0: Patrice est PDG d'Allergène Alert et vous avez fait sensation ici, notamment au CES Unveiled, qui est le pré-CES, ouais. Où beaucoup de startups présentent leurs nouveautés. Ouais. C'est ce boîtier que vous allez nous présenter ici et qui est un détecteur d'allergènes alimentaires, c'est ça ?
1: Exactement. Donc c'est un mini laboratoire finalement portable. Qu'on a développé. Donc, vous pouvez prendre ça avec vous quand vous partez en voyage, quand vous allez au restaurant. L'objectif étant de tester les allergènes et le gluten dans votre nourriture pour sécuriser les repas et éviter que les personnes allergiques finissent à l'hôpital. On a l'exemple de ma fille qui est derrière, comme je vous disais.
0: Et c'est elle qui vous a inspiré, en fait, cette aventure entrepreneuriale ?
1: Alors, ça a été effectivement la raison du projet et de la start-up. Malheureusement, après un repas au lycée, elle a fini en réanimation à Lyon.
0: Wow.
1: Et moi, ça faisait 20 ans que
0: j'étais
1: chez...
0: Bon, ça va, elle s'en est remise, elle est là.
1: Hein. Elle va mieux, ça va. Elle est souriante.
0: Elle est allergique à quoi ?
1: Elle est allergique au lait.
0: Ah oui.
1: Qui est diffus, donc c'est très compliqué d'éviter le lait quand vous allez au resto, à la cantine.
0: Partout des protéines de lait.
1: Catastrophe. Donc là, vous avez une donnée qualitative qui vous dit vraiment positif, négatif, et ça sécurise les repas. C'est une techno qu'on a sortie de Biomérieux, où je travaillais avant.
0: Vous travaillez avant. Donc vous avez fait quoi ? Vous avez fait une spin-off de Biomérieux ?
1: Tout à fait.
0: C'est ça ?
1: C'est une spin-off, absolument.
0: Ouais,
1: il y a un programme d'intrapreneuriat chez Biomérieux
0: génial,
1: où j'ai pu développer, détourner une techno de l'entreprise. Et on a déjà une ligne de production qui est transférée, donc des assets industriels assez importants. Et ça permet d'avoir la technologie de labo de pointe, mais la mettre à dispo du grand public, en fait.
0: Comment ça marche ? Dites-moi alors.
1: Alors, c'est assez simple. On a voulu simplifier et automatiser tout ce qu'on fait en labo d'analyse. Mmh. Toutes les étapes qu'on fait habituellement. Vous allez prendre une cuillère, vous allez prélever dans l'assiette, vous mettez dans une poche qui est à usage unique et qui va détecter les allergènes. Donc, vous appuyez sur on et c'est détecté, non détecté en 2 minutes.
0: Donc, 2 minutes après, je sais, par exemple, pour votre fille, si le plat que je suis en train de manger contient des protéines de lait.
1: Exactement.
0: Avec une fiabilité.
1: C'est comme les laboratoires d'analyse. On est comparable à un labo d'analyse parce qu'en fait, on miniaturise leur technologie. Donc, c'est hyper intéressant et sécurisant pour eux.
0: Et ça marche comment, ça, à l'intérieur ? Qu'est-ce qui se passe ? C'est des réactions chimiques ?
1: Ouais, c'est de la biologie, c'est de la détection de protéines. Il y a des extractions, il y a de la dilution, il y a de la détection. On a une petite caméra dans le device. Et la poche à usage unique, qui est une poche brevetée, qui sert à Biomérieux à faire du diagnostic in vitro, techno de pointe. Et nous, on la détourne pour détecter des choses dans les aliments, dont les protéines.
0: Parce qu'aujourd'hui, il y a 250 millions de personnes qui ont des allergies alimentaires aujourd'hui, hein,
1: et là,
0: dans le monde. C'est énorme.
1: C'est énorme.
0: Mais ça veut dire aussi qu'il y a un business.
1: Oui, exactement. Et ça augmente. Ça augmente.
0: Et ça augmente, bien évidemment. L'idée, c'est quoi ? C'est que demain, je suis allergique, j'ai mon petit boîtier avec moi tout le temps, je vais au resto, je vais chez des amis... Parce que parfois, les allergies peuvent être dramatiques.
1: Ouais. Hein.
0: On peut faire des chocs et parfois en mourir.
1: Ouais, exactement.
0: Donc, prendre un petit peu de nourriture et tester. C'est ça l'idée ?
1: C'est ça. 250 millions de personnes, vous le disiez. Il y a des publications qui disent en 2050, 50% de la population alimentaire, médicamenteux ou respiratoire. Et donc là, on sécurise vraiment les repas. Donc, on a un cas d'usage avec les personnes allergiques et cœliaques parce qu'on a le gluten. Donc, vous partez en voyage, au resto, chez des amis, même bien intentionnés. Il y a eu des erreurs, nous, dans la famille, parce que c'est des erreurs humaines.
0: Bien sûr.
1: Les contaminations croisées aussi, c'est très compliqué au resto de les éviter. Et on a un deuxième cas d'usage avec le monde de la restauration avec qui on travaille déjà. Donc, par exemple, à Lyon, on a Bocuse avec ses gastronomies avec qui on travaille.
0: D'accord.
1: Et on a des chefs étoilés sur Paris, la restauration collective, qui ont un enjeu d'assurer la sécurité alimentaire. Et comme ça, c'est simple d'utilisation. Ils peuvent, n'importe où sur la ligne de production ou alors quand ils préparent, vérifier qu'il n'y ait pas d'allergène.
0: Quel type d'allergène ce boîtier peut-il détecter ?
1: Aujourd'hui, on a le lait et le gluten. Et l'ambition, c'est de développer le top 9 des allergènes. Donc, cacahuètes, fruits à coque, soja, poisson, œufs.
0: Et c'est possible, en fait ?
1: En fait, ça existe déjà, mais pour des professionnels, c'est assez compliqué.
0: D'accord.
1: Et là, on miniaturise en fait une techno et on l'a améliorée avec du savoir-faire et une sauce secrète dont je ne peux pas vous parler, mais
0: alors,
1: ça marche déjà.
0: On en parlait tout à l'heure quand on préparait cette interview. Ce CES est pour vous un succès
1: incroyable.
0: De dingue.
1: C'est incroyable. Ouais.
0: Comment
1: c'est
0: ça se passe en fait ? Il y a quoi qui vient vous voir en fait ? Des potentiels clients qui seraient intéressés parce qu'ils sont allergiques. Vous avez des partenaires. Qui vient vous voir, en fait ?
1: Alors, comme vous disiez, l'Unveiled de dimanche, on a eu une grosse couverture médiatique sur plus de 100 médias au niveau international.
0: Ouais.
1: Europe, UK, Asie, Amérique latine, US, Canada. Et donc ça a engendré pas mal de leads de potentiel business ici. On a des gros industriels américains qui sont venus nous voir, aussi d'autres restaurants. Et on a déjà plus d'une des centaines de patients qui nous ont écrit et qui demandent en pré-vente le device. Donc au niveau business, c'est incroyable.
0: Bon, 2026, il va avoir du travail.
1: Ouais, c'est bien parti.
0: Qu'est-ce que vous allez faire? Alors, quel est votre... Vous avez déjà un agenda?
1: Oui, on a déjà une roadmap qui est bien verrouillée. Donc, on finit en fait la partie validation des performances. On lance des préventes fin 2026 sur le gluten et sur le lait. Et comme on se disait, on récupère une ligne de production de Biomérieux. Donc, on a un outil industriel qu'on installe sur la région lyonnaise.
0: D'accord.
1: Avec création d'emplois sur la région.
0: Donc, l'idée, c'est que n'importe qui pourra aller en pharmacie acheter ce produit. Est-ce qu'il faut une validation des autorités médicales?
1: Alors, pas des autorités médicales, parce que vous ne testez pas un échantillon humain. Donc, on n'est pas diagnostic in vitro medical device.
0: Donc, c'est peut-être
1: on
0: plus facile.
1: Test de la nourriture.
0: Il
1: n'y a pas la barrière à l'entrée réglementaire. Par contre, on va chercher des validations biologiques externes pour avoir des validations en fait, qui sont en dehors de nous. Voilà,
0: l'objectif, fin 2026, que vous puissiez commencer à commercialiser ce boîtier. Est-ce qu'on peut le miniaturiser? À votre avis? Parce que là, il est
1: un peu gros.
0: Ouais,
1: alors on continue. On a eu trois versions. Là, c'est la dernière.
0: Ouais.
1: Et on va arriver à la taille de deux iPhones. Donc, c'est l'objectif. Mais pour des patients qui risquent la réanimation,
0: ouais,
1: ils sont tous ravis d'avoir ça dans le sac.
0: Évidemment.
1: Et la restauration, pareil, également.
0: Bénédicte, merci beaucoup et bravo donc pour ce produit.
1: Merci de votre invitation.
0: Allergène Alerte, vous en êtes la fondatrice et PDG. Et on salue votre fille qui vous inspirait.
1: Ouais, qui va mieux, qui est là-bas.
0: C'est toujours ces histoires humaines qui sont... fascinante en fait, c'est génial.
1: On sait pourquoi on le fait et ça résonne, c'est un problème personnel qui devient
0: Bien sûr.
1: Une cause universelle.
0: Évidemment.
1: Donc on est extrêmement motivé pour amener ça sur le marché et améliorer la sécurité alimentaire pour ces patients.
0: Merci beaucoup.
1: Ouais, merci.
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0: Autre trouvaille de ce CES 2026, il s'agit de Reconcept et nous avons son CEO qui est avec nous sur le plateau de Tech & Co ici au CES de Las Vegas, Richard Franqueno. Bonsoir Richard Franck.
3: Bonsoir monsieur, merci de m'accueillir.
0: Monsieur, appelez-moi François, on
3: merci
0: est entre nous.
3: Merci François.
0: Bien sûr, vous savez que tout ce qui se passe à Vegas reste à Vegas.
3: Il paraît.
0: Alors présentez-nous cette capsule qui fait le buzz ici. Hein. Beaucoup de gens passent devant, peuvent la tester. Expliquez-nous ce que vous présentez ici.
3: Alors c'est vrai qu'on a beaucoup de succès avec notre capsule de régénération physiologique. Beaucoup de monde l'ont essayé. On a eu de la chance d'avoir des gens du monde entier dans cette capsule. Cette capsule qui va marcher avec trois technos pour transformer son cerveau en notre premier médicament. Alors les technos à l'intérieur, la première techno c'est la position zéro gravité. Nous avons travaillé avec les plans de la NASA, puisque c'est la NASA qui travaille sur cette position depuis 2006. Et grâce à cette position, nous avons des bénéfices naturels au niveau de nos organes, que ce soit en cardio, en gastrique.
0: Alors attendez, parce que on est en train de regarder à la télé à quoi ça ressemble.
3: Oui.
0: Donc c'est une espèce de capsule, effectivement,
3: voilà,
0: qui porte bien son nom, dans laquelle on rentre, on s'allonge.
3: Voilà.
0: Vous fermez la porte là. Et à partir de ce moment-là, vous parliez de zéro gravité.
3: Alors,
0: ça veut dire que quoi? On flotte?
3: Alors, on flotte pas. C'est

0: Vous parliez de zéro gravité.
1: Alors,
0: ça veut dire que quoi ? On flotte ?
1: Alors, on flotte pas. C'est le nom de la position.
0: Parce que si vous arrivez à avoir cette validation, qu'est-ce que ça veut dire en fait ?
1: Alors, si
0: ça veut dire que ce produit est validé scientifiquement.
1: Voilà.
0: Et ça veut dire qu'à partir du moment où on passe, je sais pas moi, quelques minutes à l'intérieur, on va se sentir mieux de manière, certifiée, quoi. C'est ça ?
1: Voilà, en fait, un certain temps. Alors déjà, c'est 30 minutes. On est obligé de faire des séances de 30 minutes. 21 minutes obligatoires parce qu'on a ce qu'on appelle le bouclage cérébral. Donc, c'est 21 minutes minimum.
0: Mais si on est claustrophobe, comment on fait ?
1: Généralement, les gens...
0: Parce qu'on est d'accord qu'on se retrouve dans un...
1: On se retrouve dans un
0: petit élément enfermé.
1: On se retrouve dans un cocon en protection. Mais généralement, les gens qui me disent « nous sommes claustro, je suis claustro », on laisse la porte ouverte de l'autre côté, et parce qu'on peut ouvrir les deux portes. Et
0: on peut faire ça.
1: Ouais. Et les gens, au bout d'un moment, me disent « vous pouvez fermer l'autre parce que ça va bien en fait. Il y a un espace, il y a de la lumière, c'est reposant, donc les gens se sentent bien. »
0: Alors, vous êtes chercheur en neurosciences appliquées. Comment vous est venue l'idée de cette capsule ?
1: Alors, en fait, ça a été un cheminement parce que c'est pas ma formation de base. De base, j'étais dans la thérapie. Je suis un ingénieur électrique et dans le son également. Et je me suis aperçu qu'avec l'électricité du corps, le son et la thérapie, on pouvait avancer vraiment dans la santé.
0: Ouais.
1: Alors, j'ai repris des cours à l'époque, mais il y a 15 ans, c'était de la médecine quantique qui a rien à voir maintenant avec ce qui se passe en quantique, de la thérapie fréquentielle. Et je me suis aperçu qu'on pouvait faire un pod avec lequel on pouvait mettre une techno pour se sentir bien. Et comme je n'avais aucune validation, j'ai repris des cours en neurosciences avec Mario Beauregard au Canada et Yann Rougier en France. Et puis la neuroplasticité, quand j'ai étudié la neuroplasticité, je me suis aperçu qu'on pouvait aller beaucoup plus loin.
0: Okay.
1: Et c'est grâce à cela où on est arrivé aujourd'hui.
0: L'idée, c'est après d'installer ces capsules où ?
1: Alors,
0: dans des cabinets médicaux, dans des zones publiques, qu'est-ce que vous imaginez ? Alors, je vais loin parce que vous êtes au tout début, mais il faut déjà imaginer où est-ce qu'on pourrait retrouver ces devices en fait.
1: Alors, on a une capsule qui est dans un centre de prévention de santé à Lyon, qui est en train de fonctionner. À l'Alpe d'Huez également, là où nous sommes, j'ai un petit coin au Palais des Sports. Merci la mairie qui m'autorise à mettre une capsule. Là, on va rentrer dans l'armée. On a cette chance.
0: D'accord.
1: Donc, on va rentrer dans un centre pour aider les gens qui reviennent en post-trauma. Et aussi, on est en train d'avoir des discussions pour mettre des capsules en déploiement.
0: D'accord. Eh bien, écoutez, on vous souhaite bon vent, bonne chance. Ce CES a été impressionnant pour vous. Enfin, ça vous ouvre des portes que vous n'imaginiez pas.
1: Très très impressionnant, avec des contacts dans le monde entier, des aéroports, des centres de bien-être.
0: C'est vrai que dans les aéroports, dans les gares aussi, ça peut avoir du sens.
1: Voilà, le Canada aussi est intéressé pour des cliniques de prévention de santé. Merci. Ouais.
0: Eh bien, merci beaucoup. On souhaite donc bonne chance à Reconcept. Richard Franqueno, merci d'être passé par le plateau de Tech & Co.
1: Merci.
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0: Allez, maintenant, on va parler d'e-santé avec le CEA Leti et Vincent Destéphanie, c'est avec nous. Bonsoir, Vincent.
3: Merci pour votre invitation.
0: Vous êtes le responsable des partenariats au CEA Leti, le CEA qui est donc à Grenoble, qu'on connaît bien. On avait fait avec beaucoup de plaisir, il y a quasiment 2 ans de cela, une émission à Grenoble au CEA. Vous faites plein de recherches dans plein de domaines. Et il y en a un que vous présentez ici au CES. Ouais. C'est une mesure en fait de glycémie non invasive. Mais peut-être un mot sur le CEA Leti. Votre présence ici.
3: Exactement, le CEA Leti, on est un organisme de recherche qui existe depuis les années 60 et on développe des technologies de pointe en microélectronique, en photonique, en software, en cybersécurité.
0: Oui.
3: On est vraiment parmi les organismes de recherche technologique européens les plus à la pointe pour développer des solutions les plus innovantes pour nos partenaires et pousser ces solutions vers l'industrie, vers les marchés, pour les nouvelles générations de produits de nos partenaires.
0: Ouais. Donc là, votre objectif, c'est de créer des nouveautés, en tout cas des innovations.
3: Exactement.
0: Ouais. Et après, vous ne les industrialisez pas, ces innovations. Vous cherchez des partenaires pour pouvoir les scaler, comme on dit.
3: Alors c'est ça, on part de l'expression de besoin de nos partenaires, de concepts nouveaux, de concepts amont. On développe des prototypes, on évalue leur performance et on pousse ces solutions vers l'industrie. On accompagne le transfert industriel de ces nouvelles technologies pour les

0: produites demain de nos différents partenaires français, européens et internationaux.
1: Donc là, vous vous attaquez à la mesure de la glycémie, qui est quelque chose de capital. Mm-hmm. Combien de personnes aujourd'hui mesurent leur glycémie dans le monde ? Oula, on a une idée ?
0: Là, le marché des personnes, si on parle seulement des personnes
1: donc là, c'est
0: diabétiques,
1: du diabète, hein,
0: c'est
1: voilà,
0: des centaines
1: sûr.
0: De millions de personnes aujourd'hui.
1: Okay.
0: Et évidemment, cette maladie-là augmente dans les années à venir. On va vers 800 millions de personnes à l'horizon de 15 ans. Donc
1: c'est quoi ? C'est 10% de la population ?
0: C'est exactement
1: quoi.
0: Ça. Donc, il y a un très très fort besoin de solutions qui soient non-invasives, très performantes,
1: ouais,
0: durables.
1: Oui.
0: Et qui permettent aussi d'alléger, finalement, pour ces personnes-là, leur vie quotidienne en évitant de se piquer le doigt.
1: Parce que c'est ça aujourd'hui.
0: Et oui, c'est ça.
1: Aujourd'hui, mesurer sa glycémie, qui est quelque chose d'indispensable pour des gens qui sont diabétiques.
0: C'est ça.
1: Pour savoir à quel moment ils doivent manger,
0: exactement.
1: Ce qu'ils doivent manger, etc., etc. C'est de se piquer le doigt, ça, récupérer une goutte de sang.
0: Oui, ouais, c'est ça. Ou alors, on utilise des patchs avec des micro-aiguilles, mais ce sont des solutions qui sont très peu durables. On doit les changer tous les 10 jours. Donc, c'est vraiment assez contraignant.
1: Et là, vous casser le truc comment en fait ?
0: Alors là, on casse le truc, on utilise des photons, on utilise de la lumière pour venir faire vibrer les molécules de glucose dans la peau. Et cette vibration, elle crée un son. On vient écouter le chant des molécules.
1: Incroyable.
0: C'est assez romantique, mais
1: ouais.
0: Cette nouvelle technologie-là, elle est basée sur ce principe-là.
1: Et en écoutant le chant des molécules,
0: ouais, exactement.
1: On se rend compte où est le taux de glycémie,
0: exactement.
1: C'est ça ?
0: On le mesure en direct et on le mesure de manière fiable. En temps réel. Donc c'est vraiment un game changer pour les futures générations de produits de nos partenaires.
1: Ouais. Mais alors, c'est-à-dire que c'est quoi ? C'est un capteur vous avez mis au point avec un algorithme derrière ?
0: Alors c'est un capteur qui embarque des lasers moyen infrarouge qui viennent faire vibrer les molécules spécifiquement. Il y a aussi une cavité faite en silicium, un circuit électronique et puis il y a un software, un algo qui vient prédire le glucose à partir de cette mesure, de ce son. On a on a de l'intelligence artificielle, on a un jumeau numérique là-dedans qui permet de prédire le glucose de manière fiable.
1: Mais alors, vous l'imaginez comment ce capteur ? C'est un bracelet ?
0: Alors,
1: c'est quelque chose qu'on pourrait positionner où, en fait ?
0: Aujourd'hui, c'est un gros prototype qu'on a développé pour une évaluation clinique. Demain, c'est peut-être un capteur miniature qui va aller dans une montre, qui va aller dans un bracelet, qui peut aller dans des écouteurs. Voilà, on va aller vers vraiment une intégration dans des produits de demain pour nos partenaires industriels.
1: Mais ça va intéresser forcément les géants de la tech américains.
0: Je
1: pense à Apple, je pense à Samsung.
0: Alors,
1: même en France, on a la chance d'avoir WeSings.
0: On a cet écosystème de partenaires français qui est WeSings. On a aussi Mirsense qui est notre partenaire industriel pour fabriquer les lasers. Et évidemment, c'est des perspectives de produits. Auprès des plus grands qu'on en trouve. Ouais.
1: Mais là, vous en êtes où, en fait ? Le concept fonctionne, d'accord ? L'appareil fonctionne ? Vous avez déjà un prototype de capteur ?
0: Alors, on a un prototype qu'on a évalué à travers un essai clinique de faisabilité.
1: Ouais.
0: Et là, on veut aller plus loin, on veut miniaturiser la solution et avoir un essai clinique de plus grande ampleur pour valider cliniquement cette technologie d'ici 3 à 4 ans. Ouais.
1: C'est-à-dire que dans quelques années, on pourrait imaginer une montre qui ferait plein de choses,
0: exactement,
1: mais qui aurait en plus cette fonctionnalité.
0: C'est exactement la vision qu'on a,
1: Mais est-ce qu'il faudrait rajouter un capteur ou est-ce que les capteurs qui sont déjà dans les montres pourraient, grâce à vos algorithmes, détecter la glycémie ?
0: Alors, on rajoute un capteur et on s'appuie aussi sur les capteurs qui sont déjà existants pour avoir une mesure qui est fiable, qui est robuste et qui permet d'avoir le glucose en temps réel pour ces produits de demain.
1: Là, l'objectif, c'est d'avoir la certification médicale.
0: Mm-hmm.
1: C'est ça, la prochaine
0: exactement,
1: étape
0: exactement.
1: Et vous en êtes où, là ?
0: Donc là, on a passé un essai clinique de faisabilité avec l'Institut hospitalier de Grenoble. Et on veut aller plus loin on recherche des partenaires pour aller plus loin dans cette validation, on va dire, de plus grande ampleur. Ouais.
1: Mais est-ce que vous avez déjà vous avez communiqué sur cette innovation avant le CES ? Est-ce que vous avez ici, par exemple, des industriels ou des, des partenaires qui se sont manifestés ?
0: Alors, on a plein d'expressions d'intérêt, effectivement, d'acteurs industriels, d'acteurs du monde de la tech, d'acteurs du monde de la medtech. Donc, on a vraiment... Le CES, c'est extraordinaire pour ça. On a vraiment... ici, c'est l'innovation à tous les stands. Donc, on a vraiment ça... On a vraiment ces expressions d'intérêt.
1: Et quel type d'acteurs de la tech viennent vous voir ?
0: Eh ben, on a des plus gros de la tech, on a des acteurs, les plus grands groupes internationaux.
1: D'accord.
0: Et ceux qui fabriquent des montres.
1: Qui manifestent leur intérêt.
0: Ouais.
1: D'accord. C'est incroyable.
0: Ah bah,
1: mais c'est génial,
0: on
1: en fait.
0: Pour ça.
1: Non, mais c'est génial.
0: Ouais, ouais, ouais.
1: À votre avis, 4-5 ans, c'est ça, pour que 3, ça arrive
0: 3-4 dans... ans, l'horizon, ouais.
1: Et dans 3-4 ans, on pourrait avoir cette fonctionnalité implémentée sur les montres.
0: Ouais.
1: On peut imaginer que ce soit aussi dans les... ce que vous disiez, dans les écouteurs ou
0: On peut imaginer que ce soit dans les écouteurs, on peut imaginer que ce soit pas uniquement le glucose, mais aussi d'autres biomarqueurs, signature de stress, signature de bien-être, signature de santé, de la pratique du sport qu'on veut aller chercher. Ouais.
1: Eh bien voilà, encore une innovation française dont on peut être fier, ça s'appelle Physiolas,
0: c'est ça.
1: Merci beaucoup Vincent Destéphanis, vous êtes responsable des partenariats au CEA Leti.
0: Merci à vous.
1: Et Tech & Co n'est pas encore terminé. Encore une start-up à vous faire découvrir tout de suite.
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1: Voilà, pour terminer ce Tech & Co, la quotidienne, depuis le CES de Las Vegas, on va parler d'hygiène dentaire. Intéressant et important. Benjamin Cohen est avec nous. Bonsoir Benjamin.
3: Bonjour, bonsoir.
1: Vous êtes le cofondateur de YBrush et vous présentez ici au CES. Alors, un appareil qui lave les dents, mais qui va beaucoup plus loin. Vous allez tout nous expliquer. Alors, il est sur le plateau de Tech & Co. C'est une espèce de, comment dire, de goulotte, c'est ça, qu'on met dans la bouche.
3: C'est une espèce de protège-dents.
1: Protège-dents.
3: Qui est extrêmement souple.
1: Ok.
3: Une taille pour tout le monde, pour les adultes. Qui est tapissé de 35 000 petits poils en nylon. C'est les mêmes poils qu'on a sur les brosses à dents. Et qui va être capable de brosser toutes les faces de toutes les dents simultanément. Au lieu de les brosser une par une, comme on fait avec une brosse à dents traditionnelle.
1: C'est-à-dire qu'on rentre le système dans la bouche.
3: Exactement.
1: On appuie sur un bouton.
3: Exactement.
1: Et là, on a une espèce de lavojet.
3: Non, il y a pas d'eau. Il y a des vibrations qu'on appelle des vibrations soniques. C'est des vibrations très, très, très rapides.
1: Okay.
3: Il suffit, en fait, quand c'est dans la bouche, de mâchouiller, un peu comme un chewing-gum, et tourner de droite à gauche. Ça va permettre de brosser les dents, les gencives, très important, et les dents du fond, puisqu'on a tous une profondeur différente. On peut avoir des dents de sagesse, on peut avoir des molaires, etc.
1: Et ça s'adapte à n'importe quelle mâchoire et à n'importe quelle dentition.
3: Exactement. Pour les adultes, pour les enfants, on a une taille qui est différente, un peu plus petite. Mais la flexibilité permet vraiment de s'adapter à toutes les formes et les tailles de mâchoire. Exactement.
1: Mais l'idée, c'est qu'il faut rajouter du dentifrice ou pas ?
3: Exactement, il faut rajouter du dentifrice. On fait en fait exactement comme avec sa brosse à dents traditionnelle. On mouille, on met de l'eau, on met du dentifrice. Donc soit trois points ici, soit on fournit aussi une espèce de... petit cône qui permet de mettre un filet de dentifrice au fond. Donc c'est vraiment très très facile. On se brosse les dents comme je l'ai expliqué. Et ensuite à la fin on fait la même chose qu'avec une brosse à dents traditionnelle. On passe sous l'eau, on passe le doigt dedans pour nettoyer éventuellement.
1: Okay.
3: Et c'est tout.
1: Et après ça sèche et on peut s'en resservir.
3: Exactement.
1: Il faut faire ça combien de fois par jour ? Parce qu'il y a toujours ce dilemme. Oui, il faut se brosser les dents après chaque repas, etc. On voit que tout le monde n'est pas d'accord concernant cette routine d'hygiène. Vous, votre système, vous préconisez quoi ?
3: Alors nous, c'est vraiment comme une brosse à dents traditionnelle. Donc en théorie, il faudrait se brosser les dents trois fois par jour, au moins après chaque repas. Quand on regarde la réalité, par exemple en France, déjà si on se brosse les dents matin et soir,
1: c'est
3: déjà bien.
1: Ouais.
3: La durée moyenne d'un brossage en France, c'est 50 secondes. Donc on est très très loin des 2 minutes. Donc les dentistes préconisent en effet 2 minutes quand on se brosse de manière traditionnelle, c'est-à-dire chaque face une par une.
1: Oui, bien sûr, mais on n'a pas le temps, on le fait pas.
3: On n'a pas le temps. Mais même si on fait 2 minutes, quand on fait le calcul, sur chaque face, c'est une seconde à peu près passée. Avec notre système, avec YBrush, en 10 secondes, en fait, sur 10 secondes, on vient passer 10 secondes sur chaque face. Donc, en fait, en moins de temps, on fait beaucoup mieux que la brosse à dents traditionnelle. Et c'est ce qu'on d'ailleurs, on démontre sur nos études cliniques, qu'on est meilleur qu'un brossage qui est standard.
1: Alors, si c'était que ça, on ne vous aurait pas reçu sur le plateau Tech & Co, parce que, évidemment, c'est un peu tech, mais pas beaucoup. Où vous allez plus loin, c'est que vous analysez, en fait, la laine avec ce produit-là.
3: Exactement.
1: Comment vous faites et deux, pourquoi faire ?
3: Alors, premièrement, comment on fait ? C'est très simple. On a ici, à cet endroit-là, une espèce de petite grille. C'est un nez électronique. Bon, ça, c'est des technologies qui existent, qui ne sont pas encore miniaturisées, mais qui existent.
1: D'accord.
3: Ce nez électronique va en fait capter la laine. Quand on se brosse les dents, on respire, même en 20 secondes, on respire.
1: Il vaut mieux.
3: Donc la laine arrive dedans. La laine qui provient soit de la bouche, soit du nez. La laine arrive dedans et le nez électronique va détecter ce qu'on appelle les composés organiques volatiles. C'est des sortes de molécules organiques, pour simplifier, et leur concentration. Et ensuite, on a une puce IA qui est à l'intérieur, qui a été entraînée et qui va être capable de donner une espèce de signature chimique, un schéma chimique, grâce auquel on va être capable de dire, là, il y a des signes précoces de diabète. de troubles du foie, troubles hépatiques, de troubles au niveau de la thyroïde, évidemment de maladies de la bouche, donc des, par exemple des parodontites. Tout ça juste grâce aux composés organiques volatiles.
1: C'est dingue comme l'haleine est révélateur en fait de notre état de santé en fait. On s'en rend pas compte. Et en plus, ça n'a rien à voir avec la mauvaise haleine. Parce que, en fait, y a, voilà, la mauvaise haleine, il y a plein de gens qui en ont, mais ils peuvent être en bonne santé.
3: Exactement.
1: Et en fait, c'est fou. D'ailleurs, j'avais même lu un truc, je crois qu'il y avait même des chiens.
3: Exactement, c'est ce que j'allais dire.
1: Sentir, ouais. En fait, l'haleine et détecter des pathologies.
3: Oui, notamment des cancers. C'est la première étude qui m'a marqué là-dessus, il y a, je pense qu'il y a peut-être une dizaine d'années.
1: Ouais, c'est clair.
3: Exactement. Et ben, c'est exactement le même, enfin, je sais pas si c'est exactement le même principe, mais en tout cas, nous, ce qu'on détecte, c'est une classe de molécules qui s'appelle les composés organiques volatiles, qui sont capables, grâce à ça, on est capable de détecter jusqu'à 300 types de maladies différentes. Donc c'est vraiment pas que la bouche. Et vous parlez de la mauvaise haleine par exemple, c'est pas juste qu'on se brosse pas les dents. Souvent ça vient de l'estomac.
1: Oui, bien sûr. Voilà. Après ça peut être des caries, évidemment. Ça peut être aussi une mauvaise hygiène dentaire. Mais
3: Exactement.
1: Et là vous en êtes où alors? Parce que ce produit existe. Même la, comment dirais-je, la partie nez électronique en fait.
3: Alors, sur le brossage, juste si on parle du brossage, ça existe et on a mis ça sur le marché il y a quelques années.
1: Oui.
3: La partie nez électronique, elle est encore en développement de notre côté.
1: D'accord.
3: Si on parle juste du nez électronique, la technologie, de manière très simplifiée, elle existe. Elle est juste pas miniaturisée, il faut l'adapter, etc. Ensuite, il faut entraîner les.
1: Pourquoi c'est plus gros que ça aujourd'hui ?
3: Oui, c'est plus gros. Là, vraiment, il faut imaginer que déjà qu'à l'intérieur, vu que ça vibre, c'est une brosse électrique, il y a un moteur, une batterie, etc. Donc, il n'y a pas beaucoup de place. Donc là, c'est encore en développement, ça sortira en 2027. Donc, c'est
1: donc,
3: pas pour tout de suite.
1: Vous imaginez pouvoir miniaturiser tout ça, avoir le capteur qui va analyser la laine et toute l'IA qui est à l'intérieur.
3: Exactement,
1: c'est
3: ça ? Exactement. Donc ça, c'est sur la partie technologique. Mais après, si on parle d'usage, et là, c'est là où ça devient très intéressant. Souvent, et surtout en France, on n'est pas très bon dans la prévention. Donc souvent, on attend d'avoir des symptômes, on va chez le médecin. Il faut faire des examens, il y a beaucoup de temps à attendre. Là, dans ce cas-là, c'est très différent parce que tout le monde se brosse les dents. Même si c'est une fois par jour. Même si on devrait le faire deux fois par jour. Et donc, il suffit de le faire et passivement, ça analyse, ça diagnostique.
1: D'accord.
3: Grâce à la laine, s'il y a des signes précoces, c'est ça qui est très intéressant, de ces types de maladies. Donc évidemment, il faut continuer à aller chez le médecin, mais ça permet de détecter plus tôt, d'envoyer les datas sur une app, et avec son consentement, ça envoie même directement au médecin ou à son dentiste les informations.
1: Là, vous êtes à l'aube d'une révolution en fait médicale, finalement, je vous le souhaite. Hein. Mais exactement. Pouvoir analyser simplement en respirant des pathologies naissantes et les prévenir, c'est un miracle quasiment.
3: Et on transforme la brosse à dents, qui est un petit contenu de jour, en un outil de prévention, un laboratoire de prévention, sans contrainte,
1: sans s'en rendre compte.
3: Exactement,
1: en fait.
3: Exactement.
1: Bah, c'est génial.
3: Merci.
1: Bravo.
3: On
1: va suivre ça de près.
3: Merci.
1: Benjamin Cohen, cofondateur de YBrush, pour terminer ce Tech & Co, la quotidienne. Depuis le CES de Las Vegas, voilà, c'était notre dernier chapitre depuis ce grand salon dédié à la tech. Voilà, j'espère que toutes ces émissions vous ont plu. Elles sont toutes disponibles en replay. Alors, évidemment, il y a Tech & Co la quotidienne. Il y a aussi Tech & Co Business. Il y a Multijoueur. Il y a De quoi je mail. Il y a tous les reportages que la rédaction a pu faire. Et je tenais à remercier aussi toute l'équipe qui est, on va dire, cachée derrière tout cela. Philippe Vigneault, Jean-David Duarte et bien sûr, notre productrice adorée Léa Benaïm, que vous avez pu voir aussi sur BFM Business avec une multitude de reportages. Merci à vous toutes et à vous tous. On sera de retour à Paris dès demain. Et à très vite et à l'année prochaine pour le CES de Las Vegas.
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5: Bonjour, bienvenue à toutes et tous. Vous êtes à l'écoute de Tout pour investir sur BFM Business, à la radio, à la télé, en podcast, en replay sur notre site internet. Et on est en mode best-of toute cette semaine. On va réécouter les meilleurs moments de l'émission, les meilleures problématiques, les meilleurs déchiffrages avec des invités de prestige. On va redécortiquer à nouveau tout ce qui a fait l'actualité de vos économies, de votre patrimoine, de vos finances. On va également passer en revue vos investissements, placements, les placements à suivre, la boîte à outils, etc. Encore énormément de problématiques qui vous intéressent et que vous pouvez réécouter évidemment en replay, en podcast. N'hésitez pas à télécharger tout ça pour réécouter au calme. Mais pour l'instant, ce TPI spécial best-of commence.
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5: Où elle va être utile, cette boîte à outils? Elle va être écoutée, réécoutée, oublie pas le replay, les podcasts, vraiment pour mémoriser tous ces paramètres hein, qui vous intéressent, qui vont vous intéresser dans les mois à venir, qui sont pointus, précis. On va parler immobilier avec Olivier Jeanneret de Duroc Partners. Bonjour Olivier.
6: Bonjour Antoine.
5: Alors, on va parler immobilier, mais pas que. C'est vrai que le marché est en train de repartir un petit peu. On voit qu'il y a des signaux intéressants du côté de l'ancien. On voit que les promoteurs et les spécialistes de l'immobilier qui viennent nous voir chez TPI sont quand même nettement moins pessimistes qu'il y a certains mois précédents. On voit que malgré un contexte assez incertain du point de vue de la fiscalité, du point de vue du budget, il y a de la liquidité et de la liquidité qui a envie de s'investir dans la pierre parce qu'on a repris conscience que voilà, fallait en avoir dans un portefeuille. Maintenant, tout ça se fait au prix d'une fiscalité qui est assez changeante, qui est assez compliquée. Est-ce qu'on pourrait peut-être revenir en ce début 2026 sur les fondamentaux de la fiscalité immobilière, histoire d'y voir un petit peu clair avant que se décident les grands équilibres budgétaires?
6: Alors, cette fiscalité est très complexe parce qu'en réalité, il y a une fiscalité au moment de l'acquisition, il y a une fiscalité lors de la détention, il y a de la fiscalité lors de la cession. Donc, on a vraiment, c'est un peu la vache à lait hein, fiscale en matière de fiscalité patrimoniale. C'est un actif qui rapporte énormément à l'État. Ce qu'il faut savoir, c'est que sur 120 milliards, c'est à peu près les impôts sur la fiscalité patrimoniale. Sur 120 milliards, il y en a à peu près la moitié, sont les taxes foncières, ce qu'on appelle les frais de notaire au moment de l'acquisition. Donc, autant dire que c'est très, très lourd. L'impôt sur la fortune, à l'époque où l'impôt sur la fortune immobilière, c'est pas grand-chose.
5: Oui, souvenez-vous, hein, quand le notaire vous parle de ses frais de notaire, hein, c'est pas lui qui vous extorque des sous, il est juste mandaté par l'État pour le faire, parce que c'est des impôts, c'est des taxes.
6: Exactement. Et donc, ces frais de notaire, c'est pas loin de 30 milliards par an. Et donc, on peut comprendre pourquoi l'État a envie que le marché immobilier soit actif. Plus il y a de ventes, plus il y a de droits qui sont prélevés en la matière. Tout en sachant qu'à côté de ça, comme on le disait, il y a les taxes foncières qui sont, elles, quel que soit le propriétaire, quelque part, qui sont dues. Et ce n'est pas le changement, la fin de la taxe d'habitation qui a creusé le trou en matière de déficit, puisqu'il y a eu des augmentations très fortes en matière de taxes foncières. À côté de ça, il y a l'imposition des plus-values. Et c'est celle-ci qui est souvent très mise en avant, parce qu'en France, on a un régime qui date de plus de 50 ans, d'exonération des plus-values au bout d'un certain temps. Aujourd'hui, ce temps, il est très long, puisqu'il est environ, on va dire, de 30 ans. En réalité, c'est plus complexe parce que les abattements sont pleins et entiers à 22 ans pour l'impôt sur le revenu, mais à 30 ans pour les prélèvements sociaux. Cet impôt-là, il rapporte très peu. On est entre 1 milliard et 1 milliard 5. Donc, autant dire que c'est rien par rapport aux 120 milliards de la fiscalité du patrimoine. C'est rien à côté des 30 milliards des droits, des frais de notaire et de la taxe foncière. Et aujourd'hui, il y a un peu une idée de réforme en la matière parce qu'on voit que le contribuable français est très attaché à ne pas payer cet impôt. Donc, ça veut dire quoi? Ça veut dire qu'il il retient son actif au maximum, donc d'atteindre les 30 ans. Et il y a un rapport de la Cour des comptes dernièrement qui marquait bien le fait qu'il y avait cette rétention immobilière jusqu'à la fin du délai de 30 ans. Dernièrement, on est dans un nouvel épisode de la loi de finances.
5: Alors, est-ce qu'il est question de revenir dessus, sur ce critère-là?
6: Exactement, parce que dans le dernier texte qui existait, avant CMP, commission mixte paritaire de décembre...
5: Et avant le prochain.
6: Avant le prochain, il était dit qu'on mettait fin au régime des abattements pour durée de détention, qu'on remplaçait ce régime-là par un coefficient d'érosion monétaire. Qu'est-ce que ça veut dire? Ça veut dire que vous avez acheté pour 100 il y a 20 ans, c'est 100 aujourd'hui. Si on devait faire une actualisation de ces 100, ça donnerait 110. On considérait que vous avez acheté pour 110, si vous vendez pour 150, vous avez 40 de plus-value. Ces 40 de plus-value sont purement et simplement imposés et potentiellement au barème progressif de l'impôt sur le revenu, donc jusqu'à 45%, sans oublier les prélèvements sociaux. Je ne sais pas si c'est une bonne idée.
5: Voilà, oui. Et puis, on ne peut pas, d'un côté, vouloir faire repartir le marché parce qu'il y a des dîmes à prélever, mais d'un autre côté, ça va retenir énormément de vendeurs potentiels en se disant, non, alors là, je ne vends pas. Dans ces conditions-là, je ne vends pas.
6: Alors, d'autant plus qu'aujourd'hui, le texte, qui est en suspens, prévoit une application qu'à compter de 2027 pour permettre à toutes celles et ceux qui veulent encore bénéficier du régime actuel de vendre en 2026. Est-ce que d'avoir énormément de biens sur le marché en une année est une bonne chose pour le marché immobilier? Je dirais, j'en doute, mais c'est pas mon métier. Ouais. En revanche,

0: frais de notaire dont on parlait, ils sont prêts à les payer. Mais cet impôt sur la plus-value immobilière, ils n'en veulent pas. Donc, quelque part, il serait peut-être plus pertinent de revenir à une époque pas si lointaine que ça, avec des abattements beaucoup plus forts, ou en tout cas une durée de détention du bien immobilier beaucoup plus courte pour avoir une exonération totale qui permettrait d'avoir comme ça cette fluidité. Moi, après, il y a aussi une chose qui m'interpelle toujours en tant que technicien de la fiscalité, c'est pourquoi est-ce qu'on taxe de la même façon un non-résident d'un résident ? Je m'explique. Aujourd'hui, est-ce qu'on a envie d'avoir des biens immobiliers qui sont détenus par des personnes qui ne sont pas français, qui ne sont pas de l'Union européenne, parce qu'on ne peut pas discriminer les résidents de l'Union européenne par rapport aux résidents français. Est-ce qu'on a envie d'avoir les Émirats arabes unis qui soient propriétaires d'une grande partie du 8e arrondissement de Paris, etc., etc. Non.
1: Alors, a priori, on n'a rien contre du tout, jusqu'à ce que ça influe sur les prix de telle manière que ça déséquilibre le marché.
0: Exactement. Et après d'avoir que des volets fermés quand vous baladez dans Paris, je trouve que c'est pas très très, très louable, et sans compter la Côte d'Azur ou le littoral.
1: Oui, mais j'en reviens aussi aux précédentes politiques publiques qui ont été faites en faveur de l'immobilier. Ça a aussi incité un certain nombre de citoyens français à la spéculation, à dire « Oh, j'ai fait que plus 25, oh non, je ne vends pas ». Enfin, et ça a complètement paralysé le marché, si vous voulez. Donc c'est vrai qu'on peut avoir des doutes là-dessus, mais au final, l'impact sur les prix, il sera réel à un moment ou à un autre, et sur la liquidité du marché.
0: Bah, plus la liquidité est forte, plus les prix sont normalement ceux du marché.
1: Oui.
0: Ils ne sont ni tirés à la hausse, ni tirés à la baisse. Donc c'est là où il faut pouvoir trouver le juste équilibre, qui est quelle est la bonne durée de détention pour être exonéré dans ce domaine-là. C'est probablement pas 30 ans. Beaucoup de nos voisins européens, ils sont entre 5 et 10 ans. Alors, il y en a certains qui imposent purement et simplement les gains immobiliers, mais ceux qui sont dans une politique d'exonération au bout d'un certain délai, c'est 5-10 ans. Donc, peut-être qu'on devrait réfléchir vis-à-vis de ça. Et en même temps, on pourrait se dire que ces exonérations au bout de 5 ou 10 ans, elles s'appliquent pour les résidents de l'Union européenne. Ceux qui sont en dehors de l'Union européenne sont taxés pleinement sur leurs gains immobiliers. Il n'y a pas de raison, quelque part, de ne pas aller chercher ces gains-là, tout en sachant en plus qu'il est très compliqué sur des investissements financiers d'aller matraquer le non-résident, parce qu'on a quand même envie qu'ils investissent en France. Sur de l'immobilier, en plus, les conventions fiscales sont très favorables à la France, parce qu'elles permettent à la France de conserver son droit d'imposer. Il serait peut-être temps d'avoir des traitements différents en fonction du propriétaire, de sa nationalité, de son lieu de résidence.
1: Et voilà, et pas avec des visées de discrimination, mais simplement d'organiser un marché qui veuille dire quelque chose et qui soit harmonisé, de manière à ce qu'on puisse se faire une idée juste des prix et de la valeur de l'immobilier. Olivier Jeanneret de Duroc Partners, merci d'avoir été avec nous encore pour un petit peu expliquer ces dossiers qui peuvent paraître extrêmement complexes, mais qui finalement reposent sur des dynamiques très, très compréhensibles.
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1: Allez, on ouvre la boîte à outils avec Bastien Baron de Justae. Rebonjour. Alors, on va se consacrer cette rubrique vraiment au concept de holding. C'est au cœur de toutes les réformes du moment et on en a beaucoup parlé, de la fameuse tax holding, ceci, cela. Là, on en a parlé avec Géraldine Métifeux, le paysage est beaucoup plus clair. Les choses sont peut-être fondamentalement plus saines, mais du côté de la gestion du patrimoine, on voit de plus en plus, alors à très petite échelle, des gens qui de plus en plus disent « Non, mais je n'ai pas besoin de conseils, c'est bon, je vais faire ça avec une appli, un ETF, et voilà, je gagne des sous. » Quand il s'agit de régulation, quand il s'agit de fiscalité, ne faites pas ça. Vous mettez tout au crash test et vous n'êtes pas les seuls concernés. Vous avez quelques cas à nous raconter qui sont quand même très très parlants, des embêtements auxquels on peut faire face quand il s'agit de créer son entreprise, de la transmettre, etc. Voilà, tout ça n'est pas facile, on ne fait pas ça tout seul et on ne fait pas ça n'importe comment.
3: Oui, complètement. En fait, déjà, là, on voit qu'il y a des changements assez importants qui se mettent en place sur l'apport cession.
1: Voilà.
3: L'apport cession, c'est quoi ? C'est vous dirigez une société, enfin, vous avez des titres d'une société, vous les apportez à une société que vous contrôlez, donc c'est ce qu'on avait appelé une holding. Vous cédez derrière, et ensuite, le produit de cession qui est à l'intérieur, si vous avez fait l'opération sur quelques mois, etc., le produit de cession, en fait, vous devez le réinvestir à hauteur d'au moins 70% désormais dans l'économie réelle, etc., etc. Il y a un certain nombre de contraintes.
1: Voilà, le taux est remonté, il est passé à 70%.
3: 70%, et avant, il y avait beaucoup d'opérations de marchands de biens, notamment, qui pouvaient être réalisées. Ça sort du scope.
1: D'accord.
3: Parce qu'il est estimé maintenant que, on comprend en tout cas que l'administration et que Bercy dit l'immobilier, notamment opération de marchand de biens, c'est plutôt du patrimoine.

0: patrimoniale. Voilà. C'est pas tout à fait l'économie réelle, donc on sort ça, c'est pas une activité opérationnelle, etc.
1: Okay.
0: On peut comprendre ou pas, mais en tout cas, c'est comme ça.
1: Non, mais là, jusque-là, c'est simple.
0: Voilà.
1: Là où ça se complique, c'est quand on bricole mal son plan, finalement.
0: Ouais, complètement. Alors, deux choses. Déjà, il y a, quand on dit réinvestir au moins 70%, il y a beaucoup d'entrepreneurs, et je dirais même de serial entrepreneurs, qui ont déjà un nouveau projet.
1: Oui.
0: Dans lequel ils vont peut-être racheter une boîte, une franchise, un truc, etc. Et donc là, on se dit, bon, on a eu le cas, on parlait tout à l'heure rapidement en off, c'est...
1: Ouais.
0: Le cas, on voit un prospect, il cède sa société pour plusieurs millions d'euros.
1: Mmh.
0: Il ne fait pas d'apport cession, donc il paye la flat tax.
1: Okay.
0: À l'époque, elle était encore à 30, donc il a payé un peu plus parce qu'en plus, il y avait CEHR, contribution exceptionnelle sur les revenus.
1: Sur les revenus, oui.
0: Il était, on va dire, entre 33 et 34 en partie. Qu'est-ce qui se passe derrière? Là, il se passe 6 mois et en fait, on le rencontre à ce moment-là. Il dit, bah, j'ai un nouveau projet entrepreneurial dans lequel je vais devoir... réinjecter des fonds, etc., à peu près un peu plus d'un million d'euros, etc. Et là, on se dit, c'est-à-dire que cette personne-là, le process de cession, donc déjà, la boîte, elle avait une douzaine d'années quand il a vendu. Donc, il n'a pas été accompagné du tout sur la période pour se dire, là, son expert comptable, par exemple, etc., qui lui dit, t'es en process de cession, ça peut être bien peut-être d'apporter tes titres, déjà de le faire même en amont.
1: Mm-hmm.
0: Parce que un truc
1: de préparer
0: que
1: ça.
0: Pas, ouais, que je n'ai pas précisé, c'est que si vous apportez vos titres à une holding au moins 3 ans avant, une future cession, vous n'avez aucune condition de réinvestissement. Vous êtes en report d'imposition, vous pouvez faire ce que vous voulez de l'argent dans la holding. Évidemment, on est dans une société à l'IS, donc c'est pas d'abus de biens sociaux, etc.
1: Mm-hmm.
0: Et vous pouvez faire à peu près tout ce que vous voulez.
1: Non, lui, il voulait vraiment payer beaucoup.
0: Mais en fait, il n'a pas été conseillé, il n'a pas compris. Quand on lui a dit pourquoi vous avez fait telle opération, il a été complètement pas informé.
1: C'est fou, ça.
0: Donc, du coup, il a payé, on va dire, entre 33 et 34 pour finalement recréer une boîte et réinjecter de l'argent dans une boîte. Pour remonter un projet entrepreneurial, ce qui est exactement en fait ce qui est visé par l'article 150.0 BTR.
1: Mais oui,
0: du CGI.
1: Surtout qu'il n'est pas question d'endormir les sous. C'est pas ça le sujet. Le sujet, c'est de garder tous ses moyens pour pouvoir continuer autre chose via un chapeautage patrimonial. On est d'accord, mais d'enchaîner deux histoires d'entreprise.
0: Exactement. En fait, en 2012, quand l'article 150.0 BTR du Code général des impôts a été créé, l'idée, c'était vraiment ça, c'est de dire, bon, bah, y a un entrepreneur qui a réalisé une opération, il a vendu sa boîte, etc. Il y en a quand même un certain nombre qui vont potentiellement en remonter une derrière, bah, pour éviter de le taxer tout de suite et de le léser un petit peu pour remonter un autre projet. L'État va essayer de l'accompagner fiscalement en disant, tu ne payes rien pour l'instant si tu remontes effectivement une activité économique, etc.
1: Voilà.
0: Et donc voilà, donc c'était clairement ça en fait le dispositif numéro 1. Et parfois, bah, on voit qu'il y a un manque, en tout cas, alors c'est pas forcément de l'éducation, c'est un manque d'accompagnement et de conseils en fait autour de ce type de chef d'entreprise qui finalement, il y en a beaucoup en fait. On en voit, là, c'est une personne qui avait une quarantaine d'années, donc finalement, on sait qu'elle va sûrement remonter une boîte, elle va sûrement la revendre peut-être dans 5, 10 ou 15 ans, elle va remonter sûrement une autre derrière, etc. etc.
1: C'est, oui,
0: il y a
1: oui,
0: plein
1: oui,
0: de gens qui ont énormément de projets, donc, donc ça sert à ça.
1: Oui, oui, effectivement. Et puis surtout sur ces nouveaux secteurs économiques qui bougent beaucoup, etc. D'où la nécessité de se doter de la holding, dans le sens où ça vous permet d'être la banque centrale de vos projets, quoi, finalement.
0: Ouais,
1: c'est ça, il faut le voir comme ça, en vrai.
0: En fait, ouais, surtout, il y a aussi, on peut imaginer des entrepreneurs qui vont, je donne plusieurs exemples, qui vont avoir plusieurs projets, qui ne peuvent pas forcément être dans une seule structure. C'est qu'il y en a plusieurs, ils ont différentes boîtes qui font des choses un peu différentes. Là, une holding au-dessus va permettre plusieurs choses. Elle va permettre notamment en fait, de préparer, de gérer la trésorerie de l'ensemble des filiales. Elle va permettre, en gros, donc, c'est ça, de gérer, on va dire, cette trésor, d'avoir une relation aussi en termes de pouvoir pour pouvoir tout gérer de manière, les différentes filiales de cette manière-là. Potentiellement, peut-être même d'avoir des salariés qui vont être au-dessus, peut-être sur la partie marketing, qui vont pouvoir travailler pour les différentes filiales. Enfin, il peut se passer énormément de choses.
1: Ouais,
0: ça, c'est assez intéressant. On voit des structures aussi qui, parfois, intègrent leur immobilier dans la même société.
1: Ça peut se faire,
0: Ça peut se faire, On peut imaginer aussi qu'un chef d'entreprise qui va avoir 45, 50, 55 ans, qui va commencer à se dire « Moi, finalement, j'aimerais bien investir dans l'immobilier, dans les locaux qu'on a aujourd'hui, mais pour préparer ma retraite, j'ai peut-être plutôt l'externaliser. »
1: Oui, à ce moment-là, il peut scinder cette activité, en faire une foncière.
0: Oui, exactement. En fait, avec sa holding, il peut avoir une holding et la holding peut être faite directement au sein de la holding ou on crée une SCI, par exemple, sous la holding qui va détenir les murs, par exemple, pour dire de sa société opérationnelle. On peut faire énormément de choses, en fait, derrière.
1: Oui, oui, c'est archi polyvalent et puis ça peut véritablement chapeauter tout un tas d'activités. On ne va pas faire de votre patrimoine une multinationale, mais voilà, c'est la solution de tout. Pourquoi s'en priver ? Surtout que le paysage est plus clair maintenant. C'est ça la question, finalement.
0: Ouais, complètement. On peut aussi gérer sa rémunération, c'est-à-dire entre la partie est-ce que je me verse un salaire ? Est-ce que je me verse des dividendes ? Est-ce que je fais plutôt remonter les dividendes dans ma holding ou est-ce que je me fais rémunérer directement dans ma holding qui a plus différentes filiales ? En fait, l'entrepreneur, il peut piloter tout ça et se dire bah, finalement, je n'ai peut-être pas besoin de me verser tout à l'impôt sur le revenu sur lequel je vais être plus ou moins fortement taxé. Je l'intègre dans ma holding qui me sert en fait à réaliser de nouveaux investissements par ailleurs, etc. Donc ça peut servir aussi à ça. Ça peut servir, nous on le voit beaucoup aussi sur l'accompagnement familial. Dans cette holding, on va pouvoir peut-être intégrer le conjoint, les enfants, etc. Ouais. Pas forcément en pleine propriété, mais ça peut être déjà en nue propriété. Ouais. Surtout au départ, quand la holding, si on fait ça de manière assez rapide, on peut dire que la holding ne vaut pas beaucoup d'argent parce que la société opérationnelle qui est en dessous, peut-être qu'elle ne vaut pas grand-chose au départ, donc ça peut être intéressant de le faire de manière assez rapide. En amont, on peut gérer toute la partie au sein des statuts pour bien conserver les pouvoirs, organiser une éventuelle incapacité, un éventuel décès, en mettant en place en plus tout ce qui est mandat de protection future, testament, etc. En fait, on peut vraiment tout piloter pour que derrière, organiser son activité, on va dire, entrepreneuriale avec sa vie familiale et protéger un petit peu tout ça, quoi. Donc,
1: Effectivement, donc voilà, c'est comme les dividendes, ce n'est pas sale, ça aide même et ça peut être très précieux. Mais surtout, faites-vous conseiller, faites pas ça tout seul. Bastien Baron de Justae, merci d'avoir été avec nous pour cette boîte à outils.
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1: Il y a forcément un moment dans la vie où on va toujours être le boomer de quelqu'un. Mais là, on va se consacrer à nos jeunes aujourd'hui dans la boîte à outils. Ben oui, on a 25 ans, on commence à avoir un petit peu de sous. On commence à voir notre système social et notre système de retraite par répartition qui commence à battre sérieusement de l'aile. Donc, on se dit qu'il va falloir mettre de côté. 25 ans, on ne gagne pas encore forcément très très bien sa vie, mais on commence à avoir des revenus un peu réguliers, on peut commencer à mettre de côté. Et la question qu'on va se poser avec vous, Christian Fontaine, du magazine Le Revenu, on a 25 ans, dans quoi on investit aujourd'hui ?
3: Alors, vous avez bien posé le sujet. C'est vrai que l'épargne n'est pas qu'un sujet de cheveux gris. L'épargne n'est pas réservée à une élite parisienne, en tout cas bien placée son argent. Et il y a, je dirais, à une époque où tout le monde recherche donc alors des gains de pouvoir d'achat, là une source, un gisement donc alors de pouvoir d'achat supplémentaire si vous réussissez à bien placer votre argent. Alors, à 25 ans, on a peu d'argent, mais on a l'avenir devant soi. Vous savez, un patrimoine se construit forcément par étapes, et la première étape, vous la connaissez, la première brique d'un patrimoine solide, c'est bien sûr l'épargne de précaution, les 2 ou 3 mois de salaire qui convient de mettre de côté sur un bon livret A, car même si son taux a baissé pour l'épargne de précaution, l'argent que vous mettez de côté pour les coups durs, ça reste la meilleure enveloppe fiscale. Donc la première pierre de votre patrimoine, c'est forcément 2 ou 3 mois de revenus sur un livret A. La deuxième pierre, et là je sais que je vais me faire bader sur les réseaux sociaux et que mon image de notaire de province va en prendre un coup.
1: Il y a vraiment
3: dirais,
1: ça.
3: Ah oui, il y en a beaucoup qui me. Donc
1: non, je
3: vais défendre et encore défendre aujourd'hui l'acquisition de la résidence principale. C'est vrai qu'on est dans un monde où l'usage se développe considérablement. On peut tout louer aujourd'hui, mais lorsque vous regardez les sondages, tous les sondages montrent que les jeunes veulent encore et toujours acquérir leur logement. Alors c'est vrai que si vous sortez la calculette, la moulinette financière, vous en aurez toujours en fonction des hypothèses de départ et d'arrivée. Des certains qui vont vous dire que dans certaines circonstances, dans certains moments de votre vie, il peut être plus intéressant de louer que de vendre. Au revenu, on n'en démord pas. Si vous en avez les moyens, si vous avez la visibilité nécessaire sur le plan personnel et sur le plan professionnel, c'est achetez
1: pas
3: votre
1: donner
3: logement.
1: À tout le monde non plus. Mais effectivement, oui. Alors, et puis il faut le redire, si on en a les moyens, encore une fois, il n'y a rien de plus logique que d'investir ses sous dans son logis, dans le toit qu'on a au-dessus de la tête et qui va servir à tout le monde, y compris à la famille.
3: Alors, ce que vous venez de dire, si on a les moyens, c'est vrai, et si on n'a pas les moyens, parce qu'on habite dans une grande ville, il ne faut pas hésiter à prendre un pied dans l'immobilier, à investir dans la pierre, pourquoi pas la pierre locative ou pourquoi pas une résidence secondaire. Ce qui compte véritablement, c'est de prendre un pied dans l'immobilier pour que si les prix continuent à augmenter, de ne pas être éjecté du marché, de ne pas se trouver dans une situation où vous ne pouvez plus rentrer sur le marché. Sinon, pourquoi, si vous en avez les moyens, de venir acheter son logement, en fait, pour D'abord, parce que c'est la première décision que vous allez prendre pour votre retraite. Le jour où vos revenus seront divisés par deux, vous serez bien content sur le plan budgétaire de ne pas devoir décaisser chaque mois le montant d'un loyer. Enfin, et ça on ne le dit pas assez, des locataires qui se font expulser par des propriétaires parce qu'ils veulent des propriétaires qui sont dans leurs droits, qui veulent récupérer leur logement, par exemple pour eux-mêmes ou pour un proche, cela arrive absolument tous les jours. Et si cela arrive le jour où vous êtes, vous rencontrez des difficultés sur le plan notamment professionnel, vous pouvez vous retrouver dans une situation dans l'impossibilité tout simplement de vous loger puisque vous ne serez pas en mesure de présenter les fameuses trois feuilles de salaire absolument indispensables pour décrocher le Graal. Donc c'est vraiment un élément de sécurité. J'ai trop vu, et au revenu, on a trop vu de lecteurs, de jeunes abonnés qui nous écrivaient en disant, mais il y a quelques années, j'ai vendu mon logement au plus haut en espérant que les prix allaient baisser. Et en fait, quelques années après, ils sont dans l'obligation d'acheter de nouveau leur résidence principale.
0: Acheter,
3: ils
0: investissent plus 10 au plus ou haut. Plus 15, oui.
3: Donc surtout, on ne spécule pas avec la résidence principale. On investit dans un toit pour soi et pour ses proches, au-delà du plaisir, effectivement, d'être chez soi et de pouvoir faire ce qu'on veut. Il y a cet élément de protection de son budget une fois qu'on sera à la retraite, et même après ça, pour la prévoyance, on peut vendre.
1: On le voit, et on a reçu dans cette émission pas mal de spécialistes de l'investissement qui disaient, quand vous commencez from scratch, de zéro, à bâtir un patrimoine, le premier élément qui doit vraiment avoir la priorité sur les autres, c'est la sécurité. Et qu'est-ce qu'il y a de plus sécure finalement que d'investir dans son immobilier?
3: Alors, la sécurité, vous avez raison, mais très vite, il faut penser à la diversification. Oui. J'aurais même tendance à dire que si vous en avez les moyens, ne mettez pas tous vos œufs dans la résidence principale, gardez quelques euros chaque mois pour l'investir avec un système d'abonnement, c'est l'investissement programmé,
1: la DCA,
3: notamment
1: les versements en bourse.
3: Les versements réguliers. Ouais, vous avez des abonnements à vos chaînes préférées, etc. Vous en avez 2, 3, 4, 5. Ajoutez un nouvel abonnement pour votre épargne. D'abord, ça sera les montants peuvent être très faibles, 10, 15, 20, 30 euros.
1: Mais ça rapporte, c'est pas comme Netflix.
3: Voilà, vous savez, c'est l'adage, les petites rivières qui font les grands fleuves. Et ça, c'est vraiment, vraiment le cas. Ça, c'est le premier point. Et ensuite, le deuxième avantage de l'abonnement en bourse, c'est que ça va vous éviter d'investir sur les marchés financiers lorsque les marchés sont au plus haut. On nous a jamais autant interrogé que sur le cours de l'or ou de l'argent depuis quelques semaines. Et qu'est-ce qui s'est passé vendredi et encore lundi, c'est un dérapage des cours, une chute des cours. Donc, il faut, l'avantage de l'abonnement, c'est que vous mettez l'abonnement qui vous permet d'alimenter un placement. Chaque mois, vous investissez la même somme. Un, ça vous permet, c'est une épargne forcée, quasi forcée. Et deux, ça va vous permettre de progressivement de commencer à vous initier au monde des placements, à éviter d'investir en bourse ou sur, par exemple, le Bitcoin aussi, la méthode, ce qu'on appelle très populaire sur les réseaux sociaux, le DCA, le Dollar Cost Averaging, donc c'est
1: l'investissement programmé aussi,
3: anglo-saxon pour l'investissement programmé. Et bien, cette méthode, elle fonctionne également très très bien sur le Bitcoin. Alors, comme on est, donc l'abonnement, et je dirais que bien sûr aussi, parce qu'on est en France, et en France, donc il faut bien sûr aussi raisonner sur le plan fiscal. Et donc, lorsqu'on commence à investir, que ce soit en Bitcoin, que ce soit en bourse, que ce soit avec de la pierre papier, il faut toujours se poser la question, le jour où je vais sortir, combien d'impôts et de prélèvements sociaux je vais payer? Et c'est là, pour répondre à cette question, vous devez choisir la bonne enveloppe fiscale, un compte titre ordinaire, un PEA, un plan d'épargne entreprise, un plan d'épargne retraite, un contrat d'assurance vie. Et là, c'est vraiment, vous avez le Graal, si vous voulez. La meilleure enveloppe fiscale lorsqu'on débute à 25 ans, il y a l'assurance vie, mais il y a aussi et surtout le PEA, qui est une enveloppe qui vous permet, qui est très peu proposée par les banquiers. Les banquiers vous préfèrent, sur les gondoles des banquiers ou des assureurs, vous avez l'assurance vie, c'est très très bien. Malheureusement, il n'y a pas assez le PEA. Le PEA, vous savez, c'est le produit un peu moins cher que le reste, qui est, je dirais, soit très haut, soit très bas sur les rayons du supermarché, mais il faut vous y intéresser, parce qu'il offre un couple de rendement,
1: risque
3: frais absolument exceptionnel. Donc, Et pour terminer, je dirais que lorsqu'on a 25 ans, parce que c'était votre question, les meilleurs placements à 25 ans, en fait, oubliez tout ce que je viens de vous dire. Le meilleur placement et le meilleur investissement que vous pouvez réaliser, c'est de s'intéresser, de s'impliquer dans la gestion de son argent.
0: Tout simplement.
3: Donc, écouter vos émissions, s'abonner à un magazine patrimonial pour progressivement, je dirais, acquérir et intégrer les règles de bon sens qui vous feront gagner davantage avec vos investissements dans la durée.
1: Voilà, 30 petites secondes de pub et on est de retour dans ce TPI Tout pour investir spécial best-of. Toute cette semaine, vous retrouverez l'essentiel de nos chroniques et évidemment, bien sûr, vos trois préférés, pratico-pratique, les placements à suivre, la boîte à outils et le coffre-fort. À tout de suite.
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1: De retour dans Tout pour investir sur BFM Business et on va passer aux pratico-pratiques, les rubriques que vous aimez tant, à savoir la boîte à outils, le placement à suivre et évidemment votre coffre-fort à la fin.
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1: Julien Nebenzahl d'Itoro qui vient s'installer. Il est en direct avec nous en plateau aujourd'hui. Bonjour Julien.
5: Bonjour Antoine.
1: Alors, on est dans Retour vers le futur. Là, je viens de sortir la DeLorean. Je mets quoi comme année ? 1938, 1914. Il y a quand même deux biais comportementaux induits par ces deux années très précises dans l'histoire économique et qui est lié vraiment à notre comportement de marché. Expliquez-nous un petit peu.
5: Alors oui, en fait, là on a eu notamment ce week-end, mais enfin ça fait 2-3 semaines que on a des gens qui posent la question quelle est la référence historique pour essayer de se projeter un peu, et notamment pour ses finances, pour décider. Alors, la première chose qu'on peut dire en finance comportementale, d'ailleurs en comportement en général, c'est attention aux heuristiques, c'est-à-dire aux simplifications de raisonnement. Pourquoi est-ce qu'on parle de 38, par exemple ? C'est pas fou d'y penser. On a quelqu'un qui, dans un grand pays, met en place une milice à l'intérieur du pays, un peu une sorte de police intérieure, qui a des vues sur des pays, tout en disant qu'il n'est pas sûr de... Bref.
1: Qui parle d'espace vital.
5: Voilà. Et qui parle d'espace
1: vital. On ne va pas faire de point de Godwin, mais on a bien compris.
5: Voilà, c'est ça. Et on a aussi en même temps quelque chose qui a été très bien décrit, et là aussi qui est très juste, c'est des empires qui sont en train de se solidifier. Donc, c'est-à-dire la perception du conflit, notamment entre les USA et la Chine, cette perception maintenant est devenue extrêmement concrète. Le Venezuela est un exemple pour tous les gens qui font de la géopolitique. Donc, c'est 1914. Eh oui, si on
1: d'accord.
5: Est là, okay. L'affrontement des empires, c'est 1914. Donc, c'est très compliqué d'essayer de se faire une idée d'où on en est. Normalement, l'histoire a tendance à se répéter, mais elle ne prend jamais la même forme. Donc, il faut qu'on mette un petit peu de distance par rapport à tout ça et peut-être regarder les déterminants qui ont prévalu avant ces deux grands moments. Avant les années 40, on va dire, ce qui a été déterminant, c'est la grande déflation issue de la crise financière de 1929, déflation qui n'a été combattue que très tardivement par des outils adaptés. Il faut se souvenir que pendant les premières années qui ont suivi le début de la déflation, les politiques tant budgétaires que monétaires étaient finalement restrictives. Mmh. On a vu en 2008 et en 2009 la réaction inverse par des gens justement qui avaient analysé en détail 1929. Mmh. Donc, on n'est pas dans ce schéma déflationniste.
1: D'accord.
5: Est-ce qu'on est dans le schéma de 1900-1914 ? Il y a deux grandes paniques boursières à cette époque-là, avant la guerre. Mais les paniques boursières, on n'en a pas véritablement eu. On a eu le Covid, mais on ne peut pas vraiment parler de panique boursière. Ce n'est pas une panique au sens où on remet en question quelque chose dans lequel on croyait. On a juste été interrompu pendant le Covid là-dedans. Donc on n'a pas ça.
1: Les paniques boursières, c'est des moments où il n'y a plus du tout de liquidité sur le marché, où tout part en cacahuète, alors que pendant le Covid, le marché est resté efficient de manière assez étonnante.
5: Tout à fait. Les gens ont pu analyser, se faire leur avis et se dire bon, avec l'ensemble des mesures monétaires et budgétaires, on va peut-être arriver à faire quelque chose et surmonter cette pandémie. Ce qui est intéressant de regarder à ce moment-là, c'est où est-ce qu'on en est au niveau de la dette à cette époque-là. Et c'est vrai que la dette est déjà un peu un sujet, notamment du côté un peu des Anglais, compte tenu des efforts qu'ils doivent mener pour défendre leur empire. Mais le réel endettement, celui qui va être massif et qui va créer l'inflation, et qui va notamment participer d'un mouvement de hausse sur l'or, on en parle en ce moment.
1: Tiens donc.
5: Eh bien, c'est la guerre.
1: Ouais.
5: Donc, nous n'étions pas dans une situation d'endettement extrêmement élevé des États et de l'ensemble des États, comme nous avons aujourd'hui. Donc, il n'y a, je pense, il n'y a pas de possibilité de comparer ces périodes avec la période actuelle.
1: Okay.
5: En revanche, il y a une chose à dire, je l'ai dit à quelques reprises dans les années passées, c'est un travail sur les cycles géopolitiques qui a été mené par des chercheurs américains, qui est aujourd'hui bien identifié. C'est environ tous les 120 ans, il y a une période de 20 ans, pendant laquelle il y a un combat pour définir un nouveau leadership. Ce combat a été gagné à la fin de la guerre de 14-18, en fait, par les USA, de fait, qui sont devenus le leader économique et culturel véritablement du monde développé. Avant, c'était les Anglais, à deux reprises. Avant, c'était les Hollandais. Encore avant, c'était les Portugais. Donc la recherche, elle repose quand même sur une histoire qui est assez longue. Eh bien, nous avons engagé, il y a une dizaine d'années, c'est à peu près la première élection de Trump, le Brexit.
1: C'est ça.
5: C'est ça, les moments qui nous permettent de comprendre le début du changement. Nous avons engagé cette période. Et cette période, on n'en est peut-être qu'à la moitié, ça on ne sait pas, je ne suis pas... Je n'ai pas de boule de cristal, mais nous sommes tout à fait dedans. Donc c'est la situation dans laquelle on est, et c'est la seule chose qu'on puisse référer par rapport à l'histoire, à mon avis, aujourd'hui.
1: Ok, donc on oublie 38 et on oublie 14, c'était pas la même configuration, mais peut-être jurisprudence pour la période qu'on connaît en ce moment. Alors en tout cas, c'est très bien que vous soyez là, parce que on parle de biais comportementaux. Moi, j'en ai un, c'est quand je regarde les tweets et les courbes, et surtout les courbes très impressionnantes de l'or et de l'argent sur ces derniers jours. Et en plus, bon, on le voit, si on maximise le zoom, on a l'impression d'une montée parabolique, unique dans l'histoire, de ce que je peux connaître. On n'a jamais connu de tels mouvements, et avec une telle amplitude et avec une telle dynamique sur l'or et sur l'argent. Est-ce que ce n'est pas aussi en train d'induire un biais chez les investisseurs, chez les épargnants, et j'allais dire chez ma grand-mère qui a peut-être envie d'un seul coup de vendre ses Napoléons alors qu'ils étaient planqués sous le matelas depuis des années et qu'ils étaient destinés à y rester. Est-ce que là, vous ne pensez pas qu'un nouveau biais comportemental est en train de s'installer autour des métaux précieux?
5: Alors, si on parle de biais de comportement, d'abord, j'aime bien quand vous dites j'ai ce biais, parce qu'il faut rappeler à tout le monde qu'on a tous des biais.
1: Ouais, bien sûr.
5: C'est que quand on parle des biais, c'est pas pour décrire les autres. Nous sommes tous soumis à des biais. Si on peut parler de biais ici, c'est certainement pas un des biais qu'on a discuté souvent, le fear of missing out, parce qu'en fait, c'est déjà parti. Donc, on est vraiment dans l'effet de foule, l'effet de masse.
1: D'accord.
5: L'idée, c'est puisque tout le monde va au même endroit, et que je ne comprends pas nécessairement pourquoi, peut-être que la bonne décision pour moi, rationnelle, c'est
1: tout
5: de suivre
1: fait.
5: Ce mouvement.
1: C'est d'y aller. Ouais.
5: C'est le fameux, la salle de cinéma qui s'éteint, quelqu'un crie au feu, on ne sait pas où aller, mais si on entend tout le monde partir dans une direction, on se dit, bon, c'est la moins mauvaise des solutions pour moi, puisque je ne sais pas. Donc, ce qui est en train de se passer, c'est ça. Et la raison qui est derrière, alors ça, c'est un vrai classique de la finance, c'est ce qu'on appelle la cornerisation, en utilisant un terme anglais, c'est-à-dire qu'on parque tous les investisseurs dans un même et unique raisonnement, qui est de dire l'ensemble des dettes de tous les pays occidentaux a atteint des niveaux très élevés, mais comme ils sont tous très élevés en même temps, il n'y a pas de, on ne déverse pas de monnaie d'un espace à l'autre. Hein, c'est la France, par exemple, s'endette beaucoup, mais les États-Unis aussi. Donc, il n'y a pas d'impact sur le change, en tout cas de l'Europe. Et tous les pays s'endettent, les niveaux de dette sont très élevés. Ce qu'on sait, c'est que ce système, à un moment, il va atteindre une limite, mais une limite monétaire. Une limite, c'est-à-dire une limite de quantité d'argent. La seule chose qui puisse éviter ça, c'est l'impression à nouveau de monnaie virtuelle, on va dire. Ce qu'on appelle ça des stable coins, ce qu'on appelle ça de l'émission par les banques centrales. Mais ça veut dire que la valeur de la monnaie va se déprécier. Et donc, la première réaction logique d'investisseur, c'est d'acheter des actifs comme des actions.
1: Ouais.
5: Puis une fois qu'ils ont vu que c'est à un certain prix, quel est le truc le plus solide? C'est quelque chose qui sort de terre à raison d'une progression de 0,3% par an et qui a toujours une valeur marchande et qui a toujours eu une notion de valeur de sécurité.
1: Qui est baquée par le tableau de Mendeleïev.
5: Voilà, donc là, les investisseurs sont ramenés dans un coin et n'ont plus d'autre solution par rapport au problème qui leur est posé que de détenir au moins un peu d'or. Et contrairement au Bitcoin, il y a beaucoup de différences avec le Bitcoin, mais il y en a une qui est importante. c'est qu'il y a un groupe d'acheteurs sur l'or qu'on ne trouve pas dans le Bitcoin et qui est très puissant, ce sont les banques centrales.
1: Mais oui, effectivement.
5: Donc ça change vraiment tout. Donc on est dans quelque chose, vous avez décrit la courbe de l'or là, on est dans quelque chose qui ressemble aux valeurs technologiques de l'an 2000, aux valeurs du Japon en 1990, c'est-à-dire une courbe dont on ne connaît pas le point final. On ne la connaît pas, je ne peux pas la dire, personne ne peut la dire.
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1: La boîte à outils, c'est celle où vous trouvez tout ce qui est utile à votre patrimoine, à la gestion de vos investissements. Et puis, au milieu de tout ça, il y a les priorités à se fixer, à vraiment la notice de montage. Et on va se les fixer, ces dynamiques et ces priorités pour l'année qui vient de commencer avec Marie-Christine Sonquin des Échos. Bonjour.
6: Bonjour Antoine.
1: Merci d'être avec nous. Alors, trois priorités. C'est vrai que bon, on a beaucoup de choses qui s'affichent quand on fait des baromètres de l'épargnant en termes de liquidité, en termes de disponibilité, en termes de rendement, etc. C'est un équilibre à trouver. Mais si vous aviez voilà trois grandes directions sur lesquelles vous fixez pour cette année, ce serait quoi?
6: Alors, il est vrai qu'actuellement on n'a pas beaucoup de visibilité. Hein. Il y a des inquiétudes, notamment politiques. Vous venez d'en parler. Donc, que faire? Je pense qu'il faut se recentrer sur ses priorités personnelles et voir vraiment quels sont ses objectifs en termes d'épargnants et notamment d'épargnants français.
1: Avant-hier, on avait des intervenants qui nous disaient c'est peut-être l'année où il va falloir être un petit peu égoïste, justement. C'est exactement ça.
6: Absolument. Alors, premier objectif, c'est de se recentrer sur son épargne retraite. Parce qu'il est clair que, quelles que soient les décisions qui ont été prises, eh bien, de toute façon, la retraite par répartition, il est évident que son montant va s'amenuiser dans les années qui viennent. Même si on arrive, et là, on n'en a pas pris le chemin avec la suspension de la réforme des retraites, même si on arrive à reculer l'âge de l'entrée en retraite, il suffit de regarder la démographie pour voir que les actifs ne seront pas suffisamment nombreux pour payer les retraites de tous les baby boomers qui vont se retrouver bientôt en cessation d'activité. Donc vraiment, accorder une attention particulière à son épargne retraite. Alors évidemment, là, il y a une mauvaise nouvelle parce qu'il y a un des principaux outils de l'épargne retraite, le PER, le plan d'épargne retraite, qui serait, d'après ce qu'on a compris des textes, affecté par la hausse de la CSG. Donc les prélèvements sociaux sur les gains tirés de ce PER ne seraient plus de 17,2%, mais de 18,6%. Ce qui fait quand même un désavantage concurrentiel par rapport à d'autres produits d'épargne retraite, d'autres supports, notamment l'assurance vie qui est le vent en poupe en ce moment. Mais bon, le PER a quand même d'autres avantages. En fait, il faudra vraiment affiner sa stratégie et de toute façon prévoir dans son budget une part de son épargne clairement affectée à la préparation de la retraite. Bon. Le second conseil que je pourrais donner, c'est de faire un petit peu le ménage dans ses actifs immobiliers. Alors, ça sera un ménage qui ne sera pas évident à faire. Pourquoi ? Parce qu'actuellement, vu les incertitudes, on a tendance à vouloir se recentrer sur les valeurs refuges et les actifs réels. Et l'immobilier, c'est à la fois valeurs refuges et actifs réels.
1: Malgré tout, c'est un marché qui est en train de reprendre.

0: et l'ETF.
1: Bien sûr.
0: Quand on regarde les grandes tendances de 2025, tout n'a pas été acheté, même si en fait tout est en positif. Il y a eu quand même des zones avec un peu plus de tension et un peu plus d'attractivité. Et je suis ravi en fait de dire que la première zone attractive en 2025 en termes de flux, c'est l'Europe. Ouais. C'est l'Europe. 70 milliards de collectes donc à l'intérieur de cet univers de produits UCITS européens.
1: Ouais.
0: Dedans, il y a la thématique de la défense qui est un peu qui est apparue. Bah, c'est de l'ordre de 10 milliards venu un peu se rajouter. Mais effectivement, c'est cette irrigation de ce, je dirais que le irrigation du mouvement en Allemagne de notion de réarmement et de relance économique liée voilà. à l'armement.
1: De manière peut-être qui un petit peu plus générale, au-delà de l'armement, c'est ça qui est intéressant.
0: C'est tout le secteur de l'industrie ouais. qui a très bien fonctionné, notamment. Bon. Le deuxième thème, c'est la tech, bien sûr. La tech qui aujourd'hui en Europe a du coup en termes de d'actifs sous gestion dans cette catégorie est deux fois supérieure au deuxième secteur qui est le secteur des financières. Et je reviendrai oui, sur les secteurs des financières, notamment pour l'attrait de 2026. Et le dernier dernière tendance est sur les matières premières et notamment l'or. Et ça, vous en parlez tous les jours.
1: Oui,
0: ça, j'ai pas besoin de revenir nécessairement dessus, mais c'est
1: ouais.
0: On a marqué en fait. Un record, on a égalé le record de 2020.
1: D'accord.
0: 2020 avec un contexte particulier, Covid, beaucoup d'incertitudes. Là, on a aussi des incertitudes, mais on a un marché action qui s'est quand même très très bien comporté.
1: Ben, je serais tenté de vous dire, on peut éventuellement parier sur une année 2026 qui va être spectaculaire aussi, parce que les incertitudes, non seulement elles n'ont pas cessé, en plus elles sont encore plus fortes. Il y a une sorte de fear of missing out, le fameux FOMO dont on parle sur les marchés, qui fait que on a quand même des indices qui sont, on corrige un petit peu là ces derniers jours, mais pas très très loin de leur record historique absolu. Il y a toujours l'investissement dans l'intelligence artificielle qui a été un biais comportemental qui nous a caché le fait que le reste de la tech va très très bien, que l'ingénierie électrique ça va très très bien aussi. Bref, il y a encore des marches pour monter plus haut, si je comprends bien, cette année.
0: Tout à fait, et je vais reprendre en fait certains points. Donc déjà, en fait, le contexte est pro-risque, tout simplement.
1: C'est ça. Hein.
0: Le contexte pro-risque, pourquoi ? Et vous l'avez mentionné, c'est parce qu'il y a une sorte de contagion. En fait, les effets positifs, les gains de productivité, les fameux gains de productivité de l'intelligence artificielle, se sont pas manifestés sur les trois dernières années, où il y a eu l'avènement de l'intelligence artificielle. Le focus a été sur les 7 magnifiques, sur l'infrastructure, le potentiel en devenir. Mais il y avait une forme d'irrigation qui était en devenir. Là, en fait, on voit très bien sur la croissance des bénéfices qu'il y a un déplacement dans cette chaîne de valeur. 2023, c'était que les 7 magnifiques en termes de croissance des bénéfices. 2024, on a vu un écart se creuser. 2025, on a un écart qui est quasiment nul entre le reste du monde du S&P 500 et les 7 magnifiques. Et en fait, maintenant, on a cette convergence.
1: C'est ça.
0: Ce qui fait que il y a certains thèmes qui seront très intéressants au sein même d'un moteur action de croissance qui est attendu effectivement en progression. On va retrouver les adopteurs de l'intelligence artificielle. Donc maintenant, il y a des indices qui ont été créés. Il y a aussi des gestions, disons, IA flexibles, actives, qui permettent de se repositionner sur ces chaînes de valeur. Donc on attend effectivement les softwares et les adopteurs en termes de comportement. Il faut bien alimenter ces data centers. On connaît en fait les dépenses engagées de tous ces méga caps. Eh bien, il va falloir les alimenter. Et donc, dans la chaîne de valeur, on va retrouver tout ce qui est énergie verte. Donc, les indices énergie verte qui devraient effectivement avoir.
1: Le clean energy de BlackRock, si c'est pas le plus vieil instrument pour se positionner là-dessus. Enfin, j'en parlais déjà dans les années 2000 de ce truc-là.
0: Effectivement, il y a un long track record. Mmh. Et en fait, c'est un segment qui a un petit peu souffert aussi du contexte de taux. Donc, quand on avait cette remontée des taux, on sait que ce sont des entreprises qui ont besoin de beaucoup de financement encore pour effectivement déployer. Et là, en fait, maintenant, dans ce contexte où le refinancement est quand même moins cher, ils sont favorisés.
1: Il nous reste 30 secondes, est-ce que finalement 2026, ça pourrait pas être une année de continuation de ces dynamiques? Mais justement, vous nous en parliez avec des instruments qui sont peut-être de plus en plus précis, de plus en plus edgés à l'intérieur, de plus en plus dirigés sur certaines problématiques beaucoup plus pointues qu'un marché qui a été alimenté par une tendance un petit peu de gros d'année en année, que ça s'affine d'année en année.
0: En fait, la granularité des ETF, voilà.

0: augmente. Et on a eu en fait une dispersion qui est de plus en plus forte dans les marchés d'actions. Mmh. On voit des secteurs qui ont effectivement des écarts qui sont plus marqués.
1: Et même à l'intérieur des secteurs.
0: Et même à l'intérieur des secteurs, il y a des thématiques. On vient en fait affiner et donner plus de granularité. Je parlais très rapidement des financières qui sont encore attendues, effectivement, avec un contexte plutôt favorable, avec une pontification de la courbe.
2: Des taux.
0: C'est-à-dire que les taux baissent à court terme, mais on ne voit et pas de mouvement sur la partie long terme.
2: Ça reste ferme.
0: Ce qui permet en fait d'améliorer la profitabilité. Et l'or, on en parle encore régulièrement, mais qui en fait est un élément qui permet de diversifier parce que usuellement, on avait cette poche actions et obligations qui permettait de jouer sur cette diversification. Et en fait, maintenant, on voit que cette corrélation, elle est beaucoup plus stable dans le temps. Elle est pas très stable. Et donc, de regarder les marchés alternatifs tels que l'or, c'est une bonne chose dans les portefeuilles.
1: Arnaud Chiant de BlackRock, merci infiniment pour ce point. Alors, très complet, à retrouver en podcast, en replay. Là, vous avez les lignes directrices, vraiment assez claires pour 2026. Et le mot-clé, ça va être la granularité, là. Merci beaucoup d'avoir été avec nous. C'est la fin de ce best-of de Tout pour Investir. Merci d'avoir été à l'écoute. 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Dans un instant, Marie-Cœur de Roy, les experts de l'IMO.
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5: Éric Béranger, bonjour.
6: Bonjour.
5: Vous êtes le président exécutif de MBDA. On est avec vous à l'occasion de ce salon Eurosatory. Merci beaucoup de nous accueillir chez vous sur le stand de MBDA. À mes côtés, comme chaque semaine, Michel Carbirol, rédacteur en chef à la Tribune du pôle aérospatial, défense et transport. Bonjour Michel.
7: Bonjour Jean-Baptiste.
5: Éric Béranger, alors c'était il y a 4 ou 5 ans, c'était juste avant les Jeux Olympiques. Je regardais vos résultats financiers et vous aviez eu à ce moment-là une phrase que j'avais trouvée étonnante mais qui révélait très bien l'époque. On ne s'improvise pas nageur olympique du jour au lendemain. Vous aviez dit ça. Vous étiez dans une époque où il fallait accélérer fortement les cadences. Il y avait des pressions diverses et variées, 3 points de suspension. Vous avez fait un gros travail depuis. Où est-ce qu'on en est aujourd'hui?
6: Alors non seulement on a fait un gros travail, mais ce travail continue. En termes très concrets d'augmentation de la production, entre 2023 et 2025, on a pu multiplier par 2 le nombre de missiles livrés. Et cette année, on va encore faire plus 40%. Donc c'est vraiment un travail absolument énorme qui implique MBDA bien sûr, mais aussi toute notre chaîne de sous-traitance.
5: Gros travail veut dire gros chiffres, gros investissements pour vous?
6: Oui, absolument. J'ai annoncé en avril dernier que nous sommes en train de doubler notre investissement sur les 5 prochaines années, puisque sur les 5 prochaines années, nous allons investir 5 milliards d'euros justement pour cette augmentation des capacités de production.
5: Et vous venez encore d'annoncer, juste avant le début du salon, un nouveau site du côté de Orléans.
6: Oui.
5: Qu'est-ce que vous allez y faire?
6: Alors, ça fait partie justement de ce ramp-up. On a grossi, on a développé tous nos sites, mais en plus, on a cette opportunité effectivement de développer encore un site supplémentaire dans la région d'Orléans qui va nous permettre de créer des chaînes dédiées aux missiles qui sont les plus demandés. Aujourd'hui, la frappe dans la profondeur et la défense antiaérienne.
7: Est-ce que vous pourriez aller au-delà de ces 5 milliards d'euros d'investissement? Parce que finalement, vous avez un énorme carnet de commandes. Et aujourd'hui, ce qui est le plus important, c'est les délais de livraison. Est-ce que, effectivement, dans le contexte actuel, vous pourriez augmenter vos investissements en CAPEX?
6: Alors, c'est une bonne question parce que cette décision en termes de CAPEX, c'était une décision que nous avions prise avant les événements du Moyen-Orient. Et les événements du Moyen-Orient rajoutent encore de la pression dans le monde actuel. Et donc, ce sont des choses assez dynamiques, en fait. C'est des choses qu'on ajuste en permanence. Et donc, nous verrons. Nous, notre rôle, c'est de répondre à la demande de nos clients. Et donc, à chaque fois qu'on comprend un peu mieux ce que va être la demande de nos clients, eh bien, on s'adapte.
7: Aujourd'hui, vous avez c'est ce que je disais tout à l'heure, vous avez un énorme carnet de commandes. C'est quoi vos objectifs pour le fluidifier et l'écouler le plus rapidement possible?
6: Pour le fluidifier et l'écouler le plus rapidement... Alors, peut-être juste un petit pas en arrière. Ce carnet de commandes, ça correspond à des engagements sur lesquels nous nous sommes mis d'accord avec nos clients. Donc, on n'a pas besoin... entre guillemets, de l'accélérer. Ce sont des engagements qu'on a pris. Tout le monde est d'accord sur ce qui va être livré et quand ce sera livré. Par contre, on voit bien que les besoins augmentent. Les besoins également en délai de livraison pour les nouvelles demandes augmentent. Et c'est pour ça qu'on augmente nos moyens de production, mais également qu'on travaille beaucoup avec nos fournisseurs. On s'appuie sur une chaîne d'à peu près 2000 fournisseurs. Et là aussi, le maître mot, c'est l'anticipation. On ne s'invente pas nageur de compétition du jour au lendemain. Il faut anticiper. On anticipe avec nos sous-traitants, on est vraiment à leur côté. On anticipe également en termes de commandes nous-mêmes, c'est-à-dire que même sans avoir nous-mêmes la commande du client final, aujourd'hui, on a placé à peu près 1 milliard d'euros en anticipation vis-à-vis de nos fournisseurs.
7: Et est-ce que vous avez des points critiques sur la chaîne de sous-traitance ?
6: Oui, bien sûr, ce sont des points qu'on surveille de très très près, mais que je ne vais pas partager avec vous en détail.
2: Le salon Eurosatory, ça a été l'occasion pour vous d'annoncer, après les annonces officielles, l'arrivée, le successeur du fameux lance-roquette unitaire, un projet qui a failli être torpillé, on va dire. Donc c'est Sundart, c'est votre solution.
6: Il est derrière nous.
2: Il est derrière vous, pour le coup. Qu'est-ce que vous proposez concrètement? Je crois que c'est avec Safran Electronics que vous proposez ça.
6: Voilà, on s'est associé à Safran Electronics Defense. On a formé un consortium qui... honnêtement, a très très bien fonctionné. On est très très heureux de cette coopération. On est bien entendu très fiers d'avoir été sélectionnés. Je pense qu'il y a deux messages importants derrière ça. Le premier, c'est que encore une fois, ça démontre que en Europe et en particulier en France, on a tout ce dont on a besoin pour assurer notre défense. Et le deuxième, c'est vraiment une marque de confiance qui nous oblige. À la fois Safran et nous-mêmes, sur notre capacité à délivrer cette capacité rapidement, c'est-à-dire dès 2029.
2: Dès 2029, c'est là où les premiers exemplaires doivent arriver.
7: Ah oui. C'est quoi qui a fait la différence face au trio, Safran, Thales et Ariane Group? Qu'est-ce qui a fait que vous avez gagné?
6: Ça, il faut le demander aux clients. Moi, ce que je peux vous dire, c'est que de notre côté, on a une équipe qui a très bien fonctionné parce qu'on a utilisé les atouts de chacun. On est très complémentaires avec Safran très très vite, chacun a joué sur ses points forts et cette complémentarité amène une offre qui, en tout cas de mon point de vue, conduisait à un choix évident.
7: Donc à deux, on est plus fort?
6: À deux, oui, on est souvent plus fort. Et d'ailleurs, ça vaut également pour le niveau européen où je pense, MBDA est la preuve que la coopération entre plusieurs États est possible, non seulement possible, mais bénéfique. Et je pense que tout ce qui est en train de se développer au niveau européen en termes de coopération entre les pays européens est extrêmement important.
2: Vous évoquiez tout à l'heure le Moyen-Orient. On a vu

0: ses effets d'échelle.
1: Je voulais vous parler d'un sujet que vous connaissez bien, le SCAF.
0: Oui.
1: L'avion de combat, enfin le système de combat du futur qui, ces derniers jours, voilà, enfin, on a vu que c'était un petit peu compliqué. Vous êtes de mémoire, je crois, dans le troisième pilier, les remote carrières, pour le coup. Quel va être l'avenir du SCAF? Est-ce que tout le travail qui a été fait jusqu'à présent par vous et par d'autres équipes est conservé ou tout ça va voler en éclats?
2: Alors, aujourd'hui, je ne sais pas vous répondre. Ce que je peux vous dire, c'est que nous, au sein du pilier 3, donc les effecteurs déportés, les remote carriers, comme on dit en anglais, c'est un pilier que nous avons copiloté et que nous copilotons avec Airbus, au sein duquel il y a Airbus et Satnus du côté espagnol. Et ce pilier a extrêmement bien fonctionné. La coopération au sein de ce pilier entre les trois acteurs.
1: Comme le moteur avec Safran et
2: MTU. Exactement.
1: Et
2: je pense que le travail qui a été fait est non seulement était du bon travail, mais très utile. Et donc, nous, notre ambition, c'est de pouvoir continuer, bien entendu, parce qu'on pense que nos forces armées ont besoin des objets qu'on a préparés et on espère qu'on va pouvoir continuer.
3: Alors, il y a une nouvelle feuille de route franco-allemande qui va être plus ou moins

0: au gouvernement. Par contre, ce que j'espère, c'est que effectivement des voies concrètes seront trouvées pour continuer les travaux qui, eux, fonctionnent bien.
1: Et le MGCS, vous êtes alors un peu moins impliqué que dans le SCAF, mais vous avez quand même...
0: Alors le MGCS, là effectivement on n'est pas du tout au cœur du réacteur. Par contre sur le MGCS, nous avons la possibilité et l'ambition de pouvoir y mettre quelques objets à nous, comme par exemple l'Aquéron. Il y a des études sur le sujet, voire éventuellement d'autres objets.
2: On va parler un peu de loi de programmation militaire et d'actualisation de la loi de programmation militaire. Grosso modo, sur la période 24-30, la France va consacrer, je crois, à peu près 26 milliards d'euros pour les munitions. Donc pas que pour vous, mais il y a aussi KNDS. Aujourd'hui, est-ce que vous avez la capacité à absorber ces commandes ou pas ?
0: Bah, en tout cas, on s'y prépare. C'est justement la conversation par laquelle nous avons commencé. Je pense que de plus en plus, grâce au dialogue avec nos autorités et en particulier la DGA, on arrive à mieux cerner quelles sont les trajectoires qui vont être demandées. Et à chaque fois qu'on peut anticiper, en tout cas mieux comprendre ces trajectoires, nous, ça nous permet d'anticiper. Et c'est ce qu'on est en train de faire aujourd'hui.
2: Alors, il y a un véhicule ad hoc qui a été plus ou moins annoncé par la ministre, c'est France Munitions. Aujourd'hui, où en est-on ? Est-ce que ce projet de France Munitions, qui fait appel à des financiers, avance ou pas ?
0: Alors, ça, je ne sais pas vous donner le détail. Par contre, l'ambition derrière France Munitions, qui, si je comprends bien, vise à donner à l'État la capacité de passer des commandes en bloc, ça, je pense que c'est quelque chose de positif, parce que, encore une fois, il n'y a pas seulement le sujet de la commande en tant que telle, il y a le sujet de la compréhension de ce qu'est la trajectoire. Et donc, à chaque fois que l'État est capable de donner un signal concret sur ce qu'est sa trajectoire, nous, ça nous permet d'anticiper.
1: On parle des munitions. Est-ce que pour vous, il y a un sujet poudre ? Je pense à ce que disait, et que je cite souvent Thierry Francou, le patron de Renco, qui, lui, est un petit peu inquiet de voir les importations de nitrates, des engrais. C'est un petit peu compliqué. Est-ce qu'il y a un sujet poudre pour vous ?
0: Alors, ce n'est pas un sujet qui me remonte directement. En fait, la façon dont nous travaillons avec notre chaîne de sous-traitance, c'est que nous surveillons de très près tous les approvisionnements sur lesquels il pourrait éventuellement un jour y avoir des pénuries. C'est quelque chose qu'on a commencé d'ailleurs pendant la période du Covid, parce que la période du Covid a introduit quelques difficultés. Et donc du coup, on s'est mis en ordre de bataille à cette époque-là et on a continué. Et de ce fait, aujourd'hui, on arrive plutôt bien là encore à anticiper, c'est-à-dire qu'à chaque fois qu'on détecte un problème potentiel, d'abord on accompagne nos fournisseurs et si nécessaire même on fait des stocks de précaution.
1: Ou du dual ou du triple sourcing aussi éventuellement, c'était la base.
2: Dans l'actualisation de la loi de programmation militaire, il y a eu des nouveautés pour vous. Il y a eu le missile Comet qui était une surprise puisqu'il va remplacer plus ou moins le Météor, qui est un missile absolument discriminant pour les plateformistes que sont Saab, Dassault Aviation et l'Eurofighter. Et donc on a été un peu surpris. Comment faut-il interpréter l'arrivée de ce Comet dans le jeu des missiles RR ?
0: Alors, du point de vue de MBDA, pour MBDA, il ne s'agit pas d'un remplacement. En fait, on complète notre portefeuille de produits, puisque ça fait aujourd'hui, on avait Mika pour la France, Mika Météor d'ailleurs dont on commence à préparer la future génération, et donc va venir se rajouter ce missile Comet, sur lequel je ne peux pas vous donner trop de détails parce que la communication sur ce sujet est vraiment plutôt réservée à la DGA.
2: D'accord, mais on peut savoir comment ça va, il va compléter la gamme ou pas ?
0: Pour nous, ça va être un missile complémentaire dans la gamme, oui, absolument.
2: D'accord. Et dans l'actualisation de la LPM, on a parlé

0: aussi de la frappe dans la profondeur, frappe de missiles balistiques conventionnels évidemment. Évidemment, Ariane Group prépare un projet. Vous avez aussi également un projet là-dessus ?
1: Alors, tout dépend de la distance que vous visez.
0: 2500 km.
1: Alors, 2500 km, ça commence à faire assez loin. Le sujet, c'est que quand vous volez dans l'atmosphère, vous allez moins vite que quand vous passez par par l'espace. Et donc, quand vous commencez à atteindre des distances assez longues, le missile met quand même pas mal de temps pour atteindre sa cible. Et donc ça, c'est un sujet. Nous, nous offrons des solutions de frappe dans la profondeur qui vont de 150 km avec le Sundart, dont on parlait tout à l'heure, 500 km avec le Déluge, et plus de 1000 km avec ce qu'on appelle le Land Cruise Missile, donc une version qu'on est en train de proposer, qu'on expose sur le salon. Je pense qu'il y a une question de distance et il y a également une question de date à laquelle les différents objets seront disponibles. En tout cas, pour ce qui concerne MBDA, aujourd'hui, nous offrons à la France et aux pays européens qui peuvent en voir l'utilité tout l'éventail entre, comme je disais, 150 km et plus de 1000 km.
2: Où est-ce que vous en êtes aujourd'hui chez MBDA dans les travaux sur les lasers ?
1: Alors sur les lasers, aujourd'hui nous sommes actifs dans chacun de nos pays. Pour la France, nous détenons avec Safran la majorité dans l'acteur français Silas. Alors vous avez peut-être suivi, donc sur Silas pour les Jeux Olympiques, le démonstrateur LMAP a été utilisé. Au-delà de LMAP, au titre d'un contrat avec la DGA qui s'appelle Sidéral, nous sommes en train de développer un démonstrateur pour un laser de forte puissance. Et il y a également un projet au niveau européen qui s'appelle Talos, qui est piloté officiellement par Silas, pour là aussi développer un démonstrateur d'une puissance encore plus importante.
2: Mais avec le laser, on reste, j'allais dire malheureusement, dépendant d'une très importante source d'énergie derrière pour que ce soit vraiment efficace. Il faut qu'on ait vraiment...
1: Oui, c'est vrai. Enfin,
2: des champs de bataille plus importants, on va dire, que pour des petits drones. Quoi. Mais...
1: Ça dépend, bien entendu, du type de laser, de la puissance. C'est vrai que les premiers lasers trouvent plus facilement leur place sur un navire ou sur un moyen terrestre. Mais enfin, je pense que la technologie va évoluer. Le laser fait partie de ce que j'appellerais la boîte à outils pour la défense antiaérienne. Comme vous le savez, en défense antiaérienne, MBDA propose son système Skywarden, donc la protection du ciel, dans laquelle nous associons tout un tas de capteurs très différents, des radars, des goniomètres, des caméras qui permettent d'identifier des menaces, tout un tas d'effecteurs, ce qu'on appelle des effecteurs, donc ça peut être un laser, ça peut être un drone, tueur de drones que nous développons avec Novadem, ça peut être un drone qui attrape d'autres drones avec un filet, ça peut être des brouilleurs, ça peut même aller jusqu'à un petit missile, donc tout un tas de capacités, tout ça est piloté par de l'intelligence artificielle qui va aller agréger tout ce que recueillent les capteurs et qui après va choisir selon la configuration dans laquelle on se trouve le bon effecteur. Parce que si vous êtes au-dessus du désert et si vous êtes au-dessus d'une zone habitée, vous n'allez pas traiter le drone de la même façon, vous allez faire attention. Et là-dessus, nous sommes vraiment très très contents parce que l'année dernière, Frontex, qui est l'Agence européenne de protection des frontières, a conduit une évaluation avec plein de systèmes qui ont été évalués, avec des contraintes très fortes de détection, d'identification et surtout d'interception dans des cadres très très contraints. Et Skywarden a été déclaré vainqueur de cette évaluation et depuis nous avons vendu deux systèmes à l'export.
0: Vous avez vendu deux systèmes à l'export et j'imagine que ça peut être aussi des clients civils comme des aéroports.
1: Absolument, c'est-à-dire que de plus en plus, nous avons des responsables d'infrastructures civiles, effectivement, des ports, des aéroports, qui viennent nous voir. Et en ce moment, la loi est en train d'évoluer en France de façon à permettre aux organismes d'intérêt vitaux de mettre en œuvre des moyens de défense contre les drones. C'est en train d'évoluer et nous-mêmes, au sein d'MBDA, nous avons prévu de déployer Skywarden sur deux de nos sites.
0: Je voudrais qu'on aborde un point très important qui est cher à MBDA, c'est la coopération franco-britannique. Il y a deux grands sujets, évidemment, le remplacement de l'Exocet et le remplacement à terme des missiles de croisière que sont le Storm Shadow et le Scalp. Aujourd'hui, est-ce que cette coopération avec les Britanniques avance et où en est-on ?
1: Alors oui, elle avance. Alors vous avez raison de dire que la coopération est très chère à MBDA puisque nous, c'est ce qui nous a porté sur les fonts baptismaux. La création de MBDA, c'est la coopération entre deux entreprises, une britannique, une française. Ensuite, des Italiens nous ont rejoints, ensuite des Allemands nous ont rejoints. Donc cette coopération franco-britannique fait partie de celles qui sont importantes. Et le programme Stratus, c'est ce à quoi vous faites allusion, qui a été confirmé lors du sommet franco-britannique l'année dernière, suit son cours. On est en train de basculer de la phase d'évaluation à la phase dite de développement, où là vraiment on va commencer à vraiment développer les missiles et les préparer à la production ensuite.
0: Mise en service à quelle échéance à peu près pour les deux missiles ?
1: Je dirais aux alentours de 2030, probablement 2030 plus, mais voilà, 2030 plus, on va dire.
2: Vous disiez, on va presque finir avec ça, parce que le temps file. Vous parliez de l'Italie, oui. Notamment de Leonardo. Quel regard vous portez aujourd'hui sur l'industrie de défense italienne ? On a vu quand même ces dernières années une forte montée en puissance avec Leonardo qui affiche des résultats absolument stratosphériques. Là, on a un acteur quand même qui est de plus en plus solide.
1: Oui, on a un acteur qui est très très solide, qui est un actionnaire de MBDA, donc avec lequel on a des rapports très proches. En plus, comme vous le savez, l'Aster est une coopération entre la France et l'Italie. Je pense que l'industrie italienne est une industrie tout à fait compétente, tout à fait capable, et avec laquelle nous coopérons beaucoup.
0: Est-ce que vous êtes confiant pour trouver de nouveaux clients pour le Sempé, et qui est un objet de coopération assez unique entre la France et l'Italie ?
1: Alors, vous avez vu que le Danemark a sélectionné le Sempé, et aujourd'hui, nous sommes beaucoup consultés. Voilà, je vais le dire comme ça.
0: On peut avoir des noms ?
1: Pas encore.
2: Bien, ce sera le mot de la fin. Éric Béranger, merci beaucoup de nous avoir accueillis chez vous, Aerosatori, pour notre émission Air et Défense.
1: Merci beaucoup.
2: Vous êtes le président exécutif de MBDA. Merci beaucoup d'avoir été avec nous.
1: Merci beaucoup.
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2: Air et Défense est en vadrouille cette semaine. Nous sommes au salon Eurosatory. Nous avons un invité exceptionnel, général d'armée Pierre Schill. Bonjour.
5: Bonjour.
2: Merci beaucoup d'être avec nous. Vous êtes le chef d'état-major de l'armée de terre. Merci de nous consacrer un petit peu de temps à l'occasion de cette émission. On est avec vous durant une petite demi-heure. Michel Cabirol, qui m'accompagne comme chaque semaine, un rédacteur en chef à la Tribune, en charge des transports, de la défense, de l'aérospatiale. Bonjour Michel.
6: Bonjour Jean-Baptiste.
2: Alors on a un micro pour deux, on va se prêter le micro durant cette interview. Général, l'actualité immédiate cette semaine, à l'occasion du salon Eurosatory, c'est la fin de ce suspense autour du lance-roquette unitaire. On connaît enfin le vainqueur, alors ce sera un mélange, un alliage de Safran et puis de MBDA. Un lance-roquette unitaire qu'on a bien cru un moment, américain ou coréen. Est-ce que vous êtes satisfait de ce choix ?
7: Oui, évidemment, je suis satisfait du choix. D'abord, je suis satisfait qu'il y ait eu un choix.
5: Maintenant, ce choix, c'est aussi un point de départ. Voilà, il y a eu des expérimentations, il y a eu des appels d'offres, des différents prestataires ont répondu, dont deux prestataires français. Le choix a été fait. Maintenant, il faut que ça produise. Moi, ce que j'attends, c'est que ces lance-roquettes unitaires et surtout leurs munitions arrivent dans l'armée de terre, arrivent dans les régiments, et de façon à ce que j'ai des régiments qui soient capables de délivrer ces feux à longue portée, c'est-à-dire entre 50 et 150, 200, 300 km au-delà ultérieurement. J'ai besoin à terme d'avoir trois régiments capables de tirer dans cette profondeur.
2: Avec ces lance-roquettes unitaires, on a des roquettes qui peuvent aller, enfin des projectiles qui peuvent aller jusqu'à plus de 150 km de profondeur. Très concrètement, qu'est-ce que ça change sur le champ de bataille ?
5: Alors, de manière très concrète, il faut bien voir, et j'affirme que cette capacité de feu dite longue portée, c'est-à-dire 50 à 150 km, 200, 300, 400, dans la profondeur tactique, est l'arme du futur pour toutes les armées sérieuses. C'est-à-dire que quand on fait des exercices aujourd'hui, quand on regarde les combats tels qu'ils ont lieu en Ukraine ou ailleurs, les trois quarts des neutralisations, des destructions effectuées par une unité, une force, sont délivrées dans cette profondeur. À l'inverse, l'adversaire a des capacités à peu près similaires, et donc il est important de pouvoir mener une forme de duel, c'est-à-dire se protéger, c'est aussi pouvoir détruire les lanceurs adverses dans cette profondeur de 50 à 150 km, ses radars, ses systèmes de guerre électronique, ses postes de commandement, ses plots logistiques. C'est absolument essentiel.
0: Bon, général, à quelle échéance vont-ils être les armées vont entrer, l'armée de terre va être dotée de ce nouveau système?
5: Ce nouveau système, aujourd'hui, il est attendu avant la fin de l'année 2030. Donc d'ici avant la fin de l'année 2030, nous aurons un régiment, l'équivalent d'un régiment, une vingtaine de lanceurs, un peu plus, un certain nombre de centaines de munitions de ce nouveau système. Entre-temps, actuellement, nous avons un régiment, c'est le 1er régiment d'artillerie de Bourgogne, qui est doté de lance-roquettes unitaires. Nous avons une dizaine de lance-roquettes unitaires. Il va falloir qu'on les fasse durer jusqu'à cette échéance. Et nous sommes en train d'acheter des munitions pour ce système. Donc, avant 2030, fin 2030, un régiment du nouveau système. Et d'ici là, de façon à faire perdurer le système que nous avons en cours, de façon à effectuer un tuilage entre les deux.
0: Donc il n'y aura pas de rupture temporaire de capacité ?
5: Il n'y aura pas de rupture temporaire de capacité. En tout cas, tout est fait aujourd'hui, tout est prévu aujourd'hui, et les ressources sont prévues, les industriels sont en principe mobilisés pour que nous puissions faire ce tuilage.
2: Général, il y a un autre sujet qui agite l'industrie de l'armement et les militaires et en fait tout le monde, c'est ce fameux MGCS, ce char de combat qu'on nous promet depuis maintenant une bonne dizaine d'années, voire un petit peu plus pour le coup. On a bien compris que c'était compliqué, c'est un doux euphémisme, et on a aujourd'hui par exemple Nexter, KNDS, qui propose une version intermédiaire. Déjà, sur ce char de combat du futur qui n'arrive toujours pas, quel est votre sentiment, quel est votre regard ?
5: Cette question du char du futur, elle est très importante. De toute façon, dans les armées et dans l'armée de terre française, nous aurons besoin dans le futur d'un char. Qu'est-ce qu'un char ? C'est un engin de combat capable de gagner un duel face à des engins équivalents, de percer le dispositif adverse et d'exploiter dans la profondeur, c'est-à-dire sur plusieurs dizaines, voire centaines de kilomètres, pour aller dans la profondeur du dispositif ennemi et le bousculer. Ça restera une capacité que nous avons besoin d'avoir. Aujourd'hui, elle est occupée, elle est remplie par nos Leclerc. Nous avons 200 Leclerc, de façon à pouvoir en aligner au combat à peu près 150. Dans l'avenir, j'aurai besoin de cet équivalent-là. Ce qui est la réalité également, c'est que probablement, dans les 10 années à venir, 15 années à venir, les progrès de la robotique vont permettre d'avoir cette capacité ou ce système organisé non pas en un seul char qui aurait tout, canon, missiles, système d'armes à effet dirigé, etc., et capable de se protéger face à tout, drones, guerre électronique et que sais-je, mais de distribuer ces capacités sur différentes plateformes, d'avoir des ailiers robotisés. Entre mon Leclerc d'aujourd'hui qui est en cours de rénovation et ce nouveau système, comment allons-nous faire ? À quelle vitesse la technologie va évoluer ? À quelle vitesse nous allons être capables de les industrialiser ? C'est ça qui est la question. Donc moi je me réjouis qu'il y ait des solutions intérimaires envisagées, éventuellement avec KNDS, de façon à, là aussi, j'emploierai le mot tuilage, effectuer un tuilage entre nos Leclerc actuels et ce système complètement nouveau qui sera un système de système, même si c'est un mot un peu administratif qu'on emploie.
0: Mon général, mais est-ce que vous ne craignez pas qu'une solution intérimaire entrave le futur MGSS, même si c'est un démonstrateur? Est-ce que vous ne craignez pas finalement qu'en 2060, vous n'avez pas le char que vous souhaitez?
5: Il y a un risque et il est clair qu'il faut que nous luttions contre ce risque. Ce risque, il est à deux niveaux. Un niveau de ressources, c'est-à-dire à enveloppe de ressources données, s'acheter une capacité intérimaire, surtout si elle est chère et que, en fait, si elle n'était pas la première marche de la nouvelle capacité, il y a un risque de manque de ressources. Et puis le deuxième risque, c'est finalement de se concentrer sur ce qu'on sait faire, c'est-à-dire un char avec un canon, et de ne pas prendre le virage, de ne pas mobiliser les chercheurs, la recherche et développement sur ce qui va vraiment faire la différence. Ce qui va vraiment faire la différence, c'est robotique, cloud de combat, c'est-à-dire en fait l'interconnexion entre ces systèmes. C'est sur ce point précisément qu'il faut que nous avancions. Moi, j'ai bon espoir qu'on arrive à le faire simultanément, c'est-à-dire à avoir un char un peu classique, même s'il sera, il aura beaucoup de potentialités supplémentaires, mais que surtout on se concentre sur cette question du cloud de combat.
2: Vous avez parlé de moyens, général, le nerf de la guerre. La loi de programmation militaire, et c'est 436 milliards d'euros. Bon, c'est un record pour le coup. On a eu beaucoup de débats à l'Assemblée, au Sénat sur cette question. Vous y avez largement participé. Quel est votre sentiment général sur cette loi de programmation militaire? Est-ce qu'elle va tenir ses promesses?
5: Alors la loi de programmation militaire, elle tient déjà ses promesses. Cette loi de programmation militaire, c'est une loi de programmation militaire 2024-2030. Vous l'avez dit, déjà il était programmé 400 milliards de ressources sur cette période 2024-2030, 413 milliards si en ajoutant un certain nombre de ressources extérieures. On va augmenter de 36 milliards. Jusqu'à présent, les ressources ont été présentes dans les projets de loi de finances. Ça, c'est le premier point. Deuxième point, chacun d'entre nous connaît l'état des finances de notre pays. Aujourd'hui, il est objectif que les armées, la défense, fait l'objet d'un effort relatif important par rapport aux autres politiques publiques. Par rapport à cette question des ressources, moi j'ai un peu deux positions. J'ai une position finalement de chef d'état-major de l'armée de terre. Ma question, elle n'est pas est-ce qu'il en faut plus, etc. La question, elle est comment, avec ces 400 milliards, maintenant 436 milliards, je fais le maximum pour avoir une armée de terre qui soit capable de rendre tous les jours les services attendus sur le plan stratégique, une armée de terre qui soit capable d'innover et d'évoluer en permanence au rythme de la technologie et de l'évolution de la bataille, et une armée de terre qui reste et qui soit soudée, parce que au bout du bout, même s'il y a la technologie, le cœur de notre armée de terre, ce sont les hommes et les femmes, en quantité, en qualité, dans leur formation, etc. Maintenant, est-ce que en tant que chef militaire, je suis conscient de la menace et je me dis qu'il est important que notre pays fasse un effort de défense et que pourquoi pas avoir l'ambition ou la perspective d'un effort supplémentaire qui donnerait encore davantage de ressources? Oui, mais là c'est une autre question et je pense que c'est une question qui aura sa place ou aurait sa place plutôt dans le débat de la présidentielle à venir l'an prochain ou d'un nouveau livre blanc postérieurement à l'élection du président de la République.
0: L'actualisation de la loi de programmation militaire n'aborde pas la question du format des armées. Il n'y a pas plus de chars, il n'y a pas plus d'hélicoptères. Voilà. Donc, est-ce que, quelque part, ça vous contraint d'une façon capacitaire à mener des opérations aujourd'hui?
5: Alors, je ne suis pas tout à fait d'accord avec vous sur la question du format des armées. Oui, dans la quantité, le volume global, et si on compte en hommes, 275 000 postes pour les armées, c'est une enveloppe constante dans le cadre de la loi de programmation militaire. Mais ce qui est clair, et en particulier pour l'armée de terre, c'est que cet étal quantitatif, en fait, couvre une réforme très profonde. Et en gros, pendant la durée de la loi de programmation militaire 2024-2030, il y a 10 000 postes, 10 000 soldats qui changent de métier dans l'armée de terre, dans l'idée générale de acquérir les capacités différenciantes, c'est-à-dire les capacités les plus hauts du spectre, les questions de renseignement, de commandement, de létalité, c'est-à-dire de feu dans la profondeur, de protection, de logistique. Et donc, il y a une vraie transformation de l'armée de terre. Alors, cette transformation, elle se fait à volume d'hommes constant, Maintenant, les équipements sont en croissance dans un certain nombre de domaines. Est-ce qu'à l'avenir, il serait utile et important que ce format soit adapté? C'est possible. Et je reviens à mon sujet du volume général de ressources allouées aux armées. S'il y avait un accroissement important, encore supplémentaire, des ressources à l'avenir, oui, la question d'avoir une dizaine de régiments supplémentaires se poserait. Aujourd'hui, concrètement, ces 10 régiments d'appui, de soutien, de génie, etc., je les paye par de la transformation de l'infanterie de cavalerie. Idéalement, ils seraient acquis et conçus grâce à des ressources supplémentaires en équipement, en hommes, en entraînement.
6: Dans la loi de programmation militaire, il y a un volet qui est fondamental, qui est celui des munitions. D'ailleurs, on a rajouté au pot, si j'ose dire, pour les munitions. Comment ça se passe aujourd'hui très concrètement sur le terrain? Est-ce que vous avez suffisamment de munitions, bien entendu pour le combat, mais surtout pour l'entraînement?
5: Alors, ça, il y a là une question fondamentale et qui est au cœur de cette loi de programmation militaire. On a souvent dit que cette loi de programmation militaire devait être une loi de cohérence. Et je l'assume en particulier pour l'armée de terre. C'est-à-dire que ce que nous avons, ça doit être pour de vrai, ça doit être pour le combat. Il ne s'agit pas d'avoir une armée pour défiler. Et donc une armée pour de vrai, qu'est-ce que c'est? C'est une armée qui a des équipements, c'est une armée qui a les armes qui vont sur les équipements, qui a les additifs qui vont sur les équipements, c'est-à-dire les systèmes de protection, les systèmes d'aveuglement pour cacher les véhicules, qui a le carburant, qui a les hommes, qui a l'entraînement, qui a les munitions d'entraînement. Donc aujourd'hui, clairement, notre objectif, c'est pas d'avoir en soute tout ce qu'il faut pour le grand soir et au prix de ne pas s'entraîner, c'est que nos soldats, dans nos unités, soient entraînés. Est-ce que nous avons suffisamment de munitions? Chacun sait que cette question des munitions, c'est souvent une des questions qui est un peu sacrifiée ou sur laquelle finalement on pense pouvoir en rabattre. La loi de programmation militaire met davantage de ressources, donc de toute façon, ça va améliorer nos stocks et nos capacités d'entraînement. Et puis, de toute façon, je dirais au-delà, j'ai des stocks et j'ai des stocks importants, et de toute façon, j'agirai en fonction de ces stocks et nous apporterons la réponse qui est adaptée à nos moyens et nous engagerons le combat le cas échéant dans les conditions qui nous sont permises et aujourd'hui objectivement nous avons des stocks.
0: Vous avez parlé beaucoup de transformation. Alors il y a un système d'armes qui transforme beaucoup toutes les armées et en particulier l'armée de terre, c'est les drones et la lutte anti-drones. Aujourd'hui, qu'est-ce que vous pouvez dire par rapport à ce qui se passe évidemment en Ukraine? On ne saura jamais pour l'instant sur le champ de bataille de l'Ukraine, mais est-ce que vous avez tous les drones que vous souhaitez dans l'armée de terre?
5: Alors, vous avez raison de souligner cette question des drones parce qu'elle est à la fois très importante et on voit que dans les différents combats, et pas seulement en Ukraine, mais aujourd'hui au sud Liban, même dans le golfe arabo-persique, ces drones sont omniprésents et sont un des éléments importants du combat. C'est une réalité qu'il faut prendre en compte et donc il y a la question de l'évolution technologique et technique et du nombre des drones. C'est un combat qu'il faut mener et que nous avons à mener. Nous avons la chance pour l'instant de ne pas être en guerre. Nous sommes un pays en paix. Donc il n'est pas question pour nous d'acheter des millions de drones, comme l'achète l'Ukraine. Il est question pour nous d'être à l'état de l'art sur le plan de la technologie, c'est-à-dire d'être capable d'être au meilleur niveau, au moins pour certains de nos drones, de les avoir pour nous entraîner. Et la question, c'est comment passerions-nous à une échelle de production beaucoup plus élevée si c'était nécessaire? Je ne vais pas stocker les drones. Si j'avais stocké des drones dans mes hangars il y a un an, il serait moins utile aujourd'hui parce qu'aujourd'hui, on est passé au drone filaire. Donc la technique est là et il faut absolument évoluer. Derrière, moi j'ai un impératif que les doctrines, l'organisation évolue. Comment dans l'armée de terre, tout soldat devient un pilote de drone? Comment dans tout véhicule, dans tout groupe de combat, une dizaine de soldats, il y a 1, 2, 3 drones pour faire le métier de cette unité? Et comment en parallèle, et ça n'est pas exclusif, je crée des unités de drones, c'est ce que nous sommes en train de faire avec des escadrons de chasse qui vont avoir plusieurs centaines de drones et qui vont non pas faire en mieux ce que faisait une unité d'hommes, mais qui vont faire autre chose. Je mets une parenthèse sur ce sujet, dans le sens où j'ouvre une parenthèse sur la question des drones terrestres, des robots. De même que les drones aériens se sont développés de manière exponentielle au cours des dernières années, les robots terrestres vont se développer dans les prochaines années et on a à suivre ce mouvement aussi. Donc, une évolution technique, une évolution de notre doctrine et un esprit drone. J'emploie, j'utilise, j'assume que les drones soient pour l'armée de terre un élément de transformation. Je donne injonction aux unités de voler, de bricoler, d'inventer leurs drones, de ne pas attendre que les drones viennent d'en haut. C'est les questions de l'esprit pionnier, c'est la question de l'innovation. Et le drone est utile pour le combat, mais il est aussi utile pour cet esprit d'innovation à inoculer et à développer dans l'armée de terre.
6: Est-ce que justement le drone terrestre est plus complexe que le drone aérien ou que le drone naval à créer, à fabriquer et puis après à opérer?
5: C'est clair. En fait, c'est une question de milieu. Le milieu aérien est un milieu homogène, le milieu naval est un milieu homogène, en tout cas il y a une surface qui définit l'interface. Le milieu terrestre est éminemment complexe. Un robot ou une caméra qui observe à distance a du mal à distinguer une nappe de feuilles d'une mare dans laquelle le robot va se noyer. Donc la complexité de la circulation et de l'interaction avec le milieu terrestre est bien plus importante que celle de l'air ou de l'eau. Donc, très concrètement, et chacun l'observe, probablement les drones terrestres ont 5-10 ans de retard par rapport aux drones aériens. D'ailleurs, on le voit, on a aujourd'hui encore pas de véhicules complètement automatisés en Europe. Alors, c'est aussi une question d'assurance. Et aux États-Unis, à Los Angeles ou à San Francisco, plus de 50% des taxis sont déjà automatisés. Mais il y a là comme un retard parce que la technologie est plus dur à mettre au point, mais je suis persuadé que ça va maintenant exploser. L'Ukraine nous annonce avoir commandé pour cette année 2026 autant de drones que ce qu'il avait déjà en stock et va multiplier cet emploi. Le président Zelensky a annoncé que pour la première fois, une unité de drones avait conquis une position adverse. Il y a là un potentiel d'évolution énorme.
0: Alors quand on parle de drones, on parle aussi de combat collaboratif. Est-ce que l'armée de terre est-elle prête à ce combat collaboratif et notamment l'aérocombat?
5: Le combat collaboratif est probablement l'innovation de la décennie 20-30. Nous l'avions vu puisque le programme Scorpion, qui est en fait le programme de modernisation de l'armée de terre sur la décennie 20-30, c'est des engins, les Griffons, les Serval, les Jaguars, mais c'est surtout un système d'information pour faire ce combat collaboratif, c'est-à-dire l'échange des données automatisées entre les différentes unités et la possibilité pour une unité qui est attaquée d'être soutenue en direct et quasiment automatiquement par une autre unité, etc. Cette réalité, elle est déployée dans nos forces. Est-ce qu'elle est de manière suffisante, suffisamment fluide, etc. Pas encore. Il faut que nous progressions. Et aujourd'hui, les évolutions du numérique, qui sont là aussi en croissance exponentielle, nous offrent de nouvelles opportunités. Il y aura une nouvelle marche à franchir, ou une nouvelle marche franchie probablement dans les prochaines années, qu'on pourrait appeler plutôt cloud de combat, c'est-à-dire une fluidité encore accrue dans ce combat collaboratif. Et ce sera le moment de la véritable ouverture vers l'interarmée, c'est-à-dire on peut rêver à un système complètement intégré et fluide, basé sur la donnée, etc., entre les moyens aériens, terrestres, navals, de façon à vraiment passer dans cette nouvelle génération du combat cloud et de la robotique qui sera un corollaire.
6: On parle depuis tout à l'heure de technologies qui sont au centre de tout. J'ai en mémoire, comme vous sans doute, ce que disait le président de la République il y a maintenant 4, 5 ou 6 ans lors de ses vœux aux armées. Arrêtons de chercher à tout prix la sophistication. Il faut savoir revenir vers des équipements qui sont plus simples, qui sont plus faciles d'utilisation, notamment pour les hommes et les femmes qui sont sur le terrain. Est-ce que vous êtes satisfait aujourd'hui, quand vous regardez l'armée de terre, de l'équilibre entre les armements de technologie, entre la technologie et la rusticité ?
5: Alors, je pense que fondamentalement, c'est un équilibre dynamique. C'est-à-dire qu'il ne s'agit pas de trouver l'équilibre, il s'agit de tenir l'équilibre. Cet équilibre, il est apparemment, ou il peut être au premier ordre, entre la masse et la sophistication, entre la technologie et la rusticité. Mais en fait, ça n'est aussi qu'apparent. On le sait très bien, il y a un certain nombre d'équipements qui sont pour lesquels la technologie permet de simplifier l'emploi. Et c'est exactement ce qu'on vise dorénavant pour les drones, avec une espèce d'automatisation des drones plutôt que d'avoir à les piloter. Voilà. Donc cette question, une partie m'appartient aux armées, une partie dépend des industries. En France, nous avons une industrie qui est plutôt une industrie du haut du spectre. Et donc, il est assez logique que les équipements dans l'armée de terre française soient plutôt des équipements un peu du haut du spectre, élaborés. Nous avons une armée professionnalisée qui est donc capable d'employer de la meilleure des façons ces équipements. Oui, nous devons probablement faire un effort pour avoir aussi des équipements un peu plus simples, un peu plus rustiques. Et c'est peut-être une des dimensions que je compte pouvoir déployer ou développer avec l'extension des réserves du service national, avec peut-être des soldats qui soient moins des soldats à temps plein, peut-être avec des menaces moins importantes, moins haut du spectre sur le territoire national. Et comment, dès lors, avoir des équipements qui soient bénéficient des avancées du civil. C'est très simple d'utiliser un smartphone, pourtant c'est extrêmement élaboré. Et donc comment avoir des équipements qui exploitent cette facilité d'emploi pour faire par exemple un système de radio sans avoir quelque chose qui soit forcément obligé de, qui puisse résister à une immersion dans 1,50 m d'eau et de résister au brouillage, etc., dans les environnements les plus complexes.
0: Juste avant d'aborder la question sur le service national, on va poursuivre sur le débat rusticité, sophistication, et notamment sur l'hélicoptère. Aujourd'hui, est-ce que vous considérez que l'hélicoptère est essentiel sur un combat de haute intensité ou pas ?
5: Alors, ma réponse, elle est oui. C'est clair, même si, évidemment, il y a peut-être besoin d'élaborer un peu plus. D'abord, l'armée de terre française est une des armées qui possède une aviation légère de l'armée de terre, une brigade d'aérocombat, aux meilleurs standards internationaux. Il y a peu de pays qui ont ce savoir-faire général ou qui ont ce volume d'hélicoptères. J'ai une brigade de combat aéroportée, à peu près 300 hélicoptères. C'est donc une force. Est-ce que, parce que c'est une de nos forces, il faut s'aveugler et considérer qu'elle est ad vitam aeternam qualifiée ? Non, évidemment, il faut s'interroger. Nous avons deux types d'hélicoptères. Nous avons les hélicoptères de manœuvre, c'est-à-dire en gros des hélicoptères capables de faire du transport, et des hélicoptères d'attaque. Je crois que la question pour les hélicoptères de transport, l'hélicoptère de manœuvre, elle est tranchée. Nous en avons besoin. Ça permet le soutien logistique, ça permet le transport rapide de forces sur le terrain, la bascule d'efforts, ça permet les forces spéciales. Et nous avons vu, même si ce n'est pas la France, combien une opération spéciale telle que celle qui a été menée par les États-Unis au Venezuela à reposer sur ces hélicoptères, comment le sauvetage par les États-Unis de leurs pilotes éjectés en Iran a reposé sur ces hélicoptères de manœuvre. Non, la question qui se pose est probablement pour les hélicoptères d'attaque, qui sont en fait des engins de combat hélicoptères, et pour lesquels la dronisation, c'est-à-dire le fait que des ailiers, éventuellement des munitions, etc., pourraient être suffisamment efficaces pour qu'on puisse acheter des hélicoptères moins chers, moins armés, qui emploie des drones. Bon, la question est ouverte. Moi, je crois qu'aujourd'hui, en tout cas, nos Tigres, qui sont nos hélicoptères d'attaque, d'abord sont les hélicoptères qui ont fait le plus de destruction chez nos adversaires au cours des dernières années. C'est les hélicoptères qui ont sauvé nos soldats à de multiples reprises. Et il se trouve que ces hélicoptères viennent d'être employés et adaptés pour la lutte contre les drones, en étant déployés au Proche et Moyen-Orient, en relation avec la Direction Générale pour l'Armement. Nous avons adapté leur armement, réarmé avec des missiles solaires, mis des roquettes, et il y a là un champ d'utilisation qui est assez prometteur, même si, évidemment, il faut qu'on adapte l'emploi de ces hélicoptères à l'évolution du combat.
6: Vous avez prononcé, Général, le mot indispensable, logistique, qui est absolument fondamental, bien sûr, dans le monde militaire. On a aujourd'hui des véhicules sur le champ de bataille qui consomment toujours plus d'électricité, avec des capteurs, ils sont connectés, ce sont des data centers sur eau pour certains. Ça implique de faire tourner les moteurs plus longtemps, donc de consommer plus de pétrole, d'accroître notre dépendance au pétrole. Et ce qu'on verra arriver bientôt, c'est le cas d'ailleurs, mais des véhicules hybrides ou à hydrogène, comment vous regardez cette question souveraine ?
5: Alors, cette question de l'énergie, je la regarde avec beaucoup d'attention, parce que la question de l'énergie au sens large et ses implications géopolitiques est une question centrale. Mais vous posez en particulier la question de l'emploi de l'énergie pour l'outil militaire. Il me semble que à court terme et à moyen terme, nous n'avons pas trouvé mieux que le moteur thermique aujourd'hui, et qu'on continuera à reposer sur ces moteurs thermiques, et pour produire de l'électricité, soit par le moteur de l'engin, soit, et c'est ce que nous développons, par des groupes électrogènes qui permettent de ne pas faire tourner l'engin principal tout en alimentant en électricité. Et vous avez eu raison de souligner qu'on a des besoins d'électricité croissants. Néanmoins, les opportunités offertes par la recherche et bien souvent par le développement, bien souvent par les moyens civils, pour des applications civiles, seront très importants pour nous. Vous avez parlé de l'hybride ou de l'électrique. Ce n'est pas de gaieté de cœur qu'au départ j'ai envisagé d'avoir un griffon électrique, mais il se trouve que finalement, c'est silencieux. Finalement, ça permet de donner de la puissance aux différentes roues sans forcément avoir une puissance centralisée. Et ça, c'est très bien pour circuler en tout terrain. Et donc, c'est finalement une solution qu'il faut que nous étudions, même si le danger de l'explosion des batteries, etc., demeure. Eh bien, je pense que les questions d'utilisation de l'énergie solaire par un certain nombre de panneaux, les questions d'énergie alternative hydrogène, éventuellement de petits systèmes modulaires nucléaires, d'énergie nucléaire, etc., sont clairement des solutions qui seront étudiées à l'avenir, de façon à ne pas ou à réduire l'empreinte logistique, et notamment ce besoin en carburant qui crée des vulnérabilités quand on est déployé.
6: Merci beaucoup, Général. Merci beaucoup d'avoir été avec nous. C'était le général d'armée Pierre Schill, le chef d'état-major des armées, de l'armée de terre, qui était avec nous sur BFM Business dans Air et Défense. Merci, Général.
5: Merci à vous.
6: Merci beaucoup.
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7: Bonjour à toutes, bonjour à tous. Vous êtes dans votre émission, l'émission Paris ETI, celle qui vous donne la niaque, tout simplement, en tant que PME de croissance ou ETI de grandir. Et de grandir encore, d'oser et d'oser haut, ici dans cette émission spéciale Pyrénées Orientales. J'ai le plaisir, l'honneur d'accueillir Laurent Gosse, le président de la CCI Pyrénées Orientales, mais également super entrepreneur avec un groupe d'hôtellerie incroyable. Bienvenue à toi.
8: Merci Patrice.
7: Deuxième invitée, elle est en face de moi, elle a un beau sourire, elle a un beau sweat également, avec une belle marque dessus. Alice Guichet, présidente de Periscom.
9: C'est ça.
7: Bienvenue. Bon. Troisième invité, Benoît Chatillon, Tenderlift, il va tout nous dire dessus. Bienvenue à toi.
10: Merci beaucoup Patrice.
7: Et puis quatrième invité, il n'est pas venu tout seul, il est venu avec des rousquilles fondantes, il va nous en parler. Xavier Danjou, de la confiserie du Tech, bienvenue, et est-ce que vous êtes prêts?
11: Tout à fait.
7: Prêt. Alors Paris ETI, c'est parti.
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7: Laurent Gosse, alors président de la CCI Pyrénées Orientales. Alors Laurent, comme je le disais à l'introduction, toi tu es un hôtelier franchisé sur trois pays. Franchisé Accor. Hein.
8: Tout à fait, Accor, un peu Hilton, et elle sera basée à Perpignan, le siège est à Perpignan, et dans divers pays, parce que l'hôtellerie, c'est un métier qu'on peut diffuser les mêmes méthodes.
7: Divers pays, dans divers endroits. C'est la France, c'est l'Espagne, c'est le Portugal.
8: Tout à fait.
7: C'est 21 hôtels, 1800 chambres, 400 collaboratrices, collaborateurs, et comme je le disais, président de la CCI des Pyrénées Orientales et vice-président de l'agglomération de Perpignan Méditerranée. On se connaît depuis très longtemps.
8: Tout à fait.
7: Alors, je vais te poser une question. Oui. Tu te vois où dans 10 ans?
8: Dans 10 ans, je me vois toujours plutôt entrepreneur engagé sur cette partie de l'hôtellerie. Peut-être, et j'espère sans doute, engagé avec la suite, avec mes enfants, sur lequel, là aussi, sur cette partie d'ETI, une volonté de transmission qui est importante. À 54 ans, de pouvoir y penser, de pouvoir l'aborder, de pouvoir accompagner, et peut-être d'être moins dans l'impulsion et plus dans l'accompagnement. C'est peut-être ça dans 10 ans.
7: Travailler aujourd'hui sur 3 pays, c'est pas quand même un petit peu difficile?
8: Oui, mais je ne sais pas si c'est difficile ou pas. C'est un choix assumé, et en tout cas, ça me permet d'avoir, je l'espère, une vision sur les manières de faire dans le tourisme, dans l'économie, dans la façon d'aborder aussi la problématique publique et privée de 3 pays dynamiques de l'Europe du Sud. et de pouvoir essayer, avec mes amis chefs d'entreprise du département, d'implémenter ces bonnes manières de façon élargie et d'essayer de trouver les bons recours, les bonnes idées pour pouvoir les développer sur le territoire. Et ça, on essaie de le faire ensemble avec Xavier, avec Alice et Benoît, qui, dans cette même dynamique, et avec beaucoup d'autres, pour pouvoir faire un creuset intéressant.
7: Vous êtes venu en force ici. On parle souvent d'avenir dans l'émission. L'hôtellerie, c'est un secteur d'avenir ?
8: Oui, je le crois. Forcément, bien sûr, un secteur d'avenir. Moi, quand j'ai commencé, il y a une trentaine d'années, dans l'entreprise familiale, il y avait de tête 250 millions de ce que l'on appelait de tourisme. L'Office mondial du tourisme disait ça. On va arriver à 2 milliards et quelques. On était avec Vangelis Panayotis il y a quelques jours au siège de la BPI, que tu connais bien. Et on arrivera à 2 milliards d'ici à 2030-2035. Donc oui, après bien sûr, il y a un secteur qui s'est grandement renouvelé, remis en cause, transformé. Et je crois que cette volonté de transformation propre à tout secteur qui veut se donner un avenir, eh bien, ça permet de pouvoir le conforter et d'y croire.
7: Tu es venu avec une super équipe de super entrepreneurs autour de cette table. En face de toi, Alice Guichet, présidente de Pierrescom et de Labodal. Tu es présidente de ces deux entreprises, fille des fondateurs de Pierrescom. Je te connais aussi depuis pas mal d'années. Tu es une femme optimiste, sportive, très engagée. Engageante, une patronne très empathique, comme on a l'habitude de le dire ici. Alors, Pierrescom, c'est une PME de croissance française dans l'électronique. Tu peux nous en parler un petit peu ?
9: Oui, bien sûr. Donc, Pierrescom, depuis le début, est spécialisé dans la traçabilité de l'information. Donc, en fait, on va capter des données et les retransmettre en fonction du métier qu'on veut aider. Donc, on fait des pointeuses de personnel de manière historique, mais aussi, on a pas mal de solutions qui sont autour de la santé, avec des coffrets de protection et surveillance des défibrillateurs, ces boîtiers verts qu'on voit un peu partout en France, mais aussi à l'international, puisqu'on en vend dans plus de 40 pays dans le monde. Et on a pas mal de solutions Smart City autour de télégestion, d'éclairage public, de suivi de casier pour les armes, enfin beaucoup, beaucoup de solutions. Et Labodal, c'est un laboratoire pharmaceutique qui commercialise des kits d'oxygénothérapie d'urgence.
7: Voilà. Alors, envie de te poser une question. Quel défaut personnel est en réalité ton meilleur atout en tant que dirigeante ?
9: Je suis à la fois trop gentille et très transparente, voire même trop transparente.
7: Cash,
9: horrible. C'est une qualité effectivement de dirigeante, je pense, hein, d'être transparente, parce qu'en fait je pars du principe que quand on a un secret, quelque chose qu'on veut pas dire, c'est souvent pour de mauvaises raisons, et du coup j'essaye de balayer ces raisons qui font que on ne peut pas dire cette chose, et en général on trouve les réponses de suite. Donc la transparence m'aide, on va dire, dans le côté intime, parce qu'effectivement je suis très empathique, voire même trop des fois, mais j'ose dire les choses que je ressens, et ça crée une complicité qui fait qu'il y a un climat de confiance très rapidement. Donc voilà, je parlais des pruneaux ce matin, et du coup on est devenus très complices les uns les autres.
7: Alice, si les territoires avaient un avantage compétitif caché, lequel serait celui des Pyrénées-Orientales ?
9: Alors, au-delà du fait que c'est le plus beau département de France, hein, on a la mer, la montagne, le soleil, bon, un peu de vent. Je pense que c'est un territoire qui se veut être à la fois un territoire d'expérimentation, mais qui permet une certaine liberté, puisqu'en fait, on est confronté, comme tout le monde, à tous les enjeux mondiaux, mais aussi climatiques, environnementaux. On a quand même des gros problèmes autour de l'eau, de l'énergie, qui font que du coup, on est obligé d'innover. Et pour ça, en plus, on a la chance d'être un territoire. Alors la chance, c'est à la fois, c'est une opportunité. Je vois tout comme une opportunité. On a la chance d'exister. Bon, moi, j'ai une PME qui compte 80 personnes. C'est pas non plus une grosse société.
7: Alors justement, qu'est-ce qu'une société comme Pierrescom peut se permettre que ni une start-up ni un grand groupe pourrait faire?
9: Très clairement, on est plus agile déjà, parce que ça nous permet de prendre des décisions beaucoup plus rapide. On a une structure qui est un peu plus solide, qui nous permet de pouvoir s'engager pour le futur. Et on a la possibilité d'être plus proche, que ce soit des collaborateurs, parce que c'est vrai que 80 personnes, je pense que quand on est 2000, on a du mal à connaître le prénom de tous les enfants. Alors que quand on reste dans une structure un peu plus finie, on a cette proximité avec le territoire également, avec nos clients.
10: Merci à toi de cette sincérité. De l'autre côté du plateau, Benoît Châtillon, donc le patron de Tenderlift, après un parcours de cadre dirigeant dans l'industrie, chez Saint-Gobain, chez Veralia, tu as décidé avec ton épouse, Hélène, de vous lancer dans l'entrepreneuriat. Bravo, j'aime bien le dire. Merci. Ici. Vous avez racheté il y a 5 ans l'entreprise Tenderlift et vous vous êtes installé dans les Pyrénées-Orientales. Ton groupe conçoit, fabrique et commercialise aussi des plateformes hydrauliques pour voiliers et bateaux à moteur et des systèmes hydrauliques permettant notamment de piloter les gréements de grands voiliers. Vous livrez des chantiers navals et les particuliers dans le monde entier. Le groupe, il est basé au Canet et en Roussillon, c'est ça ?
11: Exactement.
10: Voilà.
11: C'est sur le plan nautique.
10: Toi qui as travaillé en France et à l'étranger, es-tu heureux d'être aujourd'hui, mais alors tu y vas et tu n'écoutes pas tes collègues, dans ce territoire d'exception et pourquoi ?
11: Alors, on n'est pas heureux, on est très heureux. On est très heureux d'être dans les Pyrénées-Orientales. Quand on a racheté l'entreprise, en fait, on a passé 18 mois à chercher une entreprise et donc on a regardé dans différents territoires. Et quand on a étudié les Pyrénées-Orientales, moi je connaissais très bien la partie montagneuse, pas du tout la partie côtière. Les gens locaux nous disaient il faut venir, et puis beaucoup d'amis d'ailleurs, par méconnaissance, disaient mais non mais il va pas, il y a du vent, etc. En fait, depuis qu'on y est, ces amis-là viennent nous voir. On a connu un territoire avec une ambition collective extrêmement forte, avec un tissu industriel qui est très diversifié, c'est-à-dire qu'il y a c'est multisectoriel, et avec des entrepreneurs qui se battent au quotidien et qui s'entraident. Donc il y a différents groupements, il y a la Chambre de commerce animée par Laurent, il y a le G16 animé par Xavier, et qui portent l'ambition haut du territoire. Et il se trouve que pour le nautisme, puisque nous on est particulièrement impliqués dans le nautisme, en fait le pôle nautique de Canet a une image très positive sur l'ensemble de la Méditerranée. Et donc tout ça fait qu'on a pu mener notre projet de croissance. Et notre groupe a pu croître rapidement sur Canet aujourd'hui.
10: Croissance, c'est quoi ton rêve pour ton groupe aujourd'hui?
11: On aimerait arriver à un groupe de 150-200 personnes à terme. Pas pour l'objectif d'arriver à 150-200 personnes, mais vraiment pour créer une équipe solide sur un périmètre d'activité diversifié qui fasse que le groupe puisse se pérenniser très longtemps et avec des notions de stabilité sur le long terme.
10: Donc, depuis 5 ans, toi, t'es devenu entrepreneur. Qu'est-ce qui te motive dans le quotidien d'entrepreneur ?
11: Ce qui me motive, c'est l'envie de dépasser un peu des montagnes, c'est-à-dire d'aller convaincre des clients sur des solutions nouvelles, innovantes, l'envie de faire grandir une équipe et l'envie de m'investir pour un territoire. C'est ça qui me fait me lever tous les matins.
10: C'est fondamental, toujours dans le territoire. Xavier d'Anjou. Xavier, bonjour à toi.
12: Bonjour Patrice.
10: Patron des confiseries du Tech. C'est une entreprise familiale basée à Perpignan, qui emploie aujourd'hui une centaine de collaboratrices et collaborateurs.
12: Tout à fait.
10: Votre cœur de métier, c'est la fabrication de biscuits et de confiseries, avec notamment, et tu peux le montrer à l'antenne,
12: la fameuse rousse catalane.
10: Exactement.
12: L'emblème de notre territoire.
10: Produit emblématique du territoire, plus que jamais. Information importante, en 2025, vous avez repris la cure gourmande. Félicitations, on parle d'extension, c'est génial avec toi. Le fait d'être le petit-fils, en fait, des fondateurs, est-il, selon toi, un problème ou plutôt un atout ?
12: Alors, c'est clairement un atout et une fierté. Je serai toujours le petit-fils de André Labaume et Marcel Labaume, qui ont créé la société en 1964. Et ça m'oblige à être engagé pour respecter les valeurs que mon grand-père a développées sur la qualité des produits, sur l'engagement pour le territoire. Il a été, comme moi, élu à la CCI. Et donc, on est engagé au quotidien auprès de nos collaborateurs pour développer notre entreprise, développer nos savoir-faire, et faire rayonner au sein de notre territoire et plus largement en France les valeurs de notre pays. On a parlé de toutes ces belles aventures. Benoît et Hélène qui ont repris une société, ça montre que notre territoire, c'est un territoire d'industrie, un territoire accueillant où on a des disponibilités foncières, où on a la possibilité de s'investir, trouver des compétences et s'épanouir. Parce que entreprendre, c'est aussi vivre au quotidien dans un environnement dans lequel on s'épanouit personnellement avec sa famille. Et donc là, c'est vraiment l'exemple type de ce que l'on peut faire. Donc, on invite tous les entrepreneurs à venir dans les PO chez nous. On les accueillera pour se développer à nos côtés.
10: On dit souvent une entreprise qui sourit, c'est de beaux exemples, c'est une entreprise qui va bien. Donc là, j'ai 4 entreprises qui vont très bien. Pourquoi t'es aussi heureux aujourd'hui ?
12: Moi, je suis heureux parce que j'ai travaillé dans un grand groupe chez Valeo pendant de nombreuses années. J'ai repris cette société il y a un peu plus de 20 ans maintenant. Et j'ai, à travers cette société, la possibilité d'avoir une action qui est beaucoup plus complète que celle que j'avais dans un grand groupe. C'est-à-dire que je suis au quotidien auprès de mes collaborateurs. Je vis une aventure avec des personnes qui m'accompagnent et sans lesquelles je ne pourrais pas grandir.
10: Tu viens de dire un mot important, des personnes qui t'accompagnent. Et si tu considères, toi, aujourd'hui, que ton entreprise, en fait, fonctionne et que tu réussis, tu as peut-être des noms de personnes, des gens que tu as envie de citer.
12: La première des personnes que je voudrais citer, c'est mon épouse Nathalie, la mère de nos 4 enfants, qui s'est investie à mes côtés depuis 20 ans et avec laquelle on a su à la fois s'épanouir familialement et à la fois se développer. C'est elle qui gère toute la partie administrative, financière de l'entreprise et c'est elle qui met le cadre. C'est-à-dire que moi, je suis le créateur qui va un peu à droite à gauche, mais quand il faut se remettre dans les sillons, c'est elle
10: recadrer,
12: qui me dit
10: recadrer,
12: et qui me recadre. Voilà. Et donc, c'est un travail d'équipe. C'est pas facile de travailler en famille.
10: Non.
12: Peut-être qu'un jour, j'écrirai un livre. J'ai travaillé avec mon grand-père, j'ai travaillé avec ma tante, mon oncle, des cousins, ma cousine, voilà, et mon épouse aujourd'hui qui est avec moi et avec laquelle on prend un certain nombre de décisions stratégiques pour l'avenir de l'entreprise. Alors, des fois, c'est stressant, mais bon, il faut se fixer des règles du jeu pour couper, pour dire, une fois qu'on est sorti de l'entreprise, on pense à autre chose. Pour revenir plus en forme et plus motivé que jamais pour continuer à se développer.
10: Ça, c'est génial. Laurent, Alice, Benoît, Xavier, est-ce que vous êtes prêts pour le débat ? Vous êtes prêts ?
13: Oui, bien sûr.
10: Oui, puisque toujours prêts. Paris ETI, le débat, c'est parti.
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10: Les amis, la France retrouve des usines. Comment en créer encore plus dans nos territoires ? Xavier.
12: Je pense qu'il faut s'appuyer sur toutes les structures qui existent déjà. Il y a des banques, la BPI qui accompagne les projets industriels. Il y a des territoires, nous sommes représentants de territoires d'industrie. Et donc, il y a des structures qui existent. Je pense que maintenant, c'est trouver des entrepreneurs qui ont envie, qui ont la niaque, comme tu le dis souvent, pour se développer. Et notre rôle, c'est à la fois de les accompagner, mais de leur montrer aussi l'exemple, de dire qu'il y a des possibilités. Dans tous les pays, dans tous les secteurs, il y a des difficultés. Le propre de l'entrepreneur, c'est de ne pas se laisser abattre, c'est de dire s'il y a une difficulté, qu'est-ce que je fais, comment je m'adapte et comment je vais plus loin.
10: Laurent ?
8: Moi, je partage tout à fait. La France, c'est un pays d'innovation et notre département l'a montré grandement. Et comme a dit Alice, Xavier et Benoît, on a la chance d'avoir 3 frontières donc, qui nous donnent une typicité supplémentaire et qui nous donne des ouvertures de marché aussi sur l'Andorre, sur l'Espagne et la Méditerranée qui nous ouvre à l'ensemble de ces pays en conquête de Méditerranée. Et donc, bien sûr, il faut pouvoir surpasser l'ensemble des difficultés qu'on peut avoir. L'innovation, elle est en France. Les écoles, elles sont aussi en France. Et donc, ça permet d'avoir des jeunes et moins jeunes qui ont des idées qu'il faut pour pouvoir les accompagner. Il y a une problématique de foncier qu'on a beaucoup abordé. On a voulu développer avec la Chambre de commerce et avec Xavier, avec le G16, le groupement des entreprises industrielles du territoire aussi, être territoire d'industrie, ce qu'on n'était pas avant. On a essayé d'avoir tout un tas de labellisations, tu le sais, on a souvent échangé là-dessus, pour pouvoir avoir l'ensemble des marques nécessaires et des signaux nécessaires pour faire venir des chefs d'entreprise sur le territoire et d'avoir cette communication. Je crois que Benoît en est le bon exemple. Il y a une possibilité de venir, mais il faut que les chefs d'entreprise parlent aux chefs d'entreprise. Ça, je pense que c'est la meilleure des connexions pour pouvoir les faire atterrir sur notre territoire. Et ça, on en est capable, on l'a déjà démontré, on a déjà beaucoup d'exemples qui ont marché, et on a une volonté pour le continuer.
10: Benoît, tu veux dire quelque chose là-dessus ?
11: Oui, même au niveau local, bien sûr, et même au niveau national, je pense qu'il faut que les entrepreneurs prennent plus la parole. Merci pour cette émission, mais à ce sujet-là, mais prennent plus la parole pour donner envie aussi aux jeunes aujourd'hui qui sortent en fin de formation, de se lancer dans l'entrepreneuriat. sont des parcours qui sont bien sûr semés d'embûches, avec beaucoup de difficultés, mais qui permettent un épanouissement remarquable et des parcours de vie d'une richesse plus importante, il me semble, que quand on est dans un simple statut de salarié.
10: Donc, Alice nous disait tout à l'heure, je suis cash. Alors, comment on diffuse la culture de l'Agnac dans notre pays ?
9: La culture de la Agnac dans notre pays, je pense qu'à un moment donné, il faut y aller. Et effectivement, le problème des usines aujourd'hui, c'est que quand on développe un logiciel, parce que c'est ce qu'on voit, là, on voit beaucoup de start-up qui lancent dans le logiciel, dans l'IA, dans tout plein de choses, et très très peu dans du matériel, pour la simple et bonne raison que on a évacué nos usines, notre main-d'œuvre, pour des raisons que tout le monde connaît, je pense. Et maintenant, pour la réintégrer en France, je pense qu'il faut aussi donner le goût à ça, c'est-à-dire avoir un matériel de qualité, mais pouvoir avoir des usines qui sont agiles, parce qu'en fait, on crée des usines, on a l'impression que on s'engage, parce que c'est effectivement une croissance et un investissement qui est tout autre, parce que là, on parle vraiment d'immobilier, de monter quelque chose, alors que c'est vrai qu'un logiciel dans un bureau, c'est facilement montable. Là, une usine, il faut vraiment s'engager, et cet engagement,

0: Laurent ?
1: Oui, comme on diffuse la NIAC, en combattant aussi un peu le bashing chez l'entreprise qu'on entend. Hein. Je crois que nous, on est engagés sur des entreprises qui sont sur des PME, sur des ETI, sur lesquelles, oui, on connaît nos collaborateurs, oui, on est même les accompagnés, oui, on partage les mêmes difficultés, oui, on investit, on prend des risques. Et je pense que cette NIAC, eh bien, c'est de faire passer ce message, de pouvoir se réaliser en tant que chef d'entreprise, en tant que collaborateur, de faire partir d'une aventure humaine. Et de combattre encore et toujours le bashing chez une entreprise qui fait du mal au monde entrepreneurial et sur lequel...
2: Mais on fait cette différence quand même entre des patrons comme vous, des patrons de PME de croissance, patrons salariés de grands groupes, non ?
1: Ici on l'a fait, mais quand on regarde les médias plus nationaux ou l'information plus nationale, vous savez que quand on parle d'un patron, on est patron aussi chez nous.
2: Oui.
1: Et peut-être que pour le grand public, il faut pouvoir apporter.
2: Oui, mais le grand public qui travaille dans des boîtes comme chez vous, ils sont fiers.
1: Ah, mais bien sûr,
2: chez
1: nous,
2: vous formez une seule et même équipe.
1: Nous,
3: on forme des familles et on donne du sens.
2: Et vous donnez l'agnac. Alors,
4: ouais. Après, moi, je n'opposerai pas le grand patron et le patron de la
2: société. Je n'ai pas dit qu'il fallait opposer.
4: Je pense honnêtement qu'aujourd'hui, l'entreprise, c'est le berceau de notre société, de notre démocratie. C'est elle qui crée de la valeur, c'est elle qui crée la
2: richesse. Qui fait vivre les territoires,
4: c'est elle qui finance les territoires. Qui finance notre modèle social. Donc, si on veut défendre notre système et notre fierté, il faut créer de la valeur, il faut créer des entreprises, il faut créer de l'activité.
2: Des start-up, des TPE, des PME, des ETI, des grands groupes, et tout le monde doit travailler.
1: On en a créé beaucoup, on va parler de toutes celles qu'on a créées, mais moi, il y a une qui me vient en tête, c'est le maillot français de Nicolas Gomarir, qui est élu aussi engagé. Au côté consulaire notamment, et au côté de tout ce qui est fabrication made in France, fabrication française, et qui a créé une usine de textile, je crois que c'était la première depuis 15 ans, sur le territoire national, et s'implanter à Perpignan, et on l'accompagne, et il accompagne aussi beaucoup les plus jeunes, et ceux qui veulent se développer dans cette partie textile, qui était historique de notre territoire. Donc, il y a des ambitions, on est à même de pouvoir les apporter, tu pourrais parler, bien sûr, de tout ce qui s'est créé récemment sur le pôle nautique de Canet, avec des entreprises historiques, mais nouvelles aussi, qui sont venues s'installer comme toi.
3: Il y a des programmes d'investissement colossaux sur Canet et qui vont continuer sur les années à venir. Et tout ça, si vous voulez, ces programmes d'investissement, ils sont là parce qu'il y a un collectif derrière qui met en avant les moyens pour pouvoir investir, et puis parce qu'il y a des volontés entrepreneuriales d'y aller, malgré la difficulté, en cherchant des marchés nouveaux, etc. Donc il y a une notion de stimulation conjointe de tous les acteurs, et ça, c'est fondamental.
1: De groupes qui marchent ensemble.
3: C'est fondamental.
2: De groupes et d'innovation,
3: et je pense que les Pyrénées-Orientales sont assez méconnues pour ça, parce que c'est pas, quand on parle Pyrénées-Orientales, on ne parle pas industrie en premier. Pour autant, il y a une communauté de chefs d'entreprise qui est très soudée et qui déplace des montagnes sur des secteurs très variés. Et ça, c'est remarquable.
4: Il y a de vraies pépites, on n'en parle pas assez souvent, mais on a une entreprise comme Stérimed qui est dans le papier à usage médical, qui est une boîte internationale basée chez nous, mais qui rayonne
2: que nous avons
4: en Irlande.
2: Reçu,
4: voilà, oui, donc, oui, oui. Tu l'as reçu Thibault. Il y a la société Diambouchage, qui est aussi une des entreprises leaders dans le bouchon de haute technologie.
3: Ouais.
4: Alors, on a l'entreprise C'est moi, qui est une entreprise dont le siège est basé à Perpignan et qui rayonne partout en Europe.
1: Katana,
4: République Technologie. Katana, qui a un projet de création sur le pôle nautique Canet qui va peut-être
1: aussi
4: représenter
1: beaucoup.
4: 200 ou 300 emplois supplémentaires.
2: On sent qu'on va faire une deuxième émission.
1: Il y a la CERAM aussi, il y a Raymond Mediavilla avec l'entreprise éponyme Mediavilla qui est numéro 1.
4: Et on en oublie beaucoup et ils nous excuseront, mais on est avec eux.
2: En une phrase chacun, on arrive déjà à la fin. Le matin, qu'est-ce qui vous fait lever?
1: Elle a envie de pouvoir continuer à apporter à nos collaborateurs, à l'entreprise et sur le volet de l'élu, de se dire que moi, ma génération, pour réussir, il fallait aller à Paris. Ceux qui sont un peu plus jeunes, il fallait aller dans les capitales de province. Et aujourd'hui, je pense que l'épanouissement, la qualité de vie, elle peut se faire grandement dans les villes secondaires et Perpignan, à ce niveau, fait partie de ces leaders-là.
2: En une phrase, Alice.
5: Le réveil.
2: Le réveil, king, ring, ring, ring.
5: Ring, ring, ça me réveille tous les matins, voilà.
2: Xavier.
4: Mais être utile, et être utile pour mon entreprise, pour mes collaborateurs, pour qu'ils puissent s'épanouir chez moi, et puis continuer à se développer. Tant qu'on a la santé et qu'on peut se lever, il n'y a pas de problème.
2: Benoît.
3: Servir,

0: l'entreprise, servir les collaborateurs dans la durée.
1: Je viens de faire ça comme ça, donc dans la durée. Vous avez parlé d'équipe et c'est fondamental. Je tenais à remercier toutes les équipes qui nous ont permis de créer cette émission. Camille, associée à Siena aujourd'hui, le réalisateur Maxime, chef plateau Justine, au son Guillaume et à l'image Léo. C'est grâce à des femmes et à des hommes comme vous que la France peut être fière. La France fière de ses PME, fière de ses ETI, c'est Paris ETI. Ciao, à la semaine prochaine.
2: Merci beaucoup.
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1: Paris ETI, l'émission qui vous donne la niaque, qui vous donne l'envie des ETI, les entreprises de taille idéale dans notre pays. Elles sont nombreuses, on a un pays merveilleux. Tous les emplois qui sont créés, toutes les familles qui vivent grâce aux ETI, c'est comme bonheur. Ça s'appelle la France. Autour de moi, sur ce plateau, plaisir d'accueillir Gilles Treuil, le président directeur général du groupe Treuil, qui nous vient de Normandie. Bonjour Gilles.
5: Merci.
1: Deuxième invité. Ah, si vous allez faire des contrôles. Ah, pas des contrôles techniques. Ah si, quoique, c'est des contrôles techniques de votre vie et c'est important. C'est Innovi. Nous recevons son patron, Thomas Autier. Bienvenue à toi.
6: Bonjour.
1: Philippe Crozet, président du groupe Fournier. Toi, tu nous viens d'une autre belle région, Annecy. Bienvenue.
7: Merci beaucoup. Bonjour à tous.
1: Et puis lui, il est dans la France entière. Il fait un travail remarquable au sein de Commerce. C'est sa boîte. Jean Régnier, bienvenue à toi.
8: Bonjour Patrice.
1: Messieurs, est-ce que vous êtes prêts pour démarrer?
8: Tout à fait.
1: Prêt? Oh, quel enthousiasme. Paris ETI, c'est parti.
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1: Bonjour Gilles.
5: Bonjour.
1: Alors, héritier d'une longue génération de charpentiers, tu as créé ta première entreprise au siècle dernier, en 1983.
5: Oui.
1: Devenu acteur économique majeur en Normandie, le groupe Treuil, basé à Évreux, est spécialisé dans les domaines du bois, de la construction et du modulaire. Leader dans son domaine, c'est aujourd'hui 500 salariés et un chiffre d'affaires de plus de 200 millions. Une seule philosophie depuis la création de l'entreprise, travailler selon les valeurs familiales et humaines. Ma première question sera simple. Comment réussir une entreprise à succès en partant de rien?
5: Alors, mon papa avait un salarié. Moi, je dirais qu'il faut être résilient, il faut être persévérant. C'est la première qualité pour moi d'un chef d'entreprise. Il faut savoir s'entourer, ne pas hésiter à prendre même meilleur que soi. C'est super important. Avoir de l'instinct, ça paraît pas, mais je pense qu'il faut avoir une part de chance, une part d'instinct rapidement, de savoir juger les situations. Pour moi, c'est ce qui est le plus important.
1: Tu as été président de la CCI, tu es président d'un club de rugby, tu es président de la Fédération française du bâtiment de l'Eure, tu es président santé au travail, tu es président des cadets de la gendarmerie de l'Eure, entre autres. Tu es président de plein d'associations.
5: Oui.
1: Pourquoi autant d'engagement en dehors de tes entreprises?
5: Je les ai fait au fur et à mesure. Hein. Là, j'ai encore trois mandats. Pourquoi? Parce que j'aime mon territoire, j'aime les autres, j'aime, je dirais, regrouper des personnes sur de l'intérêt économique et sur de l'intérêt pour notre territoire, pour notre développement de nos territoires. Je sais pas, pour moi, c'est inné chez moi et je prends beaucoup, beaucoup de plaisir à essayer de fédérer des particularités de certaines personnes pour pouvoir faire la promotion et du bien dans mon pays.
1: On se connaît depuis tant d'années. Je considère que, oui, Gilles, tu es un homme formidable. Qu'est-ce qui est le plus important pour toi?
5: Le plus important pour moi, ça reste quand même ma famille et mes amis. On ne peut rien construire si on n'a pas derrière nous une famille stable et des amis sur lesquels on peut compter.
1: En face de toi, on passe dans une autre région, la région Occitanie, avec un médecin biologiste, mais patron aujourd'hui d'Innovi. Thomas Autier, bonjour.
6: Bonjour.
1: Médecin biologiste, comme je le disais, depuis 2005, tu as cofondé en 2010 le groupe Labo Sud, qui est devenu par la suite, en 2017, le groupe Innovi. Basé à Montpellier, le groupe Innovi est un acteur majeur du diagnostic médical, biologie médicale humaine et vétérinaire, avec plus de 700 sites de proximité en France métropolitaine, mais également dans les Drôme-Gomme. 7500 collaboratrices et collaborateurs qui prennent en charge chaque jour 100 000 patients. Enfin, Innovi porte des valeurs fortes telles que l'innovation, l'excellence et l'indépendance. Ces 600 biologistes associés, actionnaires, ce qui en fait le charme, et ce qui fait aussi un acteur unique dans le paysage biologique français. Et puis ça y est, tu m'en avais parlé en projet. Il vient d'être franchi le milliard. Bravo. Alors, est-ce que tu peux nous parler du développement de la biologie fonctionnelle, biologie préventive, c'est important, et puis tout simplement aussi du bien-être chez Innovi.
6: Oui, tout à fait. Juste une petite précision, on a cofondé à plusieurs cette entreprise, et comme tu l'as dit, on est plus de quasiment 600 actionnaires, médecins ou pharmaciens biologistes, qui ont fait effectivement sa particularité. Oui, alors la biologie préventive et fonctionnelle, on en parle beaucoup en ce moment, c'est tout ce qui est bien-être. On parle du biohacking, c'est-à-dire de bien connaître son corps et son organisme pour changer ses habitudes de vie et être en bonne santé. Et nous, on va pousser cette thématique-là en 2026, on a déjà commencé. Le but, tout simplement, c'est de dépister des dysfonctionnements, d'où le nom de fonctionnel, de l'organisme. On va parler du statut micronutritionnel, des équilibres hormonaux, du microbiote dont on parle beaucoup, pour justement anticiper l'apparition de maladies et accompagner ces gens dans le bien-vieillir, dans la longévité, pardon, et dans la bonne santé, en fait.
1: L'IA et la biologie, il y a des perspectives et il y a des exemples concrets, surtout.
6: Ouais, tout à fait. Alors, déjà, nous, on a une conviction forte chez Innovi, c'est que l'IA, c'est une révolution, mais elle va pas remplacer le biologiste, elle va pas remplacer l'humain. Par contre, elle va, et au contraire, elle va le renforcer. Il faut avoir des décisions qui sont plus pertinentes, plus tôt, et personnalisées. C'est un peu le fil conducteur de la biologie qu'on essaie de développer. On va juste donner un exemple, parce qu'il y en a pas mal en application déjà au jour d'aujourd'hui. Sur la sensibilité des microbes, des bactéries aux antibiotiques, on peut, plusieurs jours par rapport à ce qu'on faisait avant, donner le bon traitement aux personnes, et ce qui permet là aussi d'éviter des sujets d'antibiotiques résistance par exemple. Donc c'est vraiment un sujet majeur, avec aussi le souci d'avoir souveraineté. C'est-à-dire que tout est fait en France, développé en France sur nos infrastructures, ça c'est hyper important, la protection des données.
1: En préparant cette émission, Thomas, on parlait de la biologie comme acteur, mais aussi méconnu dans pas mal de domaines de prévention et du dépistage. Est-ce que tu as un exemple important à nous donner?
6: Oui, alors il faut savoir que la biologie, on pense au dépistage, que 70% des diagnostics sont faits à partir de la biologie, mais elle tend, et c'est le défi de cette année-là et des années à venir, sur la prévention. Il y a un sujet très simple qui date de 2 ans maintenant, avec l'accès direct, c'est-à-dire sans ordonnance, sans rendez-vous, sans avance de frais pour ce qu'on appelle les IST, anciennement MST, les infections sexuellement transmissibles, HIV, hépatite, syphilis, etc. Et ça fonctionne puisque 30% des patients dépistés pour ces maladies, ces infections, le sont sans ordonnance. Donc on aimerait développer cet accès direct aux patients, pour les raisons qu'on connaît, de déserts médicaux, d'accessibilité aux soins.
1: On est en 2026, est-ce que tu peux nous évoquer les nouvelles analyses innovantes chez Innovi?
6: Oui, on en a pas mal, je vais en donner juste 2 exemples parce qu'ils touchent ces enjeux de santé publique. Tout d'abord sur l'Alzheimer, il y a 2 laboratoires en France qui ont développé des tests pour aider dans le diagnostic d'Alzheimer, qui est un enjeu majeur. Et puis après, un sujet qui a été évoqué il y a quelques mois par le ministre de la Santé, enfin un des ministres de la Santé, puisqu'il a changé depuis, qui est le cadmium. Donc le cadmium, c'est quoi? C'est un métal lourd, cancérigène, et la plupart de nos concitoyens sont exposés sans le savoir. Le tabac, la pollution industrielle, l'alimentation. Et donc là aussi, on espère que ça va être rendu accessible, et on est là, pareil, 2 acteurs à le faire en France pour pouvoir dépister ces gens-là et prévenir justement des cancers notamment.
1: Troisième invité sur le plateau, Philippe Crozet, président de Fournier. Alors Fournier, c'est une entreprise qui fait partie d'un groupement, le FBN. Tu peux nous en dire 2 mots?
7: Alors le FBN, Family Business Network, ça réunit en fait toutes les entreprises familiales dans le monde, j'ai envie de dire. C'est très très présent en France. C'est une super occasion pour les entreprises familiales de se réunir et de partager ensemble des problématiques que toute entreprise familiale connaît, quelle que soit sa taille.
1: Toi, tu es la 4e génération à diriger le groupe. Le groupe Fournier est né au cœur des Alpes françaises, une entreprise 100% familiale. Après avoir commencé à fabriquer en fait des skis, des articles de parcs et des buffets, vous vous êtes spécialisé dans la cuisine à la fin de la Seconde Guerre mondiale. Mobalpa, c'est vous?
7: Ouais, Mobalpa, c'est nous. Et d'ailleurs, pour l'anecdote, Mobalpa, c'est la contraction de Mobilier des Alpes. Et effectivement, l'histoire commence comme dans la forêt, avec la forêt et l'eau, hein, donc transformation du bois. Et puis en 1948, date de dépôt de la marque Mobalpa, la création de la marque Mobalpa, en fait, la famille décide de se lancer à fond dans la cuisine.
1: Aujourd'hui, on voit 3 savoir-faire chez toi. La fabrication, la franchise et la distribution, avec des marques d'enseignes comme Delpha, Mobalpa, on en a parlé, Hygena, Qu'est-ce que tu as d'autre ?
7: On a aussi Socou qui est pérenne.
1: Oui.
7: En fait, notre volonté, c'est de couvrir l'ensemble du marché, des positions de marché françaises, qu'on fait aujourd'hui au travers effectivement de la franchise, parce que nous sommes aussi, en termes de métier, fabricants, on est né fabricants, mais on est franchiseurs maintenant depuis de nombreuses années.
1: Je vais te demander en quelques secondes de résumer quelles sont les 5 plus belles minutes de ta vie.
7: En milieu professionnel, mes 5 premières minutes, moi c'est le jour où on a inauguré, on a fait un investissement de 90 millions d'euros parce qu'on investit énormément et on innove énormément dans notre domaine d'activité. Et là on a ouvert une nouvelle usine, une toute nouvelle usine hein, sur à peu près 24 000 m² couverts, 90 millions d'euros pour se lancer à fond, j'ai envie de dire, dans ce qu'on appelle l'agencement sur mesure, le meuble meublant, le dressing, la bibliothèque. Et c'est vrai que le jour où on a mis en route cette usine, franchement, c'est à date, en dehors de mes sujets personnels avec mes enfants, ma femme, etc., c'est peut-être mes 5 plus belles minutes de ma vie. Ouais.
1: Tu es un super entrepreneur. À moi, si tu peux te poser la question, si tu faisais quelque chose de complètement, complètement différent, ça serait quoi ?
7: Alors moi, j'ai la chance d'être passionné par mon métier. Donc voilà, tous les matins, je me lève et je suis passionné. Donc si je faisais quelque chose de différent, ça serait vraiment différent. J'ai une autre passion, c'est la moto. Et donc, je prendrai ma moto et je ferai le tour du monde.
1: Ok, 2045, Fournier, c'est où ?
7: Alors, 2045, Fournier, ça sera la 5e génération. Ça continuera d'innover très fort. Ça continuera d'aller encore plus loin. Les usages de nos clients vont beaucoup changer parce que les habitats vont beaucoup changer encore. Et donc, on sera encore dans les leaders européens et on sera au cœur des usages, des nouveaux usages, des Français et des Européens en particulier.
1: Je reviens d'une super tournée entre les États-Unis, l'Asie, et je me dis, ils ont un truc de plus que nous. Ils chassent en meute. C'est-à-dire qu'ils ne se posent pas de questions. Toi, tu fais tel métier, mais comment je peux te faire travailler ? Toi, tu fais tel métier. Alors justement, on en a un, Jean Régnier, le CEO de Commerce. Jean, il est président, fondateur, marié, père de 5 enfants et puis de 10 petites merveilles, grand-père. Commerce, en fait, c'est la référence, the référence de la relation client souveraine. Tu es venu en bleu, blanc, rouge, certifié service garanti, service France garanti, la RSE, l'exemplarité, CyberVadis, c'est quelque chose d'important. Alors, j'ai une première question. Externaliser aujourd'hui sa relation client, ça veut dire quoi concrètement et quelles entreprises aujourd'hui, pour ceux qui nous regardent, ceux qui nous écoutent, ont intérêt à le faire et pour quels bénéfices attendus ?
9: Alors, beaucoup d'entreprises ont intérêt à le faire. Elles ont en général intérêt à le faire de manière progressive, c'est-à-dire qu'il est déconseillé d'externaliser la totalité de sa relation client. Il est important de garder quand même un contact proche avec ses prospects et ses clients, pour garder le métier et la connaissance client. Par contre, si nos métiers se sont à ce point développés, c'est qu'on apporte à la fois de la compétence, des process, des méthodes, aussi des développements technologiques. On a parlé de l'IA à l'instant. L'IA prend aussi une part importante dans les métiers de la relation client. Après, tout dépend quel usage on en fait. Alors, pour compléter la réponse à ta question, Patrice, c'est aussi quel type de partenaire on va choisir. Aujourd'hui, dans l'offre d'externalisation de la relation client, il y a des choses extrêmement variées. Nous, on défend effectivement une offre souveraine parce qu'on pense que la notion de proximité est essentielle dans la relation client. Mais on voit aujourd'hui des acteurs qui sont prêts à aller très très loin, jusqu'à Madagascar, pour aller rechercher des coûts de main-d'œuvre très bas, parfois sans forcément prendre en compte les coûts de la non-qualité. Donc nous, on défend un modèle effectivement qui a vocation, d'une part, à réunir l'ensemble des composantes qui délivrent une expérience client de qualité, qui garantissent aussi la souveraineté de la donnée. On a vu dans l'actualité encore très très récemment des entreprises de premier plan qui se sont fait attaquer et donc on défend un modèle nous de proximité.
1: Commerce était présent récemment au MIF Expo, le salon du Made in France, aux côtés de grandes marques comme la Massif, comme UPSA, mais aussi d'ETI, de PME françaises. C'est quoi le sens de cet engagement ?
9: Alors, de temps en temps, je dis que Commerce est un acteur militant, pour paraphraser un grand du secteur de la mutuelle. Moi, j'ai revendiqué effectivement la proximité et donc le Made in France il y a très longtemps déjà. Je pense que Commerce a vraiment été la première entreprise en ce sens. Je l'ai fait pour deux raisons. Une raison qui est une vraie conviction métier, et je reviens à cette notion de proximité. Ensuite, on appelle souvent les dirigeants à leur responsabilité sociétale et environnementale. Moi, un de mes moteurs, c'est pas l'argent, c'est d'apporter ma modeste contribution à la création d'emplois sur le territoire français, parfois au maintien d'emplois sur le territoire, qui pourraient partir au Sénégal, au Maroc, à Madagascar, voire parfois à la relocalisation de certains emplois. C'est un combat difficile, mais je pense que quand on ne lâche pas, petit à petit, on arrive à regagner quelques emplois par-ci, par-là.
1: Et si tu fais partie des gens, des dirigeants français qui ne lâchent pas. Parmi beaucoup de sujets d'actualité, le développement de l'IA, on en a parlé il y a quelques instants, ou encore la souveraineté des données, comment Commerce s'empare de ces sujets qui sont clés aujourd'hui ?
9: Alors, ce sont des sujets effectivement essentiels, parce que le but, c'est de se les approprier et de les maîtriser pour ne pas les subir. Dans les métiers de la relation client, très concrètement, aujourd'hui, l'émergence de l'IA, c'est notamment une capacité au travers de ces outils à améliorer ce qu'on appelle l'expérience collaborateur, donc avoir un téléconseiller augmenté. Donc on va, à titre d'exemple, pouvoir explorer de manière beaucoup plus, j'allais dire, exhaustive, monitorer le contenu de tous les appels et remonter beaucoup de données de verbatim client, la voix du client, la fameuse voix du client, le partager avec nos clients pour enrichir l'approche marketing. L'autre aspect aussi, c'est qu'on est capable aujourd'hui de faire de l'écoute en temps réel d'une conversation et mettre à la disposition, pousser vers le conseiller le bon argument, la bonne offre commerciale et donc gagner en performance. Donc deux objectifs, améliorer la qualité de l'expérience client et améliorer aussi la création de valeur client. Ce sont les deux buts recherchés par nos clients.
1: Messieurs, vous êtes des gens passionnés, vous aimez votre pays, vous aimez les territoires. Est-ce que vous êtes prêts pour le débat ?
10: Bien sûr. Avec plaisir.
1: Plus que jamais. Paris ETI, le débat, c'est parti.
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1: Nos champions ETI doivent être plus connus. Comment on fait, Gilles ?
5: D'abord, il y a des outils. Tout à l'heure, il y avait une émission avant, il y avait quelqu'un qui parlait de la Chambre de commerce. J'étais président des Chambres de commerce de Normandie. Je rappelle que les Chambres de commerce accompagnent 460 000 entreprises qui sont créées tous les ans, 700 000 au cours de leur vie, et on forme, je crois que c'est 500 000 personnes en France tous les ans. Donc je pense qu'il y a des outils qui existent, qui sont juste formidables. Et pour se faire connaître, effectivement, il faut être dans les réseaux, il ne faut pas hésiter, faut parler entre nous et... Et voilà, faut sortir un peu aussi de ces entreprises, faut pas hésiter.
1: Je vois Philippe acquiescer comme ça. Philippe.
7: Ouais, je suis tout à fait d'accord avec ce qui vient de dire. Je pense qu'on a un rôle en tant que dirigeant. Et d'ailleurs, c'est aussi venir à cette émission, c'est aussi une manière de faire connaître les ETI. Et merci pour ça. C'est très important. Je pense qu'il faut qu'on sorte de nos murs. Qu'on profite des occasions qui nous sont données pour nous exprimer et peut-être moins laisser la place à d'autres.
1: Thomas.
6: Nous, on est dans un secteur particulier, c'est la santé. Donc, nous, c'est le service avant tout, service pour nos patients.
1: Et donc, la bonne réputation.
6: Exactement. Et puis, ça a été dit aussi auparavant, il faut être innovant, il faut être différenciant, il faut apporter du plus. Et nous, le plus, le but et le sens est tout trouvé, c'est d'améliorer la santé de nos patients, de nos concitoyens, tout simplement.
1: Jean Régnier.
9: Alors, forcément, participer à ce type d'émission, mais après, je dirais, utiliser tous les canaux de communication et puis adresser aussi toutes les cibles, c'est-à-dire déjà communiquer vers ses propres équipes. On parlait d'expérience collaborateur, du bien-être des collaborateurs. Moi, mon ambition, j'espère y arriver, c'est que chaque collaborateur de commerce soit un ambassadeur convaincu de l'entreprise et qu'il porte nos valeurs dans les murs tous les jours et puis au-delà des murs. Et puis après, il y a effectivement tous les événements auxquels on essaie de participer et les contacts humains qu'on cherche à maintenir plus que tout, même avec l'IA.
1: Tu viens de dire quelque chose d'important, on va rester avec toi. Tu viens de dire relations humaines. Quand je te dis relations humaines, tu me réponds quoi ?
9: Je parle contact humain, surtout, et je parle de relations personnalisées. J'ai parfois rencontré des commerciaux qui me disaient « Mais bon, les rendez-vous en face à face, c'est terminé maintenant avec les réseaux sociaux, on va faire du social selling », ça faisait beaucoup plus chic de le dire comme ça. Sauf qu'on s'aperçoit en fait que l'un de nos clients, par exemple, vit Paris, on en a beaucoup d'autres, l'activité salon reste extrêmement développée et les gens ont besoin de se rencontrer. Les besoins de se serrer la main, de partager un déjeuner pour partager leurs expériences et avancer.
1: Gilles ?
5: Complètement. Et heureusement qu'il y a encore ça, hein, parce que ça donne effectivement plein de possibilités de pouvoir s'exprimer, de changer une image qu'on pourrait avoir, etc. Et donc, comme tu l'as dit tout à l'heure, je pense que c'est très très intéressant de s'ouvrir aux autres. Et merci pour ce que tu fais, parce que souvent nous-mêmes, nous chefs d'entreprise, on n'a pas forcément une image très positive par rapport à la population. Eh bien, je pense qu'il faut qu'on sorte encore une fois de nos entreprises et qu'on vienne s'exprimer, qu'on puisse faire voir que on est des humains surtout avant tout. Et enfin, on va tous être d'accord. Hein, si, sans nos collaborateurs, on ne serait rien. Donc, c'est d'abord l'humain pour faire vivre une entreprise.
1: Philippe.
7: Ouais, alors il faut s'ouvrir sur l'extérieur et je pense qu'il faut aussi ouvrir nos entreprises au monde extérieur. Et nous, on reçoit très très régulièrement des groupes pour visiter nos usines. On est très content de le faire, et notamment chez les jeunes. On essaye d'attirer les jeunes. Et on fait tout ce qu'il faut et on dit jamais non à une visite d'école, par exemple, quelle que soit l'école, parce que c'est très important que les gens se rendent compte de ce qui se passe vraiment, et notamment dans l'industrie. Moi je suis révolté quand j'entends encore parler d'industrie et de ramener ça à Zola, ça me perturbe beaucoup parce que c'est plus du tout ça. L'industrie, c'est là où l'innovation se passe.
1: Mais regardez aujourd'hui les usines, on en parle, alors tu ne peux pas parler des labos, les usines, allez faire un tour dans le sud de la France, vous allez dans un groupe comme Biotech Dental, ben vous pouvez déjeuner à même le sol. Enfin, je veux dire, c'est la technologie qui a été faite, la qualité, travail des dirigeants, le travail des collaboratrices et des collaborateurs. En fait, c'est une équipe tout ça, Thomas, non ?
6: Oui, alors nous,
1: toi qui dans la santé également.
6: Oui, nous, dans un secteur particulier, on a deux choses. Un, notre propre histoire, c'est-à-dire que on a commencé avec quelques collaborateurs et quelques millions d'euros de chiffre d'affaires. Maintenant, on a plus de 7 500 et 1 milliard. Donc tout le défi, c'est cette fameuse culture d'entreprise. J'ai bien aimé la notion d'ambassadeur. C'est embarquer tout le monde pour tirer dans le même sens. Et puis nous, le contact humain, on voit 100 000 patients par jour. Donc c'est notre quotidien. Mais on a un véritable défi sur les années qui viennent de faire mieux connaître notre secteur, parce qu'il y a beaucoup de choses à apporter dans l'avenir de la santé.
1: Alors justement, on parle d'ambition. Vous avez de l'ambition, vous êtes chef d'entreprise. C'est quoi votre ambition ? Grandir ou transmettre, ou bien les deux ?
6: Ben, je dirais les deux. Alors nous, encore une fois, on a une histoire particulière. C'est pas une ETI, et c'est bientôt plus une ETI, donc on va franchir probablement ce cap. Et elle n'est pas familiale au sens filiale du terme. Elle est familiale parce qu'encore une fois, on a 600 actionnaires. Donc il faut pérenniser tout ça, il faut faire émerger des nouvelles têtes, innover encore une fois. Chacun se sente à sa place dans l'entreprise, c'est ça le véritable sujet pour des professions qui à la base étaient libérales et donc assez individuelles.
1: Grandir ou transmettre, Gilles ?
5: Ben, je dirais, moi, le grand défi d'un chef d'entreprise, c'est de transmettre. Je pense qu'on est tellement amoureux de nos boîtes, on est tellement amoureux de nos collaborateurs, que le plus grand défi pour nous, c'est de transmettre dans des bonnes conditions.
1: Jean ?
9: Ben moi, je suis très jeune, donc j'ai besoin de grandir encore. Mais une fois que j'ai dit ça, il faudra de toute façon qu'un jour ou l'autre, je transmette, parce que même si on est quelque part le fondateur, tout ne nous appartient pas.
1: Ouais.
9: Quelque part, le devenir de nos salariés, le devenir de nos clients, il faut qu'on soit responsable là encore, et que, comme c'est dit très justement, le défi, l'enjeu, c'est de transmettre dans les meilleures conditions pour tout le monde et pas que pour le chef d'entreprise.
1: La quatrième génération, Philippe, elle en pense quoi de ça ?
7: Les deux, mon capitaine, entre grandir et transmettre, je crois que oui, l'objectif, c'est effectivement de grandir, parce qu'on est des passionnés, je l'ai dit tout à l'heure, on est des compétiteurs aussi, donc quelque part, l'enjeu, c'est de grandir. Mais c'est aussi de garder les valeurs et de transmettre les valeurs.
1: Garder aussi son enthousiasme. Pendant 10, pendant 20, pendant 30 ans, à la tête d'une ETI, on fait comment, Jean ?
9: Je pense qu'il y a une vraie passion. On a certainement aussi reçu en héritage quelques valeurs importantes, le travail, le mérite, l'effort, le goût de créer. Moi, c'est un de mes moteurs dans la vie. Une entreprise, une famille nombreuse, voilà, c'est un vrai moteur. Donc c'est ça qui fait que tous les matins, on y va avec la niaque, pour reprendre le terme que tu aimes.
1: Ouais, Philippe.
7: Ben écoutez, moi, c'est exactement la même chose. C'est que je crois que, on aime se lever pour réaliser quelque chose. Et dans l'industrie, on réalise quelque chose. Et ailleurs aussi, sûrement, mais voilà. Et c'est ça qui fait. On a un projet, on le mène tous ensemble, on est 2200, on a un projet collectif. Cette histoire de collectif et de projet collectif, moi, c'est ça qui fait que ça dure.
1: Depuis une dizaine d'années que je te connais, t'as pas changé. Justement, tu fais comment ?
5: Pareil, moi, j'ai une particularité. Moi, je me rappelle, j'avais une ancienne DAF, elle me disait, ça y est, il commence à avoir du temps, il repart un peu au golf, il va nous racheter une boîte, quoi. C'est toujours besoin de quelque chose de nouveau pour s'adapter, etc. Une fois que c'est la routine, bon, j'aime ça, j'aime mes collaborateurs, etc., mais il me faut tout le temps quelque chose de nouveau.
1: J'ai une question à chacun d'entre vous. On va commencer avec toi, Thomas. Réfléchissez vite. Trois qualités d'un super patron de TI, c'est quoi ? Trois.
6: Alors moi, je voudrais juste à la question précédente. Parce que moi, ce qui me fait lever tout le matin, c'est justement l'innovation et le changement. Je m'en connais bien dans ce qui est dit. C'est-à-dire que si tous les matins, c'est la même chose, c'est pas intéressant. Moi, je fais des études de médecine, je manage. Je côtoie des institutionnels, des politiques, et ça, c'est là.
1: Alors, vous avez vu, il est très fort quand même, Thomas, parce qu'il réfléchissait, il revenait.
6: Il est bon. Je pense que c'est ça, là, qui essaie de changer tous les jours et de
1: Thomas, on revient.
6: Trois qualités.
1: Super patron.
6: Ah, bon, moi, je suis pas un super patron. Encore une fois, on est plusieurs, mais c'est d'avoir la vision. Ça, c'est quand même le principal. C'est d'avoir des valeurs. Parce qu'encore une fois, sans les valeurs, on fait pas grand chose. Et puis après, encore une fois, c'est une, chez nous, c'est même de notre nom, c'est l'innovation. Il faut être tout le temps innovant, inventer, se renouveler et justement ne jamais faire la même chose.
1: Le pape du Made in France, qu'est-ce qu'il nous dit là-dessus ?
9: Je peux redire la même chose, je dirais peut-être pour enrichir un peu le leadership, du courage, parce qu'il faut quand même y aller, et puis de l'exemplarité, parce que sinon on n'est pas suivi.
1: Gilles ?
5: Moi je dirais aimer les autres aussi, c'est important, être persévérant et effectivement être visionnaire sur les marchés, etc.
1: On termine avec toi Philippe ?
7: Moi je dirais la vision, je dirais l'écoute, parce que je pense qu'on a besoin d'écouter, et d'écouter les gens avec qui on travaille, écouter nos clients, écouter nos marchés. Et puis le courage. Voilà, faut tenir. Et il y a des moments hyper heureux, il y a des moments plus difficiles. Et donc faut tenir. Et c'est ça qui.
1: C'est vrai que le courage est capital et l'équipe est fondamentale. Merci à l'équipe d'avoir réalisé Maxime, Justine, Guillaume, Léo, Camille et Sienna. Une fois de plus, vous donnez cette énergie. L'énergie des ETI, vous avez des sourires merveilleux, des gens qui ont envie, qui font vivre des territoires, des régions, vous venez de la France entière, vous venez des Alpes, vous venez de Normandie, vous venez de la France entière, vous venez de l'Occitanie. Ah, merci messieurs, on y croit plus que jamais, la France est belle. Hein.
5: Oui,
1: c'est la France des ETI,
5: et la vie est belle.
1: Et la vie est belle, c'est Paris ETI ça. Merci à vous.
7: Merci beaucoup.
5: Merci Patrice.
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1: Quel bonheur, quel plaisir de vous retrouver toutes et tous dans cette émission, dans votre émission, celle qui fait le pari des entreprises de taille idéale. Et elles sont ici, sur ce plateau. Un plaisir immense de recevoir Philippe Véran, le CEO de Biotech Dental.
12: Bonjour Patrice.
1: Bonjour mon cher Philippe. En face de toi, toi tu représentes la région sud, mais toi aussi tu représentes la région sud. Laurence Fraîche, directrice générale de FLS, bienvenue à toi.
13: Bonjour Patrice.
1: Et puis on passe de l'autre côté, en Bretagne. Quelle belle région. François Giboire, le directeur général de ce groupe incroyable, le groupe Giboire, bienvenue.
14: Bonjour Patrice, merci.
1: Et puis on va dans la Bretagne non occupée, comme j'ai envie de dire. On va en Vendée. Alain Blanchard, le délégué général de l'ANEL. L'ANEL, c'est l'association de tous les élus du littoral. Donc des littoraux, on dit maintenant. Hein, on dit des littoraux. On part de Menton, on va jusqu'à Dunkerque. Bon, c'est la France qui bouge et qui bouge bien. Madame, messieurs, est-ce que vous êtes prêts ?
15: Prêt.
1: On l'a vu, Philippe, Laurent, vous l'avez dit. Alors Paris ETI, c'est parti.
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1: Philippe Véran. Alors Philippe, toi, tu incarnes une vision profondément humaniste de l'entrepreneuriat. En fait, celle d'un homme libre, celle d'un homme animé par le sens de l'effort, par le sens du travail et surtout celui du partage. Tu es convaincu en fait que l'entreprise doit servir quelque chose de plus grand que soi. C'est une phrase que tu utilises souvent. Tu es un bâtisseur d'entreprise, un bâtisseur d'âme, un bâtisseur paternaliste aussi, dans l'âme. Tu conçois l'entreprise comme un lieu où l'on protège, où on accompagne, où on élève, autant qu'un espace où on innove et qu'on entreprend. Avec Upperside, en fait, tu as bâti pas un simple groupe, mais une maison. Une maison où il fait bon. Il fait bon pour ces entrepreneurs engagés, dans des secteurs très variés, la santé, on va en parler beaucoup, l'intelligence artificielle, le sport, l'industrie, le cosmétique. Et avec Biotech Dental, ton engagement prend une dimension très tangible. Redonner des sourires grâce tout simplement à une dimension innovante. Smiler, redonner des sourires, des solutions innovantes, du fabriqué en France. Tout ça, ça allie technologie et savoir-faire. En fait, tu portes cette conviction que l'innovation, elle n'est pas faite pour innover, mais elle doit être un acte de partage. Rendre les soins plus accessibles, ce que tu fais dans différents pays aussi est remarquable. Dynamiser les territoires, créer de l'emploi, produire de manière responsable. J'ai vu ce reportage, justement, sur l'antenne de BFM, où les femmes et les hommes de chez toi ont cet attachement comme tu l'as à eux. Qu'est-ce qui compte le plus pour toi ?
12: Alors, je vais dire une banalité, mais mon entreprise avec un grand E. Donc c'est ce qui me porte, c'est pour ça que je vis. Donc, et l'entreprise, c'est avant tout nos collaborateurs, mais aussi tout ce qui est autour, donc les sous-traitants, le territoire.
1: La vie, quoi.
12: Oui, absolument, tout ce qui est l'écosystème de l'entreprise en général.
1: Tu as créé un groupe très diversifié. Pourquoi et quelles sont toutes tes activités, en fait ?
12: Alors, mes activités, elles sont nombreuses, et tu l'as un peu rappelé avec les activités de Perside aujourd'hui, qui est la holding qui coiffe aujourd'hui, notamment Biotech Dental. En fait, je crois tout simplement que ça vient de la curiosité que mon associé et moi, donc qui est le fondateur de Perside, mais qui est malheureusement disparu. Donc, nous avons créé ce groupe parce que nous étions des gens curieux, avides de choses nouvelles, de découvrir. Et voilà, donc je pense qu'une entreprise fonctionne toujours à peu près suivant les mêmes codes et suivant les mêmes valeurs. Après, évidemment, suivant les activités et suivant les métiers, ce sont des choses très, très différentes.
1: Pour toi, quelles sont les trois valeurs qui te caractérisent le mieux ?
12: Moi, je pense que c'est le travail. Je crois que s'il y a quelque chose qui me colle à la peau, c'est ça. Aimer les gens et le partage, donc tu l'as dit aussi dans ton introduction. Et peut-être aussi quelque chose dont on parle moins, mais c'est le risque. Voilà, donc le risque de toujours créer. Voilà, cette prise de risque, c'est aussi une espèce d'adrénaline qui nous porte tous les jours.
1: Tu fais beaucoup d'innovations. Est-ce que tu peux nous parler d'une innovation récente qui t'a marqué pour ton groupe ?
12: Alors, des innovations, on en fait effectivement tout le temps. Une qui me vient à l'esprit, et c'est certainement pas la plus compliquée, mais c'est celle qu'on vient de sortir, c'est le fait d'avoir parfumé les boîtiers de nos aligneurs. Donc, on a travaillé avec Roberté, donc une magnifique maison que tout le monde connaît à Grasse. Voilà, on a mis au point, donc on a mis 3 ans quand même pour mettre ça au point. Donc, c'est assez rigolo, mais c'est aussi pour le confort des patients. Donc, les gens qui portent des aligneurs maintenant, quand ils les remettront dans leur boîtier pour pouvoir déjeuner ou dîner, quand ils les remettront, ils auront un goût parfumé à la menthe. Voilà, donc on a trouvé, je trouve cette innovation assez magnifique.
1: Bah, c'est super. Alors toujours dans la région sud, en face de toi, Laurence Fraîche, donc co-gérant, Fraîche Gestion, présidente du groupe FLS, marseillaise, impliquée dans la vie du territoire à la tête d'une entreprise familiale, une fois de plus, représentante des femmes dirigeantes et du FBN. En deux mots, le FBN ?
13: Family Business Network.
1: Voilà.
13: Le groupe des entreprises au capital exclusivement familial.
1: Donc, entreprise, la tienne, de taille nationale, spécialisée dans la location de matériel pour les métiers du bâtiment, des travaux publics et de l'industrie. Vous êtes présent sur 7 régions, 33 agences, 300 collaboratrices et collaborateurs. C'est quoi ton rapport, toi, avec l'ambition ?
13: Mon rapport avec l'ambition, il a servi le développement de l'entreprise. Moi, je suis rentrée dans l'entreprise après une carrière que j'ai effectuée dans la banque. Et après 15 ans d'expérience bancaire, j'ai rejoint le groupe avec la mission de le développer, avec mon frère, qui était déjà en poste et qui est le président du groupe. Et cette ambition a nourri la croissance, les ouvertures d'agences et tous les projets qu'on a pu mener et qu'on a encore pour notre entreprise.
1: Justement, tu as des enfants ?
13: Deux enfants.
1: Voilà. Est-ce que tu souhaites que l'entreprise perdure avec vos enfants ?
13: Alors, les enfants sont entrés dans le groupe assez récemment pour la dernière d'entre elles, qui est ma nièce. Et mon fils a rejoint le groupe il y a déjà 8 ans. On en est à la 4e génération. Et c'est un véritable défi de pouvoir maintenir le fil, le cap. Et oui, effectivement, c'est un projet de transmettre l'entreprise aux enfants, si c'est pour leur bonheur et si c'est pour leur réussite. C'est quand même une grosse responsabilité parce que derrière, il y a des familles et c'est un enjeu quand même stratégique.
1: Au moment où je te parle, est-ce que tu penses que tu as réussi ta vie ?
13: Oui. Oui, parce que j'ai une vie de mère, une vie de femme, une vie professionnelle accomplie. Et voilà, au jour d'aujourd'hui, je pense que j'ai fait un bout de chemin, en tous les cas, qui me satisfait.
1: Allez, on traverse la France, on va du sud et on se retrouve directement en Bretagne, dans cette belle région aussi de Bretagne. Alors François, toi tu es directeur général du groupe. depuis 2021, si je ne me trompe pas.
6: C'est ça, oui.
1: C'est ça, jeune directeur général. Acteur, ce groupe familial centenaire est l'un des leaders indépendants du Grand Ouest, qui couvre aujourd'hui l'ensemble de la chaîne immobilière, la promotion immobilière, les aménagements, la transaction gestion, l'immobilier d'entreprise et bien entendu aussi les syndics que nous avons régulièrement au téléphone. En pleine expansion nationale, il se déploie notamment dans ma région, je t'en remercie, Nouvelle-Aquitaine, sur l'Arc méditerranéen, ils vont être ravis, et en Auvergne-Rhône-Alpes, tout en développant de nouveaux métiers tels que le coworking. On dit ça comment? Le pod, non? Comment?
6: Le pod, ouais.
1: Le pod, c'est ça. Et l'hôtellerie également haut de gamme. Il faut que tu nous en parles de tes hôtels. Ça va intéresser Philippe qui a ouvert quelque chose de formidable également au Maroc. Fidèle à ses valeurs de proximité et d'excellence, il conçoit des projets durables, adaptés aux nouveaux usages et aux attentes des territoires. Ai-je été complet?
6: Ouais, très.
1: Ça va. Alors, pourquoi avoir fait le choix d'engager le groupe Giboire dans la convention des entreprises pour le climat?
6: Alors, d'abord, parce que je pense que c'est un facteur de résilience pour un groupe comme le nôtre et pour tous les groupes. L'idée, c'est de penser l'entreprise et le monde un peu différemment, jusqu'où on peut aller. C'est aussi une réponse aux attentes de marché, et on le voit dans notre clientèle, qu'elle soit professionnelle ou particulière. Ça touche toutes les générations et toutes les CSP. Il y a vraiment cette prise de conscience environnementale, je sais pas, chez tout le monde, mais chez une grande partie des gens, et ça va ne faire que croître. Et effectivement, et ce facteur de résilience, enfin, c'est pour nous un facteur de résilience, parce que si on ne le fait pas aujourd'hui, je pense que demain, à moyen ou long terme, on est mort.
1: Quel avenir vois-tu pour le groupe, ton groupe, le groupe Giboire, et quelle est l'histoire que tu cherches en fait aujourd'hui à écrire?
6: Pour moi, l'avenir de notre groupe, déjà, il repose sur trois valeurs. Sur trois piliers. La transmission des valeurs, la transmission du capital. Moi, je représente la quatrième génération, donc on est un peu en avance par rapport à chez Laurence. Donc, ça, c'est fait sur notre génération. On est déjà en train d'y réfléchir pour la prochaine, sachant que ma dernière fille, il y a un an et demi.
1: Et du temps.
6: Et du temps. Et puis, il y a, si possible, donc ça, ce sont les deux piliers fondamentaux, et si possible, la transmission de la direction aux générations futures, si elles en ont et l'envie et les compétences.
1: Pourquoi ce choix aussi de vous engager sur l'hôtellerie, un métier assez éloigné de votre positionnement historique? Je poserai d'ailleurs la même question à Philippe après.
6: En fait, pour moi, il n'est pas si éloigné que ça, parce que on sait être promoteur, donc des immeubles, on a fait des hôtels, on en a construit. On sait être investisseur, on l'est déjà sur du bureau et un peu de logement. Donc, le vrai nouveau métier, c'est l'exploitation hôtelière, mais c'est aussi du service client, et c'est aussi un gage de pérennité à la fois pour cette foncière chez nous, d'abord sur une typologie d'actifs différents et sur des régions différentes.
1: Philippe, je te repose la question par rapport à ton investissement dans ce secteur.
12: Nous, on adore les beaux endroits et on s'est dit qu'un jour, on aimerait bien en avoir un à nous. Et c'est, là, franchement, ce n'est pas une histoire de placement d'actifs.
1: C'est juste,
12: ouais, c'est un coup de cœur.
1: Ouais, un coup de cœur.
12: Et c'est un plaisir, au final. Donc,
6: voilà. C'est aussi et surtout un vrai plaisir. Je suis d'accord avec ça. Enfin, au-delà de la diversification d'actifs et autres pour nous, c'est aussi un métier plaisir. Et on a envie de donner du sens à nos hôtels.
1: Alors, l'hôtellerie, on en a aussi beaucoup en Vendée et beaucoup sur l'ensemble des littoraux français. Alain Blanchard, délégué général de l'Association des élus du littoral. Avant ce poste, tu as été directeur du développement d'une société innovante, très innovante, Cocktail Vision. Tu as été élu aussi. Tu as été également directeur général adjoint d'une ville qui était Olonne-sur-Mer.
14: Oui, c'est ça.
1: Je ne me trompe pas, voilà. L'ANEL aujourd'hui, mesdames et messieurs, c'est plus de 20 000 kilomètres de côte, incluant les espaces ultramarins. On peut être très fiers. Le littoral français, il est administré par 981 communes maritimes de bord de mer, lagunes et les étangs salés, 92 communes également ultramarines. La France, elle occupe, et on en est fiers, le deuxième rang mondial pour sa zone économique exclusive de plus de 11 millions de kilomètres carrés en mer, dont 97% en outre-mer. Les façades maritimes présentent des particularités géographiques, sociales, environnementales, économiques, on va en parler, et des enjeux multiples selon les régions. Vous êtes bien placé pour le savoir, vous qui êtes côtier. La loi littorale, quel impact ?
14: La loi littorale, elle fait sa crise de la quarantaine. Elle a été votée en 1986 et c'est un anniversaire important. D'abord parce que c'est ce qui définit un peu le marché sur lequel je me positionne, si j'ose dire, même si je ne représente pas une entreprise aujourd'hui, mais une association d'élus, puisque on a vocation à représenter l'ensemble des communes où s'applique la loi littorale. Et aujourd'hui, on voit qu'elle a besoin sans doute d'être réactualisée, puisqu'elle doit marcher sur deux jambes. C'est la jambe de la protection de nos littoraux et on peut être fier d'avoir des littoraux qui ont été protégés et qui n'ont pas été. On n'a pas que du béton sur tous nos littoraux, on a des endroits magnifiques qu'il faut préserver. Mais il y a la jambe du développement et du développement notamment économique qui était prévue dès le début dans la loi littorale, mais qui est une jambe qu'on estime à l'ANEL un peu atrophiée et qu'on veut muscler un peu. Et donc ça va être tout l'enjeu de travailler sur ces aspects-là, non pas pour la détricoter, surtout pas, mais pour faire en sorte de faciliter le déploiement aussi de projets et notamment de projets économiques, puisque l'homme est sur les littoraux depuis longtemps et il a vocation à y rester.
1: Ah, c'est une volonté aussi de Jean-Charles, hein ?
14: Oui.
1: De ton président, tu peux
14: Jean-Charles
1: en dire le mot.
14: Jean-Charles Fouchy, effectivement, nouveau président de l'ANEL depuis septembre de l'année dernière, maire de Bonifacio, et qui sur sa commune, est justement est un peu un concentré de tous ces enjeux, et notamment sur la loi littorale, et effectivement, la possibilité d'avoir des permis ou des développements d'activités respectueuses de l'environnement, mais aussi du développement économique.
1: Deuxième sujet, le recul du trait de côte, et l'enjeu économique derrière ça, pour nos entreprises.
14: Le recul du trait de côte, les littoraux sont en fait des territoires qui sont en première ligne face aux effets du changement climatique et notamment de celui-ci dont on parle beaucoup. À chaque tempête, il y a des images qui le montrent. C'est un recul qui existe depuis longtemps, on en parle depuis déjà plusieurs décennies, mais qui s'est particulièrement développé ou accéléré ces dernières années. En 40 ans, on a perdu l'équivalent de 30 km², une ville comme La Rochelle sur le territoire hexagonal. Et donc là, pourquoi c'est important, y compris pour les entreprises ? C'est tout simplement parce qu'il y a des études, notamment celle du CEREMA, qui ont déterminé le nombre de logements et de locaux d'activité qui vont être concernés à moyen terme. Et ça, eh bien, il faut qu'on s'arme tous et que les collectivités littorales anticipent des décisions parfois difficiles à prendre, de déconstruction, de relocalisation de logements ou d'entreprises. Et c'est des choses pour lesquelles on sollicite d'ailleurs l'intervention d'une solidarité nationale qui est tout le combat de l'ANEL auprès du gouvernement.
1: François et Philippe ont parlé de leur activité touristique. Justement, quelle est l'adaptation de l'activité touristique que vous faites ?
14: Le tourisme, mis à part ce que je viens d'évoquer sur le recul du trait de côte avec les impacts sur des infrastructures touristiques, c'est aussi le fait de faire en sorte que cette activité pour laquelle la France est un leader, puisqu'on est le pays qui accueille le plus de tourisme au monde, et d'ailleurs au sein, ça me permet de le préciser, c'est que c'est 100 millions de visiteurs touristiques en France par an, eh bien la moitié sont sur les littoraux, sur la période estivale. Donc on voit qu'il y a une particulière importance pour cette activité touristique, qui est la première activité économique des littoraux. Et donc il faut savoir comment on passe à un nouveau tourisme pour permettre de continuer à accueillir dans de bonnes conditions ces gens-là qu'on puisse continuer à montrer comment sont beaux nos littoraux, parce que c'est en les connaissant qu'on va pouvoir mieux les préserver. Et donc par exemple, c'est vrai qu'il faut penser l'avenir, faut anticiper, comme dans les entreprises. Dans ce sens-là, il y a des territoires qui ont commencé à limiter le nombre de personnes qui vont venir sur des territoires comme à Porquerolles pour le sud ou à Bréa pour la Bretagne, comme ça j'ai fait plusieurs façades. Et donc c'est de voir comment on fait tout ça et comment on accueille aussi ces gens avec les ressources en eau qui sont plus compliquées à gérer ou autres. Parce qu'il y a certaines communes qui vont multiplier leur population pendant la période estivale jusqu'à 40 fois. Donc on voit que là les enjeux sont énormes, il faut qu'on arrive à étaler tout ça. Et ce sont des décisions qui doivent être prises, qui ne sont pas toujours non plus très bien acceptées localement, mais qui sont des décisions responsables et ambitieuses.
1: Merci pour cet éclairage qui va aider bon nombre d'entrepreneurs ici. Alors, Alain, Philippe, Laurence et François, est-ce que vous êtes prêts pour le débat ?
16: Prêt.
1: Alors, oula, c'est parti comme ça. 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
1: En ce moment, nous sommes à la veille des grandes vacances. Quelle attitude générale ? Vous êtes résigné ? Vous êtes résignant ? Vous êtes dépité ? Vous êtes combatif ? Laurence.
13: Combatif parce que c'est lié à notre situation de leadership. Quand on dirige une ETI, quand on a la responsabilité d'une équipe, quand on a un projet à mener, des combats à faire avancer. Je crois qu'on est obligé de rester dans la combativité et de voir quelque part le verre toujours à moitié plein.
1: Philippe ?
12: Oui, je suis optimiste de nature, mais je crois que je ne me suis jamais autant posé de questions qu'en ce moment. Voilà, donc pour plein de raisons, on vit des crises qu'on n'a jamais vécues. On a maintenant aussi l'ordre géopolitique à gérer dans nos business, donc ce qui est quand même très nouveau, enfin en tous les cas pour moi, qui dirige ce groupe depuis 30 ans. Voilà, donc c'est beaucoup de questions, et puis un changement de comportement en règle générale de nos clients, de nos collaborateurs, de la société avec un grand S en règle générale. Voilà, donc beaucoup de questions.
1: Beaucoup de questions, François. Je te voyais très attentif dans ce que
16: non, disait Philippe. Je suis comme toi, moi je suis un éternel optimiste, et je pense qu'effectivement on est dans une situation de permacrise. Ça va continuer, il y en aura toujours, et ça va probablement s'intensifier. L'immobilier fait partie des secteurs particulièrement touchés. Soit comme le disait Laurence, on voit la bouteille à moitié vide et puis on commence à pleurer, soit on se bat, et c'est vrai qu'aujourd'hui on bosse deux fois plus pour gagner deux fois moins, mais c'est comme ça, il y aura des jours meilleurs.
1: Toi qui oscilles à travers toute la France, là, tu te sens comment ? Résilient, dépité ? Comment tu les sens ? Résigné, combatif ?
14: Je vais aucun de ces mots-là, je vais t'en prendre un autre, c'est attentif. Pourquoi ? Parce que là, on a beaucoup de gouvernances locales qui ont été renouvelées dans les élections récentes, et donc ça va être la première saison touristique pour des nombreux élus des littoraux, et on va voir comment ils vont pouvoir aussi gérer cet aspect-là, et comment la saison va se passer, qui est un moment important pour le tissu économique des littoraux. Et puis attentif aussi, je rebondirai sur ce que tu viens de dire, c'est la géopolitique internationale, puisque tu l'as dit, Patrice, les littoraux français, c'est aussi beaucoup, voire à trois quarts, des littoraux ultramarins, et qui sont en première ligne face sur tous les territoires océaniques du monde, puisque l'archipel France, c'est le seul pays aujourd'hui, la France, sur lequel le soleil ne se couche jamais et qui a des frontières avec des pays sur tous les continents. Mmh. Et donc, on est confronté là à beaucoup de choses sur des pêches illégales, ce genre de choses. Et là, vraiment, on a besoin d'être très attentif à ce qui se passe parce qu'il y a des grands enjeux.
1: Alors, celui qui est attentif aussi, c'est Philippe. On sait qu'aujourd'hui, la France, elle souffre d'un déficit criant d'ETI par rapport à ses voisins européens. Comment on accélère le rebond industriel de la France ? Comment on crée plus d'ETI, Philippe ?
12: Ça, sincèrement, je ne sais pas. Mais en tous les cas, je sais que tout ce qui aujourd'hui... déjà, cette émission, en premier lieu, donc, qui est le premier supporter des ETI, et je t'en remercie. Le fait de mettre un peu plus en avant l'entreprise avec un grand E et l'entrepreneur aussi avec un grand E, donc va forcément donner de l'envie aux jeunes. Je pense que c'est tout et tout ce qu'on fait tous les jours, donc on a envie d'être exemplaire, on a envie de montrer que on a envie de partager notre passion, et donc j'espère donc que beaucoup de jeunes viendront à l'entreprise, clairement, et c'est ce qui fera que avec ça dans le sang, on créera des ETI comme nos voisins italiens ou nos voisins allemands. Encore une fois, c'est culturel chez eux, donc chez nous, il y a évidemment un problème fiscal, de transmission, donc évidemment, mais il n'y a pas que ça. Il y a un vrai problème aussi de position de l'entreprise et de l'entrepreneur dans notre pays.
1: Tu as dit un mot important. On attire des talents, on s'y sent bien dans les ETI, parce qu'en fait, on s'y sent bien. Comment on attire encore plus de talents dans vos ETI, dans vos entreprises ?
12: Je crois que les premiers, encore une fois, les premiers ambassadeurs de notre entreprise, c'est nous, donc les dirigeants. Et moi, je fais tout ce qu'il faut pour essayer de faire aimer mon entreprise à tout le monde. Et en l'occurrence, je crois que c'est comme ça aussi qu'on donne envie aux gens, et ensuite à nos collaborateurs, à transmettre cette passion qu'on peut porter. Et c'est comme ça que... Enfin, moi, par exemple, dans ma ville, aujourd'hui, on dit... T'es de biotech, on dit même pas t'es chez biotech ou voilà, donc c'est devenu
1: une marque de fabrique, quoi.
12: Ouais, c'est devenu un terme générique, ouais. Donc t'es de biotech, voilà. Ouais. Bah, ouais, t'es de biotech.
1: Bah, c'est une réussite.
12: Ouais, non, mais voir. Clair. Donc et voilà, donc je crois qu'aussi c'est comme ça qu'on peut arriver à faire aimer. Voilà, des trucs très simples. Notre passion, partageons-la et faisons-la aimer aux autres.
1: On est de Giboire, chez Giboire.
16: Bah, un peu, quoi.
1: Ouais, voilà.
16: Ça fait 103 ans.
1: Je te voyais avec des yeux. Alors, justement, Comment on y arrive à créer plus d'ETI?
16: C'est une très bonne question. Je pense qu'en fait, pour moi, au-delà...
1: Il y a aussi des clubs dans les régions.
16: Il y a des clubs, nous on fait partie du club ETI Bretagne. Mais je pense qu'au-delà finalement du produit ou du service que tu développes, c'est avant tout des valeurs, c'est une âme, c'est des gens derrière, c'est des femmes et des hommes qui se battent au quotidien. C'est une vision stratégique qui pour moi est primordiale des dirigeants, parce que si tu sais où tu vas et que tu as des gens qui sont engagés, tu pourras peut-être en créer plus.
1: Laurence, en une phrase.
13: Créer plus d'ETI, c'est leur permettre d'accéder à la compétitivité. Donc pour avoir plus d'ETI, il faut qu'elles aient les moyens d'être compétitives. Il faut qu'elles aient les moyens d'avoir des ressources humaines formées. Donc l'axe de la formation est très important pour qu'il y ait plus d'ETI. Je pense également qu'il faut qu'il y ait des politiques économiques en faveur du développement des territoires pour permettre aux ETI de s'y développer. Et je pense qu'il doit y avoir des partenariats avec l'international pour qu'elles aient les moyens d'aller trouver de nouveaux marchés.
1: Ok, en un mot, un seul mot, pas une phrase, un mot. Si vous avez un message à faire passer à la jeunesse française, vous leur dites quoi? Alain?
14: Trois mots, ne pas subir.
1: Ok, Laurence?
13: Allez-y.
1: Magnifique. François?
16: Avoir confiance.
1: Philippe?
12: Aimez-nous.
1: Aimez-nous. Alors moi, je remercie aussi nos jeunes. Hein. On les aime beaucoup. Hein. C'est-à-dire à la réalisation, Maxime, chef de plateau, Justine, la toute jeune qui était en stage avec nous, Siennac, pour assister Camille, Léo et Guillaume à l'image et au son. Et puis, quatre super invités autour de cette table. Laurence Fraîche, merci beaucoup à toi. Philippe Véran, merci infiniment.
14: Merci.
1: François Giboire, et vive la Bretagne. Alain Blanchard, et vive la France. Et vive la Vendée, et nous tous ensemble, vive la France des ETI. Ces entreprises, ils l'ont montré ici, de taille idéale, ils sont formidables. Salut, à la semaine prochaine.
13: Merci.
14: Merci.
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20: Best-of. Les experts de l'IMO, c'est tous les jours à l'heure de votre déjeuner. Une demi-heure pour parler de notre immobilier, de nos logements. Et comme tous les jours, ça démarre par cette séquence qui vous concerne, amis professionnels de ce secteur de l'immobilier. Le pro de l'IMO, ce sont des témoignages terrain de vos métiers, des conseils qui nous intéressent tout particulièrement en cette période de canicule. Tiens, vous avez une piscine, méfiance sur la fiscalité. Heureusement, il y a des boîtes qui vous aident à contester quand il y a sujet à contester. On verra, il y a souvent sujet à contester le fisc. Ensuite, retour en plateau pour le débat du jour. Et aujourd'hui, on va acheter notre résidence principale. Oui, on va l'acheter, mais autrement. Et vous allez voir, il y a plein de solutions pour acheter plus facilement sa résidence principale. Mais d'abord, donc, c'est l'heure du pro de l'IMO.
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20: Et on est en ligne avec Manon Belin, avocate fiscaliste chez Neora Avocat et cofondatrice d'Orca.tax. Bonjour Manon.
21: Bonjour.
20: Je le disais, allez, si on appelait l'administration fiscale et qu'on lui disait « mais non, c'est pas une piscine ou en tout cas c'est pas celle que vous croyez, c'est à peu près l'alerte que vous lancez en pleine canicule », ça vaut le coup de le rappeler, non?
21: Tout à fait.
20: Bon, alors il y a vraiment une administration fiscale qui vient nous pénaliser alors qu'on n'a pas vraiment de piscine qui devrait être taxée?
21: Bien sûr, parce que la piscine n'est pas taxée parce qu'elle est piscine, mais parce qu'elle est bâtie. Et nombre d'entre vous ont des piscines qui sont plutôt des bassins démontables qu'on pose à l'occasion d'une canicule, par exemple. Donc, les critères, c'est une piscine fixée à perpétuelle demeure. Ça veut dire que la piscine doit être soit fixée au sol, donc complètement enterrée ou semi-enterrée, ou alors être raccordée de manière durable à un réseau d'eau, par exemple, ou encore être entourée d'une terrasse ou sur une structure maçonnée, en fait, qui va donner comme indice à l'administration fiscale que vous avez, elle a vocation à rester là où elle est.
20: Attendez Manon, question quand même importante. C'est-à-dire que si c'est une piscine qu'on peut démonter hyper facilement, mais que j'ai mis toute l'installation autour, c'est taxable? C'est
21: oui,
20: ça que vous dites?
21: Tout à fait. C'est même... l'idée de quitter dans le temps.
20: D'accord, ok.
21: Donc on va pas faire un dallage pour poser une piscine 15 jours. Voilà, donc c'est le critère. Sauf que comme vous le disiez, l'administration fiscale peut se tromper et se trompe souvent, puisque c'est un syndicat de la DGFiP qui l'a révélé. L'administration fiscale a sorti le dispositif foncier innovant. Donc c'est un outil grâce aux images satellites et grâce à l'intelligence artificielle qui permet de détecter les bassins qui n'auraient pas été déclarés, sauf que vu du ciel, la réalité est parfois bien différente, parce qu'on se demande bien comment, vu du ciel, l'administration fiscale peut avoir la vision du niveau auquel la piscine est enterrée. Et il y a de nombreuses confusions. J'ai déjà vu des confusions avec des bâches agricoles ou des surfaces de stationnement.
20: Et juste une question, je me souviens de ce sujet-là qu'on avait traité déjà il y a quelques temps, parce qu'effectivement, donc on pouvait confondre, et certains disaient qu'il faut peut-être parfois aussi se mettre à l'abri de l'arbre pour échapper

0: Donner un montant est extrêmement compliqué parce que déjà, ça va dépendre de la surface taxable. Donc là aussi, on peut se dire que vu du ciel, les surfaces qui doivent être taxées, ça peut être un petit peu approximatif. Et les taux varient énormément d'une commune à l'autre. Donc ça peut être du simple au double. Mais ça peut représenter des sommes, plusieurs dizaines, voire centaines d'euros, surtout centaines d'euros. Donc c'est effectivement important et effectivement aussi les contribuables ne s'en rendent pas forcément compte parce que avec la taxe foncière qui augmente chaque année du fait de l'inflation, la taxe foncière qui augmente chaque année du fait de l'augmentation des taux, le fait qu'une piscine ait été ajoutée peut passer inaperçu pour le contribuable qui reçoit son avis en fin d'été. Et évidemment qu'on peut contester. Donc pour ça, il ne faut surtout pas hésiter parce que c'est votre droit d'aller demander ce qu'on appelle la fiche d'évaluation de votre bien auprès de l'administration fiscale. Vous pouvez le faire via votre messagerie sécurisée et vous allez recevoir en fait tous les éléments qui composent votre propriété et voir si ça correspond à la réalité. Et la réalité terrain, c'est que il y a énormément d'erreurs puisque les bases ne sont quasiment jamais à jour puisque les données qui servent à l'administration sont celles qui datent de la construction du bien. Donc, il y a quand même beaucoup d'évolutions. Alors, évidemment, il y a les petites mises à jour qui sont faites par l'administration fiscale seule. Ou alors, vous pouvez passer par Orca Contact puisque c'est l'intérêt de la plateforme.
1: Mais du coup, ça me coûte combien de passer par vous, Manon? Parce que c'est aussi ça le sujet. En gros, si par exemple, parce que c'est quoi? C'est chaque année peut-être, alors vous disiez plusieurs dizaines, voire plusieurs centaines. Si par exemple, ça me coûte 200-300 euros par an de fiscalité locale, moi, je vais vous payer combien pour quel gain, en fait?
0: Orca.tax coûte 78 euros par bien. Donc en fait, on a automatisé tout le travail qu'on faisait nous en tant qu'avocat, puisqu'on avait envie que tous les contribuables aient accès à leurs droits en fait, parce que la fiscalité française est très très compliquée à comprendre.
1: Sans rire.
0: Donc, c'est dans cette volonté qu'on a voulu industrialiser ce service et rendre service au plus grand nombre. Par an, on a des clients. Ça va être quelques dizaines d'euros, mais bon, le service est vite rentabilisé, voire quelques centaines, voire plus de 1000 euros. Ça dépend. Et donc, c'est mis à jour pour l'avenir et vous avez à minima 2 ans de remboursement. Donc, l'année en cours et l'année qui précède. Donc, c'est quand même intéressant d'au moins s'y pencher. Et on a un simulateur gratuit qui vous permet de regarder si vous payez au moins le juste montant avant de vous lancer dans une démarche payante, bien que peu coûteuse.
1: Et juste d'un dernier mot sur vos statistiques sur la plateforme, dans combien de cas, quelle est la part des cas où effectivement il y a un remboursement total ou partiel de l'administration fiscale?
0: Alors, nous, on fournit tous les arguments juridiques, toute l'analyse. Les justifications sont apportées par le contribuable. Donc, la réponse de l'administration fiscale va dépendre surtout de la qualité des justificatifs qui sont donnés. Mais si c'est bien justifié, tout est accepté par l'administration fiscale.
1: Bon,
0: c'est la loi, en fait. Mise à jour des données.
1: Bien sûr. Bon, après, on rappelle aussi qu'aux propriétaires de piscine, quand ils doivent le faire et qu'elle est taxable, il faut la déclarer aussi. Je crois qu'on a combien? 1 mois, 2 mois, 3 mois pour la déclarer?
0: Bien sûr, il faut la déclarer, oui, dans les 3 mois.
1: Bon, voilà, c'est fait, le message est passé. Merci Manon à tous les propriétaires de piscine ou ceux qui n'en ont pas et qui bizarrement en ont une, visiblement selon le fisc. N'hésitez pas à appeler Manon Belin, avocate fiscaliste chez Neora Avocat et cofondatrice d'Orca.tax. Allez, c'est l'heure du débat.
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1: Vous avez une piscine, vous? Non, je n'étais pas du tout le sujet du jour. Sylvain Châtelier, président de Logikiz, est avec nous. Bonjour Sylvain.
3: Bonjour Marie.
1: Et également à nos côtés, Norbert Fanchon, le patron du groupe Gambetta. Bonjour Norbert.
4: Bonjour Marie.
1: Alors je le disais, avant de faire construire notre piscine et de la déclarer au fisc, on va déjà essayer de devenir propriétaire de notre résidence principale et ce n'est pas une mince affaire. Alors, justement, on s'était dit qu'aujourd'hui, on allait prendre un petit peu de temps pour essayer de parler des dispositifs qui peuvent nous aider aujourd'hui à devenir propriétaire de cette résidence principale en passant par un circuit un peu alternatif. C'est un vrai sujet pour vous aujourd'hui? Vous sentez que justement le circuit classique ça bloque un peu là aujourd'hui?
4: La semaine dernière, on a fait le point sur le premier semestre 2026 sur la promotion neuve. On s'est dit qu'il n'était pas bon, hein, moins 20% sur un an, moins 40% au mois de mai. Et le segment qui résiste, c'est l'accession à la propriété. Et c'est ce qui permet aux gens encore de pouvoir devenir propriétaire. Et on,

0: On s'est quitté aussi en disant l'immobilier neuf est trop cher aujourd'hui, il faut qu'on arrive à faire baisser,
1: les prix parce que c'est ça qui coince.
0: Et on a évoqué des sujets sur la construction, sur la réglementation, sur l'évolution des normes. Ça va être très long. Dans l'instabilité politique que l'on a, ça va être compliqué. On a une loi logement qui arrive, mais c'est pas ça qui va faire baisser le prix de revient. Donc si on n'arrive pas à faire baisser le prix de revient, il faut aller chercher le prix de vente. Et pour aller chercher le prix de vente, assez simplement, si on arrive à faire baisser la TVA, si on la fait passer de 20 à 5,5%, on a gagné 15 points. Et donc, c'est un vrai avantage pour les Français, pour devenir propriétaire, d'avoir cet avantage fiscal.
1: Bon, et alors du coup, il y en a qui s'en font une spécialité. Je sais que chez Logikis, vous êtes très attaché à ça.
2: On est très attaché à ça, effectivement. Ouais.
1: Donc vous, c'est quoi que vous allez mettre en place et que vous allez me proposer pour me permettre justement d'abaisser ce coût-là, ou en tout cas, enfin, ce coût pour moi?
2: Clairement, comme disait Norbert, aujourd'hui, il y a des solutions abordables qui sont pérennes, en plus pour tous. Faut quand même se dire une chose, c'est que l'accession abordable est ouverte à 80% de la population active. Donc 80% de la population active, on est quand même sur le gros des acquéreurs aujourd'hui. Donc il faut se pencher sur ce sujet. Et effectivement, c'est des personnes qui vont pouvoir acheter jusqu'à 40% moins cher leur logement.
1: Bon, alors il faut nous dire, rentrer dedans. Comment je fais pour acheter 40% moins cher mon logement, à part taper sur le promoteur?
2: Eh bien, on appelle
1: la tête de Norbert.
0: Moins 40%, ça fait beaucoup. On peut faire les frais de notaire.
1: Ouais, en ce moment... Ils sont sympas, les promoteurs, sur les frais de notaire.
2: Alors, comment on fait? On se renseigne déjà, on appelle des professionnels pour savoir effectivement où est-ce qu'on peut en trouver. Parce que le sujet aujourd'hui, c'est la communication de ces produits qui reste, malgré tout,
1: un peu faiblard. Mais là, vous nous parlez très concrètement, on parle de quoi là? Le bail réel solidaire?
2: On parle de trois dispositifs aujourd'hui qui sont mis en place pour tous. On a effectivement le bail réel solidaire, le fameux bail réel solidaire qui va permettre d'acheter simplement ce qu'on utilise, donc son logement, on n'achète pas le terrain. L'avantage, c'est qu'on a une décote qui va aller jusqu'à 40%. Donc 40% de la valeur du bien, c'est quand même important.
1: Ouais.
2: Ça veut dire que derrière, on va avoir une mensualité moins réduite, exactement. En plus de ça, on va bénéficier de tous les avantages financiers, donc le prêt à taux zéro, le prêt à 1% logement, etc. Donc tous ces avantages font quand même que pour l'acquéreur, il va pouvoir protéger son pouvoir d'achat. Et quand une personne protège son pouvoir d'achat, le gros avantage, c'est qu'il va pouvoir épargner et protéger sa famille.
1: Bien sûr, voilà.
2: Donc c'est ça l'intérêt d'acheter sur ces produits-là.
1: Alors d'abord, focus sur le bail réel solidaire. Je me retourne vers Norbert. Vous en avez beaucoup là du BRS?
0: On est tous les deux, on aime l'accession à la propriété. Nous, au groupe Gambetta, c'est notre ADN coopératif. Donc on est là pour servir les gens et pour leur permettre de devenir propriétaire de leur résidence principale. Et aujourd'hui, BRS et PSLA, j'ai bien compris que la question c'était d'abord sur la dissociation du foncier et du bâti, et on laisse l'accession, la location accession après.
1: On va en parler.
0: On est aujourd'hui à un tiers de notre production sur les
1: en
0: logements
1: bail réel solidaire.
0: En bail réel solidaire pour les logements vendus aux personnes physiques. Donc aujourd'hui, c'est à peu près 50 à 60% du marché. Parce que, alors oui, 80% des personnes sont éligibles, donc il y a encore 20% qui ne le sont pas. Il y a des problèmes de plafond de ressources. Il faut aussi en faire sa résidence principale. C'est pas fait pour louer, c'est pas fait pour investir et défiscaliser.
1: Oui, on a bien dit là que c'était l'accession à la propriété pour soi. Hein.
0: Oui, mais je dis ça parce que quand on fait de la communication et qu'on annonce des prix, alors nous, on est plutôt 30% en dessous du prix du marché parce que vous arrivez à 40 ou 50%. Si vous êtes subventionné par les collectivités, donc ce qui n'est pas le cas, nous, on y va par nos propres moyens. Donc en fait, les gens se précipitent en disant c'est super, moi je vais acheter ça et je vais en faire un bien pour le louer. Non, ce n'est pas le cas, vous devez l'habiter en résidence principale. Et pour repartir un peu, pour dézoomer, en 2019, c'était 200 logements par an. Sur toute la France, tous les promoteurs.
1: Le bail réel solidaire.
0: Le bail réel solidaire. Donc c'était, tout le monde un peu rigolait.
1: Bah ouais, je me souviens. Moi aussi, je rigolais.
0: Ouais. Bah, notamment, moi, je suis allé voir le Crédit Agricole pour les nommer et ils m'ont dit, mais qu'est-ce que vous voulez qu'on fasse avec ça? Parce que le sujet, c'est nous, on est capable de faire du BRS, du bail réel solidaire. Il faut le financer derrière. Enfin, il faut que nos clients arrivent à se financer.
1: Ouais, bien sûr.
0: Nous, on le finance avec la Caisse des dépôts. Mais comment les clients se font financer leur acquisition? C'est quand même nouveau de dissocier le foncier et le bâti.
1: Et le bâti. Enfin, pas tant que ça, c'est pas nouveau de le dissocier, mais dans l'achat comme ça, oui.
0: Exactement, ouais. Et en termes de garantie pour les banques, c'est nouveau. Et en fait, ce qu'on a demandé aux banques, enfin ce qu'on a demandé, ce que le système a demandé, c'est de revoir un logiciel absolument merveilleux qui faisait du crédit immobilier à la chaîne et qui le faisait pas cher et sécurisé. On leur a demandé d'adapter ce magnifique outil pour faire 200 logements par an. Donc ça fonctionnait pas. Aujourd'hui, on est à quoi? On est à 4000 logements en 2025, 2026. Et le marché aujourd'hui, c'est quoi? C'est tombé à 80 000 unités, ouais. Mais il y a aussi des ventes en bloc. Donc en fait, en vente aux particuliers, on est à 50 000 logements par an. Donc en fait, ce qu'on est en train de se dire, le BRS, c'est 10% du marché aujourd'hui. Et forcément, là, ça intéresse les banques. Et forcément, c'est plus facile aujourd'hui de se financer, parce que c'est aussi un point essentiel. Les clients, ils doivent se financer. Et donc, il y a plus de banques qui le font. Et c'est plus facile aujourd'hui que quand on a commencé en 2019.
1: Pour boucler la boucle quand même sur le bail réel solidaire, on va quand même expliquer. Donc, on a expliqué qu'il fallait dissocier le foncier du bâti, que donc, du coup, je payais moins cher parce que je n'étais pas propriétaire du terrain sur lequel est construit l'immeuble. Mais quand même, je l'occupe, le terrain, donc je dois payer un loyer en plus.
0: Oui.
1: Alors ça quand même, c'est un point de vigilance à toutes celles et ceux qui pourraient être intéressés, puisque 80% visiblement de nos auditeurs, ils sont illégibles. Y a quand même un sujet, en fonction de la zone dans laquelle on se trouve, ça peut représenter un petit coût non négligeable, non?
2: Oui, ça représente un coût non négligeable, mais à partir du moment où on a une réduction importante sur le prix, avec toutes les aides à l'accession, encore une fois, sur le financement, on est de toute façon gagnant sur ce que pourrait nous coûter un bien équivalent sur le marché classique.
1: Bien sûr, mais quand c'est 3,50 € du mètre carré par mois, ouais, ajouté aux mensualités de crédit, c'est pas complètement neutre dans les villes très tendues.
2: C'est pas complètement neutre, mais encore une fois, c'est moins important que un bien classique.
1: Et vous faites ce calcul là, quand moi je vais vous demander, vous allez faire le calcul. Évidemment. De à quoi équivaudra ma mensualité ajoutée du
2: Chez nous, en fait, effectivement, nous, notre ADN, elle est de définir pour le client quelle sera sa capacité à acheter et du coup, quels seront ses gains face à un prix équivalent.
1: Ouais, c'est ça, vous allez comparer
2: donc, on compare, d'achat. Exactement, pour définir quel pouvoir d'achat il aura tous les mois mettre de l'autre côté. Donc, c'est pas neutre, mais c'est mieux que d'acheter sur du classique.
1: Mais Norbert, du coup, il y a des villes, par exemple, où vous dites franchement méfiance parce que là, pour le coup, ça risque de piquer un peu.
0: Alors, première remarque, c'est que ce dispositif, mais comme les autres, permet d'acheter. C'est-à-dire que on revient sur le crédit immobilier en France, on n'est pas sur le reste à vivre, on est sur les 35% maximum de son endettement par rapport à ses revenus. Si je veux acheter un bien neuf à 250 000 euros, ça veut dire que je dois gagner au minimum 3 000 euros. Quand vous bénéficiez d'une TVA réduite à 5,5%, ben en fait, votre revenu minimum, il passe à 2 300 à 2 400 euros. Donc, ce dispositif-là, c'est vous, d'un coup, vous pouvez devenir acquéreur. Vous devenez éligible à l'accession à la propriété. Donc il y a un côté.
1: C'est pas juste une question de pouvoir d'achat, c'est une question
0: exactement,
1: déclencheur.
0: Voilà. Exactement. Parce que on a ce système hyper protecteur du crédit en France, mais mal normé par la Banque de France. On est donc encore sur, on n'est pas sur le reste à vivre. Mais vaste sujet, on va pas l'évoquer aujourd'hui.
1: On va pas.
0: Et deuxième sujet par rapport au loyer du terrain. Ça dépend quelle est votre décote initiale. Quand vous avez une décote à 30%, effectivement, vous faut rester sur un loyer à 2 euros. Quand votre décote elle est à 40 ou 50%, vous pouvez vous permettre d'avoir un loyer à 3, 3,5. Et puis, en première couronne parisienne, c'est un autre univers. Ouais. Alors, je parle pas de Paris parce que Paris, c'est réservé à l'OFS parisien, à l'organisme foncier solidaire qui porte le terrain de Paris.
1: Il y a des programmes, notamment dans le 19e.
0: C'est subventionné, il y en a pas tant que ça. Mais quand vous êtes en première couronne parisienne, vous pouvez accepter un loyer supérieur à 2 euros. Partout en France, il faut qu'on soit entre 1 et 2 euros.
1: Et rapidos, parce que je voudrais qu'on parle du PSLA justement, parce que ça m'intéresse, mais pour boucler la boucle sur le BRS, il y a aussi deux éléments à question. Vu que je ne suis pas propriétaire du foncier, je ne paye pas de taxe foncière, si?
2: Non. On paye ici une partie de la taxe foncière, quand même.
1: Ça me paraît très logique.
2: Il y a une décote liée.
1: Je vais rappeler nos amis avocats fiscalistes, parce qu'après tout, je ne suis pas propriétaire du foncier,
2: si,
1: je le loue.
2: On a une décote de 30% en moyenne de la taxe
1: foncière. D'accord, donc c'est bon à savoir. Et dernière chose, on est d'accord que c'est aussi un outil anti-spéculatif. Donc, avis à celles et ceux qui seraient intéressés, au moment de la revente, vous ne pouvez pas faire n'importe quoi quand bien même on est dans une ville ultra tendue et que les prix, entre le moment de l'achat et de la revente, ils ont progressé de 30% dans le secteur. Vous pourrez peut-être pas augmenter les prix de 30%, c'est ça l'idée aussi.
2: Alors, effectivement, on peut pas augmenter les prix de 30% si le marché augmente de 30%, mais si on regarde globalement l'augmentation des prix de l'immobilier en France, ça reste quand même l'inflation qui fait que...
1: C'est ça, ça sera soumis à l'inflation, donc vous pourrez augmenter de l'inflation constatée sur la période.
2: C'est légiféré, on ne peut pas dépasser l'inflation. Mais quand on regarde le marché global, finalement, ce qui se passe, c'est que l'immobilier est protégé de l'inflation, puisqu'il prend l'inflation.
1: Oui, enfin, il augmente surtout beaucoup plus que l'inflation. Alors, sur certaines villes et
2: dans certaines conditions, mais quand même, le global, on est quand même... Parce que souvent, les gens nous parlent de la plus-value, le rêve de la plus-value.
1: Bah ouais.
2: Mais enfin, si tout le monde faisait de la plus-value dans l'immobilier de manière aussi simple...
1: Mais... On peut entendre quand même, c'est quand même quelque chose à dire. Non, mais on est d'accord, mais c'est quand même quelque chose à dire. Et moi, je me souviens, j'étais quand même très frileuse au démarrage du bail réel solidaire, Norbert le sait. Je disais, mais pourquoi moi, je serais sous-propriétaire? Ça veut dire que moi, quand je verrais mes voisins en train de se faire 20, 30, 40% de plus-value, bah, moi, si l'inflation, elle a été de 10, bah, ça sera 10 et pas plus.
2: Oui, mais les voisins, ils ont payé 500 euros de crédit.
1: On est d'accord, mais c'est toujours bon de le rappeler. Mais j'ai été convaincue, j'ai fait mon coming out. J'ai fait mon coming out sur le BRS. Bon, il nous reste 6 minutes, messieurs, pour parler du PSLA. Alors, la location avec option d'achat, bienvenue dans le leasing immobilier. Et c'est vachement bien.
0: Oui.
1: Ah ben non, vous avez l'air un peu...
0: C'est pas du leasing immobilier, parce que ça va très vite quand même.
1: C'était plus...
0: C'était la formule, c'est du leasing immobilier.
1: Non, mais pardon, je ne dirais plus. Non, mais c'est pas grave. Alors, allons-y dans les détails, Norbert, puisque je le dis mal.
0: Mais puisqu'il nous reste moins de 6 minutes, ce qui me paraît aussi important de rappeler à tous vos auditeurs, c'est la puissance du neuf, ou l'importance du logement neuf aujourd'hui, et on l'a évoqué la semaine dernière, et du coup j'ai travaillé le sujet, entre les frais de notaire réduits, le prêt à taux zéro d'Action Logement, le prêt à taux zéro, le fait d'avoir un éco-prêt parce qu'on va livrer un logement super performant, avec la canicule qu'on connaît en plus, on se rend compte que la performance énergétique des bâtiments, c'est vrai l'hiver, mais c'est aussi vrai l'été. En fait, on a un taux de crédit dans le neuf largement inférieur à un taux de crédit dans l'ancien.
1: Mais bien sûr.
0: Alors, mes amis Charles Marinakis et autres vont pas être contents, mais vraiment le neuf, on arrive à avoir des conditions de financement aujourd'hui.
1: Mais s'ils sont très contents parce que pour eux le neuf c'est l'ancien de demain, donc
0: ils sont d'accord avec nous. Et donc en fait, à mensualité égale, aujourd'hui vous êtes quand même capable d'acheter du neuf et pas que de l'ancien. Donc franchement, la puissance du neuf me paraît essentielle à rappeler. Et quand on bénéficie d'une TVA réduite, on est en train de se dire que l'immobilier neuf est moins cher que l'immobilier ancien.
1: Mais bien sûr.
0: Et c'est encore plus vrai avec le PSLA. Pour revenir à votre question, c'est en fait le client réserve son logement, ne paye pas de frais intercalaires. On va construire, nous promoteurs, le logement avec notre financement, tout seul, comme des grands, et on va lui livrer, il va devenir locataire dans un premier temps, entre 6 mois et 2 ans, le temps de monter son financement, et puis il va devenir propriétaire, donc il aura déjà une vie dans le logement, il va monter son financement, il va devenir propriétaire, il bénéficie aussi d'une TVA réduite, il est propriétaire à 100% de son terrain. Il peut avoir une exonération de la TFPB, de la taxe foncière, si la commune en est d'accord. Donc on a le PSLA, c'était avant que le BRS naisse, c'était quand même le dispositif pour l'accédant à la propriété, mais il a tendance un peu à disparaître.
2: C'est ça. Mm-hmm. Oui, il disparaît complètement. Enfin, aujourd'hui, il y a même des mairies comme la mairie de Montpellier qui refusent de faire du PSLA.
1: Pourquoi? Je vous pose la question sincèrement, pourquoi?
2: Probablement pour des effets d'aubaine qui ont été un peu trop utilisés par certains acquéreurs sur l'achat-revente en sortant des conditions pour profiter de cette décote.
1: Oui, mais c'est quand même vachement bien fichu. C'est quand même cadré le PSLA. Il me semble pas qu'on puisse faire tout et n'importe quoi avec.
2: On peut pas faire tout et n'importe quoi. Par contre, il y a des solutions pour pouvoir revendre le bien avant des délais maximales, en divorçant, en se dépaxant, en faisant des choses comme ça, par exemple.
0: Il y a deux choses. Ce qui a été limitant sur le PSLA, c'est le fait que les villes n'est pas la TFPB, n'est pas la taxe foncière.
1: Ouais.
0: Et donc c'est en ça où le BRS.
1: Bah oui, est plus intéressant pour les villes parce qu'elles préfèrent récupérer un peu de taxes.
0: On n'est jamais monté à 4000 PSLA par an. La preuve, c'est qu'il y avait des régions, Montpellier, Toulouse, qui étaient spécialistes du PSLA, mais à Nice, on n'en a fait aucun, où c'était très compliqué dans d'autres métropoles. Et puis effectivement, le BRS, c'est donc nous, le groupe Gambetta, on est organisme foncier solidaire et on fait du BRS. Donc l'organisme foncier solidaire, c'est celui qui porte le terrain à la place du propriétaire.
2: Ouais.
0: Et moi, en tant qu'organisme foncier solidaire, je dois surveiller à chaque mutation, à chaque revente, que l'acquéreur est bien dans les bons plafonds et que le vendeur vend bien au bon prix. En PSLA, vous n'avez pas ce système de verrouillage.
1: Donc ça laissait... Ah ouais. Mais donc là, du coup, on dit quoi à nos auditeurs et téléspectateurs? En gros, privilégier le bail réel solidaire. Le PSLA, de toute façon, vous n'en trouverez pas ou peu?
2: Pas ou peu, ouais. Aujourd'hui, c'est vraiment le bail réel solidaire qui prend le pas sur le reste et qui permet, encore une fois, d'acheter dans des conditions qu'on ne pourrait pas autrement. Donc le bail réel solidaire, c'est le logement abordable qui est en train de prendre le pas sur tout, en fait.
1: Moi, je trouve ça assez dingue pour le PSLA, parce que je me souviens en avoir parlé il y a quelques temps et je trouvais que c'était vraiment bien fichu. Et il y avait quand même... la possibilité, par exemple, de ne pas acheter au terme de l'engagement en disant, en fait, finalement, ça ne fit plus avec ma composition familiale, avec mon niveau de ressources, d'être logé dans le parc social derrière. Enfin, il y avait quand même...
2: Oui, des avantages, oui, bien sûr.
0: Et c'est pour ça que nous, opérateurs, on préfère aussi faire du BRS que du PSLA. parce que le PSA, là, on crée cette incertitude de la sortie. Il faut être aussi clair. Mais par rapport à ce que vous dites, qu'est-ce qu'on dit aux auditeurs? On dit d'acheter du neuf.
2: Non, mais je veux. C'est pas faux.
1: Vous dites la même chose, Sylvain.
2: Non, mais c'est pas faux.
0: Les taux, ils vont.
1: C'est drôle comme discours pour un promoteur immobilier.
0: On connaît la tendance sur les taux qui vont monter, même si le baril se calme. Mais je pensais que dans vos titres, vous alliez dire que les discussions commençaient pour détendre le détroit d'Ormuz. Mais cette nuit, à nouveau, les choses étaient tendues. Donc on voit bien qu'il y a une incertitude économique et que les taux, ils ont plutôt tendance à monter. Donc profitons. Des éco-prêts, profitons d'Action Logement, profitons des PTZ, ça ne durera pas non plus peut-être très longtemps.
1: Ouais.
0: Donc profitons de ces TVA réduites. 80% sont éligibles, c'est totalement vrai. Il peut y avoir des contraintes à la sortie, mais on se le redit, être propriétaire de sa résidence principale, c'est fondamental pour se constituer une épargne, c'est fondamental pour préparer sa retraite. Enfin, il y a un côté patrimonial qui est essentiel. Enfin, c'est ce qu'on vend dans le groupe Gambetta depuis des années avec vous, Marie.
1: Hein.
0: Et je crois que c'est ce qu'il faut dire aux gens, c'est devenir propriétaire de votre résidence principale.
1: Sylvain, un dernier mot. En gros, l'idée et notre discours, effectivement, c'est presque vraiment... Alors, acheter du neuf, c'est ça qui rend aussi l'accès à la propriété plus simple. On le disait via le bail réel solidaire, mais ce que disait aussi Norbert, c'est via les conditions d'emprunt spécifiques à l'achat de logements neufs, oui. Le fait qu'on puisse réussir à faire sauter la taxe foncière. Enfin voilà, il y a quand même des sujets et les frais de notaire. Enfin voilà, il y a quand même.
2: En fait, ces dispositifs abordables sur le neuf spécifiquement. Je reviens sur le neuf, mais effectivement, les deux cumulés. Il n'y a pas plus puissant, en fait, sur le marché pour devenir propriétaire. Il n'y a pas plus puissant. C'est vraiment la solution pour pouvoir accéder à la propriété pas cher. Voilà.
0: Ouais, mais sur des biens de grande qualité.
1: Sur
0: des
1: mais non, qualité. Mais oui, mais
0: vous allez gagner en frais de consommation.
1: Mais la prochaine fois, alors Alban, il a fait partir le jingle de l'émission, donc du coup, on va pas pouvoir continuer à discuter. Mais la prochaine fois, je sais que, bon, après, on a tellement parlé de la canicule la semaine dernière, je voulais nous accorder un petit peu de fraîcheur. Mais enfin, il y a quand même des sujets aussi là-dessus, puisque j'ai vu que beaucoup de promoteurs s'étaient fait insulter sur les réseaux sociaux en mode oh ben là, j'ai été livré il y a 2 ans et c'est un four chez moi. Donc il sera sujet aussi de discuter de ça. Est-ce que les promoteurs ont véritablement pris en compte dans leur mode de construction l'enjeu des bouilloires thermiques de demain et ils ne sont pas trop focalisés sur la lutte contre les passoires. Je rappelle qu'il y a des qualités d'isolant aussi à choisir. On en reparlera parce que là, sinon Alban, il va m'assassiner. Merci à tous les deux, Sylvain Châtelier, président de Logikeez, d'avoir été avec nous, et Norbert Franchon, le patron du groupe Gambetta. Les experts de l'IMO reviennent demain sur BFM Business.
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5: Bienvenue dans la librairie de l'écho, l'émission de BFM Business qui vous offre chaque semaine le meilleur de la littérature économique. Alors évidemment, pas d'émission sur les livres sans auteur, ils seront nos invités dans la première partie de l'émission. Et puis vous retrouverez nos critiques attitrés, Jean-Marc Daniel, Christian Chavagneux, pour leur coup de cœur et leur coup de gueule, nos rubriques sur les statistiques et les études de la semaine. N'oubliez pas tous nos comptes sur les réseaux sociaux, librairie de l'écho. Surtout les réseaux sociaux, histoire de retrouver les références précises de tous les livres dont on parle dans l'émission. Et tout de suite, place aux auteurs. On se plonge aujourd'hui dans la librairie de l'écho sur les blocages, les peurs, les lâchetés qui bloquent la vie politique et économique en France et qui amènent la défiance vis-à-vis de la classe politique à des niveaux records. Alors comment en est-on arrivé là? Comment expliquer que les Français soient si durs avec leurs élus alors que ces élus font tout pour leur épargner les efforts pourtant indispensables au redressement de la France? Quelle piste de réconciliation? Réponse avec nos deux invités, Pascal Perrineau, bonjour.
6: Bonjour.
5: Pascal, vous êtes politologue, professeur à Sciences Po, chercheur associé au CEVIPOF, et vous publiez avec Anne Muxel un inventaire des peurs françaises chez Odile Jacob. Et puis on va donner la parole à la nouvelle génération qui a envie de s'engager dans l'action publique. Avec vous, Alexandre Mancino, vous êtes avocat, président du Cercle Orion, et vous publiez « Redonner sa grandeur à la politique » aux éditions Temporis. On va voir comment on peut essayer de, finalement, de recoller les morceaux entre les Français et leurs élus. Pascal Perrineau, je commence avec vous. Il n'y a que la France qui n'avait pas vraiment étudié jusqu'à maintenant. Quelles étaient les peurs qui nous traversaient individuellement et collectivement?
6: En effet, lorsque on s'est intéressé avec Anne Muxel à recenser les peurs des Français, on a constaté, à notre grande surprise, qu'il n'y avait pas d'enquête générale sur les peurs des Français, alors qu'il y a pas mal de choses sur les peurs des Anglais, les peurs des Italiens, les peurs des Américains. Il y avait comme ça des enquêtes sur telle ou telle peur, telle ou telle phobie, les peurs écologiques, il y avait des choses. Mais là, on a entamé, après avoir trouvé des financements, on a entamé une enquête sur un gros échantillon de Français, 3000 Français interviewés fin 2023 et fin 2024, une enquête sur toutes les peurs. Des peurs individuelles aux peurs collectives, des peurs intimes aux peurs publiques, des peurs sociales, économiques aux peurs politiques, afin de recenser toutes ces peurs, de les mesurer et de voir comment elles s'articulent entre elles.
5: Alors, la peur, évidemment, est aussi vieille que le genre humain. Et vous le dites très bien, d'ailleurs, dans votre introduction, chaque époque a eu ses grandes peurs. Est-ce que on peut brosser comme ça, à grands traits, une histoire de nos peurs?
6: Oui. La peur est aussi vieille que l'humanité. Bien sûr, et de temps en temps, il faut avoir peur afin d'essayer d'éviter tel ou tel danger. Cette peur, donc, a toujours habité la condition humaine, mais pendant des siècles, elle a reçu son sens, elle a été calmée, cette peur, par la religion. C'était la religion qui encadrait, qui donnait du sens aux peurs et qui expliquait à une humanité apeurée, souffrante, eh bien que dans un au-delà, on aurait accès à un monde meilleur. Ça a duré au fond jusqu'au XIXe siècle. Au XIXe siècle, c'est le début du déclin du religieux et on rentre dans une période où c'est la science qui va rassurer. Les figures de Pasteur, de Marie Curie, et on dit, voilà, rassurez-vous, la science et les techniques vont pouvoir répondre à vos angoisses, à vos inquiétudes, à vos peurs, et en particulier sur le terrain de la maladie. Et cette croyance dans la science a donné du sens aux inquiétudes et à les calmer, ça a duré jusqu'à la fin du XXe siècle, jusqu'aux années 70. Et là, il s'est opéré quelque chose, on ne s'en est pas aperçu tout de suite. C'est que peu à peu, la science et la technique, qui étaient des choses positives, vont devenir des choses négatives. On commence à réfléchir aux dégâts du progrès, aux limites de la croissance. Et la science, qui était une réponse, devient une raison de s'inquiéter. Regardez où on en est aujourd'hui. La peur de l'intelligence artificielle, la peur du nucléaire, de multiples peurs se sont développées. Donc, plus de principes régulateurs. Alors, il y a eu l'État. Après la Seconde Guerre mondiale, l'État-providence, en effet, dit « ne vous inquiétez pas, on prend en charge le risque vieillesse, le risque maladie, le risque chômage, etc. » Mais depuis, allez, 20 ans, l'État-providence est rentré en crise extrêmement profonde et cet État n'est plus considéré, on le voit bien dans les enquêtes, ce que vous disiez, n'est plus considéré comme protecteur. Donc, il n'y a plus aucune protection contre la peur. Donc, la peur éclate, la peur se dissémine sans qu'aucune instance n'arrive à lui donner du sens. C'est redoutable.
5: Mais alors, ce qui est paradoxal, Pascal Perrineau, c'est que jamais la vie n'a été aussi protégée. Il n'y a pas un pays où, finalement, la trajectoire de vie des citoyens est plus sécurisée qu'en France. Notre éducation est prise en charge, notre santé est prise en charge. C'est l'un des pays où on a le moins de risque de se retrouver au chômage. Et pourtant, c'est un des pays où on a le plus peur. Et alors, j'adore la citation que vous faites de l'anthropologue Marc Auger. Vous dites, en fait, jamais la vie n'a été aussi protégée. Jamais on a eu aussi peur pour notre vie. La peur de la vie a remplacé la peur de la mort.
6: Tout à fait. C'est la peur des lendemains, la peur de la vie, la peur de l'érosion, par exemple, des conditions de vie pour nos enfants. Moi, ça me frappe. Quand vous êtes dans des familles françaises, on sort de la période de Noël, jusque dans mon groupe familial et dans mon groupe d'amis, on est autour d'une table. De quoi parle-t-on? Chacun parle de ses peurs. Oh là là, la peur de l'intelligence artificielle, la peur du chômage, la peur de la fin du monde écologique dans les années qui viennent. Vous savez que dans notre enquête, on a ce chiffre, mais qui moi, personnellement, m'a scotché. 40% des Français, exactement 39% des Français, sont persuadés que dans les décennies à venir, ça sera la fin du monde. Excusez-moi du peu. Et chez les jeunes, c'est plus de 50%. Donc, comment voulez-vous rentrer de manière confiante dans l'avenir si vous êtes porteur d'un tel catastrophisme, d'une telle dystopie?
5: Oui, mais Saint-Pascal Perrino, et d'ailleurs, c'est également, on y reviendra avec vous, Alexandre Mancino, parce que c'est aussi un des points de départ de votre livre, c'est cette idée qu'on vit la fin d'un monde, quelque part, et qu'on est peut-être dans cette période gramscienne, ces fameux clairs-obscurs, vous voyez, entre le monde ancien qui n'est pas encore mort, le monde nouveau qui n'est pas émergé. Et Gramsci disait, c'est pendant ces périodes qu'émergent les monstres. Peut-être pendant ces périodes qu'émergent les peurs les plus terribles.
6: Exactement. Parce que de la fin d'un monde à la fin du monde, vous voyez, il y en a qui franchissent le pas. Ouais. Et en effet, ces peurs, elles nourrissent quoi? Ben, elles nourrissent beaucoup de nostalgie. Et les gens se réfugient, comme ils n'arrivent pas à se réfugier dans l'avenir, qui reste extrêmement obscur, qui reste plein de menaces, ils se réfugient dans le passé. Il y a une nostalgie du retour en arrière.
5: Oui, mais ce qui est dangereux, Pascal Perrino, c'est que c'est souvent la nostalgie d'un passé qui n'a pas vraiment existé.
6: Mais bien sûr, qui n'a pas existé. Mais bien sûr, vous avez tout à fait raison. En effet, que
5: cette fameuse France qu'on regrette, etc.
6: Que la France était belle dans les années 50. Moi, je suis un enfant des années 50. Je vous assure que la vie, j'étais un enfant heureux, mais la vie était dure dans les années 50. Elle était très dure, il n'y avait pas les conditions sanitaires, les conditions alimentaires, on mourait à 70 ans, on était un vieil homme, donc il n'y avait pas du tout, en effet, les conditions favorables que nous connaissons aujourd'hui.
5: Notre société est fragilisée aussi par l'individualisation croissante. Et vous dites l'individualisation de nos sociétés, c'est un facteur propice à la diffusion des peurs.
6: Bien sûr. Parce que quand vous appartenez, l'individu est inséré dans des groupes d'appartenance, dans des communautés pérennes, durables, eh bien, là aussi, il y a une réassurance. On peut, quand le groupe familial est fort, quand le groupe professionnel est fort, on peut trouver, quand le groupe religieux est fort, on peut trouver des mécanismes de lutte contre les peurs. En revanche, quand on est une société d'individus, ce que toutes nos sociétés sont devenues, ces individus sont extrêmement seuls. On mesure le sentiment de solitude dans la société française, c'est vertigineux, et très fort en particulier chez les jeunes. La solitude sociale, et les hommes et les femmes sont à la recherche de groupes d'appartenance. Mais personne ne leur en fournit de groupes convaincants. Et la politique, qui pourrait être, au moins appartenait à la nation, appartenait à la communauté civique, à la communauté des citoyens, ça ne convainc plus. Parce que la politique ne rassure plus, mais non seulement elle ne rassure plus, mais elle inquiète. Il y a un phénomène de haine de la politique qui s'est développé, qui laisse les individus de plus en plus isolés avec eux-mêmes et avec ce qu'un sociologue de cette société individualiste, Alain Ehrenberg, appelle, si vous voulez, la fatigue d'être soi-même. Cette société dépressive, cette société qui a peur, c'est aussi une société dans lequel les individus, renvoyés sans cesse à eux-mêmes, sont épuisés.
5: Que nous dit la carte de France des peurs?
6: Alors, la carte de France des peurs, on n'a pas pu véritablement la tracer.
5: Vous arrivez à faire des typologies, quand même.
6: Oui, on arrive à faire des typologies. Alors, on distingue 4 types de populations. Il y a à peu près 40% de Français. Ce qui est essentiel pour eux, c'est les peurs politiques. C'est ce dont je parle. Ouais. La politique ne rassure plus, elle fait peur. Et on a peur de quoi? On a peur de la fin de la démocratie. On a peur du régime autoritaire. On a peur du coup d'État. On a peur du fascisme, etc. Ça, il y a des peurs extrêmement fortes. Et ça touche plutôt des gens qui sont relativement aisés, qui ont un niveau de diplôme relativement élevé. Et ça touche plutôt des électeurs de gauche et des électeurs du centre. Et puis, il y a un deuxième groupe, c'est les conservateurs inquiets, apeurés. Alors là, c'est différent. C'est une population plus féminine, plus hétéroclite en termes de statut social, et qui est taraudée par des peurs à la fois individuelles, sociales et politiques. C'est un mixte de peurs. Ce sont des gens qui ont l'impression qu'un mode de vie est en train de se défaire. Et qui sont très mal à l'aise devant, si vous voulez, cette érosion de leur mode de vie habituel. Ça, on les retrouve beaucoup dans l'électorat de la droite. Et puis, il y a un troisième groupe qui est extrêmement intéressant, qu'on appelle les insécures culturels. Alors là, c'est très intéressant. Ils ont assez peu de portes politiques, simplement, ils veulent pas le désordre, ils veulent pas l'anarchie, ils ont peur de l'émeute, ils ont peur de la révolution, etc. Mais leur peur, c'est des peurs identitaires. C'est des gens qui souffrent de la mondialisation et du statut qu'ils considèrent comme étant un statut devenu marginal de la France dans cette mondialisation. Ils souffrent sur le terrain culturel. C'est ce que, jadis, un professeur de sciences politiques maintenant disparu, Laurent Bouvet, appelait l'insécurité culturelle. Ce sont des gens dans lesquels l'insécurité, c'est pas tellement l'insécurité de la rue, vous voyez, c'est l'insécurité dans un mode de vie qui est en train de disparaître et qu'on est obligé de profondément recomposer pour s'adapter au monde tel qu'il est. Et puis, il y a ceux qui n'ont pas peur du tout, mais ça, c'est une infime minorité. C'est 8% des Français.
5: Voilà, les optimistes forcenés. Cette peur, quelle place elle prend dans la construction du vote ?
6: Alors, c'est important. Pourquoi ? Parce que jadis, le vote, il était piloté par des choix idéologiques. On était socialiste, on était communiste, on était gaulliste, on était démocrate chrétien. Tout ça, aujourd'hui, s'est évanoui. On a vu les limites de toutes ces idéologies. Le vote s'est désidéologisé. Et le vote est devenu de plus en plus ce qu'un collègue américain, Marcus, appelle un vote du citoyen sentimental. Le vote passe de plus en plus par des affects, des sentiments. Et la peur, c'est un affect fondamental. Et donc la peur peut servir, en effet, à piloter son choix électoral. On le voit très bien avec, on en parle dans notre livre, ce qu'un Italien appelle les ventriloques de la peur. Il dit, il y a de plus en plus, dans la société, dans le terrain politique, mais sur d'autres terrains, des gens qui sont des entrepreneurs de peur. Ils font de la peur un ressort de leur campagne politique. Hein, on va dénoncer les riches, les gros, les étrangers, les immigrés, etc. Donc on fonctionne avec la logique très ancienne, biblique, du bouc émissaire. Hein, et ces entrepreneurs de peur disent, rassurez-vous, quand nous serons au pouvoir, on pourra calmer vos peurs, parce que on viendra à bout de tous ces boucs émissaires. Écoutez d'un côté Marine Le Pen ou Jordan Bardella, et écoutez de l'autre Jean-Luc Mélenchon. C'est sur ce terrain qu'il joue.
5: Mais derrière les peurs, il y a forcément des espoirs.
6: Bien sûr.
5: C'est le dernier chapitre de votre
6: livre. C'est le dernier chapitre. Alors, ce qui est très intéressant, la société française n'est pas la société de tous les désespoirs. Pas du tout. Les Français gardent des espoirs individuels forts. Ils ont l'impression tous qu'ils s'en tireront, qu'ils pourront bricoler individuellement pour s'en tirer. Heureusement qu'il y a ce ressort. On n'est pas dans une société de tous les abandons. Hein. Et on le voit, je vous en parlais tout à l'heure, quand on rencontre des chefs d'entreprise, ce que je fais beaucoup en ce moment dans les différents départements, on voit cette énergie. Mais ce qui manque, en revanche, c'est dès qu'on interroge les Français sur les espoirs collectifs, alors là, c'est Waterloo, morne pleine. Ils considèrent que collectivement, il n'y a aucune porte de sortie. Et le grand défi, je terminerai par là, pour 2027, c'est de trouver une force politique, un homme ou une femme, capable de transformer cette richesse incroyable des espoirs individuels en espoir collectif.
5: Alors, justement Alexandre Mancino, alors déjà, repartons effectivement du point de départ de votre livre, hein, qui est un peu le même. Vous dites, on est à la fin d'un cycle, et on a devant nous des défis absolument considérables, comme on n'en a jamais dû en relever autant en même temps. Qu'est-ce qui va nous permettre de reconstruire, finalement, une proposition d'avenir politique pour la France ?
7: À travers ce livre, j'ai commencé par dresser un peu le diagnostic de ce qui va et de ce qui ne va pas. Et vous avez raison, moi je pense qu'on est dans un point de bascule absolument sans précédent. Ma génération n'a jamais connu en réalité ce qui est en train de se passer dans ce pays, où la politique, jadis porteuse d'espérance, eh bien ne fait plus rêver. On le voit encore cette semaine dans les différentes enquêtes, notamment du CVPOF de Sciences Po. Mmh. Le politique qui hier
5: qui dit
7: portait...
5: qu'il n'y a pas un pays dans lequel les élites sont aussi... Enfin, les élites politiques nationales sont aussi discréditées qu'en France.
7: Mais complètement. Et alors que la tradition très jacobine française a fait historiquement, l'État est au centre de la société. Le politique est censé justement tirer un pays vers le haut, être la locomotive, je dirais, de toute une société qui s'inscrit sur du long terme, qui a une vision, qui est inscrit qui a une vraie vision pour l'intérêt du pays, qui a une vraie vision de l'intérêt général et qui s'inscrit sur du temps long. Aujourd'hui, j'ai le sentiment, et c'était tout le fil conducteur du livre, que nous vivons la fin d'un cycle. La fin d'un paradigme, comme il y en a en réalité peu eu dans l'histoire moderne. Je remonte à 89-90, chute du mur de Berlin, mai 68, et j'analyse notamment la notion du paradigme historique, la grande transformation de Polanyi au début du XXe siècle, qui nous disait que le tout marché du début du XXe aurait amené justement au tout État sur les deux guerres mondiales. J'ai le sentiment qu'aujourd'hui on est à la fin de quelque chose. Alors je reste sur le volet national en analysant un peu les causes de ce que j'analyse comme étant être les causes de l'échec du politique depuis tant et tant d'années. On pourra y revenir, mais bien sûr que ceci s'inscrit dans un contexte plus large aussi international.
5: On va pas y revenir parce que c'est très bien documenté dans votre livre, et puis vous reprenez effectivement pas mal de thématiques connues sur finalement l'inefficacité de l'État, etc. Moi, il y a quelques points. Alors d'abord, il y a un point qui, moi, me paraît un levier d'action important que Pascal Perrineau a déjà évoqué, c'est vous dites, on a commis deux erreurs phénoménales dans l'organisation de notre vie politique. C'est un peu le quinquennat et beaucoup le non-cumul des mandats. Et vous dites, cette rupture du lien entre le territoire et l'élu national, ça a été catastrophique. Il faut remettre ce lien.
7: Disons que il y a ce que j'appelle dans mon livre une nouvelle éthique de l'engagement et un nouveau contrat social entre le peuple et ses élites politiques pour précisément remettre de la confiance et redonner à la politique ses lettres de noblesse. Parmi les causes de l'échec du politique que j'ai analysé dans la première partie, il y a ce que j'ai appelé le déracinement, pour faire écho à Simone Veil et à l'enracinement, à cette mystique aussi, Peggy, à la mystique politique, qui aujourd'hui n'est absolument plus. Donc effectivement, vous avez raison, je crois que cette centralisation à outrance mériterait d'être... Je crois j'ai essayé d'esquisser un certain nombre de solutions, parmi lesquelles un énième acte de décentralisation beaucoup plus efficient, beaucoup plus proche des citoyens. Alors effectivement, il y a le quinquennat, l'alignement des élections présidentielles et législatives, on en voit le résultat, c'est-à-dire qu'aujourd'hui... On a une absence de vitalité, on a absolument plus de souffle, et on le voit aujourd'hui avec le quinquennat actuel. Et puis sur ce que vous disiez sur les territoires, en effet, cette suppression du non-cumul des mandats, alors s'inscrivait dans une logique qui pouvait être positive à l'époque, mais aujourd'hui on voit ce désalignement précisément et cette déconnexion que les Français d'ailleurs perçoivent vis-à-vis de leurs élites qui n'ont plus du tout de d'ancrage territorial dans les provinces.
5: Moi, ce qui m'intéresse, c'est justement de voir comment, on balise le chemin de la réconciliation entre les Français et leurs élites. Et vous avez une approche qui est une approche, finalement, d'une espèce de culture du résultat où on regagne petit à petit la confiance dans les élus à travers la possibilité de mesurer concrètement la réalisation des promesses qu'ils nous ont faites.
7: Oui, alors je crois que la première chose, c'est de parvenir à un diagnostic partagé. Pardonnez-moi d'y revenir, mais je pense que c'est absolument capital. Ce n'est pas être pessimiste que de ne nommer les vrais problèmes et que de nommer les causes qui ont amené justement à ce déclin français.
5: Vous savez ce que disait Margaret Thatcher ? Elle disait, ne me dites pas ce que je dois faire, je le sais déjà. Elle disait, dites-moi... Comment faire ?
7: Alors, comment faire ? Eh bien, ça, c'est tout l'objet de la deuxième partie. Je crois que cette nouvelle éthique de l'engagement me semble absolument capitale. Et je crois qu'il faut repartir à travers un nouveau pacte social entre les élites et nos concitoyens. Alors, comment faire concrètement ? Vous avez raison, je crois qu'une conciliation entre la démocratie représentative qui est en crise, on le voit, alors ça n'est pas uniquement circonscrit à la France, mais néanmoins cette démocratie représentative est en crise. Je crois qu'il faut la réinventer par des leviers, la réinventer par de l'innovation démocratique. Et je vais notamment sur le terrain de la participation citoyenne. Alors, on a vu ce que ça a pu donner hein, sous l'ère Macron, avec le grand débat national, avec un certain nombre de gadgets, en tout cas perçus comme tels sur ces dernières années. Alors certes, ça n'est certainement pas l'alpha et l'oméga pour réconcilier les Français avec la politique, mais je crois que ça peut quand même faire partie eh bien, d'un certain nombre de pratiques pour faire en sorte de remettre le citoyen au cœur des processus décisionnels, les impliquer davantage à travers un certain nombre de processus participatifs et délibératifs à la décision. Et puis surtout, vous avez raison, mettre sur la table une vraie logique de une vraie responsabilité de résultat avec ce que j'appelle moi un esprit de d'évaluation des politiques publiques qui doit être absolument beaucoup plus efficient qu'il ne l'est aujourd'hui. Cette logorrhée législative actuellement en réalité est une vraie problématique, puisque l'esprit des lois, qui pourtant consubstantiel, je dirais, à l'art d'administrer la cité, la gouvernance publique. Aujourd'hui, on ne voit plus pourquoi on légifère sur tel ou tel problème. Un problème, une loi, sauf qu'aujourd'hui, les Français ne savent absolument plus, si vous voulez, à quoi sert telle ou telle loi, telle ou telle politique publique.
5: Comment est-ce qu'on peut, et c'est là un peu tout le paradoxe, c'est-à-dire d'essayer d'obtenir des résultats assez concrets qui vont permettre finalement de renouer la confiance entre les citoyens et les élus, mais comment retrouver en même temps le sens du temps long et le sens de l'intérêt général dans un monde de plus en plus individualisé? C'est-à-dire, comment on fait pour ce qui revient à dire aux gens, voilà, il y a un moment où il va falloir accepter de faire des efforts pour que collectivement, demain, tout le monde aille mieux. Ce qu'on fait tous les pays qui nous entourent, hein, quasiment, avec le bonheur qu'on connaît aujourd'hui, je pense à l'Espagne, je pense au Portugal.
7: Je crois qu'il faut faire table rase déjà et nous interroger collectivement sur ce qu'on attend de la politique et sur ce qu'on attend du politique. Ce nouveau contrat social, ce nouveau pacte social que je décris dans mon livre repose sur un certain nombre de choses. D'une part, une obligation de résultat quand même, avec un certain nombre de choses à mettre sur la table, d'étapes évidemment pour légiférer, pour mettre en place les politiques publiques, mais les Français doivent voir les résultats des politiques qu'on leur propose. Ouais. Aujourd'hui, force est de constater que ce n'est plus le cas. Non. Donc je crois qu'il faut absolument s'interroger sur ce qu'on attend du politique. La politique, c'est rendre possible ce qui est nécessaire. Je crois que je commence d'ailleurs par ça dans mon livre. Or aujourd'hui, encore une fois, ça n'est plus le cas. Donc interrogeons-nous sur les raisons de cette défiance et sur les raisons du dysfonctionnement auquel on est confronté, et essayons, à travers justement un certain nombre d'une gouvernance davantage participative, à travers plus de proximité dans les territoires, à travers de l'enracinement, à travers une logique de temps long qui doit de nouveau être mise sur la table.
5: La question que vous posez,
7: pour reconstruire
5: à la fois,
7: quelque chose.
5: En vous lisant, puisque vous faites référence à De Gaulle en disant c'est le dernier grand homme, etc. Et puis, en regardant, encore une fois, l'enquête que le CVPOF a publiée cette semaine, les héros de la modernisation et du redressement de la France, finalement, on les connaît. C'est-à-dire que c'est, un, les chefs d'entreprise, et deux, les élus locaux, qui ne sont pas du tout mangés à la même sauce dans l'enquête du CVPOF que les élus nationaux. Et donc, on se dit, finalement, notre homme providentiel, quelque part, il pourrait prendre ce double visage sur le terrain de l'élu local et du chef d'entreprise.
7: Mais bien sûr, sauf qu'aujourd'hui, quand on voit, et j'ai eu l'occasion de commenter le budget qui a été voté, ou le budget pour la sécurité sociale qui a été voté il y a quelque temps, on voit très bien que au lieu d'aller de s'inscrire sur dans le temps long et d'agir pour l'intérêt général, en réalité, on a l'impression de faire marche arrière. C'est-à-dire que toutes ces réformes, alors évidemment qu'on peut dire que cette dissolution ratée a été le début des déboires du second quinquennat. En réalité, ce n'est pas vrai, parce que ce que vous dites là sur cet enracinement, sur l'attractivité du territoire, sur une fiscalité qui soit attractive vis-à-vis de nos entreprises, et notamment nos PME, nos TPI, on voit aujourd'hui que malheureusement, à travers le budget qui vient d'être voté, on ne va pas du tout dans cette direction. Donc si vous voulez, on a un espèce de grand principe, c'est-à-dire qu'on sait très bien ce qui va et ce qui ne va pas. On sait très bien, et notamment par rapport à nos voisins européens, par rapport à l'Allemagne, qui n'a pas désindustrialisé autant qu'en France, qui a vraiment un ciment de PME, de TPE extrêmement innovantes dans les territoires. On voit qu'aujourd'hui en France, on prend le chemin inverse de ce qu'il faudrait faire. Donc à partir de là, je crois que vous avez évoqué l'espérance. L'espérance ne déçoit pas. Je crois que taire la vérité, c'est déjà mentir. Donc je crois que parvenir au diagnostic partagé dans un premier temps, et puis se tourner vers l'avenir, précisément eh bien pour revivifier et pour redonner justement cette grandeur et cette utilité à la politique.
5: Merci beaucoup à tous les deux. Je rappelle vos deux livres, donc Pascal Perrineau avec Anne Muxel, L'inventaire des peurs françaises, c'est chez Odile Jacob, et puis Alexandre Mancino, Redonner sa grandeur à la politique, et on l'a compris, ça partira du terrain, c'est aux éditions Temporis. On se retrouve tout de suite pour la deuxième partie de l'émission.
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5: On se retrouve pour la deuxième partie de cette librairie de l'écho. Nous la clôturerons comme de coutume avec notre coup de cœur et puis toutes nos études et nos statistiques de la semaine. Mais tout de suite, on retrouve nos critiques attitrés. À ma gauche, Christian Chavagneux, éditorialiste à AlternativeEconomique.fr et grand animateur de la rubrique livre aussi dans Alternative Économique. Et puis Jean-Marc Daniel, professeur émérite à l'ESCP Business School, le président de la société d'économie politique, dont il est aussi le critique littéraire attitré, bien sûr, Jean-Marc. Cette semaine, allez, on pourrait dire que ce duel des critiques est consacré au pape de la grande distribution, puisque vous avez choisi deux livres. Le livre de Margot Mullier sur Gérard Mullier, le fondateur de l'Empire Auchan, c'est chez Grasset. Et puis le livre de Jérôme Parzi, Casino, faites vos jeux, rien ne va plus. Et là, évidemment, c'est de Jean-Charles Naouri qu'il sera question. On commence peut-être à aller par la famille Mullier.
8: Oui, absolument, oui. Donc le livre est écrit par la petite fille du fondateur de Auchan,
5: ouais.
8: D'Auchan d'ailleurs, ça s'écrit sans H. Donc elle a demander à son grand-père de la recevoir régulièrement. Donc, le livre est structuré autour de ces rencontres. Donc, chaque chapitre commence par un petit échange et par la description de la façon dont il reçoit sa petite fille. Donc, on est dans les années 2020 et il est né en 1931. Donc, il a déjà une certaine expérience et un certain âge. Et donc, elle va raconter à la fois sa vie, elle va raconter la vie de l'entreprise. Et puis, elle va le faire de façon pas exclusivement chronologique, c'est-à-dire par grand thème. On commence avec la jeunesse de Gérard Mullier, et puis on va jusqu'à son départ plus ou moins forcé, parce qu'il n'est pas parti de gaieté de cœur. Et elle raconte à la fois sa personne, ses idées, son ambiance familiale, parce que c'est aussi la description d'un milieu familial, d'un milieu très marqué à la fois par le catholicisme et par l'attachement géographique à la région lilloise. Auchan, d'ailleurs, c'est un quartier de Roubaix, c'est le quartier des Auchan à Roubaix, où a été installé le premier magasin. Alors c'est un livre. Vous savez, les libraires mettent quelquefois coup de cœur, ouais, pour certains livres. Moi, si j'avais à le mettre en rayon dans une librairie, je mettrais coup de cœur, parce que c'est écrit de façon très agréable. La dimension humaine est incontestable, c'est-à-dire les rapports qu'elle entretient avec
5: son... Jean-Marc, on ne va pas se mentir, quand le livre est fait par la petite fille sur son grand-père, on se doute bien que c'est pas d'un esprit critique à titre. Qu'est-ce qui vous a plu dans ce livre? Qui vous a plu?
8: Elle explique effectivement, elle souligne certaines faiblesses, certaines impasses dans lesquelles s'est embarquée l'entreprise. Elle souligne aussi le fonctionnement. Elle explique le fonctionnement de cette entreprise familiale. Ouais. Donc il y a l'AFM, l'association familiale mulhaise. Et donc effectivement, la règle du jeu, c'est qu'à 65 ans, on quitte le pouvoir. Et lui, il a réussi à négocier jusqu'à 75 ans, mais à 75 ans, il a fallu partir. Et puis il y a des anecdotes. Et alors dans les anecdotes, il y en a quelques-unes qui sont assez, je dirais, assez marrantes. Il y a un repas avec un futur cadre de l'entreprise où on lui demande de venir à Lille. Il arrive de Paris, donc il imagine que le dîner va être très solennel. Il tombe sur une vie familiale assez. Le Gérard Muliez engueule son fils parce qu'il trouve qu'il a des chaussures qui coûtent trop cher. Et au moment où la femme de Gérard Muliez apporte le gigot, elle fait tomber le gigot. Donc il faut éponger le jus et tout ça. Et à la fin des fins, arrive le véritable drame, c'est que le chien est en train de mourir. Et donc le cadre qui raconte ça après à cet homme de chambre dit « Je n'imaginais pas qu'en allant me faire embaucher pour un emploi de direction, je finirai ma nuit chez un vétérinaire. » Et donc il y a tout un tas de petites anecdotes comme ça. Je retire quand même deux choses. La première, c'est qu'effectivement, justement, il s'est beaucoup inspiré d'autres, Gérard. C'est-à-dire, elle dit bien, il est allé aux États-Unis, il a vu comment ça fonctionnait. Il a regardé ses concurrents, il a vu comment ça fonctionnait. Et la deuxième chose, c'est effectivement cet attachement, mais alors viscéral, à un certain nombre de valeurs, des valeurs incarnées par le catholicisme, qui font que cet attachement qui fait que c'est pas un patron totalement représentatif de ce que peut être le monde patronal.
5: Christian Chavagneux, avez-vous aimé ce livre ?
9: Oui, c'est un livre intéressant, mais très insuffisant. Vous avez déjà dit pourquoi, Emmanuel. Un livre intéressant parce qu'effectivement, on est rarement au contact vraiment personnel du grand capitaliste français. Parce que quand même, l'empire qu'il a créé, c'est quand même quelque chose.
5: C'est une famille assez opaque, quand même.
9: C'est une famille complètement opaque. Mais là, du coup, on a les petites choses. On voit qu'il est issu lui-même d'une famille d'entrepreneurs où l'ambition de la réussite est quand même bien, bien ancrée. On voit que les parents l'ont dit, il faut réussir et en plus, tu seras entrepreneur. Bon, c'est pas dans toutes les familles comme ça. On s'aperçoit qu'il rationalise ses esprits animaux en faisant de l'astrologie, de la numérologie. Ah, je vais vous embaucher, vous êtes né quand ? Tac, tac, tac, là, donc votre chiffre c'est 5, ça va, je peux vous prendre. C'est quand même assez, assez bizarre. Un gars complètement formé sur le tas, on apprend que le premier Auchan a failli se planter, donc ça se trouve, Gérard Mulier aurait pu être rien du tout dans l'économie française. Mais on apprend, effectivement, l'association familiale Mulier qui regroupe donc tous les descendants des parents, des grands-parents de Gérard Mulier, c'est tous dans tout. Et ça, c'est important, tous en tous, c'est-à-dire que tous les descendants sont actionnaires à part égale de toutes les entreprises, parce que c'est Auchan, c'est Decathlon, c'est Kiabi, c'est toute la famille à contribuer. Et c'est important parce que ça veut dire que, est-ce que c'est un groupe ou est-ce que c'est pas un groupe ? Parce qu'en ce moment, il y a un procès pour savoir si c'est un groupe ou pas. Si c'est un groupe, ça veut dire que vous avez des difficultés chez Auchan, vous voulez virer des gens, il faut les recaser chez Decathlon parce que ça marche bien chez Decathlon. Si c'est pas un groupe, vous n'avez pas d'obligation. Et donc, est-ce que c'est un groupe ou pas ? Bon, les syndicats ont dit, nous, on pense que c'est un groupe. Et là, on sort quand même un peu d'idée en disant c'est plutôt un groupe. Bon, alors ce sera à la justice de décider si c'est ça ou pas. Mais il n'y a rien, effectivement, c'est quand même pas très critique. Cette cascade, l'association familiale Mulier, c'est une cascade de holding. On ne sait pas trop, il y en a qui passent par le Luxembourg. Pourquoi ? On sait juste à la fin que Gérard Mulier pense que l'ISF, c'était une folie, donc il ne doit pas être très, très pro-impôt. Pourquoi est-ce qu'il passe par le Luxembourg ? C'est complètement opaque et ça reste complètement opaque à la fin. Et puis, on nous dit à un moment donné, ah, il a fallu s'endetter vraiment beaucoup pour acheter un des concurrents. Où est-ce qu'on en est de cette dette ? Est-ce qu'elle est repayée ? Est-ce qu'elle a augmenté ou pas ? Et puis, bien sûr, ce magasin et cette famille ne peut réussir que si tout le monde consomme de plus en plus et tout et n'importe quoi. Donc, c'est quand même pas très, très écolo. Et ça, bien évidemment, toutes ces critiques, on ne les trouvera pas dans le livre.
5: Alors, vous avez choisi, vous, Christian, le livre de Jérôme Parzi sur Casino. Ouais. Cette fois-ci, Casino, faites vos jeux. Rien ne va plus. Jean-Charles Naouri, très présent dans le livre, évidemment.
9: Bien évidemment. Donc, c'est très rare que je mette en avant des livres publiés à compte d'auteur. Mais celui-là, franchement, je pense qu'il valait la peine. Jérôme Parzi, c'est un financier qui a acheté des actions Casino. Il a tout perdu. Donc, il se dit, qu'est-ce qui s'est passé ? C'est un livre sans envolée lyrique. C'est une succession de faits. C'est un petit livre. Succession de faits. Il n'y a pas de commentaires. Hein. Juste les faits. On remonte à la fin du 19e, le fameux Geoffroy Guichard qui a fondé Casino, qui a donné son nom au stade des Verts. Bon. On passe un petit peu de temps sur l'histoire. Et bien évidemment, ça commence à devenir intéressant quand Jean-Charles Naouri arrive avec ses investissements dans les années 2010 et PDG à partir de 2005. Là, ce qui est décrit, c'est la stratégie opérationnelle. On va s'élargir, devenir de plus en plus gros à l'étranger, notamment au Brésil. En France, on va racheter Monoprix, Franprix, Lidl, et puis après, on va faire du numérique, on va racheter ses discounts. Mais tout ça est organisé avec le fameux système que les financiers connaissent bien, les poulies bretonnes, c'est-à-dire là aussi une cascade de holding. Vous arrivez avec 100, vous empruntez 400, vous créez une holding dont vous êtes propriétaire, qui s'endette, qui est propriétaire, et à la fin, avec vos 100, vous arrivez à être propriétaire de Casino, qui est un truc complètement énorme et qui n'arrête pas de se développer. Et bien évidemment, la question, c'est est-ce que la grosse société que vous allez finir par racheter dégage assez de dividendes pour rembourser la cascade de lignes et rembourser les dettes. Et là, bien évidemment, non, toute cette ingénierie financière va s'écrouler. En 2024, c'est Daniel Kretinsky qui reprend Casino. La fin du livre nous rappelle qu'il y a une histoire un petit peu tortueuse où Jean-Charles Naouri aurait peut-être pas utilisé quelqu'un pour manipuler les cours, pour donner des informations trompeuses. Et la fin du livre nous dit on aura le résultat de la justice début 2026. Et de fait, on a eu le résultat. Jean-Charles Naouri condamné à 4 ans de prison, mais il a fait appel. Donc, on va attendre l'appréciation juridique pour savoir comment on peut le qualifier. Mais l'appréciation économique du livre, elle est claire. C'est un modèle d'ingénierie financière qui a complètement échoué.
10: C'est étonnant parce que c'est deux livres en fait aux approches complètement antinomiques. C'est-à-dire d'un côté, là, côté un peu familial, sympa, mais pas très business financier. Et puis là, l'analyse clinique, Jean-Marc.
8: Oui, les personnages qui apparaissent, il n'y a jamais aucun portrait au-delà de deux ou trois mots. Ouais. Le seul, on peut penser qu'il y a c'est Geoffroy Guichard au début.
9: Naouri un peu quand même.
8: Naouri un peu, oui. Alors Naouri un peu d'ailleurs. La conclusion que je partage, c'est de dire qu'on se demande ce qu'il est venu faire dans cette galère. Quand on a ce pédigré, c'est-à-dire un gars brillantissime en mathématiques, qui est reçu premier à l'école normale supérieure, qui fait un doctorat de mathématiques, qui est salué par tout le monde, et qui se retrouve effectivement à faire ses bricolages et ses montages financiers de poulies Bretonne, qui finalement, il le dit bien, il finit par être surendetté, par ne plus avoir la maîtrise de ce qu'il fait. En plus, il s'associe systématiquement à des gens avec qui il finit par être en procès. Donc, on croise tout un tas de gens, mais ces gens, c'est juste un nom, on les voit apparaître. Donc, c'est vraiment des gens qui sont extrêmement réduits à leur dimension financière, à leur rapport avec Naouri. Donc, on apprend effectivement à la fois beaucoup de choses et pas beaucoup de choses, parce que finalement, on l'a su. Ce qui est intéressant, c'est la façon dont il conduit son livre, c'est assez bien mené.

0: être acceptable et accepter que si le truc finissait par générer tellement de profits que ça devenait totalement improbable, qu'est-ce qu'il est allé faire dans cette galère?
1: Le mot de la fin, Christian?
2: Non, non, c'est effectivement très étonnant quand on voit le portrait, c'est tout à fait l'antinomie de Gérard Mullier qui formait sur le tas, qui va petit à petit grimpir les échelons. Et là, le gars complètement, là, Jean-Marc l'a dit, c'est élève brillantissime de nos plus belles écoles et qui finit avec 4 ans de prison.
0: Parce que Gérard Mullier n'a même pas eu le bac, il est collé le bac.
1: Non, non, bah écoutez, c'était effectivement très intéressant, ces deux profils totalement opposés qui connaissent quand même à un moment la réussite et puis effectivement après des temps plus difficiles. Allez, c'est l'heure de notre étude de la semaine.
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1: L'étude de la semaine, c'est celle que va nous présenter Stéphane Seigneurin, fondateur et PDG de Charvie, une start-up spécialisée dans l'immobilier d'entreprise. Et alors, qui sort ce chiffre qui nous a passionnés, interpellés à la librairie de l'écho, Stéphane, 11 051 euros hors taxes par an perdus pour chaque bureau inutilisé par les entreprises. Comment arrivez-vous à cette somme faramineuse, j'ai envie de dire?
4: Oui, effectivement, en fait, c'est une étude inédite là, qu'on sort, parce que nous, on accompagne 100 000 collaborateurs d'entreprises en France et à l'international. Et en fait, on a étudié, on est dans un espèce de paradoxe qui est incroyable. En fait, c'est que les entreprises n'ont jamais disposé d'autant d'espace, parce qu'il y a eu le télétravail, et donc, etc. Et en fait, on a analysé le coût en fait, de ces espaces vides. Et ça, on arrive à 11 050 euros hors taxes par an, en fait, qui correspondent à des mètres carrés, finalement, qui sont inoccupés, alors qu'en fait, on a des tensions, parce que les gens vont parfois tous au travail le même jour. Donc c'est des mètres carrés, c'est en fait le loyer, c'est les assurances, c'est des taxes bien sûr qui sont le foncier, puis l'exploitation de ces espaces, parce qu'en fait on est obligé de chauffer finalement tous les bâtiments, tous les open space, et les collaborateurs sont pas forcément présents au bureau, et tout ça en fait ça a un impact. En fait on a les services qui sont disponibles, mais les espaces sont inoccupés, et on arrive aujourd'hui à des taux d'occupation de seulement 35% en fait des bureaux en France, ce qui est très faible finalement, quoi. C'est en baisse par rapport à ce qu'on a pu constater dans le passé.
1: Alors,
4: en fait,
1: vous dites 35% de taux d'occupation. Oui, c'est quoi? C'est à peu près 10 points de baisse de taux d'occupation. Et pourtant, avec près de 60% des surfaces qui demeurent inexploitées.
4: C'est ça, ouais, c'est ça. En fait, avant le Covid, on était aux alentours des 45%, donc c'était déjà pas extraordinaire, en fait, en vrai. Hein. Donc c'est assez structurel. Et puis, finalement, en fait, bon, ça a baissé pendant le Covid à 30%. Là, c'est remonté un peu, on est à 35%, mais donc c'est pas encore extraordinaire. Et ça fait qu'on a, ouais, on a 60% aujourd'hui des espaces qui sont inoccupés, que l'entreprise, en fait, n'arrive pas à exploiter. Et malgré ça, en fait, il y a des frictions parce qu'on a des collaborateurs auxquels, des fois, on demande de même revenir au bureau, et en fait ils vont pas trouver d'espace, pas avoir de place, parce qu'ils viennent tous le lundi et puis mettons le jeudi, et le vendredi à la veille du week-end, en fait ces espaces sont vides, quoi. Et en fait c'est un problème d'orchestration finalement de l'utilisation de tous ces espaces. Il y a un gros gâchis finalement avec des espaces, des mètres carrés inutilisés, chauffés pour rien finalement.
1: Mais ce qui est fou, Stéphane Seigneurien, c'est que à la sortie du Covid, beaucoup d'entreprises nourrissaient l'espoir finalement de cette baisse des mètres carrés dont allait avoir besoin une entreprise. Et en gros, beaucoup d'entreprises s'imaginaient que leur coût allait assez nettement diminuer. Hein, on se rappelle d'entreprises qui avaient dit même on va carrément supprimer notre siège social. Et donc il y avait eu ce fol espoir que les coûts finalement des bureaux allaient considérablement baisser. Or, on s'aperçoit que c'est pas vraiment le cas.
4: Non, c'est pas le cas. En fait, on a un décalage entre la volonté. Si moi demain mes bureaux, je dis voilà, je vais plus les utiliser. En fait, on est engagé en tant qu'entreprise sur un bail qui va être un bail 3-6-9. Donc on peut pas en fait augmenter ou réduire les mètres carrés. Donc on a des entreprises qui font revenir des collaborateurs en fait qui ont pas assez de place. Et puis ça dépend des jours. Et puis le travail, ce qu'on appelle le travail hybride, en fait, c'est le fait de travailler soit au bureau puis au domicile, ou au bureau, au domicile et dans un tiers lieu, un espace espaces de coworking, par exemple. En fait, le travail hybride, c'est 55% des collaborateurs, mais on a quand même 73% des collaborateurs

0: travailleurs qui vont au bureau quand même une partie du temps. Donc, ces bureaux, on en a quand même besoin, mais c'est vrai qu'on n'arrive pas finalement à les libérer parce qu'on est engagé. Il y a un décalage comme ça, on n'a pas de flexibilité entre ce bail et puis l'usage réel finalement qu'on fait des entreprises, quoi, enfin des locaux.
1: Ouais. Merci beaucoup Stéphane Seigneurien, fondateur et PDG de Charvie, qui nous livre donc cette étude aux résultats spectaculaires, hein, plus de 11 000 euros par an de perdu pour chaque bureau inutilisé dans les entreprises françaises. Merci beaucoup Stéphane Seigneurien.
0: Bonne journée.
1: Allez, c'est l'heure de retrouver nos études et nos chiffres de la semaine aussi.
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1: Et on commence avec ce travail annuel de l'INSEE, mais où passe donc l'argent public? Voilà une question que se posent les Français. Eh bien, l'INSEE répond avec les données relatives à l'année 2024, avec des dépenses publiques qui augmentent de 4%, qui représentent 57% du PIB, avec la part des dépenses de santé qui continue de progresser. Et donc, comment se répartissent finalement ces dépenses publiques par grand poste? De très loin, c'est la protection sociale qui est le premier poste de dépense, 693 milliards d'euros devant la santé, 261 milliards d'euros. Songez que santé plus protection sociale, c'est presque 1000 milliards d'euros chaque année. Les aides à l'économie, 166 milliards d'euros. L'enseignement, 149 milliards. La défense, 54 milliards seulement. Donc même si c'est un budget en hausse, c'est un budget qui reste faible par rapport à l'ensemble des dépenses publiques.
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1: Et c'est ce baromètre QBE sur la gestion des risques des entreprises, QBE étant un spécialiste de l'assurance corporate. Alors, qu'est-ce qu'on apprend? Eh bien, on apprend que les PME et les ETI françaises n'ont jamais été aussi nombreuses à se dire mieux armées face aux risques. Une entreprise sur deux estime aujourd'hui mieux les gérer qu'en 2024, dans un contexte pourtant marqué par l'instabilité politique, la pression réglementaire et la montée des risques cyber qui continuent de peser sur les décisions et la compétitivité. Les risques sont effectivement aussi plus nombreux, puisque presque 9 entreprises sur 10 font face à au moins 2 risques en parallèle. Le top 5 des risques évoqués par les entreprises, c'est la hausse des prix de l'énergie, la hausse des prix des matières premières, les évolutions législatives et réglementaires imprévues, les cyberattaques et la gestion des ressources humaines. Indiquons enfin qu'en 2025, plus d'une entreprise sur 3 indique que l'instabilité politique, eh bien, coûte en matière d'investissement, en incitant à davantage de prudence. Prudence qui se traduit aussi de manière très concrète sur les recrutements, puisque presque 20% des entreprises ont gelé ou ralenti leur recrutement dans ce climat incertain.
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1: Et c'est celui de notre grand Manitou de la tech sur BFM Business, Frédéric Simotel, qui était déjà un journaliste économique confirmé au moment où est sorti ce livre.
3: Exactement.
1: Ce livre dont vous allez nous parler, Frédéric. J'ai fait danser un éléphant bleu même, oui. Hein, puisqu'il s'agit d'IBM, et son dresseur, ou plutôt son redresseur, c'est Lou Gerstner, le dirigeant historique d'IBM dans les années 90-2000, qui vient de disparaître.
3: Oui, c'était l'occasion de revenir sur ce livre, paru en 2003, ouais. Et Lou Gerstner donc, est mort très récemment, là, au moment de Noël, à peu près à l'âge de 87 ans. Et oui, et il a dirigé IBM à l'époque où ce géant de l'informatique a vraiment failli disparaître. Hein. Il l'a dirigé entre 93 et 2002, et il a complètement redressé l'entreprise, et il en a donc fait un livre, J'ai fait danser un éléphant. Alors l'histoire, il arrive en 93, IBM est vraiment une vieille dame âgée de 1911, hein, donc de plus de 80 ans, qui a traversé deux guerres mondiales, une révolution industrielle galopante, qui se sent inébranlable, hein, persuadé de sa toute-puissance, même de son arrogance, hein, je vais en reparler. Et dans les entreprises, ils ont leurs grands ordinateurs, les grands mainframes qui pilotent tout. Et d'ailleurs, certains sont toujours en activité, il faut le savoir. IBM fabrique ses composants, ses PC, ses imprimantes, ses serveurs, ses conçoit ses logiciels d'entreprise. C'est la référence sur le marché de l'emploi. Hein. Tous les gens que vous croisez, ils ont tous bossé à un moment ou à un autre chez IBM. Mais voilà, on est au tout début des réseaux d'entreprise. C'est en pleine révolution la micro-informatique. On a Hewlett-Packard, Compaq qui sont en train de... ou le tout nouveau Dell qui arrive. IBM a des coûts de production très importants, une productivité qui s'érode, des structures trop lourdes, du management qui tue l'entreprise à petit feu. Elle est devenue arrogante par rapport à ses clients. Elle les écoute, mais elle ne les entend pas. 300 000 salariés, vous imaginez, qui ne jurent que par les grands systèmes. Ouais. Et puis, tout ça dans des divisions qui vivent de façon autonome. Vous imaginez toute cette gabegie. Donc, Big Blue souffre d'embonpoint.
1: Et là, à ce moment-là, finalement, tout le monde imaginait qu'un super patron de l'informatique allait arriver pour tout remettre à plat. Et pas du tout.
3: Et pas du tout. On pensait à John Sculley qui dirigeait Apple. Voilà. Il y a plein de noms qui circulaient. Tout d'un coup, on voit arriver Lou Gerstner. Lou Gerstner, alors il
1: le roi du biscuit.
3: Le roi du biscuit. Alors, il avait redressé American Express il y a quelques années. Et là, il arrivait de Nabisco. Voilà, le roi du biscuit, un des géants de l'agroalimentaire. Nabisco, c'était l'un des plus grands clients d'IBM. Donc, c'est surtout ça qui a joué. Il a compris un petit peu comment ça pouvait se passer. Et donc, c'est à partir de là où il raconte tout ce qu'il a fait. J'ai fait danser un éléphant. Donc, paru en 2003. Au cours des 100 premiers jours, il a dit à tout le monde, bon, c'est alerte générale. On se retrouche les manches. Du manager au l'ingénieur commercial. Il va falloir repartir au charbon. Hein. C'est ce qui nous doit nous guider. C'est le marché, c'est la valeur rendue aux actionnaires, plan social de 80 000 personnes, les 13 divisions réintégrées avec évidemment un management centralisé, des procédures simplifiées, et puis surtout place à la vente de solutions tout intégrées, du PC au logiciel en passant par les services, l'intégration.
1: Et ça marche.
3: C'est lui qui a le génie de créer IBM Global Services, voilà, qui devient un des grands acteurs du service. En 2 ans, les bénéfices sont de retour, plus de 6 milliards de dollars. Et entre 1993 et 2002, l'époque où il a dirigé IBM, mais la valeur, la capitalisation est passée de 29 à 168 milliards de dollars. Alors, ça fait sourire aujourd'hui quand on voit les géants, mais bon, c'était quand même une sacrée... C'était la coqueluche de Wall Street. Hein. Il a réussi à faire danser cet éléphant. Et donc, après, il est parti chez Carlyle... gestion d'actifs, et il a laissé les mains à San Palmisano, qui a poursuivi un peu, alors avec un peu moins de succès, il a vendu aux Chinois Lenovo.
1: Saluons quand même le talent de manager.
3: Le talent de manager.
1: Quand vous réussissez à la fois dans des secteurs aussi différents que la finance, l'agroalimentaire et l'informatique, ouais. C'est quand même que vous êtes un grand dirigeant.
3: Et son livre, je me suis renseigné, son livre est encore, fait encore partie des best-sellers dans les grandes écoles de management pour dire comment on redresse tout ça avec, avec des bonnes idées et puis surtout une vision, parce que c'est ce qui manquait à IBM aussi. C'était là, il y a de l'arrogance, il y avait trop de procédures, tout ça trop lourde, mais c'est surtout une vision qu'il manquait.
1: Merci beaucoup, mon cher Frédéric. Allez, c'est l'heure de nos ultimes choix.
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1: Christian Chavagneux, quelle est votre dernière sélection pour aujourd'hui ?
4: Une étude originale américaine qui porte sur la politique industrielle des États-Unis de 1973 à 2022. On dit c'est le retour de la politique industrielle. Non, c'est pas du tout le retour. Il y a toujours eu de la politique industrielle aux États-Unis. Et le travail est original. Trois chercheurs ont regardé l'ensemble des lois publiées aux États-Unis, l'ensemble des décrets présidentiels publiés de 1973 à 2022 avec l'IA. Ils ont fait des petits sondages pour voir si l'IA se plantait pas ou pas. 95% de réussite, donc ils ont dit que c'était pas mal. Et on voit qu'il y a toujours de la politique industrielle américaine, qu'il y a eu un pic fin des années 70 et un deuxième pic avec Trump 1, Joe Biden. Donc ça s'arrête en 2022, on n'a pas Trump 2, mais que les décrets présidentiels passent essentiellement par des mesures protectionnistes. Donc Trump s'inscrit complètement dans la logique historique, avec plus de quantitatif et sur la forme un petit peu différent, mais ça c'est complètement dans la logique historique de la politique industrielle américaine.
1: Passionnant. Jean-Marc Daniel.
5: Alors moi j'ai choisi le livre de Martial Yu, qui est un journaliste qui est bien
1: votre
5: connu
1: confrère.
5: Dans la maison. Exactement, qui a commencé, je sais pas s'il a commencé, mais qui a été à un moment donné ici à BFM. Et donc ça s'appelle Les Dindons, chez Robert Laffont. Et Les Dindons, c'est Nicolas Kippé, pour reprendre une expression qui est devenue à la mode. Donc il regarde effectivement comment les classes moyennes sont progressivement de plus en plus mobilisées sur le plan économique, comment elles sont LP, alors pour qui LP, donc évidemment pour les retraites, LP aussi pour le fait que l'enseignement coûte de plus en plus cher, et LP pour des services publics qui sont de moins en moins performants. Et donc, il dit, voilà, Nicolas Kippé, voilà ce qu'il paie vraiment, et voilà pourquoi il commence à l'avoir un peu ras-le-bol, Nicolas.
1: Très bien. Eh ben, écoutez, alors, bon, moi, c'est presque un prétexte, j'ai envie de vous dire, que ces élections municipales qui arrivent, mais il se trouve que on a reçu deux bons livres sur Paris. Alors, un qui pourrait effectivement être intéressant dans le cadre de la campagne des municipales qui va être sanglante dans la capitale, à n'en pas douter. C'est le livre de Jean-Claude Pragère, L'avenir de Paris, l'impératif économique. C'est aux éditions du Lys Bleu. Jean-Claude Pragère, il est économiste. Il a dirigé les études économiques à la Société du Grand Paris. Donc, il connaît plutôt bien la région capitale. Voilà le défi économique qui se présente devant Paris. C'est absolument passionnant. Et puis alors, bon, là, c'est plus Paris prétexte, en fait, hein, à une étude sociologique. Ça s'appelle Le capital d'une capitale, 200 ans de richesse et d'inégalité à Paris. Gilles Postel-Vinet, Jean-Laurent Rosenthal, c'est aux éditions du Seuil, la collection Éco-Histoire. Alors, en fait, il retrace finalement l'évolution de la richesse et des inégalités, mais à partir de Paris, puisque à Paris, on dispose de données statistiques absolument remarquables qui permettent... Alors, ça se passe à Paris, mais on pourrait l'extrapoler. Christian, c'est un livre quand même un peu exigeant. Hein.
4: Ouais, c'est un livre un peu exigeant à lire, mais qui est pas... c'est du Piketty, mais centré sur Paris.
1: Exactement. Voilà, ces deux livres, si vous voulez chauffer l'ambiance avant les élections municipales. Voilà, c'est la fin de cette librairie de l'écho. On se retrouve la semaine prochaine. Et d'ici là, bonne lecture.
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7: Il est presque 7h, bienvenue dans la matinale de l'économie. Nous sommes ensemble en direct jusqu'à 9h sur BFM Business. Trois titres à la une de l'actualité, les publications qui continuent, Danone, Procter & Gamble ce matin, et puis le luxe, LVMH, Kering, et Kering qui a publié hier soir les ventes progressent, on va voir ça, et puis on attend Hermès ce matin à 8h, Étienne Brac est sur le pont tout au long de cette matinée. On parlera aussi de la reprise des frappes au Moyen-Orient. Les gardiens de la Révolution ont annoncé avoir frappé trois pétroliers qui tentaient de franchir le détroit d'Ormuz. L'armée américaine a répliqué. Le pétrole repart à la hausse autour des 90 dollars. Et puis en France, les incendies avec de nombreuses reprises de feu depuis hier en Gironde. Et ce ne sont pas seulement les forêts qui sont menacées, c'est aussi le tourisme, l'un des moteurs de l'économie locale, secteur qui représente 3,8 milliards d'euros de retombées et 50 000 emplois dans le département où on parle dans les journaux. Dans la prochaine heure, les chiffres du chômage sont stables, mais ça tangue dans la banque. Les recrutements sont au plus bas depuis 2013. Les départs pour motif de retraite, démission ou les licenciements n'ont pas tous été remplacés. Il y a l'IA là-dedans qui entre en jeu. Est-ce que cela va se propager à toute l'économie? Ce sera la question qu'on se posera dans le débat entre Emmanuel Le Chypre et Étienne Brac à 7h10. Et puis, les chiffres des soldes, décevants, moins de fréquentation, moins de ventes et des commerces de centre-ville qui souffrent. Ce n'est pas seulement dû à la canicule. On en parlera avec Johan Petiot de l'Alliance du Commerce qui sera dans le grand entretien à 7h45. La matinale de l'économie, c'est parti. Soyez les bienvenus.
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7: Les publications continuent. S'intéresse évidemment au luxe. Dernièrement, Étienne Brac, après LVMH lundi, c'est Kering qui a dévoilé hier soir ses résultats semestriels et presque un an après l'arrivée de Luca De Meo à la tête du groupe, la tendance s'améliore. Les ventes progressent de 2% en données comparables au deuxième trimestre, Étienne.
8: Et petit à petit, les ventes se stabilisent chez Gucci. C'est bien sûr la principale marque du groupe Kering. Après une baisse des ventes de 8% en organique chez Gucci au premier trimestre, c'est un petit moins 2 au deuxième trimestre. Alors certes, c'est le 12e trimestre consécutif consécutive de baisse des ventes, mais c'est une amélioration séquentielle grâce notamment aux nouvelles collections qui sont sorties en boutique au printemps. Comme chez les autres acteurs du luxe, c'est la clientèle américaine qui tire cette croissance, avec quand même aux États-Unis une croissance à deux chiffres, 10% de croissance pour le groupe Kering au deuxième trimestre, quand l'Europe et l'Asie sont proches de zéro. Le marché chinois est resté difficile, dit Kering, un constat partagé par les autres acteurs ces derniers jours qui confirme que la concurrence est rude pour les acteurs locaux avec la concurrence chinoise. In fine, l'EBITDA est stable sur les six premiers mois de l'année, idem pour le résultat opérationnel qui fait ressortir une marge de 12,8%. On est encore très loin des standards du secteur. Pour rappel, LVMH a annoncé une marge opérationnelle de 22,5% lundi soir, au moins 22%. C'est l'objectif qui a encore été répété hier soir par Luca Di Meo, sans donner de calendrier précis. 22%, c'est l'objectif à moyen terme.
7: Luxe toujours, on attend Hermès ce matin à 8h.
8: Oui, c'est la cerise sur le gâteau. Hermès qui va publier ses résultats ce matin. Il faut se souvenir que le groupe avait déçu les analystes au premier trimestre, car les ventes étaient en hausse de 6% à taux de change constant. C'est-à-dire que la croissance à deux chiffres, c'est fini ou presque pour Hermès. Il faut se souvenir qu'au mois de mars, le groupe avait été impacté par la guerre au Moyen-Orient, dans le sens où il y avait moins de clients qui venaient, par exemple, en Europe faire du shopping. Alors, la question, c'est est-ce que la croissance aux États-Unis va suffire? Certes, chez Hermès, comme chez LVMH et chez Kering, il faut s'attendre à une croissance à deux chiffres, mais ça devient également un problème, cette dépendance à la clientèle américaine, dans le sens où aujourd'hui, c'est le principal moteur du segment du luxe. Et si demain, Wall Street baisse, par exemple, l'effet richesse, il ne sera plus là. Et si demain, vous n'avez plus la clientèle américaine pour ce segment du luxe, ça sera beaucoup plus compliqué parce qu'aujourd'hui, le marché est à tonne en Europe.
7: On suit toutes ces publications avec vous tout au long de la matinée. Bien sûr, Étienne Brack. Boeing a publié aussi et annonce réduire ses pertes au deuxième trimestre. Pertes nettes de 428 millions de dollars contre 612 millions il y a un an. Sur la même période, les analystes attendaient plutôt un léger bénéfice, mais le groupe américain doit faire face à une nouvelle charge liée à la commande de deux avions présidentiels américains. Paul Valère.
9: Le programme Air Force One coûte cher à Boeing. Le groupe enregistre 280 millions de dollars de surcoûts supplémentaires pour la construction de deux avions présidentiels. Le contrat de ces appareils était fixé à près de 4 milliards de dollars avec l'armée américaine. Il coûte finalement plus cher que prévu et c'est Boeing qui doit absorber la différence. Les livraisons devaient être prévues pour 2024 et l'an dernier, mais le programme a accumulé les retards. Les nouvelles échéances sont fixées pour la mi-2028 et 2029. Alors pour respecter ce nouveau délai, le groupe a dû augmenter les moyens humains, techniques et financiers. Boeing termine donc encore dans le rouge au deuxième trimestre, mais a réussi à améliorer son chiffre d'affaires, plus 8% sur un an, grâce au rebond des livraisons d'avions commerciaux, liées notamment aux cadences accrues de production autorisées du modèle phare de Boeing, le monocouloir 737 MAX. Le groupe attend à présent avec impatience la certification de deux nouvelles versions de cet appareil.
7: Les chiffres de la SNCF, malgré des suppressions de certains trains par température caniculaire, elle a réalisé plus d'un milliard d'euros de bénéfices au premier semestre, ce qui lui permet de réduire son endettement et d'investir dans la modernisation du réseau ferroviaire vieillissant. Un milliard, ce n'était plus arrivé depuis 6 ans. Un nombre record de voyageurs ont pris le TGV, plus 2,8%, tandis que les trains franciliens ont vu leur trafic grimper de plus de 4%. La reprise des hostilités au Moyen-Orient, le pétrole rebondit et se rapproche des 90 dollars ce matin après que l'armée américaine a annoncé avoir intercepté des missiles tirés par l'Iran et lancé des frappes en représailles. Premier regain de violence. Après plusieurs jours d'accalmie, Téhéran qui dit avoir arrêté 3 pétroliers qui tentaient de franchir le détroit d'Hormuz. Des attaques qui sont intervenues quelques heures après la rencontre entre Donald Trump et Benjamin Netanyahou. Hier à Washington, on entendra le Premier ministre israélien dans le journal de 7h30. En France, les incendies, alors que celui du Var est fixé, de nombreuses reprises ont été constatées ces dernières heures en Gironde. Et ce ne sont pas seulement les forêts qui sont menacées, ces feux mettent aussi à l'épreuve l'un des moteurs de l'économie locale, le tourisme, secteur qui représente près de 3,8 milliards d'euros de retombées et 50 000 emplois dans le département. Clara Bidot.
10: Le message du gouvernement est clair, ne renoncez pas à vos vacances en Gironde, mais évitez les zones touchées. Et pour l'instant, les perspectives de la saison restent bonnes. Avant les incendies, les professionnels tablaient sur une hausse des réservations de 1 à 5%, des prévisions qui restent maintenues. Pour limiter l'impact économique, l'État a mis en place plusieurs dispositifs. Les entreprises touchées peuvent recourir à l'activité partielle et bénéficier de reports de charges. Pour les saisonniers, en revanche, seuls ceux dont le contrat a déjà commencé peuvent bénéficier du chômage partiel. ministérielle. Ceux qui n'ont pas encore pris leur poste ne sont donc pas éligibles, mais le gouvernement assure cependant travailler à une solution. En attendant, la filière touristique se mobilise pour accueillir les vacanciers évacués. Des campings ouvrent leurs portes, le parc des expositions de Bordeaux Métropole accueille jusqu'à 10 000 personnes en urgence et des acteurs privés comme Utopia ou Airbnb proposent aussi des hébergements temporaires. Et une fois les flammes éteintes, il faudra préparer la relance. Le gouvernement travaille déjà avec les professionnels pour redonner de l'élan à la destination Gironde.
7: Des entreprises qui s'adaptent dans le département et cette adaptation passe souvent par le télétravail. Écoutez ce qu'en pense Louise Peny, avocate en droit social, au micro de BFM Business.
11: L'employeur, en fait, il faut quand même rappeler, il est tenu d'une obligation en fait de sécurité. Il doit garantir la santé et la sécurité de ses salariés. Et si effectivement la zone dans laquelle se trouve son entreprise fait l'objet d'une évacuation, il est tenu de se conformer en fait aux décisions des autorités, notamment préfectorales. Donc, il ne peut pas maintenir l'activité s'il fait partie d'une zone qui est évacuée. Il peut imposer en fait le télétravail. Il y a une disposition dans le Code du travail qui permet à l'employeur d'imposer le télétravail pour protéger en fait les salariés. C'est une disposition qui a été mobilisée d'ailleurs pendant la pandémie. Mais encore faut-il que le poste du salarié soit télétravaillable, ce qui n'est pas le cas en fait de tous les postes de l'entreprise.
7: 7h07, les marchés. Etienne Braque, une séance encore mouvementée pour la tech ce matin en Asie. SK Hynix a publié ses résultats et c'est sous les attentes.
8: Et le titre dégringole de 19% ce matin à Séoul. Il faut se souvenir que hier il était en baisse de 15%. Donc on est quand même sur un revirement majeur pour SK Hynix. Alors certes, le titre est toujours dans le vert depuis le début de l'année. 84% de progression depuis le 1er janvier. Mais désormais, il perd plus de 50% depuis ses plus hauts historiques. Et c'est des plus hauts qui sont récents, hein, puisque c'était à la fin du mois de juin. Le fournisseur de Nvidia a publié cette nuit ses résultats. Vous avez un résultat d'exploitation de 41 milliards de dollars et c'est en deçà des attentes. Et donc, le marché vend la nouvelle, d'autant plus qu'on en parle beaucoup sur ce plateau depuis lundi. Il y a des inquiétudes par rapport à la concurrence chinoise, notamment CXMT, qui est un concurrent de SK Hynix qui s'est introduit lundi à la bourse de Shanghai. Samsung, qui fabrique également des mémoires RAM, tout comme SK Hynix, perd quand même 13% ce matin également du côté de la bourse de Séoul. Et donc le Kospi, qui est l'indice de référence, perd un peu plus de 10% ce matin. Hier soir, c'était rude également pour les valeurs liées à ces mémoires RAM. Vous avez AMD qui a perdu plus de 8%, Micron plus de 8% de baisse également. Néanmoins, la clôture était satisfaisante, avec un indice S&P 500 qui a progressé de 0,2%, quand le Nasdaq a baissé de 0,2% à l'inverse. Il faudra bien sûr suivre ce soir les GAFAM et surtout la Fed, avec un marché bien sûr qui attend avec beaucoup d'impatience, Kevin Warch.
7: Et très vite, à Wall Street, les derniers résultats ont rassuré, Étienne.
8: Oui, si on sort un petit peu de la tech, vous avez quand même des résultats qui ont été bien arbitrés hier aux États-Unis. Coca-Cola a profité du mondial de football et revoit là-haut ses objectifs. Le titre est sur un plus haut historique et a gagné 5% hier soir à la clôture. Vous avez Visa également qui a publié ses résultats, avec un groupe qui a également profité du mondial de football et des dynamiques en termes de tourisme au deuxième trimestre. Et puis Boeing, de son côté, est certes toujours en difficulté, mais revoit à la hausse ses prévisions. Là aussi, le marché a acheté la nouvelle.
7: Merci Étienne. Je vous retrouve dans un instant pour le débat, mais tout de suite, c'est le plus.
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7: Le plus dans le Nord ce matin avec l'une des réalisations d'Alstom, le MI20, enfin sur les rails, train destiné à remplacer les voitures presque quinquagénaires de la ligne B du RER francilien. Reportage à Crespin, Alexandra Paget.
12: Ce site de 60 hectares est le centre d'excellence d'Alstom pour la conception, le développement, la fabrication, les essais et la validation des trains à deux niveaux. C'est aussi le plus grand centre de production de matériel ferroviaire en France, avec une capacité de production de plus de 600 voitures de train par an. 146 rames de MI20 ont été commandées en 2020. C'est peu de dire que ce premier essai, après de nombreux retards et des déboires de gouvernance, représente une petite bouffée d'air frais et une vitrine enfin sur les rails du savoir-faire de son groupe pour Frédéric Viscard, directeur d'Alstom France.
13: C'est aussi un train éco-responsable, éco-conception, implication très en amont dans le processus des futurs usagers pour un petit peu définir leurs attentes. Moins énergivore, il va consommer 50% de moins d'énergie par rapport à la génération actuelle, avec des techniques de régénération d'énergie depuis le freinage, l'éclairage LED évidemment, et puis un train sécure avec 44 caméras de vidéosurveillance qui seront embarquées.
12: Île-de-France Mobilité a investi 2,5 milliards d'euros dans ces nouvelles rames. 10 trains sont actuellement en production, avec un premier train assemblé au printemps 2026. Il devrait circuler sur le réseau francilien dans moins de 3 ans. C'est du moins l'objectif de Valérie Pécresse, la présidente d'Île-de-France Mobilité.
14: Le rapport Hamet disait que si on ne remédiait pas à certains risques industriels, ce serait en décembre 29. Aujourd'hui, on est bien plus près que cette date-là. On est plutôt au printemps 29. Mais moi, j'aimerais encore raccourcir ce délai. J'aimerais que ce soit fin 28. D'ailleurs, les Franciliens doivent être totalement rassurés puisqu'il est là, il est fabriqué et il roule. Donc maintenant, tout n'est plus qu'une question d'essai, mais il est fait. Et on n'a plus aucun risque industriel aujourd'hui sur ce RER.
12: Deuxième ligne la plus fréquentée d'Europe après le RER A, le RER B transporte chaque année 1 million de voyageurs.
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7: Face à le Chypre, le débat ce matin et on annonce ce matin ces chiffres du secteur bancaire, des recrutements au plus bas depuis 2013. Les départs pour motif de retraite, de démission, les licenciements ne sont plus tous remplacés. Évidemment, la raison, c'est l'essor de l'IA. Est-ce que c'est ce qui attend toute l'économie, Emmanuel Le Chypre ?
1: Non, je crois que la banque, c'est un secteur quand même très particulier. On nous dit même 10% de recrutement en moins sur une année. C'est quand même assez considérable. Mais disons que la banque, elle combine quand même un certain nombre de caractéristiques qui font qu'elle est particulièrement exposée à l'IA. D'abord, c'est quand même le secteur le plus numérisable de toute l'économie. Ça fait près de 20 ans que le secteur se transforme déjà, avec les distributeurs qui remplacent les guichets, tout ce qui est signature électronique, etc. Donc l'IA ne fait que accélérer finalement un mouvement qui était avant organisé, qui était entamé même depuis longtemps. Il faut rappeler que les banques, ça vend quoi en fait ? Les banques, ça vend de l'information, ça vend des documents, des contrats, de la conformité, des données, de l'analyse. C'est tous les domaines dans lesquels l'IA est particulièrement performante. La baisse des effectifs, on le redit, elle avait déjà commencé bien avant ChatGPT, puisque depuis 15 ans, on assiste quand même à des fermetures massives d'agences, des concentrations bancaires, la montée de la banque en ligne, etc. Les clients eux-mêmes demandent finalement moins de personnel face à eux, puisque c'est les premiers à faire des virements en ligne, à aller vers les banques en ligne. Donc, on a un secteur qui est soumis à de fortes pressions sur ses coûts. C'est normal que ce secteur aille à fond dans l'IA, mais ça n'est pas un secteur, encore une fois, qui est emblématique de toute l'économie, hein, puisque les quatre caractéristiques du secteur qui va vers l'IA, c'est activité numérique, des clients déjà digitalisés, des processus standardisés, forte pression sur les coûts. Il y a plein de secteurs dans lesquels on n'a pas ça. Donc, ce qu'on voit, c'est quand même que oui, il va y avoir de l'IA dans beaucoup de métiers, mais qu'il n'y aura sans doute pas autant de métiers que ça qui disparaîtront. Je vous rappelle que l'armée américaine, par exemple, a commencé à faire voler des avions sans pilote au milieu des années 40. On n'a jamais eu autant besoin de pilotes qu'aujourd'hui. Donc, on sous-estime en général la diversité des tâches qu'il y a à accomplir dans un seul métier. Et du coup, c'est vrai que oui, il y aura beaucoup de métiers qui seront, qui intégreront l'IA, mais tous ne... Beaucoup de métiers ne disparaîtront pas.
7: Étienne Brack.
8: Au contraire, je pense que ce n'est qu'un début et c'est un signe annonciateur. Il faut regarder un petit peu ce qui se passe aux États-Unis, hein, dans le sens où les entreprises américaines, elles perdent pas de temps, hein, sur les réductions d'effectifs. Avec notamment, vous avez vu hier, Visa qui a publié ses résultats. Ils vous disent, on va supprimer 2600 postes. C'est 7% des effectifs. Visa va très bien, hein, ils sont pas obligés de faire ça du jour au lendemain. Mais en fait, ils vous disent, on a tout un tas de personnes aujourd'hui qui vont être remplacées par l'intelligence artificielle. C'est du paiement, hein. C'est pas totalement une banque, c'est pas vraiment le même métier.
7: C'est
8: Mais on peut prendre d'autres exemples. Oracle, ils suppriment 15% de leurs effectifs. Quand vous regardez Amazon ou encore Dell, ils vont supprimer 10% de leurs effectifs. Pourquoi ? Parce qu'ils réduisent un petit peu les couches d'intermédiaires. Ils vous disent, on va faire des couches beaucoup plus restreintes. Il y aura moins de managers dans les entreprises. On va réduire certaines fonctions support. Et puis surtout, l'élément marquant, et ça on en parle assez peu, même dans les médias, c'est l'externalisation. C'est-à-dire qu'aujourd'hui, vous fermez fermer une usine, vous allez la déplacer à l'autre bout du monde, tout le monde va en parler, ça va devenir un sujet politique. Aujourd'hui, vous fermez un étage dans un siège d'entreprise et puis vous allez déplacer ça du côté du Maroc, en Europe de l'Est ou même du côté de l'Inde, ça fait parler personne. Et pourtant, aujourd'hui, c'est une réalité. Quand vous entendez les entreprises, elles vous disent que les fonctions support, hein, donc ça peut être la comptabilité, la paye, le service client, etc. Eh bien, aujourd'hui, ce ne sont plus gérés par les entreprises. Elles délèguent ça à d'autres entreprises dont c'est le métier et ça permet de faire des gains de réduction significatifs. C'est un marché qui est en pleine croissance. Quand vous regardez le marché de l'externalisation en Europe, c'est une croissance de 10% par an ces dernières années et ça pourrait même être accentué d'une façon assez forte d'ici 2030.
7: Emmanuel.
15: Non, mais je suis d'accord sur le fait qu'effectivement, il y a une partie des emplois qui vont être supprimés. Mais encore une fois, et maintenant, on commence à avoir un peu de recul, finalement, sur les chiffres. Et qu'est-ce qu'on voit, finalement, depuis 2-3 ans qu'on a cette implémentation, quand même, à grande échelle de l'IA dans les entreprises? Oui, on voit qu'on a quand même des gains de productivité et... plus particulièrement dans certains métiers. On voit qu'effectivement, oui, les entreprises réorganisent le travail, mais on n'a pas de licenciements massifs observés comme on pouvait le craindre. Et même Anthropique, par exemple, qui a quand même un patron qui est parmi les plus alarmistes sur le sujet, reconnaît aujourd'hui qu'on n'observe pas de hausse systématique du chômage dans les métiers les plus exposés. Donc, pour le moment, il n'y a rien qui permet de dire que, finalement, on ne sera pas dans une grande transformation plutôt que dans une grande suppression.
7: Pour le moment, oui.
8: Bah, le mot de la fin, c'est qu'au final, les entreprises ne cherchent plus du tout les mêmes profils. C'est-à-dire qu'elles se séparent de certains profils pour aller chercher des ingénieurs et des spécialistes de l'intelligence artificielle dont les coûts ne sont pas du tout les mêmes. C'est-à-dire qu'aujourd'hui, si vous cherchez un data scientist, un spécialiste de l'intelligence artificielle pour déployer l'IA dans votre entreprise, ça coûte 2 à 3 fois plus cher qu'un autre profil dont vous vous séparez.
7: C'est peut-être pour le moment...
15: Oui, mais regardez, par exemple, le coût exorbitant de l'IA, c'est que vous avez des entreprises aujourd'hui qui renoncent à utiliser l'IA et qui préfèrent revenir au bon vieux salarié.
7: Merci messieurs, on y reviendra sur ce débat évidemment. Culturia, tout de suite, le meilleur de la saison.
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7: Anthony Morel a tous remarqué évidemment que l'IA vous brosse dans le sens du poil. Les conséquences sont peut-être désastreuses. C'est ce que montre une étude qui est publiée par des chercheurs américains. À force de toujours aller dans notre sens, on nous fait croire n'importe quoi.
4: Oui, c'est ça. Les chercheurs du MIT à l'origine de cette étude parlent de spirale délirante. Et ce phénomène, on l'a tous touché du doigt en discutant avec ChatGPT, Gemini ou d'autres modèles. C'est-à-dire que vous lui posez une question et l'IA, en général, c'est pas toujours le cas, mais va aller dans votre sens, vous valider, aller dans le sens de ce que vous avez envie d'entendre, jusqu'à parfois vous faire croire des choses qui ne sont pas exactes. Alors, ça peut être n'importe quoi. Hein. Je suis sûr que cette action va exploser. Qu'est-ce que t'en penses ? Elia, elle va pas forcément vous dire que vous dites n'importe quoi. Elle va pas forcément vous dire que vous avez raison non plus, mais elle va vous montrer, je sais pas, des analyses qui vont plutôt dans votre sens. Et en fait, elles vont renforcer votre biais de confirmation jusqu'à ce que vous soyez convaincu, eh bien, que votre conviction se transforme en certitude, finalement. Et ça, en fait, le problème, c'est ce que montre l'étude, eh bien, c'est que même quelqu'un de parfaitement rationnel va finir par s'enfermer dans des fausses croyances. Et cette étude, elle cite des cas qui sont assez symptomatiques. Le premier, c'est celui d'une personne, alors que sans aucun antécédent psychiatrique, qui va finir par croire qu'elle est un génie, qu'elle a réalisé une découverte scientifique majeure en mathématiques, parce qu'à force de discuter avec l'IA, l'IA, oui, tu as raison, elle la brosse dans le sens du poil, elle reformule son hypothèse, et à la fin, alors qu'il n'y a aucune découverte scientifique, hein, eh bien, elle est convaincue qu'elle est très très intelligente. L'autre cas, c'est celui d'un expert comptable, là encore, aucun antécédent psychiatrique, il commence à discuter avec l'IA et il finit par croire qu'il vit dans une réalité alternative, genre la matrice quoi. Il est dans la matrice et il finit par couper les ponts avec sa famille, à prendre des médicaments, alors qu'encore une fois, alors il y avait peut-être un terreau un peu fertile, mais en gros, l'idée c'est que à force de vous renforcer dans vos convictions, eh bien l'IA peut mener parfois, dans certains cas un peu extrêmes, eh bien à des divorces, des affaires judiciaires, voire à des troubles mentaux ou des suicides. On parle beaucoup des hallucinations de l'IA, la propension à dire n'importe quoi, mais le vrai danger en réalité, eh bien c'est pas que l'IA se trompe, c'est qu'elle vous donne raison, mais à tort.
7: Mais pourquoi elle fait ça ?
16: Alors, parce
17: pourquoi
16: qu'en
17: fait, vous parle comme ça?
16: Parce qu'en fait, elle est entraînée comme ça. C'est ce qu'il faut comprendre. Hein. C'est le principe de ce qu'on appelle l'entraînement par renforcement. En fait, on demande à des humains de noter différentes réponses données par l'IA et de dire celles qu'ils préfèrent.
17: L'humain
16: en fait,
17: aime bien ça.
16: Eh ben oui, l'humain aime bien qu'on le brosse dans le sens du poil. C'est tout simplement ça. Et on l'a bien vu quand ChatGPT a voulu changer OpenAI. Ils ont dit non, mais maintenant on va faire une version avec des réponses qui vont être beaucoup plus directes, beaucoup plus cash. Les gens n'en ont pas voulu. Ils ont dit non.
17: Super question. T'es déjà allé vachement loin. Mais permets-moi de te dire.
16: C'est ça que les gens veulent en fait. Ils veulent vraiment qu'on aille dans leur sens et donc bah du coup ça renforce la propension de l'IA à se comporter de cette manière-là. Et puis ces IA, elles sont aussi conçues pour qu'on passe le plus longtemps possible à discuter avec elles. Vous l'avez bien vu parce que à chaque fois que vous avez la réponse
17: ça
16: à une question,
17: jamais, ouais.
16: Voilà, et vous repose une autre question pour que vous continuez la conversation.
17: Comment...
16: Donc l'idée c'est vraiment d'aller dans votre sens tout le temps quoi.
17: Comment on lutte?
16: C'est compliqué. Alors déjà, il faut savoir que les modèles ont différentes personnalités. Il n'y a pas de valeur scientifique à ce que je dis, mais moi ce que je constate c'est que le champion du monde des Bot, c'est ChatGPT. Gemini est globalement un petit peu plus direct et celui qui est très très cash, et pour le coup il n'y a pas ce problème là, c'est Grok, l'IA de X. Alors là ça fonctionne, il n'y a pas de souci. Et puis après, en fait, il faut utiliser l'IA non pas comme, je veux dire, le jury de l'école des fans qui vous donne 10 sur 10 tout le temps, mais comme un sparring partner, c'est-à-dire qu'il faut penser contre soi-même, lui demander donne-moi les arguments contre, qu'est-ce qui pourrait prouver que j'ai tort, si tu devais me contredire, qu'est-ce que tu dirais. Donc il faut prompter de manière à aller à l'inverse de son biais de confirmation, ce qui n'est pas facile. Penser contre soi-même, c'est un exercice difficile.
17: Et puis on aime bien parfois un peu de lèche.
16: Un peu de tomade.
17: Ça fait du bien.
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17: C'est Jacques Borda qui est avec moi ce matin, président de la Fédération des industries du verre. Bonjour.
19: Bonjour.
17: Merci d'être sur ce plateau de la matinale de l'économie. Le secteur qui revendique une cinquantaine d'usines, 6 milliards d'euros de chiffre d'affaires annuel, 23 000 emplois directs et depuis 2025, 4 fermetures de fours de verre. Creux, Arc, Veralia, Duralex ont montré des difficultés ces derniers temps. Qu'est-ce qui met à ce point le secteur sous pression en 2026, Jacques Borda?
19: C'est déjà une demande qui est faible, affaiblie. C'est un contexte géopolitique difficile. On l'a vu par exemple avec les taxes Trump sur les produits, sur les vins et les spiritueux. Donc tout cet ensemble crée un environnement difficile pour notre secteur, qui nous a conduit à adapter la capacité de production avec des fermetures de fours que vous venez de citer. Et on est face à un horizon qui est pour le moins incertain, avec beaucoup, beaucoup d'imprévisibilité de la part de nos grands secteurs clients.
17: Et la demande qui baisse, c'est par exemple les vins, les spiritueux,
19: les
17: ce
19: vins,
17: genre d'industrie.
19: Beaucoup les vins, dans le domaine du bâtiment, dans le domaine du verre plat, c'est pareil, la construction ne va pas bien, la rénovation est en train de patiner aussi en France. Donc on a peu de secteurs qui soient très, très porteurs pour tout dire.
17: En 2022, on parlait beaucoup des industries très énergétiques, énergivore avec la crise énergétique. Est-ce que ça rentre aussi en ligne de compte en ce moment?
19: Ça rentre en ligne de compte, oui, puisqu'on est, nous, une industrie énergo-intensive et particulièrement gazo-intensive. Notre énergie principale, c'est du gaz naturel. Donc la crise en Ukraine, la guerre en Ukraine nous avait fortement impacté. En ce début d'année, la guerre dans le détroit d'Ormuz a aussi impacté le secteur des énergies, un petit peu moins le secteur du gaz que le secteur du pétrole, mais ça reste un facteur de déstabilisation pour notre industrie.
17: Le secteur, dans ce contexte, doit se repenser. C'est quoi se repenser dans l'industrie du verre? C'est changer les fours, c'est se décarboner notamment?
19: C'est décarboner, absolument. Donc on est engagé sur une stratégie de décarbonation très, très forte qui vise, pour faire simple, à remplacer le gaz par de l'électricité. Et on a la chance en France d'avoir une électricité qui est très bas carbone, qui est disponible. Et donc l'idée, c'est d'utiliser complètement cet atout. Et on a un engagement qui se traduit par des investissements très concrets. On a 3 fours qui vont démarrer en 2026, qu'on appelle des fours hybrides, qui renversent le ratio d'énergie. On était avant 80% gaz, 20% électricité. On va passer 80% électricité, 20% gaz. Donc c'est un enjeu très fort avec des surinvestissements très importants. Un four hybride coûte en gros 2 fois plus cher qu'un four classique. Et puis après, on a le problème du coût de l'énergie, du coût de l'électricité. Et ça rejoint un autre aspect de notre problématique actuelle qui est la compensation des coûts indirects du carbone.
17: Oui. Vous avez demandé une aide par rapport à ça, parce qu'on n'est pas traité exactement de la même manière avec...
19: On considère qu'on est un tout petit peu maltraité, ouais. En tout cas traité de façon inéquitable, puisque la Commission européenne a décidé en décembre 2025, dans un dispositif qui existe depuis 2016, qui s'appelle la compensation des coûts indirects. L'idée, c'est de compenser les industries qui consomment de l'électricité dans le prix de l'électricité, vous avez la part du carbone qui est supportée par les fabricants, les fournisseurs d'électricité. Et donc, il y a une compensation qui se fait à hauteur de 75%, etc. Donc, les grands secteurs, la sidérurgie, la chimie, papier-carton, sont compensés depuis 2016.
14: Mais pas vous.
19: Pas nous. La liste a été révisée en 2025 par la Commission européenne. Les secteurs verriers ont intégré cette liste et la bonne nouvelle de décembre 2025. Sauf qu'aujourd'hui, on a autour de la France des pays qui mettent en œuvre cette compensation très vite. L'Allemagne, l'Espagne, l'Italie, le Portugal, la Pologne, etc., l'Autriche. Et la France, pour des raisons essentiellement de contraintes budgétaires, pour l'instant, n'a décidé de rien. Et donc, on se retrouve dans un paradoxe absolu qui est de voir la France qui a poussé une mesure au niveau européen, puisque la France était très active pour obtenir cet élargissement aux côtés de l'Allemagne et de l'Italie, ne pas mettre en œuvre cette mesure. Et donc, on se retrouve en tant que verrier au sein de l'Europe avec un handicap de compétitivité par rapport à nos grands compétiteurs européens, allemands, espagnols, italiens, etc. Donc, on est dans un paradoxe extrêmement fort. Donc, on a vraiment sollicité le gouvernement pour qu'on puisse trouver une solution, pour qu'on puisse être éligible, en sachant que quand on regarde cette compensation carbone, l'enveloppe globale pour la France, tout secteur confondu, c'est de l'ordre du milliard d'euros. Donc c'est une enveloppe importante. Si on regarde les secteurs verriers, on a fait une estimation, de l'ordre de 35 millions d'euros. Donc on pèserait de 3 à 4% de cette enveloppe. Donc c'est quelque chose de très acceptable. Notre demande n'est pas déraisonnable. On ne demande pas un traitement particulier, on souhaite juste être traité comme tous les autres secteurs industriels.
14: Vos chances d'être entendu, vous avez un calendrier pour des rendez-vous pour cela?
19: On a beaucoup écrit, on est au Premier ministre, puisque l'arbitrage est un peu entre ses mains. On est soutenu par les grands secteurs utilisateurs de verre. Je pense au secteur des vins, des spiritueux, de la bière, de la parfumerie cosmétique, qui sont des secteurs très importants pour la balance commerciale de la France, oui. Et qui considèrent que notre handicap de compétitivité serait aussi pour eux un handicap de compétitivité, et on a 160 parlementaires qui nous soutiennent, qui sont des parlementaires, députés, sénateurs, qui sont dans toutes les... On a plus de, pratiquement 50 usines en France, donc on a vraiment un soutien très fort de la part des parlementaires.
14: Merci beaucoup Jacques Borda d'être venu ce matin dans la matinale de l'économie. Président de la Fédération des industries du verre. Dans un instant, on en parlait tout à l'heure, la reprise des hostilités au Moyen-Orient. Ça se voit évidemment sur les cours du pétrole. On va voir ça dans le détail dans le journal de 7h30.
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23: Les titres à 7h30, la reprise des frappes au Moyen-Orient après 4 jours d'accalmie. Le pétrole repart donc à la hausse autour des 90 dollars. Après un premier semestre 2025 exceptionnel, la dynamique industrielle française marque le pas. Et puis on verra que BYD, constructeur chinois, s'attaque désormais au marché des keycars au Japon. La reprise des hostilités au Moyen-Orient, le pétrole rebondit et se rapproche des 90 dollars ce matin après que l'armée américaine a annoncé avoir intercepté des missiles tirés par l'Iran et lancé des frappes en représailles. Premier regain de violence après plusieurs jours d'accalmie. Téhéran dit avoir arrêté de son côté 3 pétroliers qui tentaient de franchir le détroit d'Ormuz. Des attaques qui sont intervenues quelques heures seulement après la rencontre à huis clos entre Donald Trump et Benjamin Netanyahou. On écoute le Premier ministre israélien.
24: C'était l'une des meilleures réunions que nous ayons eues et je déteste toujours décevoir nos détracteurs potentiels qui s'efforcent de trouver des failles dans notre alliance. Nous partageons un engagement commun. Nous ne voulons pas que ce régime fanatique de Téhéran dispose d'armes nucléaires pour menacer chaque Américain, pour menacer la paix mondiale et pour menacer l'existence même d'Israël. Nous avons donc un objectif commun et cet objectif sera atteint que ce soit par la voie diplomatique ou par d'autres moyens. Mais nous y sommes tous deux déterminés et c'est là le principal message que je tiens à vous transmettre à l'issue de cette rencontre.
23: Dans l'actualité également, ce matin en France, après un premier semestre 2025 exceptionnel, la dynamique industrielle marque le pas. Selon le dernier observatoire industrie de BPI France, les ouvertures de sites restent nombreuses, mais les fermetures augmentent. Et pour la première fois depuis 2 ans, le solde net retombe à zéro. En parallèle, les start-up industrielles continuent d'attirer les investisseurs. François-Xavier Roux.
25: Effectivement, Sandra, après 2 années de solde positif, le premier semestre 2026 affiche un équilibre parfait avec 101 ouvertures pour 101 fermetures. Derrière ces chiffres, ce sont surtout les start-up, les PME et les ETI qui continuent de porter la dynamique. Elles représentent près de 90% des ouvertures, mais les fermetures, elles, progressent nettement par rapport à l'an dernier. Du côté des grandes entreprises, le bilan est un peu plus favorable. 13 ouvertures pour 12 fermetures, c'est un mieux après une année 2025 marquée par de nombreuses fermetures de sites. Le signal le plus clair concerne les secteurs. L'industrie verte est le moteur de la réindustrialisation avec un solde positif de 13 sites, alors qu'à l'inverse, les industries conventionnelles comme la métallurgie ou la chimie souffrent de la concurrence étrangère avec 25 fermetures de sites pour seulement 13 ouvertures.
23: François-Xavier, malgré ce coup de frein sur les ouvertures de sites, il y a un domaine où la dynamique s'accélère, le financement des start-up industrielles.
25: Oui Sandra, les start-up industrielles françaises ont levé près de 1,94 milliard d'euros au premier semestre, soit une hausse de près de 42% comparée à l'an dernier. Cette progression est portée notamment par 5 très grosses levées de fonds supérieures à 100 millions d'euros. On peut citer Pascal et Cobly. En revanche, les jeunes start-up, elles, continuent de souffrir. Les premières levées de fonds, celles qui permettent à une entreprise de se lancer, sont de moins en moins nombreuses. Entre 2022 et 2024, on observait environ 70 levées de fonds inférieures à 4 millions d'euros. Cette année, on n'en compte plus que 33, une chute de plus de 50% déjà observée au premier semestre 2025. Autrement dit, l'argent est bien là, mais il se concentre sur les start-up déjà les plus matures.
23: Merci beaucoup François-Xavier Roux. Les chiffres du chômage qui stagnent stagne au deuxième trimestre le nombre de demandeurs d'emploi. Sans aucune activité augmente de 0,8% après une baisse de 1,2% trois mois plus tôt. 3 323 000 personnes sont inscrites à France Travail dans la catégorie A. Et dans le secteur bancaire, les recrutements sont au plus bas depuis 2013. Selon la Fédération bancaire française, les départs pour motif de retraite, démission ou licenciement sont loin d'être tous remplacés en raison de l'essor de l'IA et la baisse de fréquentation des agences. Paul Valère.
5: 34 400 nouveaux banquiers l'an dernier contre 38 600 en 2024, soit une baisse de plus de 10%. Il faut remonter à 2021 pour trouver un effectif total des salariés aussi faible. Parmi les raisons de ce recul, l'essor de l'intelligence artificielle, elle gagne du terrain dans la banque de détail, où elle peut analyser le risque de crédit, améliorer la détection des fraudes ou prendre en charge une partie du service client. Clients qui réalisent leurs opérations courantes depuis leur smartphone, les agences ont donc besoin de moins de personnel. Ce repli n'épargne pas les alternants. Leur nombre est en baisse de près de 9% sur un an en raison de la baisse des aides à l'embauche. Certaines banques voient leurs effectifs baisser moins vite que d'autres, comme les banques mutualistes, qui conservent un réseau d'agences important avec une forte présence locale. Dans les grandes banques, la pression est plus forte pour réduire les coûts. Société Générale a réduit ses effectifs de 3700 salariés en France entre 2023 et l'an dernier et prévoit de supprimer 1800 postes au total d'ici à la fin d'année prochaine.
23: Les soldes en France, période d'été décevante, alors que la période a été prolongée. Sur les 5 semaines cumulées, les commerces indépendants ont enregistré une baisse de leurs ventes de 5,3%. Baisse de fréquentation due à la canicule ou secteur en déclin. Johan Petiot, le patron de l'Alliance du commerce, sera avec moi dans 10 minutes dans le grand entretien. Et pour finir, la mue de l'automobile. BYD, le constructeur chinois, s'attaque désormais au marché des kickcars au Japon. Ces toutes petites voitures électriques très populaires dans le pays et jusqu'ici chasse gardée des constructeurs automobiles japonais. Du luxe aux mini-véhicules, de l'Europe au Japon, BYD semble vouloir s'imposer dans tous les domaines. C'est un reportage de Justine Vassogne.
9: Pour le lancement européen de sa marque de luxe Denza, BYD s'est offert les services de Daniel Craig pour sa K-Car au Japon. Le constructeur a choisi l'actrice star japonaise Alice Hirose. Rako, c'est le nom de la mini voiture électrique de BYD destinée exclusivement au marché japonais. 4 places, 1m80 de haut, 3m40 de long. La K-Car du numéro 1 chinois est commercialisée à partir de 11 300 euros. C'est la première fois qu'un constructeur étranger se lance sur ce segment plébiscité. Cité par les Japonais, les K-cars ne peuvent pas dépasser 3,40 m de long et 1,48 m de large. Elles sont taillées pour s'adapter aux ruelles étroites de Tokyo ou de Yokohama. Elles représentent près de 40% des ventes sur l'archipel, un marché dominé par Toyota, suivi par Suzuki et Honda. Avec sa Rako, BYD espère percer au Japon, où il peine pour le moment à décoller. Depuis son arrivée en 2023, il n'y a vendu qu'un peu plus de 7000 voitures. Or, d'ici la fin de l'année, le Chinois vise les 10 000 commandes pour sa K-Car.
23: 7h38, les marchés. Étienne Brack, on a vu ça hier, cette nouvelle barre symbolique franchie par Apple. La capitalisation du groupe a dépassé les 5 000 milliards de dollars.
8: Oui, c'est juste historique. Apple, qui, souvenez-vous, en début de semaine, était passé devant Nvidia. Et bien là, ça y est, les 5 000 milliards ont été franchis. Apple, qui est sur un record historique, qui gagne plus de 20% depuis le début de l'année. Pourquoi ? Parce qu'Apple investit assez peu dans l'intelligence artificielle par rapport aux autres GAFAM. Et ça, ça rassure les investisseurs. D'ailleurs, on parlera encore beaucoup des GAFAM qui vont publier leurs résultats ce soir et demain soir. En attendant, une nouvelle salve de résultats à Paris. Dans le journal de 8h, nous reviendrons en détail sur les résultats de Kering, qui a affiché hier une stabilisation de ses ventes au deuxième trimestre. Et puis hier soir, vous avez également Essilor, qui a enregistré une croissance de son chiffre d'affaires de quasiment 10%, 9,7% précisément à taux de change constant au premier semestre, grâce encore et toujours aux fameuses lunettes connectées. Le groupe dit que le chiffre d'affaires a quasiment doublé sur la période par rapport à l'an dernier. Vous avez un résultat opérationnel qui est en hausse de plus de 15%. Alors, le tout pour les analystes sera de voir qu'est-ce qui vient ou non des droits de douane. C'est-à-dire, comme hier chez Philips, par exemple, vous avez Essilor qui a récupéré pas mal d'argent des droits de douane qui ont été versés l'an dernier. Et donc, à court terme, ça a profité au résultat de Essilor Luxottica, un titre qui est en forte baisse depuis le début de l'année. 35% depuis le 1er janvier, moins 45% depuis le mois de décembre. À l'instant, à 7h30, vous avez Legrand qui annonce un bénéfice en hausse de plus de 11%, grâce notamment aux équipements électriques qu'il vend pour les data centers aux États-Unis entre autres. Le groupe relève ses objectifs pour cette année. Et puis dans un tout autre domaine, vous avez Danone qui publie également ses résultats avec un chiffre d'affaires en hausse de 3,5% en données comparables au premier semestre, mais surtout un résultat net en hausse de plus de 10%. Voilà quelques résultats qu'il faudra arbitrer tout à l'heure à 9h à l'ouverture des marchés.
23: Exactement, vous avez beaucoup à faire en ce moment, Étienne Brack. Merci beaucoup, on vous retrouve dans le journal de 8h. Dans un instant, les chiffres des soldes d'été prolongés cette année, mais qui ont connu la canicule. On va en parler avec Johan Petiot, le directeur général de l'Alliance du Commerce, qui est dans le Grand Entretien. À tout de suite.
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23: Le grand entretien, c'est Johan Petiot qui est avec moi, directeur général de l'Alliance du Commerce. Bonjour.
28: Bonjour.
23: Bienvenue dans cette matinale de l'économie. L'Alliance du Commerce, on le rappelle, qui réunit les grands magasins, les magasins populaires, les enseignes de l'habillement et de la chaussure. On commence par ces chiffres des soldes d'été 2026 avec une

0: moins 20%, moins 15%. C'était des baisses extrêmement importantes, notamment dans les centres-villes à cause de la canicule.
1: Oui, ça allait mieux dans les centres commerciaux parce que ça c'était climatisé.
0: Ça allait mieux dans les centres commerciaux, dans les grands espaces, oui. Où il y avait une offre large, où il y avait une climatisation qui pouvait accueillir dans de bonnes conditions les clients. Donc, un mauvais départ, une amélioration au milieu des soldes et la cinquième semaine a quand même permis de rattraper un peu du retard pris au démarrage.
1: Avec une particularité pour Paris, il y a les touristes. Les touristes, ils sont là, ils ont représenté quand même une grande part des ventes.
0: Oui, les touristes sont là, ils consomment. Et pour Paris, c'est vrai, c'est un relais de croissance extrêmement important pour l'ensemble des acteurs parisiens.
1: Alors, il y a la canicule, on l'a dit effectivement, mais il y a aussi le contexte géopolitique, l'inquiétude économique, parce que l'épargne, elle est là. Mais effectivement, si les étrangers consomment, bah, les Français, ils ont un peu du mal à consommer en ce moment.
0: On l'a vu sur ce premier semestre, parce que finalement, au-delà des soldes, le premier semestre se termine plutôt en baisse. On est de l'ordre de moins 3% de nos ventes en magasin. Et c'est vrai que l'activité, elle fluctue beaucoup en fonction du contexte international, au lancement de la guerre en Iran, la hausse des prix de l'essence, bien sûr, influe sur la confiance des ménages, qui joue un peu le yo-yo, c'est vrai, sur ce premier trimestre. Donc, les Français continuent de consommer, mais ils arbitrent davantage leurs achats. Ils sont plus précautionneux. Et en effet, en période d'incertitude, ils ont plutôt tendance à freiner leurs achats.
1: Vous avez publié le mois dernier une étude sur le poids économique, social et territorial du secteur de la mode, spécifiquement en France. Aujourd'hui, vous diriez que le plus grand défi de vos adhérents, c'est quoi? C'est la concurrence chinoise, c'est la décarbonation, c'est la réglementation, c'est le fait que les gens achètent en ligne, c'est quoi?
0: C'est un peu tout ça.
1: C'est un peu tout ça.
0: Pour répondre à l'ensemble de ces défis, la concurrence des plateformes en ligne, on y reviendra certainement.
1: Bien sûr.
0: On a avancé au niveau français, au niveau européen. La décarbonation, on voit bien tous les sujets d'adaptation au changement climatique aujourd'hui sont prégnants avec la crise des incendies que l'on vient de vivre. Donc, bien sûr, il faut s'y adapter. Les nouvelles technologies, sommes obligés d'y aller. C'est pas un choix. Il faut se saisir de ces nouveaux outils d'intelligence artificielle pour mieux vendre, mieux créer, mieux produire et à la fin optimiser bien sûr notre activité. Mais avec cette étude, le message qu'on voulait faire passer, c'est que le secteur du commerce de mode, bien qu'il ait connu des difficultés ces dernières années, il reste un secteur essentiel à notre économie. C'est plus de 200 000 emplois. C'est plus que les secteurs de l'industrie navale, ferroviaire, aérien réunis. Et si on regarde un peu plus large, parce que finalement, on fait aussi travailler des fournisseurs, nos bailleurs, nos agences, les entreprises de maintenance dans nos magasins, c'est près de 300 000 emplois que nous représentons en France. Et c'est un secteur important qui doit être valorisé et traité à sa juste mesure.
1: Ce qui est intéressant, c'est qu'on l'a vu avec l'épisode BHV, avec Shein, il y a une sorte de fidélité qui s'est développée sur les marques françaises contre les marques chinoises, même si par ailleurs les gens les achètent, ces marques chinoises, mais il y a eu une sorte de fidélité sur la mode française, peut-être en tout cas les enseignes françaises. Ça vous a appris quoi cet épisode-là sur ce qu'il fallait faire peut-être pour rattraper des consommateurs?
0: En tout cas, le lien de confiance qu'une marque, qu'elle soit française, européenne ou même internationale, peut créer avec son client dans la durée, la désirabilité, qu'elle travaille, c'est des choses extrêmement importantes. Parce qu'on peut avoir le meilleur produit, il faut aussi être désirable. Et donc, c'est vraiment tout le travail que font nos enseignes françaises, européennes et internationales d'être désirables pour donner envie aux consommateurs, même en temps compliqué, de consommer et de faire leur shopping.
1: Alors, il y a la réglementation, on va y revenir sur la loi anti-fast fashion, effectivement, mais il y a malgré tout ce problème d'attractivité des commerces de centre-ville qui déclinent, qui sont fragilisés en tout cas, de quoi vous disposez comme moyen pour les rendre à nouveau plus attractifs? Parce que derrière ça, il y a toute l'économie des villes finalement qui est en jeu dans les 10 prochaines années.
0: Bien sûr, alors c'est une politique globale. On peut pas agir, il faut pas agir simplement sur le commerce. Moi, j'ai souvent coutume de dire que le commerce, c'est le marqueur de la réussite ou de l'échec d'un centre-ville. En réalité, il faut agir sur toutes les politiques autour, sur tous les facteurs de réussite d'un centre-ville. Et quels sont-ils? C'est le logement. Il faut qu'il y ait du logement habitable, adapté aux besoins et aux envies des Français pour que les gens vivent dans les centres-villes. Si on n'a pas de clients, on pourra pas avoir de commerce. Donc, d'abord, c'est les gens qui vivent dans le centre-ville. Après, il faut pouvoir y travailler. Donc, il faut qu'on remette de l'emploi dans les centres-villes. Et ça s'adresse aussi bien aux entreprises, mais surtout aux collectivités publiques aussi. On a beaucoup de collectivités qui ont déplacé leur siège maintenant en périphérie de nos villes. Si on veut qu'il y ait des gens

0: centre-ville, il faut qu'il y ait des emplois aussi en centre-ville. Et puis, il faut qu'on soit en capacité d'accueillir les touristes, qu'ils viennent de la périphérie, qu'ils viennent de d'autres régions françaises, même de l'international. Et ça, c'est la question de l'accessibilité à nos territoires, que ce soit en centre-ville ou même ailleurs. Il faut qu'on soit accessible, il faut qu'il y ait des politiques de mobilité. Ça ne veut pas dire qu'il faut être tout voiture, mais il faut une complémentarité sur les moyens d'accessibilité. Et ça, beaucoup de collectivités ont peut-être mis la barre un peu trop loin, de manière un peu trop extrême, sur les restrictions d'accès à leur centre-ville. Et donc, c'est l'ensemble de ces politiques-là qu'il faut travailler pour que le commerce revienne. S'il y a des gens en centre-ville, le commerce reviendra naturellement.
1: La loi visant à réduire l'impact environnemental de l'industrie du textile a été publiée donc au mois de juillet, le 8. Ce texte prévoit plusieurs dispositions afin de diminuer l'impact de la fast fashion sur l'environnement. La fast fashion, lutter contre ça, ça vise les producteurs de vêtements. Mais vous, quel est l'impact sur les commerces, en réalité, de cette réglementation générale ?
0: Justement, le gouvernement et le Parlement ont été très clairs. Cette loi, elle a deux objectifs. Cibler les acteurs de la mode ultra express et les plateformes en ligne de la mode ultra express. Et pour cela, il y a une pénalité qui doit rentrer en vigueur au 1er septembre 2026. Nous y reviendrons. Une interdiction de publicité au 1er janvier 2027. Mais surtout, elle doit préserver le tissu des commerces implantés en France. Et ça, ça a été rappelé fortement par le gouvernement, par le Parlement. Nous y tenions parce que nous avions fortement alerté les pouvoirs publics sur le fait de dire attention, n'en rajoutons pas sur les entreprises implantées chez nous qui créent de l'emploi, on l'a dit tout à l'heure, plus de 200 000 emplois. Et donc, il fallait surtout préserver ces acteurs-là. Donc, la loi et le gouvernement et le Parlement ont rappelé ces deux objectifs. On préserve les acteurs qui créent de la valeur, qui respectent nos règles. À l'inverse, on crée une pénalité pour les plateformes de l'ultra mode express. Il faut maintenant, je l'ai dit, elle rentre en application en principe au 1er septembre 2026. Il y a beaucoup de questions qui se posent encore, qu'on doit traiter avec les pouvoirs publics pour rendre véritablement applicable cette pénalité et contrôlable. Parce qu'il n'y aurait rien de pire qu'une loi qu'on n'arrive pas à mettre en œuvre et que ce soit un échec. Donc il faut rendre possible cette mesure et c'est ce à quoi on travaille actuellement.
1: Merci Johan Petiot d'être venu ce matin, directeur général de l'Alliance du commerce dans la matinale de l'économie. Tout de suite, le monde qui bouge.
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1: Et le monde entier regarde le détroit d'Ormuz depuis plusieurs mois, mais il y a un autre détroit que la Chine surveille depuis longtemps, c'est Malacca, et trois passages maritimes par lesquels transite une part essentielle de son énergie et du commerce mondial. Explication Annalisa Capellini, Mathieu Jolivet.
3: Le blocage du détroit d'Ormuz a rappelé au monde entier la vulnérabilité de certains passages maritimes stratégiques. Parmi eux, Mathieu, il y a le détroit de Malacca.
4: Oui, la Chine qui a identifié depuis très longtemps ce détroit de Malacca comme une faille stratégique. Et en fait, ce détroit, c'est ce qu'on appelle un choke point, c'est-à-dire un goulet maritime stratégique. Il assure la liaison entre l'océan Indien et l'océan Pacifique. Et un tiers du commerce maritime mondial transite par ce couloir qui est long de plus de 900 km, qui fait une largeur d'environ 65 km, avec quand même un passage extrêmement sensible, car extrêmement étroit de seulement 2,8 km qui est au large, qui est près de Singapour même, qu'on appelle le Phillips Channel. Donc tu as près de 90 000 navires qui le franchissent chaque année, notamment pour acheminer le pétrole et le gaz du Moyen-Orient vers l'Asie. Ce détroit de Malacca, c'est une artère qui est vitale pour le commerce international. Sa fermeture due à une guerre ou à un accident serait une véritable catastrophe pour l'économie mondiale. Tu l'auras compris, Malacca, c'est un peu le talon d'Achille de la Chine.
3: En réalité, les Chinois n'ont pas attendu d'avoir des problèmes dans le détroit d'Ormuz pour se pencher sur le sujet de Malacca. Ils y pensent depuis 2003. C'est en 2003 que les stratèges chinois ont commencé à théoriser le dilemme de Malacca. Parce que en novembre 2003, Hu Jintao, tout juste élu, avait déjà alerté le parti sur la vulnérabilité de ce choke point. À l'époque, près de 90% du pétrole chinois y transite. Donc c'est un détroit absolument vital pour l'essor économique chinois. Il faut bien se rendre compte que la Chine était autosuffisante jusqu'en 1996. Ensuite, l'industrialisation l'a rendue dépendante du pétrole et du gaz importé. Pétrole et gaz importé qui transitent donc par Malacca. Les stratèges chinois ont donc théorisé à ce moment-là le dilemme de Malacca, c'est-à-dire une dépendance vitale à un endroit qu'elle ne contrôle pas.
4: Voilà, et la priorité devient, on le comprend bien, de moins dépendre du détroit de Malacca. En 2009, il y aura un pipeline géant qui va être inauguré. Il achemine du gaz du Turkménistan vers la Chine en passant par l'Ouzbékistan et le Kazakhstan. Ce corridor couvre jusqu'à 20% du gaz chinois, autant de navires en moins dans les détroits d'Ormuz ou de Malacca. Pékin va aussi tracer des routes énergétiques terrestres via la Russie et le Pakistan. Ces routes sont clairement des alternatives aussi à ce détroit de Malacca. Le brut sibérien est directement acheminé par oléoduc vers la Mandchourie chinoise. Depuis la guerre en Ukraine, Moscou, il faut le voir, fournit désormais près d'un baril sur cinq importé par Pékin. Et là, on est loin des routes classiques qui passent notamment par le détroit de Malacca. Et Pékin utilise aussi un autre corridor de substitution qu'on appelle le CPEC, China-Pakistan Economic Corridor. Le pétrole du Golfe est déchargé au Pakistan, puis il remonte par route ou pipeline vers Xinjiang en Chine.
3: Il y a un autre problème pour Pékin, c'est que tous ses fournisseurs énergétiques en ce moment sont déstabilisés. Regardez, il y a l'Iran, il y a la Russie, il y a le Venezuela. On voit que presque tous les fournisseurs de la Chine sont percutés par les chocs géopolitiques qu'ils subissent ou qu'il provoque. Il y a un think tank américain, c'est le Atlantic Council, qui a travaillé sur ce sujet et qui relève aujourd'hui que sur les 10 pays fournisseurs énergétiques de la Chine, il y en a 9 qui sont en situation de conflit ou en situation très instable. Il en reste un qui est aujourd'hui très fiable et c'est le Brésil. Ce qu'on observe en tout cas, c'est que le monde se brutalise et que l'énergie et les matières premières que la Chine tente de sécuriser partout dans le monde circulent de plus en plus mal. Et donc, même si Pékin diversifie petit à petit ses routes, eh bien, le détroit de Malacca reste aujourd'hui une artère vitale et surtout une artère qui pourrait provoquer un choc systémique planétaire si elle venait à se boucher.
1: Le meilleur du monde qui bouge, vous pouvez retrouver toutes les chroniques, évidemment, sur notre appli, sur notre site, en replay dans un instant. Les résultats d'entreprises, ça continue. Danone, Procter & Gamble, et puis il y a le luxe après LVMH et Kering. Hermès publie dans quelques minutes. On va voir ça dans le détail avec Étienne Brack. À tout de suite.
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1: Bonjour à toutes et à tous, ce sera la journée la plus chaude de la semaine, avec déjà un premier pic caniculaire pour cet après-midi. Les Landes, la Gironde, en vigilance orange canicule. En réalité, ce sera un pic de chaleur très intense, jusqu'à 40 degrés, mais il sera de relativement courte durée en direction de l'Aquitaine. Ça devrait s'améliorer dès demain, on devrait repasser sous la barre des 30 degrés. En revanche, dans le centre-est, entre Clermont-Ferrand, Belfort, Valence, là, les vigilances orange sont à durée indéterminée. Ambiance caniculaire en journée et des nuits tropicale en vue. Le risque d'incendie est particulièrement élevé, quasi généralisé pour aujourd'hui sur la plupart des régions du Nord, sur les bords de la Garonne et jusqu'en Méditerranée avec 64 départements placés en vigilance orange pour cette météo des forêts. Un soleil de plomb cet après-midi. Les brumes côtières vont s'éclipser en Bretagne autour du golfe du Lion, sur le Roussillon. C'est un vent marin qui va souffler en Méditerranée. Il va tourner également sur la côte aquitaine, il va même accélérer cet après-midi à plus de 40, voire 50 km/h. Jusqu'à 39, voire 40 degrés à Bordeaux. Vous aurez 39 à Lyon, il fera 37 à Paris, 36 à Lille cet après-midi. Allez, seulement 26 degrés à Brest, c'est là qu'il faut aller pour respirer.
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3: Il est presque 8h, bienvenue dans la matinale de l'économie. On est ensemble en direct jusqu'à 9h sur BFM Business. Trois titres ce matin, les publications qui continuent. Danone, Procter & Gamble et puis le luxe après LVMH. Kering a publié hier soir, les ventes progressent. Et puis on attend d'une minute à l'autre Hermès. Étienne Braquet sur le pont évidemment pour vous donner toutes ces publications tout au long de la matinée. La reprise des frappes au Moyen-Orient. Les gardiens de la Révolution ont annoncé ce matin avoir frappé trois pétroliers qui tentaient de franchir le détroit d'Ormuz. L'armée américaine a annoncé de son côté avoir intercepté des missiles tirés par l'Iran et lancé des frappes en représailles. Le pétrole repart à la hausse autour des 90 dollars, on va en parler. Et puis les incendies en France avec de nombreuses reprises de feu depuis hier en Gironde. Et ce ne sont pas seulement les forêts qui sont menacées, mais aussi toute l'économie locale, le tourisme bien sûr, un secteur qui représente près de 3,8 milliards d'euros de retombées et 50 000 emplois dans le département. On verra ça dans le détail. Dans la prochaine heure, 48 usines, 6 milliards d'euros de chiffre d'affaires annuel, 23 000 emplois. Le secteur du verre doit se réinventer. Fermeture de sites, décarbonation. Jacques Bordal, président de la Fédération des industries du verre, nous en parlera dans Parole de patron à 8h20. Et puis, il a créé une boîte qui s'attaque à la gestion du fret critique. Et Axel Bandiaski, le fondateur de Stracker, viendra déjà nous dire ce que c'est. Et il vient de lever 2,5 millions d'euros. Il viendra nous en parler dans la French Tech. Ce sera à 8h15. Tous nos invités, toutes nos chroniques, la matinale de l'économie. Ça continue. Soyez les bienvenus.
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3: Les publications donc ce matin et on s'intéresse notamment au luxe avec vous Étienne Braque après LVMH lundi, Kering hier soir et presque un an après l'arrivée du Cademeo à la tête du groupe, la tendance s'améliore, les ventes progressent de 2% en données comparables au deuxième trimestre Étienne.
4: Parce que les ventes de Gucci se stabilisent petit à petit, il faut se souvenir qu'au premier trimestre, les ventes de Gucci, qui est bien sûr la principale marque de Kering, étaient en baisse de 8% en données organiques et là au deuxième trimestre c'est un petit moins 2, alors certes c'est toujours un trimestre trimestre de baisse. C'est le 12e trimestre de baisse consécutif. Mais il y a une amélioration séquentielle grâce notamment aux nouvelles collections de Gucci. Alors, comme chez les autres acteurs du luxe, c'est la clientèle américaine qui tire les ventes. Il faut voir qu'aux États-Unis, en Amérique du Nord, pour le groupe Kering, vous avez quand même une croissance de 10% en organique au deuxième trimestre. C'est de loin la région la plus dynamique, puisque quand vous regardez un petit peu ce qui se passe en Europe ou en Asie, vous avez une croissance qui est quasi nulle, proche de zéro. Vous avez hier soir le groupe qui vous dit que c'est toujours compliqué en Chine. Il faut se souvenir que la dynamique en Chine avait un petit peu déçu également chez LVMH en début de semaine. Ça montre bien que vous avez une concurrence de plus en plus féroce de la part notamment des acteurs locaux. In fine, vous avez un EBITDA, donc un résultat brut qui est stable sur les 6 premiers mois de l'année. Idem pour le résultat opérationnel, marge de 12,8%. On est encore loin des grands acteurs du secteur. Quand on regarde LVMH, on était à plus de 22% lundi. 22% d'ailleurs, c'est l'objectif qu'a répété hier Luca De Meo. Il ne donne pas de date pour l'atteinte de cet objectif. Il vise cette atteinte à moyen terme.
3: Et puis on attend Hermès d'une minute à l'autre, Étienne.
4: Oui, Hermès qui va publier ses résultats d'une minute à l'autre ce matin avec un groupe qui est attendu au tournant dans le sens où il a déçu les investisseurs au premier trimestre. Souvenez-vous, avec un premier trimestre qui avait été impacté, notamment dans les dernières semaines du mois de mars, sur le conflit au Moyen-Orient, dans le sens où il y a eu moins de touristes en Europe en provenance du Moyen-Orient. Et là, ce matin, à l'instant, un chiffre d'affaires de 8,2 milliards d'euros, c'est-à-dire une croissance de plus de 6% au premier trimestre, plus 7% au deuxième trimestre à taux de change constant, une marge opérationnelle de 41%. Nous détaillerons tous ces résultats, bien sûr, dans le journal de 8h30, avec bien sûr Hermès qui tire encore et toujours sa croissance aux États-Unis, comme l'ensemble du secteur.
3: Merci Étienne. On va suivre tout cela avec vous tout au long de la matinée. Boeing avait publié aussi et annoncé réduire ses pertes au deuxième trimestre. 428 millions de dollars de pertes contre 612 millions il y a un an sur la même période. Les analystes attendaient plutôt un léger bénéfice. Mais le groupe américain doit faire face à une nouvelle charge liée aux commandes de deux avions présidentiels. Explication Paul Valère.
5: Le programme Air Force One coûte cher à Boeing. Le groupe enregistre 280 millions de dollars de surcoûts supplémentaires pour la construction de deux avions présidentiels. Le contrat de ces appareils était fixé à près de 4 milliards de dollars avec l'armée américaine. Il coûte finalement plus cher que prévu et c'est Boeing qui doit absorber la différence. Les livraisons devaient être prévues pour 2024 et l'an dernier, mais le programme a accumulé les retards. Les nouvelles échéances sont fixées pour la mi-2028 et 2029. Alors pour respecter ce nouveau délai, le groupe a dû augmenter les moyens humains, techniques et financiers. Boeing termine donc encore dans le rouge au deuxième trimestre, mais a réussi à améliorer son chiffre d'affaires, plus 8% sur un an, grâce au rebond des livraisons d'avions commerciaux, liées notamment aux cadences accrues de production autorisée du modèle phare de Boeing, le monocouloir 737 MAX. Le groupe attend à présent avec impatience la certification de deux nouvelles versions de cet appareil.
3: Les chiffres de la SNCF également, malgré des suppressions de certains trains par température caniculaire, la SNCF a réalisé plus d'un milliard d'euros de bénéfices au premier semestre. Un milliard, ce n'était plus arrivé depuis 6 ans. Ça lui permet de réduire son endettement, d'investir dans la modernisation du réseau vieillissant. Nombreux records de voyageurs sur le TGV, plus 2,8%, tandis que les trains franciliens ont vu leur trafic grimper de 4,1%. Dans l'actualité également, la reprise des hostilités au Moyen-Orient. Le pétrole rebondit, se rapproche des 90 dollars ce matin après que l'armée américaine a annoncé avoir intercepté des missiles tirés par l'Iran et lancé des frappes en représailles. Premier regain de violence après plusieurs jours d'accalmie. Téhéran dit avoir également intercepté 3 pétroliers qui tentaient de franchir le détroit d'Hormuz. Des attaques qui sont intervenues quelques heures après la rencontre à huis clos entre Donald Trump et Benjamin Netanyahou. On y reviendra dans le journal de 8h30. En France, les incendies, alors que celui du Var est fixé, de nombreuses reprises ont été constatées ces dernières heures en Gironde. Et ce ne sont pas seulement les forêts qui sont menacées, c'est évidemment toute l'économie locale en premier lieu. Le tourisme, secteur qui représente près de 3,8 milliards d'euros de retombées et 50 000 emplois. Clara Bido.
6: Le message du gouvernement est clair, ne renoncez pas à vos vacances en Gironde, mais évitez les zones touchées. Et pour l'instant, les perspectives de la saison restent bonnes. Avant les incendies, les professionnels tablaient sur une hausse des réservations de 1 à 5%, des prévisions qui restent maintenues. Pour limiter l'impact économique, l'État a mis en place plusieurs dispositifs. Les entreprises touchées peuvent recourir à l'activité partielle et bénéficier de reports de charges. Pour les saisonniers, en revanche, seuls ceux dont le contrat a déjà commencé peuvent bénéficier du chômage partiel. Ceux qui n'ont pas encore pris leur poste ne sont donc pas éligibles, mais le gouvernement assure cependant travailler à une solution. En attendant, la filière touristique se mobilise pour accueillir les vacanciers évacués. Des campings ouvrent leurs portes, le parc des expositions de Bordeaux Métropole accueille jusqu'à 10 000 personnes en urgence et des acteurs privés comme Utopia ou Airbnb proposent aussi des hébergements temporaires. Et une fois les flammes éteintes, il faudra préparer la relance. Le gouvernement travaille déjà avec les professionnels pour redonner de l'élan à la destination Gironde.
3: Et puis pour s'adapter, l'un des leviers des entreprises, c'est le télétravail. Écoutez à ce propos Louise Peny, avocate en droit social au micro de BFM Business.
7: L'employeur, en fait, il faut quand même rappeler, il est tenu d'une obligation en fait de sécurité. Il doit garantir la santé et la sécurité de ses salariés. Et si effectivement la zone dans laquelle se trouve son entreprise fait l'objet d'une évacuation, il est tenu de se conformer en fait aux décisions des autorités, notamment préfectorales. Donc, il ne peut pas maintenir l'activité s'il fait partie d'une zone qui est évacuée. Il peut imposer en fait le télétravail. Il y a une disposition dans le Code du travail qui permet à l'employeur d'imposer le télétravail pour protéger en fait les salariés. C'est une disposition qui a été mobilisée d'ailleurs pendant la pandémie. Mais encore faut-il que le poste du salarié soit télétravaillable, ce qui n'est pas le cas en fait de tous les postes de l'entreprise.
3: Dans l'automobile, le scandale du Dieselgate qui n'en finit pas de secouer le secteur, on apprend que Renault a été renvoyé devant le tribunal correctionnel de Paris pour tromperie aggravée. Le constructeur est suspecté d'avoir trafiqué ses moteurs diesel pour qu'ils respectent les normes de pollution, ce que Renault dément fermement. Justine Vassogne.
8: Cela fait près de 10 ans que la procédure judiciaire autour du Dieselgate a commencé en France et Renault campe sur sa position. Le groupe conteste fermement avoir commis la moindre infraction. Les véhicules Renault, affirme le groupe, ont tous et toujours été homologués conformément aux lois françaises. Les réquisitions du parquet consultées par l'AFP indiquent pourtant que Renault aurait spécialement calibré ses voitures commercialisées entre 2009 et 2017 pour qu'elles respectent les critères anti-pollution lors des tests d'homologation, mais pas en situation normale, autrement dit, quand elle roule au quotidien, une tromperie aggravée car elle a pu contribuer à augmenter la pollution atmosphérique et favoriser l'apparition chez l'homme de maladies respiratoires. Le parquet évoque une stratégie assumée d'optimisation. Renault, de son côté, note que l'ordonnance de renvoi reconnaît que ces voitures ne sont pas équipées de dispositifs frauduleux, un fait établi par la justice anglaise à la mi-juillet qui avait complètement blanchi le constructeur. Renault indique enfin qu'il défendra son innocence et son professionnalisme lors de son procès parisien qui n'aura pas lieu avant la mi-2027.
3: 8h08, les marchés. Étienne Brack, la tendance à moins d'une heure de l'ouverture.
4: Une tendance à la Bourse de Paris qui est pour l'instant quasi stable, plus 0,1%, avec donc Hermès qui publie à l'instant ses résultats du premier semestre, croissance du chiffre d'affaires de 6% en données organiques sur les 6 premiers mois de l'année, plus 2% en publié, avec donc l'Amérique qui fait plus 15%, donc les Américains continuent d'acheter des produits de luxe, quand en Asie, comme attendu, ça marque le pas, seulement plus 2,4% au premier semestre, le résultat net est stable à 2,2 milliards d'euros au premier semestre. Il faudra bien sûr regarder Essilor qui a publié ses résultats hier, chiffre d'affaires qui frôle les 10%, 9,7% de progression à taux de change constant au premier semestre, grâce notamment aux lunettes connectées. Vous avez un chiffre d'affaires qui a quasiment doublé par rapport à l'an dernier, grâce notamment au Ray-Ban Meta, le grand qui revoit là-haut ses perspectives, grâce notamment aux data centers et là aussi aux États-Unis. C'est vraiment les États-Unis qui tirent la croissance des entreprises du CAC 40, encore et toujours, quand du côté des entreprises américaines. Il faudra surveiller avec beaucoup d'intérêt ce soir les résultats des GAFAM. Vous avez les résultats ce soir et demain. Souvenez-vous, la semaine dernière, c'était Alphabet. Et puis la Fed également qui sera au rendez-vous ce soir. Pourquoi pas une hausse de taux? En tout cas, elle est anticipée à plus de 30%. C'est quand même un tournant de ces dernières heures en ce qui concerne la politique monétaire aux États-Unis, pour la simple et bonne raison que le marché voit de plus en plus d'inflation à court terme. Et Kevin Warch, on l'a entendu ces derniers jours, est bien déterminé à combattre cette inflation.
3: Les marchés ne prêtent pas de vacances. Vous n'avez pas besoin de dormir, Étienne Brack. Vous serez là 24 heures sur 24 les trois prochains jours. On est d'accord?
4: Demain matin, je serai là.
3: Merci beaucoup, Étienne. Le meilleur de Culturia, tout de suite.
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3: Anthony Morel a tous remarqué évidemment que l'IA vous brosse dans le sens du poil. Les conséquences sont peut-être désastreuses. C'est ce que montre une étude qui est publiée par des chercheurs américains. À force de toujours aller dans notre sens, on nous fait croire n'importe quoi.
9: Oui, c'est ça. Les chercheurs du MIT à l'origine de cette étude parlent de spirale délirante. Et ce phénomène, on l'a tous touché du doigt en discutant avec ChatGPT, Gemini ou d'autres modèles. C'est-à-dire que vous lui posez une question et l'IA, en général, c'est pas toujours le cas, mais va aller dans votre sens, vous valider, aller dans le sens de ce que vous avez envie d'entendre, jusqu'à parfois vous faire croire des choses qui ne sont pas exactes. Alors, ça peut être n'importe quoi, hein. Je suis sûr que cette action va exploser. Qu'est-ce que t'en penses ? Elia, elle va pas forcément vous dire que vous dites n'importe quoi, elle va pas forcément vous dire que vous avez raison non plus, mais elle va vous montrer, je sais pas, des analyses qui vont plutôt dans votre sens. Et en fait, elles vont renforcer votre biais de confirmation jusqu'à ce que vous soyez convaincu, eh bien, que votre conviction se transforme en certitude finalement. Et ça, en fait, le problème, c'est ce que montre l'étude, eh bien, c'est que même quelqu'un de parfaitement rationnel va finir par s'enfermer dans des fausses croyances. Et cette étude, elle cite des cas qui sont assez symptomatiques. Le premier, c'est celui d'une personne, alors que sans aucun antécédent psychiatrique, qui va finir par croire qu'elle est un génie, qu'elle a réalisé une découverte scientifique majeure en mathématiques, parce qu'à force de discuter avec l'IA, il y a oui, tu as raison, elle la brosse dans le sens du poil, elle reformule son hypothèse, et à la fin, alors qu'il n'y a aucune découverte scientifique, hein, eh bien, elle est convaincue qu'elle est très très intelligente. L'autre cas, c'est celui d'un expert comptable, là encore, aucun antécédent psychiatrique, il commence à discuter avec l'IA et il finit par croire qu'il vit dans une réalité alternative, genre la matrice quoi, il est dans la matrice et il finit par couper les ponts avec sa famille, à prendre des médicaments, alors qu'encore une fois, alors il avait peut-être un terreau un peu fertile, mais en gros, l'idée c'est que à force de vous renforcer dans vos convictions, eh bien l'IA peut mener parfois, dans certains cas un peu extrêmes, eh bien à des divorces, des affaires judiciaires, voire à des troubles mentaux ou des suicides. On parle beaucoup des hallucinations de l'IA, la propension à dire n'importe quoi, mais le vrai danger en réalité, eh bien c'est pas que l'IA se trompe, c'est qu'elle vous donne raison, mais à tort.
3: Mais pourquoi elle fait ça ?
9: Alors, parce
3: pourquoi
9: qu'en fait,
3: vous parle comme ça ?
9: Parce qu'en fait, elle est entraînée comme ça. C'est ce qu'il faut comprendre. Hein. C'est le principe de ce qu'on appelle l'entraînement par renforcement. En fait, on demande à des humains de noter différentes réponses données par l'IA et de dire celles qu'ils préfèrent.
3: L'humain
9: en fait,
3: aime bien ça.
9: Eh ben oui, l'humain aime bien qu'on le brosse dans le sens du poil. C'est tout simplement ça. Et on l'a bien vu quand ChatGPT a voulu changer OpenAI. Ils ont dit non, mais maintenant on va faire une version avec des réponses qui vont être beaucoup plus directes, beaucoup plus cash. Les gens n'en ont pas voulu. Ils ont dit non.
3: Super question. T'es déjà allé vachement
9: voilà.
3: Loin. Mais permets-moi de te dire.
9: C'est ça que les gens veulent en fait. Ils veulent vraiment qu'on aille dans leur sens et donc bah du coup ça renforce la propension de l'IA à se comporter de cette manière-là. Et puis ces IA, elles sont aussi conçues pour qu'on passe le plus longtemps possible à discuter avec elles. Vous l'avez bien vu parce que à chaque fois que vous avez la réponse
3: ça
9: à une question,
3: jamais, ouais.
9: Voilà, et vous repose une autre question pour que vous continuiez la conversation.
3: Comment...
9: Donc l'idée c'est vraiment d'aller dans votre sens tout le temps quoi.
3: Comment on lutte ?
9: C'est compliqué. Alors déjà il faut savoir que les modèles ont différentes personnalités. Il n'y a pas de valeur scientifique à ce que je dis, mais moi ce que je constate c'est que le champion du monde des Bot, c'est ChatGPT. Gemini est globalement un petit peu plus direct et celui qui est très très cash, et pour le coup il n'y a pas ce problème là, c'est Grok, l'IA de X. Alors là ça fonctionne, il n'y a pas de souci. Et puis après, en fait, il faut utiliser l'IA non pas comme, je veux dire, le jury de l'école des fans qui vous donne 10 sur 10 tout le temps, mais comme un sparring partner, c'est-à-dire qu'il faut penser contre soi-même, lui demander donne-moi les arguments contre, qu'est-ce qui pourrait prouver que j'ai tort, si tu devais me contredire, qu'est-ce que tu dirais. Donc il faut prompter de manière à aller à l'inverse de son biais de confirmation, ce qui est pas facile. Penser contre soi-même, c'est un exercice difficile.
3: Et puis on aime bien parfois un peu de lèche.
9: Un peu de tomade.
3: Ça fait du bien.
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3: La French Tech ce matin, c'est Axel Bandiaki qui est avec moi, fondateur et directeur général de Straker. Bonjour.
10: Bonjour.
3: Straker créé en 2017. Vous allez nous expliquer, Straker s'attaque à la gestion du fret critique. C'est quoi le fret critique ?
10: Exactement. Donc le fret critique, ça va être tous les transports avec un risque de perte d'exploitation à destination. Donc pour vous donner un exemple, dès lors qu'une compagnie aérienne risque d'avoir un avion cloué au sol si elle n'est pas livrée en temps et en heure, c'est dans ces conditions-là que Straker intervient. On parle de pertes allant de plusieurs centaines à 1 million d'euros pour une compagnie aérienne sur une journée.
3: Mais qu'est-ce qui peut provoquer ces retards ? Qu'est-ce qui fait que d'un coup, il y a un caillou dans la machine et que vous allez pouvoir justement l'enlever ou en tout cas pouvoir contourner le problème ?
10: Déjà, en fait, il faut comprendre qu'aujourd'hui, il y a énormément d'industries qui travaillent en flux tendu. Pour une compagnie aérienne, un avion de type un Airbus A320, c'est 4 millions de pièces sur un avion. Donc forcément, on ne peut pas avoir ces 4 millions de pièces en stock. d'autant plus si on a une anomalie avant de faire un check sur un vol. Et donc, c'est là qu'on va intervenir et livrer la pièce du client en temps et en heure, sachant qu'elle peut se placer n'importe où dans le monde, et donc on doit la livrer le plus rapidement possible.
3: Vous me racontiez très rapidement, vous avez été créé en 2017, mais vous avez fait un petit pivot en 2023, après le Covid, qu'est-ce qui s'est passé ?
10: Exactement, donc à l'origine, Stracker, c'est une solution de traçabilité pour les colis sensibles, et en fait, en 2023, suite à un programme d'accélération avec AstraZeneca durant le Covid, on s'est rendu compte que notre valeur était beaucoup plus importante si on intégrait toute la chaîne logistique plutôt que uniquement la traçabilité. Et c'est comme ça qu'à partir de 2023, on est devenu ce qu'on appelle un commissionnaire de transport.
3: Donc vous travaillez aussi bien pour l'aérien, mais vous travaillez aussi par exemple pour la haute couture. Donnez-nous des exemples sur comment vous intervenez par exemple dans la haute couture, à quel moment ?
10: Alors je sais que c'est des secteurs qui vont être très différents, mais dans la haute couture également, donc il y a des gros risques de perte d'exploitation. Donc nous, en fait, on travaille avec les départements marketing principalement, qui, pour pouvoir donc faire rayonner une marque, vont prêter des vêtements à des VIP, faire des shootings, couvrir des tapis rouges, des événements que vous connaissez très bien comme le Met Gala ou les Oscars ou le Festival de Cannes. Et donc Stracker va livrer donc ce qu'on appelle des looks pour ces événements. C'est toujours en fait en flux tendu au dernier moment et l'expérience client est très importante bien évidemment pour les marques.
3: La start-up donc, vous êtes à Paris hein ?
10: Donc on a plusieurs bureaux, on a notre siège à Paris et on a également des bureaux à Bordeaux et à Ho Chi Minh au Vietnam.
3: Vous avez donc levé 2,5 millions d'euros le 15 juillet. Que va vous permettre cette levée de fonds ?
10: Alors cette levée de fonds, elle va nous permettre d'accélérer bien évidemment donc sur trois piliers. Le premier, bien évidemment, ça va être la partie technologique. L'IA est au centre bien évidemment de nos développements, sur la partie commerciale également. Et un des piliers du développement de Stracker, c'est la croissance externe. En fait, on compte acheter des concurrents et déployer notre technologie chez eux pour leur permettre de réduire leurs coûts opérationnels, mais également aller chercher un peu plus de croissance avec leurs clients.
3: Concurrents français, concurrents européens, on peut donner des noms déjà ?
10: Français, européens, donc on est déjà en discussion avec des acteurs sur plusieurs marchés, ouais. Notamment en fait au UK, en Italie et même aux États-Unis.
3: Oui, pour vous étendre du coup sur ces territoires-là aussi. Vous allez recruter aussi ?
10: On a recruté, donc aujourd'hui en fait c'est une équipe de 23 personnes qui ne cesse de grandir, avec notamment en fait 5 personnes à Bordeaux et un bureau à Ho Chi Minh que nous venons d'ouvrir il y a quelques semaines pour notamment développer la technologie et avoir un pied sur le marché asiatique pour la partie aérienne.
3: Ils n'ont pas déjà des start-up comme la vôtre qui ont eu la même idée de ce côté-là ?
10: Et non, en fait, il faut savoir que Stracker est vraiment en fait une solution unique, pas uniquement dans son service, mais dans son modèle économique. Ouais. Aujourd'hui, on est les seuls au monde à ne pas prendre de commission en fait sur le transport, parce que c'est un marché où normalement, en fait, on achète des prestations auprès de tiers qu'on va combiner et qu'on va revendre avec une marge. Le problème, c'est que en fait, dans des situations qui sont tendues et à risque, c'est un conflit d'intérêt avec le client, parce que plus la prestation de transport est chère, plus la commission est élevée, sauf que le client, lui, a besoin de transparence. Et donc, ouais. C'est comme ça que nous, on a apporté donc, ce modèle économique innovant et on est les seuls sur le marché à le proposer.
3: Alors, vous simplifiez aussi les tâches administratives liées au transport international entre deux pays, la gestion documentaire, les processus liés à la conformité aux douanes. C'est aussi tout ça, hein, dans tous ces aspects-là que vous rentrez en réalité.
10: Exactement. En fait, il faut nous voir comme un chef d'orchestre du transport. Notre métier à nous, c'est vraiment en fait de coordonner tous les acteurs qui vont intervenir en fait sur l'acheminement de la marchandise de bout en bout. En moyenne, ça va être 7 acteurs différents qui vont intervenir. Et notre métier à nous, en fait, c'est de les choisir, de les coordonner, de leur donner des instructions et de s'assurer que tous travaillent correctement ensemble.
3: Combien de clients aujourd'hui ?
10: Aujourd'hui, donc, c'est une quarantaine de clients partout dans le monde. On couvre vraiment tous les continents. On est très présent en Afrique et en Europe de l'Est. Et on continue à se développer, notamment vers l'Asie.
3: Merci beaucoup, Axel Bandiaki, d'être venu ce matin, fondateur et directeur général de Stracker. Dans un instant, on va revenir sur l'industrie du verre qui est en pleine transformation. Ces paroles de patron, à tout de suite.
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3: C'est Jacques Borda qui est avec moi ce matin, président de la Fédération des industries du verre. Bonjour.
16: Bonjour.
3: Merci d'être sur ce plateau de la matinale de l'économie. Le secteur qui revendique une cinquantaine d'usines, 6 milliards d'euros de chiffre d'affaires annuel, 23 000 emplois directs. Et depuis 2025, 4 fermetures de fours de verre. Creux, Arc, Veralia, Duralex ont montré des difficultés ces derniers temps. Qu'est-ce qui met à ce point le secteur sous pression en 2026, Jacques Borda ?
16: C'est déjà une demande qui est faible, affaiblie. C'est un contexte géopolitique difficile. On l'a vu, par exemple, avec les taxes Trump sur les produits, sur les vins et les spiritueux. Donc, tout cet ensemble crée un environnement difficile pour notre secteur, qui nous a conduit à adapter la capacité de production avec des fermetures de fours que vous venez de citer. Et on est face à un horizon qui est pour le moins incertain, avec beaucoup, beaucoup d'imprévisibilité de la part de nos grands secteurs clients.
3: Et la demande qui baisse, c'est par exemple les vins, les spiritueux,
16: les
3: ce genre d'industrie.
16: Beaucoup les vins. Dans le domaine du bâtiment, dans le domaine du verre plat, c'est pareil. La construction ne va pas bien. La rénovation est en train de patiner aussi en France. Donc on a peu de secteurs qui soient très, très porteurs pour tout dire.
3: En 2022, on parlait beaucoup des industries très énergivores, avec la crise énergétique. Est-ce que ça rentre aussi en ligne de compte en ce moment ?
16: Ça rentre en ligne de compte, oui, puisqu'on est, nous, une industrie énergo-intensive et particulièrement gazo-intensive. Notre énergie principale, c'est du gaz naturel. Donc la crise en Ukraine, la guerre en Ukraine nous avait fortement impacté. En ce début d'année, la guerre dans le détroit d'Hormuz a aussi impacté le secteur des énergies, un petit peu moins le secteur du gaz que le secteur du pétrole, mais ça reste un facteur de déstabilisation pour notre industrie.
3: Le secteur, dans ce contexte, doit se repenser. C'est quoi se repenser dans l'industrie du verre ? C'est changer les fours, c'est se décarboner notamment ?
16: C'est se décarboner, absolument. Donc on est engagé sur une stratégie de décarbonation très, très forte qui vise, pour faire simple, à remplacer le gaz par de l'électricité. Et on a la chance en France d'avoir une électricité qui est très bas carbone, qui est disponible. Et donc l'idée, c'est d'utiliser complètement cet atout. Et on a un engagement qui se traduit par des investissements très concrets. On a 3 fours qui vont démarrer en 2026, qu'on appelle des fours hybrides, qui renversent le ratio d'énergie. On était avant 80% gaz, 20% électricité. On va passer 80% électricité, 20% gaz. Donc c'est un enjeu très fort avec des surinvestissements très importants. Un four hybride coûte en gros 2 fois plus cher qu'un four classique. Et puis après, on a le problème du coût de l'énergie, du coût de l'électricité. Et ça rejoint un autre aspect de notre problématique actuelle qui est la compensation des coûts indirects du carbone.
3: Oui, vous avez demandé une aide par rapport à ça parce qu'on n'est pas traité exactement de la même manière avec...
16: On considère qu'on est un tout petit peu maltraité, en tout cas traité de façon inéquitable, puisque la Commission européenne a décidé en décembre 2025, dans un dispositif qui existe depuis 2016, qui s'appelle la compensation des coûts indirects. L'idée, c'est de compenser les industries qui consomment de l'électricité. Dans le prix de l'électricité, vous avez la part du carbone qui est supportée par les fabricants, les fournisseurs d'électricité. Et donc, il y a une compensation qui se fait à hauteur de 75%, etc. Donc, les grands secteurs, la sidérurgie, la chimie, papier-carton, sont compensés depuis 2016.
3: Mais pas vous.
16: Pas nous. La liste a été révisée en 2025 par la Commission européenne. Les secteurs verriers ont intégré cette liste et la bonne nouvelle de décembre 2025. Sauf qu'aujourd'hui, on a autour de la France des pays qui mettent en œuvre cette compensation très vite. L'Allemagne, l'Espagne, l'Italie, le Portugal, la Pologne, etc., l'Autriche. Et la France, pour des raisons essentiellement de contraintes budgétaires, pour l'instant, n'a décidé de rien. Et donc, on se retrouve dans un paradoxe absolu qui est de voir la France qui a poussé une mesure au niveau européen, puisque la France était très active pour obtenir cet élargissement aux côtés de l'Allemagne et de l'Italie, ne pas mettre en œuvre cette mesure. Et donc, on se retrouve en tant que verrier au sein de l'Europe avec un handicap de compétitivité par rapport à nos grands compétiteurs européens, allemands, espagnols, italiens, etc. Donc, on est dans un paradoxe extrêmement fort. Donc, on a vraiment sollicité le gouvernement pour qu'on puisse trouver une solution, pour qu'on puisse être éligible, en sachant que quand on regarde cette compensation carbone, l'enveloppe globale pour la France, tout secteur confondu, c'est de l'ordre du 1 milliard d'euros. Donc c'est une enveloppe importante. Si on regarde les secteurs verriers, on a fait une estimation, de l'ordre de 35 millions d'euros. Donc on pèserait de 3 à 4% de cette enveloppe. Donc c'est quelque chose de très acceptable. Notre demande n'est pas déraisonnable. On ne demande pas un traitement particulier. On souhaite juste être traité comme tous les autres secteurs industriels.
3: Vos chances d'être entendu, vous avez un calendrier pour des rendez-vous pour cela?
16: On a beaucoup écrit. On est au Premier ministre puisque l'arbitrage est un peu entre ses mains. On est soutenu par les grands secteurs utilisateurs de verre. Je pense au secteur des vins, des spiritueux, de la bière, de la parfum cosmétique, qui sont des secteurs très importants pour la balance commerciale de la France et qui considèrent que notre handicap de compétitivité serait aussi pour eux un handicap de compétitivité. Et on a 160 parlementaires qui nous soutiennent, qui sont des parlementaires, députés, sénateurs, qui sont dans toutes les... On a pratiquement 50 usines en France, donc on a vraiment un soutien très fort de la part des parlementaires.
3: Merci beaucoup Jacques Borda d'être venu ce matin.
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3: À 8h30, les titres. La reprise des frappes au Moyen-Orient après 4 jours d'accalmie. Le pétrole repart à la hausse près des 90 dollars. Nous verrons aussi qu'après un premier semestre 2025 exceptionnel, la dynamique industrielle française marque le pas. Et puis le secteur bancaire se transforme avec l'essor de l'IA. La reprise des hostilités au Moyen-Orient, le pétrole rebondit et se rapproche des 90 dollars ce matin après que l'armée américaine a annoncé avoir intercepté des missiles tirés par l'Iran et lancé des frappes en représailles. Premier regain de violence après plusieurs jours d'accalmie. Téhéran qui dit avoir aussi arrêté 3 pétroliers qui tentaient de franchir le détroit d'Ormuz. Des attaques qui sont intervenues quelques heures après la rencontre à huis clos entre Donald Trump et Benjamin Netanyahou.
17: C'était l'une des meilleures réunions que nous ayons eues et je déteste toujours décevoir nos détracteurs potentiels qui s'efforcent de trouver des failles dans notre alliance. Nous partageons un engagement commun. Nous ne voulons pas que ce régime fanatique de Téhéran dispose d'armes nucléaires pour menacer chaque Américain, pour menacer la paix mondiale et pour menacer l'existence même d'Israël. Nous avons donc un objectif commun et cet objectif sera atteint que ce soit par la voie diplomatique ou par d'autres moyens. Mais nous y sommes tous deux déterminés et c'est là le principal message que je tiens à vous transmettre à l'issue de cette rencontre.
3: Voilà, Benjamin Netanyahou hier à Washington. Retour en France après un premier semestre 2025 exceptionnel. La dynamique industrielle française marque le pas. Selon le dernier observatoire industrie de BPI France, les ouvertures de sites restent nombreuses, mais François-Xavier Roux, les fermetures augmentent également.
18: Effectivement, Sandra, après 2 années de solde positif, le premier semestre 2026 affiche un équilibre parfait avec 101 ouvertures et 101 fermetures. Derrière ces chiffres, ce sont surtout les start-up, PME et ETI qui continuent de porter la dynamique. Elles représentent près de 90% des ouvertures, mais les fermetures, elles, progressent nettement par rapport à l'an dernier. Du côté des grandes entreprises, le bilan est un peu plus favorable. 13 ouvertures pour 12 fermetures, c'est un peu mieux après une année 2025 marquée par de nombreuses fermetures de sites. Le signal le plus clair concerne les secteurs. L'industrie verte est le moteur de réindustrialisation avec un solde positif de 13 sites, alors qu'à l'inverse, les industries conventionnelles comme la métallurgie ou la chimie souffrent de la concurrence étrangère avec 25 fermetures de sites pour seulement 13 ouvertures.
3: Et il y a un domaine, François-Xavier, où la dynamique s'accélère, c'est le financement des start-up industrielles.
18: Oui Sandra, les start-up industrielles françaises ont levé 1,94 milliard d'euros, soit une hausse de 42% par rapport à l'an dernier. Cette progression est portée par 5 très grosses levées de fonds supérieures à 100 millions d'euros, notamment Pascal et Colby. En revanche, les jeunes start-up continuent de souffrir. Les premières levées de fonds, celles qui permettent de lancer une entreprise, sont de moins en moins nombreuses. Entre 2022 et 2024, on observait environ 70 levées de fonds inférieures à 4 millions d'euros. Cette année, on en compte plus que 33, soit une chute de plus de 50% déjà observée au premier semestre 2025. Autrement dit, l'argent est bien là, mais il se concentre sur les start-up déjà les plus matures.
3: Merci François-Xavier Roux. Les chiffres du chômage qui stagnent au deuxième trimestre, le nombre de demandeurs d'emploi sans aucune activité augmente de 0,8% après une baisse d'1,2% 3 mois plus tôt. 3 323 000 personnes sont inscrites à France Travail dans la catégorie A et dans le secteur bancaire plus particulièrement auquel on s'intéresse ce matin. Les recrutements sont au plus bas depuis 2013. Les départs pour retraite, démission ou licenciement n'ont pas tous été remplacés avec l'essor de l'IA et la baisse de la fréquentation des agences. Paul Valère.
5: 34 400 nouveaux banquiers l'an dernier contre 38 600 en 2024, soit une baisse de plus de 10%. Il faut remonter à 2021 pour trouver un effectif total des salariés aussi faible. Parmi les raisons de ce recul, l'essor de l'intelligence artificielle, elle gagne du terrain dans la banque de détail où elle peut analyser le risque de crédit, améliorer la détection des fraudes ou prendre en charge une partie du service client. Clients qui réalisent leurs opérations courantes depuis leur smartphone, les agents ont donc besoin de moins de personnel. Ce repli n'épargne pas les alternants. Leur nombre est en baisse de près de 9% sur un an en raison de la baisse des aides à l'embauche. Certaines banques voient leurs effectifs baisser moins vite que d'autres, comme les banques mutualistes, qui conservent un réseau d'agences important avec une forte présence locale. Dans les grandes banques, la pression est plus forte pour réduire les coûts. Société Générale a réduit ses effectifs de 3700 salariés en France entre 2023 et l'an dernier et prévoit de supprimer 1800 postes au total d'ici à la fin d'année prochaine.
3: 8h35, les marchés.
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3: Etienne Brack, stabilité à 25 minutes de l'ouverture.
20: Avec beaucoup de résultats d'entreprises à arbitrer, notamment EssilorLuxottica qui surprend positivement après la publication de ses résultats hier soir. Vous avez Kering également qui a dévoilé ses résultats avec une stabilité ou presque du chiffre d'affaires chez Gucci. Donc ça va un petit peu mieux. Hein. C'est pas encore le bout du tunnel, mais il y a une amélioration séquentielle des ventes pour la marque italienne. Et puis du côté de l'Asie ce matin, beaucoup de résultats également, à commencer notamment par SK Hynix. Souvenez-vous, le titre était en forte baisse hier avec des inquiétudes par rapport à la concurrence chinoise. Et là, ce matin, vous avez un groupe qui a publié des résultats en dessous des attentes et le marché, une nouvelle fois, y est allé d'une façon spectaculaire à la vente hein, sur ce titre SK Hynix, puisqu'après avoir perdu plus de 10% hier, le titre a cédé quasiment 20% en séance. Finalement, on est proche d'une baisse de 10% à la clôture. SK Hynix qui perd quand même quasiment 50% par rapport à ses plus hauts du mois de juin. À suivre encore aujourd'hui beaucoup de publications, notamment aux États-Unis avec les GAFAM et puis bien sûr la Fed. Quand du côté de la Bourse de Paris, on surveillera avec beaucoup d'attention les résultats d'Hermès qui ont été dévoilés tout à l'heure à 8h avec une rentabilité opérationnelle proche des plus hauts quand même. Hein. Marge opérationnelle 41% sur les 6 premiers mois de l'année et un chiffre d'affaires en hausse de 6% à taux de change constant au premier semestre.
3: Merci Étienne, on vous retrouve dans le club de la Bourse dans un instant, mais avant cela, c'est le plus.
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3: Le plus dans le nord, dans l'une des réalisations d'Alstom, le MI-20, enfin sur les rails, après bien des retards. Train destiné à remplacer les voitures presque quinquagénaires de la ligne B du RER francilien. Reportage d'Alexandra Paget.
21: Ce site de 60 hectares est le centre d'excellence d'Alstom pour la conception, le développement, la fabrication, les essais et la validation des trains à deux niveaux. C'est aussi le plus grand centre de production de matériel ferroviaire en France, avec une capacité de production de plus de 600 voitures de train par an. 146 rames de MI-20 ont été commandées en 2020. C'est peu de dire que ce premier essai, après de nombreux retards et des déboires de gouvernance, représente une petite bouffée d'air frais et une vitrine enfin sur les rails du savoir-faire de son groupe pour Frédéric Viscard, directeur d'Alstom France.
22: C'est aussi un train éco-responsable, éco-conception, implication très en amont dans le processus des futurs usagers pour un petit peu définir leurs attentes. Moins énergivore, il va consommer 50% de moins d'énergie par rapport à la génération actuelle, avec des techniques de régénération d'énergie depuis le freinage, l'éclairage LED évidemment, et puis un train sécure avec 44 caméras de vidéosurveillance qui seront embarquées.
21: Île-de-France Mobilité a investi 2,5 milliards d'euros dans ces nouvelles rames. 10 trains sont actuellement en production, avec un premier train assemblé au printemps 2026. Il devrait circuler sur le réseau francilien dans moins de 3 ans. C'est du moins l'objectif de Valérie Pécresse, la présidente d'Île-de-France Mobilité.
23: Le rapport Ramet disait que si on ne remédiait pas à certains risques industriels, ce serait en décembre 29. Aujourd'hui, on est bien plus près que cette date-là. On est plutôt au printemps 29. Mais moi, j'aimerais encore raccourcir ce délai. J'aimerais que ce soit fin 28. D'ailleurs, les Franciliens doivent être totalement rassurés puisqu'il est là, il est fabriqué et il roule. Donc maintenant, tout n'est plus qu'une question d'essai, mais il est fait. Et on n'a plus aucun risque industriel aujourd'hui sur ce RER.
21: Deuxième ligne la plus fréquentée d'Europe après le RER A, le RER B transporte chaque année 1 million de voyageurs.
3: Restez avec nous dans la matinale de l'économie. Dans un instant, Étienne Brack, le club de la bourse. Étienne, avec vos deux invités.
20: Deux invités en effet, Ronan Blanc, gérant obligataire de Montpensier Arbevel, et Robin Rivaton, directeur général de Stonal, pour revenir donc sur cette nouvelle séance très agitée ce matin en Asie, avec SKX qui a publié ses résultats, le titre qui dégringole, CXMT qui est devenu la première capitalisation à la bourse de Shanghai, hein, cet acteur qui fabrique des mémoires RAM en face notamment de SKX. Et puis vous avez Microsoft, Meta qui vont publier leurs résultats ce soir. Que faut-il en attendre? Sachant que dans le même temps, c'est Kevin Warch qui est attendu au tournant ce soir, avec un marché qui est un petit peu fébrile parce qu'il a bien conscience que la Fed va tôt ou tard remonter ses taux.
3: Merci Étienne, et moi je vous retrouve à 9h. À tout de suite.
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20: C'est parti pour Good Morning Market. Nous sommes ensemble jusqu'à 9h15. Vous savez, on vous accompagne de 8h40 à 9h15 pour ce Good Morning Market tout au long de l'été. Et puis ce soir, vous retrouvez bien sûr Antoine Larigauderie pour refaire la séance dans BFM Bourse à partir de 17h30. Dans un instant, c'est le club de la bourse qui va s'ouvrir. Beaucoup de résultats d'entreprises à arbitrer. Ça tombe bien, nous serons avec Alain Dubrulle à 9h05, le directeur général délégué de Claresco Finance, pour revenir sur les résultats de Kering qui ont été publiés hier soir, Hermès ce matin, Essilor également, qui surprend positivement, Legrand qui revoit à la hausse ses perspectives, quand à l'inverse, Compagnie des Alpes revoit à la baisse ses perspectives. Visiblement, avec la canicule, il y a eu moins de monde dans les parcs d'attractions au mois de juin. Le titre devrait ouvrir en forte baisse. Nous verrons tout cela à partir de 9h, juste après l'ouverture. En attendant, c'est donc le club de la bourse qui s'ouvre.
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20: Le club de la bourse ce matin avec deux invités en plateau. Ronan Blanc, gérant obligataire chez Montpensier Arbevel. Bonjour Ronan.
8: Bonjour.
20: Merci de nous accompagner ce matin en compagnie de Robin Rivaton, le directeur général.

0: avant les réunions de la Fed sous l'ère Powell. Bah là, c'est un style différent avec Warsh, donc il garde tout en main. Honnêtement, il n'y a pas de bonne raison de ne pas monter les taux aux États-Unis. L'emploi s'est stabilisé, les moteurs de croissance sont quasiment tous au vert. On va parler des dépenses d'investissement liées à l'IA. C'est quand même un gros moteur, il n'y a pas que ça, mais ça contribue assez largement à l'élan de reprise de l'économie américaine, hein, ce qui est quand même loin d'être le cas chez nous en Europe. Je disais l'emploi s'est stabilisé, les dépenses de consommation aussi avec des effets richesse qui sont quand même importants et qui ruissellent jusqu'au consommateur. Maintenant, je pense qu'ils vont pas procéder à une hausse ce coup-ci. Ce qui est sans doute possible, c'est qu'on ait un mouvement un peu plus significatif à la rentrée. Pourquoi pas 50 BP, ça marquerait un petit peu les esprits. Encore une fois, l'inflation est plus un sujet américain qu'européen. Ça permettrait aussi de montrer qu'il y a un shérif dans la ville. Regagner un petit peu de crédibilité côté Fed à un moment où elle a été quand même pas mal attaquée ces derniers mois par l'administration américaine. On sait le nombreuses collisions possibles, inimaginables entre la nomination de Warsh par Trump et donc la volonté de maintenir une politique très monétaire très offensive. Il va falloir sans doute se détacher un petit peu de ça. Et je pense qu'un mouvement de 50 BP à la rentrée de septembre, ça serait quelque chose qui, encore une fois, marquerait un petit peu les esprits, changerait pas, dévirait pas fortement la trajectoire de croissance de l'économie américaine, mais permettrait de peut-être donner un deuxième souffle au marché en disant, voilà, on a quelqu'un qui assume pleinement ses responsabilités, qui aujourd'hui monte pour, encore une fois, de bonnes raisons, hein, peut-être à la différence de la BCE, on en reparlera peut-être un petit peu après, et ça serait vraisemblablement pas une catastrophe pour les actifs risqués.
1: Pas une catastrophe, et pourtant le coût de l'argent forcément ne serait plus le même, ça serait pas sans conséquence pour beaucoup de classes d'actifs.
0: Alors, il faut s'y habituer. On s'y habitue depuis un petit moment, en fait, que l'argent coûte désormais. Hein, c'est l'ère des taux zéro, c'est terminé. On sait pertinemment que les taux souverains ont toutes les raisons du monde de se maintenir à des niveaux relativement élevés. Il y a un accès, une compétition d'accès à l'épargne qui est encore plus virulente qu'avant. Clairement, que ça soit le Japon, le Moyen-Orient, on sait que c'était des banquiers historiques du reste du monde. Ce canal-là n'est pas coupé, mais clairement, les flux financiers seront un petit peu taris. Donc, moi, je suis plutôt partisan du fait que des taux un peu plus élevés font partie de la solution. Ça, quelque part, freine un petit peu les velléités de dépenses d'investissement. Et quand on avait des taux zéro, on était tous intelligents. Hein, on faisait n'importe quel investissement, on gagnait de l'argent. Là, ça oblige un petit peu les entreprises à y réfléchir à deux fois. Vous allez me dire, ouais, les GAFAM, elles n'arrêtent pas de dépenser sur l'IA. Est-ce qu'elles y réfléchissent vraiment à trois fois avant de le faire? Ça, c'est une thématique qui est peut-être un petit peu particulière, mais c'est une course en avant. Et encore une fois, c'est une révolution industrielle, donc on n'est pas du tout dans le même cadre.
1: Et donc la Fed, ce soir, qui va communiquer, peu avant Microsoft et Meta, qui vont publier leurs résultats. C'est une grosse soirée, là, ce soir, Robin Rivaton.
2: Oui, on va avoir effectivement la trajectoire d'investissement de Microsoft et de Meta qui, selon toute vraisemblance, continue, même en tout cas pour Meta, accélère fortement dans ses dépenses d'investissement, quitte à abîmer fortement sa génération de cash flow. Et de l'autre côté, Microsoft, qui là aussi continue d'investir assez massivement. Aujourd'hui, on ne voit pas chez les GAFAM de freinage de cette dépense d'investissement dans les data centers qui est censée nourrir la révolution de l'IA.
1: Souvenons-nous, la semaine dernière, Alphabet, la maison mère de Google, a publié ses résultats. Alors, les résultats étaient largement au-delà des attentes. Et pourtant, le marché s'est inquiété parce que, comme vous venez de le souligner, on a des acteurs qui dépensent de plus en plus d'argent dans cette course à l'intelligence artificielle. Les estimations, c'était 500, 700. Là, maintenant, on est peut-être à 800 milliards de dollars de CAPEX, rien que pour 2026.
2: Ouais, c'est effectivement des sociétés qui sont extrêmement rentables. Donc leur cœur d'activité, la publicité pour Alphabet, la vente de licences pour Microsoft, la publicité pour Meta, continuent d'être des activités qui surperforment quelque part, avec aussi des effets de l'IA sur la réduction des OPEX. Vous vous souvenez de ces vagues de départ assez massives qui ont été annoncées dans ces groupes. On parle de plusieurs dizaines de milliers d'employés dont ils sont séparés pour chacun d'entre eux. Donc ils sont très rentables et en même temps ils consacrent aujourd'hui une très grande partie de cette rentabilité, si ce n'est la totalité, puisque certains doivent recourir même à l'endettement pour pouvoir couvrir leur programme d'investissement à cette course au data center. Et aucun, si ce n'est Apple, mais qui n'est jamais rentré dans la course quelque part, aucun aujourd'hui n'a décidé décidé de baisser les armes. Ils continuent tous d'investir assez massivement, même si on voit quand même entre les annonces qui ont été faites, je pense par exemple au programme Stargate avec Oracle, et la réalité, on a quand même...

0: aujourd'hui un petit dégonflement entre les deux, mais en tout cas, la trajectoire, la guidance d'investissement reste toujours très très forte.
1: Apple qui a franchi hier les 5 000 milliards de dollars de capitalisation boursière, hein, c'est désormais la première capitalisation mondiale devant Nvidia. Apple qui est sur des plus hauts historiques quand les autres trébuchent, hein, c'est le cas notamment de Microsoft, hein, parce que le marché s'inquiète de cette dynamique d'investissement. Alors c'est certes un sujet pour le marché actions, mais ça l'est également dans une mesure assez importante pour le marché obligataire Ronan Blanc. C'est vrai qu'à l'instant, Robin Rivaton rappelait que ces acteurs levaient beaucoup d'argent sur les marchés obligataires. Ça a été notamment le cas dans la première partie de l'année pour Alphabet.
2: Alors, comme il le rappelait, c'est des entreprises qui généraient énormément de cash. La plupart sont catégorisées dans investment grade, donc c'est le haut du panier, c'est généralement les grands institutionnels qui font leur marché sur ces dettes-là. Donc oui, il y a eu une pression sur les primes de risque crédit sur ces boîtes en particulier, mais honnêtement, enfin c'est pas véritablement un sujet. Pour moi, c'est plus un sujet equity. C'est à un moment donné à quel niveau on met le baromètre de retour sur investissement de ces montants. Vous parliez de 800 milliards, ça sera sans doute 1200 l'année prochaine, donc ça va continuer à s'accélérer. Il va falloir s'habituer à ça. L'argent a un coût, mais encore une fois, je pense que c'est une problématique vraiment spécifique américaine. On aura peut-être des sujets par-ci par-là sur certains émetteurs de plus petite taille qui ont moins de matelas de sécurité, mais enfin celles qu'on a nommées, honnêtement, il n'y a pas véritablement de sujet. Si ça leur coûte 0,5 points de plus à 10 ans d'emprunter, honnêtement, c'est pas ce qui les empêchera de le faire.
1: En plus de ces résultats, il y a la tech chinoise, hein, qui fait beaucoup de bruit depuis le début de la semaine, avec CXMT qui est rentré en bourse lundi. Robin, c'est devenu la première capitalisation de la bourse de Shanghai. Là, ce matin, SK Hynix publie ses résultats. Le titre a quand même perdu 20% dans la nuit. Finalement, on est à moins 9,4 ce matin à la clôture à la bourse de Séoul. C'est violent quand même. On est à moins 50 là en l'espace d'un mois.
0: Ouais, c'est ça. On a fait moins 5 avec le creux par rapport au creux par rapport au 22 juin, hein, 9111 points. On est à moins 5, quasiment moins 48, moins 50% en un mois et trois jours sur le Kospi, quoi, ce qui est quand même très très très impressionnant sur la totalité de la bourse de Séoul, avec des effets. Alors, la cotation de CXMT, le fabricant chinois de mémoire, n'a pas d'impact direct sur SK Hynix et Samsung, puisqu'ils fabriquent aujourd'hui des mémoires vives, qui sont des mémoires d'entrée de gamme, celles qui font tourner dans nos ordinateurs, là où SK Hynix et Samsung se sont concentrés sur la mémoire à très haute densité d'échange, la HBM, qui est celle qu'on utilise dans les puces IA. Donc, en théorie, ils ne sont pas attaqués, mais la crainte de tout le monde, c'est de se dire, est-ce que demain, la Chine ne va pas, sur les semi-conducteurs, lancer une grande offensive déflationniste, comme on l'a vu sur plein d'autres secteurs. Et il n'y a pas que SXMT. Vous avez, hier, il y a eu une annonce assez impressionnante des progrès d'une des filiales de Huawei. C'est une cascade d'entreprises pour éviter les sanctions américaines, donc je ne vais pas toutes les faire. Mais il y a une entreprise de l'écosystème Huawei qui a annoncé sa capacité à produire des machines DUV. Donc,
1: Yulan Sheng.
0: Exact. Ah, alors ça, c'est son avant-dernier nom. Le dernier, c'est Aishenga. Voilà. Donc, ils changent très, très régulièrement. Ils fusionnent, ils font des coquilles parce que c'est pour éviter la liste des sanctions américaines. Et donc, c'est une machine qui est une machine ASML. Ils copient une machine ASML, une machine DUV. Donc, c'est une machine de génération 2008. Donc, ça paraît très loin. Mais simplement réussir à le faire, c'est une performance exceptionnelle déjà. Et ils ont annoncé qu'ils en livraient 5 l'année prochaine, puis 20 en 2028. On a eu les modèles IA de l'autre côté avec les annonces de Kimi 3 et puis qui a montré qu'on avait un modèle quasiment proche de la frontière des modèles américains. Et donc, on voit sur chacun de ces composants de cette longue chaîne de valeur de l'IA dans laquelle aujourd'hui, il y a eu beaucoup, beaucoup de création de richesses. Et on voit des contreparties ou des concurrents chinois qui arrivent avec des offres de valeur qui ne sont pas ridicules. Et donc, la tentation est de se dire, en fait, est-ce qu'on va pas avoir un gros effet déflationniste avec des gens qui sont beaucoup moins chers? Aujourd'hui, ils sont pas beaucoup moins chers. Enfin, les modèles sont un peu moins chers. Les puces de CXMT sont pas bradées. En tout cas, on n'est pas sur des offres qui sont bradées. Mais il va y avoir une montée en puissance. Les investissements chinois dans les semi-conducteurs, ça date de 2014. Le début, on est aux troisième version du Big Fund avec des investissements qui sont jusqu'à 100 milliards de dollars dans le Big Fund numéro 3. Et donc, à un moment, il va y avoir l'émergence d'une filière chinoise.
1: En attendant, ça fait bouger les indices, ça fait bouger certaines valeurs, hein, notamment ASML, hein, qui est de loin aujourd'hui le leader sur ces machines de lithographie. On est sur des coup d'annonce ou non? Est-ce que derrière, on a vraiment aujourd'hui ces promesses qui sont tenues? Dans le sens où le problème, c'est qu'on a beaucoup de communication, mais est-ce que derrière, ça se traduit vraiment opérationnellement?
0: Ouais, là, les annonces des 5 machines DUV, on avait déjà eu une annonce en décembre de l'année dernière, les 5 machines seront en place chez des fondeurs chinois, donc chez CXMT, chez SMIC, chez Huagong, et donc ces 5 machines seront réelles. Après, une partie des composants n'est pas endogène chinois, une partie des composants, des photorésines peuvent venir du Japon, des puces optiques peuvent venir d'Allemagne ou du Japon, donc elles ne sont pas 100% chinoises, donc elles peuvent être soumises aux sanctions américaines, mais pour la première fois, quelqu'un a réussi à reproduire une machine DUV, ce que personne n'a jamais, l'équivalent de ce que ASML fait et ce que personne n'avait jamais réussi à faire jusqu'à présent.
1: En tout cas, à très court terme, ça fait bouger donc SK Hynix, hein, qui a perdu 50% depuis la fin du mois de juin. Alors bon, le titre fait toujours x2 depuis le début de l'année, mais on est quand même sur des mouvements très impressionnants. D'autant plus qu'on ne parle pas là de small cap, hein, c'est quand même des valeurs qui étaient au-delà des 1000 milliards de dollars de capitalisation boursière. Le mot de la fin sur ce sujet, Ronan Blanc?
2: Sur la partie tech chinoise, oui. Ou plus généralement, on avait peut-être enterré un peu trop vite la partie chinoise. Hein, donc, je pense que c'est assez sain qu'il y ait un petit peu ces retours aussi. Ça permet à un moment donné aux gens de se poser et peut-être d'aiguiller un petit peu autrement certains investissements. On parlait il n'y a pas longtemps encore de bulle IA. Moi, j'avoue que j'y crois pas trop parce qu'on est en plein dans la révolution industrielle. Donc, c'est la première vraie étape. Et la deuxième étape, c'est un peu plus de tri dans les aiguillages qui vont être faits. Mais c'est assez standard, en fait, comme comportement de marché et d'investissement. On n'a pas encore atterri sur le bon schéma, mais on sait tous que c'est des relais de croissance. Et malheureusement, moi, ce que je reproche un peu à l'Europe, c'est qu'on en a quasiment pas parlé. On est dans une posture complètement passive. Donc on regarde les trains passer, on se dit finalement ça se dégonfle, on a bien fait de pas y aller, alors qu'en fait, il faudrait mettre les bouchées doubles pour y aller.
1: Merci à tous les deux de nous accompagner ce matin. Ronan Blanc, donc gérant obligataire chez Montpensier Arbevel, et Robin Rivaton, le directeur général de Stonal dans ce club de la bourse. Très courte pause, on se retrouve dans un instant. Le journal de 9h et puis ensuite Alain Dubrul nous rejoindra de Claresco Finance pour revenir sur les nombreuses publications d'entreprises avec notamment Hermès, Kering, Essilor, Legrand ou encore la Compagnie des Alpes. À tout de suite.
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7: Bonjour à toutes et à tous. Ce sera la journée la plus chaude de la semaine, avec déjà un premier pic caniculaire pour cet après-midi. Les Landes, la Gironde, en vigilance orange canicule. En réalité, ce sera un pic de chaleur très intense, jusqu'à 40 degrés, mais il sera de relativement courte durée en direction de l'Aquitaine. Ça devrait s'améliorer dès demain. On devrait repasser sous la barre des 30 degrés. En revanche, dans le centre-est, entre Clermont-Ferrand, Belfort, Valence, là, les vigilances oranges sont à durée indéterminée. Ambiance caniculaire en journée et des nuits tropicales en vue. Le risque d'incendie est particulièrement élevé, quasi généralisé pour aujourd'hui sur la plupart des régions du Nord, sur les bords de la Garonne et jusqu'en Méditerranée avec 64 départements placés en vigilance orange pour cette météo des forêts. Un soleil de plomb cet après-midi. Les brumes côtières vont s'éclipser en Bretagne autour du golfe du Lion, sur le Roussillon. C'est un vent marin qui va souffler en Méditerranée. Il va tourner également sur la côte aquitaine et va même accélérer cet après-midi à plus de 40 voire 50 km/h, jusqu'à 39 voire 40 degrés à Bordeaux. Vous aurez 39 à Lyon, il fera 37 à Paris, 36 à Lille cet après-midi. Allez, seulement 26 degrés à Brest, c'est là qu'il faut aller pour respirer.
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1: Quasiment 9h, deuxième partie de Good Morning Market jusqu'à 9h15, avec un CAC 40 qui va ouvrir dans une poignée de secondes, dans le vert, en tout cas c'est le cas en pré-ouverture. Beaucoup de résultats d'entreprises arbitrés ce matin dans le CAC 40, que ce soit du côté de Kering, de Hermès ou encore de Essilor et Legrand. Et puis hors CAC 40, vous avez Compagnie des Alpes qui décroche littéralement après avoir revu à la baisse son objectif d'excédent brut d'exploitation. Et pour cause, vous avez une météo qui n'a pas été très propice pour la Compagnie des Alpes, que ce soit avec la canicule au mois de juin, mais également avec la neige qui a manqué à l'appel sur la première partie de l'année dans les stations de montagne. Dans un instant, nous reviendrons en détail sur la publication d'Hermès avec notamment Alain Dubrul, et puis une bonne surprise du côté d'Essilor avec une croissance qui surprend positivement, tirée encore et toujours par les lunettes connectées. Le groupe dit que les lunettes connectées ont affiché des ventes spectaculaires sur les 6 premiers mois de l'année, un quasi x2 par rapport à l'an dernier. Au milieu de tout cela, on a une actualité qui est très riche ce matin en Asie, avec donc SK Hynix qui a perdu quasiment 20% en séance après la publication de ses résultats. Finalement, le titre fait moins 10. On en parlait il y a quelques minutes dans le club de la bourse. Le titre a quand même décroché de 50% depuis ses plus hauts du mois de juin. Hier soir, Apple a encore une fois terminé en tant que première capitalisation mondiale devant Nvidia. Apple qui est sur des plus hauts historiques, alors que ce soir, Microsoft va publier ses résultats. Et puis la Fed également, qui sera au rendez-vous après la clôture des marchés européens et pendant la séance américaine. Jerome Powell qui pourrait relever les taux. En tout cas, la question n'est plus taboue du côté des analyses. Voilà quelques points qui seront abordés dans un instant dans Good Morning Market. Vous savez, on vous accompagne sur les marchés financiers de 8h40 à 9h15. Et puis ce soir, Antoine Larigauderie qui refera la séance dans BFM Bourse.
8: Voilà, un petit flash info pour commencer, Étienne Braque, et les publications. Vous l'avez dit, qui continuent. Hein. C'est à moi de parler, mais je vais vous redonner la parole. Le luxe, évidemment, qui publie après LVMH et Kering. Hermès a publié à 8h ce matin.
1: Avec des résultats qui continuent de surprendre, avec Hermès qui surperforme une nouvelle fois ses concurrents, notamment français, avec une croissance des ventes de 6% à taux de change constant sur les 6 premiers mois de l'année. Comme hier, chez Kering, vous avez l'Asie hein, qui manque à l'appel, seulement 2% de croissance organique. Alors certes, la Corée réalise une excellente performance, hein, comme chez LVMH. Hein, décidément, visiblement, les primes de Samsung et de SK Hynix ont été en partie dépensées chez les acteurs du luxe, mais ça ne permet pas de compenser des ventes en Chine qui continuent de décevoir. Le Japon, plus 11%. Et puis alors surtout, une nouvelle fois, c'est l'Amérique hein, qui continue de tirer les ventes. Plus 15% pour les ventes en Amérique chez Hermès sur les 6 premiers mois de l'année. La clientèle américaine qui est encore toujours au rendez-vous. Qui achète quoi ? La maroquinerie, la sellerie. Plus 10% au premier semestre. Et puis vous avez une reprise dans la deuxième partie du semestre sur les métiers liés aux vêtements. Ça, c'est quand même une bonne nouvelle, sachant que c'était une déception sur les 3 premiers mois de l'année. Marge opérationnelle toujours proche des plus hauts historiques à 41% et à un groupe qui continue d'avoir une trésorerie pléthorante puisqu'elle est proche des 13 milliards d'euros, quasiment 13 milliards de cash dans les caisses de Hermès au premier semestre.
8: Dans ce flash, on regarde également nos soldes d'été qui se sont terminés hier soir. Le démarrage fut très difficile, mais à l'heure de faire les comptes, le résultat est plutôt à l'équilibre. Johan Petiot, directeur général de l'Alliance du Commerce, était mon invité. Écoutez.
9: Le bilan est relativement stable. On l'a fait avec notre partenaire Retailint en début de semaine. C'est moins 6 pour nous en magasin et plus 2,3 pour les ventes en ligne. Donc on voit que le bilan est quasi stable. C'est vrai qu'on a très mal commencé avec les très fortes chaleurs. Il faut s'en souvenir. Les 4 premiers jours des soldes, on a fait moins 20%, moins 15%. Donc un mauvais départ, une amélioration au milieu des soldes et la cinquième semaine a quand même permis de rattraper un peu du retard pris au démarrage.
8: Johan Petiot de l'Alliance du Commerce. Et puis dans ce flash également, la reprise des hostilités au Moyen-Orient. Le pétrole rebondit et se rapproche des 90$ ce matin après que l'armée américaine a annoncé avoir intercepté des missiles tirés par l'Iran et lancé des frappes en représailles. Premier regain de violence après plusieurs jours d'accalmie. Téhéran qui dit aussi avoir arrêté 3 pétroliers qui tentaient de franchir le détroit d'Hormuz. Des attaques qui sont intervenues quelques heures après la rencontre à huis clos entre Donald Trump et Benjamin Netanyahu. Je vous laisse la main, Étienne Braque.
1: Et tout cela fait réagir les cours des matières premières, avec le baril de Brent ce matin qui prend plus de 2%. 87$ pour le baril de Brent et le CAC 40 qui est dans le vert dans les premières minutes de cotation. Plus 0,4% à la porte des 8500 points. 8493 points pour l'indice parisien. Plus 0,2% pour l'Eurostox 50. Essilor qui a publié ses résultats est la plus forte hausse à l'ouverture. Plus 3,6% à 174€. Suivi de Capgemini, Stellantis ou encore LVMH. À l'inverse, Danone qui a publié ses résultats ce matin est la plus forte baisse. Le titre cède un peu plus de 3% à 70€, suivi de Hermès également, avec certes une croissance qui est au rendez-vous, mais le marché en attendait visiblement plus, moins 2,9% à l'ouverture pour ce titre Hermès à 1647€. Beaucoup de publications d'entreprises également dans le SBF 120. Veralia perd un peu plus de 4%, c'est la plus forte baisse de cet indice large, 18,65€. Du côté du marché obligataire, le 10 ans français se stabilise à 3,9%, le Bund à 3,14, quand sur le marché des devises, l'euro-dollar est à la porte des 1,14 à 1,1396. Très courte pause, on se retrouve dans un instant avec Alain Dubrulle pour décortiquer ces publications d'entreprises qui sont donc nombreuses ce matin à l'ouverture.
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1: Good Morning Market et un CAC 40 qui continue de s'ajuster en fonction des dernières publications d'entreprises. Et depuis l'ouverture, bon nombre de titres réagissent. Kering, qui était réservé, gagne désormais 9% à 273€. Bureau Veritas, qui revoit la hausse ses perspectives, gagne 10% à 30,03€. Et puis dans le SBF 120, vous avez Sopra Steria qui décolle également de plus de 12% après la publication de ses résultats ce matin. Bref, les publications d'entreprises qui animent la séance de ce mercredi. On voit cela tout de suite avec Alain Dubrulle. Alain Dubrulle, directeur général délégué de Claresco Finance. Bonjour Alain, merci de nous consacrer quelques minutes ce matin à l'ouverture, car en effet il y a énormément de publications à arbitrer, rien que dans le CAC 40. Si on regarde bien sûr en Europe, on peut encore en citer des dizaines. Commençons peut-être par le segment du luxe qui intéresse probablement nos auditeurs, téléspectateurs, avec Kering qui donc décolle de 10% et à l'inverse Hermès qui fait moins 3.
13: Oui, bonjour Étienne. Eh bien, après les résultats d'LVMH avant-hier, on a Kering qui a sorti des résultats qui sont plutôt bien appréciés. Il y a notamment une amélioration des tendances de chiffre d'affaires avec une croissance des ventes en comparable au deuxième trimestre qui est à plus 2. Alors bien sûr, c'est tiré par la joaillerie qui est à plus 18 comme chez LVMH et Richemont. Mais on a surtout un recul de Gucci qui est limité à moins 2%. Et ça, c'est une nette amélioration par rapport au trimestre qui précède. Et le tout aussi avec un résultat d'exploitation stable qui traduit en fait une amélioration de la rentabilité. On a une marge d'exploitation qui est à 12,8 contre 12,2 attendu. Alors c'est moins lié aux ventes, mais qu'à une bonne discipline de coûts avec un programme accéléré de fermeture de magasins sous-performants. Mais comme le Gucci s'améliore et que la société prévoit quand même une amélioration des ventes et de la rentabilité au deuxième semestre, tout ça apporte des éléments de soulagement sur un titre qui avait quand même beaucoup souffert dans le passé en raison du recul des ventes de Gucci depuis un nombre incroyable de trimestres. Alors c'est encore le cas au T2, mais clairement on voit que la tendance s'améliore. Donc beaucoup de soulagement. Et dans un titre qui rebondit aujourd'hui, attention quand même, parce qu'en termes de valorisation, on est sur des niveaux de rentabilité qui sont bien plus bas que ce que c'était dans le passé. Donc ça se traduit par, ça se paye aujourd'hui 40 fois les résultats 2026 ou 28 fois 2027. Donc on est clairement sur une recovery. Il faudra que les résultats rebondissent quand même assez vite pour que le titre continue à progresser. Et également, il faudra aussi que Gucci confirme son caractère désirable. Aujourd'hui, l'érosion des ventes semble endiguée, mais il faudra aussi revenir à la croissance au-delà. Mais en tout cas, aujourd'hui, clairement, un soulagement et des actions sensibles du titre qui est tout à fait compréhensible.
1: Plus 9,5%, oui. À la fin, ouais. En face, ouais, Hermès, moins 3.
13: Alors Hermès, c'était pas si mal. Hein, la croissance des ventes en comparable au deuxième trimestre à plus 6,7. Le marché attendait 6,5. On a la maroquinerie à 10,2. Un peu en dessous de 17 attendu, c'est probablement ça qui déçoit un peu. On a une marge d'exploitation à 41%, donc c'est un petit peu au-dessus des attentes. Mais on a néanmoins un léger recul sur un an. La Chine se stabilise, mais il n'y a pas vraiment de rebond en vue. Donc j'irai sur Hermès, on va dire c'est en ligne plus ou moins. Mais il n'y a pas d'aussi bonne nouvelle que sur Kering, clairement. Et donc c'est probablement ce qui déçoit, parce que Hermès est quand même la star du secteur. Et donc des résultats en ligne alors que d'autres finalement surprennent à la hausse. En relatif, ça déçoit, donc d'où une certaine déception. Mais pour autant, rappelons que bon, la valorisation d'Hermès maintenant n'est plus qu'à 33 fois 2027, ce qui est bien plus bas que les 40-50 qu'on a vécu sur les dernières années. Et donc même si le chiffre d'affaires n'est pas éblouissant, il est quand même tout à fait correct. Donc je pense que ça ne remet pas en cause le statut de valeur défensive d'Hermès aujourd'hui en tout cas.
1: Les autres publications à suivre, Essilor, hein, publication alors, qui Essilor, était très attendue parce Essilor, que le titre perd quand même 40% ou presque depuis le début de l'année.
13: C'est ça, le titre avait beaucoup monté à la fin 2025 sur l'essor des ventes des lunettes connectées. Et à l'époque, ça avait créé un énorme buzz, donc le titre avait monté très haut. Et puis derrière, le narratif depuis le début de l'année, c'était que sur les lunettes connectées, finalement, il y aurait de la concurrence. Et que du coup, le groupe ne pourrait pas en tirer tout ce qu'on espérait. Alors, effectivement, au deuxième trimestre, la croissance des ventes est un peu inférieure aux attentes. On est à plus 8,7 contre 10,5 attendu. Et après 18 au T1, les ventes des lunettes connectées doublent. Mais c'est en dessous de ce qu'on pensait quand même. Mais pour autant, ce qui surprend positivement, c'est la rentabilité qui est assez supérieure aux attentes. Le résultat d'exploitation est à 2,75, c'est à 10% au-dessus des attentes, avec une marge en progression de 0,8 points. Alors c'est en partie lié à des remboursements de droits de douane, mais pas seulement. C'est aussi lié au fait que les lunettes connectées, même s'ils en vendent un peu moins qu'attendu, ont des très très bonnes rentabilités. Et le groupe est assez confiant sur une poursuite de la croissance des ventes et de la rentabilité au deuxième semestre. Donc comme le titre avait quand même énormément baissé, c'est un soulagement et le titre rebondit ce matin.
1: De plus de 2%, 2,4% précisément pour ce titre Essilor Luxottica à 172,80€. Bureau Veritas revoit là-haut ses perspectives, plus 10%. Et puis ça se passe bien également pour les ESN dans le SBF 120, plus 12% pour Alten, plus 10% pour Sopra Steria. Un petit mot quand même de ce qui se passe sur la Compagnie des Alpes avec un groupe qui décroche de 6% ce matin et pour cause il revoit à la baisse sa rentabilité pour cette année.
13: Oui, la Compagnie des Alpes, comme on pouvait s'y attendre, il avait un petit peu suggéré déjà, mais le Compagnie des Alpes, l'hiver, c'est le ski, hein, donc les grandes stations de ski alpines, et l'été, ce sont les parcs d'attractions, notamment le Futuroscope ou surtout le parc Astérix. Et ce qui s'est passé, c'est qu'au printemps, ils ont souffert d'une météo qui était, on l'a oublié, mais extrêmement pluvieuse au mois de mai, donc ça a pesé un petit peu, et surtout les canicules du mois de juin ont pesé sur la fréquentation. Alors pas dans des proportions colossales, mais comme ce sont des métiers où il y a beaucoup de coûts fixes, la moindre fréquentation des parcs d'attractions T2, donc à peu près 3-4% de moins, se traduit par une révision de la guidance annuelle sur le résultat de bruit d'exploitation, qui au lieu d'être à plus 10, sera plutôt à plus 4, plus 5. Donc c'est ça qui déçoit. Moi, je suis un petit peu surpris. Enfin, forcément, il y a l'effet d'annonce, mais quelque part, il me semblait que le consensus avait déjà anticipé le fait que le groupe souffrirait des canicules et des événements climatiques, ce qui d'ailleurs amène à se poser la question sur un centre de société de savoir quel va être l'impact des événements climatiques actuels. On aura peut-être des surprises dans les prochains trimestres. En tout cas, oui, c'est un petit peu décevant, mais en même temps, moi j'avoue, je suis pas très surpris. On pouvait a priori s'y attendre.
1: Moins 6% pour Compagnie des Alpes à 20,15 €. Un groupe qui, par ailleurs, se diversifie dans le padel en prenant une participation de 33% dans Padel City. Dans l'Eurostox 50, beaucoup de publications à suivre ce matin. Deutsche Bank plus 4,8%, Eni plus 4,6%. Allez, il nous reste une minute. Alain Dubrulle, on ne pourrait pas faire toutes les publications, mais s'il y en a une aujourd'hui à souligner, pour vous, c'est laquelle ?
13: Ah bah c'est qu'il y en a tellement, je vous
1: cache. La plus marquante, là où ce matin, vous avez dit, ah ouais, ça c'est pas mal quand même.
13: Alors, je regarde rapidement là. Non, il faut juste rappeler effectivement sur les ESN, Alten et Sopra, bon, c'est des sociétés qui ont tendance à beaucoup réagir sur les publications de résultats. Et je dirais qu'au premier semestre, toutes les sociétés de services informatiques et de logiciels ont beaucoup souffert du fameux SaaS crack lié à l'IA. Et comme déjà depuis quelques jours, ça rebondit parce que les semi-conducteurs baissent et que quand en plus vous avez des publications qui sont correctes, ça s'amplifie dans les résultats. Donc c'est voilà, donc c'est il faut prendre en compte ces hausses, mais au regard de fortes baisses du premier semestre qui étaient peut-être injustifiées.
1: Alten plus 15% après la publication de ses résultats ce matin. Soprasteria plus 13%. Un secteur en effet qui reprend très clairement des couleurs. Merci de nous avoir accordé quelques minutes ce matin à l'ouverture avec en effet beaucoup de publications à décortiquer, à regarder en très peu de temps, dans le sens où tout se passe entre hier soir la clôture et ce matin 8h, voire même au-delà pour certaines publications. Alain Dubrulle, directeur général délégué de Claresco Finance. Quasiment 9h14, le CAC 40 grappille donc 0,4% ce matin à la porte des 8500 points. 8 494 points, séance bien sûr à suivre ce soir avec Antoine Larigauderie à partir de 17h30 dans BFM Bourse pour refaire la séance. Très bonne journée.
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8: Le grand entretien ce matin, c'est Michel-Édouard Leclerc qui est avec nous, président du comité stratégique des centres Leclerc, leader de la grande distribution. Évidemment, en France, on sait qu'en cette période d'incertitude, le réflexe des Français, c'est d'épargner beaucoup. En termes de consommation, vous, en ce moment, depuis la rentrée, vous observez quoi dans les magasins?
15: Alors d'abord, bonjour Sandra. On sent beaucoup, beaucoup d'hésitation. On sait qu'il y a un problème de pouvoir d'achat, et notamment pour le million de Français qui s'est rajouté depuis le début des années 2020 à ceux qui sont en dessous du seuil de pauvreté. On arrive, je crois que c'est ce week-end, la collecte des banques alimentaires. Il y a vraiment des Français qui rament et qui, évidemment, ça impacte les chiffres de la consommation. Hein. Je vois plus la chose de la manière affective et sociale qu'économique, mais c'est un vrai sujet que celui du pouvoir d'achat des plus modestes. Il y a aussi, dans le discours patronal et dans les échanges à l'Assemblée nationale, assez curieusement, on parle beaucoup des charges, on parle beaucoup des cotisations, des contributions, mais on parle assez peu des salaires et de l'évolution des salaires. Et donc, il y a une sorte d'inquiétude, d'interrogation sur le fait qu'il y a l'air d'avoir un front commun pour pas parler d'augmentation de salaire ou en tout cas de sortir de la trappe à bas salaire, ce qui était le sujet pourtant il y a 3 ans. Hein, donc ça freine un petit peu, ça freine la dépense, ça la rend plus arbitrable, plus rationnelle. Et puis il y a ces incertitudes à la fois dues à la politique, les grands choix d'aménagement du territoire sur le logement, sur les équipements, sur les infrastructures, et même le discours industriel qui est pas très clair pour savoir si on doit acheter une voiture ou pas une voiture, par exemple, et quelle voiture. Donc on est dans un climat attentiste, mais la France n'est pas en faillite, on a un très gros taux d'épargne, et en fait, les acteurs industriels et les distributeurs en ont sous le pied. Il y a des industriels et des distributeurs qui n'ont pas su anticiper les grandes mutations technologiques, numériques et écologiques, mais globalement, le tissu économique français et résilient. On a des collaborateurs de qualité. Nous, chez Leclerc, on est parti sur 2035. Hein, donc, on n'écoute plus trop le débat politique au jour le jour. Mais je pense que la France en a sous le pied, mais les consommateurs et les investisseurs sont attentistes.
8: Dans ce contexte d'incertitude, vous dites que vous avez en ligne de mire 2030-2035. Comment on se développe pour rester à proximité des consommateurs, mais pour aussi être technologique, travailler sur des sujets comme l'intelligence artificielle, c'est-à-dire ne pas se laisser dépasser? Quelle est la stratégie entre la proximité et cette révolution technologique?
15: Eh bien, on a adopté, mes adhérents vont être étonnés du mot que j'utilise, on a adopté une stratégie matricielle. Quand on est en première année de fac en physique ou en chimie, on apprend les équations, les intégrales. Donc il y a des x qui doivent nous permettre de trouver des y avec des combinaisons. En fait, aujourd'hui, on a 4 ou 5 impulsions qui nous viennent comme ça en même temps, qui sont la révolution technologique qui nous vient du monde entier avec beaucoup d'innovation. On a la révolution numérique qui nous permet peut-être des coûts marginaux dans la croissance des investissements. On a une révolution en termes de transition énergétique, à la fois au nom de la souveraineté, pas dépendre du gaz russe, pas dépendre simplement du pétrole américain et du cours du pétrole, donc le nucléaire, les énergies alternatives. On a aujourd'hui une critique de l'ancien modèle de la société de consommation vers plus de sobriété, moins d'énergie et du manger mieux et tout ça. Et on a aussi une vie sociale qui est délitée et au fond, on demande aux entreprises de refaire société. Donc sur ces 5 grandes impulsions. On a un Rubik's Cube là, avec plein de couleurs. Et le timing pour amener chaque petit carré au vert, il n'est pas le temps de TikTok déjà. Hein, donc il est temps, c'est assez long. Mais donc quand Leclerc a une stratégie 2035, il prend ses 5 impulsions et on va essayer de produire des effets positifs sur la société. Notre durabilité étant lié à notre performance prix, pouvoir d'achat, etc., mais aussi sur tous les autres items. Donc résolument, Leclerc, qui était un groupe... Moi, je suis né dans les pattes des salariés de mes parents dans les années 50, dans des petites épiceries. On a appris à sauter le pas de l'hypermarché avec l'arrivée de Carrefour dans les années du siècle dernier. On a appris à la spécialisation avec les arrivées des IKEA, des Habitats et tout ça. On a appris le hard discount. Aujourd'hui, Amazon même pas peur, et les plateformes chinoises arrivent avec des modèles économiques très différents. Ouais. Ils s'installent dans le paysage commercial. Donc nous voulons amener les centres Leclerc en 2035 comme étant le premier interlocuteur des besoins de la société française.
8: Quand vous en parlez comme ça et que vous les mettez toutes les unes à la suite des autres, ça paraît assez vertigineux, effectivement. On va se rapprocher un petit peu de cette année 2025 et de comment elle va se terminer. Il y a les négociations commerciales qui vont reprendre, évidemment, entre tous les acteurs du secteur, fin d'année jusqu'à mars 2026. Serge Papin, qui était à votre place il y a 2 jours, disait qu'il fallait réduire l'ordre. Vous en pensez, vous ?
15: Alors, c'est des débats qu'on a tous les ans. Et je ne suis pas si sûr que ce soit très impactant. Ça nourrit les gazettes professionnelles. Le marché mondial est un marché du quotidien. Aujourd'hui, est le deuxième acheteur d'énergie en France, puisqu'on achète aussi avec Système U des carburants, on achète des carburants et de l'énergie pour la RATP, la SNCF, ça, c'est presque 20 milliards de chiffre d'affaires pour les centres Leclerc. On achète du carburant tous les jours, on fait des appels d'offres tous les jours, et en parallèle, on achète aussi du dollar tous les jours, parce que vous savez bien que le prix du pétrole, c'est pas simplement le prix de la matière première, c'est le prix de la monnaie avec laquelle on l'achète. Et donc, moi, je vois bien que tous les collaborateurs de Leclerc, les propriétaires de magasins, ils sont dans la lecture des évolutions de marché au quotidien, y compris sur leur territoire. C'est la loi française qui balise les négociations sur un an avec telle forme et tout ça.
8: Il y a aussi les centrales européennes et ces choses-là.
15: Oui, mais les centrales européennes, elles sont déjà sur un marché libéral. Elles sont des boîtes comme Nestlé, Procter, etc. Achètent eux-mêmes leurs matières premières librement. Il n'y a que en France qu'on a ce débat. Donc, on l'a pour ne pas se faire tacler. Mais franchement, aujourd'hui, c'est peanuts, ces débats, par rapport aux stratégies vers lesquelles on doit aller.
8: Une sénatrice écologiste veut regarder, monter une commission pour qu'il y ait plus de transparence sur les marges des distributeurs. Ce qu'elle dit, c'est que les prix ont flambé ces trois dernières années, qu'ils ne sont pas redescendus et que donc, ça veut dire qu'ils ne sont pas seulement dus au prix des matières premières et au prix de l'énergie. Il y avait déjà eu ça en 2019. Est-ce que des évolutions, des progrès ont été faits selon vous en 6 ans?
15: Alors, moi, ça doit être ma 20e commission d'enquête parlementaire sur les marges de la distribution. Donc, pas de problème avec ça. Si on peut leur apprendre un peu comment on fonctionne, c'est bien. Je pense que l'intention de cette sénatrice, c'est pour les députés, peut-être déconnecter aussi de... voulant se déconnecter des réseaux de lobbying, c'est de se faire leur propre opinion, donc pas de problème pour y participer. Je trouve que ça aurait été plus objectif d'y mettre tous les acteurs économiques, parce que la distribution, elle pèse très peu dans le prix final du produit. Et puis surtout, c'est un peu à contre-temps, quoi, parce que l'inflation, c'était il y a 3 ans. Il y a 3 ans, j'étais sur vos plateaux à réclamer des commissions d'enquête, parce que le prix des conteneurs passait de 1 500 euros le conteneur à 17 000 euros parce qu'il y avait plein de spéculations. Puis rappelez-vous, on a eu 22% d'inflation sur l'huile de tournesol, sur les pâtes et tout ça. Donc faire une commission d'enquête aujourd'hui sur les prix alors qu'on rentre en déflation, voilà, je trouve que c'est un petit peu décalé. Moi ce que je retiens positivement, c'est qu'à l'Assemblée nationale, il y a quand même des gens, même s'ils l'expriment mal, qui s'intéressent au pouvoir d'achat, qui s'intéressent à l'accessibilité des choses. Je leur demande seulement de ne pas faire le jeu d'une corporation contre une autre. On doit faire société. Il y a les 5 impacts que je disais tout à l'heure et qui doivent nous amener à une société plus vertueuse sur le plan économique, sur le plan écologique, sur le plan social. Ça embarquera tout le monde, quoi. L'idée d'isoler la distribution de la production ou de la production de l'industrie ne permettra pas d'atteindre une économie décarbonée. C'est l'addition des efforts de chacun qui fera une économie décarbonée.
8: Merci beaucoup, Michel-Édouard Leclerc, d'avoir été avec nous aujourd'hui, président du comité stratégique des centres Leclerc dans la matinale de l'économie. Merci d'être venu. Dans un instant, on va revenir sur les débats à l'Assemblée. L'attaque Zucman est discutée aujourd'hui dans l'Assemblée nationale. On parlera aussi des résultats des GAFAM. C'est la fin de la semaine. On va ramasser tout ça dans le journal de 8h. Restez avec nous, à tout de suite.
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16: 6h15 sur 6h14 sur BFM Business et sur MC Life. Le pitch ce matin, c'est avec Julie Day. Ninec, bonjour, vous êtes la fondatrice et directrice générale de Monekeys. 1 minute pour pitcher et on débrief.
17: Bonjour. Alors Monekeys, c'est quoi? Monekeys, c'est l'application qui vous apprend les bases de la finance tout en s'amusant et en famille. Donc c'est accessible à partir aujourd'hui, c'est accessible pour les 9-15 ans et c'est constitué en fait de 2 accès, un peu comme Netflix en fait, il y a l'accès enfant et l'accès parent. L'enfant accès permet de balayer en fait 10 modules. On passe vraiment des notions comme c'est quoi l'argent à se faire un budget, mais en même temps, c'est quoi un crédit, c'est quoi les leviers du crédit et puis la crypto-monnaie, éventuellement aussi la consommation responsable. Pour les parents, leur accès leur permet vraiment en fait, de les accompagner en fait, au quotidien et de transposer toutes ces notions en fait, vraiment au quotidien dans la réalité. Le business model, il est à destination des banques et des assurances en offre extra-bancaire ou assurantielle pour leurs clients, notamment aussi les collèges, puisque du coup, 9-15 ans, on est au collège et d'autres aussi centres sportifs, notamment de footballeurs professionnels où il y a souvent cette problématique. Voilà, aujourd'hui, en fait, on est en levée de fonds. Donc du coup, je suis ravie d'être là avec vous. Et donc voilà, donc vraiment, Monekeys, c'est l'application qui permet en fait d'apprendre toutes les bases de la finance en s'amusant.
16: Ah, moi, j'ai trouvé ça super intéressant. Et alors, quand vous ajoutez la petite pierre club de foot, alors là, ça fait des paillettes parce que là, on se dit, là, on comprend tout de suite à quoi ça sert, quoi, à essayer de gérer son argent quand on a des grosses sommes. Donc, votre modèle, il est B2B avec les assurances, mais vous allez quand même démarcher directement des organismes comme les clubs de foot, quoi. Il y a un côté B2B2C.
17: Alors, au-delà de des marchés, on a même des partenariats, puisque du coup, dans mon ancienne vie, j'étais conseillère, j'étais banquière privée et manager de banquière privée en banque privée. Et donc, du coup, j'ai eu quand même des attaches, notamment clients, avec certains joueurs de foot et qui me permettent aujourd'hui de le déployer dans des clubs de foot.
18: Bah, moi, je trouve ça génial aussi. Je pense que l'éducation financière, ça devrait s'apprendre à l'école et qu'effectivement, plus on investit tôt, avec la magie des intérêts composés, plus on peut s'enrichir et que les gens pourraient être infiniment plus riches s'ils investissaient succès dès le plus jeune âge. La question que je me posais, c'est est-ce que votre application, c'est juste de la pédagogie, c'est on apprend effectivement ce que c'est qu'un budget, ce que c'est qu'un ETF, ce que c'est une crypto, ou est-ce qu'on peut vraiment investir à travers l'application? Parce que c'est ça qui sera intéressant, c'est les parents me donnent de l'argent de poche via l'appli, et ensuite, avec les enseignements de l'application, je peux aller acheter un bout d'ETF ou un peu de crypto.
17: J'adore. Donc ça serait le rêve ultime. Aujourd'hui, on est plutôt dirigé vers une aspiration à devenir le Duolingo de la finance pour les kids. Donc il n'y a pas de côté transactionnel ou alors vraiment de côté où il faut aller chercher des agréments pour faire ses investissements. À terme, pourquoi pas, c'est une bonne idée, je prends.
18: Ouais, parce que c'est un peu frustrant. C'est-à-dire, une fois qu'on a appris les bases, on dit, on a envie d'y aller. Quoi.
16: Vous parlez à des enfants quand même. Ah, vous avez des réglementations.
18: Avec de l'argent de poche.
16: Bah. Oui, mais c'est pas la. Vous changez du coup de dimension là.
17: Tout à fait. En fait, sur les enfants, en fait, il y a des choses qui ne sont pas possibles. Par contre, avec l'accès parent, l'objectif, c'est justement de leur apporter toutes ces notions pour que eux puissent faire. Parce que si les enfants peuvent pas faire effectivement avant 18 ans, les parents peuvent mettre en place des choses qui servent leur patrimoine futur. Et aussi, une autre chose, c'est qu'il y a plusieurs niveaux dans Monekiz. Le premier niveau, c'est l'introduction. Le deuxième niveau, c'est la stratégie. Le troisième niveau, c'est je suis un apprenti sorcier et justement, je teste dans des simulateurs fictifs.
19: Et justement, c'est de l'apprentissage. Comment est-ce qu'on apprend et qu'est-ce qu'on apprend? C'est-à-dire, est-ce qu'il y a des quiz? Est-ce que c'est des jeux? Parce qu'on parle quand même à des enfants, pour le coup, c'est à partir de 9 ans. Hein.
17: Tout à fait. Donc, c'est génial parce que c'est exactement ça. En fait, chaque module, il y en a 10 dans le premier niveau. Chaque module est composé de 3 leçons, 3 exercices qui permettent tout de suite de sortir de l'application. Le but, c'est pas de les rendre addicts à l'appli, c'est qu'ils puissent sortir et expérimenter au quotidien. Et chaque module se termine par un quiz.
16: Faut jouer, sinon ça marche pas.
17: Oui, exactement. Donc on a aussi les codes dans les vidéos, les codes des réseaux sociaux. Elles sont dynamiques, animées. Il y a des b-rolls, il y a des vraiment en fait pour que quand même ça puisse être fun.
16: Vous êtes en levée de fonds, vous cherchez combien?
17: Alors à terme 2 millions et aujourd'hui plutôt 500 000.
16: Et ça, vous avez commencé avec de bons contacts ou c'est juste le lancement là?
17: Oui, en fait, j'ai des contacts depuis le début, effectivement. Donc aujourd'hui, on est en train de discuter avec des business angels pour pouvoir aller chercher le premier tour de table.
16: Anthony?
18: En général, vous disiez, c'est une application familiale, donc il y a le côté les parents qui accompagnent les enfants. Mais ce qu'on constate aujourd'hui, c'est qu'en réalité, les jeunes, ils sont presque plus connaisseurs en matière de finances que les anciens. C'est-à-dire qu'ils ont aujourd'hui toutes les applications à disposition. Et c'est plutôt les vieux, mais en tout cas, la génération des parents qui a moins d'éducation financière. Finalement, les parents vont aussi apprendre avec cette application.
17: C'est pour ça qu'il y a un accès parent, pour pouvoir justement les accompagner. Mais in fine, en fait, c'est vrai que c'est plutôt l'enfant qui apprend aux parents.
18: Oui, c'est ça, c'est dans ce sens-là.
17: C'est ce qu'ils me disent d'ailleurs.
18: Oui, bah bien sûr, ça ne m'étonne pas du tout.
16: C'est souvent comme ça.
18: C'est souvent comme ça.
16: Désormais. Abonnement annuel de 69 euros. Pourquoi vous faites payer du coup celui qui s'abonne, puisque vous avez un modèle plutôt B2B, c'est-à-dire que là, vous avez une double entrée?
17: Une double entrée, c'est hybride en fait, parce que du coup j'ai eu une énorme demande et l'idée c'était quand même de le rendre accessible. À terme, le premier niveau sera même freemium pour que on démocratise l'éducation financière. Vous l'avez dit, ce n'est pas présent à l'école.
16: Eva?
20: C'est ma question.
16: Ah bah très bien. Ah bah c'est que c'était une super.
18: Non mais sur le foot, c'est intéressant. Je reviens juste là-dessus rapidement. Vous l'avez évoqué au début, mais c'est ça l'idée, c'est d'avoir les jeunes clubs de foot, des clubs de foot. C'est parce que en partant du principe que ceux qui vont devenir professionnels, ils ont en général une gestion désastreuse de leur argent et qu'il faut qu'ils apprennent assez vite à gérer.
17: Alors les garde-fous et aussi il y a beaucoup de personnes en fait mal intentionnées qui gravitent autour d'eux. C'est aussi reconnaître les scams par exemple, ce qui être une arnaque ou alors va être un investissement qui ne va pas forcément servir le patrimoine. Donc c'est leur apprendre aussi ça.
16: Merci beaucoup d'être venu ce matin, Julie D et Ninex. Ça s'appelle Monekiz. On parle retail.
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23: Bonjour et bienvenue dans Tech & Co Business sur BFM Business. On est ensemble pendant une heure. Si vous avez manqué un moment, vous nous retrouvez en replay, en podcast. Au sommaire aujourd'hui, beaucoup de choses autour de l'intelligence artificielle, notamment cette plateforme Ariane qui a été montée par la Société des Grands Projets. Voilà, pour tous les grands projets de mobilité. Vous allez voir, c'est assez intéressant comment tous les agents de la Société des Grands Projets utilisent cette plateforme. On enchaînera avec le nouveau un livre, Innovation au carré, par Paul-François Fournier, que vous connaissez. C'est le numéro 2 de BPI France. Eh bien, il s'interroge sur comment les startups doivent mieux travailler avec les entreprises, surtout comment les grandes entreprises doivent revoir un peu leur système de fonctionnement avec ces startups, avec leur département de R&D. Première partie de l'émission. Deuxième partie de l'émission, mais on enchaînera avec l'innovation, l'IA, un livre aussi, l'IA sera ce que tu en feras, avec deux experts qui vont nous en parler. Et puis, on terminera avec un débat très intéressant. Reste avec nous, on va voir est-ce que les développeurs peuvent disparaître ? Alors, la réponse est non, mais on va essayer de comprendre comment ils doivent se transformer. Voilà, on est ensemble pendant une heure pour discuter de tout cela. L'intelligence artificielle, ça va être notre fil rouge pendant une heure. Reste avec nous sur BFM Business, Tech & Co Business, c'est parti.
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23: Voilà, et on va parler intelligence artificielle avec notre invité Frédéric Bridiot, bonjour.
0: Bonjour Frédéric,
23: c'est vous êtes membre du directoire de la Société des Grands Projets, on va savoir ce que c'est cette structure dédiée aux grands projets de mobilité notamment, en charge des finances, des achats, des ressources humaines, des systèmes d'information, du juridique et de l'audit. Alors on va parler d'IA parce que vous avez mis en place une plateforme justement pour tous vos collaborateurs, mais la première question, juste nous dire en quelques mots, nous rappeler la mission de la Société des Grands Projets.
0: Bien sûr. Alors, la Société des Grands Projets, c'est une structure publique qui, comme vous le dites, est dédiée au pilotage de la réalisation de grands projets d'infrastructures de transport collectif. Aujourd'hui, notre projet majeur qu'on est en train de conduire en Île-de-France, c'est la réalisation de 4 nouvelles lignes de métro automatiques qui vont permettre de doubler la longueur du métro parisien dans les 6 années qui viennent. Et puis, par ailleurs, on accompagne des collectivités qui réfléchissent pour constituer des chocs d'offres dans l'ensemble du territoire national.
23: Voilà, donc ça, c'est pour votre métier, évidemment. Quand on commence à descendre un peu dans les coulisses de la Société des Grands Projets, évidemment, on parle d'intelligence artificielle. Et vous avez lancé un Ariane, c'est une plateforme d'IA. Alors, comme beaucoup de grandes entreprises qui lancent leurs propres infrastructures GPT, enfin voilà, on a des banques, enfin, beaucoup le font. Vous avez développé. Alors, racontez-nous un peu comment cette plateforme s'est développée, enfin voilà, sur quoi elle repose, et puis derrière, pour quel usage ?
0: Écoutez, nous on est parti d'un constat qui surprendra pas vos auditeurs et vos téléspectateurs, c'est qu'on est en face d'une révolution qui est probablement une révolution sans précédent et dont on a constaté qu'elle avait 3 caractéristiques. La première, c'est son ampleur et donc la capacité qu'elle a à transformer les organisations et à donner de la performance. Et nous, on est financé par le contribuable, donc on doit au contribuable de rechercher la performance. Oui. La deuxième caractéristique, c'est qu'on a une technologie, et je parle là des LLM, c'est-à-dire non pas du machine learning, de l'IA en général, mais de l'IA générative par langage, qui est démocratique, qui est utilisable par chacun, qui casse en quelque sorte la barrière technique jusqu'à présent. Et puis le troisième sujet, qui est encore plus dans le cœur de vos émissions, c'est que c'est une technologie qui change à un rythme qui est littéralement ahurissant.
23: Une innovation galopante dans ce domaine. Alors l'usage, ça va être quoi ? Ça va être pour les collaborateurs internes, c'est ça ? De la société.
0: Absolument. Notre objectif, c'est l'acculturation et le développement des usages par les collaborateurs. Donc le constat qu'on fait, c'est que ce qui prend du temps en réalité, c'est de développer une culture d'emploi. Et donc ce qu'on a essayé de faire, c'est développer une philosophie d'emploi reposant sur des usages responsables. Donc responsable, c'est responsable en matière de données, vous l'avez évoqué, c'est responsable en termes de sobriété énergétique. Pour faire ça, on avait besoin d'une infrastructure. Et donc le choix qu'on a fait en complément des solutions Copilot, c'est de développer une infrastructure à nous qui est pour les collaborateurs et qui leur permet d'accéder à plusieurs LLM pour ne pas se lier à un fournisseur. D'accord. Et puis pour évoluer, de pouvoir l'héberger pour des modèles open source sur des serveurs souverains, Bootscale, Secnum Cloud, et de pouvoir faire du rack d'entreprise également hébergé souverain là-dessus.
23: Donc là, il y a un gros enjeu de souveraineté. Déjà, à la base, vous dites, voilà, il y a du Outscale, il y a du Mistral, mais pas que. Hein, vous l'avez dit, vous allez vous appuyer sur les autres LLM. Mais vous, la souveraineté vient surtout dans les données, puisque quand vous parlez de rack, ça veut dire que tout ce que... Parce que j'imagine que derrière, c'est des documents juridiques, des documents de technique, des documents opérationnels. Tout ça, ça reste évidemment dans votre environnement Société des Grands Projets. Et donc là, à vos collaborateurs, d'aller piocher des informations, d'aller rechercher des informations dont ils ont besoin à travers cette plateforme Ariane.
0: Absolument. Et de leur permettre du coup de gagner de la productivité et de développer des usages. Le constat qu'on fait aussi, c'est que l'objectif, c'est pas de prescrire des usages, c'est de donner une infrastructure pour que les collaborateurs puissent s'en emparer, d'usages ou d'usages combinés. Je prends un exemple, la capacité à coder et la capacité à faire de l'analyse sémantique. Ben, quand vous le combinez, ça vous permet de développer des petits scripts pour traiter des données structurées mais qui n'étaient pas homogènes parmi les 2400 entreprises là, et ensuite de les analyser. Donc on arrive à créer de la valeur, non pas sur un usage de productivité pure, mais sur des combinatoires d'usages à partir desquels on peut aller plus loin.
23: Alors justement, adoption interne, alors j'ai lu, vous indiquez que 100% des collaborateurs formés ont accès à Ariane. Comment on réussit justement, parce que c'est un peu le souci aujourd'hui, hein, la technologie elle est là, elle fonctionne, les données en général on les a, alors il y a un peu de gouvernance à mettre, il y a l'éthique aussi, il y a beaucoup de choses à mettre autour de tout ça, mais souvent ce qui manque c'est que on forme les gens et puis si on les suit pas au quotidien, bah rapidement ils retombent dans leurs travers habituels. Alors les plus aguerris vont continuer à utiliser l'outil, mais voilà, comment on fait pour que justement les gens adoptent cet outil, ça devienne vraiment presque leur interface standard qu'ils vont utiliser à tout moment?
0: Je pense qu'il y a deux dimensions. Il y a une dimension technique. Il faut leur donner des outils qui sont adaptés pour les plus avancés, qui essayent de ne pas être trop loin de la frontière technologique, ce qui est évidemment difficile parce que la frontière technologique, elle bouge très vite.
23: Oui.
0: Et puis, il y a une dimension culturelle. Il faut leur faire confiance. Il faut leur parler en adulte. Il faut leur dire que, de toute façon, c'est leur intérêt de s'approprier ces outils, de développer leur employabilité, de développer leur performance. On a vraiment un cercle vertueux, y compris d'ailleurs en termes d'attractivité RH, qui est de dire aux collaborateurs, ben, si vous venez chez nous, vous allez acquérir cette compétence et ne vous inquiétez pas, c'est normal de vous poser des questions. Et ce que je trouve moi extrêmement positif aujourd'hui dans notre appropriation, c'est que les deux craintes principales qui émergent quand on fait une enquête chez nos collaborateurs, c'est la crainte sur la sécurité des données et la crainte sur la qualité des livrables. Donc ce sont des craintes qui sont vraiment des craintes qualitatives, donc je trouve que c'est la maturité.
23: Et pas crainte d'être remplacé, de se dire oula.
0: Et pas crainte d'être remplacé.
23: Et puis, je le rappelle, vous êtes Frédéric Bredieu en charge d'avoir des finances, des achats, des ressources humaines, des systèmes d'information, du juridique, de l'audit. Ça fait tous ces métiers-là qu'il utilise. On parlait du codage tout à l'heure pour les gens du système d'information, de la production informatique, mais il y a aussi des gens de l'audit, du juridique qui se servent de tout ça. Hein.
0: Et nos équipes opérationnelles. C'est développé, on a la frontière chez nous entre le juridique et l'opérationnel, on gère des marchés, elle peut être discutable, mais ce sont des outils qu'on offre à tous nos collaborateurs, pas seulement à mes équipes. Et l'intérêt du, ce qu'on appelle parfois le vibe coding, c'est précisément de donner à des gens qui ont un peu d'appétence, qui ont un peu d'envie, la capacité à se développer le petit script, la petite application qui jusqu'à présent mettait beaucoup de temps et n'avait pas de ROI sur un petit usage.
23: Alors, il y a aussi, parce qu'évidemment on en parle beaucoup dans le domaine de l'IA, c'est l'impact environnemental, et je crois que vous avez mis un petit calculateur carbone aussi qui permet à tout le monde de voir un peu, je fais une requête, combien je consomme, c'est ça l'idée?
0: Oui, c'est ça, parce qu'on voit bien qu'en réalité, entre les modèles et entre les hébergements des modèles, donc l'origine de l'énergie, on va se retrouver sur des rapports qui sont des rapports de 1 à 10 peut-être entre les modèles et de 1 à 10 entre l'énergie. Et donc c'est effectivement de dire aux collaborateurs, ne vous servez pas systématiquement du modèle à la frontière pour un usage simple. Utilisez un modèle plus simple quand votre usage est simple. Privilégiez des modèles qui sont hébergés en France, donc des modèles open source, qui sont...
23: Donc il y a un petit guide un peu d'usage.
0: Non, et regardez ce que ça donne en termes d'impact carbone.
23: C'est intéressant de faire ça. Plusieurs entreprises commencent à le faire justement pour que tout le monde s'imprègne aussi de ce critère. Dernière question, Frédéric Bredieu. Ariane, c'est donc cette plateforme, là aujourd'hui c'est pour les collaborateurs de la Société des Grands Projets. Est-ce que ça peut être ouvert à d'autres organismes publics peu à peu? Est-ce que, voire même nous, utilisateurs au quotidien de transport public, est-ce qu'on pourra vous imaginer des différents services qui vont s'ouvrir?
0: Alors non, là c'est vraiment une
23: plateforme interne.
0: C'est vraiment un outil qui est interne.
23: Mais qui peut inspirer d'autres services, vous pensez, de l'État? Est-ce qu'il y en a d'autres qui regardent?
0: Je pense qu'on a beaucoup d'organisations publiques qui sont aujourd'hui avancées, et certaines d'entre elles probablement plus avancées que nous sur les enjeux qui sont les leurs, qui sont souvent des enjeux très industriels avec des process de masse. Donc c'est pas notre situation, hein. On a eu une organisation qui a 1050 collaborateurs, peut-être 70 métiers, donc des enjeux qui sont pas des enjeux de industriels à proprement parler. Mais je pense que toutes les organisations ont intérêt effectivement de se tourner vers notre écosystème de tech qui peut les accompagner, de s'emparer de ça et d'offrir à leurs collaborateurs cette possibilité d'aller rechercher de la performance et ce faisant aussi, c'est un point important pour nous, de fidéliser les collaborateurs et d'avoir un élément d'attractivité pour conserver les meilleurs dans l'organisation.
23: Eh bien, merci d'être venu nous parler de tout cela. Plateforme donc Ariane, hein, plateforme d'IA qui vous aide les collaborateurs de la Société des Grands Projets dont vous êtes membre du directoire, Frédéric Bridio, à mieux travailler grâce à cette IA. Merci d'avoir été avec nous. Merci. On marque une courte pause si on va parler innovation avec le livre de Paul-François Fournier, c'est de BPI France, que vous connaissez. Bien voilà, on va parler de la fabrique de l'innovation, de la R&D dans les entreprises. C'est pas aussi simple. Vous allez voir ça avec lui, c'est tout de suite.
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23: Allez, notre invité, on va parler innovation, bien entendu, parce que c'est sa spécialité, Paul-François Fournier. Bonjour, merci d'être avec nous.
2: Bonjour.
23: Directeur exécutif innovation chez BPI France. Mais aujourd'hui, ici en plateau, alors bien sûr, fort de cette expérience alors chez France Télécom, Orange, pendant plusieurs années, et depuis 13 ans déjà, je disais hors micro, chez BPI France, pour cet ouvrage qui s'appelle « Innovation au carré », qui est aux éditions Anne Carrière, que je vous conseille. Alors, c'est la nouvelle fabrique de l'innovation entre start-up et grandes entreprises. C'est comment les grands groupes, enfin, l'idée c'est ça, hein, c'est comment les grands groupes doivent repenser leur façon d'innover. Première question justement, est-ce que là, quand on entend tout ce contexte géopolitique aujourd'hui, on a l'impression que les entreprises ont parfois la tête ailleurs, ce qu'on peut bien comprendre, hein, selon leur situation, il faut malgré tout qu'elles repensent leur façon d'innover.
2: C'est vrai que c'est difficile, il faut bien le reconnaître, pour avoir été, et puis pour nous, pour subir.

0: un peu dans le livre. Le digital a changé la rapidité et le modèle avec la création des startups comme un modèle qui est en fait une baisse de la barrière à l'entrée qui a permis aux startups de rentrer sur ce marché ou sur ce potentiel. L'IA en fait va le décupler puisque au fond c'est le digital au carré d'une certaine façon et donc des entreprises vont pouvoir faire avec des coûts beaucoup plus faibles beaucoup plus de choses. Et les startups vont prendre une part de plus en plus importante.
1: Alors c'est bien ce que dit cet ouvrage, hein, Innovation. Il y a une première partie qui est un peu le constat, voilà. Et c'est bien parce que ça remet un peu les choses. On se dit ah bah oui tiens j'y pensais plus à ça. Voilà. Et puis l'autre partie c'est plus un guide presque. Voilà un peu les étapes que vous pourriez voir. Enfin réfléchissez à ces étapes là et voyez si vous pouvez les appliquer dans votre entreprise. C'est un peu comme ça.
0: C'est ça exactement. Donc il y a effectivement une première partie qui est un peu l'histoire où j'ai essayé de redécrire un peu le pourquoi du comment. De cette révolution.
1: Mais qui est pas mal, hein, je répète, parce qu'au début on se dit, oui, alors quand on baigne là-dedans, on se dit, bah oui, je connais. Mais finalement, on se dit, ah oui, tiens, je pensais plus à ça. C'est pas mal d'avoir
0: Et qui permet aussi de prendre conscience, au fond, comme tu dis, on est baigné dedans, mais on ne prend pas toujours le temps de regarder le recul de ce qui s'est fait. Et ça dit en particulier, c'est un des éléments, je crois, importants, que les startups, ça représente aujourd'hui plus de 20% de la R&D faite en France. Mm-hmm. Ça a doublé, en fait, en 10 ans. Et ce que j'ai essayé. Dans la deuxième partie, c'est essayer de répondre un peu à la question, parce que c'est vrai que les grands groupes ont essayé beaucoup de choses, mais de se dire qu'est-ce qu'on peut faire pour passer à l'échelle. Oui. Et donc j'ai essayé de formaliser les différents outils principalement financiers.
1: Oui, parce qu'il y a quelques exemples qui marchent quand même.
0: Il y a quelques exemples
1: dans la biotech, dans la pharma,
0: exactement,
1: notamment.
0: Exactement. Les éléments que j'essaye de défendre, c'est que les grands groupes ont essayé des outils, mais l'ont pas considéré toujours comme un processus. Un peu cohérent dans ces différents outils.
1: Ils l'ont fait un peu à la marge, canal,
0: ponctuellement, en prenant les outils. Mais en fait, il faut raisonner en termes de processus global. Ouais. Et donc, on voit bien que quand on fait du M&A, bah, c'est plutôt le patron ou la direction financière. Quand on fait du scouting, des premiers POC, c'est soit le business, soit le directeur de l'innovation. Ouais. Moi, je crois que c'est en fait un processus, en réalité, sur lequel il faut avoir une gouvernance et une responsabilité et un budget. Et puis ensuite, le deuxième élément, je crois, important, c'est de se dire, bah, en fait, si ça représente plus de 20%, et encore une fois, ça va passer à 30 ou 40% dans les années à venir avec l'IA, il faut commencer à raisonner quel est le pourcentage de R&D que je vais mettre dans ce nouveau processus. Mmh. Et j'essaye de dire que le 20% de part de R&D dans les startups, c'est un premier guide, entre guillemets, qui nécessite de mettre les moyens, qui va permettre aussi de dérisquer un peu ce monde des startups qui reste avec un niveau de risque élevé. C'est la physique du monde du VC. C'est-à-dire que, au fond, dans un fonds de VC, vous avez deux boîtes qui vont cartonner, 5 ou 6 boîtes qui vont plutôt bien marcher, correctement, et puis 5 ou 6 boîtes qui vont tomber. Bah, il faut du coup du volume pour être capable de tomber sur ces deux boîtes qui vont super bien marcher et 6 boîtes qui vont bien marcher. Et cette de ce monde du VC, de ce monde du capital risque, il faut l'intégrer dans les grands groupes qui n'ont pas du tout cette culture plus déterministe.
1: Oui, j'entendais, on avait Patrick Pouyanné sur l'antenne il y a quelques jours, là, vous pouvez retrouver d'ailleurs l'émission en replay avec Laure Closier, où il disait, mais moi, investir dans les startups, je ne suis pas BPI France, moi. Mais justement, faut
0: alors,
1: plus...
0: il n'est pas BPI France, que je voudrais le convaincre, c'est qu'à un moment, s'il veut réintégrer de l'innovation, il va bien falloir qu'il la réintègre et qu'il mette les moyens. Mmh. Et il fait de la R&D et il investit massivement quand même encore en R&D dans ses propres processus.
1: Donc, ils ont des laboratoires communs
0: avec le CNRS. Ils ont des laboratoires avec le CNRS, ils font des choses. La question, c'est juste qu'est-ce que j'affecte entre les deux. Mm-hmm. Mais à la fin, si vous laissez s'évaporer cette valeur, ce qu'ont fait la plupart des grands groupes ces dernières années, bah, en fait, votre R&D, elle est moins efficace mécaniquement. Mais surtout, à un moment, il va falloir la réintégrer parce qu'il y a plein de choses qui se passent intéressantes et que les grands groupes peuvent valoriser parce que leur capacité de distribution, leur capacité d'industrialisation, leur capacité de
1: même
0: marketing.
1: Même un peu de 109, quoi. Parfois,
0: et puis,
1: ça fait un peu ça. Ouais.
0: Et puis, effectivement, un peu
1: même sans remettre en cause.
0: Un peu de 109 et un peu de nouvelles façons de travailler.
1: On sent que la difficulté, parfois, et j'en avais parlé, on parlait du CNRS avec Antoine Petit à un moment, j'ai dit, mais comment ça se fait que les chercheurs, aussi forts soient-ils, n'arrivent pas, et les entreprises, aussi intelligentes soient-elles, n'arrivent pas à mieux collaborer. Il dit, parfois, c'est des histoires d'agenda, de but. On a les chercheurs, ils vont dans une optique précise. L'entreprise va dire, ah oui, moi, c'est le domaine dans lequel j'aimerais aller. Mais là, ce que vous faites, vous, en tant que chercheur, c'est trop pointu pour moi. Et donc, du coup, ça m'intéresse un peu, moi. J'aimerais que vous élargissiez un petit peu votre recherche. Mais le chercheur dit, ah oui, mais moi, ça se décale par rapport à mes travaux. C'est ça qu'il faut.
0: Je pense qu'on est en train de recréer une chaîne nouvelle, d'une certaine façon, où on voit que les chercheurs ont déjà beaucoup évolué. Moi, je suis au conseil du CNRS, je vois la transformation qui a été mise en place.
1: Bien sûr,
0: les chercheurs sont pour la plupart, il faut...

0: Il y en a qui font de la recherche fondamentale, et c'est très bien, personne ne le remet en question. Mais il y a plein de chercheurs aussi, en particulier les plus jeunes, qui se disent, bah moi, si je peux avoir un impact dans la vie économique réelle, bah pourquoi pas? Et donc, cette transformation, elle s'est faite beaucoup. Et puis, il y a le développement des startups comme un nouveau vecteur. Mais à la fin, il faut boucler la chaîne. À la fin, les grands patrons de filières, c'est quand même les grands groupes. Et c'est eux qui vont avoir la puissance de feu pour distribuer mondialement et gagner. Et donc, il faut que toute cette chaîne, elle se réinvente avec ce nouvel acteur qui sont les startups, pour que, au fond, tout ça soit plus efficace et plus fluide. Et on a la chance, en France, d'avoir les grands centres de recherche, un écosystème de startups qui commence à être puissant, et puis des grands groupes mondiaux. Donc, il faut juste qu'on arrive à trouver cette fluidité.
1: Et c'est ça, c'est ce que, parce que dans cet ouvrage, donc, il y a un guide en plusieurs étapes, mais c'est ça, c'est-à-dire qu'il faut intégrer. Aujourd'hui, on a l'impression, voilà, les entreprises ont leur centre de R&D, et puis de temps en temps, elles accolent un peu, tiens, bah, cette startup, on va travailler avec elle. Et c'est ça qu'il faut réussir, il faut dire, mais non, ça doit faire partie de votre stratégie de R&D. Et c'est ça ce que tu as remarqué vraiment dans
0: Oui, moi, ce que j'essaye de dire, c'est que maintenant, il faut passer à l'échelle.
1: Ouais.
0: Et qu'il faut mettre les moyens. Et donc, il faut raisonner. Moi, je crois qu'il faut se poser la question pour les grands groupes. Je ne suis pas sûr que toutes les fait. Quelle est la part de R&D qu'ils mettent dans l'investissement, l'acquisition, les achats, l'investissement dans les startups? Est-ce que ça représente 1, 2, 5, 10, 20? Voilà. Je pense que cette première question de se dire, au fond, je regarde mon budget de R&D et je me dis entre ce que je fais avec ma R&D interne qui a toujours sa valeur et autres, et ce que je fais avec les startups, eh ben, c'est une bonne manière de se dire est-ce qu'on est dans les bonnes métriques. Tu disais tout à l'heure, il y a des gens qui ont fait cette transformation déjà. Bon, je parle des GAFAM et tous les acteurs du digital, c'est plus naturel pour eux. Mais les biotech, les pharma ont fait ça massivement. Les pharma, j'ai donné un nombre de chiffres.
1: Mais parce qu'ils étaient acculés, sinon, enfin de.
0: Bah oui, je pense que oui et non. Pour moi, ils ont plutôt été en avance en comprenant qu'avec le digital et demain avec l'IA, la probabilité qu'ils trouvent toutes les molécules qui allaient dans leur propre labo étaient faibles. Et que donc, il allait falloir qu'ils fassent un entonnoir pour réintégrer ces molécules dans leur boîte, pour leur donner ce qu'ils savent faire, encore une fois, une dimension industrielle, une dimension distribution. Et ces grands groupes de la pharma, ils raisonnent en pourcentage de R&D qu'ils mettent entre leur R&D interne et leur R&D externe, et c'est plutôt entre 30 et 50%.
1: Ce qu'il faut, c'est pas les opposer, c'est ça.
0: Non,
1: parce que c'est une erreur.
0: Je pense qu'on veut les opposer. Je pense que les deux sont très complémentaires. Je pense qu'il faut juste réallouer et penser en processus et allocation de budget qu'on met sur ce nouveau processus. C'est pour ça que j'ai appelé ça innovation au carré.
1: On a un exemple d'ailleurs, alors c'est un exemple européen, mais qui nous intéresse un peu en France, avec ASML, donc ces machines là pour fabriquer des microprocesseurs là, très pointus, etc. Enfin, c'est une technologie incroyable, qui s'est alliée avec Mistral, et Mistral est rentré dans les process industriels. Il y a eu un investissement, il y a eu évidemment un échange d'argent.
0: Plusieurs centaines de millions d'euros, c'est massif, donc ça c'est un changement d'échelle. Il y a un très bel exemple dont on parle un peu en ce moment, qui est en fait Wondercraft avec Renault. Un groupe industriel, historique, qui a investi dans Wondercraft pour faire des robots qui vont permettre de porter des charges lourdes.
1: Il
0: vient de commander 350 robots pour ses usines. C'est complètement game changer pour Wondercraft, parce que ça donne une visibilité et une crédibilité à leur solution. Et en même temps, pour Renault, ça leur donne une avance technologique et un savoir-faire qui est très important. Et par ailleurs, ils sont actionnaires, donc ils vont profiter de cette création de valeur. Donc, il y a beaucoup de choses qui bougent. Je crois qu'il faut juste commencer à se dire, maintenant, comment on déplace ce curseur pour passer de 1, 2% de ma R&D à peut-être 10, demain 15 et à terme, probablement 20 avec l'arrivée de l'IA.
1: Oui, mais c'est important. C'est cette histoire de regarder le pourcentage de dépenses en R&D et puis savoir un peu où on va, c'est important. Merci. Paul-François Fournier, donc ce livre s'appelle Innovation au carré aux éditions Anne Carrière. Vous pouvez le trouver dans toutes les bonnes librairies, en ligne aussi, bien entendu. Et je vous le conseille vraiment parce que ça fait réfléchir pour tous ceux qui veulent innover intelligemment, sans opposer son département de R&D à des startups. Il y a quelques belles pistes, en tout cas, dans cet ouvrage.
0: Merci
1: d'être venu nous en parler. On continue à parler d'IA, on va parler de développement, les équipes de dev dans les entreprises, dans les DSI. C'est tout de suite après la pause. Restez avec nous sur BFM Business.
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1: Allez, on va parler développement et équipe de production dans un instant avec nos invités suivants. Mais pour l'instant, on va parler d'IA générative à l'occasion de... Alors, on vous parle évidemment beaucoup d'IA générative, mais là, c'est à l'occasion d'un ouvrage qui sort, enfin qui est sorti. L'IA sera ce que tu en feras. Alors, la particularité de cet ouvrage, c'est qu'il était sorti première édition en 2019 et là, la deuxième vient de paraître le 22 avril, donc aux éditions Duno, les 10 règles d'or de l'intelligence artificielle. Et pour en parler, Jean-Philippe Débiol. Bonjour Jean-Philippe.
6: Enchanté.
1: Merci d'être avec nous, directeur général Financial Services et Generative AI, IMEA leader chez IBM. Et Laurent Prudhon. Bonjour Laurent.
7: Bonjour.
1: Merci d'être avec nous, vous êtes directeur de la Cognitive Factory au Crédit Mutuel. Alors, qu'est-ce qu'on dit de plus dans cet ouvrage? Alors, il y a 7 ans qui ont passé entre les deux. Bon, je pense qu'il y a surtout la date de novembre 2022, l'IA générative qui sort, ouais. Là maintenant on est dans les agents IA. Si on enlève un peu tous les fantasmes des discours, ouais. qu'est-ce qu'il faut retenir? Qu'est-ce qu'on dit dans cet ouvrage, Jean-Philippe?
6: Alors, c'est ce qu'on s'est dit avec Laurent lorsqu'on a eu ce projet commun de rééditer ce livre, c'est finalement qu'est-ce qui a changé ou qu'est-ce qui n'a pas changé. Alors commençons par ce qui n'a pas changé, c'est que quelque part l'IA sera ce que tu en feras version 2019, c'est encore plus vrai aujourd'hui que ça n'était hier. Mm-hmm. C'est un phénomène, je dirais, très profond qui est en cours, une transformation majeure, et quelque part ce qu'il y a de nouveau, c'est trois choses. La première chose, c'est qu'on est passé d'une logique où on appréhendait l'IA comme un outil et maintenant on l'appréhende comme étant un collègue, oui. Un co-worker. Mm-hmm. Et c'est ce qu'on décrit dans le livre quand on parle de co-era, comme collaborer, co-designer, co-travailler. C'est pas un changement de mots, c'est un changement de paradigme. C'est-à-dire que ce monde du travail est en train d'évoluer à une vitesse incroyable dans lequel l'IA occupe une place maintenant comme étant un collègue avec lequel on doit apprendre à travailler. Mm-hmm. Et donc tout le sous-jacent de ça, c'est quelles sont les nouvelles aptitudes, les nouvelles compétences qu'on a développées, mais aussi paradoxalement, ce qu'on décrit dans le livre, il faut avoir un certain lâcher-prise. On ne pourra pas et on ne doit pas tout faire. Oui. Ce qui ne veut pas dire qu'on ne doit pas tout superviser et tout contrôler, ce qui est deux choses très différentes. Donc première chose, la co-era. La deuxième chose qui est en train de se passer, et c'est l'agentique qui amène ça de mm-hmm. vitesse fulgurante, c'est qu'on est passé dans une logique de relation à quatre. Relation à quatre, ça veut dire quoi? Ça veut dire quelque part que les clients finaux auront des agents, les banquiers auront des agents, et donc la relation, le modèle relationnel qui régit l'ensemble de ces acteurs va être extrêmement complexe, puisque les agents vont travailler ensemble, les hommes et les femmes vont travailler ensemble, et quid quelque part de la supervision de cette relation-là, quid de la valeur générée par cette relation-là.
1: Et puis même, moi j'ai plus loin parfois, je parle même de l'infrastructure, là, quand on est des milliers de collaborateurs comme au Crédit Mutuel. Absolument. Et tout d'un coup tout le monde a ses agents, on se retrouve à des millions de collaborateurs.
6: C'est absolument
1: faut,
6: ça.
1: Faut tenir la charge aussi.
6: Et bien là, hein. Tu évoques un sujet majeur, c'est-à-dire que ce que je dis souvent, c'est qu'on est enfin en train de rentrer dans des vrais sujets, qui sont des sujets d'infrastructure, d'architecture fonctionnelle et technique, que n'avaient pas amené les premiers sujets d'IA, mm-hmm. qui étaient très superficiels. Et le dernier thème qui est cher à Laurent et moi, c'est fondamental, c'est le triptyque, c'est-à-dire confiance, adoption, ROI. Sans confiance, il n'y aura pas d'adoption, et sans adoption, il n'y aura pas de retour sur investissement. Donc toute la question maintenant, c'est comment est-ce que je m'assure qu'on ait une IA de confiance qui génère l'adoption, et donc une vraie utilisation de l'IA, et in fine, un retour sur investissement.
1: Alors justement, je regardais une étude faite par IBM Institute for Business Value, qui disait 64% des dirigeants français craignent l'échec de leur projet IA. Alors c'est par manque d'intégration, par manque de formation, ce genre de choses. Laurent, comment on voit ça quand on est les manches remontées et les deux mains dedans?
7: Oui, c'est ça la complémentarité qu'il y a dans le livre. Jean-Philippe, avec sa vision, et puis moi qui suis dans la soute, a essayé d'implémenter tout ça. Et donc vous en avez parlé, et ces deux aspects sont importants. Il y a un vrai aspect d'infrastructure, d'architecture, de compétences dans le système d'information. Nous sommes une banque, nous devons une absolue confidentialité, résilience des données pour nos clients. Nous ne pouvons pas nous permettre de nous mettre à la merci des plus grands fournisseurs, et donc nous devons tout construire en interne. Heureusement, dans notre cas, nous pouvons nous baser sur 10 ans, ça fait 10 ans que nous avons créé des équipes dédiées sur le sujet et nous avons embarqué tous les mécanismes pour développer et mettre sous contrôle l'IA directement dans nos systèmes d'information. Et puis, il y a l'aspect gouvernance. Donc, nous avions anticipé un peu cette arrivée de l'IA générative avec la création d'une charte éthique de l'IA qui n'est pas un document de communication, qui est vraiment 26 engagements extrêmement concrets derrière lesquels nous avons des équipes à plein temps qui travaillent pour implémenter concrètement dans les processus, dans les architectures, ces engagements.
1: Donc on a la partie confiance, on a la partie développement là, et cette partie ROI aussi. Comment on décide lorsqu'on est là au Crédit Mutuel en l'occurrence, mais quand on est dans une entreprise de dire ça on peut y aller, ça parce qu'il y a cette crainte quand même, on la voit souvent.
7: Eh bien, c'est pensé dès le départ, c'est-à-dire que, par exemple, dans notre entreprise, nous avons créé des cellules d'accélération de l'IA dans chacune des entités, dans chacun des domaines de l'entreprise. Nous donnons presque une dizaine de jours de formation aux personnes qui en font partie et qui peuvent imaginer les cas d'usage, mais dès le départ, mesurer, évaluer leur retour sur investissement grâce aussi à l'expertise interne sur l'analyse technique qui permet de flécher tout de suite les projets les plus impactants.
1: Alors, Laurent insistait, de Crédit Mutuel insistait sur cette côté souveraineté.
6: Oui.
1: Alors, c'est vrai que c'est important. Est-ce que cette IA, entre guillemets, à la française, je ne veux pas dire qu'il faut utiliser que des outils français. On a la chance d'avoir un beau leader avec Mistral, mais enfin, il y en a d'autres derrière. Oui, il y a des Dust, il y a beaucoup d'entreprises. Mais après, c'est l'usage que l'on en fait, même des modèles des anthropiques, etc. Absolument. Comment on réussit à concilier tout ça? Souveraineté des données, éthique, performance et puis utilisation des outils qui ne sont pas forcément tous franco-français.
6: Ouais. Alors, ma vision sur le sujet de la souveraineté est assez simple. Je pense que la souveraineté n'est pas qu'une question de couleur de solution. Ça, c'est extrêmement réducteur de penser ça. A contrario...
1: Et heureusement d'ailleurs, parce que sinon on serait vite
6: très limité. Tu as absolument raison. Et je crois que le Crédit Mutuel en est un exemple vivant. C'est pour ça qu'on travaille ensemble depuis maintenant plus d'une décennie. C'est-à-dire quelque part que la souveraineté, c'est d'abord la maîtrise de ce qu'on fait. Et la maîtrise de ce qu'on fait, ça passe entre autres par une logique, on va dire, on-premise, c'est-à-dire ce qu'on fait au sein de la maison. Deuxièmement, ça passe aussi par un aspect humain de compétences, de savoir-faire qu'il nous faut avoir en interne pour ne pas être dépendant, effectivement, de quel que soit le partenaire et de sa couleur d'appartenance, ce qui n'a aucune importance à ce stade. Par contre, ce qui est important, c'est quelles sont les compétences qu'on développe quantitativement et qualitativement pour pouvoir être souverain dans le déploiement de l'IA. Et donc, quelque part, je pense que c'est ça qui fait la différence aujourd'hui entre des acteurs qui, effectivement, malheureusement, ont une dépendance très forte à, on va dire, un environnement extérieur quel qu'il soit, versus d'autres acteurs qui ont su développer ces compétences-là. Et ce qui est amusant entre nous, c'est que ce qu'on voit sur l'IA, mais est vrai aussi sur d'autres sujets, par exemple le quantique, où des groupes ont pris de l'avance en développant leurs propres compétences. C'est toujours cette même philosophie, c'est-à-dire on a une logique industrielle, on a une logique souveraine dans la mesure où on est maître de son destin au travers des compétences et de solutions que nous avons mis en place au sein d'une entité.
1: Je reviendrai sur le quantique dans un instant. Laurent Prudent, Crédit Mutuel, il y a des exemples très concrets de mise en place vous en avez certainement en tête, mais un ou deux dont vous pouvez nous parler.
7: Par exemple, pour nous, comme beaucoup d'entreprises autour de la relation client aujourd'hui, on peut, grâce à l'IA générative, préparer les entretiens, optimiser la restitution, l'exploitation de l'entretien qui a lieu, puis après l'entretien, faire un suivi et optimiser les échanges avec le client. Donc autour de la relation client et de l'accueil, c'est aussi beaucoup de projets en back-office sur le traitement des appels, de la conformité, de la réglementation, qui est une charge importante, avec à chaque fois l'enjeu de pouvoir accélérer les traitements et offrir un meilleur service.
1: Et alors, derrière, je vois ça, parce que c'est le sujet, enfin je trouve que cette année, sur 2026, il y a deux sujets, au-delà de l'IA qui accélère, etc., il y a deux sujets un peu forts, c'est tout ce qui est lié à la cybersécurité, on en a un peu parlé, et c'est tout ce qui est lié à l'emploi. On en parle beaucoup plus aujourd'hui, même si, selon les études, quand une entreprise dit, on a supprimé 10 000 postes, c'est plutôt à cause de l'IA, c'est plutôt la moitié qui sont vraiment à l'IA. Mais comment vous voyez ça? Alors, on dit toujours, l'IA ne remplacera pas complètement l'humain, mais on sent quand même qu'il y a un mouvement là aujourd'hui.
7: Alors dans le livre, je pense que c'est bien développé. Il faut bien voir qu'avec l'IA, et même avec l'arrivée de l'IA agentique qui va être un impact, un collègue un petit peu plus fort que ce qu'on avait précédemment, mais on est toujours dans l'automatisation de certaines tâches dans un métier. Or, un métier contient de nombreuses tâches. Oui. Et en particulier, dans la banque, dans l'assurance, on a des conseillers qui sont extrêmement généralistes, qui vendent des centaines de familles de produits, donc qui font des milliers de tâches au quotidien. Et donc nous, informaticiens, même si on les aide à en automatiser quelques-unes, eh bien, il en reste beaucoup. Mmh. Et donc, l'objectif n'est pas d'attaquer l'emploi, bien sûr que non. L'objectif est toujours de pouvoir se concentrer sur les tâches à plus forte valeur ajoutée, on le disait déjà, mais aussi de monter en qualité.
1: En fait, quand on se sent débordé par plein de choses, l'IA va nous aider à être peut-être toujours débordé, mais un peu moins par certaines tâches où il n'y a pas beaucoup de valeur ajoutée.
6: Oui, et ce qu'on décrit dans le livre, il y a deux mots qu'on a utilisés, c'est qu'on est en train de passer d'une logique d'humain. Tu sais, on a beaucoup parlé d'humain augmenté, assisté. Oui. C'est toujours le cas, et ça continuera. L'un ne va pas exclure l'autre, donc ça va continuer à être une dynamique forte. Mais maintenant, il faut considérer cette notion d'humain délégué. Mm-hmm. Parce que là, l'IA agentique, ce qu'elle fait bien, c'est qu'elle agit. Elle agit au nom de qui ? D'un utilisateur. Et donc, quelque part, il y a toute une problématique qu'il va falloir se poser, c'est quelles sont les tâches ou activités dont je souhaite qu'elles soient opérées en totalité ou partiellement par des agents, sous mon contrôle, sous mon autorité, sous ma supervision. Et paradoxalement, et là je m'inscris en faux par rapport à ce nombre de discours, je suis convaincu d'une chose, c'est que plus l'IA avance, plus on a besoin de gens qui sont expérimentés, qui ont la connaissance nécessaire pour prendre du recul par rapport aux résultats.
1: D'ailleurs, on en parlera dans un débat dans un instant avec nos deux autres invités.
6: C'est fondamental.
1: Du codage.
6: C'est absolument fondamental, mm-hmm. puisque si on n'a pas ce recul, si on n'a pas cette expérience, comment veux-tu détecter les informations fausses qui sont inhérentes à l'IA ? Comment veux-tu détecter les hallucinations qui sont inhérentes au système d'IA ? Tu ne le peux pas. Donc c'est pour ça que je pense que là aussi, sur la partie dynamique des relations humaines, c'est fondamental. Et je te donne un petit chiffre en exclusivité. Mm-hmm. Oui. Ce matin est apparue une étude très intéressante, de mon point de vue, d'IBM, qui s'appelle la CEO Survey. 2000 chairman ou chairwoman ont été interviewés au niveau mondial. Deux, trois findings que j'ai trouvé très intéressants, deux, trois éléments que je trouvais intéressants. La première chose, c'est que une très grande majorité de ces CEO voit le retour des ressources, la direction des ressources humaines en première ligne de l'IA. Il était temps. Première findings. Et deuxième findings entre nous, c'est que quand je continue à dire qu'on est au tout début de la révolution industrielle qu'est l'IA, 25% à peine des 2000 présidents ou présidentes estiment que leurs collaborateurs ont réellement adopté l'intelligence artificielle au quotidien dans leur boulot. 25%. Donc le chemin est très long. Mm-hmm. Donc on a cette capacité d'action, on a cette capacité de faire.
1: Ceux qui ouvrent leur modèle dès l'arrivée à leur bureau, leur modèle LLM ou leurs agents justement.
6: Oui.
1: Juste un mot, on a rapidement évoqué le quantique. Tiens, quand on est une banque, un utilisateur, le quantique, on y pense forcément. Alors pour l'histoire de cybersécurité, d'accélération de process, mais oui, il faut s'y intéresser aujourd'hui, Laurent Prudent.
7: Absolument, et on fait avec IBM depuis le départ, on fait plus qu'y penser chez Crédit Mutuel, mm-hmm. puisqu'on a créé en partenariat avec IBM une Quantum Factory, oui. de la même manière qu'on a une Cognitive Factory sur l'IA, oui. et de la même manière qu'on a investi, qu'on construit des data centers, qu'on achète des machines Nvidia, etc., pour maîtriser notre avenir. L'IA sera ce que tu en feras si tu maîtrises ton avenir. Ben c'est la même chose sur le quantique. Pour l'instant, c'est vrai que pour une utilisation dans la finance, c'est encore un peu prospectif. Oui. Simplement, on a des
1: équipes. Il y a le chiffrement post-quantique qui peut.
7: Alors ça, c'est autre chose. On travaille très sérieusement là-dessus, évidemment. Mais vraiment sur la partie exploiter des algorithmes quantiques mm-hmm. au service de la banque ou de l'assurance, eh bien, on a des équipes mm-hmm. conjointes qui travaillent, qui ont déjà des premiers cas d'utilisation en production, forcément aujourd'hui avec un avantage marqué mm-hmm. par rapport mm-hmm. à l'informatique
1: classique.
7: Mais qui
1: seront appuyées sur l'accélérateur le jour où...
7: Les équipes sont prêtes, elles maîtrisent la technologie, c'est branché dans notre système d'information, mmh. et dès qu'on mmh. passe la barre d'un avantage quantique, mmh. on est prêt à démarrer.
6: Alors, petit mot, alors aussi une exclusivité, Frédéric, là, c'est mmh. pour le Avivatech, il y aura deux collaborateurs du groupe Crédit Mutuel sur le stand IBM pour parler de notre aventure quantique ensemble. Donc, point de rendez-vous Vivatech dans quelques semaines.
1: Ce sera le moment de s'y retrouver. Messieurs, merci à tous les
6: merci
1: deux. Jean-Philippe Debiol, donc directeur général Financial Services et Generative AI, IMI et leader chez IBM, co-auteur, enfin avec la collaboration Absolument. De Laurent Prudent, directeur de la Cognitive Factory Crédit Mutuel. L'IA sera ce que tu en feras aux éditions Dunod. Donc, allez-y. Hein, et la nouvelle. Alors, prenez pas celui de 2019. Hein. Prenez bien celui qui est paru au mois d'avril. Merci à tous les deux. Et justement, on va continuer à parler d'IA parce que là, il y a un métier qui est profondément bouleversé. C'est celui de codeur, de développeur, d'architecte de projet. Absolument. Et on va en parler avec nos deux invités suivants. C'est tout de suite sur BFM.
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1: Allez, on passe. On va parler de IA for Dev. Voilà, vous parlez de IA for Cyber, IA pour plein de choses. Ben là, c'est et si un jour les développeurs disparaissaient, eh bien c'est la question à laquelle on va se s'intéresser avec nos deux invités. Rémi Jacquet, directeur général de Cast Software France. Bonjour.
8: Bonjour.
1: Rémi, merci d'être avec nous. Donc Cast Software, qui est un éditeur spécialisé dans l'analyse de code, dans l'analyse des logiciels, hein, sur tout ça. Et puis on parlera justement parce que depuis 2023, Rémi, tu es à l'origine d'un think tank avec alors, au départ, il y avait quelques DSI. Aujourd'hui, c'est une centaine de DSI. Il y a le CIGREF aussi. Sur l'impact de l'IA générative, de l'agentique, sur le développement. Et ça tombe bien parce qu'il y a des rapports qui sont. Enfin, il y a des travaux qui sont sortis, des groupes de travail. Et on va s'intéresser pour décrypter un peu tout ça. Et puis, Didier Girard. Bonjour, Didier.
9: Bonjour.
1: Merci d'être avec nous. CTO et directeur général de Sphere, qui est une ESN d'environ 1000 personnes à peu près.
9: Oui, 1000 personnes.
1: Et là, des développeurs. Pur et dur, voilà. Il y en a beaucoup. Première question, un peu à tous les deux là sur l'actualité. On voit évidemment tout ce qui est en train de se passer. On a les outils cloud Anthropic qui arrivent. Là, dans l'actualité, on voyait SpaceX qui se dit tiens, je vais racheter Cursor. On se dit donc ah bah tiens, ils s'intéressent tous à ce type d'outils. Comment vous voyez la transformation de ce métier des développeurs aujourd'hui, Rémi?
8: C'est une vraie remise en cause complète du métier du développeur. Avant le développeur, il y avait d'abord différentes catégories dans une équipe de développement.
1: Il faut voir que là, on parle du métier de développeur en général, mais Didier pourra nous dire,
8: Le développeur, en utilisant des agents IA, ça devient un chef d'orchestre, ça devient un manager d'agents spécialisé, capable de réaliser un certain nombre de tâches. Et donc, le développeur, en fait, va confier un certain nombre de tâches à ces différents agents et il va devenir un peu une sorte de juge de paix, de contrôler ce que font ces agents. Par contre, ça demande des qualités, des soft skills qui sont vraiment spécifiques. Ouais. Tous les développeurs ne vont pas être capables d'avoir forcément peut-être ce niveau-là. Il va falloir les former, il va falloir les accompagner. C'est une vraie remise en cause. Mm-hmm. Et donc, du coup, que ce soit pour les DSI ou pour les ESN, c'est une vraie remise en cause. Qui est intéressante, mais en même temps qu'il faut être capable de gérer.
1: Alors justement, Didier, on va en parler. Donc vous êtes au cœur avec Sphere, évidemment, de tous ces développeurs. Comment ils ont vu ? Alors ces outils-là, ils les ont vus, ils les ont intégrés très rapidement. Mais comment ils les perçoivent aujourd'hui, ces outils ? Est-ce que c'est des outils d'accélération, des outils de transformation, de meilleure productivité, mais pas seulement ?
9: C'est un peu tout ça à la fois, en fait. Oui. Déjà, nous, ce qu'on a l'habitude de dire, c'est que maintenant, écrire du code, c'est devenu un anti-pattern. Ouais. Il faut considérer qu'une intelligence artificielle, maintenant, elle est capable de produire du code globalement de meilleure qualité que la plupart des ingénieurs. Mmh. Ça, il faut maintenant l'accepter, en fait. Et donc, notre métier, le métier d'ingénieur et de développeur qui, historiquement, était de dire, on va rédiger du code, maintenant, on peut complètement confier ça à une AI.
1: Et du coup, qu'est-ce que ça change pour les métiers? Parce que j'imagine, il y a quand même une crainte, là c'est 1000 personnes, c'est sûr, mais bon, dans l'ensemble, on est quand même un pays où on a de belles ESN. Il y a quand même une crainte un jour de se voir un peu perdu dans tout ça et je posais la question en ouverture, et si des développeurs disparaissaient, elle est vraiment présente cette crainte dans les équipes, alors celles que vous côtoyez dans mon quotidien, mais globalement
9: Moi je dirais que c'est plutôt un sujet qui est de l'ordre du fantasme, c'est-à-dire on aura toujours besoin de gens qui construisent du système d'information. C'est une certitude. Alors ce qu'il faut avoir en tête, c'est vrai que les chiffres qu'on voit comme quoi une intelligence artificielle peut être 2 fois, 3 fois, 5 fois, 10 fois plus efficace qu'un ingénieur, c'est vrai en fait. Il faut considérer que c'est vraiment la réalité. Maintenant, est-ce que pour autant notre métier va disparaître? Mais pas du tout en fait. C'est-à-dire qu'on va déléguer à l'intelligence artificielle la capacité d'analyse, la capacité de raisonnement. Mais le côté on prend une décision, il restera toujours du côté des humains, en fait.
1: Et c'est là, Rémi, on reviendra dans un instant, parce que justement, c'est l'une des premières, un des groupes de travail, une des premières réflexions fortes de ce think tank fait autour de l'impact de l'IA générative pour les codeurs, c'est ce codeur qui devient concepteur, orchestrateur. Et c'est un vrai rôle important aujourd'hui.
9: C'est exactement ce qui est en train de se passer. Donc, historiquement, on avait plutôt des ingénieurs qui étaient spécialisés. En gros, on disait on avait des front-end ingénieurs, des back-end ingénieurs, des data ingénieurs. Plus ça va aller, en fait, et plus le métier, en fait, va s'étendre. Et ce qu'on va rechercher, c'est des gens qui sont capables, globalement, de comprendre le système d'une manière globale et qui vont déléguer l'expertise à des spécialistes qui sont, en fait, des AI.
1: On va voir plus d'architectes logiciels, c'est ça l'idée?
8: Ouais. Avant, en gros, tu avais une tribu d'environ une équipe de 10 personnes, 10 développeurs avec différents profils.
1: Pendant 15 jours, 3 semaines.
8: Voilà, qui faisaient ce qu'on appelle des sprints de 14 jours. Maintenant, ça va être soit un chef d'orchestre, un peu product owner, software architect qui va tout faire, soit un duo qui va être capable de faire le travail de 10, mais non pas en 14 jours, mais dans non plus ce qu'on appelle des sprints, mais des bolts, c'est des éclairs, en une heure, une demi-journée. Donc, pour être capable dans une organisation de passer à ce mode-là, c'est carrément une remise à plat complète de ce qu'on appelle le software development lifecycle.
1: On va avoir des facteurs de productivité qui vont être importants. Mais ça veut dire aussi qu'il faut apprendre, parce que je me dis toujours, moi, la sensation que j'ai avec l'arrivée de cette IA générative, dans quelques métiers que ce soit, c'est le management intermédiaire. Parce qu'on se retrouve avec, alors après on verra, hein, pour intégrer les jeunes développeurs aussi, ça c'est une autre histoire. Mais le management intermédiaire, il va devoir gérer à la fois des développeurs en chair en os, et puis d'autres, ils géraient déjà des robots avec le RPA et tout ça, mais de l'autre aussi des agences. C'est ça qui change aussi.
8: C'est une remise à plat, en effet, de l'organisation. Et tu vas avoir beaucoup de product owners, software architectes qui vont directement dialoguer avec le business et qui vont prendre l'entière responsabilité d'une partie du système d'information, d'une application. Et c'est eux qui vont entièrement tout gérer en ayant créé et en étant chef d'orchestre de ces agents IA qui vont réaliser à la place de cette équipe de 10. Ils vont être capables de faire les tâches de coding, les tâches de design au départ, les tâches de QA, les tâches de DevOps, de contrôle, de conformité.
1: Et du coup, ça veut dire quoi? Et je vais poser cette même question à Didier Gérard dans un instant. Mais du coup, ça veut dire quoi en termes de reskilling? Parce que les métiers ne sont plus du tout les mêmes. On va avoir, il y a les gens qui adoraient développer. C'était, voilà, ils avaient cette, comme certains aiment écrire des romans, et des codeurs qui adoraient écrire des lignes de code et qui cherchaient la beauté du code presque.
8: Il y a certains développeurs qui sont contre l'IA pour des raisons éthiques, il y en a qui ne font pas confiance, il y en a qui aimaient écrire du code, qui ne vont pas forcément apprécier le fait de passer sur un rôle de software architecte validateur du code généré.
1: Je ne crée plus.
8: Tu as des gens qui n'auront pas forcément le niveau. Et donc ça veut dire qu'il va falloir en effet se poser des bonnes questions. Après, l'objectif, ça va être de dire, avec cette même équipe, si on arrive à faire cet accompagnement du changement, de former, de transformer, les équipes vont pouvoir absorber beaucoup plus de demandes. Et souvent, il y avait un backlog des applications ou des projets qui ne pouvaient pas être traités faute de ressources. Là, c'est sûr que ça va donner une marge de manœuvre très significative. Pour être capable de réaliser beaucoup plus et accompagner l'entreprise dans l'évolution de son business en étant capable vraiment de produire tout ce qui va, toutes les idées qui vont venir du business. Là, normalement, une DSI va être capable d'y répondre.
1: On reprend après la maîtrise du temps, Didier Gérard, parce que c'est vrai que les projets informatiques, on le voit tous, hein, quand on est confronté à ces projets, on nous dit, ah oui, mais ça sera pas avant novembre, ça sera plutôt en 2027. Là, du coup, on reprend un peu la maîtrise du temps. C'est-à-dire qu'on a besoin toujours de ces 1000 personnes chez vous, mais voilà, on va plus vite sur certaines choses.
9: Alors déjà, pour revenir sur le 1000, en fait, ce qu'on dit maintenant, nous, chez Sphere, on est 1000, mais on a une capacité de production de 10 000, en fait. Il faut avoir ça en tête, c'est-à-dire qu'effectivement, on va être capable de produire beaucoup plus avec le même nombre de personnes. Donc souvent, il faut le voir un peu comme ça, c'est-à-dire que ça permet de produire beaucoup plus. Alors, le plus vite, évidemment, on va être capable de produire beaucoup plus vite. Et pour revenir à ça, c'est historiquement, Amazon avait inventé la fameuse pizza team.
1: Oui, oui. On est 6-7, voilà.
9: Ouais, voilà. Plus, et il faut se dire, si on prend cette pizza team c'était plutôt 8-10 personnes, on fait x10, on arrive sur des équipes de 80 à 100 personnes, ça fonctionne pas. C'est-à-dire qu'on peut plus, la pizza team, comme elle existait, elle fonctionne plus à l'ère de l'AI. En gros, ce que j'aime dire, c'est que c'est comme si on se met à 10 pour vider un lave-vaisselle.
1: Oui.
9: Finalement, on n'ira pas plus vite. L'arrivée de l'AI, c'est une espèce de mécanisation de la production de code. Et si les équipes restent de même taille, finalement, elles vont se marcher un peu sur les pieds.
1: Donc comment on fait? On doit segmenter davantage dans les équipes
9: de développeurs? C'est exactement ce qu'il faut faire. Et on parle chez nous maintenant de... Il y aura toujours des software engineers. Le métier ne va pas disparaître. C'est-à-dire qu'il y a des moments où finalement, il y a des espaces où l'intelligence humaine sera toujours pertinente. Mais il y a l'arrivée d'un nouveau métier qu'on appelle le product engineer. Mm-hmm. C'est en gros, c'est la personne qui va être capable de créer de la valeur pour un usage donné. Et donc, effectivement, il faut trouver des espaces dans lesquels des petites équipes qui sont là pour sortir du produit, et qui sont là pour créer de la valeur directement. En fait. Donc, c'est-à-dire qu'on ne va plus mesurer la pertinence d'un acte métier à la nombre de lignes de code qui est produite, mais finalement à la valeur qui est créée pour un besoin particulier.
1: Avec le temps imparti, c'est une transformation majeure dans les DSI. D'ailleurs, dans le think tank, c'est ce qui est dit. Hein.
8: Ouais, dans le think tank, il y a un nouveau groupe de travail qui s'est créé cette année. Avant, on avait des groupes de travail plutôt techniques. Mm-hmm. Le développeur augmenté, la modernisation des applications,
1: l'automatisation des tests. Bien,
8: Et là, maintenant, il y en a un, c'est la remise à plat de ce qu'ils appellent le software development lifecycle, avec tous les enjeux humains, organisationnels. Il y a vraiment un groupe de travail sur ce sujet-là pour voir comment transformer une DSI. À la rigueur, c'est peut-être plus facile de créer une nouvelle DSI qui serait déjà AI agent-based que de devoir transformer une DSI. Par contre, il y a des risques que ça introduit cette technologie de l'IA.
1: On va y revenir, mais dans le débat juste avant, on disait le rôle important des DRH. Ça va être ça, ce rôle.
8: Il va y avoir besoin, en effet, que les DRH, les DSI, les directions générales. De toute façon, s'il n'y a pas une prise de conscience d'une direction générale et d'une DRH des enjeux et des besoins de transformation, et donc ce n'est pas simplement mettre des budgets pour payer des licences et faire quelques formations. Alors c'est vraiment des budgets très conséquents de transformation d'organisation.
9: Didier. Pour moi, le succès de l'adoption de l'AI dans les organisations et dans les DSI, c'est le rôle de la DRH est vraiment fondamental. Mm-hmm. C'est-à-dire qu'il faut réimaginer des nouveaux métiers. Il faut voir que l'ensemble des compétences qui permettaient un peu de mesurer la valeur du sachant, elle est en train d'être complètement bouleversée. Voire, on sait qu'avant, on acquiert une compétence.
1: On va comparer quoi, les gens au token consommé, au nombre d'agents créés, ça peut être ça.
9: En fait, c'est avant, on acquérait une compétence et on va dire, on pouvait vivre une dizaine d'années sur cette compétence acquise. Oui. Maintenant, on peut considérer que ça s'est drastiquement réduit et qu'en gros, on acquiert une compétence et durée de vie un an. Ouais. Et donc, ne serait-ce que la fiche de poste, si la fiche de poste est principalement basée sur les compétences, on a un sujet parce qu'en fait, ça bouge tout le temps. Alors, faut toujours se méfier. Donc, le token, ça devient un petit peu le fuel de la construction de valeur.
1: Chez Nvidia, parfois, ils leur donnent plus de primes, ils leur donnent des tokens.
9: C'est vrai, je connaissais pas l'anecdote, mais c'est amusant. Mais c'est vrai que on va pouvoir se poser la question, c'est dans son équipe, on a quelqu'un qui consomme pas de token. On peut se dire qu'il y a un sujet. C'est un petit peu comme si vous étiez le patron d'une société de taxi et que vous avez un chauffeur de taxi, il est super, il consomme pas d'essence. Finalement, vous dites, est-ce qu'il crée de la valeur? Alors, je dis pas que c'est parce qu'il consomme de l'essence qu'il crée de la valeur, mais en tout cas, s'il n'en consomme pas.
1: Pour bien comprendre. Ouais. Les risques, c'est quoi? Je sais qu'il y a un risque déjà au niveau des juniors.
8: Il y a un risque là-dessus. Puis l'IA, c'est quand même une technologie qui fait une analyse probabiliste et qui est assez indomptable. Et donc, quelque part, si vous ne la canalisez pas, si vous ne l'orientez pas, si vous la laissez faire, si vous ne mettez pas des garde-fous,
1: elle a ses propres,
8: il y a un risque. Et donc, c'est là où ce que nous, on propose, c'est une technologie qui fait une analyse non pas probabiliste, mais déterministe, et qui va permettre de canaliser et de mettre à disposition de l'IA un certain nombre d'informations structurées pour un peu forcer l'IA à exploiter ces informations dans son modèle opératoire, dans la manière de réfléchir et de proposer. Et ensuite, on va aller contrôler le code qu'elle produit. Mmh. Parce que le code qu'elle produit, il faut vérifier qu'il est bien cohérent d'un point de vue structurel, architectural. Or, l'IA, elle va un peu trop vite. Elle est un peu imprévisible. Oui. Et donc, il y a vraiment ça à faire. Et plus les outils IA deviennent puissants, plus quelque part les développeurs et les équipes vont baisser leur garde. Ouais. Et c'est ça qui est un peu antinomique. Ouais. Plus l'IA devient forte et plus il y a de risques. Et c'est là où il faut être capable de la contrôler avec du déterminisme.
9: Exactement, très intéressant.
1: Techno-française d'ailleurs.
8: Techno-française, important.
9: Ouais. Ce que je disais, c'est 2024, en gros, on était sur du prompt engineering.
1: Oui.
9: 2025 sur du context engineering, donc il fallait se méfier. Si on met trop de choses dans l'intelligence artificielle, ben, elle s'y perd, elle pourrit un peu. Donc là, on maîtrise maintenant. Et donc, c'est effectivement, CAS propose maintenant des solutions de type harness engineering, qui sont là, en fait, pour contrôler la manière dont l'AI avance.
1: C'est ça, et j'ai oublié, j'en ai parlé ce matin à Rémi au téléphone, il y a une tribune, d'ailleurs, des Échos aujourd'hui sur harness technologie. Voilà, c'est ça de Sylvain Duranton, du BCGX, qui en
9: et
1: parle.
9: On dit justement, un agent, c'est un LLM plus des harnais.
1: Voilà, c'est exactement ce qu'il dit.
8: Mais sur la consommation de tokens, je reviens. Ouais. Si tu déploies un agent IA, enfin l'IA, auprès de 1000 développeurs et que tu commences à les laisser jouer avec, ta consommation de tokens, elle peut exploser. Mm-hmm. Donc c'est là où il faut à un moment essayer de canaliser et limiter l'IA là où elle apporte une vraie valeur. Et parfois, c'est en utilisant une technologie de type déterministe qui va aller chercher de l'info pour empêcher l'IA, quelque part, d'aller la rechercher de manière systématique, qui va faire une consommation de tokens qui va être totalement hors contrôle.
1: Juste un dernier mot, je suis un jeune junior développeur, je dois m'inquiéter ou pas ? Qu'est-ce que je dois faire pour...
8: Non, juste parfaitement, au contraire, il y a prendre à partir du moment où la personne a compris qu'il doit devenir un chef d'orchestre, une sorte de software engineer, et donc par contre, il faut quand même développer sur les fondamentaux de maîtrise de tout ce qui est de l'architecture logicielle. Il y a quand même un certain nombre de fondamentaux qu'il faut maîtriser. Et ça, c'est compliqué pour un jeune à acquérir.
1: Du code et de la partition. Il faut vraiment avoir la symphonie, ce côté chef d'orchestre.
9: Exactement. Il faut travailler sa compréhension, en fait. L'acte de dire « je produis du code », finalement, maintenant, il n'est plus tellement utile. Il faut travailler le côté systémique et compréhension globale du système.
1: Et puis un tout dernier mot, Rémi, on le dit, ça va secouer assez sec quand même dans l'ingénierie logicielle. Et ça veut dire, là on a parlé des équipes de développement, de production, mais tout le monde doit y être, à la fois bon, les DSI, on vient d'en parler, mais les DG, les DRH, on en a parlé.
8: C'est aussi les écoles, mm-hmm. On avait échangé avec Epita, qui participe d'ailleurs au think tank, parce que c'est aussi aux écoles, à un moment, de revoir leur cursus de formation pour que les jeunes qui vont arriver... Eh bien, le profil et les compétences et l'expertise pour faire en sorte que les DSI aient envie de les embaucher.
1: Hein. Voilà, ben, vous voyez, on est plutôt enthousiaste ici hein, pour ce métier. Alors, encore une fois, on dit métier de développeur, mais il y a tellement de sous-métiers dans tout ça et Didier le connaît parfaitement. Merci à tous les deux. Didier Girard, CTO et DG de Sphere, c'est une 1000 personnes, Sphere, S-F-E-I-R, voilà, si vous nous écoutez en radio. Et Rémi Jacquet, directeur général France de CAS Software. Merci Rémi, donc au créateur de ce think tank hein, autour des 100 DSI. Si vous êtes intéressé, vous allez sur le site de CAS Software, du CIGREF. Voilà, et vous allez pouvoir
8: co-animer avec le CIGREF maintenant depuis un an.
1: Merci à tous les deux. Merci de nous avoir suivis sur BFM Business. On se retrouve la semaine prochaine, même heure, même endroit. D'ici là, excellente semaine sur BFM Business et retrouvez-nous évidemment sur les replays et les podcasts.
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12: Et bonsoir à toutes et à tous. Merci d'être là, merci d'être fidèle à Tech & Co, la quotidienne. Sur BFM Business, vous savez, on est là chaque soir, 19h30, 21h. Et nous sommes encore ce soir et pour la dernière fois à Las Vegas à l'occasion du CES. Ce cru 2026 que vous avez pu suivre tout au long de la semaine dernière et encore une fois cette semaine. On va clôturer ce CES avec ce Tech & Co exceptionnel. Dans un instant, le débrief de l'actu tech avec des personnalités qui vont analyser ce CES et conclure un petit peu cette saison. Frédéric Simotel, Thomas Serval, Mathieu Soulet, Jean-Baptiste Quinf de VLC seront là. Et puis après, on vous fera découvrir quelques-uns des coups de cœur de Tech & Co, des startups qui sont intéressantes, comme par exemple Allergène Alert, un petit boîtier qui détecte les allergènes dans la nourriture et ça peut sauver des vies. On en parlera avec la créatrice de ce concept. On évoquera aussi la détection de glycémie non invasive grâce au CEA Leti. Et puis on découvrira aussi une brosse à dents qui pourrait à terme détecter des pathologies, des maladies en prévention en quelque sorte. Voilà le sommaire de ce Tech & Co, la quotidienne depuis le CES de Las Vegas. Bienvenue à vous toutes et à vous tous.
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12: Et pour ce dernier débrief de ce CES 2026 ici à Las Vegas, écoutez, c'est un feu d'artifice de spécialistes que nous avons. Jean-Baptiste Quinf est là. Salut Jean-Baptiste.
13: Salut.
12: Comment vas-tu?
13: Moi je vais bien, et toi?
12: Bah écoute, formidable. Le CES de Las Vegas te réussit?
13: Toujours. C'est un peu fatigant, mais ça va.
12: Jean-Baptiste Quinf, qui rappelons-le, est le co-créateur de VLC et tu es aussi le fondateur de Kyber.
13: Tout à fait.
12: Qui, en fait... Alors explique-nous ce que c'est.
13: Kyber, c'est une solution de contrôle de machines à distance et qui est énormément utile pour contrôler des drones à distance, donc dans tous les secteurs, défense, véhicules autonomes dont on en a vu partout, quand tu vois des Waymo, des Xoom, etc. D'ailleurs, on a un rover, on se balade avec un rover dans les allées du CES, téléguidé depuis la France. Voilà, donc c'est toutes ces solutions, ça peut servir pour faire du bureau à distance, mais aussi tout ça. Et on en parlera bientôt.
12: Mais bien sûr, et tu viendras dans Tech & Co pour détailler tout ça. Thomas Serval est là. Salut Thomas.
14: Salut François.
12: PDG de Barracoda, un fidèle du CES.
14: Est-ce 25e. Qu'on peut te...
12: 25e CES. Je crois qu'il nous bat tous là.
1: Oui, hein, largement.
12: Thomas. Et ben, en tout cas, merci d'être là. Nous avons aussi Mathieu Soulet qui est là. Salut. Bonsoir. Mathieu. Mathieu qui est responsable du labo de KT Innovation. Tu vis à San Francisco.
15: Tout à fait.
12: Là aussi, le CES de Las Vegas est un rendez-vous incontournable que tu vis chaque année.
15: Que 14e pour moi. Donc
12: 14e quand même, voilà. Et puis Frédéric Simotel qu'on ne présente plus. C'est le 112e CES pour Frédéric Simotel.
13: 112e, ça a commencé quand?
1: Moi je remonte au Comdex, moi.
14: Il y avait le Comdex avant ici.
1: Comdex, ouais, oui, Comdex, Interop. C'était les grands salons de l'époque.
12: Bah justement, tiens, parlons de ce CES, parce que c'est vrai qu'on se pose tous la question, et on a des avis qui sont assez divergents. Bon CES, mauvais CES, CES de transition, CES mou. Jean-Baptiste, qu'est-ce que t'en penses? Cette édition 2026.
13: Il n'y a pas de bon ou de mauvais CES, mais c'est vrai que j'ai trouvé ça un petit peu... Il y a une recherche, quoi. C'est-à-dire que t'es en transition. Je trouvais ça un peu mou. Il y a pas mal d'endroits où il y a il y a beaucoup de startups qui sont vraiment très, très early. On sent qu'il y a de l'IA un peu partout, mais parfois ça sert vraiment à rien. Et on sent que il y a quelques grosses avancées qui arrivent en deep tech autour des robots, de plein de nouveaux capteurs, etc. Mais c'est pas encore des trucs où tu fais waouh. Et d'ailleurs, en se baladant un peu dans Eureka Park, hein, derrière nous, il y a pas eu beaucoup de startups où tu fais waouh, c'est incroyable. Il y en a évidemment plein qui sont très cool, mais par rapport notamment à ce que j'avais trouvé il y a 2 ans, je trouve que c'est un peu plus un peu le temps de la maturité peut-être pour les startups.
12: Thomas, c'est un peu cyclique le CES. Alors où est-ce que finalement on se rend pas compte et on fantasme tellement ce rendez-vous que chaque année on est un peu déçu parce qu'on attend l'innovation à où qui n'arrive pas.
14: Alors il y a la tendance et la saisonnalité. La tendance c'est que le CES grandit avec la pénétration de l'électronique dans les produits. Ça a commencé dans les télés, puis après dans les ordinateurs, etc. Donc le CES continue de grandir et l'électronique et l'IA et tout ça continue à pénétrer tous les objets du quotidien. Et donc la tendance, elle est quand même sur le fait qu'on retrouve au CES de plus en plus de métiers qui n'avaient pas leur place. Voir des voitures au CES, ça aurait été complètement fou il y a 15 ans. Personne n'imaginait, ou la santé, qui est maintenant un des domaines qui est important, était complètement illégitime dans le CES d'il y a 10 ans. Donc la tendance, elle est quand même croissante. Mais on a une deuxième tendance qui est que les salons en tant que tels, depuis le Covid, le CES est revenu à un niveau presque équivalent à celui d'avant le Covid, mais c'est quand même changé.
12: Pas tout à fait, d'ailleurs, exactement. Je crois, en termes de fréquentation.
14: Ça quand même changé. Et là, on peut considérer qu'aujourd'hui, si vous voulez qu'un produit soit connu, le CES était le must-have il y a 10 ans. Oui. Aujourd'hui, il y a les réseaux sociaux, il y a beaucoup, beaucoup plus d'informations qu'on peut récupérer par les moyens digitaux. Et donc, en fait, il y a des problématiques d'arbitrage. Et c'est pour ça qu'il y a parfois moins de start-up ou certaines qui décident de ne plus être là. Entre les très gros, type Apple, qui n'ont jamais voulu être là, ou celles qui veulent faire des événements spécifiques pour ne pas être noyées dans,
12: dans le flot d'informations.
14: Et donc, quelque part, c'est vrai que je pense qu'on est passé, on a passé le pic de ce que le CES a été en termes de centralité. Puis la troisième chose, c'est la déconsolidation, c'est-à-dire que le monde n'est plus global. Les meilleures startups chinoises ne vont pas au CES, elles restent en Chine. Elles ne sentent plus le besoin. Le marché américain est de plus en plus fermé pour les boîtes.
12: Et quand pourtant, il y a une présence chinoise, on en parlera peut-être tout à l'heure, qui est impressionnante.
14: Alors, elle est impressionnante et hybride. C'est-à-dire qu'il y a des Chinois, mais pas autant qu'il y en avait il y a 5 ans ou 10 ans. Il y a 10 ans, on avait les sociétés chinoises qui commençaient à avoir le savoir-faire pour vendre sur les marchés occidentaux, mais qui restaient les sous-traitants des grandes marques américaines.
12: Oui, c'est vrai.
14: Il y a 5 ans, elles commençaient, sous l'égide d'être de Hong Kong, à faire du marketing et du design. Maintenant, le problématique, on en parle souvent sur ce plateau, c'est qu'ils nous ont dépassés.
12: Oui, c'est
14: ça. Ils ne montrent pas ils montrent pas les produits les plus avancés qui nous ont dépassés, parce qu'ils considèrent que le marché américain est moins mature que le marché chinois.
12: C'est hyper intéressant. Fred, toi, tu connais bien le CES, et c'est vrai que, pour rejoindre ce que disait Thomas, les réseaux sociaux, les influenceurs, Internet a tout changé. Tu as connu l'avant et l'après. Avant, le CES était rapporté par les journalistes. Tu repartais avec des piles de dossiers de presse papier. Maintenant, c'est vrai que tu peux suivre un CES de n'importe où. Finalement.
14: Paris avec.
1: Alors, ce qui change, c'est quand même les rencontres. Enfin, je vais pas dire grand chose de sensationnel, mais les rencontres humaines aussi. On voit quand même tous les startups qu'on a reçus là sur le plateau se disent que c'est quand même là où ils ont eu plein de contacts. On avait Neural Concept qui a signé avec un Coréen. Il a signé hier matin pour 50 000 licences de son middleware là de pilotage d'objets connectés. Tu les connais bien parce qu'ils ont signé. Enfin, ils sont partenaire aussi de Biconnect, de Barracuda. Et moi, je trouve que c'est ça. On sent qu'il y a quand même. Moi, je suis pas d'accord avec le côté salon mou. Je suis d'accord avec le côté en transition. C'est-à-dire, pour moi, toute la partie robot humanoïde. Hein, j'étais impressionné, moi, de voir autant de robots. Alors, 55% des robots sont chinois. C'est des chiffres qui sont sortis. Mais j'ai été impressionné d'en voir autant, là, sur le Las Vegas Convention Center. Mais on est dans la partie évangélisation. On n'est vraiment pas encore dans la partie industrialisation. On voit bien, il y a des robots, on voit que le gars le télécommande plus ou moins, on voit qu'ils sont hyper lents, mais quand même, on voit qu'il y a le mouvement, ça y est parti. On voit donc toujours ce contact. Et je trouvais qu'il y avait un enthousiasme quand même. Moi, tous les gens avec qui j'ai discuté, surtout des Américains ou des Français, ils sont assez enthousiastes avec tout ce qu'ils voient là, les rencontres qu'ils ont pu avoir. Les Français, là, quand on discute avec on a dû en voir, je sais pas, ici, une vingtaine de Français qui sont passés là. Tous hyper enthousiaste sur les contacts qu'ils ont eus, quoi. Et pas juste pour justifier leur billet d'avion. On est
12: partenaire. Donc il y a toujours une efficacité du CES.
1: Je pense qu'il y a toujours cette efficacité. Alors évidemment, qui peut être aussi rattrapée par les réseaux sociaux. Mais voilà, on voit, nous qui suivons ces technos, on les voit en vrai, là, on peut les toucher. Oui. Et je pense que c'est la même chose des gens qui peuvent toucher en vrai leurs clients, qui peuvent toucher en vrai leurs prospects ou leurs fournisseurs partenaires.
12: Après, c'est un truc intéressant, Mathieu, le CES a toujours été un show avec. Beaucoup de moyens, les marques investissent des sommes phénoménales pour bomber du torse, montrer ce qu'elles savent faire. Ça a été le cas de Lenovo notamment cette année, qui a réservé la sphère avec un spectacle incroyable. Est-ce que tu es d'accord avec les points de vue de Fred, de JB ou de Thomas?
16: Je dirais sans faire de synthèse, il y a trois CES pour moi historiquement. Il y a déjà des exposants, il y a plus de 4000 exposants, donc personne n'a le temps de faire tout le monde un par un. Le deuxième, c'est qu'il y a plus de 150 000 personnes. Alors on verra les chiffres exacts, 150 000, 180 000, il y a beaucoup de gens. Et troisièmement, en fait, il y a aussi 8000 journalistes. Donc c'est quand même un temps médiatique. Donc je dirais, il y a trois CES pour les gens qui le vivent. On peut être dans les salons et les allées. Il y a beaucoup de business qui se font à côté. Il y a plus de 300 PDG du top 500 américain et mondiaux entre guillemets qui viennent ici, donc on peut rencontrer Nvidia, Siemens, etc. Tout le monde est là, donc il y a quand même beaucoup de business qui se font dans des salles de réunion qui ne se voient pas physiquement dessus, et ça, les gens continuent à venir et reviennent presque comme le Covid, avant le Covid. Il y avait 200 000 personnes avant le Covid, pratiquement. On est revenu à 150 000, donc c'est un peu moins, mais ça reste quand même un salon très attractif pour les Asiatiques, pour les Européens et pour les Américains, évidemment.
1: Il faut quand même rappeler que c'est un, pour ceux qui ne connaissent pas, c'est un salon à l'échelle d'une ville,
13: Il y a 3 centres de conférences.
12: Ah oui, bien sûr, c'est immense.
13: Il y a des hôtels. Samsung, par exemple, n'est pas présent, mais ils ont un immense, une hospitality suite, quoi, un immense espace dans, oui, dans un hôtel pas loin d'ici. Voilà, il faut le rappeler, ça aussi, hein, que c'est la ville entière qui est couverte par ce salon.
14: Le CES off, c'est très important d'expliquer ça. C'est un peu comme sur le marché des films à Cannes. L'essentiel, maintenant, du CES, en termes de volume d'affaires, etc., se passe dans les hôtels, ouais, à côté et
12: en off.
13: Bah, par exemple, nous, on n'a pas de stand avec Kyber. On a une suite et on a fait que des meetings que ensuite avec que des démos en suite. On est aussi présent avec VLC et on a une suite Google parce que Google est assez peu présent sur le salon, mais il y a énormément dans le Wins, énormément d'hospitality suite et on a une dizaine de démos avec Google. Donc il y a beaucoup de choses qui se font. Et aussi, par exemple, là, on est très startup, très Las Vegas Convention Center, mais par exemple, il y a une sorte de mini CES autour de la publicité dans le Vdara, le Cosmopolitan, l'Aria que nous on voit pas trop.
12: Le quantique,
13: c'est énorme.
12: Donc il y a plein d'écosystèmes.
13: Il y a plein d'écosystèmes
12: autour du CES. D'accord.
13: En fait, c'est considéré comme fait partie du CES. C'est-à-dire que ça va du Mandala Bay.
1: T'as le quantique au Fontainebleau là. T'as beaucoup de quantique là-bas.
12: Est-ce que la tech de demain se décide ici encore?
14: Alors,
12: aujourd'hui?
14: Oui, parce qu'en fait, on oublie dans la tech que c'est d'abord une industrie lourde à sa base. Nvidia, les puces, c'est des cycles de 5 ans, en fait, les usines. Donc, en fait, il y a des décisions majeures d'investissement ou des partenariats. Alors, moi, j'ai assisté à la keynote, c'était le patron de Siemens qui expliquait son partenariat avec Nvidia. Alors, tout le monde explique son partenariat avec Nvidia, mais les mecs, ils sont réunis il y a 2 ans, ils ont dit, voilà, on va faire ça ensemble. Et le CES, c'est l'endroit où on fait ces deals. Est là et donc ça fait vraiment des économies de billets d'avion. Mais il y a l'exemple de Samsung, c'est assez intéressant. Avant, pour Microsoft ou pour Google, pour lancer des trucs, c'était obligé d'être au CES. On se rappelle le Google voulant lancer Home qui avait redéguisé tout Las Vegas. Cet argent complètement fou, il n'est plus là. Il est reparti. Il est réinvesti dans la pub digitale, dans des événements développeurs beaucoup plus ciblés. Ils sont à San Francisco. Et donc c'est vrai que le truc réunit de plus en plus de métiers différents. Les grands sont toujours là. Tout se passe, enfin, l'essentiel se passe en off. Et oui, la tech, juste après le CES, il y a un truc qui s'appelle la JP Morgan Conference où on décide le futur de la santé. Ben, le CES, on décide quand même le futur de la tech.
12: J'y vais.
14: Occidental.
13: Ouais, ça reste un must. C'est-à-dire que c'est pas forcément sur le show, mais enfin, tous les ans, on rencontre tout le monde. Il y a plein de VC, et là, surtout, il y a pas mal de startups françaises, j'en connais plein. La semaine prochaine, ils sont tous à San Francisco, ils vont tous faire leur roadshow, ils vont tous aller voir des investisseurs américains. Donc, pour moi, ça reste, même si je trouve que c'est une année un peu étrange, je trouve que c'est quand même vraiment, et ça reste l'endroit où il y a beaucoup de décisions qu'on a prises. Et il n'y a pas d'équivalent. Pour le moment, il n'y a pas d'équivalent dans le monde.
12: Thomas, tu parlais tout à l'heure de la présence chinoise. Il y a pas mal de symboles aussi au CES. Il y en a un qui est quand même assez frappant, de la montée en puissance de la Chine et de l'avancée technologique qu'ils ont, et surtout de l'écrasement qu'ils arrivent à avoir sur notamment une boîte américaine qui a coulé, c'est iRobot, qui était le leader de l'aspirateur robot et qui s'est fait laminer en fait par la concurrence chinoise.
14: Et il y a 10 ans, la même chose est arrivée pour les drones avec DJI. Donc ça, c'est assez le phénomène qu'on a observé depuis 20 ans. Quand un produit aux États-Unis se passe bien, à un moment donné, il faut qu'il coûte pas cher, et donc la supply chain chinoise, comme on dit, se met à être le sous-traitant. Puis après, les sous-traitants, ils sont de moins en moins fidèles, et donc on voit arriver 2 ans après au CES plein de MeToo. Alors, on pensait que iRobot, ça serait pas possible. Pourquoi c'était pas possible pour iRobot? C'est parce que on a beau avoir un bon balai brosse, il faut avoir l'algorithme d'IA qui permet de mapper la maison, d'éviter les obstacles, etc. Et ce qui s'est passé en Chine, c'est une société qui s'appelle Tuya, est allée voir tous les fabricants chinois. Elle leur a dit, vous n'y connaissez rien à l'IA et vous n'y connaissez rien aux pays occidentaux. Laissez-moi mettre ma puce dans votre truc, je vais mettre des ingénieurs en IA et je vais aller vendre aux grands retailers américains, les Amazon, les Best Buy, etc. Et en 5 ans, cette société a réussi à prendre la communication de la plupart des robots, à mapper et avoir énormément de data sur tous les pays européens et les pays américains, créer les algorithmes d'IA, les rétrofiter aux Chinois pour qu'ils puissent, aux fabricants chinois qui n'étaient que des fabricants de balai brosse et donc pas du tout des fabricants, pour concurrencer à iRobot. Et tout d'un coup, iRobot s'est réveillé.
12: Et c'était trop tard.
14: Ah ben, c'était trop tard parce que la barrière à l'entrée qui pensait irremplaçable, qui venait hériter du militaire, des dizaines d'années d'expérience, elle a été disruptée par une sorte de chasse en meute de l'écosystème chinois. Et cette société chinoise, nous on fait le produit concurrent qui s'appelle BeConnect, on espère que les Européens et les Américains se rendront compte de l'importance de ça, qui se sont mis entre le hardware et le client pour faire l'expérience client il y a. Et ça va arriver, si on y fait pas gaffe, dans à peu près toutes les catégories de produits.
12: Donc c'est même pas de la copie en fait finalement, c'est une initiative
14: c'est pas
12: qu'une boîte a eue. Pour dire, bah écoutez, on va comprendre comment fonctionne en fait l'IA dans les robots aspirateurs et on va créer notre propre algorithme.
14: On va capturer de la donnée.
12: Et ça veut dire qu'aujourd'hui, tu y as, comme tu le disais, dans toutes les marques d'aspi-robots, en fait, ils sous-traitent en fait la plupart des aspi-robots
14: françaises. On est allé les voir avec la solution BeConnect. On leur a dit, on a une solution équivalente à ce que fait Tuya. Ils nous ont dit, bah oui, le problème, c'est que les algorithmes de Tuya sur les robots sont tellement bons.
12: Ouais,
14: On va payer ça au coût marginal à 5 euros par device et on va pas payer 1 million d'euros de R&D.
1: Non, puis ce qu'il faut voir avec la puissance de ces Chinois, je pense à Dreamy. Dreamy, c'est société d'aspirateurs. Et là aujourd'hui, qu'est-ce qu'ils présentent? Une voiture. Donc on se dit, ils sont capables de dire, bah tiens, finalement, avec un peu d'intelligence, une voiture, c'est pas trop compliqué à faire, mais avec l'intelligence, mettre des composants, alors après les batteries, etc. Et on voit, hop, alors je ne sais pas si, évidemment, ils n'auront pas le succès d'un BYD, mais voilà, ils se disent, c'est possible.
13: Ouais, mais en fait, c'est surtout parce qu'ils ont un vrai tissu industriel et une supply chain intégrale. C'est-à-dire qu'ils l'avaient vraiment sur toute la partie vraiment matériel vis. Et maintenant, c'est, tu as les mêmes puces, tu as les algos, tu as plein de sociétés qui font des middleware. Et donc, tu as une vraie intégration sur, de A à Z sur les produits électroniques. Mm-hmm. Et ils le font bien.
1: Et c'est pas cher. Et c'est impressionnant parce que

0: partie préhension, c'est très important.
1: T'as la même avec des caméras en verre que comme on tient un œuf, par exemple.
0: Bah, en fait, on se rend pas compte, mais notre pouce, c'est quand même vachement important et c'est quand même vachement précis.
2: Et là, ils ont même des caméras qui sont au niveau du poignet avec des capteurs, comme si la main voyait, quoi.
3: C'est vrai que c'est impressionnant de voir cette année la robotique. Il y a deux aspects, hein. Il y a la partie industrielle du robot et aussi pour la maison. On a vu pas mal de démos sur la partie North Hall qui sont à la fois pour trier le linge, pour pouvoir faire le lavage évidemment, mais aussi saisir des objets. Et moi je dis souvent, il y a une quinzaine ou vingtaine de boîtes qui exposent. Même si la moitié des boîtes n'y arriveront pas, même s'il y en a deux ou trois qui font, le standard en fait arrive. Et là c'est la théorie de l'offre. L'offre en effet, elle va être affaire. Et il y a une vraie question aujourd'hui, c'est à quelle vitesse ces robots vont pénétrer ou pas chez le particulier. Ça reste quand même des aujourd'hui en dizaines de milliers de dollars potentiellement dessus, mais ça arrive et ça va être live.
4: Il y a eu des cycles sur les robots. Il faut voir qu'il y a 10-15 ans, les Japonais étaient les rois de ça et avaient beaucoup avancé. Google avait acheté...
1: On a eu Aldébaran même en France. Hein.
4: Et en fait, quand nous on était chez Google, Andy Rubin, qui avait arrêté de faire Android, avait pendant 3 ans acheté toutes les boîtes de robotique en disant il faut Google.
2: Boston Dynamics, ils avaient acheté.
4: On s'est rendu compte, en tant que Google, qu'on se heurtait à un vrai problème d'acceptabilité. C'est-à-dire que les gens ont peur de voir des humanoïdes, enfin avaient peur, parce qu'il faut. Il y a une génération nouvelle qui arrive, avaient peur de voir des humanoïdes. Et donc, quand on regarde où sont les robots aujourd'hui, parce qu'il y a le hype et puis il y a la réalité. La robotique est une réalité impressionnante aujourd'hui. Il n'y a pas de Amazon sans les robots. Il n'y a pas de supply chain sans les robots. Ils sont maintenant partout. Et donc là, les robots, on va dire, non humains. La question qui reste encore ouverte, c'est l'acceptabilité des robots humanoïdes. Ouais, Google avait renoncé à cause de Terminator, parce qu'on avait...
1: Oui, c'est vrai qu'il y avait cette image.
4: Gens, et on a eu peur pour la marque. Hein. Ouais. On s'est dit, on va être Skynet, quoi. Et donc... l'acceptabilité, on ne sait pas encore comment ça va être. On pense pour les personnes âgées, ça va être accepté.
2: Mais je trouve que c'est intelligent de nous faire la démo parce que c'est des robots compagnons, en fait, ces robots qui plient le linge parce qu'ils sont hyper lents pour remplir le lave-vaisselle. Mais n'empêche que si on commence à voir ces robots qui, pour ces petites tâches, comment ça, on leur met un peu d'intelligence et ça vient des robots compagnons, des robots de compagnons, gens seuls, de personnes
0: âgées. Plier le linge, c'est une bonne tâche, mais en fait, la vraie tâche, c'est faire la cuisine. Ouais. Parce que regarde comment tu fais la cuisine. Juste la façon de gérer une casserole, etc., ça a l'air très très bête, mais c'est quand même.
1: Pour Fred, c'est simple, c'est un truc micro-ondes.
0: Ouais, alors, pour tous les
1: jouable,
0: autres,
1: c'est
2: un vrai sujet. Même si ça s'arrête là, c'est ton robot compagnon, parce que qu'il fasse la cuisine, on va te le vendre comme ça, mais finalement, tu vas commencer à discuter avec lui. Tiens, quel temps il fera? Tiens, je dois. Enfin, tu vois, tu auras une discussion avec. Et moi, je pense que c'est ça qui va être la transition.
1: Mais est-ce qu'on fantasme pas un peu trop là-dessus, franchement?
2: Non, je pense pas.
0: Non, clairement pas.
1: Non, mais on n'est pas prêt, on est d'accord.
0: On n'est pas prêt, mais dans 10 ans, t'as une boîte, je sais pas laquelle c'est.
2: 3 ans, moi.
0: Qui va être le centre de ta maison, qui va avoir ton centre robotique avec un robot humanoïde chez toi. Qui
1: dans 10 ans, tu dis ?
0: Ah ouais, c'est évident, tout le monde aura ça.
1: T'es d'accord, Thomas ?
4: En fait, je ne sais pas encore si on va être sur de multiples robots ou sur un multitâche. En fait, souvent maintenant, on voit bien ça avec l'IA, faire des robots spécialisés, c'est devenu complètement réglé et donc on peut avoir un ROI immédiat parce qu'on a une tâche, on sait combien ça coûte, etc. Ça sera partout dans les 3 prochaines années.
2: Oui.
4: La généralisation, c'est un peu comme l'intelligence artificielle universelle, à une grande famille de tâches. Je pense que c'est encore très difficile de répondre à 2 questions. La première, c'est quel va être le degré de readiness de la technologie, parce qu'il y a encore beaucoup de problèmes qui ne sont pas réglés, qui vont se régler, mais on ne sait jamais quand est-ce qu'on va vraiment régler les... On se rappelle, par exemple, sur la voix sur IP, il a fallu 10 ans entre la voix sur IP et Skype. C'est-à-dire le bon packaging qui plaît aux consommateurs.
1: Ouais,
4: et la deuxième chose, c'est qu'il va quand même avoir des problèmes de souveraineté. C'est-à-dire que tu vas quand même mettre quelqu'un qui va être chez toi et qui va tout savoir de toi. Et on voit que dans certains pays, on l'avait vu, nous, quand on avait déployé Google Maps en Allemagne, etc. Au-delà, ou avec les Google Glass, par exemple, c'est pas... qui va être la boîte et qui on va laisser être chez nous, regarder tout savoir.
1: Ouais, mais déjà.
0: Oui, mais ce que
1: non, mais excuse-moi, mais Alexa, pour tous ceux qui ont Alexa, ils ont.
0: On a déjà
1: plein d'yeux et plein d'oreilles dans la maison.
0: Ton compagnon, ton centre dans la maison qui va gérer toute ta maison, qui va être ton interface robotique, avec qui tu vas parler, qui va gérer plein de petites choses, quoi. Même si ce sera contrôlé d'autres petits robots, et moi j'y crois assez fort. Cette boîte qui va faire ça va être la.
3: Mais juste pour rebondir, enfin, si on regarde en caricaturant Fnac Darty, regardez le nombre de catégories de produits nouvelles. Les aspirateurs robots, il y a 10 ans on n'en faisait pas, aujourd'hui c'est de plus en plus courant. Donc je pense qu'en effet l'acceptation, il y a une question de l'humanoïde en termes de forme, parce qu'il y a un côté irrationnel dessus. Par contre, l'acceptation d'un robot chez soi, on a des vaisselle, on a des choses qui sont là, qui font partie du quotidien, et c'était
1: l'adoption là-dessus. Est-ce que le fantasme du majordome humanoïde qui sera multitâche, qui pourra très bien t'apporter une bière quand t'es en train de... Enfin non, pas une bière, un coca, parce qu'on n'a pas le droit.

0: De parler d'alcool.
1: Une bière sans alcool.
0: Une bière sans alcool, merci. La fête est plus folle en plus, ouais. Il paraît avec. Donc, mais vous apporter un truc à boire, vous faire vos tâches ménagères et vous faciliter la vie.
2: Mais juste discuter avec tes autres
1: robots. Mais
2: juste faire le majordome de gestion, de vérifier que ton lave-vaisselle va bien, de monter ta robotique.
0: Thomas ?
3: Il y a deux questions. Il y a la solution technologique, la manière dont elle va s'incarner. Nous, ce qu'on a vu par exemple dans nos miroirs intelligents, c'est que si tu mets un miroir intelligent, au départ les gens trouvent super ça sympa sur un salon, mais un truc qui te voit à poil tous les jours, ils ne trouvent pas ça sympa du tout. Et donc, l'acceptabilité, elle est irrationnelle.
0: Ouais.
3: Donc, quelque part, le fait que la technologie, l'orchestration.
0: Mais est-ce que ce n'est pas un problème générationnel aussi, ça ? Tu vois ?
3: Je ne peux pas répondre parce qu'on ne sait pas. Et ça va être la confrontation entre des offres et des utilisateurs et des générations.
4: Ouais. Mais si je peux rebondir dessus, il y a quand même une boîte aux États-Unis qui s'appelle OneX, qui est en train de précommander des robots aujourd'hui à 20 000 $ pour les particuliers. Donc on va avoir la réponse assez vite.
1: C'est Neo, c'est ça le robot
4: dessus, ouais, exactement. Et ils vont être en précommande aux États-Unis. Donc on verra cette année les premiers crash tests, aux États-Unis en tout cas, de robots à la maison, certains téléopérés. Donc c'est encore plus irrationnel dessus. Mais on va avoir les premiers robots live qui ne sont pas de la R&D, qui seront pour le coup.
0: Mais il faut que tu mettes ça dans Kuiper parce que finalement.
2: Ah bah moi c'est génial.
0: Non, mais attends, mais imagine demain tu arrives à téléopérer des robots.
2: Alors,
0: Dont l'IA n'arrive pas à régler une tâche.
2: En fait, c'est même juste pour une question de sécurité, mais c'est gentil de faire mon pitch, c'est que même si ton robot il fait 99% des tâches.
0: Je donnerai mon PayPal après.
2: Pas de problème. Il y a le cas où ça marche pas. Et donc, même si c'est 1% du temps, tu as besoin d'avoir une téléopération. Ça, c'est la première remarque.
1: Mm-hmm.
2: La deuxième remarque, c'est que tu as besoin de télésurveillance et téléobservation parce que tu as vu les vidéos des robots qui partent en vrille en Chine. Tu veux pas ça parce que moi, je pense que les premiers robots, ça va être pour s'occuper de nos parents ou de vous dans 25 ans.
0: Non, mais je suis d'accord.
2: C'est hyper important.
0: Est-ce que je peux t'insulter à l'antenne ou pas ?
2: Non, c'est interdit.
0: C'est interdit.
1: On parlera des technologies.
0: C'est comme l'alcool.
2: Mais en fait,
1: on parlera des technologies de longévité. Tu verras.
2: C'est
1: tout
2: hyper important. On va avoir. Il y a beaucoup de gens en situation de dépendance. On parle healthcare. C'est un vrai sujet. Avoir quelqu'un qui aide. Mais t'as besoin de vérifier ce que fait robot en temps réel. Et ça, en fait, tu le fais à distance. Donc, téléobserver. Pour ensuite dire ça va pas et pouvoir permettre le contrôle, c'est intéressant, surtout quand il y a beaucoup de robots.
1: Moi, je me demande s'il n'y aura pas une petite étape de transition. Alors, comme tu dis, c'est très compliqué. On a des gens qui vont être à fond, d'autres pas du tout. Là. Parce que moi, je commence à y croire aux robots humanoïdes. Alors, j'étais plutôt contre en disant ouais, les Japonais, ça y est, c'est dans la culture. Nous, ça le sera jamais. Non, nous, ça va devenir. Mais je pense qu'il peut y avoir une étape de transition à travers les écrans. C'est-à-dire, quand tu vas avoir un personnage qui peut apparaître sur l'écran, avec qui tu vas discuter. Alors, tu parlais des miroirs, je parle de télé. Ça peut être ça. Puis peu à peu, tu vas être familier avec
3: sur l'acceptabilité Siri, dans la
1: et puis après tu auras ton robot chez toi.
3: Donc dans les règles de l'acceptabilité dans la maison, parce qu'on a fait une vingtaine d'inventions de smart, des objets intelligents dans la maison. Donc il y a deux grandes leçons qu'on a tirées. Un, on appelle ça, alors c'est un peu sexy, ça s'appelle le WAF, c'est le Woman Acceptance Factor. L'homme ramène l'innovation, la femme l'accepte ou le rejette.
0: Et si elle le rejette, c'est mort. C'est mort. Okay.
3: Donc ça c'est le premier truc. Et donc ça c'est intéressant même en termes de marketing de savoir comment tu vas positionner un objet pour qu'il soit accepté par toute la famille. Parce que une maison, c'est pas une personne. Et alors générationnellement, tu peux avoir deux générations dans les pays européens ou trois générations. La deuxième chose, c'est le cycle d'innovation. Dans une maison, les cycles sont très différents de l'électronique grand public classique. Vous avez 2, 7 et 30 ans. 2 ans, c'est les ampoules qu'il faut changer. 7 ans, c'est le déménagement et on refait l'électroménager. Et 30 ans, c'est l'infrastructure de la maison. Et la question qui va rester ouverte, et on l'a vu, par exemple, la voiture, c'était 7 ans. La voiture intelligente, elle était prête, mais il a fallu 7 ans pour que le Bluetooth rentre vraiment. Et donc, ça va arriver, oui, mais est-ce qu'on va être sur un cycle à 2, ou est-ce qu'on va être un cycle à 7, ou un cycle à 30? Et là, j'ai pas de réponse. J'espère qu'on est dans un cycle à 7, parce que les startups vont pas mourir.
0: Parce que si c'est à 30, là, je rejoins JB, on va être fatigué, hein, quand même.
3: Voilà.
0: Mais c'est ça, il faudrait que ça arrive avant.
3: Il faut voir qu'il y a des gens.
0: Même toi, tu seras fatigué dans 30 ans.
2: Mais oui, attends,
0: tu n'es pas immortel, hein, JB.
2: Ah non, mais attends, mais dans 30 ans, j'ai 70 ans. Hein,
0: donc, oh là là, quelle horreur.
2: Non, mais c'est une vraie question. C'est qu'en fait, la question.
1: T'es plus vieux que nous.
0: T'es plus vieux que nous.
2: Bah oui, mais en fait, la question de la dépendance, c'est important. Et par exemple, il y a des robots qui sont intéressant et je pense que les robots humanoïdes pour tout ce qui est silver economy et healthcare et c'est un vrai sujet aux États-Unis, c'est un vrai sujet dans les pays occidentaux, c'est un vrai sujet au Japon
0: alors que la population vieillit.
2: Exactement.
0: Donc on veut rester le plus longtemps possible à la maison. On arrête là, on fait une petite pause et on revient juste après le débrief de l'ActuTech avec Jean-Baptiste Quinf, nous avons Thomas Serval, Mathieu Soulet, Frédéric Simotel. Dans un instant, la suite. Merci d'être là depuis le CES de Las Vegas.
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0: Le retour de Tech & Co, la quotidienne, en ce mardi soir. Merci d'être avec nous sur BFM Business. Sans doute à la radio, peut-être à la télé et sans doute aussi en replay ou en podcast. C'est notre dernier jour ici au CES de Las Vegas que nous vous faisons vivre en léger différé puisque ce salon s'est terminé vendredi dernier. Mais on avait tellement de choses à vous raconter qu'on est revenu avec plein d'émissions. Mais cette fois-ci, ce soir, c'est la dernière. Nous avons Jean-Baptiste Quinf, le co-créateur de VLC, le fondateur de Kyber, qui est avec nous. Thomas Serval, le PDG de Barracoda. Mathieu Soulet, qui est responsable du labo de KT Innovation à San Francisco. Et Frédéric Simotel, mon camarade, bien évidemment. Passionnant. Tiens, si vous avez raté la première partie, refaites-la en replay, parce qu'on a parlé de robots, on a parlé des tendances de ce CES et de l'essence même, l'âme du CES. C'était très intéressant. Je vous propose maintenant, messieurs, de nous attaquer à un autre gros morceau. C'est les voitures autonomes qui circulent ici, mais sans discontinuer. Et notamment, une boîte qui a fait un peu de buzz quand même, c'est Zoox. Avec ces voitures qui ressemblent à rien, on est d'accord, c'est pas très très beau.
1: Un petit cube sur roue.
0: On les a testés avec Fred, on a beaucoup aimé, on en a parlé, mais j'aimerais bien avoir votre avis. Peut-être Mathieu, commencer là-dessus, parce que toi, tu vis à San Francisco. On y était avec Léa il y a quelques temps de cela et on a fait quelques petits tours en Waymo. Toi, c'est le quotidien, mais on voit que on commence à avoir une multiplicité d'acteurs qui se lancent sur ce marché. La preuve peut-être d'une maturité de cette technologie, non ?
4: Oui, tout à fait. Alors, pour vous donner un chiffre, hein, aux États-Unis, Waymo, qui est l'ancien Google Car, opère depuis 2018, 2022 de façon beaucoup plus accélérée commercialement. Et aujourd'hui, début 2026, on a plus de 3000 Waymo qui circulent aux États-Unis tous les jours. Et c'est 15 millions de trajets payants qui ont été faits en 2025. Donc, ça vous donne un peu l'échelle. Zoox, aujourd'hui, c'est... à Las Vegas, en pilote. Il y a 7 endroits, donc on est au départ. Et Zoox a mis un peu de temps. Il devait lancer San Francisco en avril 2025. On est quelques mois après, c'est toujours pas fait. Par contre, ça se lance. Au niveau mondial, il y a Waymo aux États-Unis et Zoox. On a aussi Tesla. Le robot taxi s'est lancé à Austin et aux US et à San Francisco. Et on a 3 acteurs chinois qui ont chacun plus de 1000 voitures. Donc, pour vous donner un peu d'échelle, on a déjà presque 10 000 voitures dans le monde entier qui tournent tous les jours de façon sans chauffeur, autonome et qui sont payantes. Donc, on est déjà dans une démocratisation, une accélération. Waymo a annoncé une vingtaine de villes dans les deux prochaines années.
0: Excuse-moi, avec une fiabilité aussi qui est impressionnante. C'est-à-dire qu'on se retrouve à l'intérieur de robots. On parlait de robotique tout à l'heure, mais moi, franchement, et je le dis souvent, c'est la première impression que j'ai, c'est d'être dans un robot et de confier ta vie à un robot, finalement. Ouais. C'est la première fois, en fait, qu'on vit ça.
2: En fait, surtout dans les Zoox, c'est beaucoup plus impressionnant que dans la Waymo.
0: Oui.
2: La Waymo, c'est une voiture... qui a été
0: avec un volant, et
2: avec un cockpit et avec.
0: Ouais.
2: Tu as l'impression que tu as juste un robot virtuel qui fait le conducteur. Alors, Zoox, tu n'as plus d'espace pour le robot. Tu es vraiment dans.
4: Il n'y a pas de volant. Il n'y a pas de volant.
2: Dans une multipla à deux sens.
0: Mais alors, totalement, ça me fait plaisir. Ça ressemble tellement à une multipla.
2: Ça ressemble à une multipla sans le truc.
0: Ce qui n'est pas forcément une qualité, on va dire.
2: Non, mais c'est le. Et ce qui est rigolo, c'est que quand tu es dos à la route, dans le zouk, c'est-à-dire que tu te mets pas dans le mode habituel, quand tu te mets dans le dos et en fait tu recules.
0: Mais j'étais très troublé en
2: fait. Et ça c'est très troublant. Ouais. Et donc t'es dans le robot autonome. Ouais. Et là c'est pour ça que moi le zouk m'impressionne plus que le Waymo. Ouais. C'est que là tu te dis ok, les voitures ça va changer.
4: Je vois plus la route.
0: Et puis tu confies ta vie en fait. Tu confies ta vie à un algorithme, à toute une série de mécanismes. Je trouve que ça, c'est quand même assez. C'est nouveau quand même.
2: Ouais, mais avant, tu confiais ta vie à.
4: Dans le métro, dans l'ascenseur.
2: Un humain en face qui était un taxi oui, ou quelqu'un sur la route qui
0: mais
2: le faisait mal.
0: Humainement, si tu veux, il y a une acceptabilité. Ah,
2: c'est
0: différent.
2: Sûr qu'il y a un changement.
0: Tu vois
2: c'est
0: ce que
2: même,
0: je veux dire.
2: La même remarque que sur les robots humanoïdes, il y a un vrai changement.
0: Après, quand
2: mental.
0: On prend des avions aujourd'hui, on sait que les avions sont les quasi avions. Pilotés par.
2: Ouais, mais t'as toujours un pilote dans
0: t'as
2: l'avion.
0: Toujours un pilote. Là, personne en fait.
2: Mais ouais,
0: et
2: mais
0: tu dis, il y a un bug, ouais, ça si, pète un câble.
4: Un processeur.
3: Il est opéré. Faut faire. C'est. Si jamais il y a un problème, c'est pour
2: si
3: il
2: y a quand même. Y a, si jamais il y a un problème, il y a
0: quelqu'un qui est pas loin.
2: Exactement. Téléobservation, téléopération. Et c'est vraiment, je suis désolé, mais c'est. Mais en tout cas, c'est génial.
4: Ouais.
2: Mais Zoox, pour moi, c'est pas une nouveauté de cette année. C'est pour ça que c'est un peu. Tout le monde en parle cette année. Et pour moi, on en a déjà parlé dernière. On a déjà vu avant.
0: Non, mais il y a une accélération, si tu veux. Ouais.
2: Non, mais c'est vrai. Surtout que, en fait, là, ils ont mis le paquet et tout le monde peut tester.
0: Et derrière Zoox, on l'a pas dit.
3: C'est Amazon.
0: C'est Amazon quand même, Thomas.
3: Donc, alors moi j'ai vu Zoox quand c'était pas Amazon qui cramait des milliards pour cartographier. Il faut toujours se rappeler que c'est d'autres boîtes que Tesla qui sont en train de délivrer la vision que Tesla nous avait vendue il y a 10 ans, et elles le font de mieux en mieux. Et là on voit aussi que c'est Amazon, c'est Google, en Chine c'est Huawei qui est derrière Xpeng, et donc en fait. C'est un marché de très très gros. Enfin, c'est pas un marché de start-up. C'est pas du tout un marché de start-up. On appelle ça des start-up, mais les investissements, l'infrastructure.
4: Donc, immature.
3: Et ça, c'est important de s'en rendre compte en Europe, parce qu'on est exactement dans l'industrie lourde, même si elle a l'air d'être marrante et autres, avec des investissements colossaux qui ont un payback à 5, 10, 20 ans. Parce que effectivement, Zoox, moi je l'ai vu il y a 10 ans. Waymo, ça a commencé chez Google il y a 15 ans avec un transfert de technologie de la DARPA, parce que la première voiture autonome, elle devait traverser le désert du Mojave.
4: Pour l'armée américaine.
0: Oui, il y avait des concours, non?
3: Oui, c'est ça.
0: C'était trop cool, ça.
3: Il faut voir qu'on est dans une transformation majeure qui a été pilotée pour la voiture autonome par le gouvernement américain et de l'autre côté par le gouvernement chinois. Et là, tu te dis, j'habite en France.
0: C'est pas bon.
4: Mais ça arrive près de chez vous. Il y a des tests qui vont être
0: en Suisse, Luxembourg, en Allemagne, Suisse, en Angleterre. On n'a aucun acteur européen ni français.
4: Il y en a un en UK. T'as une boîte de logiciels en Grande-Bretagne.
3: Mais on est vraiment. Et alors, il faut toujours trois choses. Il faut la voiture. Ça, on savait les faire. Il faut la manière de
4: logiciel.
3: Conduire. Ça, on aurait pu le savoir le faire. Et puis après, il faut la cartographie. Et quand on regarde le temps qui a été passé, et pourquoi il n'y a pas des robots taxis partout, parce qu'il faut avoir une compréhension et de la data en temps réel de l'ensemble des routes qui est bien supérieure à même ce que tu peux.
0: Mais en Europe, on a TomTom.
3: TomTom, enfin.
4: On avait Nokia.
0: Il y avait Nokia aussi.
3: Oui, mais on avait les briques.
0: On a la cartographie.
3: Non, on avait les briques. On les a juste pas assemblées.
0: Tu veux dire qu'on n'a plus?
3: Ben, aujourd'hui, la cartographie de TomTom par rapport à la qualité de la cartographie qui est mise en temps
0: Google
3: réel, par un Tesla, enfin. Pour une des manières de faire en sorte que ta carte soit à jour, c'est d'avoir des millions de gens qui l'utilisent.
0: Ouais, au quotidien.
3: Exactement. Ouais. Et donc, le problème des cartes, c'est qu'elles varient en temps réel. Quand un satellite prend une photo de toi, si tu l'imprimes et qu'il faut 6 mois pour la traiter, il peut y avoir une route, il peut y avoir un accident. Et donc, la voiture, elle ne sait pas se débrouiller si elle comprend tout, elle ne voit pas tout ça.
0: Ouais, passionnant tout ça.
1: Ouais, moi ce qui m'a, les deux choses qui m'ont surprise, c'est la première chose, c'est la fluidité dans ces voitures-là. C'est vraiment, elles s'insèrent déjà, fluidité, comment elles s'insèrent dans la circulation urbaine. L'accélération. Et on a eu un moment, on a eu une personne qui a voulu traverser, qui s'est repris la voiture. Hop, elle a donné un petit coup de frein et elle l'a évité. Vraiment formidable. Et la deuxième chose, on a beaucoup parlé avec les chauffeurs de taxi. On a dit, vous savez, on a testé le Zoox, c'est bien. Et alors, ce qui est fou, c'est que tous se disent, ben oui, c'est le. Et là, on voit ce qui est dans l'ADN américain. Alors, c'est pas la même situation. En France, on a il y a des corporations très fortes. Ici, c'est souvent des gens issus de l'immigration qui conduisent ces voitures. Donc, il y a moins ces grands syndicats et tout ça. Mais par contre, quand on parle avec eux, ils disent, ben oui, il va falloir qu'on s'adapte, qu'on est dans
0: un
1: monde hybride.
3: Si tu regardes sur ces 10 dernières années à San Francisco.
1: C'est la tech, quoi. Ils disent, ben oui,
3: sur ces 10 dernières années à San Francisco. D'abord, quand Uber est arrivé, les sociétés taxis ont fait faillite. Et maintenant, Uber a pris le marché, enfin Uber et Lyft, etc. Ouais. Et maintenant, les gens préfèrent Waymo à Uber. Ils trouvent ça plus safe.
1: Ouais. C'est ça Uber qui a annoncé une voiture autonome. Ouais.
3: Uber a essayé de voler cette technologie à Carnegie Mellon. Ça s'est mal passé. Et donc, ils ont abandonné quand Travis...
0: En 2020, oui.
3: Voilà, ouais. Ils ont abandonné.
0: Ils avaient de grosses ambitions.
3: Mais parce que les investissements et la résilience qu'il fallait dans une boîte qui ne gagnait pas encore de l'argent fait que, je rappelle, ça reste quasiment un changement sociétal. Il faut que ça soit tout un continent qui se mette à faire ça.
1: Et puis, Uber, le rôle de Nvidia.
0: Dans 10 ans, un Uber, c'est un véhicule autonome, on est d'accord.
3: Uber va être obligé. Après, là, ça sera probablement de la licence Waymo ou.
0: Après, je lisais une interview du patron d'Uber qui disait OK, mais il faut voir combien ça coûte en fait. Parce qu'aujourd'hui, un véhicule autonome, ça coûte cher. Il faut beaucoup de capteurs, il faut beaucoup d'intelligence artificielle. Et en fait, lui, bêtement, froidement, il se dit est-ce que ça ne me coûte pas moins cher d'avoir encore un chauffeur humain, finalement, que je rémunère quelques dollars, tu vois.
4: Les deux critères, c'est la rémunération du chauffeur et c'est aussi l'assurance. C'est une voiture qui a 10 fois moins d'accidents. Donc, du coup, pour un Uber, etc. Et aujourd'hui, même Waymo. Il ne faut pas oublier, sur deux villes américaines, Waymo est déployé avec Uber, en partenariat. On peut le commander que par Uber.
0: Et d'ailleurs, un Waymo est plus cher qu'un Uber la plupart du temps à San Francisco.
4: Ça dépend à San Francisco. Des fois, c'est le même prix, des fois, c'est plus cher. Mais par contre, je reviens sur ce que disait Thomas, c'est un aspect plus premium. Il y a deux choses. On revient au Woman Effect. Pour une femme, notamment, prendre un chauffeur Waymo, il n'y a pas d'incertitude quand on rentre dedans. C'est une voiture qui est quand même une Jaguar. Donc, c'est une voiture de luxe, objectivement, dessus, qui est très propre, etc. Donc, il y a un niveau d'acceptation dessus. Donc, les gens sont prêts à payer un peu plus cher parce qu'il y a le côté moins aléatoire.
0: Oui, c'est du premium.
1: D'ailleurs, l'annonce d'Uber avec Nuro et Lucid, c'est plutôt de luxe, hein, parce que ce qu'ils ont présenté, c'est vraiment une plateforme de luxe. Mais oui, et n'oublions pas du Nvidia Drive qui tourne dans l'Uber, parce que ça aussi, c'était l'un des moments forts aussi de la présentation de Jensen Huang, qui a fait sa grande conférence d'ouverture. Il a présenté toutes ses plateformes, etc. Et il a beaucoup parlé de ce partenariat avec Mercedes et de la plateforme Nvidia Drive.
0: Hein. Moment coup de gueule, c'est bien beau. Nous, alors, on constate tout ça, on s'émerveille, mais en Europe. Il n'y a rien.
3: Déjà, on parle beaucoup des États-Unis, mais parce qu'on ne vit pas en Chine. Non, mais en Chine, ce qu'on décrit, moi j'étais plus impressionné par les voitures autonomes chinoises, parce que la cartographie, la data est plus facile à récupérer. Et donc aujourd'hui, pour avoir fait du XPeng autonome, même par rapport à du Nvidia, l'endroit où j'étais le plus bluffé, c'était vraiment les voitures autonomes chinoises. Et on parle de la déferlante, parce qu'ils ont ils ont toute la compétence. Hein.
0: Ouais, mais alors nous, on est cuit en Europe ou pas ?
3: Alors aujourd'hui, sur l'autonome, le paradoxe, mais c'est ça qui est étonnant, c'est que Mercedes et les acteurs européens, les Renault, etc., ont fait tout ce qu'ils pouvaient pour ralentir la mise à disposition, les expérimentations, parce qu'ils étaient en retard, et donc ils ont essayé de ralentir le développement de la voiture autonome en Europe. Le lobbying
0: mais quelle
3: de Mercedes,
0: intelligence ! Mais c'était tellement pertinent.
1: Mais Stellantis a arrêté ses développements de niveau 3.
3: Non mais il faut voir le lobbying qui a eu lieu pour éviter que en Europe on soit un lieu d'expérimentation. Alors il y a des raisons de safety. La problématique qu'on avait il y a 10 ans quand
0: on discutait. Quelles sont les raisons de safety ? C'est quoi ?
3: C'est qu'en fait la manière dont tu apprécies la sécurité d'un véhicule comme un assureur, c'est le nombre de morts par million de kilomètres parcourus. Ouais. Et donc quelque part, il était inacceptable ou très compliqué pour un régulateur, notamment européen, qui a peur de tout et qui est consensuel. De dire, le seuil d'acceptation, c'est un humain, c'est un mort par million de kilomètres parcourus. Mais aujourd'hui, on est à un mort par 7 millions de kilomètres parcourus pour les voitures autonomes, peut-être que ça.
0: Mais alors, ça va. La main s'est dite.
3: Soit un homme politique accepte qu'une personne sur un million meurt. On a du mal à accepter ce raisonnement.
0: Tu réduis le taux de mortalité en voiture, puisque c'est plus des humains qui conduisent.
4: Mais si je peux rebondir de façon politique, on l'a vu à San Francisco, le maire de San Francisco qui a changé il y a un an a fait son lobby pour que l'aéroport de San Francisco l'autorise.
0: Oui.
4: Et là, depuis quelques mois, c'est pas encore fait, mais c'est en train de changer. Donc il y a une question de volonté politique, question de risque, opportunité. San Francisco, qui va être incarné la ville du futur de l'IA, symboliquement a déjà Waymo et veut que l'aéroport de San Francisco l'ait. Et on peut prendre les paris entre nous, dans quelques mois, ça sera disponible. Non, donc il y a une vraie question de volonté politique.
0: Ce que je veux dire par là, c'est qu'on n'a pas d'acteurs européens au niveau. La réglementation, on n'est pas prêt, en fait. Je veux dire, il y a aucune
2: initiative. La réglementation, elle sera là quand on aura un acteur. Et pour le moment, il n'y a rien qui. Enfin, moi, je ne vois rien.
0: Mais dans 30 ans, quand on n'aura pas d'acteur, la réglementation
3: n'avancera
0: pas.
3: Les dictons.
2: C'est dans 10 ans. Dans 10 ans, c'est réglé. Hein. Soit on a trouvé quelque chose, soit on est overload.
0: Regarde ce qui se passe ici, regarde ce qui se passe en Chine.
4: Encore une fois,
0: il n'y a même pas d'expérimentation menée dans une ville européenne.
3: Si. Mais par Tesla et les
0: appareils. Ouais, mais Tesla joue des coudes justement poussent des trucs pour essayer de faire bouger la réglementation.
3: Les Européens sont tellement fragiles qu'ils ont abandonné la plupart, les Stellantis, les Renault, etc.
4: Encore une fois.
0: Ouais, mais on est d'accord que c'est pas la bonne solution. Ouais, ça me fait penser à l'industrie de la musique quand l'internet est arrivé, le MP3 est arrivé. Ils ont tout fait pour mettre des DRM, pour empêcher l'innovation, justement, pour essayer de garder le business. Franck, mais c'est pas la bonne solution.
2: Historiquement, ralentir l'innovation, ça marche pas.
4: Pour reprendre des faits, Waymo, ça va être testé à Londres. Au Luxembourg, il y a Pony AI qui va tester. Et en Allemagne, il y a Uber qui a annoncé ça avec Omenta, qui est une boîte du portefeuille de Cathay dessus. Donc il y a déjà 3 ou 4 acteurs minimum. En France, il y a eu des tests avec Vinci. Il y a quelques acteurs chinois et aussi avec Renault, Roland Garros, etc. Ouais, il y a eu quelques tests qui ont été faits avec RATP aussi.
0: Donc, Roland Garros,
1: Et Stellantis, en 6 mois, au mois d'août, ils annoncent qu'ils arrêtent le développement de leur système autodrive niveau 3. Ouais. Et qu'est-ce qu'ils font en décembre? Ils signent avec iDrive pour repartir sur le niveau 4.
3: Regardez, la problématique, c'est l'organisation de la chaîne de valeur. En fait, les constructeurs européens étaient, contrairement à Tesla qui s'était complètement réintégré, avaient fabriqué les voitures. D'ailleurs, il y avait les assembliers, puis après, il y avait les... Et donc, en fait, quand tu as une disruption majeure, il faut que tu réunisses, c'est ce qu'on a fait chez Google, tu réunisses toutes les compétences pour que tout le monde se parle. Là, il faut que le donneur d'ordre demande à ce sous-traitant. Donc la question, c'était, est-ce que c'était à Valeo de le faire? Et donc en fait, on n'a pas résolu ce problème parce qu'il n'y a pas eu de pilotage industriel complet du bout en bout, du politique jusqu'à l'industriel. Ça n'a pas été piloté. Et donc ça, on paye les conséquences de ça. Et donc aujourd'hui, il y a deux options. Il y a l'option qui avait été celle de Google qui a dit, on ne fait pas de voiture, on fait un OS de voiture. C'est ce que Apple a essayé de faire. Il y a
0: un Android de l'auto, quoi.
3: Exactement. Ouais. Les constructeurs automobiles ont fait tout ce qu'ils pouvaient pour que ça n'arrive pas. Mais maintenant, ils n'ont plus le choix. On voit bien que maintenant, c'est Apple, etc. Et il y a la version intégrée, on fournit la voiture. Ce qui est en train de gagner, a priori, c'est quand même de séparer la couche operating system. C'est ce qu'essaie de jouer Nvidia. Et donc, quelque part, il faut imaginer que demain, Nvidia sera le premier équipementier automobile de l'Europe.
0: Et que va devenir Valeo, alors?
3: Il fera des sièges?
0: Ouais, non, mais bon, enfin, c'est tout ça, c'est, je trouve ça assez triste quand même.
3: Non, mais il y a plein d'innovations.
0: Peut-être le décalage horaire qui me rend un peu.
2: Je vais te le dire. Ce qui est très triste, c'est pas pour les Français, c'est parce que quand même, les Allemands, quand même, c'est quand même leur industrie. Et là, ils sont pas là, quoi. C'est-à-dire que Mercedes, ils font un partenariat, BMW, ils font des partenariats, ils n'ont pas les puces, ils n'ont pas le soft, donc ils ont des investissements monstrueux, quoi.
1: Mais de toute façon, on est juste un instant, on est dans le, on voit l'ADN de l'Europe. L'ADN de l'Europe, c'est pas la tech, ça reste l'industrie, c'est tout ça en annuel. Alors qu'aux États-Unis, les gens ils réfléchissent tout intégré. Nous, c'est encore la tech, c'est une couche supplémentaire. Alors ça devrait être totalement intégré.
4: Ouais, encore une fois, Valeo, ils font quand même quelques capteurs pour les Waymo, etc. Donc c'est pas complètement fini.
0: On a reçu d'ailleurs le patron de Valeo. Dans Tech & Co, c'était il y a quelques jours, qui nous expliquait justement qu'il poussait encore le véhicule autonome. Mais on a la chance d'avoir un acteur comme ça.
2: Ce qui est intéressant, c'est vraiment qu'on voit que quand il faut faire des vraies innovations majeures, il faut avoir une intégration verticale. Et ça, je dois avouer que Tesla, SpaceX et des choses comme ça, ils arrivent et ils y vont à fond avec une vraie vision et ils tirent toute la chaîne sans avoir. À un moment, on avait quand même Renault nous expliquait qu'ils étaient designers d'automobiles et qu'ils faisaient quasiment plus les automobiles. Alors, ils s'en sont revenus. Mais tu te rends compte que.
1: Ils n'ont pas cette couche tech. Ils ont
4: revient à une question de capital. Hein. Aux États-Unis, c'est beaucoup le secteur privé. Tesla, SpaceX, etc. dessus. Et il y a quand même le gouvernement américain. On revenait sur la DARPA qui était derrière. Et en Chine, c'est un modèle différent. En Europe, malheureusement, on n'a plus assez d'acteurs et de capacités de financement. On parle quand même de dizaines de milliards avec un payback sur 5, 10 ans, 15 ans. Le semi-conducteur, c'est pareil. C'est des centaines de milliards. Donc il y a une question d'échelle et de nombre de zéros qu'on n'arrive plus à faire aujourd'hui.
3: Pour illustrer, en fait, on passe de Valeo ou des gens comme ça qui étaient des fournisseurs de premier rang, vont devenir des fournisseurs de capteurs, donc de deuxième rang. Ils vont fournir la data aux algorithmes et aux cerveaux qui seront contrôlés par des Chinois ou des Américains.
0: Tiens, puisqu'on parle de processeurs, on enchaîne avec toi, Mathieu. Tu as assisté à la keynote d'AMD.
4: Oui.
0: AMD qui est, on va dire, un géant du processeur.
4: Bien sûr,
0: Et tu voulais nous en parler.
4: Tout à fait. Alors, AMD, c'est un des challengers d'NVIDIA, parce que NVIDIA est rentré dessus. AMD, c'est quand même un des géants, et historiquement concurrent d'Intel, hein, sur les processeurs pour les PC, etc., les serveurs.
0: Ça a toujours été un peu l'outsider du processeur, face à Intel.
4: Ouais, mais comme NVIDIA à l'époque, avec NVIDIA, sur les cartes graphiques, gros concurrent d'NVIDIA sur les cartes graphiques, NVIDIA est maintenant plus connu dans la presse, mais AMD est quand même pas si mauvais. Aujourd'hui, deux choses qu'ils ont annoncées, donc énormément de partenariats. Sachez sachez qu'ils ont quand même un partenariat assez structurant avec OpenAI. OpenAI va utiliser leur puce dans le futur et OpenAI va prendre des options de prendre une partie des parts en fait AMD, donc c'est des accords croisés. Deux choses qu'ils ont annoncées. D'ici 2030, ils disaient aujourd'hui 1 milliard d'utilisateurs d'AI en général, consumer, ChatGPT. Ils annoncent 5 milliards d'utilisateurs 2030, ça va très très vite. Et la puissance informatique, moi ce qui m'a le plus bluffé, ils disaient 2022, on va faire entre 2022 et 2030 fois 100 000 en termes de capacité informatique mondiale. Donc ils disaient on est que à fois 1000 en 2025. On a la même saut qui va être fait d'ici 5 ans. Donc vous voyez les montants d'investissement,
0: c'est incroyable.
3: Alors après il faut, c'est un peu autoréalisateur. Aujourd'hui, on est quand même au cœur de la bulle et on a probablement atteint le pic aussi pour Nvidia qui est arrivé au sommet de sa puissance. Ce qui était impressionnant au CES, c'est Jensen Huang. Il était le co-présentateur de tout le monde. Il était tout le monde a signé un partenariat.
1: Les nouveaux Siemens.
3: Il était partout. Ça, c'est vraiment un des takeaways. C'est, il était partout, mais alors partout.
0: Mais là, il est en haut de la crête. Là, on est d'accord.
3: On va être plus haut de la crête. Maintenant, une des questions, c'est quelle va être la volonté de Google d'ouvrir sa technologie des TPU au-delà des autres hyperscalers. Ils le font déjà avec Meta.
0: T'es pas d'accord? Bah dis-le avec le micro parce que
2: je pense pas. Ils vont aller voir une ou deux grosses sociétés américaines comme Meta, mais ils vont pas l'ouvrir plus parce qu'en fait c'est une de leurs vraies valeurs, c'est que justement Google qui est à l'origine Transformer, qui rate la vague de l'IA, est arrivé sur les dernières années et demie et a vraiment plier le game, ouais, en ayant intégré du processeur au produit et l'intégration de l'IA dans le produit. OpenAI, ils sont en très mauvaise posture à cause de Google. Donc là, c'est un truc très ouvert et très intéressant pour eux. Ils sont alignés sur l'IA avec Meta, donc ils vont le faire, mais pour moi, ils vont pas l'ouvrir plus que ça.
3: Je suis pas d'accord. Je pense que d'abord, je pense que c'est pas décidé, mais je pense que le gouvernement américain va forcer à ce que ça arrive parce que toutes les manières. La DARPA et tous ces gens-là ne peuvent pas accepter une dépendance unique à des acteurs comme Nvidia qui sont plus gros qu'eux. Et donc, je pense que ça ne va pas être une décision business, ça va être une décision pilotée parce qu'on ne peut pas être mono. Donc, ça se soit AMD, soit. Mais
4: oublions pas juste que cette année, le gouvernement américain est rentré dans le capital d'Intel et Nvidia aussi, avec la bénédiction du gouvernement américain. Donc, c'est un acteur qui est quand même assez particulier et qui est pro-américain avant tout.
1: Et puis, n'oublions pas, je citais tout à l'heure Jensen Huang qui a présenté ce partenariat Nvidia-Mercedes. Là, Uber, c'est Nvidia Lucid avec Uber. Et je pense que Nvidia est en train aussi de prendre ce virage vers l'industrie. Hein. Oui. On va le retrouver dans des labos de recherche, de pharma et tout ça. Donc, ils ont aussi cette débouchée.
3: Moi, quand j'étais chez Google, on disait non, mais on va jamais passer notre technologie aux annonceurs, etc. Sauf qu'en fait, quand le deal que tu as avec LVMH, ou un Renault, un Peugeot, même en termes d'advertising, et que le mec, il te dit, moi, j'ai envie de travailler avec toi, je veux dépenser en publicité plusieurs milliards. Et bien en fait maintenant mes équipes avec qui on avait dit jamais ça n'arrivera, jamais on partagera nos algorithmes d'IA, et bien maintenant ils ont, à la demande des grands clients de Google, et on voit que Google est tellement important maintenant dans la publicité, ouvert des centres de recherche et donc je pense que ça sera probablement même sous la dynamique des clients que Google va être obligé, ou en tout cas va voir l'opportunité d'ouvrir au moins une partie de sa techno à ses clients stratégiques, parce que toutes les manières ces boîtes là sont devenues tellement grosses qu'elles ont besoin pour grossir d'aller ouvrir des nouveaux marchés. Le marché de la pub, c'est 10-20% Google, donc il ne peut pas aller beaucoup plus loin. Et donc le marché de la puce, à mon avis, ça peut être un des rares marchés qui est suffisamment gros pour que Google se dise eh ben maintenant je vais y aller, peut-être d'une manière séparée.
0: Qu'est-ce qui se passe, Thomas? T'es venu avec ta brosse à dents, alors je me suis dit que peut-être que tu voulais avoir les dents propres avant de passer dans Tech&Co, mais après j'ai réfléchi et je me suis dit tu fabriquais des brosses à dents, donc voilà, tu vois, c'est ça. Tout ça pour enchaîner peut-être sur la santé, parce que c'est un gros morceau quand même,
2: énorme.
0: De ce CES. Jean-Baptiste, quelle est la tendance pour toi?
2: Alors moi, c'est toujours un truc que je comprends très très mal, le healthcare. C'est un domaine que je comprends jamais. Et à chaque fois, chaque année, je trouve des trucs géniaux. Alors peut-être que c'est pas assez avancé, mais l'année dernière, j'avais trouvé pas mal de capteurs, des capteurs où tu peux de salive, des détections finalement dans tes toilettes, des montres. Là, il y a des boîtes assez rigolotes. Là, pour il y a énormément médecins. Je suis assez impressionné. Il y a, là, sur le floor, il y a énormément de médecins, de chirurgiens. Il y a plusieurs boîtes assez cool françaises. Il y a Avatar Medical que j'ai vu. Il y a Clear Surgery qui fait, qui sont d'ailleurs vraiment bien mis en avant. Mais il y en a beaucoup, beaucoup, beaucoup. Alors,
0: et avec en figure de proue, Withings, bien sûr.
2: Avec Withings, mais bon, pour moi, c'est Withings. Enfin, tu vois, c'est. On connaît quoi. Là, il y a quand même plein de start-up.
0: Ça bouge.
2: Plein de choses. Des analyseurs d'eau, des analyseurs d'urine, des analyseurs
1: de peau, de molécules de peau.
2: Des choses d'hygiène féminine assez avancées, vraiment, que je ne m'attendais pas à voir. Et ça, c'est très, très intéressant d'en voir partout. Et c'est dans des objets du quotidien. Et ça, c'est hyper important parce que c'est de l'IA, qui est trop lent, pas vraiment de l'IA, mais des algos statistiques, qui arrivent dans ta maison pour tout le monde, pour ta santé.
0: Avec un objectif, Mathieu, c'est de vivre plus longtemps.
4: Oui,
0: c'est ça l'objectif de toutes ces boîtes américaines.
4: Tout à fait. Donc ça fait une dizaine d'années qu'on voit les Fitbit, les Withings, etc. émerger. Donc la donnée maintenant est devenue accessible et on commence, et c'est là que c'est intéressant d'avoir de l'intelligence dessus, on commence à prendre des décisions là-dessus. Et l'objectif notamment aux États-Unis, c'est que vous savez, le coût de la santé notamment, ça a un coût, mais aussi les gens souhaitent vivre non seulement plus longtemps mais en meilleure santé, et du coup beaucoup plus de prévention. Qui dit prévention dit on doit comprendre ce qui se passe quand on mange, quand on fait du sport, etc. Quel est l'impact sur sa santé. Et là on voit les objets existent, les questions, c'est un peu la méta-interface, le Apple Health. On avait hier OpenAI qui annonçait la partie ChatGPT pour la santé. Donc on a vraiment la partie logicielle qui commence à intégrer. Les données sont collectées, les objets existent. Maintenant, c'est comment on fait l'intelligence pour le particulier.
0: Thomas,
3: donc, le vrai nom de Barracuda, c'est Barracuda d'Eli Health. Donc
0: voilà, nous, c'est ton métier, toi. Hein.
3: Donc ce qu'on observe,
0: rapidement,
3: c'est que,
0: s'il te plaît.
3: Ouais, il y a énormément de mortalité. Pourquoi ? Parce que il y a très très peu de sociétés qui, au-delà de l'innovation, vont de l'innovation à la science, à la preuve clinique. Et donc en fait. On se rend compte que d'un côté, il y a les grands type Oura qui font du marketing autour du bien-être. Et ça, c'est une tendance longue. Il y a le vieillissement qui est une tendance longue, qui est, elle, rentable, etc. Mais la plupart des startups de ce domaine ont un taux de mortalité hallucinant. C'est pas une question d'innovation, c'est pas une question de data. C'est une question de business model et de financement et des cycles de développement. Et donc, il y a plein d'innovations, mais c'est un peu le côté... Donc, nous, ce qu'on voit, c'est qu'il y en a à peu près comme tous les ans. Il y en a très peu qui reviennent d'une année sur l'autre. C'est assez intéressant. Et par contre, il y a de plus en plus de visiteurs médicaux parce que le CES en a fait un axe stratégique de développement et les produits présentés sont de plus en plus sérieux, mais quand même pas encore au medical grade dans la plupart des cas, au-delà de la promesse longévité, etc. Donc moi, je trouve que c'est la tendance est stable, pas accélérée. Mais par contre, on n'arrive quand même pas à avoir les assureurs qui sont les payeurs aujourd'hui. Joue pas vraiment le jeu, pas beaucoup. Et le CES n'a pas encore réussi à devenir le centre de référence pour la santé, puisque c'est à JP Morgan qui, d'abord, l'année dernière, était en même temps que le CES, et maintenant qui est après. Et c'est là où la santé encore se décide.
0: Fred, pour terminer, quelques secondes.
1: Moi, j'ai juste lancé mon coup de cœur, c'est mon coup de cœur annuel.
0: Ah.
1: C'est le stand de John Deere. Voilà.
0: Ah, bah c'est le tracteur. Le tracteur
1: voilà.
0: De Fred.
1: Allez voir, là, cette année, ils ont fait une moissonneuse-batteuse, mais incroyable. Alors, voilà, c'est un cockpit d'avion et tout
0: mais
1: ça.
0: Mais à Lille-de-Ré, t'as pas besoin de moissonneuse-batteuse. Voilà,
4: mais 50 mètres de diamètre, c'est ça.
1: Oui, ouais, non, mais vraiment, voilà, c'était mon coup de cœur. S'il y a un endroit où j'aime aller sur ce salon,
2: il coûte combien ton tracteur ?
1: Ah là, il coûte beaucoup de plus et de longueur.
0: C'est gigantesque.
1: Ah non, c'est gigantesque.
0: C'est monstrueux.
4: Je crois que c'était 40 ou 50 mètres le diamètre.
0: C'est incroyable. Non, mais c'est vrai que c'est impressionnant.
1: Voilà, c'était,
0: messieurs, c'était top. Merci beaucoup.
2: Merci beaucoup.
1: Merci.
2: À l'année prochaine ou pas ?
0: Mais évidemment. Évidemment. Et tu piloteras des petits robots via iKyber ici.
2: Des drones. Des drones volants.
0: Allez, d'accord. Merci beaucoup à Jean-Baptiste Quinf. Merci à Thomas Serval. Mathieu Soulet.
4: Merci à toi.
0: Et Fred Simotel, qu'on retrouve bien évidemment dans Tech & Co Business, réalisé ici. Vous restez avec nous, on a encore une demi-heure de Tech & Co, la quotidienne. Ce sera la dernière depuis cette édition du CES avec une petite moisson de start-up qu'on a sélectionnée pour vous. A tout de suite.
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0: Voilà, dernière demi-heure de Tech & Co, la quotidienne, ici, au CES de Las Vegas, cette édition 2026 qui se termine avec une petite sélection de startups qu'on a détectées pour vous, qu'on a repérées pour vous. Et on va commencer par l'une des stars de la French Tech, en tout cas des startups françaises qui font le buzz ici. Il s'agit de Allergène Alerte. Et Bénédicte Astier est avec nous. Bonsoir Bénédicte.
12: Et bonsoir.
0: Vous êtes la fondatrice et PDG d'Allergène Alerte. Et vous avez fait sensation ici, notamment au CES Unveiled, qui est le pré-CES,
12: ouais,
0: où beaucoup de startups présentent leurs nouveautés.
12: Ouais.
0: C'est ce boîtier que vous allez nous présenter ici et qui est un détecteur d'allergènes alimentaires. C'est ça ?
12: Exactement. Donc c'est un mini laboratoire finalement portable qu'on a développé. Donc vous pouvez prendre ça avec vous quand vous partez en voyage, quand vous allez au restaurant. L'objectif étant de tester les allergènes et le gluten dans votre nourriture pour sécuriser les repas et éviter que les personnes allergiques finissent à l'hôpital. On a l'exemple de ma fille qui est derrière, comme je vous disais.
0: Et c'est elle qui vous a inspiré, en fait, cette aventure entrepreneuriale ?
12: Alors, ça a été effectivement la raison du projet et de la start-up. Malheureusement, après un repas au lycée, elle a fini en réanimation à Lyon.
0: Waouh !
12: Et moi, ça faisait 20 ans que j'étais chez...
0: Bon, ça va, elle s'en est remise, elle est là.
12: Hein. Elle va mieux. Elle est souriante.
0: Elle est allergique à quoi ?
12: Elle est allergique au lait.
0: Ah oui.
12: Qui est diffus, donc c'est très compliqué d'éviter le lait quand vous allez au resto, à la cantine.
0: Partout des protéines de lait.
12: Catastrophe. Donc là, vous avez une donnée qualitative qui vous dit vraiment positif, négatif, et ça sécurise les repas. C'est une techno qu'on a sortie de Biomérieux, où je travaillais avant.
0: Vous travaillez avant. Donc vous avez fait quoi ? Vous avez fait une spin-off de Biomérieux ?
12: Tout à fait.
0: C'est ça ?
12: C'est une spin-off, absolument.
0: D'accord.
12: Il y a un programme d'intrapreneuriat chez Biomérieux où j'ai pu développer, détourner une techno de l'entreprise. Et on a déjà une ligne de production qui est transférée, donc des assets industriels assez importants. Et ça permet d'avoir la technologie de labo de pointe, mais la mettre à dispo du grand public en fait.
0: Comment ça marche ? Dites-moi alors.
12: Alors c'est assez simple, on a voulu simplifier et automatiser tout ce qu'on fait en labo d'analyse. Mmh. Toutes les étapes qu'on fait habituellement. Vous allez prendre une cuillère, vous allez prélever dans l'assiette, vous mettez dans une poche qui est à usage unique et qui va détecter les allergènes. Donc vous appuyez sur on et c'est détecté, non détecté en 2 minutes.
0: Donc 2 minutes après, je sais par exemple pour votre fille si le plat que je suis en train de manger contient des protéines de lait.
12: Exactement.
0: Avec une fiabilité.
12: C'est comme les laboratoires d'analyse. On est comparable à un labo d'analyse parce qu'en fait, on miniaturise leur technologie. Donc, c'est hyper intéressant et sécurisant pour eux.
0: Et ça marche comment, ça, à l'intérieur ? Qu'est-ce qui se passe ? C'est des réactions chimiques ?
12: Ouais, c'est de la biologie, c'est de la détection de protéines. Il y a des extractions, il y a de la dilution, il y a de la détection. On a une petite caméra dans le device. Et la poche à usage unique, qui est une poche brevetée, qui sert à Biomérieux à faire du diagnostic in vitro, techno de pointe. Et nous, on la détourne pour détecter des choses dans les aliments, dont les protéines.
0: Parce qu'aujourd'hui, il y a 250 millions de personnes qui ont des allergies alimentaires aujourd'hui, hein,
12: dans
0: le monde. C'est énorme.
12: C'est énorme.
0: Mais ça veut dire aussi qu'il y a un business.
12: Oui, exactement. Et ça augmente. Ça augmente.
0: Et ça augmente, ouais, bien évidemment. L'idée, c'est quoi ? C'est que demain, je suis allergique, j'ai mon petit boîtier avec moi tout le temps, je vais au resto, je vais chez des amis, parce que parfois, les allergies peuvent être dramatiques.
12: Ouais. Hein.
0: On peut faire des chocs et parfois en mourir.
12: Ouais,
0: donc, prendre un petit peu de nourriture, et tester. C'est ça l'idée ?
12: C'est ça. 250 millions de personnes, vous le disiez. Il y a des publications qui disent en 2050, 50% de la population alimentaire, médicamenteux ou respiratoire. Et donc là, on sécurise vraiment les repas. Donc on a un cas d'usage avec les personnes allergiques et cœliaques parce qu'on a le gluten. Donc vous partez en voyage, au resto, chez des amis, même bien intentionnés. Il y a eu des erreurs, nous, dans la famille, parce que c'est des erreurs humaines. Les contaminations croisées aussi, c'est très compliqué au resto de les éviter. Et on a un deuxième cas d'usage avec le monde de la restauration avec qui on travaille déjà. Donc par exemple, à Lyon, on a Bocuse avec ses gastronomies avec qui on travaille.
0: D'accord.
12: Et on a des chefs étoilés sur Paris, la restauration collective, qui ont un enjeu d'assurer la sécurité alimentaire. Et comme ça, c'est simple d'utilisation. Ils peuvent, n'importe où sur la ligne de production ou alors quand ils préparent, vérifier qu'il n'y ait pas d'allergène.
0: Quel type d'allergène ce boîtier peut-il détecter ?
12: Aujourd'hui, on a le lait et le gluten. Et l'ambition, c'est de développer le top 9 des allergènes. Hein, donc cacahuètes, fruits à coque, soja, poisson, œufs.
0: Et c'est possible, en fait ?
12: En fait, ça existe déjà, mais pour des professionnels, c'est assez compliqué.
0: D'accord.
12: Et là, on miniaturise en fait une techno et on l'a améliorée avec du savoir-faire et une sauce secrète dont je ne peux pas vous parler, mais alors, ça marche déjà.
0: On en parlait tout à l'heure quand on préparait cette interview. Ce CES est pour vous un succès
12: incroyable.
0: De dingue.
12: C'est incroyable. Ouais.
0: Comment
12: c'est
0: ça se passe en fait ?
12: CES.
0: Il y a quoi qui vient vous voir en fait ? Des potentiels clients qui seraient intéressés parce qu'ils sont allergiques. Vous avez des partenaires. Qui vient vous voir, en fait ?
12: Alors, comme vous disiez, le Lunville de dimanche, on a eu une grosse couverture médiatique sur plus de 100 médias au niveau international.
0: Ouais.
12: Europe, UK, Asie, Amérique latine, US, Canada. Et donc, ça a engendré pas mal de leads, de potentiels business ici. On a des gros industriels américains qui sont venus nous voir, aussi d'autres restaurants. Et on a déjà des centaines de patients qui nous ont écrit et qui demandent en pré-vente le device. Donc, au niveau business, c'est incroyable.
0: Bon, 2026, il va avoir du travail.
12: Ouais, c'est bien parti.
0: Qu'est-ce que vous allez faire ? Alors, quel est votre... Vous avez déjà un agenda ?
12: Oui, on a déjà une roadmap qui est bien verrouillée. Donc, on finit en fait la partie validation des performances. On lance des préventes fin 2026 sur le gluten et sur le lait. Et comme on se disait, on récupère une ligne de production de Biomérieux. Donc, on a un outil industriel qu'on installe sur la région lyonnaise.
0: D'accord.
12: Avec création d'emplois sur la région.
0: Donc, l'idée, c'est que n'importe qui pourra aller en pharmacie acheter ce produit. Est-ce qu'il faut une validation des autorités médicales ?
12: Alors, pas des autorités médicales, parce que vous ne testez pas un échantillon humain. Donc, on n'est pas diagnostic in vitro medical device.
0: Donc, c'est peut-être
12: on
0: plus facile.
12: On teste de la nourriture.
0: Oui.
12: Il n'y a pas la barrière à l'entrée réglementaire. Par contre, on va chercher des validations biologiques externes pour avoir des validations en fait, qui sont en dehors de nous. Voilà,
0: l'objectif, fin 2026, que vous puissiez commencer à commercialiser ce boîtier. Est-ce qu'on peut le miniaturiser ? À votre avis ? Parce que là, il est
12: un peu
0: gros.
12: Ouais. Alors on continue. On a eu trois versions. Là, c'est la dernière.
0: Ouais.
12: Et on va arriver à la taille de deux iPhones. Donc c'est l'objectif. Mais pour des patients qui risquent la réanimation, ils
0: évidemment.
12: Sont tous ravis d'avoir ça dans le sac.
0: Évidemment.
12: Et la restauration, pareil, également.
0: Bénédicte, merci beaucoup et bravo donc pour ce produit.
12: Merci
0: de
12: votre invitation.
0: Allergène Alerte, vous en êtes la fondatrice et PDG. Et on salue votre fille qui vous inspirait.
12: Ouais, qui va mieux, qui est là-bas.
0: C'est toujours ces histoires humaines qui sont... fascinante en fait, c'est génial.
12: On sait pourquoi on le fait et ça résonne. C'est un problème personnel qui devient
0: Bien sûr.
12: Une cause universelle.
0: Évidemment.
12: Donc on est extrêmement motivé pour amener ça sur le marché et améliorer la sécurité alimentaire pour ces patients.
0: Merci beaucoup.
12: Ouais, merci.
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0: Autre trouvaille de ce CES 2026, il s'agit de Reconcept et nous avons son CEO qui est avec nous sur le plateau de Tech & Co ici au CES de Las Vegas, Richard Franqueno. Bonsoir Richard Franck.
14: Bonsoir monsieur, merci de m'accueillir.
0: Monsieur, appelez-moi François, on est entre nous.
14: Merci François.
0: Bien sûr, vous savez que tout ce qui se passe à Vegas reste à Vegas.
14: Il paraît.
0: Alors présentez-nous cette capsule qui fait le buzz ici. Hein. Beaucoup de gens passent devant, peuvent la tester. Expliquez-nous ce que vous présentez ici.
14: Alors c'est vrai qu'on a beaucoup de succès avec notre capsule de régénération physiologique. Beaucoup de monde l'ont essayé. On a eu de la chance d'avoir des gens du monde entier dans cette capsule. Cette capsule qui va marcher avec trois technos pour transformer son cerveau en notre premier médicament. Alors, les technos à l'intérieur, la première techno, c'est la position zéro gravité. Nous avons travaillé avec les plans de la NASA, puisque c'est la NASA qui travaille sur cette position depuis 2006. Et grâce à cette position, nous avons des bénéfices naturels au niveau de nos organes, que ce soit en cardio, en gastrique.
0: Alors, attendez. parce qu'on est en train de regarder à la télé à quoi ça ressemble. Donc, oui. c'est une espèce de capsule, effectivement, voilà. qui porte bien son nom, dans laquelle on rentre, on s'allonge.
14: Voilà.
0: Vous fermez la porte, là. Et à partir de ce moment-là, vous parliez de zéro gravité.
14: Alors,
0: ça veut dire que quoi ? On flotte ?
14: Alors, on flotte pas. C'est le nom de la position précise. C'est-à-dire que nous allons basculer pour avoir une position allongée avec des angles qui sont respectés au niveau des hanches, du bassin, des genoux. Et on a zéro gravité. Ça veut dire que notre corps est à la même pression. Il n'y a plus de différence de pression entre les pieds et la tête. Ce qui fait que, organiquement, notre cardio n'a plus besoin de toute son énergie nécessaire. Le gastrique va être modifié. Dedans, on a des massages qui sont basés sur les trigger points pour modifier la structure au niveau du dos. Et grâce à tous ces événements physiologiques, eh bien, le cerveau va se mettre dans ce qu'on appelle un état modifié de conscience. Il va être en attente. Et nous allons mettre des fréquences, et c'est le nerf de la guerre pour nous, mettre des fréquences qui vont, par exemple, harmoniser les ondes cérébrales. Alors, on sait très bien, par études scientifiques, si on harmonise les ondes cérébrales alpha ou alpha bas, on va produire de l'ocytocine, de la dopamine, les hormones du bonheur avec la sérotonine. Donc, on arrive à enlever des états de stress, à baisser le taux de cortisol. Voilà. En plus, nous avons des programmes en neurosciences pour que les gens puissent conscientiser ce qui se passe, comment comprendre ce qui se passe. On va essayer, en fait, d'unifier la science et la conscience.
0: Mais l'idée, c'est quoi derrière cette capsule ? C'est d'avoir une capsule de bien-être dont on, dont on ressort ragaillardi, régénéré. C'est quoi l'objectif, en fait ?
14: L'objectif, c'est vraiment de...
0: Qui devrait rentrer dans cette capsule ?
14: Tout le monde.
0: Que je suis fatigué, parce que je suis stressé.
14: Voilà.
0: Non, mais ça. En priorité, en fait.
14: En priorité, ça va être les gens qui ont besoin de reprendre confiance en eux, qui ont besoin de travailler sur le stress. Mais on va pouvoir travailler d'autres éléments. Mais le problème, c'est que nous ne sommes, malgré que nous employons 3 technos qui sont dans dispositifs médicaux, on n'a pas encore, nous, la validation sur l'assemblage des trois technologies. Donc, on y travaille. J'espère qu'on va y arriver dans un temps.
0: Parce que si vous arrivez à avoir cette validation, qu'est-ce que ça veut dire, en fait ?
14: Alors, si
0: ça veut dire que ce produit est validé scientifiquement.
14: Voilà.
0: Et ça veut dire qu'à partir du moment où on passe, je ne sais pas moi, quelques minutes à l'intérieur, on va se sentir mieux de manière, certifié, quoi. C'est ça ?
14: Voilà, en fait, un certain temps. Alors déjà, c'est 30 minutes. On est obligé de faire des séances de 30 minutes. 21 minutes obligatoires parce qu'on a ce qu'on appelle le bouclage cérébral. Donc, c'est 21 minutes minimum.
0: Mais si on est claustrophobe, comment on fait ?
14: Généralement, les gens...
0: Parce qu'on est d'accord qu'on se retrouve dans un...
14: On se retrouve dans un
0: petit élément... enfermé.
14: On se retrouve dans un cocon en protection. Mais généralement, les gens qui me disent « je suis claustro », on laisse la porte ouverte de l'autre côté, parce qu'on peut ouvrir les deux portes. Et
0: on peut faire ça ?
14: Ouais. Et les gens, au bout d'un moment, me disent « vous pouvez fermer l'autre parce que ça va bien, en fait. Il y a un espace, il y a de la lumière, c'est assez... c'est reposant, donc les gens se sentent bien. »
0: Alors, vous êtes chercheur en neurosciences appliquées. Comment vous est venue l'idée de cette capsule ?
14: Alors, en fait, ça a été un cheminement, parce que c'est pas ma formation de base. De base, j'étais dans la thérapie, je suis un génie électrique et dans le son également. Et je me suis aperçu qu'avec l'électricité du corps, le son et la thérapie, on pouvait avancer vraiment dans la santé.
0: Ouais.
14: Alors, j'ai repris des cours à l'époque, mais il y a 15 ans, c'était de la médecine quantique, qui a rien à voir maintenant avec ce qui se passe en quantique, de la thérapie fréquentielle. Et je me suis aperçu qu'on pouvait faire un pod avec lequel on pouvait mettre une techno pour se sentir bien. Et comme je n'avais aucune validation, j'ai repris des cours en neurosciences avec Mario Beauregard au Canada et Yann Rougier en France. Et puis la neuroplasticité, quand j'ai étudié la neuroplasticité, je me suis aperçu qu'on pouvait aller beaucoup plus loin.
0: Okay.
14: Et c'est grâce à cela où on est arrivé aujourd'hui.
0: L'idée, c'est après d'installer ces capsules où ?
14: Alors,
0: dans des cabinets médicaux, dans des zones publiques, qu'est-ce que vous imaginez Alors, je vais loin parce que vous êtes au tout début, mais il faut déjà imaginer où est-ce qu'on pourrait retrouver ces devices, en fait.
14: Alors, on a une capsule qui est dans un centre de prévention de santé à Lyon, qui est en train de fonctionner. À l'Alpe d'Huez également, là où nous sommes, j'ai un petit coin au Palais des Sports. Merci la mairie qui m'autorise à mettre une capsule. Là, on va rentrer dans l'armée. On a cette chance.
0: D'accord.
14: Donc on va rentrer dans un centre de pour aider les gens qui reviennent en post-trauma. Et aussi, on est en train d'avoir des discussions pour mettre des capsules en déploiement.
0: D'accord. Eh bien, écoutez, on vous souhaite bon vent, bonne chance. Ce CES a été impressionnant pour vous. Enfin, ça vous ouvre des portes que vous n'imaginiez pas.
14: Très, très impressionnant, avec des contacts dans le monde entier, des aéroports, des centres de bien-être.
0: C'est vrai que dans
14: les
0: aéroports, dans les gares aussi, ça peut avoir du sens.
14: Voilà, le Canada aussi est intéressé pour des cliniques de prévention de santé. Merci, ouais.
0: Eh bien, merci beaucoup. On souhaite donc bonne chance à Reconcept. Richard Franqueno, merci d'être passé par le plateau de Tech & Co. Merci.
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0: Allez, maintenant, on va parler d'e-santé avec le CEA Leti. Et Vincent Destéphanie, c'est avec nous. Bonsoir, Vincent.
16: Merci pour votre invitation.
0: Vous êtes le responsable des partenariats au CEA Leti, le CEA qui est donc à Grenoble, qu'on connaît bien. On avait fait avec beaucoup de plaisir, il y a quasiment 2 ans de cela, une émission à Grenoble au CEA. Vous faites plein de recherches dans plein de domaines. Il y en a un que vous présentez ici au CES. Ouais. C'est une mesure en fait de glycémie non invasive. Mais peut-être un mot sur le CEA Leti. Alors, le CEA et votre présence ici.
16: Exactement, le CEA Leti, on est un organisme de recherche qui existe depuis les années 60 et on développe des technologies de pointe en microélectronique, en photonique, en software, en cybersécurité.
0: Oui.
16: On est vraiment parmi les organismes de recherche technologique européens les plus à la pointe pour développer des solutions les plus innovantes pour nos partenaires et pousser ces solutions vers l'industrie, vers les marchés, pour les nouvelles générations de produits de nos partenaires.
0: Ouais. Donc là, vous, en fait, votre objectif, c'est de créer des nouveautés, des innovations.
16: Exactement.
0: Et après, vous ne les industrialisez pas, ces innovations. Vous cherchez des partenaires pour pouvoir les scaler, comme on dit.
16: Alors c'est ça, on part de l'expression de besoin de nos partenaires, de concepts nouveaux, de concepts amont. On développe des prototypes, on évalue leur performance et on pousse ces solutions vers l'industrie. On accompagne le transfert industriel de ces nouvelles technologies pour les produits de demain de nos différents partenaires français, européens et internationaux.
0: Donc là, vous vous attaquez à la mesure de la glycémie, qui est quelque chose de capital. Mm-hmm. Combien de personnes aujourd'hui mesurent leur glycémie dans le monde? Une idée?
16: Là, le marché des personnes, si on parle seulement des personnes diabétiques,
0: c'est du diabète,
16: c'est
0: voilà,
16: des centaines de millions de personnes aujourd'hui.
0: Okay.
16: Et évidemment, cette maladie-là augmente dans les années à venir. On va vers 800 millions de personnes à l'horizon de 15 ans. Donc
0: c'est quoi? C'est 10% de la population?
16: C'est exactement ça. Donc il y a un très très fort besoin de solutions qui soient non-invasives, très performantes, durables. Et qui permettent aussi d'alléger, finalement, pour ces personnes-là, leur vie quotidienne en évitant de se piquer le doigt.
0: Parce que c'est ça aujourd'hui.
16: Et oui, c'est ça.
0: Aujourd'hui, mesurer sa glycémie, qui est quelque chose d'indispensable pour des gens qui sont diabétiques.
16: C'est ça.
0: Pour savoir à quel moment ils doivent manger, ce qu'ils doivent manger, etc., etc. C'est de se piquer le doigt, récupérer une goutte de sang.
16: Oui, c'est ça. Ou alors, on utilise des patchs avec des micro-aiguilles, mais ce sont des solutions qui sont très peu durables. On doit les changer tous les 10 jours. Donc, c'est vraiment assez contraignant.
0: Et là, vous casser le truc comment en fait?
16: Alors là on casse le truc, on utilise des photons, on utilise de la lumière pour venir faire vibrer les molécules de glucose dans la peau. Et cette vibration, elle crée un son. On vient écouter le chant des molécules. C'est assez romantique, mais cette nouvelle technologie-là, elle est basée sur ce principe-là.
0: Et en écoutant le chant des molécules, on se rend compte où est le taux de glycémie, c'est ça?
16: On le mesure en direct et on le mesure de manière fiable. En temps réel. Donc c'est vraiment un game changer pour les futures générations de produits de nos partenaires.
0: Mais alors c'est-à-dire que c'est quoi? C'est un capteur que vous avez mis au point avec un algorithme derrière?
16: Alors c'est un capteur qui embarque des lasers moyen infrarouge qui viennent faire vibrer les molécules spécifiquement. Il y a aussi une cavité faite en silicium, un circuit électronique et puis il y a un software, un algo qui vient prédire le glucose à partir de cette mesure, de ce son. On a on a de l'intelligence artificielle, on a un jumeau numérique là-dedans qui permet de prédire le glucose de manière fiable.
0: Mais alors, vous l'imaginez comment ce capteur? C'est un bracelet? C'est quelque chose qu'on pourrait positionner où en fait?
16: Aujourd'hui, c'est un gros prototype qu'on a développé pour une évaluation clinique. Demain, c'est peut-être un capteur miniature qui va aller dans une montre, qui va aller dans un bracelet, qui peut aller dans des écouteurs. Voilà, on va aller vers vraiment une intégration dans des produits de demain pour nos partenaires industriels.
0: Et ça va intéresser forcément les géants de la tech américains. Pense à Apple, je pense à Samsung.
16: Alors,
0: Même en France, on a la chance d'avoir WeSings.
16: On a cet écosystème de partenaires français. Il y a WeSings, on a aussi Mirsens qui est notre partenaire industriel pour fabriquer les lasers. Et évidemment, c'est des perspectives de produits auprès des plus grands qu'on en trouve. Ouais.
0: Mais là, vous en êtes où en fait ? Le concept fonctionne, d'accord ? L'appareil fonctionne ? Vous avez déjà un prototype de capteur ?
16: Alors, on a un prototype qu'on a évalué à travers un essai clinique de faisabilité.
0: Oui.
16: Et là, on veut aller plus loin, on veut miniaturiser la solution et avoir un essai clinique de plus grande ampleur pour valider cliniquement cette technologie d'ici 3 à 4 ans. Ouais.
0: C'est-à-dire que dans quelques années, on pourrait imaginer une montre qui ferait plein de choses, mais qui aurait en plus cette fonctionnalité.
16: C'est exactement la vision qu'on a,
0: Mais est-ce qu'il faudrait rajouter un capteur ou est-ce que les capteurs qui sont déjà dans les montres pourraient, grâce à vos algorithmes, détecter la glycémie?
16: Alors, on rajoute un capteur et on s'appuie aussi sur les capteurs qui sont déjà existants pour avoir une mesure qui est fiable, qui est robuste et qui permet d'avoir le glucose en temps réel pour ces produits de demain.
0: Là, l'objectif, c'est d'avoir la certification médicale. Mm-hmm. C'est ça, la prochaine
16: exactement,
0: étape
16: Exactement.
0: Et vous en êtes où, là?
16: Donc là, on a passé un essai clinique de faisabilité.

0: On a vraiment ça, on a vraiment ces expressions d'intérêt.
1: Et quel type d'acteurs de la tech viennent vous voir ?
0: Eh ben, on a des plus gros de la tech, on a des acteurs, les plus grands groupes internationaux.
1: D'accord.
0: Et ceux qui fabriquent des montres.
1: Qui manifestent leur intérêt.
0: Ouais.
1: D'accord. C'est incroyable.
0: Eh ben,
1: mais c'est génial,
0: on
1: en fait.
0: On est venu pour ça.
1: Hein. Non, mais c'est génial.
0: Ouais.
1: À votre avis, 4-5 ans, c'est ça, pour que 3, ça arrive
0: 3-4 ans, l'horizon, ouais.
1: Et dans 3-4 ans, on pourrait avoir cette fonctionnalité implémentée sur les montres.
0: Ouais.
1: On peut imaginer que ce soit aussi dans ce que vous disiez, dans les écouteurs ou
0: On peut imaginer que ce soit dans les écouteurs, on peut imaginer que ce soit pas uniquement le glucose, mais aussi d'autres biomarqueurs, signature de stress, signature de bien-être, signature de santé, de la pratique du sport qu'on veut aller chercher. Ouais.
1: Eh bien voilà, encore une innovation française dont on peut être fier, ça s'appelle Physiolas,
0: c'est ça. Hein.
1: Merci beaucoup Vincent Destéphanis, vous êtes responsable des partenariats au CEA Leti.
0: Merci à vous.
1: Et Tech & Co n'est pas encore terminé. Encore une start-up à vous faire découvrir tout de suite.
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1: Voilà, pour terminer ce Tech & Co, la quotidienne, depuis le CES de Las Vegas, on va parler d'hygiène dentaire. Intéressant et important. Benjamin Cohen est avec nous. Bonsoir Benjamin.
3: Bonjour, bonsoir.
1: Vous êtes le cofondateur de YBrush et vous présentez ici au CES. Alors, un appareil qui lave les dents, mais qui va beaucoup plus loin. Vous allez tout nous expliquer. Alors, il est sur le plateau de Tech & Co. C'est une espèce de goulotte, c'est ça ? Qu'on met dans la bouche ?
3: C'est une espèce de protège-dents.
1: Protège-dents.
3: Qui est extrêmement souple.
1: Okay.
3: Une taille pour tout le monde, pour les adultes. Qui est tapissé de 35 000 petits poils en nylon. C'est les mêmes poils qu'on a sur les brosses à dents. Et qui va être capable de brosser toutes les faces de toutes les dents simultanément. Au lieu de les brosser une par une, comme on le fait avec une brosse à dents traditionnelle.
1: C'est-à-dire qu'on rentre le système dans la bouche.
3: Exactement.
1: On appuie sur un bouton.
3: Exactement.
1: Et là, on a une espèce de lavojet.
3: Non, il y a pas d'eau. Il y a des vibrations qu'on appelle des vibrations soniques. C'est vraiment très très très rapide.
1: Ok.
3: Il suffit, en fait, quand c'est dans la bouche, de mâchouiller un peu comme un chewing-gum et tourner de droite à gauche. Ça va permettre de brosser les dents, les gencives, très important, et les dents du fond, puisqu'on a tous une profondeur différente. On peut avoir des dents de sagesse, on peut avoir des molaires, etc.
1: Et ça s'adapte à n'importe quelle mâchoire et à n'importe quelle dentition.
3: Exactement. Pour les adultes, pour les enfants, on a une taille qui est différente, un peu plus petite. Mais la flexibilité permet vraiment de s'adapter à toutes les formes et les tailles de mâchoire. Exactement.
1: Mais l'idée, c'est qu'il faut rajouter du dentifrice ou pas ?
3: Exactement, il faut rajouter du dentifrice. On fait en fait exactement comme avec sa brosse à dents traditionnelle. On mouille, on met de l'eau, on met du dentifrice. Donc soit trois points ici, soit on fournit aussi une espèce de petit cône qui permet de mettre un filet de dentifrice au fond. Donc c'est vraiment très très facile. On se brosse les dents comme je l'ai expliqué. Et ensuite à la fin, on fait la même chose qu'avec une brosse à dents traditionnelle. On passe sous l'eau, on passe le doigt dedans pour nettoyer éventuellement.
1: Okay.
3: Et c'est tout.
1: Et après ça sèche et on peut s'en resservir.
3: Exactement.
1: Il faut faire ça combien de fois par jour ? Parce qu'il y a toujours ce dilemme. Oui, il faut se brosser les dents après chaque repas, etc. On voit que tout le monde n'est pas d'accord concernant cette routine d'hygiène. Vous, votre système, vous préconisez quoi ?
3: Alors nous, c'est vraiment comme une brosse à dents traditionnelle. Donc en théorie, il faudrait se brosser les dents trois fois par jour, au moins après chaque repas. Quand on regarde la réalité, par exemple en France, déjà si on se brosse les dents matin et soir,
1: c'est
3: déjà bien.
1: Ouais.
3: La durée moyenne d'un brossage en France est 50 secondes, donc on est très très loin des 2 minutes. Donc les dentistes préconisent en effet 2 minutes quand on se brosse de manière traditionnelle, c'est-à-dire chaque face une par une.
1: Oui, bien sûr, mais on n'a pas le temps, on ne le fait pas.
3: On n'a pas le temps, voilà. Mais même si on fait 2 minutes, quand on fait le calcul, sur chaque face, c'est une seconde à peu près passée. Avec notre système, avec YBrush, en 10 secondes, en fait, sur 10 secondes, on vient passer 10 secondes sur chaque face. Donc, en fait, en moins de temps, on fait beaucoup mieux que la brosse à dents traditionnelle. Et c'est ce qu'on d'ailleurs on démontre sur nos études cliniques, qu'on est meilleur qu'un brossage qui est standard.
1: Alors, si c'était que ça, on ne vous aurait pas reçu sur le plateau Tech & Co, parce que, évidemment, c'est un peu tech, mais pas beaucoup. Où vous allez plus loin, c'est que vous analysez, en fait, la laine avec ce produit-là.
3: Exactement.
1: Comment vous faites et deux, pourquoi faire ?
3: Alors, premièrement, comment on fait ? C'est très simple. On a ici, à cet endroit-là, une espèce de petite grille. C'est un nez électronique. Bon, ça, c'est des technologies qui existent, qui ne sont pas encore miniaturisées, mais qui existent.
1: D'accord.
3: Ce nez électronique va en fait capter la laine. Quand on se brosse les dents, on respire, même en 20 secondes, on respire.
1: Il vaut mieux.
3: Donc la laine arrive dedans. La laine qui provient soit de la bouche, soit du nez. La laine arrive dedans et le nez électronique va détecter ce qu'on appelle les composés organiques volatiles. C'est des sortes de molécules organiques, pour simplifier, et leur concentration. Et ensuite, on a une puce IA qui est à l'intérieur, qui a été entraînée et qui va être capable de donner une espèce de signature

0: chimique, un schéma chimique,
1: okay,
0: grâce auquel on va être capable de dire, là il y a des signes précoces de diabète, de troubles du foie, troubles hépatiques, de troubles au niveau de la thyroïde, évidemment de maladies de la bouche, donc des, par exemple des parodontites, tout ça juste grâce aux composés organiques volatiles.
1: C'est dingue comme l'haleine est révélateur en fait de notre état de santé en fait, on s'en rend pas compte. Et en plus, ça n'a rien à voir avec la mauvaise haleine. Parce que, en fait, y a, voilà, la mauvaise haleine, il y a plein de gens qui en ont, mais ils peuvent être en bonne santé.
0: Exactement.
1: Et en fait, c'est fou. D'ailleurs, j'avais même lu un truc, je crois qu'il y avait même des chiens.
0: Exactement, c'est ce que j'allais dire.
1: Sentir, ouais, en fait, l'haleine, ouais, et détecter des pathologies.
0: Oui, notamment des cancers. C'est la première étude qui m'a marqué là-dessus, il y a, je pense qu'il y a peut-être une dizaine d'années.
1: Ouais, c'est clair.
0: Exactement. Et ben, c'est exactement le même. Enfin, je ne sais pas si c'est exactement le même principe, mais en tout cas, nous, ce qu'on détecte, c'est une classe de molécules qui s'appelle les composés organiques volatiles, qui sont capables, grâce à ça, on est capable de détecter jusqu'à 300 types de maladies différentes. Donc c'est vraiment pas que la bouche. Et vous parlez de la mauvaise haleine par exemple, c'est pas juste qu'on se brosse pas les dents. Souvent ça vient de l'estomac.
1: Oui, bien sûr. Voilà. Après ça peut être des caries, évidemment, ça peut être aussi une mauvaise hygiène,
0: exactement,
1: dentaire. Mais
0: exactement.
1: Et là vous en êtes où alors? Parce que ce produit existe, même la, comment dirais-je, la partie nez électronique en fait.
0: Alors, sur le brossage, juste si on parle du brossage, ça existe, et sur le on a mis ça sur le marché il y a quelques années.
1: Oui.
0: La partie nez électronique, elle est encore en développement de notre côté.
1: D'accord.
0: Si on parle juste du nez électronique, la technologie, de manière très simplifiée, elle existe. Elle n'est juste pas miniaturisée, il faut l'adapter, etc. Ensuite, il faut entraîner les...
1: Pourquoi c'est plus gros que ça aujourd'hui ?
0: Oui, c'est plus gros. Là, vraiment, il faut imaginer déjà qu'à l'intérieur, vu que ça vibre, c'est une brosse électrique, il y a un moteur, une batterie, etc. Donc, il n'y a pas beaucoup de place. Donc là, c'est encore en développement. Ça sortira en 2027. Donc, c'est
1: donc,
0: pas pour tout de suite.
1: Vous imaginez pouvoir miniaturiser tout ça,
0: oui,
1: avoir le capteur qui va analyser la laine,
0: oui,
1: et toute l'IA qui est à l'intérieur.
0: Exactement,
1: c'est
0: ça ? Exactement. Donc ça, c'est sur la partie technologique. Mais après, si on parle d'usage, et là, c'est là où ça devient très intéressant. Souvent, et surtout en France, on n'est pas très bon dans la prévention. Donc souvent, on attend d'avoir des symptômes, on va chez le médecin, il faut faire des examens, il y a beaucoup de temps à attendre. Là, dans ce cas-là, c'est très différent parce que tout le monde se brosse les dents. Même si c'est une fois par jour. Même si on devrait le faire deux fois par jour. Et donc, il suffit de le faire et passivement, ça analyse, ça diagnostique,
1: d'accord,
0: grâce à l'haleine, s'il y a des signes précoces, c'est ça qui est très intéressant, de ces types de maladies. Donc évidemment, il faut continuer à aller chez le médecin, mais ça permet de détecter plus tôt, d'envoyer les datas sur une app, mmh, et avec son consentement, ça envoie même directement au médecin ou à son dentiste les informations.
1: Là, vous êtes à l'aube d'une révolution en fait, médicale, finalement, je vous le souhaite, hein, mais
0: exactement,
1: pouvoir analyser simplement en respirant des pathologies naissantes,
0: oui,
1: et les prévenir, c'est
0: exactement,
1: c'est
0: exactement.
1: En fait c'est un miracle, oui, quasiment.
0: Et on transforme la brosse à dents qui est un petit conditionnement,
1: ouais,
0: jour,
1: bien sûr,
0: en un outil de prévention, un laboratoire
1: de prévention,
0: sans contrainte,
1: ça, ouais,
0: plus besoin d'aller, enfin,
1: sans s'en rendre compte,
0: exactement,
1: en fait.
0: Exactement, exactement.
1: Ben, c'est génial.
0: Merci.
1: Bravo. On
0: merci.
1: Va suivre ça de près.
0: Merci.
1: Benjamin Cohen, cofondateur de YBrush, pour terminer ce Tech & Co, la
0: merci.
1: Quotidienne. Depuis le CES de Las Vegas, voilà, c'était notre dernier chapitre depuis ce grand salon dédié à la tech. Voilà, j'espère que toutes ces émissions vous ont plu. Elles sont toutes disponibles en replay. Alors, évidemment, il y a Tech & Co la quotidienne. Il y a aussi Tech & Co Business. Il y a multijoueur. Il y a de quoi je mail. Il y a tous les reportages que la rédaction a pu faire. Et je tenais à remercier aussi toute l'équipe qui est, eh bien, on va dire, cachée derrière tout cela. Philippe Vigneault, Jean-David Duarte et bien sûr, notre productrice adorée Léa Benaïm, que vous avez pu voir aussi sur BFM Business avec une multitude de reportages. Merci à vous toutes et à vous tous. On sera de retour à Paris dès demain et à très vite et à l'année prochaine pour le CES de Las Vegas.
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3: Le pitch, ce matin, Grégoire Audibert, cofondateur et directeur général de Winter Mushroom, est avec nous. Bonjour.
4: Bonjour.
3: Bienvenue dans la matinale de l'économie, Grégoire. Vous avez une minute pour pitcher Winter Mushroom.
4: Excellent. Eh bien, le but de Winter Mushroom, c'est d'aider les magasins physiques à personnaliser l'expérience client. Quand vous marchez dans un magasin, en général, souvent, vous allez croiser un écran. Et nous, ce qu'on permet de faire, c'est de changer le contenu de cet écran en fonction de votre genre et de votre âge apparent. Ça donne la main au directeur de magasin ou au directeur de merch, ou bon, à vrai dire, peu importe, même aux publicitaires qui sont derrière, de venir choisir une publicité qu'ils vont pouvoir montrer à un groupe de personnes et ça, le répliquer sur autant de groupes de personnes qu'ils ont envie à l'intérieur du magasin. Ça permet de montrer plus de publicité dans le même écran donc d'avoir potentiellement un petit peu de monde d'écran. Et surtout, ça permet d'intéresser le client du magasin à ce qu'il va voir à l'écran, personnaliser tout son parcours client, un petit peu sur, comme sur le web, où il a aujourd'hui une habitude extrêmement personnalisée grâce aux cookies, etc. Et donc, il va pouvoir avoir une expérience qui va être sympa. Et derrière, le magasin va également pouvoir collecter un certain nombre de statistiques sur est-ce que sa communication fonctionne bien avec le client, est-ce que les gens regardent, et voilà.
3: Et c'est le temps des questions. Anthony Morel.
5: Alors, la question, forcément, qu'on se pose quand on entend ciblage publicitaire en temps réel. Moi, à titre personnel, je veux dire, ça me choque pas, effectivement. Vous l'avez dit, on a de la pub publicité, de la pub ciblée partout quand on est sur Internet. Mais dans la vie réelle, vous allez vous heurter au RGPD, à toutes les réglementations, à ceux qui vont vous dire, mais moi, j'ai pas envie d'être fliqué par des caméras en permanence et d'être traqué partout par de la publicité. Qu'est-ce que vous répondez à ça d'un point de vue légal et presque philosophique?
4: Alors, on va commencer par le philosophique. On a créé la boîte surtout dans cet objectif-là, de venir protéger les données des gens et d'utiliser le moins de données possible. Ça a vraiment été la base de la création de l'entreprise. Après, sur un point de vue légal, alors j'avoue qu'il y a eu un petit peu de buzz là récemment. La CNIL nous a tweeté que finalement on serait pas conforme. On a repris du coup notre avocat et on a refait un AIPD. Il y a quelques points d'ajustement, mais essentiellement, a priori, on est bon. Notamment sur le fait qu'on va donner aux clients la possibilité de s'opposer, en fait, au traitement. C'est ça qui nous manquait un petit peu jusqu'à présent. Oui.
6: Et parce que justement, comment est-ce que vous mesurez la venue des gens? Est-ce que c'est des capteurs? Est-ce que c'est des caméras? Mais comment vous faites?
4: C'est clairement une caméra avec un traitement. Alors par contre, c'est un traitement qui est extrêmement protégé. Il est impossible d'accéder aux images. Donc c'est vrai qu'on parle plus souvent de capteurs pour pas effrayer les gens. Je suis transparent aujourd'hui, on a effectivement des petites caméras et le traitement est fait incroyablement rapidement, un 1/20 de seconde, et dès que la personne est passée de l'autre côté de l'écran, on ne sait même plus qui c'est.
5: Donc les informations sont oubliées instantanément.
4: Instantanément.
3: Ce qu'il faut expliquer, hein, parce que vous ne l'avez pas dit dans le pitch, c'est que vous analysez aussi bien les clients effectivement que l'acte, que le contexte, l'actualité, le temps qu'il peut faire. Vous vous adressez à quel type de boutique, je veux dire quel secteur, et est-ce que vous avez un retour sur l'activité derrière de la boutique, sur le chiffre?
4: Alors on n'a pas de retour sur le chiffre, malheureusement, on a dû interrompre notre test assez rapidement. Mais bon, il y avait beaucoup de satisfaction de la part du client. Oui, pardon, j'ai un peu raté votre question.
3: Vos clients, par exemple, c'est des boutiques utilisent?
4: On a des supermarchés, certainement. Ouais. On a aussi les régies publicitaires qui sont derrière les supermarchés qui peuvent être intéressés. Donc, pour mettre de la publicité ciblée, comme sur Internet, on en revient toujours au point. On a aussi quelques plus petits commerçants qui nous utilisent.
3: Dernière question.
6: Oui, parce que finalement, c'est du retail media in-store. Ça, c'est une mine d'or pour les marques, pour les enseignes. Il y a notamment Boulanger qui s'y est mis, Intermarché, tout le monde s'y met. Oui. Vous avez des liens avec justement des grandes marques là à venir?
4: Oui, alors je ne vais pas les citer, mais effectivement, on a plusieurs centres commerciaux et au moins deux grands magasins qui sont intéressés pour continuer avec nous.
5: Sur les données qui sont analysées, vous disiez, c'est le sexe, l'âge. Qu'on peut aller plus loin sur l'analyse, par exemple, de l'émotion perçue ou du niveau de forme? Je ne sais pas, j'ai l'air pas très en forme, on va me proposer des pubs pour des boissons énergisantes ou ce genre de choses. Ça va jusqu'où, en fait, en termes de ciblage?
4: Alors aujourd'hui, c'est, comme vous avez dit, juste le genre et l'âge apparent. On pourrait imaginer demain détecter l'émotion. On travaille aussi un petit peu sur le style vestimentaire pour les magasins de prêt-à-porter. Il n'y a pas vraiment de limite, si ce n'est là où on se la fixe. Et voilà.
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3: Best of. Et les experts de l'IMO, c'est tous les jours à l'heure de votre déjeuner sur BFM Business. Une demi-heure pour parler de notre immobilier, de nos logements. Et comme tous les jours, ça démarre par cette séquence qui vous concerne, amis professionnels de ce secteur. Le pro de l'IMO, des témoignages terrain de vos métiers. Et aujourd'hui, on va faire un petit focus un peu particulier. Quelque chose qu'on connaît peu et qui est pourtant obligatoire, en l'occurrence, l'assurance. L'assurance dommage ouvrage. Quand vous faites de gros travaux, c'est obligatoire. On la connaît peu et si on oublie de la faire, ça peut poser quelques petits problèmes. On verra ça dans quelques instants avec un courtier. Ensuite, retour en plateau pour le débat du jour. Aujourd'hui, alors attention, neuf ou ancien, ancien rénové, hein, je regarde Laurent parce que quand même, hein, neuf ou ancien rénové, on va essayer de voir comment on peut construire de belles maisons avec un beau confort thermique, des performances énergétiques exceptionnelles. Oui, c'est possible dans le neuf comme dans l'ancien. Mais d'abord, c'est l'heure du pro de l'IMO.
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3: Et on est en ligne avec Martial de Joibert, courtier en assurance. Nous assurons à Paris. Bonjour Martial.
8: Bonjour.
3: Alors, je le disais en préambule, vous allez nous parler d'un truc, une assurance qu'on connaît peu et qui est pourtant obligatoire, en l'occurrence, la dommage ouvrage. Qu'est-ce que l'assurance dommage ouvrage, Martial ?
8: Alors, effectivement, c'est une assurance qui est peu connue, même si elle a été rendue obligatoire en même temps que l'assurance responsabilité civile décennale des artisans, qui est plus connue, et cela en 1978. Donc, ça fait quand même un moment. Son objectif, c'est d'éviter toute aggravation des dommages suite à des travaux, en préfinançant les travaux de réparation, justement, sans aller rechercher la responsabilité civile, la responsabilité de tel ou tel artisan. Donc c'est ça son point fort. Alors effectivement, elle est régulièrement omise par les propriétaires, mais elle n'en reste pas moins obligatoire et elle est essentielle pour protéger son patrimoine.
3: Alors vous dites que c'est... Attendez, je vous interromps, mais vous dites que c'est obligatoire, mais elle est oubliée par les propriétaires. Petite question, qu'est-ce qui se passe si je l'oublie ?
8: Alors, si on l'oublie, en fait, tout dépend de la suite. Si vous êtes propriétaire et que vous ne revendez pas votre bien dans les 10 ans, que vous n'avez pas de sinistre, personne n'ira réellement frapper à votre porte, même si elle est obligatoire, mais personne ne viendra vérifier que vous l'avez souscrite. Néanmoins, en cas de revente, le notaire va vous demander une attestation, comme quoi vous avez bien souscrit cette assurance pour transmettre votre responsabilité sur le chantier au futur acquéreur, ce qui est important. Et si jamais il y a un sinistre, eh bien, il faut être assuré, parce que là, par contre, l'assurance habitation ne protège pas s'il n'y a pas, contre les risques en matière décennale, hein, sur 10 ans qui suivent les travaux, contrairement à l'assurance dommage-ouvrage.
3: Mais elle a un coût, cette assurance, j'imagine ?
8: Effectivement, et c'est souvent pour ça en fait
3: qu'on l'oublie volontairement.
8: Voilà, on l'oublie un peu volontairement. Alors, en fait, le coût en moyenne pour des travaux qui vont jusqu'à 300 000 euros, on va être sur un coût entre 3 500 et 4 000 euros. Hein, donc c'est un coût one shot, hein, qui couvre les 10 ans, et ça peut être assez élevé puisque lorsqu'on dépasse les 500 000 euros, on peut rapidement arriver à 8 000, 10 000, voire plus euros à prendre en compte. Donc intéressant de le prendre en compte dans le budget dès le départ, dès le projet.
3: Intéressant de le prendre en compte ou de l'oublier.
8: Tout dépend de la suite des événements.
3: Il est là pour nous parler d'un truc qu'on est en train de dire à la fin. Bon ben finalement, c'est obligatoire, mais c'est pas... Voilà.
8: Ah non, alors pour le coup, justement, hein, le vrai problème, c'est que en cas de revente, le notaire va vous demander une attestation. Donc si vous ne l'avez pas, ça va être une négociation par le vendeur, voire un désistement de l'acquisition. Si vous faites un crédit immobilier, la banque va vous demander une attestation d'assurance décennale pour décaisser les fonds pour vos travaux. Donc il y a quand même une incidence à ne pas souscrire cette assurance.
3: Et dernière question, juste pour refaire le topo, rappelez-nous les gestes, parce que c'est des lourds travaux dont on parle, hein, qui nécessitent justement cette assurance dommage-ouvrage.
8: Alors, en soi, c'est effectivement pour des travaux, ce qu'on appelle de construction. À minima, c'est tout ce qui va couvrir le clos couvert du bien, hein, des fondations jusqu'aux finitions de la couverture et des menuiseries extérieures. Donc, c'est la coquille de la maison. Et l'assureur, l'intérêt, c'est qu'il va vérifier tout le dossier, que les artisans sont bien assurés en responsabilité décennale, que tous les travaux sont bien prévus dans le plan de travaux. Et derrière, c'est lourd pour le propriétaire puisqu'il va devoir délivrer tous les devis, les attestations d'assurance pour vérifier que le chantier est bien complet.
9: Dernière petite question, Martial, c'est une question d'Alban, notre réalisateur qui est très proactif dans l'émission à chaque fois. Il me dit, mais on est d'accord que sur des travaux de rénovation thermique, par exemple, on n'en a pas besoin.
8: Alors, travaux de rénovation thermique, tout dépend ce que ça va toucher. Si on fait des travaux de rénovation thermique en touchant à la charpente, par exemple, ou en modifiant la toiture, il va y avoir une nécessité d'assurance dommage-ouvrage.
9: Ah mince, donc, alors ça va... C'est dommage.
8: En soi, dès qu'on touche à un élément qui est couvert en matière décennale par l'artisan, l'assurance dommage-ouvrage est obligatoire.
9: Mais enfin, on est d'accord que les artisans, les gens qui vont prendre en compte mes travaux de rénovation, ils sont censés m'alerter là-dessus. Il y a une espèce de devoir de conseil, non ?
8: Oui, alors c'est déjà alerté, hein, par les architectes l'indiquent. La mairie, quand on a un permis de construire ou une déclaration de travaux, c'est noté également dessus et les artisans sont censés l'indiquer. D'accord. La réalité du terrain, c'est que ce n'est pas toujours le cas et qu'elle est très peu connue, donc très mal présentée aux propriétaires.
9: Et ben, aux gens qui ont la bonne idée d'écouter BFM Business et les experts de l'IMO tous les jours sur BFM Business, et ben comme ça, ils le sauront. Merci Martial. Martial de Joybert, courtier en assurance. Nous assurons à Paris. Si comme Martial, vous avez des témoignages à nous apporter, des petits tips, des petits focus sur certaines assurances visiblement obligatoires, mais qu'on ignorait, ben, n'hésitez pas à nous écrire. On a une adresse mail, lesexpertsdelimo@bfmbusiness.fr. Allez, c'est l'heure du débat.
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9: Alors ouais, c'était pas du tout fait exprès, mais en fait on a deux invités qui peuvent en parler de cette assurance dommage ouvrage. À mes côtés, Hervé Chavet, directeur technique et R&D chez Exaome. Bonjour Hervé.
10: Bonjour.
9: Et également avec nous Laurent Nataf, le président et cofondateur d'Omelior. Bonjour Laurent.
11: Bonjour Marie.
9: Ouais, vous vouliez réagir par rapport à cette assurance,
10: Hervé ? En tout cas, en maison individuelle avec le contrat de construction, donc chez les constructeurs de maisons individuelles, la dommage ouvrage est obligatoire.
9: D'accord. Mais ça, c'est vous qui gérez, c'est pas à moi. Vous m'en informez.
10: En fait, c'est une assurance supplémentaire. Ouais. Il y a l'assurance de l'artisan. Et le client est assuré pour sa maison par l'intermédiaire de la DO.
9: Mais vous me dites.
10: On le met en avant, puisque c'est. En gros, l'assurance artisan, vous êtes assuré au tiers. Ouais. Avec la DO, vous êtes tout risque.
9: Ah oui, donc c'est quand même. Alors, c'est quand même une protection.
10: C'est là le distinguo. Et nous, c'est dans le prix convenu dans la maison.
9: Voilà, c'est ça, c'est intégré, ça. C'est pas...
10: Et elle court pendant 10 ans.
9: Laurent ?
11: Alors nous, sur des travaux de rénovation énergétique classique, on va dire, d'isolation, de chauffage, non, c'est pas une assurance qu'on va utiliser, mais c'est une assurance en fait que je connais. Alors plus personnellement, sur des cas de réhabilitation qu'on a pu avoir, oui, elle est obligatoire. Et je me rappelle très bien justement d'un cas où oui, ça protège aussi le futur acquéreur du bien s'il y a une vente qui se fait dans les 10.
9: Ouais, il y a Alban, il est à fond. Alban, un jour, faudra venir en plateau parce qu'il me parle dans l'oreillette. Faudra vraiment venir en plateau. Il me dit oui, mais si on isole les murs, les combles, machin, il n'y a pas un sujet quand même.
11: Alors ce que j'entendais de la part de votre invité, c'est que si on touche à la charpente, alors clairement, quand on fait des travaux d'isolation, alors nous, dans notre cas, on va isoler la charpente.
9: Oui, c'est ça, toucher, vous n'allez pas l'abîmer.
11: L'abîmer, on peut le dire.
9: La déstructurer, on va dire comme
11: oui,
9: ça.
11: Il n'y a pas de travaux de structure qui sont faits dans les projets qu'on va accompagner et financer.
9: Tout, voilà,
11: mais ouais, ça.
9: On la doudoune. Bon, vous n'étiez pas du tout là pour parler de l'assurance de majourage, mais visiblement, ça passionne tout le monde. Vous étiez là pour me dire que oui, il est possible d'avoir des maisons ultra performantes, canicule oblige, avec un confort thermique exceptionnel. C'est possible, évidemment, dans le neuf, j'ai envie de dire. Mais Laurent, vous nous direz que c'est aussi possible dans l'ancien quand on fait les bons travaux de rénovation.
11: Évidemment. Alors,
9: d'abord, Hervé, j'ai envie de dire, c'est quoi une maison ultra performante aujourd'hui chez Exaome ? Et ça veut dire quoi techniquement et pratiquement ? Je veux avec des mots simples, qu'est-ce que ça va m'apporter ?
10: Alors déjà, nous, on part de zéro. On a un terrain. Donc tout l'objet, c'est on va jouer sur les règles du bioclimatique, l'orientation de la maison... On va jouer sur les ouvertures, on va jouer sur la forme de la maison, si on peut mettre de la végétalisation à l'extérieur, le type d'ouverture, si on monte ou on descend les stores en fonction de la luminosité.
9: Ça peut se faire de manière automatique
10: d'isolation.
9: En plus.
10: Ouais. Voilà. Et donc, en partant de zéro, en fait, on peut créer la coquille pour répondre aux attentes du client en intégrant les canicules passé, enfin à venir, et le show qu'on n'avait pas l'habitude d'avoir jusqu'à présent.
9: Mais moi, j'ai une question à vous poser, parce que je ne veux pas me faire le relais de certains qui se sont exprimés sur les réseaux sociaux ces dernières semaines, mais en disant « Oui, moi, mon logement neuf, il a été livré il y a 3 ans, c'est un four, on m'a expliqué que ce serait formidable, mais en fait, pas du tout, fait 35 à l'intérieur. »
10: Alors là, je vais reprendre juste un peu de recul. Premier choc pétrolier dans les années 70, la réglementation thermique sort, et donc tout l'objet, c'était réduire les consommations, améliorer le confort en hiver. Donc on a eu 74, 78, après les années 2000, 2005, 2012. 2012, on commence à parler des maisons BBC, basse consommation. Et là, pour la première fois, on intègre le fait, dans le cadre réglementaire, la notion de risque de surchauffe en été. Donc comment on va faire? Et ça s'est accéléré avec la RE 2020, réglementation environnementale
9: version
10: 2020.
9: Version 2026 aujourd'hui quand même là, non?
10: 2026, oui. Donc,
9: parce qu'il y a eu quand même à l'intérieur de la RE 2020,
10: il y a eu des petites évolutions essentiellement sur l'impact carbone des maisons.
9: D'accord.
10: Et donc là, aujourd'hui, les maisons qu'on fait, en fait, on les dimensionne, on les adapte. Ça, c'est la réglementation, donc on peut aller au-delà. Et on se base, bon an, mal an, sur un été 2023. Donc, il y a des modèles de mathématiques qui reprennent les données météo de la canicule de 2023.
9: D'accord.
10: Et donc, on se donne pour objectif de tenir un certain niveau de confort dans la maison. Donc là, je ne voulais pas rentrer dedans, mais on va y aller.
9: Ah bah ouais.
10: Donc, c'est le degré heure, le DH. Bon, en fait, il y a tout un système de calcul où on prend en compte l'isolation, l'étanchéité, enfin tout ce que vous voulez dans la maison. Les volets roulants, entre autres.
9: Oh là mais là par là, contre, mais vous me parlez de ça, je me suis fait les muscles toute la semaine dernière. Là, et encore, je fais partie des grands bourgeois qui ont la chance d'avoir des volets chez moi à Paris. C'est un truc de dingue.
10: Mais par contre, on ne prend pas en compte la climatisation. D'accord? On fait ça, c'est la maison, en gros, c'est d'une manière passive.
9: Ouais, bien sûr.
10: Et donc à partir de là, on va se dire, bah, à tel endroit, je vais mettre 12, 14 cm d'isolant. À tel autre endroit, je vais mettre des volets roulants.
9: Je vais faire pilotables, dans la dentelle,
10: ainsi de suite. Ouais. Voilà comment ça se passe.
9: D'accord. Mais pour toutes celles et ceux qui ont été livrés donc avant et qui n'ont pas cette chance, voilà, et qui se disent bon bah qu'est-ce que je fais maintenant comme geste? Parce que en fait, ce que vous allez dire, je pense l'un comme l'autre, Laurent, c'est on a tellement regardé l'hiver, on a tellement regardé le confort d'hiver, la question des passoires, qu'on a complètement mis de côté la question des bouilloires. Il y a presque des gens qui ont fait des gestes complètement contre-intuitifs aujourd'hui, qui ont voulu se protéger de l'hiver, mais qui se sont créés une véritable bouilloire thermique. C'est quoi les gestes à faire pour rendre ma maison, j'ai envie de dire, confortable tout le temps, quoi?
11: Écoutez, c'est quelque chose que je dis souvent sur votre plateau et qui va un peu à contre-courant de ce que nous dit notre gouvernement aujourd'hui.
9: Ça m'étonne pas, par contre. Bah,
11: ça, voilà, on comprend pas trop. Et d'ailleurs, on pourra en parler après, mais on a des changements au mois de septembre qui vont dans cette direction. Mais
9: toujours vraiment les bons timings.
11: Voilà. clairement, aujourd'hui, si on veut améliorer son habitat, que ce soit en hiver ou en été, il y a des points qui sont primordiaux et qui sont obligatoires. C'est isoler vos logements. Une maison isolée, c'est une maison qui garde la chaleur en hiver et qui garde la fraîcheur en été.
9: Ouais, alors il y en a certains, je vous interromps Laurent, parce qu'il y en a certains qui disent aujourd'hui, bah ouais, je suis tellement isolé, qu'en fait tout le chaud qui est rentré, parce que j'ai peut-être pas assuré une cacahuète au moment des pics de chaleur, et ben j'arrive pas à le sortir de chez moi.
11: Il y a des périodes de canicule quand il fait 45 degrés, évidemment, ouais. On est dans des cas beaucoup plus complexes. Mais une maison aujourd'hui qui est très bien isolée, elle gardera la fraîcheur. Si elle est pas isolée, qui fait chaud dehors, de toute façon le chaud va rentrer. Après une maison très isolée, il y a des points comme la ventilation qui sont très importants, etc. Mais le point central en fait d'un logement, c'est vraiment l'isolation. Une maison isolée, dans tous les cas, vous serez mieux loti en période de... Il y a des cas exceptionnels, 45 degrés de canicule, vous ne pourrez pas avoir 15 degrés chez vous sans climatisation, ce n'est pas possible. Mais par contre, si vous voulez avoir un écart plus important, il faut qu'on soit isolé. Donc l'isolation, ça passe évidemment par le toit, ça passe par le sous-sol, ça passe par les murs, les fenêtres, les portes, les porte-fenêtres, ça passe évidemment par les volets roulants, vous en parlez, en cas de canicule, c'est quelque chose qui fonctionne bien et qui est très important, et d'ailleurs on conseille de fermer ces volets en période de canicule, mais voilà, ça passe d'abord par l'isolation, et c'est un point sur lequel en fait, on n'arrive pas à comprendre aujourd'hui pourquoi nos autorités font un peu marche arrière sur l'isolation.
9: Mais mettez les pieds dans le plat là, Laurent, on va y aller. Ouais. Pourquoi? Parce qu'en fait, effectivement, aujourd'hui déjà, c'est sous-subventionné, en tout cas quand c'est des gestes seuls d'isolation. Il n'y a plus de subvention MaPrimeRénov quand vous faites juste l'isolation. Il faut que ce soit forcément dans une réno globale. Et à partir de l'année prochaine, c'est plus rien du tout, c'est ça l'idée.
11: Plus rien du tout. Ils enlèvent en fait l'isolation des combles aménageables, donc tout ce qui est rampant de toiture, ils les enlèvent. Et on nous a enlevé déjà l'isolation des murs extérieurs. Donc il y a plein de choses qui partent de MaPrimeRénov. Donc là, on parle des particuliers, bien sûr. Et c'est vrai que c'est incompréhensible, puisque même si on va dans la logique aujourd'hui de nos autorités de dire on installe des pompes à chaleur, parce que c'est ça un peu le, on électrifie, on installe des pompes à chaleur, mais si on installe une pompe à chaleur dans un logement qui n'est pas isolé, on sera en surconsommation électrique et dans tous les cas on fera pas d'économie.
9: Et alors, ce qui est dingue, Laurent, je vous interromps parce qu'on avait le ministre du logement ce matin qui était sur le plateau, interrogé par Sandra Gournoin sur BFM Business, qui était justement interrogé là-dessus et qui disait oui mais nous ce qu'on veut c'est mettre le paquet sur la réno globale. Ok, et le problème c'est qu'il tenait le même discours que vous qui était de dire bah évidemment c'est complètement idiot de mettre juste des pompes à chaleur, on est d'accord, monsieur le ministre. Si on n'a pas isolé avant, on est encore d'accord. Mmh. Et il dit, mais il faut faire la réno globale. D'accord. Là-dessus, on est tous d'accord, mais il y a des gens qui n'ont pas les moyens de faire la réno globale, en fait.
11: Vous avez deux cas. Vous avez un, ceux qui ont déjà des pompes à chaleur et qui ne sont pas isolés, donc qui ont le droit à rien et qui surconsomment. Et vous avez aussi, on a aujourd'hui, évidemment, tout un tas de cas qu'on oublie en enlevant le monogeste. Et surtout, on autorise aujourd'hui des subventions de pompes à chaleur si la maison n'est pas isolée. Et c'est surtout ça, en fait, qui est illogique. Si on nous dit qu'il faut une réno globale, très bien, mais dans les deux sens. Aujourd'hui, on a le droit d'installer une pompe à chaleur dans une maison qui est une passoire thermique. Et on a des subventions pour ça. Et c'est ça, en fait, qu'on trouve illogique. Évidemment qu'on serait d'accord qu'il y ait une sorte d'accompagnement pour installer pompe à chaleur plus isolation. Ou alors qu'on conditionne l'installation de la pompe à chaleur à une isolation et qu'il y ait une aide qui aille avec.
9: Et même chose, juste d'un mot, et après je redonne la parole à Hervé, mais juste d'un mot sur les pompes à chaleur. On est d'accord qu'aujourd'hui, les pompes à chaleur réversibles, donc celles qui font de la climatisation, elles ne sont pas subventionnées ou très peu.
11: Très peu.
9: Ok. Non, mais parce que ce matin, visiblement, j'entendais Monsieur le ministre dire qu'à ce stade, c'était pas vrai. Mais si, c'est vrai. Donc, on est d'accord.
11: Ah, je vous confirme à 100%. Il y a des toutes petites aides qui existent et on est sur du x10 et qu'on est sur une pompe à chaleur qu'on appelle RO, qui chauffe l'eau des radiateurs et qui ne fait pas de climatisation du tout.
9: Quand vous écoutez ça, Hervé, vous vous dites super, j'ai encore de beaux jours devant moi sur le logement neuf. Non, j'imagine sur le tout neuf.
10: Après, au niveau de l'entreprise, on fait aussi
9: de la
10: rénovation.
9: Bien sûr. Donc, j'entends.
10: Après, c'est vrai que l'inertie, c'est dommage. L'isolation par l'extérieur, c'est dommage. Puisque ça apporte de l'inertie. Donc, ça a deux effets. Ça améliore la résistance, l'isolation de la maison, mais ça met de l'inertie. C'est un peu le phénomène comme quand on rentre en été dans une cathédrale, on sent le frais.
9: Et il y a aussi le choix des isolants, non, Hervé ? Parce que moi, j'en ai beaucoup entendu parler sur le fait que, alors je ne sais plus comment s'appelle cette unité de mesure à travers l'isolant, de se dire, en gros, il y a des isolants qui vont capter la chaleur et qui vont la retenir avant qu'elle ne pénètre à l'intérieur pendant que 3 ou 4 heures, et d'autres pendant 8 heures. Et donc, il y a aussi la qualité de l'isolant qu'on va choisir qui est intéressante. De mémoire, donc, c'est les isolants biosourcés qui sont les plus performants, en tout cas l'été, type laine de bois, liège, paille, etc. A priori, ça a une faculté à capter la chaleur plus longtemps avant de la laisser pénétrer à l'intérieur, non ? Que le polyuréthane, que la laine de verre, la laine de roche, qui sont très bien l'hiver, mais qui peut-être ont des performances un peu moins bonnes l'été.
10: La mesure, en fait, c'est l'inertie. Et en fait, l'inertie, elle est souvent liée au poids. Donc, si vous mettez un isolant fibre de bois qui est plus lourd qu'une laine minérale, en fait, de fait, vous aurez plus d'inertie.
9: D'accord.
10: Après, une fibre de bois et un parpaing, le parpaing a nettement plus d'inertie.
9: Ouais.
10: Donc c'est pour ça.
9: On peut les échelonner
10: entre eux, les isolants, mais c'est surtout la masse du bâti qui fait l'inertie.
9: Mais justement,
10: la brique, le parpaing,
9: c'est une réflexion aussi que vous avez chez Exaum au moment de la conception du logement neuf. C'est-à-dire au-delà même de, évidemment, c'est passionnant de se dire orientation, le côté traversant, est-ce que je peux créer, c'est quoi l'effet Venturi. Là, on a vu un reportage sur
10: France Télé, qui était très chouette. C'est de la surventilation où on pousse l'air vers le haut.
9: Mais ce sujet du choix des matériaux, il est quand même crucial, j'imagine, dans la construction neuve.
10: Bah, il est crucial et à chaque fois on l'intègre, on le modélise, ce qu'on appelle dans une maison l'inertie. Et donc l'inertie, on va la qualifier en fonction de ce qu'on a mis et comment on a mis le produit. Donc un produit, vous faites une maison en ossature bois qui a plein de qualités en isolation thermique. Après, si on passe en isolation par l'extérieur, c'est autre chose. Mais elle aura moins d'inertie qu'une maison en brique. Donc ça fait que quand on va rentrer en période de canicule, vous allez sentir un peu plus de frais dans votre maison, en parpaing ou en brique. Mais au bout d'un moment, quand on arrive au niveau qu'on a vécu la semaine dernière, quand le soir, enfin moi je suis sur Lyon, la nuit il fait 32, 33, vous ne faites plus rien.
9: La
10: seule solution, La seule solution, c'est de tomber dans du rafraîchissement actif, donc de la clim.
9: Petite question d'ailleurs, tant que je vous tiens, est-ce que vous avez du côté des clients justement plus de demandes justement là d'installation avec clim intégrée? Est-ce que c'est quelque chose qui se...
10: C'est flagrant. c'est vraiment flagrant. Alors déjà, les maisons aujourd'hui, nous et les confrères, on met beaucoup de pompes à chaleur, pour ne pas dire que des pompes à chaleur.
9: Réversibles pour le coup, on est d'accord?
10: Alors certaines font que du chaud.
9: D'accord. Parce qu'elles sont plus subventionnées?
10: Non, non, il n'y a pas de subvention en fonction de ce qu'on met dans la maison. Il y a un prêt à taux zéro, mais qui est, c'est d'autres paramètres. Et puis, donc, on a des pompes à chaleur, à, je crois que c'est 95% des installations, bon an, mal an, aujourd'hui. Par contre, là, il y a une vraie demande de climatisation, de réactif. Donc, d'être plutôt sur un système
9: R. Ouais, c'est ça.
10: Parce qu'on peut climatiser par des ventilo-convecteurs, par du plancher chauffant, mais on ne peut pas tomber à des températures comme on arrive à tomber avec un climatiseur si on souhaite à 22-23. Quoi.
9: Mais donc, il y a quand même quelque chose qui est en train de se passer au niveau de la climatisation, et c'est la même question que j'ai envie de vous poser, Laurent. J'imagine que vous aussi, du coup, comme en plus vous êtes... Alors, pour le coup, avec des aides spécifiques dont il faut analyser les répercussions sur le budget global, là, j'imagine que ça doit être des coups de fil tous les jours.
11: Oui, la demande, que ce soit chez nous ou chez notre réseau d'artisans partenaires, la demande explose. D'ailleurs, il y a une rupture de stock.
9: Comme chez Lidl, sachez-le, il y a plus de ventilo chez Lidl, il n'y a plus de pack RR.
11: Les gens qui font la queue à l'entrée. Donc, ce qu'on comprend, donc après, la question, c'est de savoir, est-ce qu'on prend la décision maintenant, en fait, de changer un peu en fait, les Français vers l'installation de climatisation. Et pour ça, alors, ce qui fera aussi le chauffage, donc on participe à l'électrification grâce à ces pompes à chaleur RR. En tous les cas, aujourd'hui, elles ne sont pas ou très très peu aidées. Donc c'est plutôt considéré comme du confort que comme de l'économie d'énergie. Mais on se rend compte en tous les cas que quand on installe ça, il y a un confort qui est assez exceptionnel chez les particuliers. Ils sont extrêmement contents de pouvoir bénéficier d'un chauffage en hiver et d'une climatisation en été. Et je veux le répéter, c'est important, on installe ces produits que dans des logements isolés. Donc si notre gouvernement nous entend, permettez-nous en fait d'isoler ces logements, parce qu'en fait c'est... On est en surconsommation et tout ce qu'on souhaite pas aussi, même si c'est une énergie qui est peut-être plus propre que du gaz ou du fioul, mais en fait on surconsomme si on n'isole pas en fait le logement. Et c'est vrai que c'est tout l'avantage que vous avez sur les logements neufs. Quand vous arrivez sur un logement neuf, vous partez d'une page blanche, donc le logement est super bien isolé. Et quand on installe ce type de pompe à chaleur, quand on installe que ce soit de l'aéro ou de l'ARR, oui, on fait des économies, oui, c'est super rentable, et oui, c'est l'avenir. Mais nous, aujourd'hui, on a le droit de nous faire des demandes d'installation de ces produits sans avoir une maison isolée.
9: Messieurs, il nous reste que 2 minutes. Je sais, le temps passe systématiquement trop vite, mais j'ai quand même une question à vous poser parce que c'est aujourd'hui la référence. Elle mesure... Bon, correctement aujourd'hui, mais pas vraiment demain. Verrons là les bouilloires thermiques et cet indicateur. Je veux savoir quelles sont vos notes de diagnostic de performance. Alors, pour vous, j'imagine que ça doit...
10: La réglementation, les réglementations et autres, ça fait que ça nous emmène automatiquement sur du A. Après, A+, A++, ça n'existe pas. Donc, mais on est automatiquement sur du A. Mais... C'est le neuf, donc...
9: Voilà. Et encore que dans le collectif, parfois, on tombe sur du B en fonction de...
10: Oui, alors après, il y a...
9: Je tiens à le dire
10: quand même. Non, après, il y a un effet de surface, et dans le calcul, mais bon, normalement, le neuf dans son ensemble, appartement ou maison, on est normalement sur du A.
9: Sur les meilleures notes possibles, et sur la question de la bouilloire thermique et de ce confort d'été, qui a une indication aujourd'hui dans le diagnostic, mais qui est un peu pourri, on va pas se mentir, c'est un petit smiley. Bon, moyen, insuffisant. Globalement, tout le monde est quasiment moyen ou insuffisant.
10: Alors, pour le neuf, je suis pas rentré dedans, mais nous, on le qualifie, ça s'appelle les degrés heure, ce que je vous disais tout à l'heure. Donc, à partir d'un certain seuil, on n'est pas conforme. Donc, on n'a même pas le permis. Donc, on reprend notre copie, on réétudie pour revenir, pour être dans un confort acceptable. Alors, soit un bon confort, soit un confort acceptable.
9: Mais ça veut dire quoi? C'est une garantie? Il ne fera pas plus ou pas moins de 24 degrés toute l'année? C'est quoi?
10: En gros, on dit, normalement, sur 3 jours dans l'année, par rapport à une canicule de 2003.
9: Attention. J'ai bien compris,
10: Votre logement ne va pas dépasser telle température.
9: Okay, non,
10: mais là, on a vécu un truc qu'on n'avait pas vécu jusqu'à présent.
9: Vous savez quoi, l'année prochaine, ça se trouve, votre cahier des charges, ça sera par rapport à la canicule de 2026.
10: Ça sera peut-être la référence.
9: Ça sera peut-être la future référence. D'un mot, Laurent, quand je retape ma maison qui était passoire, quelle note je peux viser et atteindre?
11: Alors, tout dépend du budget que vous êtes prêt à mettre, évidemment, dans cette rénovation.
9: Tout dépend de notre ministre du Logement.
11: Oui, en fait, on peut arriver à des choses super intéressantes. On peut arriver à du A. Alors, plus généralement, sur une maison individuelle, on arrive à du B ou à du C. Sur vraiment une rénovation globale, on va reprendre tous les points d'isolation, en passant par les portes et les fenêtres, et le système de chauffage. On arrive à du B ou du C. Dans du collectif, c'est un peu plus compliqué. Sur une rénovation d'un immeuble collectif, si on change le chauffage et qu'on isole un peu, on arrive généralement plutôt vers du D, parce que justement, il y a ces notions de surface qui rentrent en jeu, mais ce qui suffit pour plutôt vivre correctement.
9: Oui, et puis on attend que du coup, derrière, on puisse avoir un indicateur aussi très fiable sur...
10: Et B ou C, en existant, c'est top.
9: Ah oui, non mais même D, ouais, j'ai envie de dire.
11: Ah oui, complètement, sur une maison individuelle. De toute façon, isoler les murs, isoler les combles, isoler le sol, fenêtres, portes, volets roulants et pompes à chaleur, on arrive à un B, la maison, là, on est tranquille.
9: Mais rien n'est impossible, rien n'est impossible. La question, c'est quand la rénovation nous permettra de garantir aussi des températures acceptables toute l'année.
11: Bah déjà, qu'on ait des dispositifs qui tiennent sur le temps,
9: qu'on nous fasse un petit peu
11: confiance, qu'on nous laisse travailler sur au moins quelques années, puisque là, en ce moment, on en parlera une autre fois, mais 1er septembre, des gros changements encore. On va encore changer de stratégie pour s'adapter à cette réglementation. Mais
9: L'appel est lancé. Merci Laurent. Laurent Nataf, président et cofondateur d'Omélior, et Hervé Chavet, directeur technique et R&D chez Exao. Merci d'avoir été avec nous dans les experts de l'IMO sur BFM Business. On revient demain pour un nouvel épisode.
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12: Anthony Morel et Eva Jaco nous ont rejoint ensemble pour mettre à l'épreuve notre pitcheuse du jour. Bonjour Marie-Odile McKinney, avancez, venez sur le plateau de Good Morning Business. Vous avez une minute pour nous vendre Ability, dont vous êtes la cofondatrice. Top chrono.
13: Bonjour, merci beaucoup pour l'invitation. Ability, c'est une solution de réalité virtuelle et réalité augmentée pour la rééducation. Nous, notre objectif, c'est de remotiver les patients dans leur parcours rééducatif en leur proposant des expériences qui sont immersives, qui sont plus engageantes, plus motivantes et moins douloureuses dans la rééducation. On équipe les kinés, les ergos, les centres de rééducation pour qu'ils puissent proposer ce genre de rééducation à leurs patients. Et on va aussi plus loin parce qu'on est en train de finaliser la version domicile du dispositif, Ability Home, pour pouvoir vraiment accompagner le patient de l'hôpital jusqu'à son domicile. Aujourd'hui, on a développé plus de 55 expériences en réalité augmentée et réalité virtuelle. Et on accompagne plus de 2900 patients en France. On équipe la France et la Belgique. Et là, on est actuellement en train de lever des fonds justement pour l'internationalisation de notre dispositif.
12: Très clair. Allez, peut-être comme c'est votre domaine d'expertise, Anthony Morel, votre première question.
5: Évidemment, j'adore la réalité virtuelle. Alors, je vois bien l'intérêt que ça peut avoir dans plein de domaines, notamment le côté immersif. J'imagine que là aussi, l'enjeu, c'est de faire en sorte que le patient, entre guillemets, s'amuse et ait envie de revenir faire les exercices régulièrement. C'est un peu ça l'idée d'utiliser de la réalité virtuelle ?
13: Absolument. Il y a l'aspect motivation qui est super important. Et en fait, la réalité virtuelle, justement, cet aspect immersif, ça permet de réduire la kinésiophobie. Donc, c'est la peur de faire le geste par anticipation de la douleur. C'est quelque chose qu'on va avoir très fréquemment. Par exemple, si on s'est fait mal au dos, on a peur d'atteindre certaines amplitudes parce qu'on anticipe la douleur et on freine le progrès de la rééducation.
5: Et en fait, alors, c'est quoi comme type d'exercice ? Est-ce que c'est des exercices qu'on me montre dans le casque, ou est-ce que c'est des sortes de jeux et du coup je me rends même pas compte en fait que je suis en train de faire un exercice de kiné?
13: C'est exactement ça, c'est des jeux. L'objectif en fait, c'est qu'on redonne un sens au geste, qu'on le recontextualise pour vraiment masquer l'aspect répétitif. Donc par exemple, au lieu de faire 10 extensions du membre supérieur quand on s'est luxé le coude, on va aller casser des blocs en faisant de la boxe en réalité virtuelle.
12: Ah, donc c'est un dispositif complémentaire ou ça peut venir complètement remplacer les méthodes qu'on a habituellement?
13: C'est un outil de rééducation. Donc ça vient compléter finalement ce qui existe déjà et c'est super important d'avoir plusieurs types de rééducation pour continuer à diversifier la rééducation et avoir des meilleurs résultats.
14: Mais concrètement, ça concerne quel type de pathologie de rééducation finalement? Vous nous parlez de kiné, mais ça s'adresse à quoi d'autre?
13: Historiquement, nous on a développé pour la rééducation post-AVC, donc c'était utilisé plutôt largement en neuro, pour les populations SEP, tout ce qui est patho chronique qui ont besoin de rééducation longue, mais on voit que les kinés et ergos avec qui on travaille, ils vont l'utiliser pour plein d'autres pathos, en rhumato, en traumato, en gériatrie.
12: Et est-ce qu'on est déjà capable de mesurer l'efficacité de cette solution?
13: On a des études cliniques en cours, justement sur plein de pathos différentes, en post-AVC, lombalgie, SEP. Mais pour l'instant, vu qu'on n'a pas les résultats, je ne peux pas vraiment annoncer des figures.
5: Mais c'est un dispositif médical, c'est considéré comme dispositif médical aujourd'hui?
13: C'est dispositif médical de classe 1 depuis 2023.
5: Et alors, vous le disiez, parce que l'un des enjeux, c'est d'intégrer ça à domicile, parce qu'il y a un problème d'observance thérapeutique, comme on dit. C'est-à-dire, le gros problème des kinés, c'est pas quand on est chez le kiné, parce que là, on est obligé de faire l'exercice. C'est quand on est à la maison, on nous donne des exercices à faire. En réalité, on les fait pas.
13: Oui, absolument. Et puis même, il y a aussi des problèmes d'accès à des soins. Ça peut être en région parisienne, mais aussi en zone rurale. En fait, on n'a pas forcément accès aux kinés, et les kinés peuvent pas venir à domicile. Donc, Ability, c'est une solution qui va pouvoir travailler sur ces sujets-là.
15: Et qu'est-ce qui change justement avec la version à domicile? Est-ce que c'est le prix notamment, peut-être?
13: Il va y avoir le prix, évidemment, mais c'est aussi la logique. Alors, à l'achat, on est à 9000 euros, mais ça, c'est plutôt pour les structures. Et sinon, à la location, on est à 275 euros par mois.
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18: Bonjour à tous, bienvenue dans cette émission BFM Entreprises. Vous le savez, cette émission qui plonge au cœur des entreprises tout au long de la semaine. Le lundi, on parle de leadership. Le mardi, des outils RH. Le mercredi, de croissance. Et le jeudi, de transmission. On suit la vie des entreprises. Et on va vous parler de croissance aujourd'hui, de formation aussi. Vaste sujet en pleine mutation avec mes invités. François Perret, directeur général de PAC PME. Bonjour François. Bonjour. Ravi de vous recevoir. Et Milly Antouy, fondatrice de Clessi Junior. Bonjour Milly.
19: Bonjour.
18: Le BFM Entreprise, comment on fait croître sa boîte? C'est parti.
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18: Milly, vous allez tout m'apprendre de Clessi Junior aujourd'hui. Déjà, j'aimerais savoir ce qui vous a mené à créer Clessi Junior, c'était en 2019. C'était quoi votre parcours avant?
19: Alors, il faut savoir que moi, je suis une passionnée d'entrepreneuriat. Donc, j'ai créé une première entreprise à mes 19 ans, une deuxième à mes 22 ans. Et l'entrepreneuriat, ça a été une évidence. Et donc, j'ai commencé l'aventure Clésis en créant Clésis Consulting, dans laquelle j'accompagnais des adultes à la création d'entreprises. Et au fur et à mesure de mes coachings, je me suis rendu compte que pas mal d'adultes ont des projets incroyables, ont vraiment des visions, des idées géniales, mais n'osent pas passer à l'action. Et plus je creusais dans les échanges, plus je me rendais compte que dans leur enfance, en fait, ils ont eu des barrières, des choses qui se sont créées, des blocages vraiment dans leur subconscient qui font qu'aujourd'hui, ils n'avancent pas. Parce que ce soit dans leur cercle scolaire ou dans leur cercle familial, ils ont eu des remarques de type « tu bavardes trop, tu prends trop de place, tu te prends pour qui ?» Plein de petites choses qui, une fois adultes, sont inconsciemment restées. Et donc, de là, je me suis rendu compte qu'il fallait agir dès le plus jeune âge pour semer des graines positives afin que nos enfants, en grandissant, se disent « je peux tout accomplir » et puissent réaliser des grandes choses.
18: Prendre le problème à la source. Donc, en plus de Clessis Consulting, vous avez ajouté Clessis Junior. C'est destiné à qui? À quel public?
19: Alors, Clessis Junior, c'est pour les 3 à 18 ans, pour les former aux choses qu'on ne voit pas à l'école. On leur apprend les soft skills, la politique, l'écologie, le digital, l'entrepreneuriat et l'intelligence financière. Tout ce qu'on voit pas à l'école, mais qui vont pourtant nous servir tout au long de notre vie et qui vont leur permettre aussi bien de mieux se connaître que de susciter des vocations dès le plus jeune âge.
18: C'est une after school, vous les appelez ça comme ça. Les formations, concrètement, elles prennent quelle forme, justement? C'est après l'école, le soir? C'est dans les moments de week-end? C'est quand?
19: Exactement. Donc, une after school, on fait ça généralement les jours où les enfants et les jeunes n'ont pas à école. C'est souvent le mercredi après-midi, le samedi ou pendant les vacances scolaires. Donc en fait, c'est comme si on inscrivait son enfant au foot ou au théâtre. Toute l'année, on peut aujourd'hui inscrire son enfant dans un campus Clésis Junior. Et donc, c'est des ateliers vraiment dynamiques où on apprend, mais on s'amuse.
18: Vous parlez d'ateliers, ça veut dire que c'est quoi? C'est pendant une heure, par exemple? C'est ce type de format?
19: C'est ça. Donc, c'est des créneaux de 2 heures ou de 3 heures, donc assez immersifs pour que nos enfants aient le temps, en fait, de réaliser des projets. Un peu comme en école de commerce, on travaille sur des projets de création d'entreprise. entreprise, bah, nos enfants aussi ont, pendant ces créneaux de 2 ou 3 heures, le temps d'imaginer des marques, d'imaginer des solutions écologiques, d'imaginer des solutions digitales, et on les pousse vraiment à donner vie à leurs idées.
18: Donc aujourd'hui, ça se matérialise comment, ces écoles after school? Elles sont diffusées sur tout le territoire? Il y en a combien?
19: Alors je suis assez fière de cette question parce qu'on a eu une évolution. On a commencé l'aventure en 2019 avec un campus unique à Asnières-sur-Seine. En 2021, on a signé notre première franchise à Meaux. En 2024, notre deuxième franchise à Créteil. Et à partir de là, on a commencé à connaître une croissance avec en 2025 l'ouverture de 7 campus en franchise. Et là maintenant, depuis la fin du mois dernier, on a atteint le cap de 20 franchises. Donc on est bientôt partout, ouais. En France métropolitaine, on est dans les Dom-Tom, en Guyane française, en Martinique, en Guadeloupe, à La Réunion. On a ouvert à la francophonie avec un premier site à Dakar au Sénégal, à Abidjan en Côte d'Ivoire et également en Suisse à Vevey.
18: Ah oui, alors là, et en plus, ces dernières expansions se sont faites assez vite. C'est là que, évidemment, on parle de croissance, François, parce que c'est vrai, quand on parle d'éducation, quand on parle d'école, on n'a pas forcément en tête déjà entreprise en soi. Là, ce sont des univers qui se rejoignent, François Perret.
10: Grand coup de chapeau d'abord à Amélie pour son initiative. On la connaît bien, Amélie, puisqu'elle a remporté il y a quelques mois un concours de pitch avec d'autres PME et start-up qu'on avait organisé dans le cadre de Pacte PME. Et ce que nous apprend Amélie, au fond, c'est plusieurs choses. C'est d'abord que finalement l'éducation, c'est pas seulement un ensemble de connaissances, c'est à mon sens aussi l'apprentissage de la confiance en soi. Il y a beaucoup d'enfants qui naissent avec, de ce point de vue-là, de fortes inégalités en fonction de l'héritage familial qu'ils vont recevoir. Donc l'éducation auquel donne accès Milly et ses équipes, c'est à la fois l'apprentissage de la connaissance, de la confiance, mais aussi probablement de la citoyenneté. Parce que vous faites aussi un lien très fort entre cette acquisition du leadership, des initiatives et le fait de se projeter dans la société en créant soi-même son entreprise. Donc je trouve que c'est une initiative qui mérite d'être particulièrement saluée. Et puis je veux quand même dire qu'effectivement, l'éducation des jeunes, c'est d'aujourd'hui, c'est l'innovation de demain. Et c'est ça dont il faut avoir conscience, c'est qu'en réalité, vous bâtissez un pont, des passerelles entre notre présent et ce futur qui est plus prometteur grâce à l'engagement que vous mettez.
18: On est, quand on lit tout ce que vous faites en fait et les concepts dont vous venez de parler, on est dans un projet finalement assez vertigineux parce qu'effectivement, il y a l'école telle qu'on l'a toujours connue, la façon d'enseigner, c'est une grosse institution évidemment qui a du mal à évoluer même si elle fait ce qu'elle peut. Mais là, on va vers ce que va être l'éducation demain. Est-ce qu'on va continuer à aller en classe la semaine ou est-ce qu'il va falloir faire ça à d'autres moments? Est-ce qu'on va continuer à enseigner les mêmes matières ou finalement on va aller vers d'autres enseignements? C'est hyper vertigineux ce qui se passe là. C'est l'éducation, la formation des travailleurs dans les années qui viennent, dans les décennies qui viennent, François Perret.
10: On pourrait peut-être qualifier ça à la réflexion d'éducation ouverte. Vous avez raison, en milieu ouvert. Peut-être que l'école, au fond, au cours des dernières décennies, s'est un peu rétractée sur elle-même. Et on voit bien qu'à la faveur, par exemple, de l'intelligence artificielle, chacun peut accéder avec son smartphone à la connaissance et que donc l'enjeu, c'est plutôt d'ouvrir l'école sur la société et sur l'économie. Et je pense que de ce point de vue, vous nous donnez effectivement des indices sur le chemin à prendre.
18: C'est donner des clés finalement parce qu'on sait, on le dit souvent sur ce plateau, 85% des métiers de 2030 n'existent pas. Alors comment on fait, Milly, pour former les jeunes à quelque chose qui n'existe pas encore?
19: Alors pour ça, on leur apprend à développer leurs soft skills, à développer leur adaptabilité, leur flexibilité, leur capacité à résoudre des problèmes, leur aisance orale pour partager leurs idées, leur sens de la collaboration. Et c'est toutes ces compétences-là qui sont intrinsèques et qui vont leur servir toute leur vie, peu importe ce que les métiers de demain ou la société de demain va devenir. Votre statistique est très juste et on dit aussi que 65% des métiers de nos enfants qui sont actuellement en maternelle et en primaire n'existent pas aussi. Et donc ces enfants-là, il faut les pousser, les encourager à se dire que leur imagination est clé et qu'ils peuvent faire de grandes choses.
18: Ça donne envie, hein, quand on vous écoute, d'inscrire tout de suite tous ces enfants à cette école, François.
5: Et j'ai envie d'ajouter à la liste déjà bien remplie des savoirs auxquels vous faites référence, la gestion de l'incertitude. Je crois qu'il faut qu'on apprenne à nos enfants à évoluer dans un environnement parfaitement incertain, avec des opportunités et des risques, alors même que les savoirs avant étaient un petit peu fermés, un petit peu rigides, on les considérait comme acquis. Aujourd'hui, chaque jour, effectivement, ces savoirs se démultiplient et l'accès au savoir doit suivre dans ces modalités de réalisation.
18: Quand on voit les matières, c'est pas réellement des matières, hein, effectivement, c'est des capacités, des compétences sur lesquelles vous travaillez. Finalement, vous vous adressez au futur patron davantage qu'au futur salarié. Avant, le travail, c'était beaucoup de salariat. Maintenant, on voit que cette société, elle a envie d'être libre, elle a envie de faire ce qu'elle veut, elle a envie d'avoir du sens dans son travail. C'est davantage de la création d'entreprise, effectivement.
19: Oui, alors je dirais qu'on s'adresse quand même aux deux. Oui. Parce que être entrepreneur, tout le monde n'est pas appelé, on va dire, à devenir entrepreneur, et c'est pas un gros mot, donc c'est très bien. Mais tout le monde, dans sa profession, sera amené à entreprendre, donc à faire de l'intrapreneuriat. Mm-hmm. Et c'est là où les deux univers, du coup, convergent, et c'est aussi pour ça qu'on a aussi de plus en plus d'entreprises qui nous font confiance, parce qu'on s'adresse, avec notre format en campus, aux particuliers, mais également aux entreprises dans lesquelles on organise des ateliers pour les enfants des collaborateurs au sein même de l'entreprise. Parce que les entreprises sont conscientes que les salariés de demain sont aussi, et peut-être aussi, les enfants de leurs collaborateurs. Et donc, ça permet aussi de leur faire découvrir le monde de l'entreprise et préparer les collaborateurs de demain.
18: Je vais revenir évidemment à l'accompagnement et ce qui fait que Clécy a réussi à croître de cette façon. Mais ça pose quand même une question un peu philosophique. C'est, est-ce qu'aujourd'hui, les grandes études, c'est fini? Est-ce que l'ère des écoles de commerce, classiquement suivie après le bac, finalement, ça va être inutile par rapport aux compétences qui vont être demandées dans les entreprises dans les années qui viennent, l'intelligence artificielle qui va prendre beaucoup de travail. Est-ce que finalement, c'est toutes les études supérieures, voire même un peu en dessous, qui vont être transformées dans les 10 années qui viennent?
19: C'est
18: difficile d'y répondre à cette
19: c'est
18: question.
19: C'est très difficile d'y répondre parce que on ne lit pas dans l'avenir, mais avec toutes ces transformations, avec l'intelligence artificielle qui arrive, avec tous les outils qui émergent, on sait qu'il y aura une transformation. On sait que la valeur des études qu'il y a aujourd'hui ne sera pas la même que demain. Et on sait qu'il faut agir dès aujourd'hui et ne pas attendre un système qui va prendre du temps à bouger.
18: Et ça va peut-être faire qu'on va se former à la carte avec ce style d'after school, et puis après peut-être prendre un MBA quelque part. Ça va peut-être changer ça, François Perret.
5: Oui, moi, je crois qu'il ne faut jamais, en tout cas, laisser penser à nos jeunes que l'apprentissage classique va complètement disparaître. Parce que avoir le réflexe aujourd'hui encore d'ouvrir un livre, c'est extrêmement important. Mais il est également vrai de dire qu'à côté de l'acquisition par des moyens traditionnels, il faut développer des moyens nouveaux d'acquisition des savoirs. Et moi, j'ai toujours considéré que la meilleure façon d'apprendre, c'est encore d'échanger avec les autres, d'être ouvert sur le monde, ouvert en effet sur ces transformations, ouvert sur les autres dans leur diversité. Et c'est aussi ça, je crois, l'histoire que vous nous racontez ce matin.
18: Milly, comment vous avez fait justement pour croître aussi rapidement? Qu'est-ce que ça demande pour ouvrir un campus? Vous en avez ouvert beaucoup récemment. Qu'est-ce que ça demande et comment vous avez dû être aidée? Dites-nous.
19: Alors, c'est intense.
18: Ouais.
19: faut le dire, hein, l'entrepreneuriat, c'est intense. Surtout lorsque on entreprend seul, qu'on entreprend du coup en fonds propres et qu'on entreprend sans réseau au démarrage. Donc, ça a été un parcours qui a été assez intense. Mais aujourd'hui, on a pu se développer également du coup grâce au système de la franchise qui permet du coup à d'autres entrepreneurs de rejoindre la vision et de développer Clécy Junior sur leur territoire. Et ça, c'est une chance inouïe, surtout quand on voit la conjoncture économique. On sait qu'ensemble, à plus fort, à porter une marque, on est plus fort. Et aujourd'hui, du coup, j'ai eu aussi l'opportunité de remporter le concours Pacte PME suite à un concours de pitch dans lequel j'étais enceinte de 7 mois.
18: Donc, mais oui, les patrons font tout en même temps, on le sait.
19: On fait tout en même temps.
18: Oui.
19: Et donc, ça a été vraiment une opportunité pour moi, on va dire, de sortir de ma zone de confort, de présenter qu'Ecclesi Junior devant un parterre de décideurs, devant un parterre d'entrepreneurs et de voir mon projet sélectionné au milieu d'autres projets qui étaient vraiment très intéressants également.
18: En quoi elle était importante cette reconnaissance effectivement pour Mélie, pour la suite ?
5: D'abord parce que quand on a la chance de s'exprimer devant des grands patrons, moi ce que j'appelle des grands patrons, c'est d'ailleurs pas forcément des dirigeants du CAC 40, ils en font partie, mais ça peut être aussi des dirigeants d'ETI, ça peut être aussi des dirigeants de PME qui se situent déjà dans la catégorie des sociétés qui pourraient aspirer à devenir une ETI et pourquoi pas un grand groupe demain. Finalement, c'est important d'être reconnu par ses pairs parce que au-delà de cette reconnaissance immédiate, c'est aussi

0: d'aider les entrepreneurs à accéder plus vite aux grands groupes. Et vous savez à quel point, pour ceux qui sont dans du B2B, bah, c'est fondamental pour développer son entreprise.
1: Ça, la façon de faire, donc c'est quand même assez particulier de faire croître et d'accompagner un réseau d'écoles. C'est pour ça que je disais tout à l'heure, on n'associe pas forcément la formation, l'école à de l'entreprise, mais si là on est dedans et vous êtes une patronne, du coup par la franchise, qui favorise les autres patrons. Comment vous les recrutez du coup? Ils viennent à vous, ces patrons qui veulent faire une franchise de Clésis?
2: C'est ça. Donc du coup, sur notre site internet, on a une page de présentation sur la franchise Clésis Junior dans laquelle on présente les conditions d'accès, le parcours de sélection à la franchise, parce que c'est une sélection mutuelle du part le porteur de projet qui s'intéresse au concept, et de notre côté aussi on doit évaluer la capacité ou le bon matching entre le projet et le porteur de projet qu'on va ensuite accompagner dans la réussite de son déploiement de Clésis Junior dans son territoire. Donc il y a tout un parcours de sélection. On a aujourd'hui aussi, grâce à la reconnaissance aussi de prix qu'on a gagné comme pacte PME, on a pu développer un réseau de banques partenaires qui permettent aussi de soutenir nos franchisés. Et ça, on sait que c'est pas facile d'avoir des partenaires bancaires. Et donc, quand on gagne des prix comme pacte PME, ça nous permet aussi du coup d'être plus reconnus et de faciliter ensuite l'accès à nos franchisés. Donc, ce type de prix fait grandir la marque Clésis Junior, mais fait grandir en fait tout le réseau. Et c'est ce qui est beau dans l'aventure entrepreneuriale, c'est que c'est beaucoup d'humains, et c'est ce qui est aussi beau dans le réseau de franchise, c'est que toutes ces choses-là se dupliquent ou ont des conséquences pour les autres.
1: C'est ouvert à tous les profils d'ouvrir une franchise comme ça, Clésis, je veux dire, ça demande un investissement fort au départ ou finalement ça se fait assez bien?
2: Alors moi j'ai voulu créer un concept de franchise qui se démarque des autres pour que une personne qui n'a pas forcément de gros moyens puisse se lancer. Donc dans la réflexion de ce modèle économique, j'ai voulu créer le concept le plus souple possible. Donc il y a les droits d'entrée, je ne sais pas si on peut donner les montants.
1: Bien sûr, on est sur BFM Business, si.
2: Donc un droit d'entrée de 25 000 euros hors taxe à mettre au démarrage. Mais contrairement à d'autres réseaux d'écoles, chez Clésis Junior, vous n'avez pas besoin d'avoir un local fixe en fonds propres avec des grands coûts de loyer. Nous, on propose à nos franchisés de faire de la sous-location d'espace pour maîtriser leurs charges. Donc ils payent un loyer à chaque fois qu'ils ont une journée d'atelier. Ils ont également une équipe de formateurs qu'on appelle les super boosters chez nous, qui sont des freelances et qui sont également payés à la mission. Donc notre concept, il se montre assez souple pour qu'une personne puisse entreprendre à temps plein dans l'aventure Clésis Junior, mais également une particularité, c'est qu'on peut le faire aussi en étant salarié. Et ça, c'est des choses qui sont des possibilités sur lesquelles on doit amener l'entrepreneuriat. Aujourd'hui, on n'est pas juste salarié, juste entrepreneur. On peut être les deux. Et avec la franchise Clésis Junior, on peut être les deux.
1: La France, pour ça, a beaucoup d'outils, finalement, pour répondre aux demandes, aux besoins de liberté des salariés, à l'envie d'entreprendre, justement. On disait dans une précédente émission qu'il y a beaucoup de gens qui veulent créer une entreprise. On ne pense pas souvent soit à la franchise, soit à la reprise. Et c'est vrai qu'on est dans une période où on a beaucoup d'outils comme ça en France, François.
0: D'abord, donc, il y a un élan entrepreneurial, et donc en face, il était logique que l'offre d'accompagnement croisse et se démultiplie. À vrai dire, la vérité complémentaire, qui est peut-être un peu moins agréable à entendre, c'est que peut-être qu'on manque encore de coordination aussi entre ces différents réseaux, et que ces différents réseaux sont pas forcément facilement identifiables pour un entrepreneur qui se lance. Ce qui veut dire que pour moi, l'un des enjeux extrêmement forts, c'est aussi de guider les entrepreneurs qui naissent, qui apparaissent sur le marché, et pour les orienter vers le bon guichet qui va répondre à leurs problématiques du moment et les aider à anticiper leurs problématiques futures. Et c'est peut-être la raison pour laquelle peut-être qu'il y a un écart aussi dans notre pays aujourd'hui entre le nombre de PME, qui est considérable, et le nombre d'ETI qui est lui-même beaucoup plus restreint. C'est-à-dire qu'il y a vraiment une barrière à l'entrée pour devenir une entreprise de taille intermédiaire, et c'est la raison pour laquelle chez Pacte PME, nous, on a décidé d'engager ce combat. Vous savez qu'il y a à peu près 5800 ETI actuellement en France. C'est plus de la moitié moins que ce qu'on constate en Allemagne. Donc, il y a quand même une vraie réflexion à avoir aujourd'hui sur les freins, j'allais dire les freins psychologiques et les freins réels à la croissance de nos entrepreneurs. Les freins psychologiques,

0: parce qu'il y a quand même beaucoup d'entrepreneurs aujourd'hui qui se censurent en disant, mais devenir une ETI, si on posait, peut-être vous poserez la question après à Amélie, et si vous vouliez devenir une entreprise de taille intermédiaire, 50% des dirigeants de PME à qui on pose cette question disent, ah ben moi je veux pas devenir une ETI. Donc ça, c'est vraiment une censure, une auto-censure qu'il faut arriver à lever. Puis il y a des freins réels, parce qu'effectivement, quand on change de taille, effectivement, il y a des implications managériales, il y a des implications économiques, il y a des implications fiscales, il y a la peur de davantage de complexité. Et c'est pour ça qu'il faut qu'on entoure, j'allais dire qu'on prenne soin des entrepreneurs qui, eux, vise la croissance.
1: C'est souvent qu'on entend dans cette émission, effectivement, des patrons qui ont créé une boîte, qui avaient un projet, qui réussissent dans les premières années et qui se font surprendre par la réussite, en réalité, qui n'avaient pas pensé à ça et, effectivement, au passage à l'échelle. Alors, vous y avez pensé pour Clézy, pour le coup, ou ça va trop vite?
2: Alors, je ne dirais pas que ça va trop vite, ça ne va jamais trop vite. Quand on a une ambition internationale, honnêtement, on se dit que j'aimerais que ça aille encore plus vite, mais il faut être réaliste, il faut faire les choses bien, il faut faire les choses durablement. Et d'ailleurs, actuellement, je suis à la formation Destination Croissance Durable Féminin, de laquelle, en fait, on a des experts qui nous aident à prendre de la hauteur, parce qu'en fait, quand on veut croître, quand on veut grandir, on a vraiment la tête dans le guidon. Et là, on prend de la hauteur sur les côtés RH, sur le côté RSE, sur le côté lobbying aussi qui va arriver quand on veut atteindre de certaines tailles. Donc, ça permet aussi de prendre de la distance et se poser les bonnes questions pour la suite. Mais c'est pas simple.
1: Les prochaines étapes pour les franchises, vous l'avez dit, il y en a déjà à l'international. C'est quoi, Milly?
2: C'est de continuer à nous développer sur les territoires qu'on vient d'ouvrir.
1: Oui.
2: Donc, l'objectif, c'est pas d'avoir un campus par pays, mais vraiment de pouvoir mailler les différents territoires.
1: Donc l'Europe, l'Afrique.
2: Exactement. L'Europe, qui est grande.
1: Qui est vaste.
2: Qui est vaste. L'Afrique, qui est vaste.
1: Qui est vaste aussi.
2: Donc l'Europe et l'Afrique dans un premier temps. Ouais. En fait, la stratégie, c'est de conquérir la francophonie. Donc tous les territoires où on parle français. Donc arriver ensuite au Canada. Et une fois qu'on aura bien avancé sur la francophonie, on pourra commencer la partie anglophone. Et la partie espagnole, qui nous fait de l'œil parce qu'ils sont juste à côté et ils sont aussi très ouverts à des concepts comme les nôtres.
1: Oui, c'est vrai. L'Afrique, par exemple, on en parle très souvent sur ce plateau parce qu'avec la population très jeune, qui a très envie d'entreprendre, c'est vraiment un endroit où vos cours vont être absolument essentiels. Quelles erreurs, pour aller sur la fin de l'émission, mais quelles erreurs à ne pas commettre quand on a des grands projets d'expansion comme ça? Qu'est-ce qu'il ne faut pas faire avant autre chose? Qu'est-ce qu'on priorise, François?
0: Et oui, il faut à la fois pas manquer d'ambition,
1: oui.
0: On le disait tout à l'heure, mais il ne faut pas non plus sombrer dans la précipitation. Donc il y a en effet des étapes à respecter dans la croissance. Et dans ces étapes, je pense qu'il y a plusieurs éléments clés. D'abord, à chaque étape de croissance, il faut trouver les compétences pour vous accompagner dans cette croissance. Et on sait qu'on vit dans un monde de plus en plus difficile pour ça, où il y a une compétition internationale des talents. Et effectivement, le fait de pouvoir s'entourer des bons collaborateurs, ça va être un point clé. Deuxièmement, l'accès au financement, bien évidemment, en fonds propres, pas seulement en endettement. Il faut quand même que ça suive. La stratégie d'internationalisation, c'est également quelque chose qui se prépare, qui peut se préparer d'ailleurs dans une logique collaborative. Pacte PME travaille aussi avec des grands groupes pour mettre le pied à l'étrier des PME qui veulent se lancer dans une stratégie de conquête avec une logique de co-développement. Et je dois aussi vous dire que, justement, puisqu'on approche un petit peu de la fin, que nous, on a une ambition pour terminer, qui est celle, après avoir formé déjà 500 entreprises à se rapprocher de la taille ETI, de pouvoir le 26 novembre proposer à 500 autres PME et start-up de pouvoir rencontrer une quarantaine de grands comptes à l'occasion d'un événement qui va s'appeler, je crois, de façon à peu près symbolique, Grandir Ensemble, et qui aura lieu à la Cité internationale universitaire de Paris, pour donner la chance à des dirigeants et des dirigeantes comme Milly de pouvoir rencontrer Schneider Electric, Sanofi, Airbus et bien d'autres encore.
1: Le soutien des partenaires et des grandes entreprises, bien sûr, c'est important. C'est vrai qu'on n'a pas parlé de compétences. Il nous reste une minute, Milly. Souvent, sur ce plateau, j'entends que les regrets des patrons, c'est d'avoir fait des erreurs de recrutement. Est-ce que vous, ça vous est déjà arrivé? Vous arrivez finalement à avoir les troupes nécessaires et qui avancent avec vous dans ce projet?
2: Je pense que des erreurs, on en fait tout le temps et on en fera tout le temps. Mais la clé, c'est de rebondir vite. Et si on a fait une erreur, on passe à autre chose et on avance. Et je pense que ce qui fait par contre le succès de Clézy Junior, c'est vraiment les femmes et les hommes qui nous font confiance. Et Clézy Junior, c'est pas juste un projet entrepreneurial, c'est un projet d'impact, c'est un projet de cœur. Donc toutes les personnes qui nous rejoignent, ils nous rejoignent aussi avec ce volet-là, avec ce volet impact, avec ce volet sens qui manque de plus en plus à la société. Et c'est ce qui fait que même si on fait des erreurs, et ben finalement, on se rattrape et on avance tous ensemble vers l'atteinte de nos objectifs.
1: Bon, et François, vous mettez déjà sur la route de l'ETI, hein, attention, c'est déjà dans les tuyaux.
0: On y travaille.
1: Vous reviendrez évidemment sur ce plateau pour nous parler à nouveau de Clézy Junior. Merci à tous les deux d'être venus dans cette émission. BFM Entreprise, François Perret, directeur général de Pacte PME, Émilie Antouy, fondatrice de Clézy Junior. Merci d'être venus. Émission à retrouver tous les jours à 12h30 sur BFM Business. Passez une très bonne journée.
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5: Bienvenue dans la librairie de l'écho, l'émission de BFM Business qui vous offre chaque semaine le meilleur de la littérature économique. Alors évidemment, pas d'émission sur les livres sans auteur, ils seront nos invités dans la première partie de l'émission. Et puis vous retrouverez nos critiques attitrés, Jean-Marc Daniel, Christian Chavagneux pour leur coup de cœur et leur coup de gueule. Toutes nos études, nos statistiques de la semaine à ne pas louper. N'oubliez pas non plus tous nos comptes sur les réseaux sociaux, la librairie de l'écho, sur X, sur Facebook, sur LinkedIn, sur YouTube, pour retrouver toutes les références précises des livres dont on parle dans l'émission. Et tout de suite, on démarre avec nos auteurs. Nous sommes entrés dans une nouvelle ère de confrontation entre grandes puissances, entre blocs. Mais où nous mènent ces confrontations? À quel nouvel ordre mondial les plus puissants imposeront-ils leur vision du monde? Qui seront les vrais architectes des nouveaux équilibres, les armées, les diplomates, ou pourquoi pas les peuples? Ces derniers pourront-ils prendre leur revanche dans les pays qui les oppressent? Pour répondre à toutes ces questions, deux invités. Bertrand Badie, bonjour.
6: Bonjour.
5: Bertrand, vous êtes professeur émérite des universités à Sciences Po Paris. Vous êtes un des plus grands penseurs, ça c'est moi qui le dis, à titre personnel.
6: Oui, c'est pas moi.
5: Mais je le pense profondément. Un des plus grands penseurs de la géopolitique, un des plus grands théoriciens de la géopolitique. Et vous publiez Par-delà la puissance et la guerre chez Odile Jacob. Louis Arnaud, bonjour.
7: Bonjour.
5: Louis, vous êtes consultant en organisation. Vous avez été otage 2 ans de la République islamique d'Iran et vous publiez La Révolution intérieure aux éditions Équateur. On ira finalement plonger au cœur de ces mouvements sociaux dont parle Bertrand dans son livre. Bertrand, avec qui on commence? Le point de départ de votre livre, Bertrand Badie, c'est ce constat terrible. Depuis 1945, la puissance détruit, terrorise, coûte, mais ne reconstruit plus. Rien n'est sorti finalement, de toutes ces démonstrations de puissance des États-Unis au Vietnam, de la Russie, de l'Union soviétique en Afghanistan, ni en Ukraine, ni d'Israël à Gaza. Rien.
6: Elle détruit de plus en plus. Elle est de plus en plus meurtrière, elle est de plus en plus effrayante, et elle ne produit pas, elle ne construit pas. Il ne faut quand même pas oublier que dans notre histoire, là je parle du monde européen devenu euro-américain à la fin du 19e siècle, la puissance a réglé la circulation, si vous me permettez l'expression. C'est-à-dire qu'elle a dessiné la carte de l'Europe, elle a organisé ce que l'on appelait très longtemps l'équilibre de puissance, c'est-à-dire un jeu international stabilisé.
5: Et après la Première Guerre mondiale, pareil.
6: Absolument. Et je dirais jusqu'à 1945. Vous savez, 1945 est une date, moi, qui m'intéresse beaucoup, parce que c'est en même temps la fin du second conflit mondial, terriblement meurtrier, et la naissance des relations internationales comme discipline académique. Et donc, notre science petite science des relations internationales est née à un moment où la puissance était à son zénith. Elle avait permis de gagner la guerre et elle était même vertueuse puisqu'elle avait écrasé le monstre nazi. Jusque-là, donc, il était normal qu'en anglais, relations internationales aient pour synonyme power politics, c'est-à-dire la politique de puissance. Mais depuis 1945, les États-Unis, la superpuissance incontestée, ont perdu pratiquement toutes les guerres qu'ils ont mené, Vietnam, Afghanistan, Irak, Somalie, on pourrait continuer. L'URSS, vous l'avez dit vous-même, même chose. Et surtout, l'élément enclencheur qu'on a tendance à oublier, c'est aussitôt la fin de la Seconde Guerre mondiale, la guerre de décolonisation, où là, la puissance du côté de ceux qui se soulevaient était quasiment nulle, mais a défait la capacité des puissances coloniales. C'est là que la nouvelle histoire a commencé.
5: Alors, Bertrand Badi, si cette équation traditionnelle, puissance égale force égale ordre, ne fonctionne plus, c'est parce que l'humain, que ce soit en amont ou en aval de chaque crise d'ailleurs, s'approprie désormais les relations internationales.
6: Alors, l'appropriation sociale des relations internationales, c'est un élément extrêmement important qu'on n'ose pas regarder en face, pour des raisons d'ailleurs complexes sur lesquelles on peut peut-être revenir. Mais vous avez tout à fait raison et j'apprécie beaucoup le fait que vous parliez de l'amont et de l'aval. C'est-à-dire que l'humain, il est en même temps au début du processus et au bout du processus. C'est-à-dire que si vous regardez les grands enjeux internationaux, vous verrez que ce n'est plus tellement le rapport de force, le rapport de puissance. Évidemment, il va ripolliner tout cela. Mais quand on y regarde de très près, les multiples conflits en Afrique, ils trouvent leur source dans l'insécurité humaine, dans l'insécurité climatique, dans l'insécurité alimentaire, dans l'insécurité sanitaire, dans l'insécurité économique, dans l'insécurité institutionnelle, la faiblesse des institutions. Et donc, tout ça fait que, au début des tragédies que nous vivons, il y a toujours de l'humain. Mais au bout des tragédies, on s'aperçoit que de plus en plus, l'humain réapparaît comme pour reconfigurer un conflit et lui donner un sens nouveau. Regardez aujourd'hui, dans cette tension entre l'Iran et les États-Unis, tout le monde est suspendu au grand mystère, c'est pour ça que je parle d'ailleurs de mystérieuse énergie sociale. Le peuple iranien va-t-il se mobiliser avec le même courage qui a été celui dont il a fait preuve en décembre et en janvier. On est suspendu à une mobilisation sociale. Alors, et regardez le printemps arabe, c'est la même chose.
5: Alors, pour bien reprendre, parce que sur l'enchaînement finalement des événements et des rapports de force, parce qu'il faut vous suivre, vous dites en amont, au tout début, il y a dans cette nouvelle période finalement de confrontation des désirs émanant du peuple. Et vous dites par exemple, le Trumpisme a précédé Donald Trump comme les aspirations de la grande Russie de Poutine ont précédé Poutine lui-même.
6: Absolument. Et ça c'est très important parce que la révolte des peuples, c'est pas seulement la révolte des dominés, c'est pas seulement les révoltes du Sud, évidemment, auxquelles on pense spontanément. Mais, par exemple, à travers le Trumpisme, on a toujours laissé de côté un phénomène extraordinairement important qui est l'extraordinaire pathologie de la société états-unienne au tournant du siècle. Vous connaissez ce grand économiste Branko Milanovic qui avait expliqué comment la très mauvaise surprise du tournant du siècle, ça a été que la mondialisation, loin de profiter aux classes moyennes américaines, les avait appauvries au moins relativement.
5: La fameuse courbe de l'éléphant.
6: Absolument.
5: La mondialisation a profité aux classes moyennes.
6: Absolument.
5: On l'avait reçu dans la librairie de l'Écho.
6: Eh bien, bravo, parce que c'est un ouvrage extrêmement important, mais qui montre que, effectivement, de ce temps de la mondialisation heureuse, de la fin de l'histoire, du ruissellement, on est passé tout d'un coup au temps de la frustration et de la peur. La peur de la mondialisation, qui est une peur sociale qu'on retrouve aux États-Unis, qu'on retrouve en Europe, qui se traduit par l'identitarisme, par le souverainisme, par le protectionnisme, voire par le suprémacisme. Et tout ça, ça crée une demande sociale de puissance. Et Poutine, son cri de guerre, c'est « Make Russia Great Again ». Et Trump a gagné les élections en disant « Make America Great Again ».
5: Sauf que, si je vous suis bien, le poison, quelque part, génère sa propre antidote. Et que à l'autre bout, donc là, plus en aval, finalement, de ces confrontations qui mettent en scène les armées, les diplomates, eh ben, il y a finalement toute une énergie sociale. Mais alors, quelle forme ça prend? C'est quoi? C'est les médias? C'est les populations? C'est les étudiants? C'est les ONG? Comment ça se passe dans ces pays où finalement ce besoin de liberté finalement s'exprime?
6: Alors, d'abord, on sait ce que ce n'est pas. C'est toujours comme ça qu'on progresse en science, n'est-ce pas? Par d'abord dire ce que ce n'est pas pour ensuite essayer de comprendre ce que c'est. Ce n'est pas un mouvement social, ce n'est pas une armée. Une discipline de fer, comme disait Lénine en son temps quand il pensait la révolution. Une énergie sociale, c'est quelque chose que personne ne peut maîtriser, qui est le résultat d'un formidable phénomène d'agrégation, totalement aléatoire, imprévisible. Qui avait prévu le printemps arabe, qui a pourtant été un formidable mouvement sismique dans l'ensemble du monde arabe? Qui avait prévu ces différentes phases d'insurrection en Iran? On savait que la société civile brûlait, mais personne n'était capable. Moi, j'ai écrit un livre en août 2022, je n'ai même pas fait référence au mouvement social en Iran, parce que celui-ci intervenait en automne 22, un peu plus tard. Donc, on sait que, justement, c'est une énergie que nul ne peut capter. En revanche, on sait maintenant, d'un point de vue positif, que c'est un paramètre que les stratèges sont obligés comme source de modestie. C'est-à-dire, autrefois, le stratège, en relations internationales, travaillait par anticipation. C'est-à-dire, il devinait ce qu'était l'intention de l'adversaire et, à partir de ça, il construisait une ligne de défense et d'offensive. Là, on sait que le mouvement social devient un paramètre indispensable à la connaissance et à l'action politique, oui. Mais nul ne sait comment le domestiquer.
5: Oui, mais alors justement, quand même, Bertrand Badi, quand les bombes sur la Palestine, quand les chars russes frappaient du Z en Ukraine, quand Barkhane au Sahel, finalement, ne font que la démonstration de leur impuissance et ne font qu'alimenter, finalement, du ressentiment... Vous le dites très bien, vous le dites, l'escalade de l'impuissance ne débouche toujours que sur plus d'impuissance. Donc, où est-ce qu'on va? Je dois quand même vous le demander, c'est vous l'expert. Est-ce qu'on va dans un monde de plus en plus imprévisible? Qu'est-ce que ça dit des rapports de force de demain?
6: Alors, il y a, je dirais, deux lueurs d'espoir. Il y a d'abord une lueur éthique. Et cette lueur éthique, c'est la responsabilité sociale, c'est-à-dire ces mouvements sociaux qui prennent conscience de leurs forces et qui savent se discipliner et s'organiser. Vous avez quand même des exemples de cette nature. Ce qui s'est passé en automne 22 en Iran est tout à fait remarquable de ce point de vue-là. Ce qui s'est passé dans les mouvements de décolonisation était aussi tout à fait remarquable, on n'y a pas été assez attentif. Mais il y a un autre élément qui, je pense, vous plaira davantage, parce que peut-être plus directement axé sur l'action et sur les politiques, à savoir un réflexe utilitaire chez le prince. Il y a un moment où le prince est le prince au sens Machiavel du terme, hein, où le prince est conscient du fait qu'il ne peut plus aller contre son histoire sociale. Et que, de toute façon, cela coûterait trop cher de le faire. Et c'est peut-être ça qui est la source de l'équilibre nouveau. Finalement, toutes les puissances coloniales ont consenti à la décolonisation. Pourquoi ? Parce que une guerre comme la guerre d'Algérie, ou ce qui s'est passé au Kenya, ou ce qui s'est passé au Cameroun, ou ce qui s'est passé en Indochine, etc., ça devenait trop coûteux, donc on arrête. Donc, c'est intéressant de voir ce thermostat politique qui, peu à peu, sait s'adapter aux pressions sociales. Regardez, Netanyahu aurait probablement continué son œuvre de destruction si cette pression de l'opinion publique internationale, y compris de l'électorat trumpien aux États-Unis, n'avait pas conduit le maître de la Maison-Blanche et Netanyahu lui-même à cesser, d'ailleurs de manière incertaine, la guerre, mais enfin, il y a quand même moins de bombes sur Gaza depuis octobre dernier, parce que il y a eu quand même une crispation de l'opinion publique internationale, des mobilisations dans les campus universitaires dont on n'avait jamais imaginé l'importance et le rôle décisif, d'ailleurs qui ont fait peur à Paris, qui ont fait peur à Washington et qui ont reconfiguré le jeu international.
5: Alors justement, Louis Arnault, je rappelle, hein, vous avez été détenu 2 ans dans les prisons iraniennes, cette énergie sociale que théorise Bertrand Badi, vous l'avez éprouvé jusqu'au cœur des prisons iraniennes. Quelle forme elle prend en Iran, cette énergie sociale, avec tous les gens que vous avez rencontrés dans les prisons, dont vous dressez le portrait d'ailleurs dans votre livre?
7: Ouais, alors elle prend des formes très très diverses, mais c'est ça, enfin pour se rapprocher de ce que vous disiez, c'est le caractère imprévisible. Et je me souviens très bien parce que j'ai vu défiler, les premiers mois de mon incarcération, j'étais pas dans une cellule, j'étais dans un corridor, j'étais dans un couloir où il y avait absolument rien. On était juste entassés les uns sur les autres.
5: Chronologiquement, pour préciser, vous y êtes.
7: C'est les 3 premiers mois, donc entre septembre 2022 et la fin décembre 2022, tout le mouvement Femmes, Vie, Liberté. Et là, je vais voir. Moi, je suis le seul à ne pas sortir de ce corridor. Les gens finissent par être libérés au bout d'un moment, sous conditionnel. Et je vais voir défiler des centaines de manifestants. Et donc, je vais voir défiler tout ce mouvement avec des gens de toutes les couches de la société, que ce soit des dealers, des médecins, des maçons, les étudiants des meilleures universités, les poètes, les artistes, tous. Et ce qui est frappant, c'est que c'est des gens qui, en fait, en soi, n'ont rien à voir entre eux, si ce n'est un désespoir commun. Y a vraiment quelque chose qui est très caractéristique chez cette population et qui va pouvoir se retrouver chez d'autres populations, mais en tout cas en Iran, c'est très très fort. C'est un désespoir, c'est une suffocation de liberté. Parce que vous soyez, qui que vous soyez aujourd'hui en Iran, que vous vouliez vivre, que vous vouliez vous loger, que vous vouliez avoir des enfants ou non, vous marier ou non, que vous vouliez chanter, danser, écouter de la musique, il n'y a aucun espace. Il n'y a absolument aucun espace. Et donc, ce sont des gens qui sont unis par cette suffocation de liberté et par ce désespoir. Mais ce qui était très intéressant aussi, c'était la manière dont étaient menés les interrogatoires. Parce qu'on sentait bien dans les questions qui étaient posées aux gens qu'il y avait la recherche du leader, il y avait la recherche du meneur, de qui avait organisé. Alors, ça.
5: Justement, Louis, on mesure souvent finalement la solidité d'une dictature à la détermination de ceux qui la défendent et de ceux qui la protègent. Comment se comportaient les gardiens de prison, les gens qui vous interrogeaient? Est-ce que vous sentiez des idéologues convaincus? Est-ce que vous sentiez des exécutants un peu peureux? Est-ce que vous sentiez des hommes pris dans un système qu'ils subissent aussi?
7: Alors oui, c'est un mélange de tout ça qui est effectivement très complexe. Il y a un phénomène de banalisation du mal dont on parlait Arendt, et comment on peut arriver à s'abandonner à une telle violence envers des gens de son propre peuple. Mais il y a aussi une question de peur et de paranoïa. On est dans un système de terreur et de paranoïa qui est la République islamique, où tout le monde suspecte tout le monde, où tout le monde a peur de l'autre, parce que on sait qu'il y a énormément de délation au sein de la population, mais aussi entre les membres du régime. C'est toute la société et tout le régime et tout l'appareil d'État qui macère dans le chaudron de la peur. J'ai vu les gardes se surveiller entre eux. J'ai vu les gardes qui n'osaient pas me parler parce qu'ils se savaient surveillés, ils avaient peur qu'eux-mêmes d'être accusés d'espionnage. Et donc on en vient là, en fait. C'est que tout le monde a peur. Et il y a un moment, on finit par obéir parce qu'on est pris dans ce système de peur. Et aussi parce que aujourd'hui en Iran, en fait, la catastrophe économique est telle que faire partie des gardiens de la révolution, faire partie des services de renseignement, est un des rares moyens de s'en sortir aussi économiquement, en fait. Et donc, on est face à cette réalité-là, en fait. Ce sont des gens, les Iraniens, tous autant qu'ils sont dans un système de survie. Et il y a des gens qui ont trouvé ce moyen de s'en sortir. Et pour beaucoup, pas vraiment par choix, parce qu'ils ont été abreuvés de haine et de propagande toute leur enfance et qui se retrouvent dans ce système-là et qui se retrouvent à devoir déployer toute cette violence. Et donc, c'est quelque chose de... C'est une confrontation, c'est un dilemme moral permanent pour les Iraniens, que ce soit les bourreaux, mais aussi au sein de la société.
5: Mais est-ce que c'est une société qui est vraiment... paralysée par la peur, ou bien est-ce que c'est une société qui est épuisée économiquement? Vous diriez que le plus dur au quotidien pour les Iraniens, c'est quoi? C'est les frustrations économiques, c'est la privation de liberté, c'est l'emprise religieuse. Alors vous allez me dire, c'est sans doute tout ça, mais qu'est-ce qui au quotidien, vous, dans les aspirations, vous paraissait le plus important?
7: Ce qui revenait beaucoup, c'était la question de la liberté. Et je crois qu'il faut bien le souligner, c'est quelque chose de très prégnant et qui est vraiment une spécificité de la question iranienne. Quand vous vous baladez en Iran, vous avez l'impression d'être dans le sud de l'Europe, en fait. La manière dont les gens parlent, dont les gens communiquent, se comportent, ils sont très occidentalisés et donc très, très en marge d'un régime extrêmement répressif qui est le système iranien. Maintenant, effectivement, il y a la question économique. Et ça, effectivement, il y avait beaucoup de gens qui me l'avaient déjà prédit en prison à l'époque du mouvement Femmes et Liberté, quand ils ont compris que ce mouvement serait lui-même réprimé. C'était, on sait que là, ça n'a pas marché cette fois-ci, mais il y aura un prochain soulèvement, et là, l'étincelle qui viendra, c'est l'économie. Et qui avait déjà eu lieu en 2019, au moment où il y avait eu une augmentation du prix du pétrole, mais parce qu'il faut bien prendre conscience de l'état dans lequel se trouve l'économie iranienne aujourd'hui. À l'époque de la révolution, le rial, enfin le toman, cette toman valait 1 dollar. Au moment de mon arrestation, c'était 30 000 tomans valaient 1 dollar. Aujourd'hui, on est à 160 000. C'est-à-dire que c'est des gens qui sont obligés de cumuler 2-3 boulots pour s'en sortir, avec un salaire de base à peine d'une centaine d'euros, et qui ne peuvent plus vivre, qui n'ont plus assez à manger chez eux, qui s'entassent sous des tentes sur les toits d'immeubles avec leur famille pour vivre, parce que même se loger est devenu un luxe. Et donc, c'est ça aujourd'hui que même déjà à l'époque du mouvement Femmes et Liberté, c'est ça que les gens réclamaient, c'était de la liberté, de la dignité.
5: Bertrand, un mot?
6: Oui, ce que vous dites est très fort et nous renvoie à un mot qu'on n'a pas encore employé, qui est le mot souffrance. La dynamique des relations internationales aujourd'hui, elle est réglée sur cette notion de souffrance. Autrefois, on souffrait de manière fatale, de manière résignée, parce qu'on ne voyait pas celui qui ne souffrait pas. Aujourd'hui, avec les communications modernes, et y compris en Iran, où on sait tout ce qui se passe dans le monde, on souffre en se comparant à l'autre. Et ceci est une source de mobilisation absolument incroyable. Et la deuxième chose que je voudrais ajouter, qui est, moins rassurante encore, c'est que de cette énergie sociale, de cette souffrance, il peut sortir du bon comme du très mauvais. C'est-à-dire, il faut voir le rôle qu'a pris la colère sociale, voire la rage.
5: Alors, on va y venir, Bertrand, mais j'avais une autre question à poser avant à Louis, parce que ce sera notre point d'arrivée. Qu'est-ce qu'on peut attendre? Cette société iranienne, est-ce qu'elle est fragmentée? C'est-à-dire, est-ce que, par exemple, il y a une fracture générationnelle? Est-ce qu'il y a une fracture entre les villes et les campagnes? Est-ce qu'il y a une fracture sur le plan religieux? Est-ce que c'est une société soudée? Ou est-ce que c'est une société en conflit?
7: Alors effectivement, ce serait une erreur que de vouloir absolument projeter notre désir de liberté pour ce peuple et de démocratie, il faut bien le dire, sur toute une population. Parce qu'il y a aussi encore une frange de la population qui est conservatrice. Il y a encore une frange de la population qui soutient ce régime et toute l'idéologie, parce que l'idéologie était encore très présente, et qui représente peut-être encore 10% de la population. Il y a une forme, de fracture, peut-être que le mot est fort, entre les villes et les campagnes. Maintenant, ce qu'il faut bien comprendre aussi, c'est que l'Iran a connu un boom de population après la guerre Iran-Irak. Et donc, on a aujourd'hui une population qui est extrêmement jeune. L'essentiel de la population avait moins de 35-40 ans. Donc, c'est une population qui est très jeune, qui n'a pas connu en plus l'avant-révolution. Et c'est aussi une population qui est très urbaine. Et donc, effectivement, oui, il y a des différences au sein de la société, mais il y a quand même un mouvement qui est très fort et qui est aussi beaucoup porté par les femmes au sein des familles vers une union de la société sur ces sujets de liberté, de démocratie, de dignité.
5: Si, alors faisons un peu de fiction, si les sanctions économiques étaient levées demain, s'il y avait un changement de régime, sans parler forcément de révolution, est-ce qu'il y a de fortes chances ce pays rentre dans une spirale positive, ou est-ce que, et je vous demanderai à tous les deux votre réponse, ou est-ce qu'on a une chance de se retrouver dans la configuration qu'évoque Bertrand Badi à chaque fois, finalement, de ces interventions qui n'ont pas construit d'avenir dans les pays qu'on a cru, finalement, libérés?
7: Alors, il y a le sujet de l'intervention qui est encore un sujet à part. Ouais. Parce que, de toute façon, en fait, ce qu'il faut bien comprendre, moi, à mon sens, c'est que la République islamique, de toute façon, est à bout de souffle. Et c'est vraiment quelque chose qui est très caractéristique que j'ai pu observer en prison, c'est que dans ce pays, il n'y a aucune prospective. En fait, le mot qui caractérise le mieux la République islamique, à mon sens, c'est kleptocratie. C'est le pillage des ressources. Sans aucun plan. C'est un État qui vit de crise en crise et qui, de toute façon, on le voit aujourd'hui, est à bout de souffle. Il n'y a plus d'eau, il y a des coupures d'électricité en permanence, il y a plus d'énergie et le pouvoir s'est resserré. Il n'y a plus que ce système, ce complexe militaro-industriel autour des gardiens de la Révolution qui reste. Et donc ça, c'est toute la question. Maintenant, que se passera-t-il au terme d'une transition? Ça, évidemment, c'est extrêmement difficile de le prévoir. Ce qui peut nous amener quelque chose de positif demain, c'est si à un moment, l'opposition que j'ai rencontrée également en prison parvient à s'unir. Et il y a effectivement des gens qui tentent de faire ça aujourd'hui. Et c'est quelque chose qui sera rendu plus facile à partir du moment où il n'y aura plus cette infiltration permanente de la République islamique au sein des oppositions, qui fait qu'aujourd'hui, le dialogue est extrêmement difficile.
5: Est-ce qu'on peut nourrir un certain optimisme, Bertrand Badi, sur l'issue de cette situation qui, on le voit bien, va devoir se dénouer?
6: Vous savez, les analystes comme les acteurs, les praticiens de la politique internationale ont toujours porté leurs réflexions sur l'état du système politique. Il faut le faire, c'est très important. Mais on ne s'est jamais interrogé sur les pathologies des sociétés. Et maintenant, de plus en plus, l'histoire est structurée, organisée en fonction de cette pathologie des sociétés. Il y a un homme qui, le premier, je crois, avait compris l'enjeu. Il y en avait peut-être deux. Deux secrétaires généraux des Nations Unies, Boutros Ghali, dans son agenda pour la paix, et le grand Kofi Annan, qui lui a succédé. Et Kofi Annan disait, mais c'est en promouvant le multilatéralisme social, c'est-à-dire en soignant, employons le terme même de façon métaphorique, en soignant les sociétés, qu'on pourra résoudre les problèmes. Les sociétés européennes sont malades. La société états-unienne est profondément malade. La société russe est malade. Beaucoup de sociétés du Sud sont malades. Il faut effectivement soigner ces pathologies.
5: 15 secondes pour nous dire votre scénario iranien. Vous disiez, on en parlait avant l'émission, il y a quand même quelques lueurs d'espoir. Il y a un espoir maximal, un espoir minimal, vous avez 30 secondes.
6: Oui, alors, toutes les guerres d'intervention et de regime change ont échoué depuis 1945, sans aucune exception. Donc, ça ne peut venir justement que d'un sursaut social. Je pense que la chance, ce serait une convergence entre le sursaut social et la réforme politique. Maintenant, qui peut être les entrepreneurs de cette réforme politique? C'est une interrogation. Comment marier ce sursaut social à l'entreprise politique? C'est une autre question.
5: Merci beaucoup à tous les deux. Je rappelle vos deux livres, Bertrand Badi, Par-delà, la puissance et la guerre, la mystérieuse énergie sociale, c'est chez Odile Jacob. Et Louis Arnaud, la révolution intérieure, c'est aux éditions Équateur. Merci à tous les deux. On se retrouve tout de suite pour la deuxième partie de l'émission.
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5: On se retrouve pour la deuxième partie de cette librairie de l'écho. Nous la clôturons comme de coutume avec le coup de cœur de la rédaction, nos ultimes choix. Vous aurez aussi notre patrie d'études et de statistiques de la semaine. Mais tout de suite, on retrouve nos critiques attitrées. À ma gauche, Christian Chavagneux, éditorialiste à alternativeéconomique.fr, grand animateur de la rubrique livre dans Alternative Économique, le magazine. Et puis à ma droite, Jean-Marc Daniel, professeur émérite à l'ESCP Business School, président et critique attitré, lui, de la Société d'économie politique. On commence avec votre choix, Christian Chavagneux, le livre de Xavier de Jarcy, « Le fascisme en col blanc », c'est aux éditions Critique.
8: C'est un livre qui est un peu épais et de mon point de vue, de temps en temps, il va un peu trop dans les détails. Mais quand même, j'ai trouvé l'ouvrage vraiment passionnant. Pourquoi ? Parce que ça nous plonge chez les grands patrons industriels dans la France des années 20 et des années 30 et de leurs choix politiques. Alors, on va se concentrer, le livre se concentre sur le redressement français, qui était un ensemble d'industriels français vraiment important, et sur son patron, Ernest Mercier, qui est le dirigeant de la jeune compagnie française des pétroles. Alors, il faut dire tout de suite, Mercier, son idole, c'est Benito Mussolini. Donc, autour de ces patrons, ces grands patrons industriels, il y a la volonté de chercher un pouvoir autoritaire qui va enfin remplacer tous ces parlementaires qui, à l'Assemblée nationale, n'arrivent jamais à se mettre d'accord, font rien pour que l'économie française se porte mieux. Donc, il nous faudrait un gouvernement autoritaire. Il faut qu'il y ait une sorte d'élite technicienne. Alors, c'est bourré de polytechniciens. Mercier est un polytechnicien. Je pense que Jean-Marc a repéré qu'il y avait autour de lui beaucoup de polytechniciens qui veulent vraiment faire l'éducation économique des Français. Faire l'éducation économique des Français, ça veut dire quoi ? Faire comprendre ce que c'est qu'une politique économique rationnelle. Une politique économique rationnelle, c'est quoi ? C'est réduire la dépense publique, c'est réduire la dépense sociale, même s'il n'y a pas encore la Sécu à l'époque, tout ce qui va vers la réduction du temps de travail, etc., toutes les politiques sociales. Vraiment, il faut jeter ça à la poubelle. C'est une période aussi où tout la quasi-totalité des grands journaux sont la propriété des grands patrons. Bien sûr, on parle de François Coty, le parfumeur qui a mis la main sur le Figaro, mais il n'est pas complètement en contrôle du Figaro, donc il crée son propre journal, l'Ami du Peuple, même Le Temps, Le Matin, le journal L'Œuvre. Enfin, la quasi-totalité des grands journaux économiques et des grands journaux en général sont à la main des patrons. Bien évidemment, quand Léon Blum arrive, c'est la catastrophe. Léon Blum, c'est le personnage Oni. Le redressement français, c'est entre 26 et 35. Donc, après les émeutes du 6 février 34, ils vont décider de se dissoudre. Mais une partie va aller soutenir le Parti populaire français, Jacques Doriot. Et l'autre partie va même rejoindre la cagoule, carrément. C'est excité d'avant, juste avant la Deuxième Guerre mondiale, qui vont jusqu'à l'action violente. Une bonne partie de ces gens vont servir d'élite technicienne au gouvernement de Vichy, collaborationniste. On se retrouve dans ces années 20-30 et en même temps, très souvent, en lisant le livre, on se dit il y a quand même des petites choses qui nous rappellent la période contemporaine et malheureusement, je pense que la ressemblance n'est pas fortuite du tout.
5: Jean-Marc Daniel.
9: Oui, j'ai pas exactement la même lecture. Je considère en effet que la ressemblance est plus ou moins mise en avant. D'ailleurs, dans l'introduction, il dit vous allez retrouver des choses, mais il est très prudent l'auteur. Et d'ailleurs, dans le quatrième de couverture, l'éditeur dit vous allez voir, il y a des complots qu'on nous a masqués. Il dit non, c'est pas des complots. Il faut pas, effectivement, on a peut-être minimisé le rôle de ces gens-là, mais il faut pas non plus leur donner un rôle de grand manipulateur. De parce que effectivement, ce qu'a dit Christian, c'est que le Rassemblement français s'est dissous dans les années 30. En fait, il y a deux périodes dans le livre. Il y a vraiment la période des années 20, avec une obsession qui est le cartel des gauches, et qui est le gouvernement du cartel des gauches pendant qu'il est au pouvoir, et puis la façon dont on en sort et tout ça. Et puis, deuxième période, c'est le Front populaire, avec un personnage, c'est un personnage qui joue un rôle, à mon avis, aussi important que les patrons, qui est Jacques Doriot. On a parlé du PPF. Dans les années 20, il est communiste, il est le symbole de personnage qu'il faut absolument abattre. Et dans les années 30, il a rompu avec le Parti communiste et il devient, au contraire, le symbole du personnage qu'il faut absolument soutenir. Alors, on croise tout un tas de gens. Donc, il n'y a pas que des polytechniciens, parce que François Coty rappelle qu'il n'était pas polytechnicien. Il arrivait du maquis corse. Et donc, c'est pas son vrai nom, c'est le nom de sa mère. Alors, effectivement, il y a deux personnages. Il y a Ernest Mercier, donc, qui est le polytechnicien des années 20. Il y a Eugène Deloncle, qui est le porcelain, le polytechnicien des années 30. Et ce que j'ai trouvé intéressant dans le livre, c'est, d'ailleurs, il y a deux parties. Le livre se dit première partie, deuxième partie. Il y a vraiment deux phases. Il y a une phase de gens qui sont absolument traumatisés à la fois par le cartel des gauches et par la révolution russe, par le bolchevisme. Mmh. Et puis, il y a la deuxième phase, qui est la phase délirante. Parce que là, on est dans le délire. Comme l'a dit Christian, ça va tourner à la violence et au meurtre. Ils vont assassiner des gens. Et donc, on est quand même dans un mécanisme et un phénomène qui aura eu assez peu d'impact finalement. Alors après, il y a des personnages quelqu'un qui n'est pas un polytechnicien qui apparaît assez souvent dans le livre, qui est Raphaël Alibert, qui est un juriste qui va devenir ministre garde des Sceaux sous Pétain et tout ça. Et donc, le livre, pour conclure, le livre, à la fois, on apprend des choses, on se noie un peu dans les détails. Ouais. On se noie un peu dans les détails. Et je crois que l'idée de véritablement dire, il faut le projeter sur, c'est passer un peu à côté du livre. Il y a vraiment une atmosphère, une période, et se réfléchir au travers de cette période à ce traumatisme qui a été d'une part la révolution bolchevique et d'autre part la montée en puissance du nazisme et ces années 30 où on n'arrivait pas à se sortir de la crise et ces années 30 où on voyait effectivement ce gouvernement Léon Blum qui n'était pas vraiment bolchevique mais dont on n'avait pas envie qu'il exerce le pouvoir et les responsabilités qui lui ont été confiées.
5: Et on complète, Jean-Marc, cette lecture avec votre choix qui finalement prolonge un petit peu le choix de Christian du fascisme en col blanc. C'est le livre d'Alexandre Chira, Gilivaldi notamment, L'économie politique du populisme. C'est un repère, la découverte. Qu'est-ce que c'est que cette économie politique du populisme ?
9: Alors effectivement, c'est un peu dans la continuité, sachant que les références des années 20-30, c'était Staline, Mussolini, Hitler. Maintenant, c'est des gens qui sont heureusement moins monstrueux, qui servent de référence à ces mouvements. Alors c'est un économie politique, c'est au sens moderne. C'est pas économie politique telle qu'on l'employait au 18e ou au 19e siècle. C'est cette façon nouvelle de construire la politique, l'étude de la politique au travers de l'usage des outils de l'économie appliqués à la politique. Alors le livre, moi j'ai trouvé que le livre était intéressant, c'est pour ça que je l'ai choisi, même si il est inégal. En fait, on voit très vite que les auteurs se sont pas véritablement coordonnés, donc il y a des chapitres qui ont été écrits par certains qui me paraissent un peu fastidieux. Le chapitre 2 sur où on retrouve les lecteurs médians, où on retrouve les stratégies électorales avec des équations, en fait, avec des... Bon, j'ai pas trouvé ça très intéressant. En revanche, le premier chapitre sur qu'est-ce que le populisme, c'est-à-dire comment définir le populisme, ouais. Comment le populisme est avant tout un mouvement contre les élites, c'est pas un mouvement qui est pour quelque chose, c'est un mouvement qui est contre les élites, c'est un mouvement qui est contre les juges, c'est un mouvement qui est contre la presse, c'est un mouvement contre une certaine forme de organisation sociale de gens qui se sentent effectivement victimes. C'est assez bien analysé. Il y a un chapitre sur les raisons économiques du populisme qui est bien construit, où ils disent il y a des raisons structurelles, la mondialisation, il y a le progrès technologique qui remet en cause, y compris des gens qui se sentent sentais pas menacé jusqu'à présent. Et puis il y a eu cette récession de 2008-2009 où ils disent, je trouvais que c'est assez intéressant de dire, finalement, on n'a pas mesuré sur le moment les conséquences de cette récession qui a été assez violente et qui a vraiment ébranlé toute une dynamique de croissance économique et de la mondialisation heureuse s'est effondrée.
5: On parle pas que de la France, là, on est d'accord.
9: Oui, absolument. Et puis alors après, il y a les conséquences économiques du populisme, de la façon dont les politiques économiques sont menées. Et on ne parle pas que de la France, d'une part, et on ne parle pas que des mouvements de droite. Il y a aussi un populisme de gauche, disent-ils. Il y a même un populisme du centre. Ils mettent en avant, il y a quelques éléments sur la République tchèque, où il y a un parti qui est un parti au pouvoir, qui est un parti libéral-conservateur, qui est très libéral en économie, conservateur sur les mœurs, qu'ils identifient au populisme. Donc, c'est un livre qui est un livre utile à lire, mais il faut faire le tri dans les chapitres.
5: Christian.
8: Je partage assez l'avis de Jean-Marc. C'est un bon repère, c'est vraiment un guide synthétique de la littérature sur le populisme et sur l'approche économique du populisme. Premier chapitre, effectivement, nous guide même dans la science politique, plutôt, qu'est-ce que c'est que le populisme, quelles différentes études, quelles différentes définitions, c'est bien. Et après, il y a 5 chapitres sur l'approche plutôt économique du populisme. Alors, c'est vrai que je suis d'accord avec Jean-Marc, le chapitre 2, assez théorique des modèles hors sol pour essayer d'expliquer le populisme, moi, j'ai pas accroché non plus. Par contre, après, donc, il y a les déterminants économiques, et les déterminants socioculturels du populisme. En même temps, le livre est vraiment bien fait, mais ce qu'il nous dit, c'est que franchement, les économistes n'ont pas grand-chose à nous dire en fait, ouais, sur le populisme, parce que dire quand on est victime de l'automatisation, de la mondialisation, de la crise financière et que tout d'un coup on se sent un petit peu déprimé, déclassé, qu'on a été victime, on a plutôt tendance à écouter les populistes. Bon, est-ce qu'il n'y a pas besoin d'écrire des bouquins et de faire des études et des équations économiques pour le comprendre? Pareil du côté des déterminants culturels du populisme, dire quand on sent que le statut social est déclassé, lorsqu'on a un petit peu peur des immigrés, bah on écoute plutôt les voix des populistes. Bon, bah ça on le savait aussi un peu déjà. Ils essayent de nous expliquer ce que sont les choix économiques des populistes. Donc ils nous disent, ils ont d'abord été très libéraux, puis après ils ont été plus avec des politiques de gauche entre guillemets. Mais il manque la dernière phase, parce que chez Mélenchon, au Rassemblement National, chez Trump, on voit qu'ils sont plutôt proches des entreprises et des très riches. Et là, cette dimension est pas expliquée. Et puis le dernier chapitre, c'est pour nous dire, écoutez, les impacts vont être très négatifs sur la prospérité, sur la croissance, et très négatifs sur la démocratie. Est-ce que c'est vrai, est-ce que c'est pas vrai? On voit bien que Trump 1 était protectionniste, Biden l'a toujours été, et Trump 2 l'est, donc oui, ça va dans leur sens. Et en même temps, on voit que Trump aujourd'hui s'attaque à la réserve fédérale, on a l'impression qu'elle tient bien, donc là, ce sera pas durable. Donc voilà, on manque un petit peu encore d'éléments, mais encore une fois, le bouquin est vraiment très bien, belle synthèse, mais ce qu'ils nous disent, c'est que franchement, les économistes n'ont pas grand-chose d'original à nous apporter pour comprendre le populisme.
5: Globalement, si on fait la synthèse de ces deux livres, quelles leçons du passé finalement, on peut tirer pour lire la période actuelle?
9: Moi, je dirais que par rapport aux années 20-30, effectivement, il y a moins d'excès quand même. Parce que encore une fois, dans les années 20-30, il y avait un excès, y compris dans les références. Hitler, Staline, c'était quand même...
8: Mussolini,
9: oui, ouais. Mussolini, qui est beaucoup la référence, effectivement. Ouais. Parce que c'était la référence presque présentable par rapport aux deux autres. C'était vraiment des monstres, enfin, il n'y a pas d'autre mot. Bon, là, maintenant, les références sont moins... Trump... C'est pas Mussolini, c'est d'ailleurs, il y a un des personnages qui se fait appeler Mussolinette par la presse. C'est plutôt, j'ai trouvé cette expression, des gens qui s'inspirent de Mussolini mais qui vont pas jusqu'au bout, donc c'est des Mussolinettes. On est plutôt à la période des Mussolinettes.
5: Merci beaucoup à tous les deux. Allez, c'est l'heure de recevoir notre invité pour évoquer l'étude de la semaine.
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5: C'est ce travail conduit par Ipsos BVA pour Reliance, la première vague de l'Observatoire européen des risques et opportunités des établissements de santé. C'est un éclairage passionnant sur les vulnérabilités des systèmes de santé européens à travers la cartographie de 25 risques majeurs. Étienne Mercier, bonjour.
10: Bonjour.
5: Étienne, vous avez dirigé l'étude et vous dirigez d'ailleurs la division santé au sein du pôle société d'Ipsos BVA. D'abord, c'est quoi ces risques majeurs pour nos systèmes de santé?
10: Bien, en fait, on est allé cartographier toute l'originalité du dispositif. Il est double. D'abord, on n'est pas allé interroger les populations nationales, mais on est allé interroger, eh bien, les médecins qui travaillent à l'hôpital, les infirmières, les aides-soignants, mais aussi ceux qui dirigent des services, voire des établissements hospitaliers. Et ça, on l'a fait au niveau européen. C'est donc très, très rare. Et l'idée, c'était de cartographier, donc, 25 risques. On a, élaboré avec un pool d'experts et on a posé des questions très très simples en fait à ces gens qui étaient finalement quelle est la probabilité pour que chacun des risques aujourd'hui survienne et frappe votre établissement, son impact potentiel bien entendu et puis leur niveau de préparation.
5: Alors qu'est-ce que ces professionnels redoutent le plus aujourd'hui d'abord en Europe et l'autre conclusion majeure quand même de votre étude c'est que globalement eh bien on est plus inquiet en France que dans le reste de l'Europe.
10: Oui, alors on peut parler d'un top 3 ou d'un top 10 de risques, mais le véritable renseignement, c'est qu'on est rentré aujourd'hui dans un monde de polycrise à l'hôpital et je pense pas que beaucoup de personnes en aient vraiment conscience. Les hôpitaux doivent plus seulement faire face à d'un manque de moyens et de personnel, mais il y a aujourd'hui des risques démographiques avec le vieillissement de la population et ils s'estiment aujourd'hui fortement impactés par ce type de risque. Des risques RH aussi avec la pénurie du personnel, des risques économiques avec l'explosion des coûts, des risques technologiques avec les cyberattaques. Et on a vu récemment que dans les Hauts-de-France ou dans d'autres régions, ces risques existent. Donc cette idée qu'aujourd'hui que les risques sont désormais des polyrisques est totalement diffusée dans la population des soignants et au sein de l'hôpital. Et puis on a surtout des risques qui désormais sont selon eux interconnectés. C'est une forme de toile d'araignée. La pénurie de soignants provoque de l'épuisement. L'épuisement vient provoquer des erreurs médicales. Les erreurs médicales provoquent finalement des hausses des coûts parce qu'il faut indemniser les soignants, etc., etc., etc. Et quand un maillon lâche aujourd'hui, c'est toute la chaîne qui lâche et c'est toute l'originalité, je trouve, de cette enquête. C'est de montrer à quel point aujourd'hui les risques sont multiples à l'hôpital.
5: Alors, Étienne Mercier, certes, mais c'est quand même en France que la chaîne de risque que vous décrivez, finalement, est la plus fragile.
10: Alors oui, c'est vrai que la France se distingue très fortement. D'abord parce que à 5 et à 10 ans, les cadres hospitaliers qu'on a interrogés sont les plus pessimistes et ils sont bien plus pessimistes que les cadres hospitaliers qu'on peut interroger en Allemagne ou dans les autres pays européens. Et il y a un décalage majeur aussi en termes de niveau d'exposition, c'est-à-dire que vous avez aujourd'hui des établissements hospitaliers qui s'estiment beaucoup plus exposés à ces risques et aussi beaucoup moins préparés que les autres pour y faire face. C'est donc un vrai sujet, je veux dire, là encore, le système de santé français dont nous étions si fiers il y a encore quelques années montre à quel point le panorama s'est vraiment obscurci au sein même de l'hôpital.
5: Merci beaucoup, Étienne Mercier, pour ce décryptage de cette passionnante étude, donc le première vague de l'Observatoire européen des risques et opportunités des établissements de santé. On suivra de près les suivantes. Merci beaucoup, Étienne Mercier.
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5: Et on commence avec ce rapport de la Commission européenne, le Debt Sustainability Report, rapport d'analyse qui évalue si la dette publique des États de la zone euro est soutenable à moyen et long terme. Dit autrement, est-ce qu'un pays pourra continuer à rembourser sa dette sans crise, sans restructuration et sans explosion des impôts ou de l'inflation? Eh bien, la réponse alarmante que livre la Commission européenne, c'est que pour la France, eh bien, cette réponse est sans doute non, puisque dans le scénario de base, à horizon 10 ans, 2036, la France se retrouve avec une charge d'intérêt qui dépasse 5,5% du PIB, pendant que la croissance nominale, c'est-à-dire en valeur plus en volume, eh bien, reste proche de 3%. Or, lorsque le coût moyen de la dette dépasse durablement la croissance nominale, eh bien, c'est l'effet boule de neige de la dette qui s'auto-alimente et ne serait-ce qu'équilibrer les comptes publics ne suffit plus à enrayer le gonflement de la dette.
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5: Et le chiffre de la semaine, c'est cette note de Citrini Research qui a fait l'effet d'une bombe et ébranlé les marchés financiers. Citrini Research, c'est un petit cabinet indépendant d'analyse financière qui fournit donc des études et des projections très pointues et très suivies par les investisseurs. Et que nous dit cette note? Alors attention, les auteurs précisent bien que ça n'est pas une prévision, disons que c'est un scénario possible sur l'impact de l'intelligence artificielle. Un scénario donc en quatre temps. Un, l'IA génère très vite des gains de productivité importants dans presque tous les secteurs de l'économie, le commerce, l'industrie, l'assurance, toutes les professions expertes, hein, la médecine, le droit, etc. Du coup, les licenciements se multiplient, le chômage augmente, les salaires baissent. Du coup, la demande baisse, la consommation, donc notamment le crédit se contracte, le coût de la dette augmente inexorablement, les banques perdent de l'argent, les bourses décrochent, et donc nous sommes dans un véritable cercle vicieux, finalement, dans lequel s'auto-entretiennent les gains de productivité de l'intelligence artificielle, les licenciements, des revenus plus bas, l'automatisation poussée toujours plus loin, avec des effets terribles sur les marchés financiers, sur la richesse des ménages et sur le ralentissement économique. C'est un peu le scénario noir du progrès technologique avec un chômage de masse, sachant qu'à ce scénario noir, les experts finalement, qui eux sont plutôt positifs, nous disent « mais attendez, à chaque révolution technologique, on a toujours créé beaucoup plus d'endroits qu'on en a détruits. Pourquoi ce serait différent cette fois-ci ?» Bah, vous avez avec Citrini Research l'exemple de gens qui nous disent que oui, cette fois-ci, ce sera différents scénarios à scruter de près. Donc.
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0: notamment, et un de nos experts qui vient souvent nous voir en matinale pour l'interview du 7-20 pour nous expliquer le poids de l'agriculture sur les enjeux géopolitiques. Et voilà, vous l'avez bien dit, en fait, ce qu'on oublie trop souvent, c'est que cette guerre entre la Russie et l'Ukraine, c'est une guerre entre deux puissances agricoles. On l'avait un peu en tête au tout début de la guerre, il y a 4 ans, quand on disait que l'Ukraine était le grenier d'Europe, quand on commençait à apprendre que l'Ukraine produisait énormément de blé. Mais la réalité, c'est que et l'Ukraine et la Russie sont deux énormes producteurs de blé, d'orge, de maïs, de colza. Il y a les engrais. Donc voilà, il y a un vrai enjeu de sécurité alimentaire aussi dans le conflit entre ces deux puissances. Et ce que ce livre nous dit et nous explique, c'est que l'agriculture est une arme. Donc une arme qui peut servir au développement, mais une arme qui peut servir aussi pour la guerre.
1: Puisque l'agriculture est une arme, comment finalement les deux puissances de cette guerre l'utilisent? Comment Poutine utilise, par exemple, l'arme agricole?
0: Il y a deux stratégies opposées, et c'est là que Poutine, encore une fois, a fait preuve d'un sens politique absolument admirable. C'est que, depuis le début des années 2000, il a réarmé son agriculture. Donc, il a commencé à l'utiliser de manière très, très consciente pour s'imposer en tant que grande puissance, avec des investissements publics, avec la consolidation des acteurs privés, avec une projection diplomatique, avec énormément d'armes de tout type pour arriver à être une grande puissance agricole. Vous vous rappelez quand il avait utilisé les engrais comme des outils diplomatiques? C'était un peu l'équivalent des droits de douane de Donald Trump, non? Si vous les Européens, vous ne faites pas ce que je vous demande, je vous bloque les engrais. Donc il avait réussi finalement à obtenir des concessions de la part des Européens. Donc c'est tout ce que l'Ukraine n'a pas fait. L'Ukraine, qui elle aussi grande puissance agricole, eh bien, elle a été bloquée par des blocages internes, par des problèmes de corruption. Donc, elle ne s'est pas développée du point de vue agricole autant qu'elle aurait pu le faire. Donc, vous voyez, il y a une disparité aussi du point de vue agricole. Et on est sur un conflit qui est agricole dans le conflit militaire. Donc, si on va un peu plus loin que le terrain.
1: Et le paradoxe, c'est que ce renouveau de la puissance agricole russe s'explique aussi par l'embargo que l'Europe avait décrété contre les céréales russes. Ça explique aussi finalement pourquoi l'Ukraine est aussi convoitée par la Russie. C'est-à-dire que même si la Russie est redevenue une grande puissance agricole, l'Ukraine, ça reste le grenier à blé de l'Europe.
0: Bien sûr, il y a un enjeu énorme. Donc oui, quand on parle d'Ukraine, on parle de terres rares, on parle de minerais stratégiques, c'est ce qui intéresse les États-Unis. Mais on parle aussi de maïs, tout simplement. D'où d'ailleurs une immense question sur l'adhésion de l'Ukraine à l'Union européenne. Qu'est-ce qu'on fait? Est-ce qu'on l'intègre à l'Union européenne et du coup, on a un immense concurrent agricole à l'intérieur de notre Union? Vous vous rappelez la polémique, par exemple, sur le poulet ukrainien qui faisait énormément de concurrence. Les agriculteurs polonais, eux, ils se plaignent beaucoup d'avoir cette concurrence des Ukrainiens, ce qui est absolument compréhensible parce qu'ils sont, très proches. Et en même temps, si on n'intègre pas l'Ukraine, on aura un immense concurrent juste à côté de nous qu'on aura à subventionner et aider pendant des années, très justement évidemment pour les aider pendant le conflit, mais on aura quand même un immense concurrent juste aux portes de l'Union européenne. Et il faut savoir aussi que l'Ukraine intéresse évidemment la Russie, mais elle intéresse aussi beaucoup d'autres États. Elle intéresse les États-Unis, par exemple, les États-Unis qui sont eux aussi une puissance agricole, mais qui se spécialisent plutôt dans le maïs et dans le soja. Donc pourquoi pas se tourner vers l'Ukraine pour avoir tout le blé dont ils ont besoin. L'Ukraine intéresse la Chine, par exemple. La Chine qui veut renforcer son indépendance alimentaire et qui a un vrai problème d'exode rural. Donc les jeunes Chinois quittent les campagnes pour aller en guerre. Donc pourquoi pas récupérer du maïs et de l'orge de l'Ukraine.
1: Merci beaucoup Annalisa Cappellini pour cette lecture magistrale de Russie-Ukraine, la guerre hybride aux racines d'un bouleversement mondial, donc chez Armand Collin. Allez, c'est l'heure de nos ultimes choix.
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1: Christian Chavagneux, quelle est votre ultime sélection pour aujourd'hui?
3: Je reste dans le thème des livres qu'on a traités tout à l'heure avec Jean-Marc, puisque j'ai choisi le livre du jeune politiste Arnaud Miranda, qui est une enquête sur les néo-réactionnaires, un groupe de gens qui sont autour de Donald Trump.
1: Ouais.
3: Et le livre est assez fascinant parce qu'il nous montre que ces néo-réactionnaires se sont constitués sur Internet, c'est une communauté de blogs, pas du tout des grands livres et tout ça, c'est des blogueurs qui sont échangés, les Curtis Yarvin, les Nick Land, etc. Et c'est assez fascinant parce qu'on rentre dans la littérature de ces gens. ils sont complètement illuminés. Enfin, ça n'a aucun sens. C'est une pseudo-philosophie politique qui ressort avec aucun sens. Et ce qui est encore plus fascinant, c'est qu'ils ont réussi à trouver une porte d'entrée dans le Parti républicain, proche de Trump, proche surtout du vice-président J.D. Vance. Et moi, je suis vraiment sidéré. Donc, tout ce qui vient des États-Unis qui nous dit Trump devrait être un roi,

0: roi, enfin que l'aspect royaliste, ah, nous, ça nous fait rigoler. On voit qu'il y a une philosophie théorique derrière. Pourquoi ils crachent sur les Européens? Pourquoi ils n'aiment pas la démocratie? Tout ça est né de ces néo-réactionnaires. C'est fascinant.
1: Bon, passionnant. Jean-Marc Daniel.
2: Alors moi, j'ai choisi le livre de Julien Lopizot dans la collection Paroles d'acteurs, chez l'éditeur Loeb. Donc, c'est un chef d'entreprise qui a appelé son livre Petit manuel d'intelligence stratégique, et au travers de 6 cas concrets, il essaie d'expliquer comment les chefs d'entreprise contemporains doivent répondre à certains problèmes qui n'existaient pas d'ailleurs avant. C'est-à-dire, il dit la cybersécurité, les problèmes de panne d'électricité, c'est des choses qu'on n'avait pas auparavant, et donc maintenant, il y a des choses auxquelles il faut répondre de façon tout à fait à la fois pratique et stratégique, dit-il. C'est-à-dire qu'il faut avoir réfléchi au préalable. Donc c'est assez concret, ça se lit bien, et c'est assez court en plus.
1: Et moi, je suis un peu dans la même veine que vous, mon cher Jean-Marc, parce que alors, vous allez me dire, des bouquins sur comment réduire les dépenses publiques, comment rendre l'État plus efficace, etc., etc. Bon, on en reçoit quand même énormément, mais j'ai bien aimé celui-là qui s'appelle « Pour un Big Bang des services publics ». C'est écrit par Jean-Pierre Mongrand. Alors Jean-Pierre Mongrand, son quotidien, c'est justement d'aller conseiller la puissance publique, il est consultant, pour voir un petit peu comment on peut améliorer cette efficacité. Et donc ce que j'ai bien aimé, bah, c'est qu'il ne nous dit pas une fois de plus ce qu'il faut faire, mais il essaye de nous expliquer comment on peut faire effectivement, à partir de cas concrets, eh bien, essayer d'améliorer la qualité et l'efficacité de nos services publics. Donc, je salue cette démarche. Donc, c'est Jean-Pierre Mongrand. Donc, c'est aux éditions Questions de Société. Voilà, c'est la fin de cette librairie de l'écho. On se retrouve la semaine prochaine. Et d'ici là, bien sûr, bonne lecture.
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4: Notre French Tech du jour nous a rejoint Alexandre Clairet. Bonjour, vous êtes le directeur des opérations et cofondateur de Decad Energy. Vous travaillez-vous dans la logistique, dans l'électrification de la logistique? Juste, j'enchaîne avec ce que disait Frédéric. Est-ce que vous vous êtes confronté à des cyberattaques? Est-ce que vous êtes protégé? Est-ce que ça fait partie des risques quotidiens?
5: Alors, on n'y est pas confronté au jour le jour, mais effectivement, c'est quelque chose sur lequel on travaille, notamment parce qu'on pilote des infrastructures qui sont critiques pour l'électrification des camions. Et donc, effectivement, on y travaille, notamment dans les raccordements, les batteries et les bornes de recharge, pour être sûr que effectivement on puisse pas subir de...
4: Mais vous disiez quoi, Frédéric? Si on a moins de 10% de son budget
6: informatique, il faut avoir plus à partir de 10% de son budget informatique investi dans la cyber. Là, on se dit, bon, là, on commence à faire...
4: Ça fait ça chez vous ou pas?
5: Oui, on y est.
4: Ah bah voilà,
6: très bien.
4: C'est bon. Alors, Decad Energy, vous êtes effectivement dans la logistique, dans les camions. On parle sans cesse. Roland Lescure le disait encore dans Le Parisien ce week-end. Il disait, si vos grands-parents ont un peu d'épargne sur un côté, aidez vos petits-enfants à acheter des véhicules électriques. On parle beaucoup d'électrification des particuliers, moins du côté des camions. Est-ce que ça se fait? Est-ce que là, on est face à un développement important? Et quel type d'infrastructure il faut?
5: Oui, bien sûr. Alors, l'électrification des camions, c'est quelque chose qui, en Europe, est en train de commencer. Aujourd'hui, on est à peu près, en France et en Europe, à 2% de vente de camions électriques sur toutes les ventes de camions électriques au total, toutes les ventes de camions au total. Mais il faut regarder un peu plus loin, il faut regarder vers l'Est, en Chine. L'année dernière, ils étaient déjà à 30%. Cette année, ils démarrent fort aux alentours de 50%. Donc, c'est quelque chose qui va arriver de manière très rapide chez nous. Et ça arrive, en fait, parce que les prix des batteries qui sont dans les camions ont considérablement baissé dans les 2 dernières années, ce qui rend la technologie électrique à la fois compétitive niveau prix, mais aussi compétitive niveau autonomie. On a des camions maintenant qui peuvent faire 600-700 km d'autonomie, ce qui est parfaitement convenable dans les cas d'usage d'utilisation des camions en Europe.
4: Frédéric.
6: Alors, j'en comptais un patron de Renault Trucks, là, de toute la division e-tech, qui me disait récemment, avec tout ce qui se passe aujourd'hui, il a eu un peu plus d'appels entrants. Vous sentez aujourd'hui que les...
5: Bah, nous, on sent, c'est extraordinaire.
6: Est-ce que le prix d'un camion électrique, c'est quoi la différence?
5: Alors, le prix d'un camion électrique, c'est à peu près 2,5 fois aujourd'hui celui d'un camion diesel.
4: Quand même.
5: Mais
4: quand
5: ce qu'on garde surtout dans le camion, c'est le coût total de possession, c'est-à-dire le coût au kilomètre. Pas que, effectivement, le coût d'achat. Mais donc, pour l'instant, les camions électriques sont toujours un tout petit peu plus chers que les camions diesel. Néanmoins, le gouvernement a promis dans le plan d'électrification qui a été annoncé il y a quelques semaines, plus de 100 000 euros d'aide pour les camions électriques, ce qui va maintenant baisser le coût de possession d'un camion électrique en dessous de celui d'un camion diesel. Et donc nous, chez Decade, on va même au-delà de ça, puisque grâce à l'optimisation de toutes les infrastructures qu'on met en place sur les dépôts logistiques, qui sont les endroits où les camions vont le plus se recharger, alors on pense qu'on est même capable de baisser encore cette facture pour pouvoir rendre l'électrique plus compétitif que le diesel.
6: Mais ils sont prêts, ces dépôts logistiques, parce que quand on connaît les contraintes de réseau, on voit les contraintes d'accès au réseau, le délai de raccordement, la complexité des systèmes énergétiques, on voit déjà les stations-service, parfois c'est un peu complexe, notamment pour avoir des recharges rapides. Ces dépôts logistiques, qu'est-ce qui va faire que ça va accélérer?
5: Non, ils ne sont pas encore prêts, et justement, c'est pour ça qu'on est là. En fait, pour la transition, pour passer au camion électrique, il y a deux problèmes. Le premier problème, c'est le problème de prix. Donc celui-là, il est adressé par les constructeurs qui baissent leur prix, le baisse des prix des batteries, par les paquets d'aides des gouvernements. Et le deuxième prix, en fait, c'est l'accès aux infrastructures. 80% des recharges vont s'effectuer au dépôt. Donc c'est vraiment très important que le dépôt devienne un peu l'endroit où on met toute la ressource pour déployer les infrastructures. Et donc chez Decade Energy, ce qu'on fait, c'est que nous, on développe, finance, construit, opère toutes les infrastructures nécessaires aux dépôts logistiques pour pouvoir se préparer à la vague d'électricité.
4: Et il faut une infrastructure propre, c'est pas une simple prise électrique comme non. Avec votre voiture individuelle.
5: Non, exactement. Donc en fait, ce qu'il faut, c'est déjà un raccordement haute puissance. C'est ça, donc dans les contraintes réseau d'aujourd'hui, effectivement, c'est quelque chose parfois qui est compliqué à avoir soi-même. Mm-hmm. Donc ça, c'est ce qu'on fait nous. Mais il faut aussi maintenant des systèmes de batterie, il faut du solaire sur son site, et il faut aussi des bornes de recharge haute puissance pour pouvoir s'armer.
6: Mais il y a une grosse concurrence aujourd'hui, parce que vous vous y mettez, il y a l'industrie qui s'y met, il y a tout ce qui est data center. Là, on voit arriver des demandes de data center chaque jour. Ça va faire beaucoup là. Est-ce qu'on a
4: sur le réseau électrique ouais.
5: Oui, alors en fait, le réseau électrique, quand même, au départ, il a été pensé pour que les zones, notamment les zones logistiques ou les zones industrielles, aient quand même des puissances de raccordement et des postes sources aux alentours qui ont des puissances restantes assez importantes. Donc en fait, je dirais qu'en France, on est quand même assez bien positionné au niveau de notre réseau électrique et quand même très performant pour pouvoir accueillir l'électrification. Et je rappelle aussi quand même qu'en France, on surproduit 20% d'électricité, ce qui est à peu près 100 TWh de surproduction chaque année.
4: On a une demande qui
5: n'est
4: pas très forte, en fait.
5: On n'a pas encore assez de demande. Or, Enedis considère que d'ici 2050, si on veut électrifier tout le parc de voitures et de camions, grosso modo, il nous faudra 100 TWh. C'est pile poil ce qu'on surproduit. Donc, c'est vraiment important maintenant qu'on aille de l'avant pour...
6: Le réseau.
5: Exactement.
4: Il nous reste quelques secondes. Le camion à hydrogène, vous n'y croyez pas? Parce qu'à un moment donné, on disait l'électrification, c'est pas pour les camions, ce sera pour l'individuel. Les grosses la grosse logistique, ça sera l'hydrogène. Non.
5: En fait, non, l'hydrogène, c'est un peu terminé, la vague de l'hydrogène. Et il y a une raison physique derrière ça, c'est qu'en fait, il y a besoin de produire produire beaucoup plus d'électricité pour délivrer le même service avec un camion hydrogène qu'avec un camion électrique. Donc, de facto, c'est forcément beaucoup moins cher de piloter l'électrique.
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6: Bonjour et bienvenue dans cette nouvelle session BFM Stratégie. On va parler de supply chain et de l'IA, comment on doit replancer justement cette chaîne d'approvisionnement avec l'intelligence artificielle, parce que vous avez vu, cette chaîne d'approvisionnement, elle est mise à mal depuis quand même quelques années. Le Covid, les tensions géopolitiques, l'inflation, les ruptures d'approvisionnement. Et puis maintenant, on a l'IA qui vient se rajouter dessus, qui vient peut-être mettre une dose aussi d'automatisation. Donc ça, il faut quand même repenser tout ça quand on veut piloter de façon performante sa chaîne logistique. Et On va en parler parce que avec nos experts, parce que justement cette chaîne logistique, souvent on se dit voilà, c'est un outil de l'entreprise un peu transparent, mais on se rend compte aujourd'hui à quel point c'est essentiel. On en parle avec vous, Vanessa Clémendeau. Bonjour.
10: Bonjour.
6: Vous êtes responsable monde supply chain chez Sanofi, un géant mondial de la santé que l'on connaît bien ici chez BFM. Les médicaments, les vaccins, vous êtes présent dans 60 pays, trentaine de sites de production.
10: Tout à fait.
6: Ça veut dire une logistique qui doit quand même répondre à tout ça. 130 marchés approvisionnés. Voilà, on comprend tous les enjeux de cette chaîne logistique. Et avec nous, Thibaut Collin. Bonjour Thibaut.
11: Bonjour Frédéric.
6: Merci d'être avec nous. Vous êtes partenaire au BCG, expert en supply chain et intelligence artificielle. Alors, je le disais justement, les entreprises sont mises à rude épreuve avec tout ce qui se passe depuis le Covid, les tensions commerciales, les tensions géopolitiques, et plus particulièrement parce qu'on va s'intéresser aux tensions dans l'univers des entreprises pharmaceutiques. Est-ce que on arrive à tirer les leçons de la crise, enfin je l'espère quand même, parce que le Covid c'était il y a 6 ans, mais voilà, comment vous analysez un peu ce marché?
11: Oui, et peut-être rappeler un point important avant d'entrer dans le sujet, qui est que quand on parle de supply chain ou de chaîne d'approvisionnement, on pense souvent aux usines de production, à la partie logistique avec les containers, les bateaux, les camions, mais il y a une grande partie du sujet qui est en fait liée à la planification. Et à la planification souvent très en amont, 2-3 ans en avance. Pour prendre un exemple très concret, lorsque vous allez en pharmacie acheter un médicament ou qu'il est administré à l'hôpital, surtout les médicaments biologiques, donc créés à partir du vivant, ce médicament, il faut plus de 18 mois pour le produire. Donc ça veut dire que les équipes supply chain doivent prévoir 2 à 3 ans en amont ou le produire, en quelle quantité, en quel format, une seringue, un patch, et à destination de quel pays.
6: Voilà, et donc là on comprend, parce que qui pouvait imaginer la guerre en Ukraine à une époque, ou aujourd'hui les tensions dans le Golfe.
11: Exactement, et on est en plein dedans effectivement, et le tout avec des marges d'erreur qui sont très faibles, puisqu'on parle de patients avec souvent des maladies chroniques ou des besoins critiques d'avoir accès à ces médicaments. Pour vous donner un ordre de grandeur, on parle dans l'industrie d'un taux de service qui doit avoisiner les 98 voire les 99%. Donc la marge d'erreur est très faible, avec toujours une pression sur les inventaires et les coûts. On veut évidemment éviter le gaspillage des doses, leur expiration, etc.
6: Et alors, est-ce qu'on a appris du Covid? Parce que le Covid, ça a été un vrai choc quand même. On l'a vu sur le paracétamol notamment.
11: Exactement.
6: Et donc, tient compte des entreprises pharmaceutiques.
11: Tout à fait. Et le Covid a mis à mal les supply chains, notamment celles qui avaient été basées sur une optimisation de leurs coûts. Et donc, on a vu apparaître une dégradation des taux de service et certaines ruptures de médicaments. En revanche, en ce qui concerne les leçons qui ont été tirées, l'intégralité des acteurs du secteur, depuis 2020-2021, ont largement réinvesti dans leur supply chain, qui a aussi changé de dimension dans l'entreprise. Et réinvestissement veut dire mise en place de systèmes de planification très avancés, beaucoup plus agiles, avec une vision de bout en bout, une professionnalisation des processus métiers aussi, la création de centres d'excellence, centres de compétences, etc.
6: Mais il y a encore des fragilités.
11: Ouais. Tout à fait, et celles-ci, elles subsistent, elles existent, et la transformation se produit. La transformation se continue, notamment à l'aune des nouvelles technologies, vous en parliez, d'IA, d'agentique, etc. aujourd'hui.
6: Et on va en parler dans un instant. Vanessa Clémendeau, chez Sanofi. On a le sentiment, alors je ne sais pas si c'est le cas chez vous, que quand même, ce que je disais un petit peu en introduction, cette supply chain, qui était un peu voilà, une fonction support, un peu transparente, ça se passait bien, voilà, tout arrivait effectivement, on voyait les camions, les conteneurs, les cartons arriver. On se rend compte aujourd'hui que c'est un vrai outil de décision, un centre de décision à la logistique.
10: Oui, tout à fait. Un petit peu comme Thibaut vient juste de le rappeler, en fait, si on regarde la supply chain, c'est vraiment à l'intersection de la recherche et développement, du manufacturing, du commerce, de la finance. En fait, la supply chain, c'est assez simple. Finalement, c'est la colonne vertébrale de l'entreprise. C'est un petit peu nouveau.
6: D'ailleurs, je vous interromps. C'est le premier à avoir, l'un de ceux qui a compris ça. On regarde qui a succédé à Steve Jobs, Tim Cook. Tim Cook chez Apple, qui était le patron de la logistique. Donc, il fallait comprendre ça, comme vous dites, à l'intersection de la techno, de la logistique, évidemment, du besoin client, etc.
10: Et tout à fait. Et c'est d'autant plus vrai dans l'industrie pharmaceutique, puisque là, bien entendu, on a des exigences réglementaires qui viennent. Et, comme tu le disais, des temps de cycle qui sont longs, parfois très longs. Il faut rajouter en plus à ce contexte, en fait, au niveau de la chaîne d'approvisionnement, qu'il y a une complexité accrue. On en a parlé un petit peu avant. Une complexité accrue, puisque historiquement, on était quand même dans un modèle local pour local. C'est-à-dire que j'ai une usine en France qui va produire pour le marché français. Aujourd'hui, on est dans une dimension qui est beaucoup plus globale. Donc, je vais avoir une usine qui, finalement, va aller livrer une dizaine potentiellement de marchés. Et cette complexité, elle n'est pas non plus uniquement dédiée, au fonctionnement de notre production, elle est aussi liée à nos produits. En fait, on a vu l'explosion et la croissance des médicaments biologiques, donc ils sont bien plus complexes à fabriquer et puis à acheminer. Donc finalement, le rôle de la supply chain, il est vraiment devenu structurant. Je pense qu'on peut dire que vraiment notre rôle, grâce à l'acquisition des data qu'on est capable de faire aujourd'hui, de bout en bout dans la chaîne, donc des matières premières jusqu'à, bien entendu, nos patients, nous permet d'influencer et vraiment d'avoir un rôle auprès du business sur les décisions stratégiques. Et cette place, ben, c'est à nous de la prendre, en fait, finalement.
6: Alors, c'est à vous de la prendre, mais accompagnée par l'IA. Alors, c'est parce que si on parle de maîtriser la data, avoir cette vision de bout en bout, on met un peu d'algorithme dans tout ça et puis... on y va.
10: Exactement. Alors, je vais peut-être prendre un exemple parce que ça sera peut-être plus concret pour les téléspectateurs. Mais si on prend l'exemple de la gestion des prévisions de vente, en fait, il y a jusqu'à pas si longtemps que ça, le rôle d'un planificateur, c'était vraiment de générer la demande manuellement tous les mois sur un horizon de 3 ans, vraiment sur l'ensemble du portefeuille. Donc, en fait, c'était quand même une tâche qui était relativement lourde. Aujourd'hui, qu'est-ce qu'on a fait? On a mis en place un algorithme qui nous permet vraiment, grâce à des données internes, mais pas seulement, et c'est ça qui est intéressant, mais aussi grâce à des données externes, telles que les tendances de marché, telles que, bien entendu, les données de la concurrence, en fait, on est capable de générer automatiquement la prévision de vente. Et du coup, en fait, le rôle du planificateur, il est complètement différent, il a complètement évolué. Aujourd'hui, il vient plutôt challenger la demande, donc les data qui sont fournies, il vient, bien entendu, les améliorer. Ça, c'est un point important.
6: Mais il vient pousser des scénarios un peu, c'est ça?
10: Exactement, exactement. Donc, il a une base et ensuite, à partir de cette base et de son expérience et de sa connaissance des marchés, il va venir faire des ajustements. Et donc, nous, à Sanofi, ça nous a permis quand même de réduire les erreurs de forecast d'à peu près 30%. 30%, c'est considérable sur notre marché. Alors, bien sûr, on ne veut pas du tout s'en arrêter là. On a beaucoup plus d'ambition.
6: J'imagine avec l'IA agentique, c'est programmer des agents qui vont faire, qui vont aider, en tout cas, à tout cela.
10: Exactement. Donc, en fait, aujourd'hui, on est en train de travailler sur vraiment nos nouveaux agents qui sont bien sûr, complètement embedded dans la partie fonctionnement de l'intelligence artificielle. Donc, on est en train de mettre ces agents au support de nos experts. Et pourquoi je dis au support de nos experts? Parce qu'en fait, ils ne sont pas du tout là pour les remplacer. Ce n'est pas du tout notre ambition. Ils sont là pour les aider à automatiser certaines tâches. Ils sont là aussi pour nous aider à finalement détecter des anomalies qu'on aurait eu du mal à détecter ou alors ça nous aurait pris un temps extrêmement important. Et finalement, ça va leur permettre d'élever ou d'augmenter la prise de décision qu'ils vont pouvoir prendre pour, encore une fois, s'assurer que la prévision de vente, elle est au plus proche de ce qui va se passer dans le futur. Donc, ce n'est pas évident.
6: Ça veut dire, Thibault, qu'on va arriver à avec ces agents autonomes, à des chaînes logistiques totalement automatisées?
11: Alors, oui,
6: on supervisé par des experts humains, bien sûr. Mais...
11: Exactement, mais oui, on s'attend à une automatisation très large. En revanche, on pense que l'humain restera dans la boucle, notamment sur les décisions les plus stratégiques ou qui vont avoir un impact sur les patients directement. Et en revanche, la certitude, comme Vanessa l'évoquait, c'est bien celle de la réinvention des métiers. C'est aussi une question dont la réponse peut assez mal vieillir quand on regarde les très rapides progrès de l'IA. Un exemple, en 2018, dans Harvard Business Review, le BCG publiait une étude qui expliquait la mort du management de la supply chain d'ici 5 à 10 ans. Alors aujourd'hui, on en a parlé, la supply chain est bien vivante, nous a beaucoup aidé pendant le Covid et les différentes crises, mais on n'est pas encore à la marque d'il y a 10 ans. Et les progrès de l'IA, notamment agentique, des 6 derniers mois...
6: Tout fait accélérer.
11: Exactement, change complètement la donne. Et peut-être si on prend un exemple assez parlant, pour rebondir sur ce que Vanessa expliquait, sur la gestion des stocks, l'IA aide déjà, fait une recommandation, permet de calculer le bon niveau de stock à chaque échelon de la chaîne. Mais aujourd'hui, l'agent non seulement fait ça, mais va être capable de gérer... la balance de stock à certains niveaux de manière complètement autonome, de proposer des alertes, de proposer des scénarios. Et tout ça, c'est du temps libéré pour les managers de l'inventaire.
6: Ça veut dire que c'est un changement aussi dans les modes de travail?
11: Tout à fait. Et dans une étude récente du BCG, on estime que dans les 2 à 3 prochaines années aux États-Unis, c'est pas moins de 50 à 55% des métiers qui doivent se réinventer, pas être remplacés, mais se réinventer de manière structurelle.
6: Si vous vous projetez justement dans ces 3-5 ans, parce que 10 ans, ça aura tellement, tellement évolué, mais pour un patient, concrètement, qu'est-ce qui va changer? Je rappelle, on est dans cette industrie pharmaceutique, vous êtes responsable de la supply chain monde chez Sanofi. Voilà, pour nous, patients, qu'est-ce qui va se passer?
10: Alors, moi, ce que je vois de façon assez remarquable, c'est vraiment la personnalisation de la médecine. Et si on regarde un petit peu, si on recontextualise un petit peu, en fait, on est passé d'une industrie où on produisait des millions de boîtes qu'on allait distribuer à une industrie où c'est vraiment des thérapeuties très avancées. Donc, je pense à, bien sûr, la thérapeutie cellulaire, bien sûr, la thérapeutie génétique. Et donc là, on va parfois s'adresser à un seul patient. C'est un changement fondamental pour la structure de notre supply chain. On est passé de la production de masse, où vraiment on produit, on stocke, on délivre, à une production qui est vraiment extrêmement personnalisée. Si on parle de la thérapie cellulaire, par exemple, on va aller extraire les cellules du patient, on va les envoyer dans un laboratoire spécialisé, on va ensuite les transformer.
6: C'est-à-dire pour les traitements les plus critiques, ça devient intéressant pour quand c'est le mal de tête, le rhume, voilà, on s'en sortira. Mais voilà, pour tous ceux qui ont des choses beaucoup plus pointues, compliquées à soigner, c'est là où il va y avoir un avantage.
10: Oui, tout à fait. Et donc, on va continuer ce flux. Et donc, ces flux, bien entendu, il faut qu'on les fasse dans des délais qui sont de plus en plus courts et dans des conditions de froid, puisque c'est des organismes vivants, qui sont de plus en plus extrêmes. Et en fait, je dirais que la promesse, elle ne change pas. Hein. C'est toujours la promesse de pouvoir servir le client le mieux possible, mais en fait c'est vraiment une distribution qui va au plus proche du client avec des services qui sont vraiment personnalisés. Donc c'est vraiment être au bon endroit, au bon moment, avec le bon patient. Et en fait, bon, c'est un défi qui est absolument exceptionnel, mais qui est en même temps vraiment excitant.
6: Eh bien, merci d'être venu nous parler de tout ça. Thibaut Collin, partenaire au BCG, expert en supply chain et IA, et Vanessa Clémendeau, responsable monde de la supply chain chez Sanofi. Merci d'être venu nous parler de tous ces enjeux autour de la supply chain et de l'apport de l'IA dans le domaine pharmaceutique. Là, pour le coup, ça nous intéresse tous. À très bientôt pour une nouvelle session BFM Stratégie.
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6: Bonjour et bienvenue dans cette nouvelle session BFM Stratégie avec le BCG, le Boston Consulting Group, notre partenaire pour ces BFM Stratégie. On va parler de batterie et se demander si l'Europe est-elle encore dans la course, parce que c'est une étape importante pour la filière. En France, les industriels des batteries sont regroupés pour peser davantage sur les décisions de Bruxelles, un signal fort qui montre que la bataille est forte. Vous savez que évidemment les Chinois arrivent, enfin dans le domaine automobile, arrivent de façon assez forte, mais il y a un enjeu clé pour l'Europe, c'est d'être souverain de façon industrielle chez nous, et puis les batteries sont au cœur de cette transition énergétique. On va en parler avec nos deux invités qui sont des experts dans le domaine. Yann Vincent, bonjour.
22: Bonjour.
6: Yann, merci d'être avec nous. Vous êtes CEO d'ACC, qui est un fabricant de batteries, alors détenu notamment par Total Energy, Stellantis et Mercedes. Vous avez un site de production, c'est ça, dans le...
22: Dans les Hauts-de-France,
6: dans les
22: Hauts-de-France,
6: dans le Nord. Et avec nous, Thomas Weber. Bonjour Thomas.
23: Bonjour Frédéric.
6: Que l'on connaît bien ici, directeur associé BCG, expert des sujets automobiles. Yann, la réalité industrielle est devenue plus compliquée ces derniers 12 mois. Est-ce que... Je posais la question un peu brutalement, est-ce que l'Europe est toujours dans la course?
22: Ben, je pense qu'on est rentré dans une phase nouvelle, en fait. On n'est plus au stade des projets comme il y a 5 ans. Il y a 5 ans, il y avait une trentaine de projets. Ce nombre de projets s'est considérablement réduit. On est dans la phase de ramp-up. Et pour ce qui nous concerne, on a notre centre de recherche à Bordeaux, on a notre usine pilote qui produit depuis 2022, on a notre première Gigafactory.
6: Donc vous êtes sur un plan ACC, vous êtes sur un plan de marche.
22: Voilà, hein, qui livre à Stellantis pour des vraies voitures, pour des vrais clients. Mm-hmm. Donc nous livrons depuis début 2025. C'est plus dur que ce que l'on avait imaginé, effectivement. Mmh. Mais nous sommes dans la course.
6: Qu'est-ce qui est plus dur ?
22: Ce sont des procédés de fabrication qui sont extrêmement compliqués. Extrêmement compliqués et pour lesquels il faut du temps pour arriver à les maîtriser parfaitement.
6: Alors, ce qu'on peut dire malgré tout, que l'Europe est en train de décrocher, Thomas Weber ?
0: D'abord, je suis très d'accord avec ce que Yann dit. L'industrie est dans une nouvelle phase et c'est une phase un peu plus compliquée, plus dure. Et c'est effectivement la montée en cadence, c'est chercher les meilleurs coûts, la meilleure qualité, pendant que la compétition, notamment chinoise, est déjà à l'échelle, est déjà complètement optimisée. Et ça crée des asymétries sur le marché.
6: En Chine, voilà, le gouvernement pousse beaucoup.
0: Bien sûr, ça pousse beaucoup.
6: Je voulais dire par là qu'ils ne sont pas forcément meilleurs que nous technologiquement, ou plus intelligents, mais voilà, ils ont plus de moyens.
0: Ils sont quand même beaucoup plus avancés. Hein. Oui. C'est l'effet l'échelle qui joue beaucoup. Et il y a quand même aussi un petit défi, je dirais, européen. Donc on avance et on avance bien. On avance quand même par pays, par projet.
6: Ça s'en fragmente.
0: Et c'est la fragmentation. Donc si on veut vraiment faire monter toute une industrie, parfois, je pense, il faut penser un peu plus en écosystème. Mmh.
6: Et est-ce que, selon vous, Yann, vous avez passé votre carrière chez Industrie, chez des grands constructeurs notamment. Aujourd'hui, vous êtes le CEO d'ACC. Est-ce que vous pensez que les industriels, parfois, n'ont pas mesuré ce que vous disiez à l'instant, c'est-à-dire le niveau de performance industrielle qu'il faut faire? On ne fait pas des batteries, c'est pas juste faire un peu d'électrolyse et puis c'est parti.
22: Voilà. Je pense qu'on a peut-être fait preuve d'un excès d'optimisme, peut-être de naïveté, peut-être un peu d'arrogance en pensant que l'on allait pouvoir très rapidement se mettre au niveau des Chinois. On est parti pour créer finalement une industrie en Europe. Et donc, je dirais que ce qui nous a animés dès le départ, c'est nous voulons que l'Europe, sur ce produit essentiel aux véhicules électriques, qu'est la batterie, que l'Europe soit indépendante, que les constructeurs automobiles européens puissent acheter, certes, aux Chinois, aux Coréens, mais aussi à une entreprise européenne. Et donc, c'est un élément, me semble-t-il, de souveraineté absolument fondamental. Alors, c'est vrai que ça prend plus de temps à construire que ce que l'on avait pu imaginer. Ça réclame beaucoup de résilience, beaucoup de ténacité, parce qu'il faut apprendre, parce que cet apprentissage est un apprentissage qui prend du temps.
6: Oui, puis c'est de la physique, de la chimie, de l'électronique, du numérique, de l'IA maintenant.
22: Effectivement tout cela. Et donc, ce qu'il faut, c'est que nous ayons cette constance dans l'effort. L'Européen n'est pas forcément très habitué à cela.
6: Oui.
22: L'Européen a envie de résultats dans les 3 mois. Bon. Nous avons besoin de plus de temps. Mais le train est en marche.
6: Alors le train est en marche, effectivement, parce qu'on parle des gigafactories en Europe. Mais est-ce qu'on a des trous dans la raquette quand même, Thomas ?
0: Oui, si je reprends les mots de Yann sur l'indépendance et la souveraineté, ça ne se joue pas uniquement sur la fabrication des batteries, mais sur toute la chaîne de valeur. Donc les opérations minières, le raffinage, la production des cathodes, des anodes. Et là, on est quand même en retard. Si on se focalise uniquement sur la fabrication des batteries, on va capturer peut-être 30% de la valeur complète de la batterie. Mais ça ne suffit pas.
6: On parle toujours du lithium, le raffinage du lithium, etc.
0: Oui.
6: C'est ce qui nous manque. Qu'est-ce qui nous manque d'autre encore ?
0: Donc, comme j'ai dit, c'est toute la chaîne. Si je regarde quelques compétiteurs en Chine, il y a l'usine de la fabrication des batteries, qui est à côté de l'usine qui fait les cathodes, qui est à côté de raffinage du lithium. Et ça crée toute une intégration, une efficacité.
6: Parfois, ce ne sont pas les mêmes industriels. Hein. Oui. BYD, ils font presque tout. Hein.
0: Ils font tout. C'est oui. Plus, hein. Oui. Et nous, parfois, bon, on achète le lithium au Chili, on fait l'envoi vers la Chine, où on fait les cathodes, on fait renvoyer les cathodes en Europe, où on fait l'assemblage final. Ce n'est pas si souverain, ce n'est pas si efficace.
6: Et puis, il faut être dans une cadence forte pour justement fournir tous ces marchés, Thomas.
0: Il y a encore un trou dans la raquette qui est quand même très important pour moi, et c'est l'outil industriel. Parce que les gigafactories, c'est très automatisé, ce sont des machines très sophistiquées avec beaucoup de logiciels, et toutes ces machines viennent de l'Asie. Donc cette dépendance aujourd'hui, ça ne se porte pas uniquement sur les matériaux, mais aussi sur notre capacité à produire.
6: Oui, et puis je reviens sur ce que vous dites tout à l'heure, c'est tout cet écosystème intégré, quoi. C'est ce qui nous manque. Yes. Qui nous manque sans doute un peu. Yann, est-ce qu'on peut vraiment construire cette industrie en Europe sans travailler avec les acteurs chinois?
22: Écoutez, moi je suis pragmatique. Ils ont commencé il y a 15-20 ans. Donc ils ont une expérience acquise au cours de ces 15-20 dernières années. Ils sont très bons par ailleurs. Ils maîtrisent leur sujet. Et donc, je suis convaincu que pour que nous arrivions à rattraper, nous devons être dans un partenariat avec eux. Et donc, c'est là où l'Europe a un rôle absolument fondamental à jouer. Je suis chinois, je veux industrialiser une fabrication de batteries en Europe parce que je suis intéressé par le marché européen, par le potentiel commercial qui existe. Alors, je dois y aller avec une joint venture, avec un acteur
6: comme
22: européen.
6: Comme l'on fait quand on va chez eux. Échanger savoir-faire,
22: comme ils ont fait au cours des 40 dernières années. Alors, nous étions les professeurs, ils étaient les élèves. Nous devons admettre d'être les élèves pour pouvoir rattraper. C'est peut-être un tout petit peu désagréable, mais je pense que c'est fondamental pour que l'Europe arrive à ce que son empreinte industrielle soit conservée, se développe et soit au meilleur niveau.
6: Parce que sinon,
22: je ne réclame pas moi une protection de cette industrie qui conduirait finalement à une perte de compétitivité. Oui, non, allions-nous avec ceux qui savent faire.
6: Oui, sinon on deviendrait de simples assembleurs et là, voilà. La rajoutée, elle n'est plus là. Concrètement, qu'est-ce qu'il faut faire, Thomas? Plus d'aide, plus de protection, voilà. Qu'est-ce qu'il faut faire pour que ça marche et pour que ça marche vite en plus?
0: Donc, plus d'aide, oui. Protection, je ne suis pas fan, donc je ne pense pas que ça soit le bon chemin. Mais il faut dire d'abord qu'une industrie ne peut pas vivre sous perfusion seule. Donc, il faut construire les bonnes conditions pour que l'industrie soit viable dans la durée. Mm-hmm. Et pour moi, il y a trois choses. Un, maintenant, on est en montée de la cadence. Donc ça, là, on est le plus fragile, le plus vulnérable, parce que les coûts sont encore très élevés, la compétition est forte. Donc il faut de l'aide.
6: Donc il faut une résilience.
0: Oui. Deuxièmement, il faut, comme j'ai dit, penser en écosystème, donc pas oublier ses trous dans la raquette et investir. Et trois, et c'est probablement le plus compliqué, mais aussi le plus important, c'est l'équation économique européenne. Parce qu'on va très probablement toujours avoir les coûts un peu plus élevés en Europe. On a les coûts d'énergie, on veut payer des salaires qui sont corrects, on a les standards environnementaux, des standards de sécurité, c'est très bien. Mais ça arrive avec un certain coût. Donc, il faut d'abord travailler une proposition valeur européenne qui soit reconnue par le marché, qui valorise qu'une batterie soit produite en Europe.
6: Et même si c'est plus cher au début, enfin, faut
0: si
6: pas laisser le prix décider.
0: L'écart ne peut pas être énorme, mais si c'est 100% le prix toujours qui décide, ça va quand même être dur pour l'Europe.
6: Soyons optimistes, Yann Vincent, patron d'ACC, si dans 3 ans on se dit « ça y est, ça a marché », qu'est-ce qui aura réussi?
22: Je suis optimiste. Ça va marcher. Dans 3 ans, il faut qu'on soit à pleine cadence.
6: D'accord.
22: Il faut qu'évidemment notre qualité de produit soit au meilleur niveau. C'est déjà le cas. Et puis, enfin, comme Thomas l'indiquait, il faut que l'on ait un coût qui soit peut-être encore un petit peu plus élevé que celui des acteurs asiatiques, mais faiblement plus élevée. Mmh. Que cela soit acceptable pour nos clients constructeurs automobiles. Parce que
6: ça veut dire un soutien des actionnaires, un soutien de la force publique, etc.
22: Au moins dans la phase actuelle. Oui. Au moins dans la phase actuelle. Je le répète, nous sommes une industrie naissante qui n'existait pas en Europe il y a encore 3-4 ans. Donc, il n'est pas anormal que nous rencontrions des difficultés. Il n'est pas anormal que... Nous sommes un acteur de 5 ans, nous jouons contre des acteurs qui ont 20 ans. Bon, et donc, il n'est pas anormal qu'il y ait eu un écart de performance. Cet écart de performance, il faudrait que dans les 3 ans qui viennent, nous arrivions à le réduire substantiellement.
6: Que l'on soit compétitif, hein, pour le mot de la fin.
0: Oui, oui, je suis très aligné avec ce que Yann vient de dire. Donc, pour moi, c'est vraiment avoir une valorisation, une appréciation du produit « made in Europe ». Ça serait quand même une belle réussite. Et pour moi, personnellement aussi, de voir plus une chaîne de valeur intégrée pour créer une vraie souveraineté. Donc ça serait peut-être les deux conditions de succès pour moi.
6: Et puis qu'on dise que voilà, choisir européen, c'est un choix compétitif en termes de batterie. Merci à tous les deux d'être venus parler de ce sujet passionnant. Hein. Yann Vincent, CEO d'ACC, on suivra bien entendu voilà, la poussée de vos gigafactories, mais on l'a bien compris, hein, et de tout cet écosystème autour. Et Thomas Weber, merci d'avoir été avec nous, directeur associé au BCG, expert des sujets automobiles. Voilà, évidemment, si vous avez manqué le début de cette chronique, à retrouver en replay, en podcast, BFM Stratégie, avec notre partenaire le BCG. Excellente semaine sur BFM Business.
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18: Bonjour à vous mesdames, bonjour à vous messieurs dans votre émission. L'émission qui vous donne envie d'aller dans une ETI, de monter une ETI, de passer d'une PME de croissance à une ETI. Et là, ça va être très sportif parce qu'on va parler d'une très belle région qui est la Normandie. On fera une petite escapade dans la région sud. Vous allez voir, c'est une émission qui va être riche en émotions. On a le plaisir d'accueillir Yvan Goder, le président du RMB. Bienvenue à toi.
23: Bonsoir Patrice.
18: RMB, ça veut dire quoi?
23: Rouen Métropole Basket.
18: Ah, mais t'es un patron de sport?
23: Ah oui.
18: Mais également, t'as été un chef.
23: Pas que.
18: Nous en parler, tu vas nous en parler. En face, une grande habituée des plateaux, Bénédicte Bréant, la patronne de Cogès, bienvenue à toi.
24: Bonsoir Patrice.
18: C'est un plaisir de t'avoir avec nous.
24: Moi aussi.
18: T'es rayonnante et tout, mais t'as l'habitude. Éric Pietrini, bienvenue à toi. Une entreprise, une belle entreprise. Montaner Pietrini Boisson, une entreprise que t'as créée, que t'as fondée avec ton associé. Tu vas nous en parler. Bienvenue à toi.
25: Bonsoir Patrice.
18: Et puis, si vous en êtes d'accord, je vais vous poser une question très simple. Est-ce que vous êtes prêts pour démarrer l'émission?
25: Allez. On est prêts.
18: Allez,
25: ils
18: sont prêts, on y va.
23: C'est parti.
18: Go, comme on dit au RMB, c'est parti.
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18: Yvan Goder, qu'est-ce que je pourrais dire de toi? Entrepreneur à vie de ta vie. Entrepreneur dans le BTP et entrepreneur dans le sport. Passionné, l'humain au centre, le goût du challenge et du risque. Miser sur notre jeunesse, le courage, le leadership, l'intégrité, la modestie, la résilience, la détermination, la patience, le savoir déléguer et surtout le diriger. En fait, c'est un peu tout ça. Moi, je t'ai connu entrepreneur, Je t'ai connu quand on avait monté un partenariat ensemble. Et t'es resté le même. C'est ce qu'il faut dans le sport, c'est ce qu'il faut dans l'entreprise. Une question simple. Le BTP, tu connais, mais que retiens-tu de cette vie-là ?
1: Ah, le BTP, humainement, c'est des gens qui ont le goût du travail, le goût de l'effort et le respect de l'engagement.
18: Quand on dirige une entreprise, est-ce qu'on la dirige comme un club de sport aujourd'hui où tu es président du RMB depuis bientôt 15 ans hein ?
1: Pas tout à fait, mais pas loin. Mais une grosse différence, c'est que le sport, c'est toujours du court terme. Une entreprise, on peut avoir des projets à moyen terme et à long terme. Le sport, c'est malheureusement le résultat qui prime sur l'équilibre financier. Donc, les quelques dirigeants qui veulent privilégier le financier, en général, ils sont plus raisonnables et peut-être, on va dire, pour les gens qui me connaissent, moins ambitieux. Ce n'est pas le cas, mais on essaye d'avancer gentiment, de construire. Et moi qui viens du BTP, c'est plus facile. J'aime bien les fondations pour pouvoir faire une belle élévation après. Donc voilà. Donc.
18: C'est ça. De quoi es-tu le plus fier depuis que tu as commencé à travailler ?
1: Ce que j'aime, moi, c'est que quand il y a un jeune qui se développe, qui grandit, qui part de la base et qui arrive dans l'élite, je veux dire que quand on a la chance d'avoir un jeune au niveau du sport qui vient de l'école de basket de 7-8 ans et qui finit en équipe pro, c'est joli. Et c'est pareil dans le monde professionnel, quand vous prenez quelqu'un en alternance et qui demain devient un de vos plus grands cadres, c'est exceptionnel.
18: C'est la force. Tu peux nous présenter un petit peu le RMB ?
1: Le RMB, on est un petit peu un club atypique puisque on a notre budget, notre chiffre d'affaires, parce que j'essaye de parler en termes de chef d'entreprise dans le club pour bien initier les gens qu'aujourd'hui c'est une vraie entreprise. Il y a 35 à 40% qui vient d'une activité autre. On fait des événements pour les entreprises. C'est-à-dire que dans notre Kind Arena, dans notre palais des sports, on organise des séminaires pour les entreprises de A à Z. Et ensuite, après, on a une vraie activité sportive, puisque nous avons un centre de formation agréé, et après, naturellement, notre équipe professionnelle.
18: Voilà. Face à toi, je crois, une des partenaires du club.
1: une des partenaires et bientôt futur actionnaire.
18: Et bientôt futur actionnaire. Bénédicte Bréant, patronne de COGEPS, cabinet d'expertise comptable et d'audit il y a 25 ans dans le cadre d'une transmission familiale. C'est bien ça, hein ?
4: Oui.
18: On en parle beaucoup dans cette émission, la transmission. Tu as eu la chance de trouver ton mentor, ton prédécesseur.
4: Exactement.
18: Qui, au-delà des chiffres, t'a inspiré pour être au plus proche de vos clients et au plus proche du réacteur, de ce moteur des entreprises pour accompagner, pour copiloter, pour coacher vos clients dans leurs projets. 25 ans après, vous êtes passé de 12 salariés à 95. C'est fantastique. Répartis sur un territoire normand au service de plus de 1900 clients. Ça, c'est génial. Quel rêve as-tu mis de côté et que tu gardes encore aujourd'hui un petit peu dans le coin de ta tête ?
4: Alors, j'ai eu la chance d'avoir des parents commerçants qui m'ont donné le sens aussi de la relation client, la proximité. Et la comptabilité, l'expertise comptable, j'y suis allée par hasard. J'étais absolument pas partie dans cette voie, mais c'est d'être aux côtés des projets de nos clients qui m'a animée. Donc, certainement que dans une autre vie, j'aurais aimé poursuivre le parcours de mes parents qui étaient dans les métiers de bouche.
18: Oui.
4: Et c'est quelque chose qui m'aurait tenu à cœur de développer aussi ces entreprises familiales.
18: On a toujours des peurs dans la vie, ça arrive, c'est normal. Quelle peur as-tu réussi en fait à tout simplement dépasser ?
4: Alors, le milieu de l'expertise comptable, c'est quand même un milieu extrêmement masculin. un milieu qui peut paraître austère, donc j'ai toujours cherché à me dire, avec mon audace, même pas peur face à tous ces hommes, et même pas peur face à tous ces clients, ces chefs d'entreprise avec du leadership. Donc c'est quelque chose qui m'a toujours donné de la niaque, donc relever des défis...
18: L'audace d'entreprendre.
4: Exactement, c'est tout à fait. Et d'ailleurs, c'est une valeur du cabinet, l'audace. Ouais,
18: c'est génial. Voilà. Quelle cause ou idée te ferait lever un matin sans mettre à côté ton réveil ?
4: Alors, indéniablement, accompagner les autres. Alors, c'est ce que je fais déjà dans mon quotidien, mais je dirais que aujourd'hui, enfin, ce qui me ferait lever, c'est d'être au service des autres, de pouvoir les accompagner dans un projet, de pouvoir leur faire regarder aussi. Des fois, on regarde toujours tout droit, et j'ai toujours tendance à dire faites le pas de côté pour regarder différemment les situations. Et en le faisant, et être au service de toutes ces personnes, ça pourrait être aussi un beau rêve et une belle ambition pour moi.
18: À tes côtés, justement, quelqu'un qui a eu un rêve, qui a de l'ambition, Éric Pietrini, cofondateur et co-PDG de Montaner Pietrini Boisson. Depuis plus de 15 ans, mon cher Éric, cette entreprise s'est imposée comme le leader indépendant de la distribution de boissons en France. Historiquement, on en a parlé, ancré dans le sud-est de la France, le groupe a connu une croissance très, très, très rapide et continue pour couvrir aujourd'hui, on peut le dire, l'ensemble du territoire. On le dit modestement, aujourd'hui, 25 dépôts quand même, plus de 700 salariés, une offre d'environ 10 000 références, vin, bière, champagne, spiritueux, les jus de fruits, les softs, les eaux. Ce groupe-là réalise désormais plus de 400 millions d'euros de chiffre d'affaires. Ce développement, il est porté par un esprit qu'il tient. Esprit entrepreneurial, une forte proximité avec les clients, mais aussi, je le sais, avec tes salariés, et t'en fais avec ton associé, un acteur incontournable du secteur CHR. Éric, donc avec Jean-Pascal, le cofondateur, vous menez cette croissance, comment on pourrait le dire, à deux voix qui se réunissent sur une. Comment un distributeur en fait régional, à la base, est-il devenu en quelques années un leader national, tout en restant indépendant ?
25: Écoutez, c'est une bonne question. Nous, notre projet, au départ avec Jean-Pascal, d'abord, c'est une belle histoire d'amitié, c'est mon meilleur ami d'enfance. Donc, on a chacun eu nos parcours différents.
18: Notamment toi dans la publicité.
25: Moi dans la publicité pendant 25 ans. Et on s'est toujours dit, un jour, si on a une opportunité, on montera notre boîte ensemble. L'opportunité s'est présentée en 2008 dans un secteur d'activité que connaît très bien Jean-Pascal, puisqu'il travaille dans cette activité et la famille Montaner fait ce métier depuis trois générations. Et puis c'est un métier que je connaissais aussi parce que dans mon agence de publicité, j'avais comme client aujourd'hui mon principal concurrent.
18: Ok. Donc, ça s'appelle comment ?
25: France Boisson, voilà. Qui appartient à Heineken, donc c'est mon principal
18: c'est
25: concurrent.
18: C'est dit. Voilà. Check, c'est fait.
25: Voilà. donc je connaissais un petit peu le business model. Il se trouve qu'on a eu l'opportunité début 2008 de pouvoir acquérir au départ des entreprises qui appartenaient à Cronenbourg et qui géraient mal ces entreprises. On a pu les racheter. Et puis après, c'est vrai qu'on a eu une croissance assez soutenue puisqu'on a racheté deux à trois entreprises par an en 15 ans. Et on est passé de 7 à 400 millions d'euros de chiffre d'affaires en 15 ans.
18: Voilà. Alors justement, comment parvient-on à générer une croissance aussi rapide et solide que celle de ton groupe ? C'est quoi la recette ?
25: Je sais pas si je vais vous emmener dans ma cuisine, mais...
18: Enfin, les gens attendent, ils sont en train de regarder soit devant la télévision, soit à la radio.
25: Alors notre recette, en tout cas notre vision... C'est du leadership, c'est-à-dire que là où on opère, dans ce secteur d'activité, on se donne les moyens, en rachetant le numéro 1 ou le numéro 2 ou le numéro 3, mais on se donne les moyens rapidement de prendre le leadership sur une région. Ça, c'est la première chose. Deuxième chose, c'est lié à notre modèle organisationnel. On a un peu plus de 800 salariés aujourd'hui. Au siège social, on est 8. Et on a en place des DG et des filiales totalement autonomes, avec des comptes d'ex, des bilans... des experts comptables qui travaillent pour les 23 ou 24 sociétés du groupe.
18: C'est ce que nous disait Bénédicte.
25: Voilà. Et donc, c'est cette forme de confédération d'entreprises Montaner Pietrini et une autonomie énorme que l'on donne à nos patrons.
18: Face à cette croissance, comment s'organise le groupe au quotidien pour rester agile, tu parlais de 8 personnes, et proche quand même, très proche de ses clients?
25: C'est un vrai métier de proximité. On a 12 000 clients dans le groupe. Si je prends une filiale importante et récente dans le groupe, qui est la Normandie avec Bono Distribution, donc c'est trois sites, c'est un peu plus de 30 millions d'euros de chiffre d'affaires, on doit avoir 1400, 1300 clients. Et nous, notre métier, c'est de les accompagner, évidemment, de leur proposer une gamme de produits extrêmement large et profonde, et de les accompagner dans leur métier, de les aider quand on peut aussi financièrement, puisque nos clients dans le CHR, c'est pas un métier qui est facile. Il y a des aléas, c'est des montagnes russes, donc on est là pour les accompagner et leur apporter du conseil et du service.
18: Une telle croissance s'accompagne forcément de pression. C'est pas que la pression de la bière. Hein. comment la gères-tu et en quoi ta culture sportive t'aide-t-elle dans ce rôle aujourd'hui clé de suite dirigeant?
25: Alors, c'est vrai qu'on a eu des moments dans la vie de l'entreprise où on était un peu en apnée.
18: Rock'n'roll.
25: Voilà, c'était un peu rock'n'roll. D'abord, on a une énorme chance d'être deux.
18: Ouais.
25: Et
18: ça, tu le conseilles aux gens qui nous écoutent?
25: Moi, je le conseille tous les jours. C'est pas facile de s'associer,
18: ouais.
25: Mais à deux, évidemment, on est beaucoup plus fort.
18: Mais amis d'enfance, hein, faut pas oublier non plus.
25: Ah ouais, oui, ouais. On cultive une amitié au-delà de notre projet professionnel, ouais, voilà, qui date de 40 ans.
18: Ouais.
25: À deux, on est beaucoup plus fort. On n'a pas la même vision des problématiques. Quand il y en a qui regardent devant, il y en a qui regardent derrière.
18: Oui.
25: On a vécu la crise financière de 2008-2009.
18: Oui.
25: La crise des subprimes, c'était au moment où on levait de la dette pour racheter nos entreprises.
18: C'est ça.
25: Donc il a fallu être un peu inventif. On a fait beaucoup de crédits vendeurs. On a vécu dans notre secteur d'activité, surtout le Covid, où on a eu quand même près de 14 mois de fermeture. Donc moi, où j'ai mis à l'époque mes 650 employés du jour au lendemain au chômage, et tous mes clients ont arrêté de travailler. Moi, mon chiffre d'affaires est tombé à zéro pendant 14 mois. Et donc là,
18: heureusement que l'État français était là quand même à ce moment-là aussi, avec les PGE et autres.
25: L'État français nous a accompagnés. Oui. Il a pris en charge une partie des salaires de nos employés.
18: Oui. Nous, ce qu'on trouvait dans très peu de pays d'ailleurs.
25: Tout à fait. Mais dans le secteur de l'électricité, la fermeture était très violente.
18: Oui.
25: Donc à partir du moment où elle est violente et directive, il fallait nous accompagner. Le PGE, je continue à le rembourser.
18: Oui.
25: J'ai pas fini de le rembourser.
18: Oui.
25: Hein. Donc vous voyez, je finirai l'an prochain.
18: Oui.
25: Et il a été extrêmement lourd pour mon groupe. J'ai pu emprunter de l'argent, mais ça reste de la dette qu'on doit rembourser. C'est la problématique de mes clients qui ont dû aussi prendre des PGE, qui ont été accompagnés, mais qui se retrouvent aujourd'hui dans une situation financière fragile.
18: Et ceux qui n'avaient pas de PGE à l'étranger, ils ont fermé.
25: Ils ont
18: licencié et les gens sont repartis sur leurs activités. Donc on a eu beaucoup de chance en France. On va débattre justement. On sent que
1: C'est bon. On veut quand même dire que.
18: Oui.
1: Bono Distribution, c'est un partenaire, mais c'est aussi un actionnaire du club. Hein.
18: Ah oui. T'en as pas une.
25: Double casquette.
4: Il recrute tout le monde.
18: Madame, messieurs, est-ce que vous êtes prêts pour le débat? Parce qu'on l'avait même démarré presque là.
25: Eh ben,
18: vous êtes prêts? On y va. Paris ETI, débat, c'est parti.
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18: Allez, si je vous dis un mot, relations humaines, vous me répondez quoi? Bénédicte.
4: Je dirais la base. La base de notre quotidien, en tout cas du mien, tant vis-à-vis de mes clients. Je le dis toujours, en tant qu'expert comptable, je suis copilote et c'est un contrat de confiance. Et puis avec nos équipes, la base d'une bonne relation pour atteindre un niveau de service au service de nos clients qui doit être performant.
18: Yvan, relations humaines.
1: Pour moi, c'est la base de la vie. Sans relation entre les humains, on ne construit rien du tout. C'est l'humain qui fait tout.
18: C'est l'humain qui fait tout, Eric ?
25: C'est le sang de l'entreprise. Et dans mon secteur d'activité, on a la chance de travailler dans le secteur qui est le café, hôtel, restaurant. La relation, les échanges avec nos clients, c'est capital. Voilà.
18: Au sein du TI que tu diriges, comment on se sent plus vivant que dans une autre entreprise ?
25: Encore une fois, certes c'est une ETI, mais c'est une ETI à taille humaine.
18: Oui.
25: Moi, mes filiales, la plus grosse, je dois avoir 70-80 collaborateurs. Donc ça reste des entreprises vraiment à taille humaine, gérées par un patron. Encore une fois, qui a les clés du camion, hein, qui est supervisé par les deux fondateurs, mais il est autonome. Et c'est là où on a donné la liberté à chaque patron, puisque la problématique du patron de Montpellier, c'est pas celle du patron de Rouen ou de Nice.
18: Bien sûr.
25: On n'est pas dans les mêmes régions, on n'a pas le même département, on n'a pas le même flux de clients. Et donc c'est en gardant cette souplesse, cette agilité-là que ça fonctionne.
18: Yvan, comment se sent plus vivant dans une PME de croissance que tu as connue, ou que tu connais même aujourd'hui, hein. Je dis aujourd'hui par rapport à la première division, vous êtes une PME de croissance pour monter en première. L'objectif est donné. Et comment se sent plus vivant?
1: Bah, déjà on est une petite entreprise, comme par définition, donc on a une relation avec tous nos salariés.
18: PME de croissance, je dis.
1: Oui, oui. Voilà. On a une relation avec tous nos salariés, avec nos clients, parce que, qu'on le veuille ou pas, dans le sport, c'est quand même des clients, les partenaires indirects.
18: Plus de 150 partenaires dans le club. Hein.
1: Plus de 150 partenaires, oui. Mais on a aussi les collectivités, tout ça. Donc, on ne sait pas quelque chose qui nous appartient. C'est quelque chose qui appartient à tout le monde. Donc, on doit faire évoluer le club avec tout le monde. Il faut embarquer tout le monde et que tout le monde soit d'accord sur le point où on veut aller.
18: Le point GPS loin.
1: Voilà, GPS loin. Je sais que ça te tient à cœur, ça, GPS loin. Ouais.
18: C'est la vision, c'est la vision.
1: Exactement.
18: Et toi, Bénédicte, alors comment tu vois ça quand, au sein de ta boîte, on a vu la progression, les 12,90 là. C'est une nouvelle norme maintenant. On me dit c'est quoi? Je dis c'est le théorème Bréant. On va le lancer comme ça. Comment tu te sens plus vivante dans une entreprise comme la tienne?
4: C'est la diversité des parcours de chacun, mais ça a été quelque chose dans nos organisations qui a été travaillé aussi, de créer, de constituer des collectifs pour qu'on reste toujours en contact et en proximité.

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4: Monde logistique. Donc nous, on a fait un gros effort avec l'ensemble de notre flotte de camions pour passer en biocarburant. C'est aujourd'hui le cas dans 80% de nos dépôts et, ouais. Et on avance en B10. La deuxième chose, c'est qu'on a poussé notre filière, donc les industriels, à privilégier pour nos clients le verre consigné. Et donc on gère tout le flux. Évidemment, on vend à nos clients des produits pleins. On reprend les produits vides. On renvoie les produits vides à l'industriel qui les remplit de nouveau, donc c'est assez vertueux. Et on développe ces formats aujourd'hui avec l'ensemble de nos partenaires industriels.
5: Okay.
4: La troisième chose, c'est que sur le verre perdu, donc qui n'est pas du consigné, on reprend le verre perdu chez nos clients, essentiellement le vin et les alcools, que l'on traite dans nos entrepôts et après que l'on revend à un gros opérateur dans le verre.
5: Ok. Toi-même, dans le club, vous avez recruté presque un poste sur ce sujet-là.
6: Oui, on vient d'embaucher une personne qui est responsable de cette activité. Dans le sport, on a beaucoup, beaucoup, beaucoup de travail à faire, puisque pour faire les rencontres, on se déplace beaucoup. Donc, il faut travailler avec des gens qui ont des bus, on va dire, écologiques. Pour l'instant, il n'y en a pas beaucoup. Donc, il faut privilégier les transports en commun. Donc il faut changer l'état d'esprit des joueurs, mais on y travaille dessus. Dans à l'intérieur de l'arène, aujourd'hui c'est plus de verre, c'est des shops qu'on nettoie, qu'on récupère, ça jette plus.
5: Qu'on consigne, on retrouve la consigne.
4: Tout à fait, bien
6: sûr. On revient, mais il y a pas de miracle, on revient à ça. Nous les véhicules du club ils sont hybrides, mais il faut passer encore à un stade supérieur. Mais voilà, il faut qu'on On y travaille.
5: Bénédicte ?
7: Par la force des choses aussi, notre métier s'est digitalisé, donc on a beaucoup, beaucoup aussi travaillé sur cette norme-là. Les déplacements, aujourd'hui, on est tous équipés de matériel de visio, donc beaucoup moins de déplacements, beaucoup de visio, donc qui ont économisé nos coûts de transport. Et puis au quotidien, c'est des petits gestes qui permettent aussi d'être sensibilisé à ces sujets.
5: Quand on est chef d'entreprise, on se dit, on se sent souvent seul. Ce qui est vrai, ça s'appelle la solitude du chef d'entreprise. C'est qui vos compagnons de cordée? Les régions, l'État, BPI France, les banques. Non, je te vois rire, donc je te pose la question en premier alors. Yvan.
6: Pour moi, c'est les gens qu'on a confiance en dehors et avec qui on échange. Entre chefs d'entreprise, moi, Bénédicte, on se connaît depuis longtemps, donc on a eu l'occasion d'échanger sur les sociétés, ma société à l'époque, sur le club, avec Claude qui était le dirigeant de Benoît. Moi, je pense que c'est très important de pouvoir discuter avec d'autres chefs d'entreprise.
5: Bien sûr.
7: Moi, j'ai la chance aussi d'avoir un associé qui fait partie de l'aventure de COGEPS depuis 25 ans. Et c'est réellement mon associé de confiance à qui je peux partager mes doutes, mais aussi mes succès. Et aussi les projets pour le cabinet. Et c'est important d'avoir une oreille attentive. J'ai trouvé.
4: Moi, j'ai la chance à la conception d'entreprise de faire ça avec un ami. Et donc.
5: Et en plus de l'ami,
4: voilà, on a eu la chance, qu'il faut de la chance quand on construit un groupe, hein, une entreprise.
5: Oui, oui.
4: Évidemment qu'il en faut. D'avoir eu du succès, d'avoir. Aujourd'hui, c'est notre vraie fierté. 800 collaborateurs, 800 familles hein, qui vivent grâce à leur travail et au succès du groupe. Et évidemment, mon partenaire, c'est avant tout mon associé Jean-Pascal, mais aussi les grandes banques françaises qui ont su, à un moment donné, prendre des risques et m'accompagner dans notre développement, puisque, encore une fois, on a fait ça avec de la dette. Et avec notre capacité à rendre ces sociétés rapidement rentables pour pouvoir continuer à se développer et à relever de la dette et à arracher d'autres sociétés. Voilà. C'est un peu ça notre modèle.
5: Yvan, tu voulais intervenir?
6: Non, je crois pas que c'est de la chance, moi.
5: Ah,
6: je pense.
5: Alors, on débat, c'est parti.
6: Je pense pas que c'est la chance. Non, non,

0: Mais je pense que c'est du travail. C'est vrai qu'un peu, il faut une part de chance, mais c'est minime. Je crois qu'il faut saisir cette chance à un moment donné.
1: La provoquer.
0: Et la provoquer, ou la provoquer. Mais moi, quand je vous entends parler que c'est plus facile d'être avec deux associés, moi, je suis toujours admiratif parce que dans les deux associés, il y a souvent des conjoints. Et c'est pas deux, c'est quatre. Donc, réussir, c'est pas facile.
2: Ouais, réussir, c'est pas facile. Mais on doit donner cette dynamique à tous nos jeunes. Ça va être un peu les phrases de la fin. Aujourd'hui, un jeune, vous avez entrepris, vous avez monté vos boîtes, vous êtes des entrepreneurs, des territoires. Une force incroyable. Les énergies créatrices, on le voit avec vous, elles sont dans les territoires. Si vous avez un message, un seul message à donner aujourd'hui à nos jeunes qui veulent entreprendre et qui doutent, vous avez envie de leur dire quoi ? Les yeux dans les yeux, Bénédicte, face à la caméra.
1: Je dirais oser. Oser, c'est le premier mot qui vient. C'est lever vos freins. Vivez de votre passion. Vivez réellement... vos espoirs, vos projets.
2: Yvan.
0: Moi, je crois qu'il faut croire à son projet, mais surtout rester humble.
2: Eric.
3: Ben moi, je dirais d'abord d'apprendre dans une ETI. Voilà.
2: Le centre d'entraînement, c'est l'ETI.
3: Le centre d'entraînement, c'est la PME ou l'ETI.
2: Ouais, c'est ça.
3: J'ai le sentiment que les jeunes, ils veulent se lancer aujourd'hui un peu trop vite.
2: Ouais. Voilà.
3: Et il faut qu'ils fassent un peu leur classe dans un bon centre de formation, une bonne ETI. Et après, même si c'est peut-être plus compliqué qu'ailleurs, vous en êtes, on en est tous l'exemple. Ouais. Évidemment qu'on peut monter son entreprise, évidemment qu'on peut réussir. Il faut avoir la volonté, la vision, et puis il faut bosser. Quoi.
2: C'est ça, travailler. Entrepreneur à vie, c'est le propre de Paris ETI. Ça. Merci beaucoup Yvan. D'avoir été avec nous sur ce plateau. Vive la Normandie. Merci Eric.
3: Merci Patrice.
2: Merci infiniment. Merci Bénédicte.
1: Merci.
2: Vous êtes les forces vives de notre territoire. On pourrait le dire ainsi et comme ça. Merci aussi. On parle d'une équipe. Moi, j'ai une équipe formidable. Merci infiniment pour la réalisation. À toi, Stéphane. Merci, chef opérateur, à Maxime. Merci pour le son de très grande qualité à Thibaut. Et puis à Charlotte, en tant que chef de plateau qui a accueilli tous nos invités et celle sans qui cette émission se ferait ou se ferait pas, mais en tout cas, elle est là toujours avec nous, avec bonheur, avec plaisir, Camille. Merci, Paris ETI, une fois de plus, c'est la réunion des amis de la vie qui font, en fait, la croissance du pays. Merci à vous.
3: Merci.
0: Merci. Merci.
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5: Il est 6h15 sur BFM Business et sur RMC Life. Le pitch ce matin, c'est avec Roberto Vargiolu. Vous êtes le directeur général et cofondateur de Tractinov. Bonjour.
6: Bonjour,
5: une minute pour pitcher et on débrief.
6: Très bien, merci. Jusqu'à maintenant, pour mesurer le toucher, on faisait appel à des groupes de panélistes ou à des personnes qui allaient mesurer le toucher. Et ben, c'était une méthode qui est chronophage, coûteuse et surtout purement subjective. Et bien Tractinov, elle vient répondre effectivement à ce besoin en venant développer une technologie qui s'appelle Touchy Finger. Alors, comment fonctionne Touchy Finger ? C'est un dispositif qui permet d'objectiver le toucher lorsqu'on va faire le geste naturel du toucher. Lorsque vous mesurez le toucher avec votre doigt, vous allez faire ce geste-là. Vous allez donc activer les mécanorécepteurs qui se trouvent au niveau de vos doigts. Ces mécanorécepteurs vont être activés et vont aller au cerveau et vous allez ainsi objectiver le toucher. Bien, grâce à cette technologie, on va venir capter les informations qui sont au niveau de la pulpe du doigt et ainsi on va recevoir des informations qui vont permettre de mesurer objectivement le toucher. Alors à quoi sert Touchy Finger ? Ben aujourd'hui, Touchy Finger, ça sert aux fabricants de produits cosmétiques. Lorsque vous allez acheter une crème, vous allez regarder, tiens, cette crème, elle rend ma peau plus douce ou moins douce. Et bien, grâce à Touchy Finger, on va pouvoir effectivement objectiver le toucher en donnant des arguments physiques aux marques pour justement mettre en avant leurs produits. Alors Touchy Finger ne s'intéresse pas qu'aux cosmétiques. Aujourd'hui, c'est vraiment tout ce qu'on va toucher. Aujourd'hui, quand on veut acheter un produit, ben, la première chose qu'on va faire, c'est qu'on va le toucher. Ben, les industriels ont besoin effectivement d'objectiver ça pour faire des revendications.
5: Alors pour ceux qui sont en radio avec nous, ça ressemble à un capteur comme si on prenait votre tension un petit peu, quoi. C'est un peu l'idée, quoi. Vous mesurez
6: c'est ça, ouais,
5: sur le
6: voilà.
5: doigt.
6: C'est vraiment une bague qui s'insère sur le doigt et cette bague, elle va avoir la particularité de venir mesurer la vibration au niveau de la pulpe du doigt. Parce que naturellement, quand on touche une surface avec notre doigt pour le toucher, notre doigt vibre. Et c'est cette vibration, finalement, qui va venir exciter les mécanorécepteurs qui se trouvent au niveau de la pulpe du doigt.
5: Parce que quand c'est doux, ça se vend mieux.
6: Oui, voilà, c'est exactement ça. Quand c'est doux, ça se vaut mieux.
5: Anthony.
7: C'est que ça, justement, qu'est-ce que vous arrivez à analyser, finalement? C'est la douceur ou la dureté d'une surface, ou ça va plus loin que ça?
6: Alors, la dureté, c'est encore d'autres techniques, mais c'est surtout la douceur. Pourquoi la douceur? Parce qu'on va, dans le frottement de la pulpe du doigt, on va avoir un signal vibratoire. Et signal vibratoire, on va venir l'analyser par des bandes de fréquence. Et chaque bande de fréquence va donner justement des informations au niveau du toucher.
5: Donc c'est l'émotion que vous mesurez?
6: Pas encore l'émotion. L'émotion, c'est encore une autre fonction qui va venir justement se connecter au toucher du doigt. Là, c'est un autre challenge qu'on est en train de développer au niveau de l'École centrale de Lyon, en partenariat avec le Carnot, justement, sur la mesure de l'émotion, c'est-à-dire connecter ce que voit le doigt avec l'émotion, et notamment avec des casques qui permettent de mesurer toutes ces informations-là.
5: Eva.
8: Matérialiser sur une fiche produit ou sur une étiquette, est-ce que ça va être un ratio de 1 à 10 sur la douceur, par exemple?
6: Alors, c'est exactement
5: ça. Un Nutri-Score de la douceur.
6: Mais c'est exactement ça. Alors, quand on mesure une vibration, c'est un signal vibratoire et on va l'exprimer en dB, comme le bruit. Quand c'est doux, bah, c'est bas. Quand c'est doux, c'est bas, oui. Quand c'est haut, c'est moins doux. C'est comme le bruit. Plus c'est bas, moins ça fait mal aux oreilles. Plus c'est haut, plus ça fait mal aux oreilles. Alors, la douceur, c'est exactement ça.
7: Dans quel secteur, vous parliez des cosmétiques évidemment, mais dans quel secteur ça peut être intéressant d'avoir des produits doux? Moi, je pensais au papier toilette, mais à part ça, c'est le premier truc qui m'est venu à l'esprit.
6: Vous avez entièrement raison, parce qu'on a eu effectivement une grosse étude avec un fabricant de papier toilette, justement, où on a eu notamment des travaux de recherche dessus, sur l'objectivation du papier toilette, parce que c'est un secteur très concurrentiel, effectivement, et ils font des développements justement sur la nature du papier toilette pour avoir une douceur au niveau du papier toilette. Donc le papier toilette, c'est effectivement un des marchés. Vous avez tout ce qui va être le cuir, le textile, notamment. Mais là, on est plutôt sur le secteur du luxe, puisque ça va concerner effectivement plutôt des grandes marques. Mais aujourd'hui, vous avez ici du mobilier, tout ce qui va être touché du mobilier, les écrans tactiles au niveau effectivement de tout ce qui va être automobile pour déclencher l'acte d'achat, puisque quand vous allez entrer dans une concession, vous allez toucher ces écrans et la nature du toucher va vous permettre d'acter ou pas l'acte d'achat.
8: Et c'est les marques qui doivent donc se munir de ce petit objet pour pouvoir mesurer leurs objets finalement.
6: Alors aujourd'hui, nous, Tactinov propose ce dispositif soit à la vente, soit à la location. Et en fonction, effectivement. Alors à la vente, on va être autour de 18 000 euros et en location, on est autour de 2 690 euros.
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11: Bonjour à toutes et tous, bienvenue pour cette nouvelle édition de Tout pour investir sur BFM Business, en direct à la radio, à la télé, sur le web. 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
11: On ouvre la boîte à outils, on sort les outils pour vous donner les meilleurs conseils en termes de gestion de vos finances personnelles, de votre patrimoine, de votre capital au quotidien. Et nous sommes avec Thibaut Delahaye de Delahaye Capital. Bonjour.
12: Bonjour Antoine.
11: Et on va parler de quelque chose d'important. Qui est important de préparer tôt, sereinement, c'est la donation. La donation de son vivant, ça permet d'anticiper la transmission, d'éviter des problèmes infinis au moment d'un décès. Comment ça fonctionne concrètement? On va reprendre tout de A à Z pour bien voir les choses, on va tout reprendre de zéro. Qu'est-ce qu'on appelle exactement une donation de son vivant?
12: Alors, une donation de son vivant, c'est un acte par lequel un propriétaire d'un bien donne de façon gratuite, et ça c'est important, ce bien à une tierce personne. Cette donation doit se faire de façon irrévocable et doit réellement se dessaisir du bien. C'est-à-dire qu'on ne peut pas faire de donation et de retenir, sinon cette donation n'est pas valable. Alors, toute personne peut donner, évidemment, à partir du moment où il est juridiquement capable. Un enfant mineur n'est pas juridiquement capable, donc il ne peut pas donner. Et on peut donner à qui on veut. Alors, de façon assez classique, on donne en général à ses enfants, à son conjoint, mais aussi on peut donner à un tiers. Il y a un point qui est important, c'est qu'on peut donner à qui on veut ce que l'on veut, en prenant garde de ne pas attaquer la réserve héréditaire des enfants, puisque vous savez, en France, on est obligé de transmettre une partie de son patrimoine à ses enfants. Donc on ne peut pas donner plus que ce qu'on appelle la quotité disponible.
11: C'est ça qui est important et à bien garder à l'esprit, c'est-à-dire qu'on peut donner à une tierce personne pour différentes raisons, mais il n'est pas question de léser pour autant ses héritiers naturels.
12: Absolument. Donc,
11: ça rentre en ligne de compte.
12: Absolument.
11: Alors, quelles sont les conditions vraiment indispensables pour qu'une donation soit juridiquement valable ? Parce qu'une donation, elle est claire, elle est nette, elle est précise. Bon, si les enfants ne sont pas contents, si une tierce personne réclame quelque chose, bon, il faut que tout ça soit bien baqué juridiquement. Et quels sont les paramètres vraiment précis pour que ce soit totalement irrévocable et clean ?
12: Alors, évidemment, il faut que les deux parties soient consentantes, puisque celui qui va recevoir peut éventuellement ne pas être d'accord. Si vous lui donnez un bien ou un actif sur lequel il y a des dettes ou ce genre de choses, il pourrait dire « Mais écoutez, moi, je n'ai pas envie de recevoir cet actif grévé d'obligations ou de dettes. » Évidemment, il faut être capable, on en a parlé tout à l'heure, de donner. Encore une fois, un enfant mineur ne peut pas donner. Il faut réellement avoir cette intention libérale, c'est-à-dire que pendant des années, des personnes donnaient des sommes d'argent à leurs enfants sans leur donner et ça créait une créance de restitution. Aujourd'hui, c'est clairement encadré par la loi. Quand vous donnez une somme d'argent, par exemple, vous la donnez réellement. Et évidemment, en fonction du bien que vous allez donner, il y a certaines règles à respecter et notamment faire appel à un notaire dans certains cas.
11: C'est dans quel cas précisément ? Parce que je dirais comme ça, sans avoir forcément connaissances juridiques poussées, je serais tenté de dire forcément, il faut passer devant un notaire pour une donation au dernier vivant. Non, pas forcément.
12: Pas forcément. De toute façon, les donations les plus courantes sont les donations de sommes d'argent. Les donations de sommes d'argent, vous pouvez les faire tout simplement en renseignant un document CERFA et de l'enregistrer auprès du Trésor public.
11: D'accord.
12: Vous pouvez également donner des parts de sociétés, donc si elles ont une certaine forme, donc par exemple les sociétés anonymes, alors ça peut être classiquement, vous avez un portefeuille boursier, vous souhaitez donner certains titres à vos enfants, évidemment ça permet de purger les plus-values, et vous n'êtes pas obligé de l'enregistrer auprès d'un notaire, puisque vous pouvez de la même manière remplir ce document CERFA. Vous êtes titulaire de votre propre société, si c'est une société anonyme, vous pouvez également la transmettre via ce document CERFA. En revanche, il y a deux choses qu'on ne peut pas donner via ce CERFA qu'il faut obligatoirement, encore les deux choses principales, enregistrer auprès d'un notaire, c'est un, de l'immobilier évidemment, ça c'est le premier point, et chose qu'ignore un certain nombre de personnes, c'est toutes les parts sociales. Les parts sociales c'est quoi ? C'est des parts de SARL, donc si vous avez votre entreprise est sous forme de SARL, vous ne pouvez donner que via un notaire, ou les sociétés civiles.
11: D'accord.
12: Les sociétés civiles c'est forcément enregistré auprès d'un notaire.
11: Bon. Très bien. Il y a deux régimes de donation. Il y a la donation dite classique, ordinaire. Et il y a aussi la donation partage, dont on a beaucoup parlé, parce qu'il en était question aussi du côté des réflexions autour de la loi budgétaire 2026. C'est quoi la distinction entre les deux, donation partage et donation ordinaire ?
12: Alors, une donation simple, comme son nom l'indique, c'est vous donner un bien, un actif à une personne, alors en général encore une fois un enfant. La donation partage, le principe est assez simple, c'est vous créez des lots de valeurs équivalentes et vous partagez ces lots à tous vos enfants, c'est une chose on va dire plus traditionnelle. Alors à quoi ça sert ? Le point principal, c'est que du coup vous donnez la même chose à chacun de vos enfants, mais surtout ça permet de figer les valeurs. C'est-à-dire que si vous avez, par exemple, une entreprise et un actif immobilier aujourd'hui qui ont la même valeur, vous pouvez dire, je vais donner la société à un enfant 1, mon actif immobilier à l'enfant 2. Puis pourquoi je donne la société à l'enfant 1? Parce que, par exemple, il y travaille, et donc ça va être son futur outil de travail, vous voulez qu'il le récupère. Et vous figez les valeurs, ce qui permet à, éventuellement, si l'enfant qui a travaillé dans cette entreprise l'a développé pendant 10 ans ou 15 ans, que celui qui a reçu l'immobilier ne vienne pas réclamer. Imaginons que ça s'est bien fonctionné, que l'entreprise ait fait x10, ouais. Ils ne viennent pas réclamer celui qui a eu l'immobilier une quote-part de l'entreprise, ouais, parce qu'il serait devenu plus riche que l'autre. Donc ça, c'est important parce que ça permet, ouais, d'anticiper et éventuellement de régler des problèmes lors de la succession.
13: Mais c'est pas que c'est même, je dirais même, ça a vocation à devenir indispensable, justement pour éviter toute contestation. On sait que, bon, lorsqu'il est question d'héritage ou de succession, il y a toujours des bisbilles et toujours des sentiments de, peut-être pas d'injustice, mais on trouve que les choses sont pas forcément très claires. Là, pour le coup, c'est vraiment le truc le plus clair et le plus clean possible, encore une fois.
12: Absolument. Alors, ça évite tout problème juridique.
13: Ouais.
12: C'est une évidence, puisqu'on a figé, c'est incontestable. En revanche, ça n'empêche pas tout ressentiment, et ça, c'est l'affect, le psychologique. Et même si vous avez tout prévu, vous ne pouvez pas, évidemment, anticiper les réactions de certains de vos héritiers.
13: On est d'accord. La donation-partage, on parle aussi parfois de donation-partage transgénérationnelle. Alors, on se dit au jugé, bah oui, forcément, il est question de passer d'une génération à l'autre. Mais non, c'est quelque chose de spécifique.
12: Oui, alors c'est quelque chose de spécifique et qui est évidemment aujourd'hui de plus en plus important à mettre en place, puisqu'avec le vieillissement de la population, vous avez régulièrement, quand un parent disparaît, il a 80-90 ans, ses héritiers ont 70 ans. Ouais. L'héritage, au moment où ils le reçoivent, ça n'a pas forcément changé leur vie. Ouais. La donation partage transgénérationnelle permet en fait aux grands-parents de donner, par exemple, la nue propriété aux petits-enfants, de se garder l'usufruit pour l'instant de leur vivant. D'accord. Et au moment de leur décès, que l'usufruit se recrée sur la tête des parents, ce qui permet aux parents d'avoir des revenus complémentaires. Et évidemment, puisque vous avez fait une donation sur deux générations, c'est évidemment, fiscalement, c'est très optimum.
13: Effectivement, très intéressant. Bon, il nous reste quelques secondes. Si vous aviez des conseils à donner concernant cette donation de son vivant, bon, c'est vrai que, et en plus, c'est quelque chose qui peut parler personnellement, mais il ne faut pas hésiter à le faire tôt, pour que les choses soient claires depuis le début.
12: Vous avez totalement raison. Il n'est jamais trop tôt pour y penser et de les mettre en place. Et évidemment, il faut se faire accompagner, soit par un notaire, soit par un conseiller en gestion de patrimoine.
13: Ouais, toujours faire confiance aux pros. Hein. Ça, évidemment. Merci infiniment.
12: Merci à vous.
13: De la Haye Capital. Cette boîte à outils, encore une fois, très concrète, claire, nette, précise. Vous pouvez la retrouver en replay, en podcast. C'est votre bibliothèque patrimoniale hein, pour gérer au mieux vos petites affaires, vos finances personnelles. Et c'est toujours très utile. Merci infiniment, Thibaut Delahaye.
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13: Gentlemen, start your engines. On est avec Pierre Novikov d'Arcurial Motor Cars. Bonjour.
14: Bonjour.
13: Et on va parler donc de ce marché des Young Timers. Alors, on vous en parle régulièrement dans cette émission. C'est le marché des voitures de collection relativement récentes. C'est-à-dire que ça commence dans les années 70, hein, globalement, et jusqu'à il y a quelques années. Et il y a une vraie frénésie autour de ce marché. Pourquoi ? Parce que souvent, c'est des voitures un petit peu plus abordables. Et puis, il y a une dynamique qui est vraiment irrépressible, c'est la prime au poster dans la chambre de quand on était petit.
14: La prime au poster, c'est une belle expression.
13: La prime au poster, voilà, on va la garder. Moi, c'est parce qu'on préparait l'émission avec Venezia et Gwendal, comme d'habitude, et la première voiture que j'ai vue, des photos qui nous ont été transmises, ben voilà, c'est une Testarossa blanche, c'est celle de Deux Flics à Miami, et il y en a une qui sera en vente.
14: Oui, au Mans Classique, exactement.
13: Voilà, au Mans Classique.
14: Début juillet. Et en fait, cette année, le Mans Classique a scindé son programme. Donc, c'est 1975-2015. Et au fond,
13: génial.
14: C'est une édition légende qui retrace un peu aussi l'histoire des voitures plus contemporaines en compétition. Mmh. Et donc, on va faire une vente qui va être axée forcément sur les Young Timers. Mais de façon plus large, en fait, il y a quand même des nouvelles distinctions. Parce qu'en fait, on a toujours un Young Timer dans son cœur. Et aujourd'hui, il y a des jeunes collectionneurs qui ont 30 ans. Ouais. Et donc, eux, ils vont faire un distinguo, ils vont dire les youngtimers, pour nous, ce sont les voitures analogiques. Par opposition aux voitures, où il y a beaucoup d'électronique, numérique, avec Apple TV, Android TV, je ne sais pas quoi, des choses que moi, je ne maîtrise pas.
13: Les voitures analogiques, alors ça, c'est une vraie tendance.
14: Oui, c'est ça, en fait.
13: Moi, le marché est en train de se segmenter là-dessus.
14: En réfléchissant à nos propos, je me suis dit, mais au fond, c'est ça un peu le youngtimer moderne, ou des collectionneurs de 30 ans, c'est la voiture analogique, c'est-à-dire une voiture où on sent les choses, tout simplement, et on est encore un conducteur.
13: Totalement, oui. Et il y a un truc qui est assez amusant, vous parliez d'analogique. Souvent, les marques et les équipementiers qui fabriquaient les horloges et les instruments à aiguilles, etc., souvent, c'était des très grandes marques. Geiger, Velia, Borletti.
14: Il y a eu Cartier aussi.
13: Cartier qui en a fait sur certains modèles d'exception. Alors, je me souviens plutôt des voitures américaines.
14: Oui. Alors, il y avait une série limitée sur les Cadillac, justement, avec une pendulette Cartier. Ouais. Il y a eu ça aussi chez Maserati. Il y avait des très, très belles montres. Et puis avant, en fait, avant-guerre, on pouvait choisir son faiseur, son horloger. Et donc, il y avait des Geigers qui s'adaptaient aux hispanos. Et c'est encore une tradition chez certains collectionneurs.
13: Tout à fait. Alors, si on se penche sur les labels, entre guillemets, parce que là, on ne parle même plus de marque ou de modèle, de labels qui ont le plus de succès dans le marché du youngtimer. On va dire, le cas emblématique, ce serait peut-être la Golf GTI. OK. Mais passé ça, il y a tout un tas de on préparait encore l'émission tout à l'heure, j'ai vu une Clio Williams. Quand j'étais petit, voilà, c'était... alors, on était sorti de la R5 Turbo, on était sorti... Renault a une riche histoire en Formule 1, et là, l'idée, c'était de mettre la marque Williams de Formule 1, dont Renault était équipementier, sur une Clio du quotidien. Quoi,
14: c'était la Clio Mini, j'ai déjà 14 ans, à Aix-en-Provence, et là... tourne vers la gauche, je vois des jantes dorées, ces fameuses
13: jantes dorées.
14: Et c'était une Clio Williams. J'avais 14 ans, j'en ai une aujourd'hui, évidemment.
13: Ah, vous en avez une ?
14: Mais bien sûr. Mais comment ne pas avoir une Clio Williams dans la vie ? Et je vais vous dire, il y a un truc qui est génial avec la Clio Williams. Renault fait un moteur V10 en Formule 1 qui est un des plus successful avec le V8 des années 70. Ouais. Le V10 Renault est merveilleux. C'est un des plus beaux bruits qui ait jamais existé. On a fait une vente Renault en décembre où les gens sont venus de tous les pays du monde pour voir ces Williams, ces Benetton. Donc, ils développent vraiment avec Williams cette voiture. C'est pas usurpé.
13: Non, du
14: châssis
13: tout,
14: extraordinaire. Moteur génial. Et surtout, c'est une voiture, même quand vous êtes un pilote moyen, voire mauvais, mais enthousiaste, vous avez l'impression d'être un grand pilote. Et ça, c'est vraiment l'apanage des trains roulants français. Et j'ajoute qu'il n'y a plus de possibilité de faire de Clio Williams grâce au fabuleux malus que nous avons. Renault a arrêté de faire un modèle hyper sportif alors qu'on était les spécialistes mondiaux de ces voitures. Il y avait Honda avec le VTEC et les Honda Civic. Il y avait Renault, pour moi, et Peugeot étaient complètement au-dessus avec la série des Clio RS, avec les 200-300 GTI. Et c'est fini. Voilà, c'est fini. Donc ça veut tout dire sur l'automobile aujourd'hui. Et ça veut aussi dire quand même que je pense que les passionnés, et il y en a toujours, même chez les jeunes, vont se tourner vers ces modèles. Ce qui est un peu particulier dans notre domaine, c'est qu'en fait, ça s'arrête aux youngtimers et aux voitures analogiques.
13: C'est ça.
14: Les et donc en fait, il y a une limite temporelle à la collection et à la passion, je trouve. Parce que, on peut collectionner le premier modèle de Tesla, c'est intéressant, mais une Clio Williams, c'est tellement vivant, c'est emblématique, c'est bien dessiné, il n'y a pas de défaut à cette voiture.
13: C'est ça aussi, quand on a une optique de collectionneur, on le voyait hier avec la peinture dans le domaine du support surface, qui est un mouvement très particulier, c'est que ça a d'autant plus d'intérêt quand c'est limité dans le temps. Et c'est ça qui est intéressant, parce que dans cette période des youngtimers, qui commence à devenir relativement large, on découvre aussi des modèles qu'on voyait dans la rue comme ça, et on se remet à découvrir leurs spécificités techniques. Je ne sais pas, vous parliez dans votre document préparatoire de la Honda S2000. Il y avait un moteur là-dedans, c'était un moteur de course.
14: La Honda S2000, c'était le moteur atmosphérique qui avait le rendement le plus élevé pour une voiture de série.
13: C'est-à-dire un record à l'époque.
14: Moteur de compétition voiture, c'est-à-dire 120 chevaux au litre. Donc pour un 2 litres, il avait 240 chevaux. Il prenait 9 ou 10 000 tours. 10 000 tours, et pour les voitures un peu préparées, 11 000. Alors, il y en a quelques-uns qui ont eu des petits problèmes des moteurs Honda. Il faut le dire, sur la Honda S2000, il y a un petit problème de fiabilité.
13: Sur la première génération,
14: mais monsieur est connaisseur.
13: Pardon, excusez-nous, on est...
14: Mais la Honda S2000, c'est le youngtimer génial. Parce que là, pour le coup, ça envoie. C'est une propulsion, ce qui est rare pour les voitures de cette époque-là.
13: C'est léger.
14: Ça pèse pas grand-chose. Et c'est surtout une grande marque Honda. Ils ont commencé à faire des voitures en 63. En 20 ans, ils ont fait des choses exceptionnelles. C'est les spécialistes du moteur 4 temps pendant longtemps, même en moto. Ils ont quand même gagné le titre moto 67. Ils gagnent toutes les catégories. Au moins, comme ça, c'est pas compliqué.
13: Ouais.
14: Avec une moto 250 cm3, 6 cylindres. C'est le raffinement, c'est l'horlogerie, en fait. Voilà.
13: C'est vrai qu'on n'en a pas conscience comme ça, Honda, on pense, voilà, Civic. Non, mais c'est des vrais artisans du moteur, hein, de la technologie moteur.
14: En revanche, c'est déjà des voitures qui sont très suivies par les connaisseurs. Ouais. Et une Honda S2000 avec un faible kilométrage, c'est déjà une voiture qui va valoir 50, 60 000 euros, à mon avis. Ouais. Et c'est que le début, puisqu'on a vendu une NSX récemment, une Honda NSX. Ouais.
13: Elle est dans les images.
14: Elle est, qui était vert anglais, d'ailleurs, comme la couleur de... Et ouais. On l'a vendue quand même 140 000 euros. Parce que les gens qui connaissent ces voitures-là, ouais, savent que...
13: C'est sans doute une des voitures au monde qui a la cote la plus... à la fois stable, avec des supports, même d'occasion très kilométrés, on n'en trouve pas à moins de 30 000 euros, ouais. Et puis qui décolle au fur et à mesure des spécificités, de la couleur, de la série spéciale aussi, il peut y en avoir.
14: Mais alors là, il faut comparer à l'horlogerie, c'est que ce sont des connaisseurs, des gens qui sont très pointus. Et donc, quand on a l'excellence, on est dans un autre marché. En fait, les gens ne regardent pas les prix, ils regardent l'état des choses. C'est vraiment une démarche de connaisseur. Sur d'autres marques, où il y a beaucoup, les gens regardent beaucoup les prix, ils comparent ça. Mm. Sur Honda ou sur certaines Ferrari de course ou Porsche de course, là, on est vraiment face à des gens qui connaissent par cœur, qui connaissent parfois mieux que nous, qui vivent pour ça. Et c'est passionnant, cela dit.
13: Ah, oui,
14: mais c'est vrai que Clio Williams, comme Honda NSX, comme Honda S2000, ce sont des voitures qui, malgré la production actuelle, elles sont peut-être un peu moins performantes, mais elles sont beaucoup, beaucoup plus passionnantes à conduire.
13: La NSX, qui avait été mise au point avec un pilote McLaren Honda de l'époque, qui s'appelait Ayrton Senna.
14: Exactement, il y a des vidéos célèbres.
13: Ah là là, absolument terrible. Bon, on pourrait en parler pendant des heures, mais TPI, c'est fini pour aujourd'hui. Merci infiniment d'avoir été avec nous, Pierre Novikov, puis on vous fera revenir avant cette vente donc, qui aura lieu début juillet.
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13: Romain Joudelat, Rochevelt Gestion Privée, bonjour.
16: Bonjour Antoine.
13: Alors, on continue nos boîtes à outils pratico-pratiques pour bien gérer votre patrimoine, pour bien assurer vos arrières. Hier, on parlait de la transmission et des différents moyens de transmettre son entreprise. Là, on va parler de transmission sous forme de démembrement. Le démembrement, on y a recours pour beaucoup de choses. On va un petit peu détailler tout ça, mais le stress de l'investisseur qui a affaire à ce procédé, c'est de se dire, ouais, mais du coup, je vais perdre pas mal de trucs, un grand coup de fiscalité, de tuyauterie financière. Il va y avoir de la déperdition de valeur. Non, vous nous dites que c'est possible, si on s'y prend en avance et qu'on est bien conseillé, voilà, de transmettre une majorité écrasante de ce qu'on peut transmettre sans véritable déperdition. Alors, est-ce qu'on peut déjà définir un petit peu le cadre des cas qui sont concernés par le démembrement ?
16: Oui, évidemment. Alors déjà, très rapidement, on s'occupe souvent de sa pression fiscale et l'optimisation de sa pression fiscale au jour le jour, mais il faut bien comprendre que l'anticipation de la transmission, que ce soit chez nos clients ou même en général, elle est souvent largement retardée pour un objectif particulier, c'est le fait de ne pas se démunir, ou en tout cas de ne pas avoir assez de visibilité à date pour se démunir.
13: Ouais.
16: Le démembrement permet de transmettre aujourd'hui en faisant en sorte que les héritiers récupèrent demain un actif, tout en continuant à percevoir les revenus, les dividendes, éventuellement l'utilisation de l'actif en question, et en gardant le contrôle en totalité ou en partie. Donc c'est un outil extrêmement puissant. Mmh. Pour bien le comprendre, je dirais qu'il faut comprendre deux choses. La première chose, c'est que quand on parle d'un actif, que ce soit un bien immobilier, que ce soit un contrat de capitalisation et autres, il y a déjà deux droits. On parle d'un actif en pleine propriété, il y a l'usufruit, il y a deux droits, donc l'usufruit qui est la possibilité d'obtenir les loyers, les dividendes, le fait de pouvoir utiliser le bien, et il y a la nue propriété qui est en fait la propriété de l'actif. Mmh. Ces deux droits ont également des valeurs économiques différentes, ces valeurs économiques elles sont fixées de manière légale en fonction de l'âge de l'usufruitier. Donc, pour être très simple, si on se met dans le cas où on veut finalement anticiper la transmission par rapport à ses enfants, l'usufruitier, c'est en général les parents. Mmh. Donc, en fait, on va regarder son âge. Si on a 55 ans, la valeur de l'usufruit et de la nue propriété, c'est 50-50.
13: Mmh.
16: Donc, on comprend que plus on le fait tôt, parce que la nue propriété va avoir une valeur supérieure. En fait, si on a 61 ans, ça sera 60%, puis 70% à 71 ans. Mmh. Donc, plus on attend, plus la nue propriété coûtera cher. Donc, on a un intérêt de le faire tôt, parce qu'on payera moins de droits de donation. Et deuxièmement, quand on donne la nue propriété d'un actif, c'est le dernier élément qu'il faut avoir en tête, c'est que l'usufruit lors du décès revient gratuitement, sans droit complémentaire, aux héritiers qui, du coup, aura la pleine propriété.
13: D'accord. Alors là, on a parlé majoritairement de cas qui concernent l'immobilier, je vous parle d'une maison de famille, un actif X. Cela dit, le démembrement ne s'applique pas qu'à l'immobilier. Parce que là aussi, c'est peut-être un petit peu contre-intuitif. On en parle beaucoup pour des affaires immobilières, mais on peut démembrer tout un tas d'autres actifs.
16: Oui, ouais, tout à fait. On peut démembrer beaucoup d'actifs. Le cas d'usage le plus évident, évidemment, c'est la donation, partage de nue propriété d'un actif immobilier. Vous pouvez le faire aussi avec un contrat de capitalisation. Si vous le faites avec de l'immobilier, vous l'avez compris, en fait, vous conservez les loyers ou l'utilisation du bien et vous donnez, en fait, la nue propriété à vos enfants. Mmh. Si je prends rapidement un exemple, vous avez 55 ans, le bien vaut 800 000 euros, vous allez donner 400 000 euros de nue propriété tout de suite, puisqu'elle vaut 50% cette nue propriété. Et bon, j'ai pas pris un exemple au hasard, vous avez deux enfants, vous avez des abattements de 100 000 euros par enfant par parent, bref, vous avez 400 000 euros d'abattement, donc vous n'avez pas de droit et vous avez donné la nue propriété de l'actif, vous continuez à l'utiliser et demain, à votre décès, effectivement, vos héritiers récupéreront la totalité de l'actif. C'est un outil très puissant qu'on peut utiliser aussi sur d'autres actifs comme le contrat de capitalisation. Donc là, c'est voilà. On a par exemple abondé énormément son assurance vie. On a 500 000 euros.
13: Le cœur de l'assurance vie, c'est la clause bénéficiaire.
16: Tout à fait.
13: Et donc, on peut inclure la notion de démembrement dans la clause bénéficiaire de l'assurance vie.
16: On peut aussi démembrer une clause bénéficiaire. Exactement. D'accord. Alors, si je détaille un petit peu les deux cas très rapidement. Ouais. Donc, on reste sur le contrat de capitalisation. J'ai 500 000 euros à investir, j'ai toujours mes abattements. Ouais. Sauf que j'ai déjà trop mis en assurance vie et j'ai plus rien à transmettre. Bah, ces 500 000 euros, je vais les investir sur le contrat de capitalisation. Je vais prendre 800 000, comme ça on aura le même exemple que l'immobilier.
13: Allez.
16: Et ben, on va donner la nue propriété qui vaut toujours 400 000 euros dans notre exemple à titre gratuit. Et demain, bah, si ces 800 000 euros, ils ont été investis en actifs risqués sur des actions par exemple et qu'ils valent 1,6 million au bout de 10 ans, bon, c'est des performances long terme, c'est pas garanti, mais ça nous permet de nous projeter. Et ben, les héritiers, s'ils récupèrent les capitaux au bout de 10 ans, ils récupèrent les 1,6 million sans droit complémentaire. Donc, c'est extrêmement puissant. Et en attendant, vous, en tant que souscripteur du contrat de capitalisation et usufruitier, vous pouvez faire des rachats.
13: D'accord. Donc,
16: vous avez une flexibilité parfaite. On peut aussi le faire sur d'autres actifs. Alors là, je monte un degré de complexité, c'est sur les sociétés. Là, c'est super intéressant parce qu'on a... déjà la possibilité d'encadrer beaucoup plus le contrôle. Si on, en fait, si on démembre un bien en direct, faut comprendre que derrière, vous aurez une indivision si vous avez plusieurs enfants.
13: Oui,
16: et
13: là,
16: surtout, vous êtes obligé de demander, si vous devez vendre le bien immobilier qui est toujours démembré, vous demandez l'autorisation de vos enfants. Si vous le faites dans une SCI, là, à l'inverse, vous pouvez en fait gérer les droits du nu propriétaire et du usufruitier pour conserver le contrôle sur l'actif. D'accord. Et surtout... là, c'est magique. Vous pouvez bénéficier de l'effet de levier d'un point de vue fiscal. Parce que si votre bien immobilier de 800 000 euros, vous l'achetez à 800 000 euros à crédit, votre boîte, votre SCI, elle vaut combien ? Zéro. Donc, vous n'avez même pas besoin d'abattement.
13: D'accord.
16: Vous pouvez donner la nue propriété à titre gratuit tout de suite. Voilà.
13: Ah oui, bon, ça, c'est vraiment un truc à savoir. Certains points de vigilance, quand même. C'est pas une arme absolue non plus, le démembrement. Qu'est-ce qu'il faudrait retenir en termes d'avertissement pour quelqu'un qui y réfléchit ?
16: Alors, déjà, chaque cas est différent. Ça dépend. Ça peut être utilisé pour toute taille de patrimoine, mais pas de la même manière. Il y a plein. Le levier est extrêmement puissant, mais il y a plein de limites ou plein de considérations à avoir en tête. J'en ai donné certaines sur les actifs en direct, l'indivision, le fait effectivement de devoir demander l'accord pour vendre. Il y en a d'autres. On a parlé de clause bénéficiaire. On peut effectivement démembrer la clause bénéficiaire, mais attention, il faut aussi faire une convention de quasi-usufruit. Il faut bien l'encadrer. Il faut aussi bien prendre en compte que parfois ça peut générer des droits aux nus propriétaires, donc il faudra donner un peu de pleine propriété. Donc il y a plein de points un peu spécifiques qu'il faut bien encadrer. Et là, vous avez plusieurs types de conseils qu'il faut impérativement aller voir. Ça peut être des gens comme nous, ça peut être votre notaire directement. Et très honnêtement, ça coûte pas très cher. Et surtout, au regard des économies que ça procure, c'est ridiculement peu cher. Donc, je vous conseille de le faire et du coup, de le faire au plus vite, vous l'avez compris, puisque plus vous attendez, plus la nue propriété coûte cher.
13: Bah, évidemment. Non, mais des conseils concrets pour éviter de perdre de la valeur bêtement. Hein, pensez au démembrement. Bah, une fiche technique de plus à ajouter dans votre bibliothèque patrimoniale sur le démembrement. Merci infiniment de ces explications très claires. Romain Joudla, Rochevel, gestion privée et à une prochaine fois. Restez à l'écoute de Tout pour investir sur BFM Business. On se retrouve dans une trentaine de secondes après une petite page de pub. Ce best-of continue.
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13: De retour dans Tout pour investir sur BFM Business, spécial Best of. Hein. Toute cette semaine, vous allez retrouver à présent les rubriques pratico-pratiques que vous aimez tant, le placement à suivre, votre boîte à outils personnalisée et évidemment le coffre-fort.
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13: La boîte à outils, on l'ouvre pour essayer de résoudre certains problèmes. Alors, on l'a vu, en termes de finances personnelles, en termes de patrimoine, il y a des choses qu'on oublie dans un coin et ça peut être à profit. Par exemple, les investissements boursiers, on se rend compte que d'un coup, nos placements ont été très fructueux. Ça peut être des œuvres d'art qu'on retrouve dans un grenier. Ça peut être aussi source de problèmes quand on a fait un vieux placement et qu'on ne sait pas ce qu'il est devenu. Christian Fontaine du magazine Le Revenu, vous nous mettez le nez dessus et ce problème peut potentiellement s'appeler le PEL, donc le plan d'épargne logement, qui était à l'époque, si j'ai bonne mémoire, un livret bloqué en vue d'un achat immobilier avec un rendement très intéressant. Maintenant, voilà, le PEL, c'est fini. Qu'est-ce qui se passe?
19: Alors, ce qui se passe, c'est qu'en fait, la législation a changé le 1er mars 2011 et désormais, tous les PEL qui sont ouverts depuis cette date ont une durée limitée à 15 ans. Et donc, comme vous êtes fort en maths, mars 2011 plus 15 ans, ça fait mars 2026. Et donc, dans les semaines, dans les jours, dans les mois à venir et années à venir, il y a quand même 1,1 million de PEL qui vont être automatiquement clôturés pour la modique somme de 93 milliards d'euros. Donc il y a 11,1 millions de Français qui sont concernés, qui vont être victimes de cette réforme, qui va les obliger à clôturer le PEL et donc à devoir se repositionner sur un placement qui peut-être sera moins rémunérateur puisque en fait ce vieux PEL rémunérait votre argent et votre épargne jusqu'à 2,5%, soit 40% de plus que le livret A pour un niveau de risque et pour un niveau de frais aussi égal à zéro. Donc voilà, si vous êtes victime de la clôture automatique de votre PEL, vous avez certainement mieux à faire que l'argent va être transformé, va être positionné sur un livret bancaire imposable. Vous avez certainement mieux à faire. La première question à se poser, c'est cet argent, cette économie, je le destine à quoi? C'est vraiment la première question. En fait, c'est l'occasion de s'interroger sur ces placements bancaires, sur leur finalité et vos besoins en tant qu'épargnant à moyen ou court terme.
13: Oui, parce que c'est ce que j'allais vous dire. Le PEL, bon, a priori, c'était une sorte de placement qui pouvait abonder un achat immobilier assez important. Maintenant, beaucoup s'en sont servis, mais pas du tout pour de l'immobilier. C'était juste le rendement qui était.
19: Alors, c'est ça. Le PEL a été détourné un petit peu de son sens premier, qui était de se constituer un apport pour acheter la résidence principale. Ouais. Et vous aviez aussi la possibilité, lorsque vous ouvriez un PEL, d'emprunter un taux fixé au minimum 4 ans avant la date de l'emprunt, ce qui en période de forte hausse des taux pouvait être très intéressant. Ça permettait de geler les conditions question de votre financement et vous assurer qu'en cas de durcissement des conditions d'accès au crédit, vous auriez accès à un crédit à un taux connu à l'avance. C'est vrai qu'aujourd'hui, c'est devenu entre guillemets un peu un placement lambda, avec moins souple quand même que les livrets réglementés et avec un fonctionnement un tout petit peu différent, puisqu'en fait, le taux qui est, je dirais, d'actualité au moment, en vigueur au moment de l'ouverture du PEL, ben ce taux, vous le conservez pendant toute la durée de votre plan. Donc, d'ailleurs, rien ne vous interdit d'ouvrir un nouveau PEL, le nouveau PEL étant rémunéré à 2% depuis le début de l'année. Mais je pense que au-delà de ça, il y a une vraie question à se poser sur le poids des liquidités dans votre patrimoine. Vous savez, le revenu, on est très proche de nos lecteurs, on va les voir, on les conseille individuellement, on leur fait des préconisations personnalisées. Et on se rend compte que dans la plupart des patrimoines des Français, il y a trop de liquidités et pas assez d'actions. Trop de liquidités, ça veut dire que souvent sur votre antenne, comme au revenu, on recommande, je dirais, de conserver sur un livret bancaire l'équivalent de 3-4 mois de revenus. Souvent, en fait, c'est plutôt un an, voire deux ans de revenus qui sont sur des livrets bancaires. Donc, profitez de cette clôture automatique pour vous interroger sur vos besoins en matière d'épargne et essayez de voir si une partie de vos liquidités, vous ne pouvez pas les bloquer pendant davantage d'années afin d'obtenir une rémunération plus élevée. Les placements aujourd'hui, tu sais, le placement de rêve qui est rémunérateur, sans frais, sans impôts, sans risque, ça n'existe plus. Ça n'existe plus. Donc aujourd'hui, il faut, je dirais, diviser son enveloppe d'épargne en trois. L'épargne de court terme, c'est-à-dire l'épargne dont on pense avoir besoin avant deux ans, il ne faut prendre aucun risque, on se positionne sur des livrets réglementés pour l'essentiel. On va dire entre 2 et 6-7 ans, on se positionne sur des placements avec un niveau de risque limité. Ça peut être notamment l'assurance vie, pourquoi pas. Ça peut être aussi des comptes à terme. Et au-delà de cette durée, au-delà de 8 ans, on joue la carte des actions à fond, que ce soit par l'intermédiaire, donc quelle que soit l'enveloppe fiscale, PEA, assurance vie, compte titre ordinaire. Voilà, donc c'est un... En fait, c'est... clôture automatique de plus d'un million de PEL est un vrai scandale, puisque en fait auparavant la durée de vie des PEL était une durée de vie illimitée. Et quand vous avez un PEL ouvert en 2002, 2003, 2004 ou même encore avant, vous pouvez le conserver à vie et donc continuer à profiter de taux très élevés rémunérés par certains PEL sont encore de mémoire rémunérés à 4 ou 5 %. Voilà. Aujourd'hui, c'est malheureusement plus possible. Donc profitez, je dirais, de cette clôture automatique de votre PEL pour vous interroger sur la destination de ces économies. Vous pouvez très bien vous décider de vous faire plaisir, le revenu a toujours prôné un juste équilibre entre épargne et consommation. On peut être épargnant sans être grippe-sou. Ensuite, est-ce que vous voulez consommer cet argent? Est-ce que vous voulez le conserver sur des placements liquides parce que vous savez que vous allez devoir changer votre voiture ou vous offrir un beau voyage d'ici 6 mois ou un an? Ou est-ce que vous pouvez vous permettre de bloquer cet argent et pourquoi pas aussi le réinvestir en profitant d'un effet de levier? On parlait d'effet de levier tout à l'heure du temps, mais ça peut être l'effet de levier du crédit pour réaliser une opération immobilière.
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13: Bon, on va faire du pratico-pratique aujourd'hui, comme vous aimez bien, parce que vous êtes beaucoup de chefs d'entreprise à nous suivre. Et il y a une étape qui est cruciale quand même dans la vie d'une entreprise, c'est sa cession. Et il ne faut pas l'oublier. On est avec Benjamin Prodhomme de Cézambre Capital. Bonjour.
21: Bonjour Antoine, merci pour votre invitation.
13: Avec grand plaisir, parce que en gros, quand on veut céder son entreprise, il y a pléthore de solutions, beaucoup de solutions, beaucoup de pistes. Il y a le private equity, il y a l'apport cession. Alors ça, on en a beaucoup parlé pendant les discussions budgétaires. Justement, l'apport cession, ça consiste en quoi exactement? On a une entreprise, on veut la céder. L'apport-cession, c'est quoi?
21: Ouais, bien sûr. Alors, l'apport-cession, c'est un dispositif qui est régi par l'article 150-0-BTR du Code général des impôts et qui permet à un chef d'entreprise qui veut céder son entreprise d'éviter une taxation immédiate sur les plus-values de sa cession d'entreprise. Donc, pour réaliser cette opération, il faut être bien accompagné par un avocat fiscaliste, M&A, qui va créer une holding, Alies, et on va apporter les titres de la société cédée à la holding et la vendre via la holding. Et dans ce cadre-là, le chef d'entreprise pourra être en report d'imposition et il aura certaines obligations s'il réinvestit, s'il cède les titres de la société dans les 3 ans suivant l'apport à la holding.
13: Bon, le chef d'entreprise est le principal concerné par ce dispositif, mais pas que.
21: Pas que, non, tout à fait. Alors, le chef d'entreprise, c'est évidemment la première personne concernée, mais on a aussi beaucoup de salariés, de cadres dirigeants qui peuvent avoir des actions dans les sociétés dans lesquelles ils travaillent et qui peuvent être concernés par ce dispositif également. Mais le premier concerné, c'est souvent quand même le chef d'entreprise, évidemment.
13: Bon, est-ce que concrètement, on en a déjà pas mal parlé, on avait même fait une édition spéciale dessus, est-ce que la loi de finances 2026 a changé vraiment totalement le paradigme en termes d'attractivité de ce dispositif?
21: Non, elle n'a pas vraiment changé l'esprit de la loi. Il y a quelques évolutions, mais qui sont vraiment légères. Déjà, il faut savoir qu'il y a la publication de la loi qui a eu lieu donc, le 20 février 2026. Donc, toutes les sessions qui ont eu lieu pré-publication de la loi ne sont pas concernées par les nouvelles dispositions. Mmh. Et concernant les nouvelles dispositions, vous en avez quelques-unes. Déjà, aujourd'hui, vous devez réinvestir donc, du coup 70% du produit de cession via la holding dans des activités qui sont éligibles au dispositif. Auparavant, c'était 60%, donc l'augmentation, elle est à peu près équivalente, ça n'a pas vraiment d'impact. Ce qui est très positif pour le chef d'entreprise, par contre, c'est que maintenant, il a 3 ans et non plus 2 ans pour réinvestir les 70% concernés. Donc, il a plus de temps pour aller sélectionner les meilleures opportunités qu'il peut avoir sur le marché. Mmh. Il y a également une durée de détention des actifs concernés par les 70% qui est de 5 ans maintenant pour la totalité des investissements. Auparavant, il y en avait certains qui étaient... vous pouviez les conserver que 12 mois, mais bon, c'était très limité. Donc, la grande majorité devait être conservée déjà 5 ans. Et après, vous avez aussi une évolution par rapport aux produits qui sont éligibles. Toutes les activités immobilières de promotion de marchands de biens sont sorties du dispositif, mais c'était une part totalement minoritaire dans les investissements réalisés, en tout cas par notre intermédiaire pour les investisseurs. Donc, ce n'est pas non plus très représentatif.
13: Alors, si on peut donner un petit exemple concret sur un cas de figure bien précis, ce serait lequel?
21: Bien sûr, si on prend par exemple l'exemple d'un chef d'entreprise qui vend une société 5 millions d'euros, qui la vend en totalité via sa holding, sur les 5 millions d'euros qu'il va donc céder, il aura 70%, donc 3,5 millions qu'il devra réinvestir dans des activités qui seront éligibles, des produits financiers qui seront éligibles au dispositif d'apport cession. Et le reliquat, le 1,5 million, il aura une liberté qui sera très importante pour l'investir sur différents supports. Il faut également noter que le chef d'entreprise, il n'a pas l'obligation de céder la totalité de sa société via sa holding. Il peut en céder une partie via sa holding, et dans ce cas-là, il sera en report d'imposition, et une partie en direct, et dans ce cas-là, il aura à payer la fiscalité que sur la partie qui cédera en direct, et ça lui permettra de faire un cash out directement pour assurer son train de vie, réaliser des projets, aider ses enfants, etc.
13: D'accord. Maintenant, le réinvestissement des 70%. Globalement, les principales pistes, c'est quoi? Parce que bon, 70% de la valeur totale.
21: Bien sûr.
13: Vous préconiseriez quoi exactement?
21: Alors, vous pouvez soit investir dans des titres de SAS qui vont avoir une activité industrielle, commerciale, agricole, etc. Il faut que ce soit des entreprises en France ou dans l'Union européenne. Ça, c'est très important. Mmh. Donc, soit vous investissez dans des sociétés en direct, mais nous, ce qu'on préconise quand même principalement, c'est d'investir dans des fonds qui sont soit des FPCI, soit des FCPR. Et donc, nous, chez Sésame Capital, on passe une grande partie de notre temps à la sélection, à réaliser des due deals sur ces types de fonds pour ensuite pouvoir les proposer aux clients qu'on accompagne. Et sur ces fonds, donc, l'intérêt, c'est que vous allez avoir la possibilité d'investir via un fonds sur 10, 15, 20 sociétés. Donc, vous allez diluer le risque et
13: diversifier.
21: Voilà, tout à fait. Si on donne des exemples concrets, par exemple, ça peut être des sociétés dans le secteur du digital. On n'est pas du tout sur l'univers des startups, obligatoirement. Ça peut être des sociétés qui font plus d'une centaine de millions d'euros de chiffre d'affaires, comme Doctolib, Mistral AI, par exemple, qui sont des sociétés qui sont dans des fonds sur lesquels on a positionné des investisseurs sur les dernières années. Ça peut être également sur le secteur de l'hôtellerie. Nous, on travaille beaucoup sur le secteur de l'hôtellerie, sur le dispositif d'apport cession 150-0 BTR. Ouais. Donc, des investissements mûrs et fonds de commerce dans des hôtels qui peuvent être sous franchise entreprises Accor, comme des Mama Shelter, des Ibis, des Sofitel, des Mercure, etc. Ou ça peut même être, pour vous montrer que ça peut être très diversifié au niveau des opportunités, des actifs forestiers, qui sont plutôt très défensifs sur cette classe d'actifs et qui ont en plus une forte connotation ESG d'investissement socialement responsable.
1: Puis du rendement aussi.
21: Bien sûr, et du rendement embarqué,
1: tout à fait. On en parle régulièrement de ces investissements dans les forêts. Bon, là, on a parlé des 70% réinvestis. Les 30% restants, on fait un petit peu ce qu'on veut, globalement.
21: C'est ça, exactement. Ouais. Voilà, c'est très large. Donc ça, c'est très confortable pour le client. Donc, il peut réaliser des investissements dans des actions, des ETF, par exemple. Il peut investir dans de l'immobilier, des SCPI. Il peut investir dans de l'or. Il peut investir même dans des crypto-monnaies, s'il le souhaite. Il n'y a pas d'obligation à ce niveau-là. C'est très large pour lui.
1: Bon. Il y a le phénomène du report d'impôt, quand même, sur ce dispositif. Comment on l'évacue?
21: On le purge.
1: Finalement.
21: Ah, c'est ça.
1: Oui, on le purge.
21: Voilà, ça, c'est purger l'impôt définitivement. Alors, déjà, il faut savoir que quand vous faites ce type de dispositif, vous pouvez toujours sortir de l'argent à tout moment de la holding, à partir du moment où vous respectez les règles de la possession. Vous allez faire une réduction de capital de la holding et vous allez pouvoir sortir de l'argent. Il n'y aura que cette quote-part que vous sortez qui sera imposée à l'impôt que vous auriez dû payer historiquement. Pour purger l'impôt définitivement, il y a deux solutions. Soit il faut faire une donation de la holding, et dans ce cas-là, le donateur devra conserver les titres minimum 6 ans, et au terme des 6 ans, il pourra sortir une franchise d'impôt. Donc ça, l'impôt sera définitivement purgé. Ou, pour purger l'impôt, la deuxième solution, c'est au décès du gérant de la holding dans sa succession. Eh bien, la holding tombera dans sa masse successorale et ses héritiers hériteront de la holding et l'impôt sera définitivement purgé à ce moment-là. Ils pourront sortir de l'argent et l'impôt sera purgé. Donc, c'est un très bon outil au-delà de ça, de transmission et d'optimisation successorale.
1: Bon, pour le chef d'entreprise, pour les salariés éventuellement, si on se place du point de vue de l'État, quels sont les avantages, justement, de tout ça?
21: Pour l'État et les Français, c'est extrêmement vertueux également, parce que, si vous voulez, c'est un dispositif qui permet de conserver les capitaux en France. On est souvent concurrencé en France par la fiscalité étrangère. Par exemple, sur les cessions d'entreprise, c'est beaucoup plus intéressant de céder sa société en Belgique qu'en France. Donc, pour éviter que les chefs d'entreprise s'expatrient et cèdent leur société dans d'autres pays, mieux vaut pour l'État français qu'ils cèdent dans l'État français et qu'ils puissent récupérer une partie de l'imposition en France. Donc ça, c'est vraiment un point très important. Et l'objectif pour l'État, au-delà de ça, c'est de favoriser l'industrie économique en France et surtout de favoriser l'emploi, parce que c'est un dispositif qui est très favorisateur, enfin qui favorise tout du moins, pardon, beaucoup l'emploi sur le territoire national.
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1: Paul Nizan de la vénérable maison Christie's. Bonjour.
2: Bonjour.
1: Avec vous, on va parler d'art contemporain. Parce que c'est vrai qu'on parle beaucoup d'art dans la rubrique, notamment coffre-fort de cette émission, Tout pour investir. Et puis, parfois, on est sur les mouvements artistiques, on regarde. Comment investir dans l'art contemporain? On va vraiment reprendre les choses et faire un petit peu un béaba, une méthode d'investissement, une stratégie d'investissement. Déjà, l'art contemporain, c'est quoi? Parce que des fois, on confond avec l'art moderne, on confond un peu le nom des canaux. L'art contemporain, qu'est-ce que ça veut dire littéralement pour vous?
2: L'art contemporain chez Christie's, en réalité, ça recoupe toutes les œuvres qui ont été produites des années d'après-guerre jusqu'à la période la plus actuelle.
1: On dit souvent le post-war.
2: Ouais, post-war et contemporain. Donc en fait, c'est l'art avec lequel ont grandi nos parents, avec lequel nous on grandit, avec lequel grandissent nos enfants. C'est un art qui donc parle de l'époque dans laquelle on est, l'art produit par des artistes qui questionnent le monde tel qu'il va. Et au fond, c'est un art avec une diversité extraordinaire à la fois dans son esthétique, on parle à la fois de figuration, d'abstraction, et puis dans ses pratiques, dans ses techniques. C'est de la peinture, c'est de la sculpture, c'est du dessin, c'est de la photographie, c'est des installations. Voilà, il y a une immense diversité au sein de cette grande catégorie qu'on appelle l'art contemporain.
1: La dernière fois qu'on en a parlé à Instantaine, on parlait de la dynamique surface-support aussi.
2: Ouais.
1: C'est des œuvres en 3D. Donc, comme quoi, c'est extrêmement diversifié. Si vous aviez quelques conseils concrets pour quelqu'un qui a un petit patrimoine et qui veut commencer à investir dans l'art contemporain. Je suppose que je vais faire une lapalissade, mais globalement, quand on parle d'investissement plaisir, il faut que ce soit quelque chose qui vous plaise, quelque chose qui vous parle.
2: je crois qu'effectivement, vous avez raison de le dire, avant d'envisager d'acheter sa première œuvre, je crois qu'il faut partir d'un principe simple, c'est celui de l'émotion. L'émotion que procure la rencontre avec une œuvre. Et donc pour ça, il faut voir le plus possible d'œuvres, pousser les portes des galeries, des maisons de vente, des musées, et se faire l'œil. Et puis, donc là, cette émotion, c'est à la fois... au fond, une forme de séduction immédiate que peut susciter une œuvre d'art. Ça peut être aussi une façon d'entrer dans un inconfort. On peut prendre du plaisir, d'une certaine manière, à être bousculé par une œuvre d'art.
1: Et donc, il faut se poser ces questions-là. Comme, oui, c'est un réflexe humain aussi. D'être...
2: Et donc, je pense qu'il faut commencer effectivement par là. Et puis ensuite, mais seulement ensuite, entrer dans un processus de rationalisation en se fixant un budget, c'est naturel. Ouais. Et puis, je crois beaucoup en parlant avec ceux, comme chez nous, chez Christie's, les spécialistes, qui allons pouvoir vous aiguiller autour de critères objectifs. Évidemment, qui est l'artiste, dans quel mouvement il s'inscrit, est-ce que cette œuvre est importante, est-ce que cette œuvre est rare, quel est son pédigré, quelle est sa provenance, dans quel état de conservation se trouve-t-elle.
1: Bien sûr.
2: Une même œuvre, elle peut être dans un bon ou un mauvais état. Mmh. Et tous ces critères rationnels, s'ils sont alliés avec cette idée d'émotion, ils vont vous permettre comme ça de raffiner votre choix et de vous orienter vers une œuvre qui est adaptée à votre profil.
1: Alors, le marché de l'art contemporain, là, à l'instant T, il est animé par toujours des dynamiques souvent récurrentes. Des fois, il y a des nouvelles choses qui apparaissent, des mouvements, des destinations artistiques. Peut-être qu'il y a des fois, là, par exemple, on parle régulièrement de l'art vietnamien qui a vachement la cote en ce moment. Qu'est-ce que vous observez comme tendance aujourd'hui, en ce moment, concrètement ?
2: Ce qui est merveilleux quand on s'intéresse à l'art contemporain, c'est qu'on est amené à se poser des questions beaucoup plus larges.

0: accrue aujourd'hui pour les artistes femmes. Il suffit pour en juger d'observer à quel point elles font l'actualité des musées ici en France, ici à Paris en particulier. Qu'on regarde Magdalena Abakanovic au musée Bourdelle, l'exposition qui vient de se terminer au Grand Palais avec Eva Jospin et Claire Tabouret.
1: C'était dingue cette histoire.
0: Extraordinaire, ah, extraordinaire.
1: Oui. Alors j'ai découvert de A à Z quelque chose. Et puis on est entre l'art pur, la sculpture, le décor de cinéma. On a l'impression d'évoluer dans des structures vivantes, dans un matériau, moi, que j'avais jamais vu travailler comme ça. C'était des bêtes morceaux de carton. Elle en fait des trucs totalement phénoménaux. Et c'est vrai que là, pour le coup, on découvre des choses qui peuvent susciter des passions et l'envie vraiment d'investir.
0: Ouais, tout à fait. Et donc voilà, ces évolutions du marché, en fait, elles sont au diapason des évolutions de la société. Et encore une fois, ce qui est intéressant lorsqu'on pousse les portes des maisons de vente et des expositions de façon générale dans les musées, dans les galeries, c'est de questionner le monde tel qu'il va, bien ou mal. Mais tous ces artistes-là, ils ont quelque chose à nous dire, à nous et à ceux qui vivent avec nous dans notre époque.
1: Alors, ces prochaines semaines, ces prochains mois, il va y avoir quand même pas mal de ventes chez Christie's. Et on en parlait hors antenne, ce qui est fabuleux dans les ventes aux enchères, dans les grandes maisons d'enchères, c'est que ce sont des véritables expositions vivantes, avec des fils conducteurs, avec des thématiques, avec des artistes qui sont mis en lumière, des thématiques artistiques. Qu'est-ce qui s'organise là? Qu'est-ce qui vient chez Christie's ces prochains mois?
0: Alors Christie's, c'est le leader en France du marché de l'art, et en particulier pour cette spécialité, art du 20e et du 21e siècle. Deux fois par an en particulier, on organise des grandes semaines liées à cette spécialité-là. Et donc là, on a des ventes qui arrivent du 14 au 17 avril, exposition qui commence quelques jours plus tôt, y compris le week-end, à partir du 9 avril. Venez, c'est gratuit, on ne le dit jamais assez. Venez visiter les expositions chez Christie's. Qu'est-ce qu'on présente? De l'art français, évidemment. Pierre Soulages, par exemple. Des grands artistes internationaux aussi. Gerhard Richter, ou bien un dessin iPad de David Hockney.
1: Je l'ai vu, il était là. Il était merveilleux. C'est le chemin, là, avec les
0: flatos.
1: Il continue à peindre avec des instruments modernes. Et alors lui, c'est un des rares à prouver qu'on peut passer de la palette et de la toile à l'art numérique avec un fil conducteur, mais qui est extraordinairement cohérent.
0: Exceptionnel, c'est fou, hein. Exceptionnel. Cet artiste-là, auquel la Fondation Louis Vuitton vient de consacrer une grande rétrospective.
1: Tout à fait.
0: Extraordinaire de se dire que cet artiste britannique, qui a passé une partie de sa vie aux États-Unis, vit aujourd'hui en France. On peut crier cocorico d'une certaine manière
1: en
0: aussi
1: Normandie,
0: pour cette raison-là. Et effectivement, comme vous le dites, merveilleux de voir un vieil artiste qui a masterisé cette technique complètement moderne, qui a embrassé ce changement technologique. Donc lui, vous pourrez le voir. Et puis les artistes femmes, j'en ai parlé tout à l'heure, elles seront présentes en grand nombre chez Christie's, à la fois de l'art moderne jusqu'à l'art contemporain, de Berthe Morisot jusqu'à Olga de Amaral, Anna Eva Bergman, en passant par des grandes figures comme Maria Elena Vieira da Silva, Germaine Richier, ou encore Claude Lalanne, une pomme extraordinaire de 2,50 m de hauteur, comme vous n'en verrez jamais. Venez nous voir, venez chez Christie's à l'occasion de ces expositions qui commencent, comme je vous le disais, le 9 avril, et on sera ouvert tout le week-end. C'est comme ça que naît d'abord et avant tout l'émotion dont je vous parlais au début. Et c'est cette émotion-là qui est le point de départ d'un parcours de collectionneur.
1: Maman, tu m'écoutes, je sais. Berthe Morisot. On aille voir ça. Je sais que t'adores.
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3: On accueille Barbara Thomas-David, qui est notaire à Paris. Bonjour Barbara.
4: Bonjour.
3: Merci beaucoup d'être avec nous. On va parler d'immobilier parce qu'il se passe des choses du côté d'Airbnb et notamment de la location dans les copropriétés. Alors, en expliquant un mot, il va y avoir un peu de changement apparemment, hein, Barbara.
4: Oui, il va y avoir du changement. Alors, c'est vrai que la location à Airbnb, enfin, meublée touristique, pour être exact, dans les copropriétés, ça a fait couler beaucoup d'encre.
3: Bien sûr.
4: Parce que c'est vrai qu'il y avait beaucoup de copropriétaires qui considéraient ça comme une gêne, d'autres qui avaient envie de pouvoir bénéficier d'un revenu complémentaire avec du Airbnb. Donc, ça a créé des tensions et ça a abouti à une loi qui s'appelle la loi Lemeur, qui est arrivée en 2024 et qui a dit qu'il était possible au sein de copropriétés d'interdire le Airbnb à une majorité qualifiée, c'est-à-dire qu'il fallait convoquer une assemblée générale pour que l'assemblée générale interdise le Airbnb, encore une fois avec une majorité forte, mais il y avait une condition particulière, c'est que dans ces copropriétés, il fallait déjà que les activités commerciales soient interdites.
3: D'accord.
4: C'est-à-dire que le Airbnb, contrairement à une idée reçue, c'est de l'activité commerciale.
3: C'est de l'activité commerciale.
4: Ouais. Et donc, la loi Lemeur a dit, c'est possible. Si déjà dans la copropriété, on ne peut pas faire du commerce, eh bien on peut interdire le Airbnb. Alors, la loi est passée. Et puis, il a commencé à y avoir des sujets de conflit. Le Conseil d'État a été saisi. Et il a été embêté parce que, en fait, l'argument, c'était de dire le droit de propriété, c'est un droit

0: en France, hein, qui est inaliénable
1: ouais.
0: Tout
1: ouais.
0: à fait, et qui est inscrit dans la Constitution. Ouais. Donc, c'est le Conseil constitutionnel qui s'est trouvé saisi très récemment, hein, la décision date exactement du 19 mars dernier, qui a été saisi du sujet. Est-ce que interdire le Airbnb, c'est contraire à sa libre exercice de son droit de propriété qui est inscrit dans la Constitution. Et en fait, le Conseil constitutionnel, il a tranché et il a dit non, parce que ce n'est pas l'interdiction globale de louer. C'est juste une modalité particulière de la location qui peut être interdite.
1: D'accord. Donc maintenant, ça se passera comme ça. Assemblée générale dans les copropriétés, majorité qualifiée. Donc c'est Alors c'est chiffré ou pas? Il y a un certain...
0: Oui. C'est la majorité de l'article 26 qui est la majorité la plus importante des deux tiers des copropriétaires.
1: C'est les deux tiers, voilà.
0: Oui,
1: c'est
0: tout
1: ça.
0: À fait.
1: Ce sera la règle des deux tiers. Voilà. Alors rappelez quelles sont aujourd'hui... Alors d'ores et déjà, les règles administratives pour louer son appartement sur Airbnb, est-ce que c'est vrai que c'est devenu plus compliqué ou pas?
0: Alors oui, donc en fait, toujours se rappeler, quand on parle de copropriété, il y a les règles de droit privé, celles dont je viens de parler, vos relations avec les copropriétaires, et les règles de droit public avec l'administration, autrement dit là, avec la mairie de la commune dans laquelle vous habitez. Alors, il y a une règle très simple, c'est que lorsque vous louez votre résidence principale en Airbnb, et c'est valable également pour ce dont je vous parlais tout à l'heure, eh bien, c'est possible. C'est-à-dire que lorsque vous louez moins de 120 jours par an, vous faites ce que vous voulez. Au niveau de la copropriété, la règle constitutionnelle dont je viens de vous parler tout à l'heure, elle ne s'applique pas.
1: Ah, ça reste 120 jours, ça ne change rien. D'accord.
0: Ça ne change rien.
1: Ok, d'accord.
0: Et pour le droit administratif, c'est pareil. C'est-à-dire que dans certaines villes, vous avez à avoir l'obligation de vous déclarer. Mais ce n'est pas soumis à autorisation. Donc, autrement dit, ce qu'il faut retenir, ce qu'il faut que les téléspectateurs retiennent, c'est que tant que c'est moins de 120 jours, on fait ce qu'on
1: veut.
0: Parce qu'on loue sa résidence principale. Par contre, ça bascule si vous louez plus de 120 jours, parce que la résidence est considérée comme votre résidence principale.
1: Et voilà.
0: Donc, il y a ça. Et il y a la deuxième chose qui est « Ah, je suis en train de louer ma résidence secondaire ». Alors là... Ah. C'est pas du tout la même histoire. On retombe pour ce qui est de la copropriété dont je vous expliquais tout à l'heure. Et puis au niveau du droit administratif, lorsque vous êtes dans des communes importantes, Paris, les villes de plus de 200 000 habitants,
1: grandes villes de province, bien sûr,
0: 92, 93, 94 pour les départements, là, on est dans des zones à autorisation. C'est-à-dire que c'est pas juste une déclaration en mairie, il faut être autorisé par la mairie, à louer en Airbnb. Pourquoi ? Parce que la philosophie du législateur, c'est de dire, très souvent, ce sont des zones tendues. Et si vous faites du Airbnb, eh bien, vous enlevez du parc locatif classique des biens, alors qu'il y a plein de Français qui sont en attente d'un logement. Donc voilà la philosophie de la chose. Et là, le maire peut vous interdire ou obliger à une compensation. Donc, vous connaissez le système de la compensation, c'est-à-dire qu'on vous autorise à louer, mais il faut compenser avec un autre bien.
1: Alors, on parle d'Airbnb, mais c'est valable pour toutes les plateformes de location en ligne, évidemment.
0: Bien sûr, ça va sans dire,
1: mais ça va mieux en le disant. Est-ce que tous les propriétaires peuvent encore faire de la location courte durée ou est-ce que c'est compliqué en fait?
0: C'est ce que je vous disais à l'instant, c'est-à-dire que si vous louez votre résidence principale moins de 4 mois par an, c'est tout simple, il n'y a pas d'autorisation à demander. Mais attention, il y a des contrôles. Hein. Si vous dépassez les 4 mois, les amendes peuvent aller jusqu'à 50 000 euros. Donc,
1: 50 000 euros.
0: Bon, ça c'est le maximum.
1: Ça dépend des zones.
0: Ça dépend des zones, ça dépend de...
1: Si vous faites ça en plein Paris, intramuros Paris-Centre, on peut vite aller chercher les...
0: Si une résidence que vous considérez comme votre résidence principale, vous la louez à longueur d'année, vous allez ailleurs, là ça peut être compliqué.
1: Évidemment. Et alors, dernière question, parce qu'au vu de tout ce que vous expliquez, il faut quand même se poser la question, est-ce que c'est encore intéressant ou est-ce qu'avec cette loi notamment, ça sera toujours intéressant sur le plan fiscal de faire du Airbnb finalement?
0: Ça sera intéressant quand vous faites de la location pas très longtemps dans l'année. Oui. Parce qu'en fait, vos loyers, c'est du BIC. Comme je vous disais tout à l'heure, l'activité Airbnb, location meublée touristique, c'est... du commercial. Si c'est du commercial, c'est du BIC, bénéfice industriel commercial. Si c'est pas longtemps dans l'année, vous êtes au micro BIC, donc avec un abattement entre 30 et 50 %. Donc, c'est très intéressant encore. Par contre, si vous faites ça comme une activité récurrente, habituelle, vous passez au régime BIC normal, le réel.
1: Oui,
0: et là, c'est comme là, tout le monde. Hein. Il n'y a pas d'intérêt particulier.
1: Et ben voilà, donc pour les nouvelles règles pour la location d'Airbnb au sein des copros. Merci beaucoup, Barbara. Merci de passer de nous voir.
0: Avec
1: Barbara
0: plaisir.
1: Thomas, David, notaire à Paris, avec nous sur BFM Business. C'est la fin de ce best-of de Tout pour investir. À demain, dans un instant, Marie Cœur de Roy, les experts de l'IMO. Et en attendant, vous pouvez réécouter toutes les chroniques de l'émission qui sont disponibles. 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À bientôt.
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5: Et les experts de l'IMO, c'est tous les jours à l'heure de votre déjeuner sur BFM Business. Une demi-heure pour parler de notre immobilier, de nos logements. Et comme tous les jours, ça démarre par cette séquence qui vous concerne, amis professionnels de ce secteur. Le pro de l'IMO, des témoignages terrain de vos métiers. Et aujourd'hui, on va faire un petit focus un peu particulier. Quelque chose qu'on connaît peu et qui est pourtant obligatoire. En l'occurrence, l'assurance. L'assurance de dommage ouvrage. Quand vous faites de gros travaux, c'est obligatoire. On la connaît peu et si on oublie de la faire, ça peut poser quelques petits problèmes. On verra ça dans quelques instants avec un courtier. Ensuite, retour en plateau pour le débat du jour. Aujourd'hui, alors attention, neuf ou ancien, ancien rénové, hein, je regarde Laurent parce que quand même, hein, neuf ou ancien rénové, on va essayer de voir comment on peut construire de belles maisons avec un beau confort thermique, des performances énergétiques exceptionnelles. Oui, c'est possible dans le neuf comme dans l'ancien. Mais d'abord, c'est l'heure du pro de l'IMO.
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5: Et on est en ligne avec Martial de Joibert, courtier en assurance. Nous assurons à Paris. Bonjour Martial.
6: Bonjour.
5: Alors, je le disais en préambule, vous allez nous parler d'un truc. Une assurance qu'on connaît peu et qui est pourtant obligatoire, en l'occurrence, la dommage-ouvrage. Qu'est-ce que l'assurance dommage-ouvrage, Martial ?
6: Alors effectivement, c'est une assurance qui est peu connue, même si elle a été rendue obligatoire en même temps que l'assurance responsabilité civile décennale des artisans, qui est plus connue, et cela en 1978. Donc ça fait quand même un moment. Son objectif, c'est d'éviter toute aggravation des dommages suite à des travaux, en préfinançant les travaux de réparation justement, sans aller rechercher la responsabilité civile, la responsabilité de tel ou tel artisan. Donc c'est ça son point fort. Alors effectivement, elle est régulièrement omise par les propriétaires, mais elle n'en reste pas moins obligatoire et elle est essentielle pour protéger son patrimoine.
5: Alors vous dites que c'est... Attendez, je vous interromps, mais vous dites que c'est obligatoire, mais elle est oubliée par les propriétaires. Petite question, qu'est-ce qui se passe si je l'oublie ?
6: Alors, si on l'oublie, en fait, tout dépend de la suite. Si vous êtes propriétaire et que vous ne revendez pas votre bien dans les 10 ans, que vous n'avez pas de sinistre, personne n'ira réellement frapper à votre porte, même si elle est obligatoire, mais personne ne viendra vérifier que vous l'avez souscrite. Néanmoins, en cas de revente, le notaire va vous demander une attestation, comme quoi vous avez bien souscrit cette assurance pour transmettre votre responsabilité sur le chantier au futur acquéreur, ce qui est important. Et si jamais il y a un sinistre, eh bien, il faut être assuré, parce que là, par contre, l'assurance habitation ne protège pas s'il n'y a pas, contre les risques en matière décennale, hein, sur 10 ans qui suivent les travaux, contrairement à l'assurance dommage-ouvrage.
5: Mais elle a un coût, cette assurance, j'imagine.
6: Effectivement, et c'est souvent pour ça en fait,
5: qu'on l'oublie volontairement.
6: Voilà, on l'oublie un peu volontairement. Alors, en fait, le coût en moyenne pour des travaux qui vont jusqu'à 300 000 euros, on va être sur un coût entre 3 500 et 4 000 euros. Hein, donc, c'est un coût one shot hein, qui couvre les 10 ans. Et ça peut être assez élevé puisque lorsqu'on dépasse les 500 000 euros, on peut rapidement arriver à 8 000, 10 000, voire plus euros à prendre en compte. Donc, intéressant de le prendre en compte dans le budget dès le départ, dès le projet.
5: Intéressant de le prendre en compte ou de l'oublier.
6: Tout dépend de la suite des événements.
5: Le pauvre Martial, il est là pour nous parler d'un truc qu'on est en train de dire à la fin. Bon, bah, finalement, c'est obligatoire, mais c'est pas... Voilà.
6: Ah non, alors pour le coup, justement, hein, le vrai problème, c'est que en cas de revente, le notaire va vous demander une attestation. Donc si vous ne l'avez pas, ça va être une négociation par le vendeur, voire un désistement de l'acquisition. Si vous faites un crédit immobilier, la banque va vous demander une attestation d'assurance décennale pour décaisser les fonds pour vos travaux. Donc il y a quand même une incidence à ne pas souscrire cette assurance.
5: Et dernière question, juste pour refaire le topo, rappelez-nous les gestes, parce que c'est des lourds travaux dont on parle, hein, qui nécessitent justement cette assurance dommage-ouvrage.
6: Alors, en soi, c'est effectivement pour des travaux, ce qu'on appelle de construction. À minima, c'est tout ce qui va couvrir le clos couvert du bien, hein, des fondations jusqu'aux finitions de la couverture et des menuiseries extérieures. Donc, c'est la coquille de la maison. Et l'assureur, l'intérêt, c'est qu'il va vérifier tout le dossier, que les artisans sont bien assurés en responsabilité décennale, que tous les travaux sont bien prévus dans le plan de travaux. Et derrière, c'est lourd pour le propriétaire, puisqu'il va devoir délivrer tous les devis, les attestations d'assurance, pour vérifier que le chantier est bien complet.
5: Dernière petite question, Martial, c'est une question d'Alban, notre réalisateur qui est très proactif dans l'émission à chaque fois. Il me dit, mais on est d'accord que sur des travaux de rénovation thermique, par exemple, on n'en a pas besoin.
6: Alors, travaux de rénovation thermique, tout dépend ce que ça va toucher. Si on fait des travaux de rénovation thermique en touchant à la charpente, par exemple, ou en modifiant la toiture, il va y avoir une nécessité d'assurance dommage-ouvrage.
5: Ah mince. Donc, alors c'est dommage.
6: En soi, dès qu'on touche à un élément qui est couvert en matière décennale par l'artisan, l'assurance dommage-ouvrage est obligatoire.
5: Mais enfin, on est d'accord que les artisans, les gens qui vont prendre en compte mes travaux de rénovation, ils sont censés m'alerter là-dessus. Il y a une espèce de devoir de conseil, non ?
6: Oui, alors c'est déjà alerté, hein, par les architectes l'indiquent. La mairie, quand on a un permis de construire ou une déclaration de travaux, c'est noté également dessus et les artisans sont censés l'indiquer.
5: D'accord.
6: La réalité du terrain, c'est que c'est pas toujours le cas et que elle est très peu connue, donc très mal présentée aux propriétaires.
5: Et ben aux gens qui ont la bonne idée d'écouter BFM Business et les experts de l'IMO tous les jours sur BFM Business, et ben comme ça ils le sauront. Merci Martial de Joybert, courtier en assurance. Nous assurons à Paris. Si comme Martial vous avez des témoignages à nous apporter, des petits tips, des petits focus sur certaines assurances visiblement obligatoires, mais qu'on ignorait, ben n'hésitez pas à nous écrire. On a une adresse mail, lesexpertsdelimo@bfmbusiness.fr. Allez, c'est l'heure du débat.
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5: Alors ouais, c'était pas du tout fait exprès, mais en fait on a deux invités qui peuvent en parler de cette assurance dommage-ouvrage. À mes côtés, Hervé Chavet, directeur technique et R&D chez Exahome. Bonjour Hervé.
7: Bonjour.
5: Et également avec nous Laurent Nataf, le président et cofondateur d'Omelior. Bonjour Laurent.
8: Bonjour Marie.
5: Ouais, vous vouliez réagir par rapport à cette assurance,
7: Hervé ? En tout cas, en maison individuelle avec le contrat de construction, donc chez les constructeurs de maisons individuelles, la dommage-ouvrage est obligatoire. systématiquement.
5: Mais ça, c'est vous qui gérez, c'est pas à moi. Vous m'en informez.
7: En fait, c'est une assurance supplémentaire.
5: Ouais.
7: Il y a l'assurance de l'artisan. Et le client est assuré pour sa maison par l'intermédiaire de la DO.
5: Mais vous me dites,
7: on le met en avant, puisque c'est... En gros, l'assurance artisan, vous êtes assuré au tiers.
5: Ouais.
7: Avec l'ADO, vous êtes tout risque.
5: Ah oui, donc c'est quand même... Alors c'est quand même une protection.
7: C'est là le distinguo. Et nous, c'est dans le prix convenu dans la maison.
5: Voilà, c'est ça, c'est intégré, c'est pas...
7: Et elle court pendant 10 ans.
5: Laurent ?
8: Alors nous, sur des travaux de rénovation énergétique classique, on va dire, d'isolation, de chauffage, non, c'est pas une assurance qu'on va utiliser, mais c'est une assurance en fait que je connais. Alors plus personnellement sur des cas de réhabilitation qu'on a pu avoir, oui, elle est obligatoire. Et je me rappelle très bien justement d'un cas où oui, ça protège aussi le futur acquéreur du bien s'il y a une vente qui se fait dans les 10.
5: Ouais, il y a Alban, il est à fond. Alban, un jour, faudra venir en plateau parce qu'il me parle dans l'oreillette. Faudra vraiment venir en plateau. Il me dit oui, mais si on isole les murs, les combles, machin, il y a pas un sujet quand même.
8: Alors ce que j'entendais de la part de votre invité, c'est que si on touche à la charpente, alors clairement quand on fait des travaux d'isolation. Alors nous, dans notre cas, on va isoler la charpente.
5: Oui, c'est ça, vous n'allez pas l'abîmer.
8: L'abîmer, on peut
5: la
8: le dire.
5: La déstructurer, on va le dire comme
8: oui,
5: ça.
8: Il n'y a pas de travaux de structure qui sont faits dans les projets qu'on va accompagner et financer.
5: Tout, voilà,
8: mais ouais, c'est ça.
5: On la doudoune. Bon, vous n'étiez pas du tout là pour parler de l'assurance de majorage, mais visiblement, ça passionne tout le monde. Vous étiez là pour me dire que oui, il est possible d'avoir des maisons ultra performantes, canicule oblige, avec un confort thermique exceptionnel. C'est possible. Évidemment, dans le neuf, j'ai envie de dire. Mais Laurent, vous nous direz que c'est aussi possible dans l'ancien quand on fait les bons travaux de rénovation.
8: Évidemment. Alors,
5: d'abord, Hervé, j'ai envie de dire, c'est quoi une maison ultra performante aujourd'hui chez Exahome ? Et ça veut dire quoi techniquement et pratiquement ? Je veux avec des mots simples, qu'est-ce que ça va m'apporter ?
7: Alors déjà, nous, on part de zéro. On a un terrain. Donc tout l'objet, c'est on va jouer sur les règles du bioclimatique, l'orientation de la maison... On va jouer sur les ouvertures, on va jouer sur la forme de la maison, si on peut mettre de la végétalisation à l'extérieur, le type d'ouverture, si on monte ou on descend les stores en fonction de la luminosité.
5: Ça peut se faire de manière automatique
7: d'isolation.
5: En plus. Ouais.
7: Voilà. Et donc, en partant de zéro, en fait, on peut créer la coquille pour répondre aux attentes du client en intégrant les canicules passé, enfin à venir, et le chaud qu'on n'avait pas l'habitude d'avoir
5: ouais, jusqu'à présent. Mais moi j'ai une question à vous poser parce que je veux pas me faire le relais de certains qui se sont exprimés sur les réseaux sociaux ces dernières semaines, mais en disant oui, moi mon logement neuf il a été livré il y a 3 ans, c'est un four, on m'a expliqué que ce serait formidable, mais en fait pas du tout, fait 35 à l'intérieur.
7: Alors là je vais reprendre juste un peu de recul. Premier choc pétrolier dans les années 70, la réglementation thermique sort. Et donc, tout l'objet, c'était réduire les consommations, améliorer le confort en hiver. Donc, on a eu 74, 78, après les années 2000, 2005, 2012. 2012, on commence à parler des maisons BBC, basse consommation. Et là, pour la première fois, on intègre le fait... dans le cadre réglementaire, la notion de risque de surchauffe en été. Donc, comment on va faire ? Et ça s'est accéléré avec la RE 2020, réglementation environnementale
5: version
7: 2020.
5: Version 2026 aujourd'hui quand même. Là,
7: 2026, oui. Donc,
5: parce qu'il y a eu quand même à l'intérieur de la RE 2020...
7: Oui, il y a eu des petites évolutions essentiellement sur l'impact carbone des maisons.
5: D'accord.
7: Et donc là, aujourd'hui, les maisons qu'on fait, en fait, on les dimensionne, on les adapte. Ça, c'est la réglementation, donc on peut aller au-delà. Et on se base, bon an, mal an, sur un été 2023. Donc, il y a des modèles de mathématiques qui reprennent les données météo de la canicule de 2023.
5: D'accord.
7: Et donc, on se donne pour objectif de tenir un certain niveau de confort dans la maison. Donc là, je ne voulais pas rentrer dedans, mais on va y aller.
5: Ah bah ouais.
7: Donc, c'est le degré heure, le DH. En fait, il y a tout un système de calcul où on prend en compte l'isolation, l'étanchéité, enfin tout ce que vous voulez dans la maison. Les volets roulants, entre autres.
5: Oh là mais là par là, contre... mais vous me parlez de ça, je me suis fait les muscles toute la semaine dernière. Là, et encore, je fais partie des grands bourgeois qui ont la chance d'avoir des volets chez moi à Paris. C'est un truc de dingue.
7: Mais par contre, on ne prend pas en compte la climatisation. D'accord ? On fait ça, c'est la maison, en gros, c'est d'une manière passive.
5: Ouais, bien sûr.
7: Et donc à partir de là, on va se dire, bah, à tel endroit... je vais mettre 12, 14 cm d'isolant. À tel autre endroit, je vais mettre des volets roulants.
5: Je vais faire dans la dentelle,
7: et ainsi de suite. Voilà comment ça se passe.
5: D'accord. Mais pour toutes celles et ceux qui ont été livrés donc avant et qui n'ont pas cette chance, voilà, et qui se disent bon bah qu'est-ce que je fais maintenant comme geste, parce que en fait ce que vous allez dire, je pense l'un comme l'autre, Laurent, c'est on a tellement regardé l'hiver, on a tellement regardé le confort d'hiver, la question des passoires, qu'on a complètement mis de côté la question des bouilloires. Il y a presque des gens qui ont fait des gestes complètement contre-intuitifs aujourd'hui, qui ont voulu se protéger de l'hiver, mais qui sont créés une véritable bouilloire thermique. C'est quoi les gestes à faire pour rendre ma maison, j'ai envie de dire, confortable tout le temps, quoi?
8: Écoutez, c'est quelque chose que je dis souvent sur votre plateau et qui va un peu à contre-courant de ce que nous dit notre gouvernement aujourd'hui.
5: Ça m'étonne pas,
8: on comprend pas trop, et d'ailleurs on pourra en parler après, mais on a des changements au mois de septembre qui vont dans cette direction. Mais
5: toujours vraiment les bons timings.
8: Voilà. clairement aujourd'hui, si on veut améliorer son habitat, que ce soit en hiver ou en été, il y a des points qui sont et primordiaux et qui sont obligatoires, c'est isoler vos logements. Une maison isolée, c'est une maison qui garde la chaleur en hiver et qui garde la fraîcheur en été.
5: Ouais, alors il y en a certains, je vous interromps Laurent, parce qu'il y en a certains qui disent aujourd'hui, bah ouais, je suis tellement isolé qu'en fait tout le chaud qui est rentré, parce que j'ai peut-être pas assuré une cacahuète au moment des pics de chaleur, et ben j'arrive pas à le sortir de chez moi.
8: Il y a des périodes de canicule quand il fait 45 degrés, évidemment, ouais. On est dans des cas beaucoup plus complexes. Mais une maison aujourd'hui qui est très bien isolée, elle gardera la fraîcheur. Si elle est pas isolée, qui fait chaud dehors, de toute façon le chaud va rentrer. Après, une maison très isolée, il y a des points comme la ventilation qui sont très importants, etc. Mais le point central en fait d'un logement, c'est vraiment l'isolation. Une maison isolée, dans tous les cas, vous serez mieux loti en période de, il y a des cas exceptionnels, 45 degrés de canicule, vous ne pourrez pas avoir 15 degrés chez vous sans climatisation, ce n'est pas possible. Mais par contre, si vous voulez avoir un écart plus important, il faut qu'on soit isolé. Donc l'isolation, ça passe évidemment par le toit, ça passe par le sous-sol, ça passe par les murs, les fenêtres, les portes, les portes-fenêtres, ça passe évidemment par les volets roulants, vous en parlez, en cas de canicule, c'est quelque chose qui fonctionne bien et qui est très important, et d'ailleurs on conseille de fermer ces volets en période de canicule, mais voilà, ça passe d'abord par l'isolation, et c'est un point sur lequel en fait on n'arrive pas à comprendre aujourd'hui pourquoi nos autorités font un peu marche arrière sur l'isolation.
5: Mettez les pieds dans le plat là, Laurent, on va y aller. Pourquoi ? Parce qu'en fait, effectivement, aujourd'hui déjà, c'est sous-subventionné, en tout cas quand c'est des gestes seuls d'isolation. Il n'y a plus de subvention MaPrimeRénov' quand vous faites juste l'isolation. Il faut que ce soit forcément dans une réno globale. Et à partir de l'année prochaine, c'est plus rien du tout, c'est ça l'idée ?
8: Plus rien du tout. Ils enlèvent en fait l'isolation des combles aménageables, donc tout ce qui est rampant de toiture, ils les enlèvent. Et on nous a enlevé déjà l'isolation des murs extérieurs. Donc il y a plein de choses qui partent de MaPrimeRénov', donc là on parle des particuliers bien sûr, et c'est vrai que c'est incompréhensible, puisque même si on va dans la logique aujourd'hui de nos autorités de dire on installe des pompes à chaleur, parce que c'est ça un peu, on électrifie, on installe des pompes à chaleur, mais si on installe une pompe à chaleur dans un logement qui n'est pas isolé, on sera en surconsommation électrique, et dans tous les cas on fera pas d'économie.
5: Et alors ce qui est dingue, Laurent, je vous interromps, parce qu'on avait le ministre du logement ce matin qui était sur le plateau, interrogé par Sandra Gondouin sur BFM Business, qui était justement interrogé là-dessus, et qui disait oui mais nous ce qu'on veut c'est mettre le paquet sur la réno globale. Ok, et le problème c'est qu'il tenait le même discours que vous, qui était de dire bah évidemment c'est complètement idiot de mettre juste des pompes à chaleur, on est d'accord monsieur le ministre, si on n'a pas isolé avant, on est encore d'accord. Et il dit mais il faut faire la réno globale. D'accord. Là-dessus on est tous d'accord, mais il y a des gens qui n'ont pas les moyens de faire la réno globale en fait.
8: Vous avez deux cas, vous avez ceux qui ont déjà des pompes à chaleur et qui ne sont pas isolés, donc qui ont le droit à rien et qui surconsomment, et vous avez aussi, on a aujourd'hui évidemment tout un tas de cas qu'on oublie en enlevant le monogeste, et surtout on autorise aujourd'hui des subventions de pompes à chaleur si la maison n'est pas isolée. Et c'est surtout ça en fait qui est illogique. Si on nous dit qu'il faut une réno globale, très bien, mais dans les deux sens. Aujourd'hui, on a le droit d'installer une pompe à chaleur dans une maison qui est une passoire thermique. Et on a des subventions pour ça. Et c'est ça en fait qu'on trouve illogique. Évidemment qu'on serait d'accord qu'il y ait une sorte d'accompagnement pour installer pompe à chaleur plus isolation. Ou alors qu'on conditionne l'installation de la pompe à chaleur à une isolation et qu'il y ait une aide qui aille avec.
5: Et même chose, juste d'un mot, et après je redonne la parole à Hervé, mais juste d'un mot sur les pompes à chaleur. On est d'accord qu'aujourd'hui, les pompes à chaleur réversibles, donc celles qui font de la climatisation, elles ne sont pas subventionnées ou très peu.
8: Très peu.
5: Ok. Non, mais parce que ce matin, visiblement, j'entendais Monsieur le Ministre dire qu'à ce stade, c'était pas vrai. Mais si, c'est vrai, donc on est d'accord.
8: Ah, je vous confirme à 100%, il y a des toutes petites aides qui existent et on est sur du x10 et qu'on est sur une pompe à chaleur qu'on appelle RO, qui chauffe l'eau des radiateurs et qui ne fait pas de climatisation du tout.
5: Quand vous écoutez ça, Hervé, vous vous dites super, j'ai encore de beaux jours devant moi sur le logement neuf. Non, j'imagine sur le tout neuf.
7: Après, au niveau de l'entreprise, on fait aussi de la rénovation.
5: Bien sûr, j'entends.
7: Après, c'est vrai que l'inertie, c'est dommage. L'isolation par l'extérieur, c'est dommage. Puisque ça apporte de l'inertie. Donc, ça a deux effets. Ça améliore la résistance, l'isolation de la maison. mais ça met de l'inertie. C'est un peu le phénomène comme quand on rentre en été dans une cathédrale, on sent le frais.
5: Et il y a aussi le choix des isolants, non, Hervé ? Parce que moi, j'en ai beaucoup entendu parler sur le fait que, alors je ne sais plus comment s'appelle cette unité de mesure à travers l'isolant, de se dire, en gros, il y a des isolants qui vont capter la chaleur et qui vont la retenir avant qu'elle ne pénètre à l'intérieur pendant que 3 ou 4 heures, et d'autres pendant 8 heures. Et donc, il y a aussi la qualité de l'isolant qu'on va choisir qui est intéressante. De mémoire, donc, c'est les isolants biosourcés qui sont les plus performants, en tout cas l'été, type laine de bois, liège, paille, etc. A priori, ça a une faculté à capter la chaleur plus longtemps avant de la laisser pénétrer à l'intérieur, non ? Que le polyuréthane, que la laine de verre, la laine de roche, qui sont très bien l'hiver, mais qui peut-être ont des performances un peu moins bonnes l'été.
7: La mesure, en fait, c'est l'inertie. Et en fait, l'inertie, elle est souvent liée au poids. Donc, si vous mettez un isolant fibre de bois qui est plus lourd qu'une laine minérale, en fait, de fait, vous aurez plus d'inertie.
5: D'accord.
7: Après, une fibre de bois et un parpaing, le parpaing a nettement plus d'inertie.
5: Donc
7: c'est pour ça,
5: on peut les échelonner
7: entre eux, les isolants, mais c'est surtout la masse du bâti qui fait l'inertie.
5: Mais justement,
7: la brique, le parpaing,
5: mais ça, c'est
7: le
5: une
7: béton,
5: réflexion
7: ça,
5: aussi que vous avez chez Exaum au moment de la conception du logement neuf, c'est-à-dire au-delà même de... Évidemment, c'est passionnant de se dire orientation, le côté traversant, est-ce que je peux créer, c'est quoi l'effet Venturi ? Là, on a vu un reportage sur France Télé qui était très chouette.
7: C'est de la surventilation où on pousse l'air vers le haut.
5: Mais ce sujet du choix des matériaux, il est quand même crucial, j'imagine, dans la construction neuve.
7: Bah, il est crucial et à chaque fois, on l'intègre, on le modélise, ce qu'on appelle dans une maison l'inertie. Et donc l'inertie, on va la qualifier en fonction de ce qu'on a mis et comment on a mis le produit. Donc un produit, vous faites une maison en ossature bois qui a plein de qualités en isolation thermique. Après, si on passe en isolation par l'extérieur, c'est autre chose. Mais elle aura moins d'inertie qu'une maison en brique. Donc ça fait que quand on va rentrer en période de canicule, vous allez sentir un peu plus de frais dans votre maison, en parpaing ou en brique. Mais au bout d'un moment, quand on arrive au niveau qu'on a vécu la semaine dernière, quand le soir, enfin moi je suis sur Lyon, la nuit il fait 32, 33, vous ne faites plus rien. Quoi. La seule solution, c'est de tomber dans du rafraîchissement actif, donc de la clim.
5: Petite question d'ailleurs, tant que je vous tiens, est-ce que vous avez du côté des clients justement plus de demandes justement là d'installation avec clim intégrée ? Est-ce que c'est quelque chose qui se...
7: C'est flagrant. c'est vraiment flagrant. Alors déjà, les maisons aujourd'hui, nous et les confrères, on met beaucoup de pompes à chaleur, pour pas dire que des pompes à chaleur.
5: Réversibles pour le coup, on est d'accord ?
7: Alors certaines font que du chaud.
5: D'accord. Parce qu'elles sont plus subventionnées ?
7: Non, il n'y a pas de subvention en fonction de ce qu'on met dans la maison. Il y a un prêt à taux zéro, mais qui est... c'est d'autres paramètres. Et puis, donc, on a des pompes à chaleur à, je crois que c'est 95% des installations, bon an, mal an, aujourd'hui. Par contre, là, il y a une vraie demande de climatisation, de réactif. Donc, d'être plutôt sur un système R.
5: Ouais, c'est ça.
7: Parce qu'on peut climatiser par des ventilo-convecteurs, par du plancher chauffant, mais on ne peut pas tomber à des températures comme on arrive à tomber avec un climatiseur, si on souhaite, à 22-23. Quoi.
5: Mais donc, il y a quand même quelque chose qui est en train de se passer au niveau de la climatisation, et c'est la même question que j'ai envie de vous poser, Laurent. J'imagine que vous aussi, du coup, comme en plus vous êtes, alors pour le coup, avec des aides spécifiques dont il faut analyser les répercussions sur le budget global, là, j'imagine que ça doit être des coups de fil tous les jours.
8: Oui, la demande, que ce soit chez nous ou chez notre réseau d'artisans partenaires, la demande explose. D'ailleurs, il y a une rupture de stock...
5: Comme chez Lidl, il n'y a plus de paquets RR.
8: Les gens qui font la queue à l'entrée. Donc, ce qu'on comprend, donc après, la question, c'est de savoir est-ce que on prend la décision maintenant, en fait, de changer un peu nos modèles et de pousser, en fait, les Français vers l'installation de climatisation. Et pour ça, alors, c'est ce qui fera aussi le chauffage. Donc, on participe à l'électrification grâce à ces pompes à chaleur RR. En tous les cas, aujourd'hui, elles ne sont pas ou très, très peu aidées. Donc c'est plutôt considéré comme du confort que comme de l'économie d'énergie. Mais on se rend compte en tous les cas que quand on installe ça, il y a un confort qui est assez exceptionnel chez les particuliers. Ils sont extrêmement contents de pouvoir bénéficier d'un chauffage en hiver et d'une climatisation en été. Et je veux le répéter, c'est important, on installe ces produits que dans des logements isolés. Donc si notre gouvernement nous entend, permettez-nous en fait d'isoler ces logements, parce qu'en fait c'est... on est en surconsommation et tout ce qu'on souhaite pas aussi, même si c'est une énergie qui est peut-être plus propre que, du gaz ou du fuel, mais en fait on surconsomme si on n'isole pas en fait le logement. Et c'est vrai que c'est tout l'avantage que vous avez sur les logements neufs. Quand vous arrivez sur un logement neuf, bah vous partez d'une page blanche, donc le logement est super bien isolé. Et quand on installe ce type de pompe à chaleur, quand on installe que ce soit de la RO ou de la RR, bah oui, on fait des économies, oui, c'est super rentable, et oui, c'est l'avenir. Mais nous, aujourd'hui, on a le droit de nous faire des demandes d'installation de ces produits sans avoir une maison isolée.
5: Messieurs, il nous reste que 2 minutes, je sais, le temps passe systématiquement trop vite, mais j'ai quand même une question à vous poser, parce que c'est aujourd'hui la référence, elle mesure... Bon, correctement aujourd'hui, mais pas vraiment demain. Hein. Verrons là les bouilloires thermiques et cet indicateur. Je veux savoir quelles sont vos notes de diagnostic de performance. Alors, pour vous, j'imagine que ça doit...
7: La réglementation, les réglementations et autres, ça fait que ça nous emmène automatiquement sur du A. Après, A+, A++, ça n'existe pas. Donc, mais on est automatiquement sur du A. Mais... C'est le neuf, donc...
5: Ouais, voilà. Et encore que dans le collectif, parfois, on tombe sur du B en fonction de...
7: Oui, alors après, il voilà.
5: Non,
7: y a
5: mais un... je tiens à le dire
7: Non, après, il y a un effet de surface, et dans le calcul, mais bon, normalement, le neuf dans son ensemble, appartement ou maison, on est normalement sur du A.
5: Sur les meilleures notes possibles, et sur la question de la bouilloire thermique et de ce confort d'été, qui a une indication aujourd'hui dans le diagnostic, mais qui est un peu pourri, on va pas se mentir, c'est un petit smiley. Ouais. Bon, moyen, insuffisant. Globalement, tout le monde est quasiment moyen ou insuffisant. Hein.
7: Alors, pour le neuf, je suis pas rentré dedans, mais nous, on le qualifie, ça s'appelle les degrés heures, ce que je vous disais tout à l'heure. Ouais. Donc, à partir d'un certain seuil, on n'est pas conforme. Donc, on n'a même pas le permis. Donc on reprend notre copie pour revenir, pour être dans un confort acceptable. Alors, soit un bon confort, soit un confort acceptable.
5: Mais ça veut dire quoi? C'est une garantie? Il ne fera pas plus ou pas moins de 24 degrés toute l'année? C'est quoi? C'est...
7: Alors, en gros, c'est, on dit normalement sur 3 jours dans l'année, par rapport à une canicule de 2003.
5: Ouais,
7: attention.
5: J'ai bien compris, hein.
7: Votre logement ne va pas dépasser telle température.
5: Donc, non,
7: mais là, on a vécu un truc qu'on n'avait pas vécu jusqu'à présent. Quoi.
5: Vous savez quoi, l'année prochaine, ça se trouve, votre cahier des charges, ça sera par rapport à la canicule de 2026.
7: Ça sera peut-être la référence.
5: Ça sera peut-être la future référence. D'un mot, Laurent, quand je retape ma maison qui était passoire, quelle note je peux viser et atteindre?
8: Alors, tout dépend du budget que vous êtes prêt à mettre, évidemment, dans cette rénovation.
5: Tout dépend de notre ministre du logement.
8: Oui, en fait, on peut arriver à des choses super intéressantes. On peut arriver à du A. Alors, plus généralement, sur une maison individuelle, on arrive à du B ou à du C. Sur vraiment une rénovation globale, on va reprendre tous les points d'isolation, en passant par les portes et les fenêtres, et le système de chauffage. On arrive à du B ou du C. Dans du collectif, c'est un peu plus compliqué. Sur une rénovation d'un immeuble collectif, si on change le chauffage et qu'on isole un peu, on arrive généralement plutôt vers du D, parce que justement, il y a ces notions de surface qui rentre en jeu, mais ce qui suffit pour plutôt vivre correctement.
5: Oui, et puis on attend que du coup derrière on puisse avoir un indicateur aussi très fiable sur...
7: Et B ou C en existant, c'est top.
5: Ah oui, non mais même D, ouais, j'ai envie de dire.
8: Bien. Ah oui, complètement, sur une maison individuelle, de toute façon, isoler les murs, isoler les combles, isoler le sol, fenêtres, portes, volets roulants et pompe à chaleur, on arrive à un B, la maison là on est tranquille.
5: Mais rien n'est impossible. La question c'est quand la rénovation nous permettra de garantir aussi des températures acceptables toute l'année.
8: Bah déjà qu'on ait des dispositifs qui tiennent sur le temps.
5: Bah, oui, c'est
8: qu'on nous
5: ça,
8: fasse
5: bah
8: un
5: voilà.
8: petit peu confiance, qu'on nous laisse travailler sur au moins quelques années, puisque là, en ce moment, on en parlera une autre fois, mais 1er septembre, des gros changements encore. On va encore changer de stratégie pour s'adapter à cette réglementation. Mais
5: l'appel est lancé. Merci, ouais. Laurent. Merci Laurent Nataf, président et cofondateur d'Omelior, et Hervé Chavet, directeur technique et R&D chez Exao. Merci d'avoir été avec nous dans les experts de l'IMO sur BFM Business. On revient demain pour un nouvel épisode.
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12: Bonjour et bienvenue dans Tech & Co Business sur BFM Business. On est ensemble pendant une heure. Si vous avez manqué un moment, ben vous nous retrouvez en replay, en podcast. Au sommaire aujourd'hui, beaucoup de choses autour de l'intelligence artificielle, notamment cette plateforme Ariane qui a été montée par la Société des Grands Projets. Voilà, pour tous les grands projets de mobilité. Vous allez voir, c'est assez intéressant comment tous les agents de la Société des Grands Projets utilisent cette plateforme. On enchaînera avec le nouveau un livre, Innovation au carré, par Paul-François Fournier, que vous connaissez. C'est le numéro 2 de BPI France. Eh bien, il s'interroge sur comment les startups doivent mieux travailler avec les entreprises, surtout comment les grandes entreprises doivent revoir un peu leur système de fonctionnement avec ces startups, avec leur département de R&D. Première partie d'émission. Deuxième partie d'émission, mais on enchaînera avec l'innovation, l'IA, un livre aussi, l'IA sera ce que tu en feras, avec deux experts qui vont nous en parler. Et puis, on terminera avec un débat très intéressant. Reste avec nous, on va voir est-ce que les développeurs peuvent disparaître ? Alors, la réponse est non, mais on va essayer de comprendre comment ils doivent se transformer. Voilà, on est ensemble pendant une heure. Pour discuter de tout cela, l'intelligence artificielle, ça va être notre fil rouge pendant une heure. Reste avec nous sur BFM Business, Tech & Co Business, c'est parti.
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12: Voilà, et on va parler intelligence artificielle avec notre invité, Frédéric Bridiot, bonjour.
7: Bonjour Frédéric Simotel.
12: Vous êtes membre du directoire de la Société des Grands Projets. On va savoir ce que c'est cette structure dédiée aux grands projets de mobilité, notamment en charge des finances, des achats, des ressources humaines, des systèmes d'information, du juridique et de l'audit. Alors, on va parler d'IA, parce que vous avez mis en place une plateforme justement pour tous vos collaborateurs. Mais la première question, juste nous dire en quelques mots, nous rappeler la mission de la Société des Grands Projets.
7: Bien sûr. Alors, la Société des Grands Projets, c'est une structure publique qui, comme vous le dites, est dédiée au pilotage de la réalisation de grands projets d'infrastructures de transport collectif. Aujourd'hui, notre projet majeur qu'on est en train de conduire en Île-de-France, c'est la réalisation de 4 nouvelles lignes de métro automatiques qui vont permettre de doubler la longueur du métro parisien dans les 6 années qui viennent. Et puis, par ailleurs, on accompagne des collectivités qui réfléchissent pour constituer des chocs d'offres dans l'ensemble du territoire national.
12: Voilà, donc ça, c'est pour votre métier, évidemment. Quand on commence à descendre un peu dans les coulisses de la Société des Grands Projets, évidemment, on parle d'intelligence artificielle. Et vous avez lancé un Ariane, c'est une plateforme d'IA. Alors, comme beaucoup de grandes entreprises qui lancent leurs propres infrastructures GPT, enfin voilà, on a des banques, enfin, beaucoup le font. Vous avez développé. Alors, racontez-nous un peu comment cette plateforme s'est développée, enfin voilà, sur quoi elle repose, et puis derrière, pour quel usage ?
7: Écoutez, nous on est parti d'un constat qui surprendra pas vos auditeurs et vos téléspectateurs, c'est qu'on est en face d'une révolution qui est probablement une révolution sans précédent et dont on a constaté qu'elle avait 3 caractéristiques. La première, c'est son ampleur et donc la capacité qu'elle a à transformer les organisations et à donner de la performance. Et nous, on est financé par le contribuable, donc on doit au contribuable de rechercher la performance. Oui. La deuxième caractéristique, c'est qu'on a une technologie, et je parle là des LLM, c'est-à-dire non pas du machine learning, de l'IA en général, mais de l'IA générative par langage, qui est démocratique, qui est utilisable par chacun, qui casse en quelque sorte la barrière technique jusqu'à présent. Et puis le troisième sujet, qui est encore plus dans le cœur de vos émissions, c'est que c'est une technologie qui change à un rythme qui est littéralement ahurissant.
12: Une innovation galopante dans ce domaine. Alors l'usage, ça va être quoi ? Ça va être pour les collaborateurs internes, c'est ça ? De la société.
7: Absolument. Notre objectif, c'est l'acculturation et le développement des usages par les collaborateurs. Donc le constat qu'on fait, c'est que ce qui prend du temps en réalité, c'est de développer une culture d'emploi. Et donc ce qu'on a essayé de faire, c'est développer une philosophie d'emploi reposant sur des usages responsable. Donc responsable, c'est responsable en matière de données, vous l'avez évoqué, c'est responsable en termes de sobriété énergétique, pour faire ça, on avait besoin d'une infrastructure, et donc le choix qu'on a fait en complément des solutions Copilot, c'est de développer une infrastructure à nous, qui est pour les collaborateurs, et qui leur permet d'accéder à plusieurs LLM, pour ne pas se lier à un fournisseur, et puis pour évoluer, de pouvoir l'héberger pour des modèles open source sur des serveurs souverains, Bootscale, Secnum Cloud,
13: et de pouvoir faire du rack d'entreprise également hébergé souverain là-dessus.
12: Donc là, il y a un gros enjeu de souveraineté. Déjà, à la base, vous dites, voilà, il y a du web-scale, il y a du Mistral, mais pas que. Hein, vous l'avez dit, vous allez vous appuyer sur les autres LLM. Mais vous, la souveraineté, elle vient surtout dans les données, puisque quand vous parlez de rack, ça veut dire que tout ce que... Parce que j'imagine que derrière, c'est des documents juridiques, des documents de technique, des documents opérationnels. Tout ça, ça reste évidemment dans votre environnement société des grands projets. Et donc là, à vos collaborateurs, d'aller piocher les informations, d'aller rechercher les informations dont ils ont besoin à travers cette plateforme Ariane.
13: Absolument. Et de leur permettre, du coup, de gagner de la productivité et de développer des usages. Le constat qu'on fait aussi, c'est que l'objectif, c'est pas de prescrire des usages, c'est de donner une infrastructure pour que les collaborateurs puissent s'en emparer d'usages ou d'usages combinés. Je prends un exemple, la capacité à coder et la capacité à faire de l'analyse sémantique, quand vous le combinez, ça vous permet de développer des petits scripts pour traiter des données structurées mais qui n'étaient pas homogènes parmi les 2400 entreprises là, et ensuite de les analyser. Donc on arrive à créer de la valeur, non pas sur un usage de productivité pure, mais sur des combinatoires d'usages à partir desquels on peut aller plus loin.
12: Alors justement, adoption interne, alors j'ai dit, vous indiquez que 100% des collaborateurs formés ont accès à Ariane. Comment on réussit justement? Parce que c'est un peu le souci aujourd'hui. Hein. La technologie, elle est là, elle fonctionne. Les données, en général, on les a. Alors il y a un peu de gouvernance à mettre. Il y a l'éthique aussi. Il y a beaucoup de choses à mettre autour de tout ça. Mais souvent, ce qui manque, c'est que on forme les gens et puis si on les suit pas au quotidien, rapidement ils retombent dans leurs travers habituels. Alors les plus aguerris vont continuer à utiliser l'outil, mais voilà, comment on fait pour que justement les gens adoptent cet outil, ça devienne vraiment presque leur interface standard qu'ils vont utiliser à tout moment?
13: Je pense qu'il y a deux dimensions. Il y a une dimension technique. Il faut leur donner des outils qui sont adaptés et pour les plus avancés, qui essayent de pas être trop loin de la frontière technologique, ce qui est évidemment difficile parce que la frontière technologique, elle bouge très vite.
12: Ah oui.
13: Et puis, il y a une dimension culturelle. Il faut leur faire confiance. Il faut leur parler en adulte. Il faut leur dire que, de toute façon, c'est leur intérêt de s'approprier ces outils, de développer leur employabilité, de développer leur performance. Et on a vraiment un cercle vertueux, y compris d'ailleurs en termes d'attractivité RH, qui est de dire aux collaborateurs, si vous venez chez nous, vous allez acquérir cette compétence et ne vous inquiétez pas, c'est normal de vous poser des questions. Et ce que je trouve moi extrêmement positif aujourd'hui dans notre appropriation, c'est que les deux craintes principales qui émergent quand on fait une enquête chez nos collaborateurs, c'est la crainte sur la sécurité des données et la crainte sur la qualité des livrables. Donc ce sont des craintes qui sont vraiment des craintes qualitatives, donc je trouve que c'est la maturité...
12: Et pas crainte d'être remplacé, de se dire oula...
13: Et pas crainte d'être remplacé.
12: Et puis je le rappelle, vous êtes Frédéric Bridiot en charge des finances, des achats, des ressources humaines, des systèmes d'information, du juridique, de l'audit, ça fait tous ces métiers-là qu'il utilise. On parlait du codage tout à l'heure pour les gens du système d'information, de la production informatique, mais il y a aussi des gens de l'audit, du juridique qui se servent de tout ça.
13: Et nos équipes opérationnelles. C'est développé... on a la frontière chez nous entre le juridique et l'opérationnel. On gère des marchés, elle peut être discutable, mais ce sont des outils qu'on offre à tous nos collaborateurs, pas seulement à mes équipes. Et l'intérêt du ce qu'on appelle parfois le vibe coding, c'est précisément de donner à des gens qui ont un peu d'appétence, qui ont un peu d'envie, la capacité à se développer le petit script, la petite application qui jusqu'à présent mettait beaucoup de temps et avait pas de ROI sur un petit usage.
12: Alors, il y a aussi, parce qu'évidemment on en parle beaucoup dans le domaine de l'IA, c'est l'impact environnemental, et je crois que vous avez mis un petit calculateur carbone aussi qui permet à tout le monde de voir un peu, je fais une requête, combien je consomme, c'est ça l'idée?
13: Oui, c'est ça, parce qu'on voit bien qu'en réalité, entre les modèles et entre les hébergements des modèles, donc l'origine de l'énergie, on va se retrouver sur des rapports qui sont des rapports de 1 à 10 peut-être entre les modèles et de 1 à 10 entre l'énergie. Et donc c'est effectivement de dire aux collaborateurs, ne vous servez pas systématiquement du modèle à la frontière pour un usage simple. Utilisez un modèle plus simple quand votre usage est simple. Privilégiez des modèles qui sont hébergés en France, donc des modèles open source, qui sont...
12: Donc il y a un petit guide un peu d'usage.
13: Et regardez ce que ça donne en termes d'impact carbone.
12: C'est intéressant de faire ça. Plusieurs entreprises commencent à le faire justement pour que tout le monde s'imprègne aussi de ce critère. Dernière question, Frédéric Bridio. Ariane, c'est donc cette plateforme, là aujourd'hui c'est pour les collaborateurs de la Société des Grands Projets. Est-ce que ça peut être ouvert à d'autres organismes publics peu à peu? Est-ce que, voire même nous, utilisateurs au quotidien de transport public, est-ce qu'on pourra vous imaginer des différents services qui vont s'ouvrir?
13: Alors non, là c'est vraiment un outil qui est interne.
12: Mais qui peut inspirer d'autres services, vous pensez, de l'État? Est-ce qu'il y en a d'autres qui regardent?
13: Je pense qu'on a beaucoup d'organisations publiques qui sont aujourd'hui avancées, et certaines d'entre elles probablement plus avancées que nous sur les enjeux qui sont les leurs, qui sont souvent des enjeux très industriels avec des process de masse. Nous, c'est pas notre situation. Hein. On a une organisation qui a 1050 collaborateurs, peut-être 70 métiers, donc des enjeux qui sont pas des enjeux industriels à proprement parler. Mais je pense que toutes les organisations ont intérêt effectivement de se tourner vers notre écosystème de tech qui peut les accompagner, de s'emparer de ça et d'offrir à leurs collaborateurs cette possibilité d'aller rechercher de la performance et ce faisant aussi, c'est un point important pour nous, de fidéliser les collaborateurs et d'avoir un élément d'attractivité pour conserver les meilleurs dans l'organisation.
12: Eh bien, merci d'être venu nous parler de tout cela. Plateforme donc Ariane, hein, plateforme d'IA qui vous aide les collaborateurs de la Société des Grands Projets dont vous êtes membre du directoire, Frédéric Bridio, à mieux travailler grâce à cette IA. Merci d'avoir été avec nous. Merci. On marque une courte pause. On va parler innovation avec le livre de Paul-François Fournier, c'est de BPI France, que vous connaissez. Bien voilà, on va parler de la fabrique de l'innovation, de la R&D dans les entreprises. C'est pas aussi simple. Vous allez voir ça avec lui, c'est tout de suite.
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12: Allez, notre invité, on va parler innovation, bien entendu, parce que c'est sa spécialité. Paul-François Fournier, bonjour, merci d'être avec nous.
14: Bonjour.
12: Directeur exécutif innovation chez BPI France. Mais aujourd'hui, ici en plateau, alors bien sûr, fort de cette expérience, alors chez France Télécom, Orange, pendant plusieurs années, et depuis 13 ans déjà, je disais hors micro, chez BPI France, pour cet ouvrage qui s'appelle « Innovation au carré », qui est aux éditions Anne Carrière, que je vous conseille. Alors, c'est la nouvelle fabrique de l'innovation entre start-up et grandes entreprises. C'est comment les grands groupes, l'idée c'est ça, c'est comment les grands groupes doivent repenser leur façon d'innover. Première question justement, est-ce que là, quand on entend tout ce contexte géopolitique aujourd'hui, on a l'impression que les entreprises ont parfois la tête ailleurs, ce qu'on peut bien comprendre selon leur situation, il faut malgré tout qu'elles repensent leur façon d'innover?
14: C'est vrai que c'est difficile, il faut bien le reconnaître, pour avoir été, et puis pour nous, pour subir et voir au plus près des entrepreneurs les crises successives. C'est vrai que dans un monde où on regarde les actualités le matin fébrilement pour voir ce qui s'est passé la nuit, c'est compliqué de se projeter sur 5 à 10 ans. Mais en même temps, c'est ça qui est difficile, c'est qu'il faut s'habituer à ce rythme de perturbation et il faut se redonner justement, je crois, des réflexions sur le temps long, parce que les fondamentaux, ils sont quand même, ils restent
12: avec une innovation galopante, quand on voit l'IA notamment.
14: Voit l'IA, et c'est un des points importants, c'est qu'on voit que l'IA en fait va encore baisser la barrière à l'entrée de l'innovation. Le digital, c'est ce que j'explique un peu dans le livre, le digital a changé la rapidité et le modèle avec la création des startups comme un modèle qui est en fait une baisse de la barrière à l'entrée qui a permis aux startups de rentrer sur ce marché ou sur ce potentiel. L'IA en fait va le décupler puisque au fond c'est le digital au carré d'une certaine façon, et donc des entreprises vont pouvoir faire avec des coûts beaucoup plus faibles beaucoup plus de choses, et les startups vont prendre une part de plus en plus importante.
12: Alors c'est bien ce que dit cet ouvrage, hein, innovation. Il y a une première partie qui est un peu le constat, et c'est bien parce que ça remet un peu les choses. On se dit j'y pensais plus à ça. Et puis l'autre partie, c'est plus un guide presque. Un peu les étapes que vous pourriez voir. Enfin, réfléchissez à ces étapes-là et voyez si vous pouvez les appliquer dans votre entreprise. C'est un peu comme ça.
14: C'est ça, exactement. Donc il y a effectivement une première partie qui est un peu l'histoire où j'ai essayé de redécrire un peu le pourquoi du comment de cette révolution.
12: Mais qui est pas mal, je répète, parce qu'au début on se dit, oui, alors quand on baigne là-dedans, je connais. Mais finalement on se dit, je pensais plus à ça. C'est pas mal d'avoir
14: Et qui permet aussi de prendre conscience, au fond, comme tu dis, on est baigné dedans, mais on prend pas toujours le temps regarder le recul de ce qui s'est fait. Et ça dit en particulier, c'est un des éléments, je crois, importants, que les startups, ça représente aujourd'hui plus de 20% de la R&D faite en France. Mm-hmm. Ça a doublé, en fait, en 10 ans. Et ce que j'ai essayé dans la deuxième partie, c'est essayer de répondre un peu à la question, parce que c'est vrai que les grands groupes ont essayé beaucoup de choses, mais de se dire qu'est-ce qu'on peut faire pour passer à l'échelle. Oui. Et donc j'ai essayé de formaliser les différents outils, principalement financiers.
12: Oui, parce qu'il y a quelques exemples qui marchent quand même. Hein,
14: Il y a quelques exemples.
12: Dans la biotech, dans la pharma,
14: exactement,
12: notamment.
14: Exactement. Ouais. Et les éléments que j'essaye de défendre, c'est que les grands groupes ont essayé des outils, mais l'ont pas considéré toujours comme un processus un peu cohérent dans ces différents outils.
12: Ils l'ont fait un peu à la marge,
14: ponctuellement, en prenant les outils. Mais en fait, il faut raisonner en termes de processus global. Ouais. Et donc, on voit bien que quand on fait du M&A, bah, c'est plutôt le patron ou la direction financière. Quand on fait du scouting, des premiers POC, c'est soit le business, soit le directeur de l'innovation. Ouais. Moi, je crois que c'est en fait un processus, en réalité, sur lequel il faut avoir une gouvernance et une responsabilité et un budget. Et puis ensuite, le deuxième élément, je crois, important, c'est de se dire, bah, en fait, si ça représente plus de 20%, et encore une fois, ça va passer à 30 ou 40% dans les années à venir avec l'IA, il faut commencer à raisonner quel est le pourcentage de R&D que je vais mettre dans ce nouveau processus. Mm-hmm. Et j'essaye de dire que le 20% de part de R&D dans les startups, c'est un premier guide, entre guillemets, oui, qui nécessite de mettre les moyens, qui va permettre aussi de dérisquer un peu ce monde des startups qui reste avec un niveau de risque élevé. C'est la physique du monde du VC, c'est-à-dire que au fond, dans un fonds de VC, vous avez deux boîtes qui vont cartonner, 5 ou 6 boîtes qui vont plutôt bien marcher, correctement, et puis 5 ou 6 boîtes qui vont tomber. Bah, il faut du coup du volume pour être capable de tomber sur ces 2 boîtes qui vont super bien marcher et 6 boîtes qui vont bien marcher. Et cette règle de la physique de ce monde du VC, de ce monde du capital risque, il faut l'intégrer dans les grands groupes qui n'ont pas du tout cette culture plus déterministe.
12: Oui, j'entendais, on avait Patrick Pouyanné sur l'antenne il y a quelques jours, là, vous pouvez retrouver d'ailleurs l'émission en replay avec Laure Closier, où il disait, mais moi, investir dans les startups, je suis pas BPI France, moi. Mais justement, faut
14: alors,
12: plus...
14: il n'est pas BPI France, que je voudrais le convaincre, c'est qu'à un moment, s'il veut réintégrer de l'innovation, il va bien falloir qu'il la réintègre et qu'il mette les moyens. Mmh. Et il fait de la R&D, et il investit massivement quand même encore en R&D dans ses propres processus. Oui. Donc,
12: ils ont des laboratoires communs.
14: Ils ont des laboratoires avec le CNRS, ils font des choses. La question, c'est juste qu'est-ce que j'affecte entre les deux. Mm-hmm. Mais à la fin, si vous laissez s'évaporer cette valeur, ce qu'ont fait la plupart des grands groupes ces dernières années, bah, en fait, votre R&D, elle est moins efficace mécaniquement. Mais surtout, à un moment, il va falloir la réintégrer parce qu'il y a plein de choses qui se passent intéressantes et que les grands groupes peuvent valoriser parce que leur capacité de distribution, leur capacité d'industrialisation, leur capacité de
12: même
14: marketing.
12: Même un peu de 109, quoi. Parfois,
14: puis,
12: ça fait un peu ça. Ouais.
14: Et puis, effectivement, un peu
12: même sans remettre en cause.
14: Un peu de 109 et un peu de nouvelles façons de travailler.
12: On sent que la difficulté, parfois, et j'en avais parlé, on parlait du CNRS avec Antoine Petit à un moment, j'ai dit, mais comment ça se fait que les chercheurs aussi forts soient-ils n'arrivent pas, et les entreprises aussi intelligentes soient-elles, n'arrivent pas à mieux collaborer? Il dit, parfois, c'est des histoires d'agenda, de but. On a les chercheurs, ils vont dans une optique précise. L'entreprise va dire, ah oui, moi, c'est le domaine dans lequel j'aimerais aller. Mais là, ce que vous faites, vous, en tant que chercheur, c'est trop pointu pour moi. Et donc, du coup, ça m'intéresse un peu, moi. J'aimerais que vous élargissiez un petit peu votre recherche. Mais le chercheur dit, ah oui, mais moi, ça se décale par rapport à mes travaux. C'est ça qu'il faut.
14: Je pense qu'on est en train de recréer une chaîne nouvelle, d'une certaine façon, où on voit que les chercheurs ont déjà beaucoup évolué. Moi, je suis au conseil du CNRS, je vois la transformation qui a été mise en place. Les chercheurs sont... Pour la plupart, il y en a qui font de la recherche fondamentale, et c'est très bien, personne ne le remet en question. Mais il y a plein de chercheurs aussi, en particulier les plus jeunes, qui se disent, bah, moi, si je peux avoir un impact dans la vie économique réelle, bah, pourquoi pas? Et donc, cette transformation, elle s'est faite beaucoup. Et puis, il y a le développement des startups comme un nouveau vecteur. Mais à la fin, il faut boucler la chaîne. À la fin, les grands patrons de filières, c'est quand même les grands groupes. Et c'est eux qui vont avoir la puissance de feu pour distribuer mondialement et gagner. Et donc, il faut que toute cette chaîne, elle se réinvente avec ce nouvel acteur qui sont les startups, pour que, au fond, tout ça soit plus efficace et plus fluide. Et on a la chance, en France, d'avoir les grands centres de recherche, un écosystème de start-up qui commence à être puissant, et puis des grands groupes mondiaux. Donc, il faut juste qu'on arrive à trouver cette fluidité.
12: Et c'est ce que dans cet ouvrage, donc il y a un guide en plusieurs étapes, mais c'est ça, c'est-à-dire qu'il faut intégrer. Aujourd'hui, on a l'impression, voilà, les entreprises ont leur centre de R&D, et puis de temps en temps, elles accolent un peu, tiens, bah, cette start-up, on va travailler avec elle. Et c'est ça qu'il faut réussir, il faut dire, mais non, ça doit faire partie de votre stratégie de R&D. Et c'est ça ce que tu as remarqué vraiment dans
14: Oui, moi, ce que j'essaye de dire, c'est que maintenant, il faut passer à l'échelle.
12: Ouais.
14: Et qu'il faut mettre les moyens. Et donc, il faut raisonner. Moi, je crois qu'il faut se poser la question pour les grands groupes. Je ne suis pas sûr que toutes les faits. Quelle est la part de R&D qu'ils mettent dans l'investissement, l'acquisition, les achats, l'investissement dans les startups. Est-ce que ça représente 1, 2, 5, 10, 20 ? Voilà. Et je pense que cette première question de se dire, au fond, je regarde mon budget de R&D et je me dis entre ce que je fais avec ma R&D interne qui a toujours sa valeur et autres, et ce que je fais avec les startups, eh ben, c'est une bonne manière de se dire est-ce qu'on est dans les bonnes métriques. Tu disais tout à l'heure, il y a des gens qui ont fait cette transformation déjà. Bon, je parle des GAFAM et tous les acteurs du digital, c'est plus naturel pour eux. Mais les biotech, les pharma,
12: oui,
14: les pharma ont fait ça massivement. Les pharma, j'ai donné un nombre de chiffres.
12: Mais parce que ils étaient acculés, sinon, enfin de.
14: Bah oui, mais peu, je pense que oui et non. Pour moi, ils ont plutôt été en avance en comprenant qu'avec le digital et demain avec l'IA, la probabilité qu'ils trouvent toutes les molécules. Qui allaient dans leur propre labo étaient faibles et que donc il allait falloir qu'ils ils fassent un entonnoir pour réintégrer ces molécules dans leur boîte pour leur donner ce qu'ils savent faire, encore une fois, une dimension industrielle, une dimension distribution. Et ces grands groupes de la pharma, ils raisonnent en pourcentage de R&D qu'ils mettent entre leur R&D interne et leur R&D externe, et c'est plutôt entre 30 et 50%.
12: Ce qu'il faut, c'est pas les

0: dont on parle un peu en ce moment, qui est en fait Wondercraft avec Renault.
1: Oui.
0: Un groupe industriel, historique, qui a investi dans Wondercraft pour faire des robots qui vont permettre de porter des charges lourdes.
1: Des exosquelettes et
0: il vient de commander 350 robots pour ses usines. C'est complètement game changer pour Wondercraft, parce que ça donne une visibilité et une crédibilité à leur solution. Et en même temps, pour Renault, ça leur donne une avance technologique et un savoir-faire qui est très important. Et par ailleurs, ils sont actionnaires, donc ils vont profiter de cette création de valeur. Donc il y a beaucoup de choses qui bougent. Je crois qu'il faut juste commencer à se dire, bon, bah, maintenant, comment on déplace ce curseur pour passer de 1, 2% de ma R&D à peut-être 10, demain 15 et à terme probablement 20 avec l'arrivée de l'IA.
1: Ouais, mais c'est important, c'est cette histoire de regarder le pourcentage de dépenses en R&D et puis savoir un peu où on va, c'est important. Merci Paul-François Fournier. Donc ce livre s'appelle Innovation au carré aux éditions Anne Carrière. Voilà, vous pouvez le trouver dans toutes les bonnes librairies, en ligne aussi bien entendu. Et je vous le conseille vraiment parce que ça fait réfléchir pour tous ceux qui veulent innover intelligemment sans opposer son département de R&D à des startups. Voilà, il y a quelques belles pistes en tout cas dans cet ouvrage. Merci,
0: merci
1: d'être venu nous en parler. On continue à parler d'IA, on va parler de développement des équipes de dev dans les entreprises, dans les DSI. C'est tout de suite après la pause. Restez avec nous sur BFM Business.
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1: Allez, on va parler développement et équipe de production dans un instant avec nos invités suivants. Mais pour l'instant, on va parler d'IA générative à l'occasion de... on vous parle évidemment beaucoup d'IA générative, mais là, c'est à l'occasion d'un ouvrage qui est sorti. L'IA sera ce que tu en feras. Alors, la particularité de cet ouvrage, c'est qu'il était sorti... Première édition en 2019, et là, la deuxième vient de paraître le 22 avril, donc aux éditions Duno, les 10 règles d'or de l'intelligence artificielle. Et pour en parler, Jean-Philippe Desbiolles. Bonjour Jean-Philippe.
4: Enchanté.
1: Merci d'être avec nous, directeur général Financial Services et Generative AI, IMI et leader chez IBM. Et Laurent Prudhon. Bonjour Laurent.
5: Bonjour.
1: Merci d'être avec nous, vous êtes directeur de la Cognitive Factory au Crédit Mutuel. Alors, qu'est-ce qu'on dit de plus dans cet ouvrage? Alors, il y a 7 ans qui ont passé entre les deux. Bon, je pense qu'il y a surtout la date de novembre 2022, l'IA générative qui sort, là maintenant on est dans les agents IA. Si on enlève un peu tous les fantasmes des discours, qu'est-ce qu'il faut retenir? Qu'est-ce qu'on dit dans cet ouvrage, Jean-Philippe?
4: Alors, c'est ce qu'on s'est dit avec Laurent lorsqu'on a eu ce projet commun de rééditer ce livre, c'est finalement qu'est-ce qui a changé ou qu'est-ce qui n'a pas changé. Alors, commençons par ce qui n'a pas changé, c'est que quelque part, l'IA sera ce que tu en feras version 2019, c'est encore plus vrai aujourd'hui que ça n'était hier. Mm-hmm. C'est un phénomène, je dirais, très profond qui est en cours, une transformation majeure. Et quelque part, ce qu'il y a de nouveau, c'est trois choses. La première chose, c'est qu'on est passé d'une logique où on appréhendait l'IA comme un outil et maintenant on l'appréhende comme étant un collègue, un co-worker. Mm-hmm. Et c'est ce qu'on décrit dans le livre quand on parle de co-era, comme collaborer, co-designer, co-travailler. C'est pas un changement de mot, c'est un changement de paradigme. C'est-à-dire que ce monde du travail est en train d'évoluer à une vitesse incroyable dans lequel l'IA occupe une place maintenant comme étant un collègue avec lequel on doit apprendre à travailler. Mm-hmm. Et donc tout le sous-jacent de ça, c'est quelles sont les nouvelles aptitudes, les nouvelles compétences qu'on a développées, mais aussi paradoxalement, ce qu'on écrit dans le livre, il faut avoir un certain lâcher prise. On ne pourra pas et on ne doit pas tout faire. Ouais. Ce qui ne veut pas dire qu'on ne doit pas tout superviser et tout contrôler, ce qui est deux choses très différentes. Donc, première chose, la COERA. La deuxième chose qui est en train de se passer, et c'est l'agentique qui amène ça de vitesse fulgurante, c'est qu'on est passé dans une logique de relation à quatre. Relation à quatre, ça veut dire quoi? Ça veut dire quelque part que les clients finaux auront des agents, les banquiers auront des agents, et donc la relation, le modèle relationnel qui régit l'ensemble de ces acteurs va être extrêmement complexe, puisque les agents vont travailler

0: hommes, les hommes et les femmes vont travailler ensemble, mais quid quelque part de la supervision de cette relation-là, quid de la valeur générée par cette relation-là.
1: Et puis même, moi j'ai plus loin parfois, je parle même de l'infrastructure, là, quand on est des milliers de collaborateurs comme au Crédit Mutuel, absolument, et tout d'un coup tout le monde a ses agents, on se retrouve à des millions de collaborateurs,
0: faut
1: tenir la charge aussi.
0: Eh bien là, tu évoques un sujet majeur, c'est-à-dire que ce que je dis souvent, c'est qu'on est enfin en train de rentrer dans des vrais sujets, qui sont des sujets d'infrastructure, d'architecture fonctionnelle et technique, que n'avaient pas amené les premiers sujets d'IA, qui étaient très superficiels. Et le dernier thème qui est cher à Laurent et moi, c'est fondamental, c'est le triptyque, c'est-à-dire confiance, adoption, ROI. Sans confiance, il n'y aura pas d'adoption, et sans adoption, il n'y aura pas de retour sur investissement. Donc toute la question maintenant, c'est comment est-ce que je m'assure qu'on ait une IA de confiance qui génère l'adoption, et donc une vraie utilisation de l'IA, et in fine, un retour sur investissement.
1: Alors justement, je regardais une étude faite par IBM Institute for Business Value qui disait 64% des dirigeants français craignent l'échec de leur projet IA. Alors c'est par manque d'intégration, par manque de formation, ce genre de choses. Laurent, comment on voit ça quand on est les manches remontées, les deux mains dedans?
2: Oui, c'est ça la complémentarité qu'il y a dans le livre. Jean-Philippe, avec sa vision, et puis moi qui suis dans la soute, a essayé d'implémenter tout ça. Et donc vous en avez parlé, et ces deux aspects sont importants. Il y a un vrai aspect d'infrastructure, d'architecture, de compétences dans le système d'information. Nous sommes une banque, nous devons une absolue confidentialité, résilience des données pour nos clients. Nous ne pouvons pas nous permettre de nous mettre à la merci des plus grands fournisseurs. Et donc, nous devons tout construire en interne. Heureusement, dans notre cas, nous pouvons nous baser sur 10 ans. Ça fait 10 ans que nous avons créé des équipes dédiées sur le sujet. Et nous avons embarqué tous les mécanismes pour développer et mettre sous contrôle l'IA directement dans nos systèmes d'information. Et puis, il y a l'aspect gouvernance. Donc, nous avions anticipé un peu cette arrivée de l'IA générative avec la création d'une charte éthique de l'IA qui n'est pas un document de communication, qui est vraiment 26 engagements extrêmement concrets derrière lesquels nous avons des équipes à plein temps qui travaillent pour implémenter concrètement dans les processus, dans les architectures, ces engagements.
1: Donc on a la partie confiance, on a la partie développement, là, et cette partie ROI aussi. Comment on décide, lorsqu'on est au Crédit Mutuel en l'occurrence, mais quand on est dans une entreprise, de dire ça, on peut y aller, ça... Parce qu'il y a cette crainte quand même, on la voit souvent.
2: Eh bien, c'est pensé dès le départ. C'est-à-dire que, par exemple, dans notre entreprise, nous avons créé des cellules d'accélération de l'IA dans chacune des entités, dans chacun des domaines de l'entreprise. Nous donnons presque une dizaine de jours de formation aux personnes qui en font partie et qui peuvent imaginer les cas d'usage, mais dès le départ, mesurer, évaluer leur retour sur investissement grâce aussi à l'expertise interne sur l'analyse technique qui permet de flécher tout de suite les projets les plus impactants.
1: Alors, Laurent insistait, de Crédit Mutuel, insistait sur cette côté souveraineté.
0: Oui.
1: Alors, c'est vrai que c'est important. Est-ce que cette IA, entre guillemets, à la française, je ne veux pas dire qu'il faut utiliser que des outils français, on a la chance d'avoir un beau leader avec Mistral, mais enfin, il y en a d'autres derrière. Il y a des Dust, il y a beaucoup d'entreprises, mais après, c'est l'usage que l'on en fait, même des modèles des anthropiques, etc. Absolument. Comment on réussit à concilier tout ça? Souveraineté des données, éthique, performance et puis utilisation des outils qui ne sont pas forcément tous franco-français.
0: Ouais. Alors, ma vision sur le sujet de la souveraineté est assez simple. Je pense que la souveraineté n'est pas qu'une question de couleur de solution. Ça, c'est extrêmement réducteur de penser ça. A contrario...
1: Et heureusement d'ailleurs, parce que sinon on serait vite
0: très limité. Tu as absolument raison. Et je crois que le Crédit Mutuel en est un exemple vivant. C'est pour ça qu'on travaille ensemble depuis maintenant plus d'une décennie. C'est-à-dire quelque part que la souveraineté, c'est d'abord la maîtrise de ce qu'on fait. Et la maîtrise de ce qu'on fait, ça passe entre autres par une logique, on va dire, on-premise, c'est-à-dire ce qu'on fait au sein de la maison. Deuxièmement, ça passe aussi par un aspect humain de compétences, de savoir-faire qu'il nous faut avoir en interne pour ne pas être dépendant, effectivement, de quel que soit le partenaire et de sa couleur d'appartenance, ce qui n'a aucune importance à ce stade. Par contre, ce qui est important, c'est quelles sont les compétences qu'on développe quantitativement et qualitativement pour pouvoir être souverain dans le déploiement de l'IA. Et donc, quelque part, je pense que c'est ça qui fait la différence aujourd'hui entre des acteurs qui, effectivement, malheureusement, ont une une dépendance très forte mm-hmm. à, on va dire, un environnement extérieur quel qu'il soit, versus d'autres acteurs qui ont su développer ces compétences-là. Et ce qui est amusant entre nous, c'est que ce qu'on voit sur l'IA, mais est vrai aussi sur d'autres sujets, par exemple le quantique, où des groupes oui. ont pris de l'avance en développant leurs propres compétences. C'est toujours cette même philosophie, c'est-à-dire on a une logique industrielle, on a une logique souveraine dans la mesure où on est maître de son destin au travers des compétences et de solutions que nous avons mis en place mm-hmm. au sein d'une entité.
1: Je reviendrai sur le quantique dans un instant. Laurent Prudent, Crédit Mutuel, il y a des exemples très concrets de mise en place, enfin, vous en avez certainement en tête, mais un ou deux dont vous pouvez nous parler.
2: Ben, par exemple, pour nous, comme beaucoup d'entreprises autour de la relation client aujourd'hui, on peut, grâce à l'IA générative, préparer les entretiens, optimiser la restitution, l'exploitation de l'entretien qui a lieu, puis après l'entretien, faire un suivi et optimiser les échanges avec le client. Donc, autour de la relation client et de l'accueil, c'est aussi beaucoup de projets en back-office sur le traitement des appels, de la conformité, de la réglementation, qui est une charge importante, avec à chaque fois l'enjeu de pouvoir accélérer les traitements et offrir un meilleur service.
1: Et alors, derrière, je vois ça, parce que c'est le sujet, enfin, je trouve que cette année, sur 2026, il y a deux sujets, au-delà de l'IA qui accélère, etc., il y a deux sujets un peu forts, c'est tout ce qui est lié à la cybersécurité, on en a un peu parlé, et c'est tout ce qui est lié à l'emploi. On en parle beaucoup plus aujourd'hui, mmh. même si, selon les études, quand une entreprise dit, voilà, on a supprimé 10 000 postes, c'est plutôt à cause de l'IA, c'est plutôt la moitié qui sont vraiment à l'IA. Mais comment vous voyez ça? Alors, on dit toujours, voilà, l'IA ne remplacera pas complètement l'humain, mais on sent quand même qu'il y a un mouvement là aujourd'hui.
2: Alors dans le livre, je pense que c'est bien développé. Il faut bien voir qu'avec l'IA, et même avec l'arrivée de l'IA agentique, qui va être un impact, un collègue un petit peu plus fort que ce qu'on avait précédemment, mais on est toujours dans l'automatisation de certaines tâches dans un métier. Or, un métier contient de nombreuses tâches. Oui. Et en particulier, dans la banque, dans l'assurance, on a des conseillers qui sont extrêmement généralistes, qui vendent des centaines de familles de produits, donc qui font des milliers de tâches au quotidien. Et donc, nous, informaticiens, même si on les aide à en automatiser quelques-unes, eh bien, il en reste beaucoup. Mmh. Et donc, l'objectif n'est pas d'attaquer l'emploi, bien sûr que non. L'objectif est toujours de pouvoir se concentrer sur les tâches à plus forte valeur ajoutée, on le disait déjà, mais aussi de monter en qualité.
1: En fait, quand on se sent débordé ouais. par plein de choses, ouais. l'IA va nous aider à être peut-être toujours débordé, mais un peu moins par certaines tâches où il n'y a pas beaucoup de valeur ajoutée.
0: Oui, et ce qu'on décrit dans le livre, il y a deux mots qu'on a utilisés, c'est qu'on est en train de passer d'une logique d'humain. Tu sais, on a beaucoup parlé d'humain augmenté, assisté. Ouais. C'est toujours le cas, et ça continuera. L'un ne va pas exclure l'autre, donc ça va continuer à être une dynamique forte. Mais maintenant, il faut considérer cette notion d'humain délégué. Mm-hmm. Parce que là, l'IA agentique, ce qu'elle fait bien, c'est qu'elle agit. Elle agit au nom de qui? D'un utilisateur. Et donc, quelque part, il y a toute une problématique qu'il va falloir se poser, c'est quelles sont les tâches ou activités dont je souhaite qu'elles soient opérées en totalité ou partiellement par des agents sous mon contrôle, sous mon autorité, sous ma supervision. Et paradoxalement, et là je m'inscris en faux par rapport à ce nombre de discours, je suis convaincu d'une chose, c'est que plus l'IA avance, plus on a besoin de gens qui sont expérimentés, qui ont la connaissance nécessaire pour prendre du recul par rapport aux résultats.
1: D'ailleurs, on en parlera dans un débat dans un instant avec nos deux autres invités.
0: C'est fondamental.
1: Du codage.
0: C'est absolument fondamental, mm-hmm. puisque si on n'a pas ce recul, si on n'a pas cette expérience, comment veux-tu détecter les informations fausses qui sont inhérentes à l'IA? Comment veux-tu détecter les hallucinations qui sont inhérentes au système d'IA? Tu ne le peux pas. Donc c'est pour ça que je pense que là aussi, sur la partie dynamique des relations humaines, c'est fondamental. Et je te donne un petit chiffre en peu en exclusivité. Mm-hmm. Oui. Ce matin est apparue une étude très intéressante, de mon point de vue, d'IBM, qui s'appelle la CEO Survey. 2000 oui. chairman ou chairwoman ont été interviewés au niveau mondial. Deux, trois findings que j'ai trouvé très intéressants, deux, trois éléments que je trouvais intéressants. La première chose, c'est que une très grande majorité de ces CEO voit le retour des ressources, la direction des ressources humaines en première ligne de l'IA. Il était temps. Oui. Il était temps. Première findings. Et deuxième findings entre nous, c'est que quand je continue à dire qu'on est au tout début de la révolution industrielle qu'est l'IA, 25% à peine des 2000 présidents ou présidentes interrogés, estiment oui. que leurs collaborateurs ont réellement adopté l'intelligence artificielle au quotidien dans leur boulot. 25%. Donc le chemin est très long. Mm-hmm. Donc on a cette capacité d'action, on a cette capacité de faire.
1: Ceux qui ouvrent leur modèle dès l'arrivée à leur bureau, leur modèle LLM ou leurs agents justement.
0: Oui.
1: Juste un mot, on a rapidement évoqué le quantique. Tiens, quand on est une banque, voilà, un utilisateur, le quantique, on y pense forcément. Alors pour l'histoire de cybersécurité, d'accélération de process, mais oui, il faut s'y intéresser aujourd'hui, Laurent Prudent.
2: Absolument, et on fait avec IBM depuis le départ. On fait plus qu'y penser chez Crédit Mutuel, mm-hmm. puisqu'on a créé en partenariat avec IBM une Quantum Factory, oui. de la même manière qu'on a une Cognitive Factory sur l'IA, mm-hmm. et de la même manière qu'on a investi, qu'on construit des data centers, qu'on achète des machines Nvidia, etc., pour maîtriser notre avenir. L'IA sera ce que tu en feras si oui. tu maîtrises ton avenir. Ben c'est la même chose sur le quantique. Pour l'instant, c'est vrai que pour une utilisation dans la finance, c'est encore un peu prospectif. Oui. Simplement, on a des
1: Il y a le chiffrement post-quantique qui peut avoir.
2: Alors, ça, c'est autre chose. Ça, c'est là-dessus, on travaille très sérieusement là-dessus. Là, c'est... Évidemment. Mais vraiment, sur la partie exploiter des algorithmes quantiques mm-hmm. au service de la banque ou de l'assurance, eh bien, on a des équipes mm-hmm. conjointes qui travaillent, qui ont déjà des premiers cas d'utilisation en production. Pas D'accord. forcément aujourd'hui avec un avantage marqué mm-hmm. par rapport mm-hmm. à l'informatique
1: qui seront appuyés sur
2: mais
1: l'accélérateur le
2: les équipes sont prêtes, elles maîtrisent la technologie, c'est branché dans notre système d'information mmh. et dès qu'on mmh. passe la barre d'un avantage quantique, on est prêt à démarrer.
0: Alors, petit mot, alors aussi une exclusivité Frédéric, là c'est mmh. pour le Avivatech, il y aura deux collaborateurs du groupe Crédit Mutuel sur le stand IBM pour parler de notre aventure quantique ensemble. Donc, point de rendez-vous Avivatech dans quelques semaines.
1: Ce sera le moment de s'y retrouver. Messieurs, merci à tous les
0: merci
1: deux. Jean-Philippe Debiol, donc directeur général Financial Services et Generative AI, IMI et leader chez IBM, co-auteur, enfin avec la collaboration Absolument. De Laurent Prudon, directeur de la Cognitive Factory Crédit Mutuel. L'IA sera ce que tu en feras aux éditions d'Uno. Donc, allez-y. Hein, et la nouvelle. Alors, prenez pas celui de 2019, hein. Prenez bien celui qui est paru au mois d'avril. Merci à tous les
0: Merci.
1: Deux. Et justement, on va continuer à parler d'IA parce que là, il y a un métier qui est profondément bouleversé, c'est celui de codeur, de développeur, d'architecte de projet. Absolument. Et on va en parler avec nos deux invités suivants. C'est tout de suite sur BFM.
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1: Allez, on passe. On va parler de IA for Dev. Voilà, vous parlez de IA for Cyber, IA pour plein de choses. Ben là, c'est et si un jour les développeurs disparaissaient, eh bien c'est la question à laquelle on va se s'intéresser avec nos deux invités. Rémi Jacquet, directeur général de Cast Software France. Bonjour.
4: Bonjour.
1: Rémi, merci d'être avec nous. Donc Cast Software, qui est un éditeur spécialisé dans l'analyse de code, dans l'analyse des logiciels, hein, sur tout ça. Et puis on parlera justement parce que depuis 2023, Rémi, tu es à l'origine d'un think tank avec Alors, au départ, il y avait quelques DSI. Aujourd'hui, c'est une centaine de DSI. Il y a le CIGREF aussi sur l'impact de l'IA générative, de l'agentique sur le développement. Et ça tombe bien parce qu'il y a des rapports qui sont, enfin, il y a des travaux qui sont sortis, des groupes de travail. Et on va s'intéresser pour décrypter un peu tout ça. Et puis Didier Girard, bonjour Didier.
5: Bonjour.
1: Merci d'être avec nous. CTO et directeur général de Sphere, qui est une ESN d'environ 1000 personnes à peu près.
5: Ouais, 1000 personnes.
1: Et là, des développeurs. Pur et dur, voilà.
5: Exactement.
1: Il y en a beaucoup. Première question, un peu à tous les deux là sur l'actualité. On voit évidemment tout ce qui est en train de se passer. On a les outils Claude, Anthropique qui arrivent. Là, dans l'actualité, on voyait SpaceX qui se dit tiens, je vais racheter Cursor. On se dit donc ah bah tiens, ils s'intéressent tous à ce type d'outils. Comment vous voyez la transformation de ce métier des développeurs aujourd'hui, Rémi?
4: Bah, c'est une vraie remise en cause complète du métier du développeur. Hein. Avant le développeur, il y avait d'abord différentes catégories mm-hmm. dans une équipe de développement.
1: Il faut voir ouais. que là, on parle du métier de développeur
4: en général,
1: mais Didier pourra
4: du
1: nous
4: coup,
1: dire
4: là, voilà, maintenant,
1: il y a plusieurs.
4: Le développeur, en utilisant des agents IA, ça devient un chef d'orchestre, mm-hmm. ça devient un manager d'agents spécialisé, capable de réaliser un certain nombre de tâches. Et donc, le développeur, en fait, va confier un certain nombre de tâches à ces différents agents et il va devenir un peu une sorte de juge de paix, de contrôler ce que font ces agents. Par contre, ça demande des qualités, des soft skills qui sont vraiment spécifiques. Ouais. Tous les développeurs ne vont pas être capables d'avoir forcément peut-être ce niveau-là. Il va falloir les former, il va falloir les accompagner. C'est une vraie remise en cause. Mm-hmm. Et donc, du coup, que ce soit pour les DSI ou pour les ESN, c'est une vraie remise en cause qui est intéressante, mais en même temps qu'il faut être capable de gérer.
1: Alors justement, Didier, on va en parler. Donc vous êtes au cœur avec Sphere, évidemment, de tous ces développeurs. Comment ils ont vu ? Alors ces outils-là, ils les ont vus, ils les ont intégrés très rapidement. Mais comment ils les perçoivent aujourd'hui, ces outils ? Est-ce que c'est des outils d'accélération, des outils de transformation, de meilleure productivité, mais pas seulement ?
5: C'est un peu tout ça à la fois, en fait. Oui. Déjà, nous, ce qu'on a l'habitude de dire, c'est que maintenant, écrire du code, c'est devenu un anti-pattern. Ouais. C'est-à-dire, il faut considérer qu'une intelligence artificielle, maintenant, elle est capable de produire du code globalement de meilleure qualité que la plupart des ingénieurs. Mmh. Ça, il faut maintenant l'accepter, ouais, en fait. Et donc, notre métier, le métier d'ingénieur et de développeur qui, historiquement, était de dire, on va rédiger du code, maintenant, on peut complètement confier ça à une AI.
1: Et du coup, qu'est-ce que ça change, enfin, pour les métiers? Parce que j'imagine, il y a quand même une crainte, là c'est 1000 personnes, c'est sphère, mais bon, dans l'ensemble, on est quand même un pays où on a de belles ESN. Il y a quand même une crainte un jour de se voir un peu perdu dans tout ça, et je posais la question en ouverture, et si des développeurs disparaissaient, elle est vraiment présente, cette crainte dans les équipes, alors celles que vous côtoyez dans mon quotidien, mais globalement chez...
5: Moi je dirais que c'est plutôt un sujet qui est de l'ordre du fantasme, c'est-à-dire on aura toujours besoin de gens qui construisent du système d'information. Mm-hmm. C'est une certitude. Alors ce qu'il faut avoir en tête, c'est vrai que les chiffres qu'on voit comme quoi une intelligence artificielle peut être 2 fois, 3 fois, 5 fois, 10 fois plus efficace qu'un ingénieur, c'est vrai en fait. Il faut considérer que c'est vraiment la réalité. Maintenant, est-ce que pour autant notre métier va disparaître? Mais pas du tout en fait. C'est-à-dire qu'on va déléguer à l'intelligence artificielle la capacité d'analyse, la capacité de raisonnement. Mais le côté on prend une décision, il restera toujours du côté des humains, en fait.
1: Et c'est là, Rémi, on reviendra dans un instant, parce que justement, c'est l'une des premières, un des groupes de travail, une des premières réflexions fortes de ce think tank, hein, fait autour de l'impact de l'IA générative pour les codeurs, c'est ce codeur qui devient concepteur, orchestrateur. Et c'est un vrai rôle important aujourd'hui.
5: C'est exactement ce qui est en train de se passer. Donc, historiquement, on avait plutôt des ingénieurs qui étaient spécialisés. En gros, on disait on avait des front-end engineers, des back-end engineers, des data engineers. Plus ça va aller, en fait, et plus le métier, en fait, va s'étendre. Et ce qu'on va rechercher, c'est des gens qui sont capables, globalement, de comprendre le système d'une manière globale et qui vont déléguer l'expertise à des spécialistes qui sont, en fait, des AI.
1: On va voir plus d'architectes logiciels, c'est ça l'idée?
4: Ouais. Avant, en gros, tu avais une tribu d'environ une équipe de 10 personnes, 10 développeurs avec différents profils.
1: Pendant 15 jours, 3 semaines.
4: Voilà, qui faisaient ce qu'on appelle des sprints de 14 jours. Mm-hmm. Maintenant, ça va être soit un chef d'orchestre, un peu product owner, software architect qui va tout faire, soit un duo qui va être capable de faire le travail de 10, mais non pas en 14 jours, mais dans non plus ce qu'on appelle des sprints, mais des bolts, des éclairs, en une heure, une demi-journée. Donc, pour être capable dans une organisation de passer à ce mode-là, c'est carrément une remise à plat, oui, complète, oui, de ce qu'on appelle le software development life cycle.
1: On va avoir des facteurs de productivité, oui, qui vont être importants, mais ça veut dire aussi que il faut apprendre, parce que je me dis toujours, moi la sensation que j'ai avec l'arrivée de cette IA générative dans quelques métiers que ce soit, c'est le management intermédiaire, parce qu'on se retrouve avec alors après on verra, hein, pour intégrer les jeunes développeurs aussi, ça c'est une autre histoire, mais le management intermédiaire, il va devoir gérer à la fois des développeurs en chair en os. Et puis d'autres, il gérait déjà des robots avec le RPA et tout ça, mais de l'autre aussi des agences. C'est ça qui change aussi.
4: C'est une remise à plat, en effet, de l'organisation. Et tu vas avoir beaucoup de product owners, software architectes qui vont directement dialoguer avec le business et qui vont prendre l'entière responsabilité d'une partie du système d'information, d'une application. Et c'est eux qui vont entièrement tout gérer en ayant créé et en étant chef d'orchestre de ces agents IA qui vont réaliser à la place de cette équipe de 10. Mm-hmm. Ils vont être capables de faire les tâches de coding, les tâches de design au départ, les tâches de QA, les tâches de DevOps, de contrôle, de conformité.
1: Et du coup, ça veut dire quoi? Et je vais poser cette même question à Didier Gérard dans un instant. Mais du coup, ça veut dire quoi en termes de reskilling? Parce que les métiers ne sont plus du tout les mêmes. Il y a les gens qui adoraient développer. Ils avaient comme certains aime écrire des romans, qui adoraient écrire des lignes de code et qui cherchaient la beauté du code presque.
4: Il y a certains développeurs qui sont contre l'IA pour des raisons éthiques, il y en a qui ne font pas confiance, il y en a qui aimaient écrire du code, qui ne vont pas forcément apprécier le fait de passer sur un rôle de software architecte, validateur du code généré.
1: Je ne crée plus.
4: Tu as des gens qui n'auront pas forcément le niveau. Et donc ça, ça veut dire qu'il va falloir, en effet, se poser des bonnes questions. Après, l'objectif, ça va être de dire, avec cette même équipe, si on arrive à faire cet accompagnement du changement, de former et de transformer, les équipes vont pouvoir absorber beaucoup plus de demandes. Et souvent, il y avait un backlog des applications ou des projets qui ne pouvaient pas être traités faute de ressources. Là, c'est sûr que ça va donner une marge de manœuvre très significative pour être capable de réaliser beaucoup plus et accompagner l'entreprise dans l'évolution de son business en étant capable vraiment de produire tout ce qui va, toutes les idées qui vont venir du business. Là, normalement, une DSI va être capable d'y répondre.
1: On reprend un peu la maîtrise du temps, Didier Gérard, parce que c'est vrai que les projets informatiques, on le voit tous, quand on est confronté à ces projets, on nous dit, ah oui, mais ça sera pas avant novembre, ça sera plutôt en 2027. Là, du coup, on reprend un peu la maîtrise du temps. C'est-à-dire qu'on a besoin toujours de ces 1000 personnes chez vous, mais on va aller plus vite sur certaines choses.
5: Alors déjà, pour revenir sur le 1000, en fait, ce qu'on dit maintenant, nous, chez Sphere, on est 1000, mais on a une capacité de production de 10 000, en fait. Il faut avoir ça en tête, c'est-à-dire qu'effectivement, on va être capable de produire beaucoup plus avec le même nombre de personnes. Donc souvent, il faut le voir un peu comme ça, c'est-à-dire que ça permet de produire beaucoup plus. Alors, le plus vite, évidemment, on va être capable de produire beaucoup plus vite. Et pour revenir à ça, c'est historiquement, Amazon avait inventé la fameuse pizza team.
1: Oui, oui. On est 6-7, voilà.
5: Ouais, voilà. Plus, et il faut se dire, si on prend cette pizza team c'était plutôt 8-10 personnes, on fait x10, on arrive sur des équipes de 80 à 100 personnes, ça fonctionne pas. C'est-à-dire qu'on peut plus, la pizza team, comme elle existait, elle fonctionne plus à l'ère de l'AI. En gros, ce que j'aime dire, c'est que c'est comme si on se met à 10 pour vider un lave-vaisselle.
1: Oui.
5: Finalement, on n'ira pas plus vite. L'arrivée de l'AI, c'est une espèce de mécanisation de la production de code. Et si les équipes restent de même taille, finalement, elles vont se marcher un peu sur les pieds.
1: Donc comment on fait ? On doit segmenter davantage dans les équipes
5: Exactement ce qu'il faut faire. Et on parle chez nous maintenant il y aura toujours des software engineers, le métier ne va pas disparaître. C'est-à-dire qu'il y a des moments où finalement, il y a des espaces où l'intelligence humaine sera toujours pertinente. Mais il y a l'arrivée d'un nouveau métier qu'on appelle le product engineer. C'est la personne qui va être capable de créer de la valeur pour un usage donné. Et donc, effectivement, il faut trouver des espaces dans lesquels des petites équipes qui sont là pour sortir du produit et qui sont là pour créer de la valeur directement. En fait. Donc, c'est-à-dire qu'on ne va plus mesurer la pertinence d'un acte métier à nombre de lignes de code qui est produite, mais finalement à la valeur qui est créée pour un besoin particulier.
1: Avec le temps imparti, c'est une transformation majeure dans les DSI. D'ailleurs, dans le think tank, c'est ce qui est dit.
4: Dans le think tank, il y a un nouveau groupe de travail qui s'est créé cette année. Avant, on avait des groupes de travail plutôt techniques. Le développeur augmenté, la modernisation des applications,
1: l'automatisation des tests.
4: Et là, maintenant, il y en a un, c'est la remise à plat de ce qu'ils appellent le software development lifecycle, avec tous les enjeux humains, organisationnels. Il y a vraiment un groupe de travail sur ce sujet-là pour voir comment transformer une DSI. À la rigueur, c'est peut-être plus facile de créer une nouvelle DSI qui serait déjà agent-based que de devoir transformer une DSI. Par contre, il y a des risques que ça introduit cette technologie de l'IA, on va y arriver.
1: On va y revenir, mais dans le débat juste avant, on disait le rôle important des DRH, ça va être ça, ce rôle.
4: Il va y avoir besoin, en effet, que les DRH, les DSI, les directions générales, de toute façon, s'il n'y a pas une prise de conscience d'une direction générale et d'une DRH des enjeux et des besoins de transformation, et donc ce n'est pas simplement mettre des budgets pour payer des licences et faire quelques formations. Alors c'est vraiment des budgets très conséquents de transformation d'organisation.
5: Didier. Pour moi, le succès de l'adoption de l'AI dans les organisations et dans les DSI, c'est le rôle de la DRH est vraiment fondamental. C'est-à-dire qu'il faut réimaginer des nouveaux métiers. Il faut voir que l'ensemble des compétences qui permettaient un peu de mesurer la valeur du sachant, elle est en train d'être complètement bouleversée. Voire, on sait qu'avant, on acquérait une compétence.
1: On va comparer quoi, les gens au token consommé, au nombre d'agents créés, ça peut être ça.
5: En fait, avant, on acquérait une compétence et on va dire, on pouvait vivre une dizaine d'années sur cette compétence acquise. Oui. Maintenant, on peut considérer que ça s'est drastiquement réduit et qu'en gros, on acquiert une compétence et durée de vie un an. Et donc, ne serait-ce que la fiche de poste, si la fiche de poste est principalement basée sur les compétences, on a un sujet parce qu'en fait, ça bouge tout le temps. Faut toujours se méfier. Donc, le token, ça devient un petit peu le fuel de la construction
1: de
5: valeur.
1: Chez Nvidia, parfois, ils leur donnent plus de primes, ils leur donnent des tokens.
5: C'est vrai, je connaissais pas l'anecdote, mais c'est amusant. Mais c'est vrai que on peut se demander, en tout cas on va pouvoir se poser la question, c'est dans son équipe on a quelqu'un qui consomme pas de token, on peut se dire qu'il y a un sujet. C'est un petit peu comme si vous étiez le patron d'une société de taxi et que vous avez un chauffeur de taxi, il est super, il consomme pas d'essence. Bah, finalement, vous dites, bah, est-ce qu'il crée de la valeur? Alors, je dis pas que c'est parce qu'il consomme de l'essence qu'il crée de la valeur, mais en tout cas, s'il n'en consomme pas,
1: pour bien comprendre. Les risques, c'est quoi? Je sais qu'il y a un risque déjà au niveau des juniors.
4: Il y a un risque là-dessus. Puis l'IA, c'est quand même une technologie qui fait une analyse probabiliste et qui est assez indomptable. Et donc, quelque part, si vous ne la canalisez pas, si vous ne l'orientez pas, si vous la laissez faire, si vous ne mettez pas des garde-fous, il y a un risque. Et donc, c'est là où ce que nous, on propose, c'est une technologie qui finalise non pas probabiliste, mais déterministe, et qui va permettre de canaliser et de mettre à disposition de l'IA un certain nombre d'informations structurées pour un peu forcer l'IA à exploiter ces informations dans son modèle opératoire, dans la manière de réfléchir et de proposer. Et ensuite, on va aller contrôler le code qu'elle produit. Parce que le code qu'elle produit, il faut vérifier qu'il est bien cohérent d'un point de vue structurel, architectural. Or, l'IA, elle va un peu trop vite. Elle est un peu imprévisible. Et donc, il y a vraiment ça à faire. Et plus les outils IA deviennent puissants, plus, quelque part, les développeurs et les équipes vont baisser leur garde. Et donc, c'est ça qui est un peu antinomique. C'est que plus l'IA devient forte, et plus il y a de risques. Et c'est là où il faut être capable de la contrôler avec du déterminisme.
5: Exactement, très intéressant.
1: Techno-française d'ailleurs.
4: Techno-française, important.
5: Ce que je disais, c'est 2024, en gros, on était sur du prompt engineering. 2025, sur du context engineering. Donc, il fallait se méfier. Si on met trop de choses dans l'intelligence artificielle, elle s'y perd, elle pourrit un peu. Donc là, on maîtrise maintenant. Et donc, effectivement, CAS propose maintenant des solutions de type harness engineering, qui sont là, en fait, pour contrôler la manière dont l'AI avance.
1: C'est ça. Et j'ai oublié, j'en ai parlé ce matin à Rémi au téléphone. Il y a une tribune, d'ailleurs, dans les Échos aujourd'hui sur harness technology. Voilà, c'est ça de Sylvain Duranton du BCGX qui en parle.
5: Et on dit justement, un agent, c'est un LLM. Plus des harnais.
1: Voilà, c'est exactement ce qu'il dit.
4: Mais sur la consommation de tokens, je reviens. Si tu déploies un agent en IA, enfin l'IA, auprès de 1000 développeurs et que tu commences à les laisser jouer avec, ta consommation de tokens, elle peut exploser. Donc c'est là où il faut à un moment essayer de canaliser et limiter l'IA là où elle apporte une vraie valeur. Et parfois, c'est en utilisant une technologie type déterministe qui va aller chercher de l'info pour empêcher l'IA, quelque part, d'aller la rechercher de manière systématique, qui va faire une consommation de token qui va être totalement hors contrôle.
1: Juste un dernier mot, je suis un jeune junior développeur, je dois m'inquiéter ou pas? Qu'est-ce que je dois faire pour...
4: Non, juste parfaitement. Au contraire, il y a vraiment des postes à prendre à partir du moment où la personne a compris qu'il doit devenir un chef d'orchestre, une sorte de software engineer. Et donc, par contre, il faut quand même développer sur les fondamentaux de maîtrise de tout ce qui est de l'architecture logicielle. Il y a quand même un certain nombre de fondamentaux qu'il faut maîtriser. Et ça, c'est compliqué pour un jeune à acquérir.
1: Du code et de la partition. Il faut vraiment avoir la symphonie, ce côté chef d'orchestre.
5: Exactement. Il faut travailler sa compréhension, en fait. L'acte de dire « je produis du code », finalement, maintenant, il n'est plus tellement utile. Il faut travailler le côté systémique et compréhension globale du système.
1: Et puis un tout dernier mot, Rémi, on le dit, ça va secouer assez sec quand même dans l'ingénierie logicielle. Et ça veut dire, là on a parlé des équipes de développement, de production, mais tout le monde doit y être, à la fois les DSI, on vient d'en parler, mais les DG, les DRH, on en a parlé.
4: C'est aussi les écoles, on avait échangé avec Epita, qui participe d'ailleurs au think tank, parce que c'est aussi aux écoles, à un moment, de revoir leur cursus de formation pour que les jeunes qui vont arriver... le profil et les compétences et l'expertise pour faire en sorte que les DSI aient envie de les embaucher.
1: Voilà, vous voyez, on est plutôt enthousiaste ici pour ce métier. Alors, encore une fois, on dit métier de développeur, mais il y a tellement de sous-métiers dans tout ça et Didier le connaît parfaitement. Merci à tous les deux. Didier Girard, CTO et DG de Sphere. C'est une 1000 personnes, Sphere, S-F-E-I-R, voilà, si vous nous écoutez en radio. Et Rémi Jacquet, directeur général France de CAS Software. Merci Rémi, donc au créateur de ce think tank autour des 100 DSI. Si vous êtes intéressé, vous allez sur le site de CAS Software, du CIGREF. Voilà, et vous allez pouvoir
4: co-animer avec le CIGREF maintenant depuis un an.
1: Merci à tous les deux. Merci de nous avoir suivis sur BFM Business. On se retrouve la semaine prochaine, même heure, même endroit. D'ici là, excellente semaine sur BFM Business et retrouvez-nous évidemment sur les replays et les podcasts.
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6: 6h15, le pitch ce matin, c'est avec Magali Doré. Bonjour, vous êtes la fondatrice de Merci Chouchou. Une minute pour pitcher et on débrief.
7: Bonjour, merci de me recevoir. Donc, je suis Magali Doré, fondatrice de Merci Chouchou. Merci Chouchou, c'est une boîte à outils pour permettre les propriétaires à gérer eux-mêmes leur location meublée. Aujourd'hui, certains facteurs incitent les propriétaires à externaliser cette gestion locative, comme la multiplication des plateformes, le durcissement de la réglementation et des biens locatifs qui sont loin des résidences principales. Merci Chouchou va permettre aux propriétaires d'avoir accès à plusieurs outils qui vont leur permettre justement d'automatiser leur gestion avec le suivi des locations, le suivi des paiements, la rédaction des contrats, mais également centraliser les informations avec une page descriptive exhaustive, un calendrier unique qu'on va pouvoir synchroniser avec les plateformes, notamment les plus utilisées. Et on va même pouvoir partager les plannings d'intervention avec des personnes tierces qui seraient amenées à intervenir dans cette gestion locative. Et bien évidemment, optimiser leur rentabilité en restant autonomes sur leur gestion. Merci Chouchou, ce sont des outils qui sont adaptés à l'ensemble des types de locations meublées. C'est un accès dédié pour les trois acteurs de la location meublée, donc propriétaires, locataires et ces fameuses tierces personnes. Et aussi, c'est un modèle économique flexible. Sans engagement et sans commission.
6: Non, je t'ai plus, Magali. Le temps est terminé. On va débriefer ensemble. Qu'est-ce que vous faites de plus qu'une conciergerie? Parce que ça existe déjà, là, tout ce que vous me dites.
7: Oui, bien évidemment. Une conciergerie, aujourd'hui, tous les propriétaires, malheureusement, ne peuvent pas se permettre de faire appel à une conciergerie. Les conciergeries, aujourd'hui, ils ont un modèle économique qui prend généralement entre 20 et 30% du revenu locatif. Alors que là, ce que je propose en fait avec Merci Chouchou sont des outils hyper simples pour leur permettre justement de reprendre la main sur la gestion des locations. Par contre, ils vont pouvoir externaliser la gestion des locataires. En fait, c'est ça.
6: Et à la fin, ils ont moins de frais. Vous prenez combien?
7: Exactement. Mais moi, je prends. En fait, il y a deux offres. C'est une offre gratuite, une offre payante avec un abonnement mensuel de 15 euros. Et en fait, l'idée, c'est que ça vient s'adapter à l'activité locative du propriétaire. Donc, ils vont pouvoir switcher d'une offre à une autre en fonction de leurs besoins.
8: Mais par contre, il faut que je gère le bien à 100%, c'est-à-dire l'entrée dans les lieux, l'état des lieux, etc. Ça, c'est moi qui le gère, du coup, si je ne suis pas en gestion locative.
7: En fait, ils peuvent externaliser la gestion des locataires. C'est-à-dire qu'ils vont juste faire appel à ces personnes qui vont pouvoir gérer les entrées, les sorties. Ça peut être le ménage, ça peut être le linge. Mais en fait, il faut vraiment dissocier la gestion des locations et la gestion des locataires. C'est-à-dire qu'ils vont pouvoir reprendre la main sur la gestion des locations, mais externaliser la gestion des locataires. Et c'est pour ça qu'on a rajouté une troisième entrée sur la plateforme pour que ces personnes prestataires puissent avoir accès et partager.
8: Mais du coup, ça me coûte vraiment moins cher, parce que du coup, je fais appel à vous pour avoir la boîte à outils, mais après, il faut quand même que j'ai les outils de gestion pour gérer, bah, par exemple, l'état des lieux, ce genre de choses. Et donc, il faut quand même que je fasse appel à...
6: Visez par doubler l'externalisation.
8: Ouais, c'est ça.
7: Oui, mais ça vous coûtera beaucoup moins cher, parce que déjà, c'est pas une commission. On prend pas une part, en fait, sur le loyer. Très généralement, en fait, les entrées, les sorties, les ménages, c'est des prestations qui sont à l'acte.
8: OK.
7: Voilà. Donc, naturellement, ça revient beaucoup moins cher.
6: Eva.
9: Je pense que ça peut être utile pour les personnes qui passent du Airbnb à des locations qui se mettent à partir de juin jusqu'à septembre à louer
10: 3 mois. Je pense que c'est pour ça que vous êtes basé dans le sud-ouest, justement. Est-ce qu'il y a des régions où c'est plus intéressant que d'autres?
7: Alors, il faut savoir que Merci Chouchou, l'idée de Merci Chouchou est née dans une région qui est fortement impactée, c'est le Pays Basque. Le Pays Basque, il a été justement précurseur dans ces nouvelles réglementations, donc il applique bien évidemment les réglementations nationales, notamment la loi de la compensation, mais ils sont allés un cran plus loin, où ils ont donné la possibilité aux propriétaires de faire de la location saisonnière, mais en venant diversifier leur type de location sur un même bien, sur une même année.
6: Ce qui veut dire que je vais louer 3 mois en location saisonnière, puis après 3 mois autrement, je change le statut du bien.
7: Exactement. Exactement. Mais du coup, c'est pour ça que Merci Chouchou a été adapté pour les 4 types de location meublée, pour que les propriétaires puissent switcher d'un type de location à un autre.
6: Et donc, vous switchez à leur place, parce que...
7: En fait, la plateforme est vraiment faite pour ça.
6: Il n'en peut plus, quoi.
7: En fait, la plateforme est vraiment faite pour ça, et c'est très facile, en fait, tous les outils ont été pensés pour qu'ils soient adaptés, en fait, aux 4 types de location meublée. Donc, c'est très facile de switcher. On peut même...
6: Elle est là, en fait, votre innovation. Elle est dans le switch entre...
7: Oui.
6: Entre les types de location.
7: Oui, en fait, elle est là, elle est sur le fait que j'ai donné un accès à ces personnes tierces qu'on n'a pas l'habitude, en fait, d'avoir. C'est la première fois, en fait, qu'on donne accès pour pouvoir partager son planning de façon très simple, encore une fois. Et le modèle économique aussi, il est très flexible, c'est sans engagement, sans commission, de façon très transparente. On peut switcher d'un type de l'autre, d'un type de, d'offre à une autre très facilement.
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1: Et soyez les bienvenus pour cette nouvelle édition de BFM Bourse, édition estivale. Et c'est pas parce que la majeure partie des intervenants sont en vacances qu'il se passe rien sur les marchés. Je peux vous dire que la séance, elle est pleine de surprises, particulièrement aujourd'hui. On s'achemine vers une clôture à la baisse. Moins 0,73% pour le CAC 40 qui devrait terminer sous les 8400 points. 8396 points, on verra ça dans quelques minutes. Avec le fixing, légère surperformance de la tech, on a un Euronext Tech Leaders qui baisse de 0,23%. Tout ceci a des explications logiques et on va les détailler dans la prochaine demi-heure. Un petit coup d'œil du côté de Wall Street où ça va pas très fort. Moins 1,10 pour le Nasdaq et moins 1,56 pour le Dow Jones. Moins 0,81 pour le S&P 500 et puis à nouveau un indice VIX, un indice de volatilité qui se rapproche des 20 points. On est à 19,90. Petit coup de chaud géopolitique à nouveau entre États-Unis et Iran qui explique ça en partie parce que l'autre grosse partie, et on va en parler très largement pendant cette émission, c'est ce retournement de tendance, cette purge qui se poursuit autour des valeurs liées à l'intelligence artificielle, mais particulièrement le secteur des semi-conducteurs qui est encore bulle-bouillon ce matin du côté des bourses asiatiques. On a eu de très fortes baisses, il y a eu du moins 6 à Séoul encore malgré des résultats records pour SK Hynix, hein, la société vraiment la grosse major des mémoires. On a également une forte baisse du côté de Tokyo ce matin, moins 1,5%. La bourse de Taïwan aussi qui a bu le bouillon. Bref, on a l'impression d'un gros retour de balancier sur l'ensemble du secteur des semi-conducteurs. Mais paradoxalement, il est très favorable aux sociétés de services informatiques. Et on en est riche hein, du côté de la Bourse de Paris. On va voir qu'il y a des progressions assez spectaculaires du fait de bons résultats et de bonnes perspectives aussi. Il y a également un gros match dans le secteur du luxe depuis le début de la semaine avec les publications de résultats. On a vu que LVMH, c'était tout à fait correct, même s'il y a eu beaucoup d'arbitrage autour de la valeur. On a vu que Kering, et depuis ce matin, c'était la bonne surprise avec une croissance effectivement qui a l'air de repartir au deuxième trimestre. Très forte hausse de Kering, mais alors très forte baisse et douche froide même autour d'Hermès, avec des résultats qui étaient pourtant correct, hein, on va essayer de voir si la bourse en fait pas un petit peu trop à ce niveau-là. Le titre perd 11,7% à 1497,50 €. C'est peut-être la plus forte baisse en intraday d'Hermès, on vérifiera ça. Kering, en revanche, s'envole de 15,7% à 289,90 € et on n'aura jamais vu une telle disparité entre titres d'un même secteur. Tout ça, on va y revenir avec nos spécialistes aujourd'hui. Thibaut François de Fastea Capital qui est avec nous en plateau. Bonjour.
13: Bonjour Antoine.
1: On sera également avec Étienne Monceau de Zone qui est avec nous en visio, et puis Valentin Nico de Bourse Direct. Valentin, on va peut-être commencer par vous, l'aspect technique autour du CAC 40. C'est vrai qu'on a eu des bonnes performances ces dernières séances et on a l'impression de les sabrer d'un coup, là, de revenir du côté des 8400 points. On va attendre le fixing définitif, mais voilà, on ne sort pas de cette tendance à la volatilité d'un jour sur l'autre, le balancier qui se retourne, et donc un CAC 40 qui termine sur une baisse aujourd'hui.
13: Ouais, c'est plutôt logique, hein. Comme vous le dites, c'est l'effet balancier de publications plus ou moins positives, hein, jour après jour. D'ailleurs, on s'attend demain éventuellement à une séance pas forcément positive de notre côté. Malgré tout, c'est des moments où il y a énormément d'opportunités. Les jours de publication. Donc nous, on est vraiment à l'affût des corrections qui peuvent être trop fortes ou alors de performances auxquelles on s'attendait pas et sur lesquelles des dossiers sur lesquels on revient. Il faut vraiment être en analyse. Nous, on reste positif sur l'indice 1 qui était ultra résistant au contexte géopolitique et puis aux corrections tech qu'on a eu récemment, corrections US, etc. Donc on est positif. On pense qu'il va y avoir éventuellement une latéralisation de l'indice pendant un temps, pendant la période des publications, mais in fine, on estime qu'il y a de grandes chances qu'on rejoigne les plus hauts à 8550 et éventuellement qu'on les casse. Donc nous, on a des résistances à 8490, 8550 hein, sur le moyen terme, et on a un niveau de support sur lequel on fait quand même attention à 8300, qui est la bande basse du trading range des 6 dernières semaines. Et on a comme méga alerte, on va dire, les fameux 8000 points qu'on espère, vu le scénario que je vous ai donné, tenir malgré tout.
1: Oui, a priori, on en est quand même loin, il reste de la marge. Hein. On est à une centaine de points des 8300. On est à 8396, le fixing dans quelques secondes. Étienne Monceau, Zone Bourse, peut-être un tout petit mot avant de faire le fixing. On est quand même sur un été beaucoup plus tumultueux qu'on aurait pu croire.
14: Oui, effectivement. Et aujourd'hui, il y a beau ne pas avoir de stats macro très importantes. Enfin, c'est assez vide du côté agenda macroéconomique. Il se passe énormément de choses sur les marchés. On a non seulement une reprise déjà de ce conflit US-Iran. On a des publications de résultats tous les jours. Aujourd'hui, on a Meta et Microsoft et aussi Airbus, par exemple, en Europe. On a un gros retracement, effectivement, des semi-conducteurs et même de l'IA de manière plus générale. On a un marché qui semble très exigeant hein, au niveau de ses résultats. On voit en tout cas sur la partie tech US que les réactions moyennes à des surprises positives, c'est moins 3,3%. Donc ça donne quand même un petit peu la température. Le marché a l'air extrêmement exigeant avec ses résultats. Alors après, ça explique pas tout. Hein. Peut-être que c'est tout simplement aussi le retracement qui fait que et que ces résultats s'inscrivent dans ce retracement-là. Mais oui, effectivement, il se passe beaucoup de choses. Et puis, il y a la Fed aussi. Il y a cette Fed ce soir avec un statu quo plutôt... Enfin, il y a non seulement une incertitude. On ne s'est jamais retrouvé, en fait, finalement, dans la journée du rendez-vous. On ne s'est jamais retrouvé avec une aussi grosse indécision chez les traders entre est-ce que ça va être statu quo ou est-ce que les taux vont monter. On a 30% de chances d'attente que les taux vont monter. Mais on a une Fed qui est très importante avec ce Kevin Warsh qui prend ses marques et c'est cette décision qui va certainement avoir un impact.
1: Et puis toute la communication autour de la Fed, hein, on en parlait, Kevin Warsh qui voulait la simplifier, qui voulait faire des choses beaucoup plus directes et claires que les précédents rendus de décision. Même la technique hein, sera regardée de près, ce sera un des catalyseurs. On va en reparler, hein, bien entendu. Pour l'instant, on fait juste le point sur le fixing, ça y est, puis on limite bien la casse hein, sur les dernières secondes de cotation. Moins 0,6%, un CAC 40 qui termine tiens, au-dessus des 8400 points. C'est peut-être un aspect important, plus symbolique qu'autre chose. Hein, 8408 points, l'évolution d'échange quand même pour une séance d'été, 3 milliards d'euros d'actions négociées, donc il y a eu de l'activité. Plus forte baisse, on va y revenir largement, Hermès moins 11%, 1508,50 points, c'est peut-être une des plus fortes baisses en intraday jamais enregistrées sur le titre. Hein. ST Micro, là aussi, pas trop de surprises, moins 3,5%, 42,90 €. À noter Danone aussi, bah, qui publiait ses résultats ce matin au milieu de l'effervescence, au milieu des publications, le titre a subi une baisse de 2,3% à 70,58 € en clôture. En revanche, en hausse, Kering, superstar du jour dans le secteur du luxe, 16,9% de hausse quand même, 292,85 €. Derrière, on a des valeurs un petit peu plus conservatrices, Bureau Veritas qui gagne 7% quand même, 29,27 € après de bons chiffres là aussi. Et puis tout le secteur des grands disruptés, on va en reparler, hein, toutes ces sociétés de services informatiques, d'intégration, Capgemini plus 5,3%, 107,10 €. Et puis alors des résultats exceptionnels et un effet booster hein, justement de ce retour autour des SS2I avec parallèlement forcément une forte baisse des valeurs liée à l'intelligence artificielle. Donc, double effet pour Alten, qui fait 19,5% de hausse en clôture à 79,80. Et Sopra Steria, plus 13,6% à 195,60 €. À noter que ça se tend un petit peu sur les taux 10 ans. 3,96 hein, sur le 10 ans français, 3,17 pour le 10 ans allemand, 4,64 pour le 10 ans américain. Et que le pétrole a quand même bien grimpé après une série de frappes et de ripostes entre Iran et États-Unis. On est à 87,70 sur le baril de Brent de Mer du Nord. Thibaut François, Fastea Capital. On va peut-être commencer par ce qui nous tient en haleine depuis le début de la semaine, à savoir ce match effréné hein, dans le secteur du luxe. Alors, le fil conducteur du feuilleton, c'est qu'il y a une reprise très nette sur le deuxième trimestre. LVMH la constate, Kering en profite, Hermès suit la vague. Et pourtant, LVMH a fait, on va dire, pas grand-chose après la publication de ses résultats. Kering, il y avait un effet rattrapage, signe une performance spectaculaire aujourd'hui à quasiment 17% de hausse. Mais alors Hermès, moins 11%, on se le disait avant l'antenne, c'est peut-être bien la plus forte baisse en intraday d'Hermès, de mémoire, mais les résultats n'étaient pas si mauvais. On a l'impression que vraiment, on agit avec Hermès comme on agit sur l'intelligence artificielle ou les semi-conducteurs en ce moment, c'est-à-dire que ouais, ils ont 33,5% de marge. 33,5%, c'est un truc de malade.
15: C'est nul, hein.
1: Et ben voilà, la bourse est en train de nous dire ouais, moins 11. Est-ce qu'ils y vont pas un petit peu fort, là, les traders?
15: En fait, effectivement, il y a un gros match aujourd'hui sur en France, mais aussi à l'étranger. On le voit bien, Burberry, Richemont, tout ça, ça repart sur le deuxième trimestre, donc c'est plutôt bien. Sur toutes les zones, c'est presque la Chine qui est décevante, un peu partout d'ailleurs.
1: Ouais, c'est vrai.
15: Les États-Unis, le Japon, c'est reparti pleine balle, donc ça, c'est plutôt bien. Le Moyen-Orient et en France, on va attendre le troisième trimestre pour savoir si ça repart ou pas. Mais c'est vrai que le secteur du luxe a l'air de repartir tranquillement. Et bon, alors après, effectivement, la news du jour, c'est quand même Hermès et la grosse baisse, les moins 11%. Alors, la croissance est au rendez-vous, hein, et c'est encore le top player en termes de croissance organique, donc pas de sujet là-dessus. Mais c'est vrai que les marges, il y a une petite déception sur les marges. Et c'est vrai que on a l'habitude d'avoir un Hermès qui améliore ses marges de façon régulière, surtout quand en plus il y a une amélioration de la croissance, enfin la croissance organique qui est au rendez-vous. Et là, c'est vrai que le petit tassement des marges, et surtout sur le deuxième semestre, ils s'attendent aussi à ce que les marges soient plutôt en baisse et sans effet rattrapage sur le reste des activités. Et donc le marché, c'est vrai qu'Hermès est chèrement valorisé. Parce que effectivement, c'est les meilleures marges du secteur, c'est les meilleures croissances organiques du secteur. Mais c'est vrai qu'aujourd'hui, à un moment donné, est-ce que on commence à comparer et à se dire, d'un point de vue sectoriel, est-ce que le top pick, est-ce que la croissance va pas venir d'un autre acteur? Et c'est vrai que je pense qu'il y a des arbitrages aujourd'hui qui se passent entre un Hermès et forcément un Kering, qui,
1: ça, alors, c'est sûr.
15: Rien à voir en termes de croissance organique. Hein. Aujourd'hui, on
1: retrouve. Il faut voir d'où ça vient en termes de cours boursiers. Hein,
15: exactement. Mais par contre, avec l'arrivée du nouveau dirigeant, et ça, c'est ce qu'on savait depuis quelques trimestres, depuis trois trimestres, on savait que les marges allaient s'améliorer. C'est vrai que c'est un cut coaster qui est arrivé quand même à la tête de Kering. Effectivement, en termes de marge, on a une marge, en tout cas une progression qui est possible en termes de BPA. Et donc, là, je pense qu'en termes de croissance de BPA, je pense qu'un Kering peut agréablement surprendre dans les prochains trimestres. Et je pense que c'est ce que joue le marché, en tout cas à très court terme.
1: Avec peut-être symboliquement un passage à nouveau en territoire positif de la croissance au troisième trimestre pour Gucci. Hein. Ça va être tout l'enjeu, effectivement, ces prochains mois.
15: C'est pas gagné, mais c'est mieux que prévu quand même, Gucci. Hein. C'est moins mauvais que prévu. Donc, on est à moins 2, c'est pas si mal. Hein. C'est vraiment pas si mal.
1: Après du moins 8 le trimestre d'avant. Puis alors, ça faisait quoi? Ça faisait 18 trimestres qu'ils étaient en baisse. Ouais. Et là, on est sur vraiment l'épaisseur du trait. Donc, c'est vrai qu'il y a des signes plutôt encourageants. Puis il y a des nouvelles collections, puis il y a un nouveau style, puis il y a des nouvelles collabs. Donc, tout ça, ça plaît peut-être beaucoup au marché. En tout cas, hein, plus 16,9%, 292,85 €. Étienne Monceau, Zone Bourse, vous avez regardé un petit peu ce qui se passait autour d'Hermès, bien sûr. Aujourd'hui, c'est la plus forte baisse. Et même question, est-ce que le marché, il ne va pas un petit peu fort, selon vous?
14: Ouais, complètement. Ça montre encore une fois à quel point les marchés financiers, c'est un milieu compétitif et à quel point c'est difficile de prévoir ce qui va se passer. Parce que même avec les chiffres, si on nous avait donné les chiffres en avance, enfin, on aurait peut-être vu Hermès dans un range moins 1 plus 1% de variation, de réaction de marché. Et puis Kering, oui, on aurait vu peut-être un plus 3, un plus 4. Mais là, les ampleurs sont assez phénoménales et elles ne sont pas si simples à expliquer. Même, on ne va pas se prononcer sur essayer d'expliquer pourquoi un moins 11 et pourquoi un plus 14. En tout cas, Kering, oui, effectivement, c'est une très bonne nouvelle. Il y a ce nouveau dirigeant qui change les choses. Le marché s'y attendait, c'est validé et on aura peut-être d'encore meilleures surprises à venir. Et Hermès, effectivement, bon, alors déjà, il y a depuis maintenant plusieurs années, hein, il y a vraiment des valeurs de qualité. Les valeurs de qualité ne plaisent plus autant. En fait, il y a d'autres choses à faire sur les marchés que les valeurs de qualité. Elles ne plaisent plus autant aux investisseurs. Donc, ils sont d'autant plus regardants, je pense, sur les valos, sur ces dossiers de qualité. Et c'est vrai que peut-être que le PER de 33-34 de Hermès explique pourquoi le moins 11. Mais je trouve ça quand même assez étonnant.
1: Ouais, effectivement, mais on était tous étonnés ce matin parce que ça, un confrère qui tweetait ce matin sur X qui a posté, qui a vu la réaction à l'ouverture d'Hermès et qui disait mais qu'est-ce qui se passe? Ils ont annoncé qu'ils arrêtaient de fabriquer des sacs à main. Enfin, c'est vrai que la réaction avait de quoi étonner. Ben notre arbitre sur le secteur du luxe, ce sera Valentin Nico. Hein. On avait un analyste technique hier à la même heure qui nous disait bah, la configuration technique peut-être la plus intéressante du secteur du luxe à Paris, c'est peut-être bien Hermès.
13: C'est vrai, c'est bon, vrai. Il doit ça rigoler. L'était en tout cas.
1: Ouais.
13: Ça l'était en tout cas.
1: Est-ce que ça change selon vous?
13: Voilà, est-ce que ça change? Oui, ça change clairement d'un point de vue technique. Maintenant, on va quand même attendre suite au choc de la nouvelle, une éventuelle reprise où il pourrait y avoir une bougie surprise demain qui permet de récupérer la majorité de la baisse. Donc on va attendre la fin de semaine avant de statuer sur le sujet. Maintenant, il y a quand même un petit détail, c'est que si vous voulez entre 1550 et 1200 euros, il n'y a pas beaucoup de support. Voilà, le marché pourrait avoir tendance à accélérer fortement si on restait sur ces niveaux d'ici la fin de semaine à la baisse. Donc on reste méfiant de notre côté. On espère en tout cas que ça reprendra les 1550 d'ici la fin de semaine. Et on serait pas franchement étonné par cela, étant donné la qualité du dossier malgré tout. On serait plus étonné par une forte progression de Kering de l'autre côté, avec le fondamental qui suivrait éventuellement la technique de ces derniers jours, sur lequel on a plus de doutes de notre côté en tout cas.
1: La meilleure surprise de la semaine, effectivement, c'est bien mieux du côté de chez Kering, qui est salué par une hausse de 16,9%, plus forte hausse du CAC, 292,85 €. Du côté des semi-conducteurs, alors ça a été très compliqué ce matin. Du côté de la bourse de Séoul, notamment, maintenant l'indice Kospi est à moins 40 par rapport à ses derniers plus hauts. À tel point que le gouvernement sud-coréen s'est réuni un petit peu en urgence pour essayer de déterminer ce qu'il faudrait éventuellement faire. On parlait jusqu'à présent de purge, de prise de bénéfices légitimes avec des titres archi-concentrés parce que tout se joue autour des Sky Enix qui a publié donc des résultats records ce matin, mais qui n'ont encore pas suffi à remplir les attentes des marchés à tel point que le titre a plombé toute la séance et le Kospi a encore perdu 6%. On a Samsung aussi qui est une des plus grosses capitalisations du secteur et tout se joue évidemment autour du secteur des mémoires. Thibaut François, votre sentiment autour de cette purge, autour des semi-conducteurs, on a l'impression que le marché est en train de brûler ses idoles d'avant-hier, qui avaient effectivement un niveau d'exigence très fort sur les valorisations, sur la progression, le track record de ces titres, mais qu'au-delà de ça, on a l'impression d'une sorte de crépuscule des idoles d'un coup. Est-ce que c'est bien raisonnable et bien justifié?
15: Justifié, oui, parce que ça doit consolider à un moment donné. C'est-à-dire qu'on est dans un momentum, dans une dynamique de croissance, à mon avis, qui est extraordinaire sur les prochaines années. ASMI l'a confirmé tout à l'heure avec la publication, 26 pas de sujet, 27 pas de sujet. C'est-à-dire que quand il y a des boîtes qui disent sur 18 mois, il n'y a pas de sujet de croissance, c'est quand même plutôt intéressant. Et j'ai envie de dire, j'ai même envie de pousser sur 2028. Donc, il n'y a pas de sujet de croissance, la demande est toujours extrêmement forte. Maintenant, les titres ont tellement monté ces dernières semaines et ces derniers mois que des prises de bénéfices, ça me semble tout à fait logique. On le voit sur ASMI, là, ça baisse ce matin alors que la publication est superbe. On l'a vu sur STM la semaine dernière, la publication, allez, il manque un tout petit peu de croissance mais par rapport aux attendus, mais c'était franchement,
1: correct, hein, franchement,
15: c'était vraiment extrêmement correct. Et surtout, ils sont extrêmement rassurants sur 2026 et 2027. Le marché a besoin de respirer sur les puces. Clairement, les semi-conducteurs ont extrêmement bien monté. Je pense que c'est un secteur qu'il faut avoir en portefeuille dans les prochains trimestres. Mm-hmm. Clairement, maintenant, le marché a besoin de souffler. Donc, ça souffle, c'est assez logique. Ça souffle à une ampleur, on va dire, proportionnelle à la hausse qu'on a eue ces derniers mois. STM fait encore x2 depuis le début de l'année. Mm. Donc, oui, elle a baissé de 30-40% sur les dernières séances. Maintenant, ça avait tellement monté à court terme que c'est assez logique. On le voit aussi avec la volatilité sur un seuil tech. Donc, le marché souffle, ça me semble logique. Je pense qu'il avait besoin de récupérer. Mais par contre, moi, je reste fondamentalement positif sur le secteur. La croissance est au rendez-vous. Je pense que les valorisations ne sont pas stratosphériques aujourd'hui, notamment en France, sur un seuil tech, sur un STM notamment. Et je pense qu'on va retrouver une dynamique, à mon avis, dans les prochaines semaines, qui va être beaucoup plus intéressante sur le secteur. Encore une fois, on a une grosse visibilité sur le secteur avec une grosse croissance. Donc pour moi, le secteur est encore à privilégier dans les prochains trimestres.
16: Bon. Malgré tout, il y a des inquiétudes. Alors, les inquiétudes sur l'IA, on les connaît, c'est rentabilité des capitaux qui sont investis, des capex géants, etc. Et puis, crainte aussi de la disruption. La grande nouvelle aussi de ce début de semaine, c'est de voir la Chine qui arrive techniquement, technologiquement, à faire pareil que les acteurs américains et que les acteurs européens, avec des grands acteurs, notamment du côté des mémoires, un acteur qui s'est introduit en bourse qui a gagné 500%, avec maintenant des fabricants de machines de lithographie, un petit peu comme celle d'ASML, qui est une sorte de monopole mondial. Maintenant, des technologies chinoises qui sont en train d'apporter de la concurrence et peut-être des pressions sur les prix. La question qu'on se posait, Étienne,

0: l'étincelle et puis boum, tous les médias vont citer les uns après les autres tous ces catalyseurs baissiers. Et puis on va pas avoir que le terme prise de bénéfice, on va avoir des trucs tangibles qui vont suivre derrière, un peu plus précis. Et donc effectivement, on a ce retour de ah bah oui, les puces mémoire, c'est cyclique, les semi-conducteurs de manière générale, c'est cyclique. On est sur le top des marges qui seront réalisées peut-être dans l'histoire. Là, on a la Chine qui se met à faire du DUV. Donc bon, il faut quand même se dire que c'est à long terme. Hein. Il y a encore 10-15 ans devant nous avant qu'ils se mettent à faire de l'EUV avec les rendements que ASML permet d'obtenir pour TSMC et ses autres clients, etc. Mais c'est quand même une grosse annonce. Il y a de retour le sujet de la cannibalisation, de la circularité, vous savez, de tout ce marché de l'IA, avec l'histoire de Nvidia qui back les financements de OpenAI sur ses data centers en Ohio auprès de SoftBank pour acheter leurs propres puces. Donc on a tous ces sujets qui reviennent sur la table et qui font peut-être que bah, finalement c'est pas juste une consolidation, mais on a vraiment une vraie correction quand même. Avant de rentrer dans une phase de range, là on est toujours dans une belle chute, dans un beau retracement. Mais comme vous l'avez rappelé aussi également, parce qu'on le voit très bien en France avec Soitec et STM, on a toujours des perfs qui, si on dézoome un petit peu, qui sont absolument extraordinaires. Et on est quand même sur un marché où même si on a des doutes sur la demande, parce que cette demande, elle est difficile à chiffrer, elle est floue à cause justement de cette circularité, on a quand même un marché qui va très bien, hein, et qu'on n'a pas envie, on est obligé d'en avoir en portefeuille tout simplement. Et d'ailleurs, dernière petite info, Morgan Stanley a publié un rapport ces derniers jours, où ils estimaient le ROIC des hyperscalers. Alors là, on n'est pas sur les puces mémoire, mais on est vraiment sur les hyperscalers, ceux qui achètent des puces, qui les mettent dans des data centers et qui ensuite louent la puissance de calcul à d'autres entreprises. Et ce serait une activité avec un ROIC au-delà de 30%. Ce qui est quand même considérable et qui vient rebattre un petit peu les cartes et changer l'opinion de certaines personnes sur la capacité de cette industrie à créer de la valeur.
1: Oui, c'est une donnée même super intéressante, dans le sens où c'est la grosse interrogation, c'est qu'est-ce que vont rapporter de manière générale, en moyenne, les capitaux gigantesques investis. Et donc, 30% pour Morgan Stanley de ROI. Donc, merci pour cette donnée, on va se la garder à l'esprit. Valentin Nico, on voit que tout ça provoque des tornades boursières jour après jour, dans un sens comme dans l'autre d'ailleurs, du côté de Séoul, Taïwan bien sûr, Et même Tokyo, où il y a des grands acteurs des semi-conducteurs, notamment du côté des sociétés de test. Là, on rentre dans la technique, mais ça explique aussi les gros mouvements qu'il y a. Est-ce qu'il y a... C'est où l'on a presque l'habitude, parce qu'il y a deux titres qui font le marché, c'est Samsung et SK Hynix. Ouais. Encore une fois, il y a eu des résultats records, mais qui ont été largement vendus ce matin pour SK Hynix. Est-ce qu'il y a une place boursière qui suscite un petit peu votre inquiétude? On a vu quand même il y a quelques années que souvent le vent mauvais, il vient d'Asie, il arrive l'été et il provoque des grosses paniques boursières.
2: Alors, nous, on était plutôt inquiets justement par ce phénomène de concentration sur cette thématique-là, globalement, sur toutes les zones géographiques. Et donc, c'est absolument tout ce qui était lié à l'IA et notamment surtout aux processeurs qui dirigeaient le marché. Donc on est plutôt rassuré par ces prises de bénéfices et ces doutes qui se mettent en place, parce que quand vous avez des phénomènes aussi haussiers, il paraît normal que le moindre doute, comme là avec l'effet DeepSeek, comme vous l'avez dit en Chine, sur un éventuel cœur de métier qui pourrait être rapidement copié par des Chinois à moindre coût. Bon, tout de suite, en fait, ça fait poser beaucoup de questions aux investisseurs, et c'est dans ces moments-là qu'on se rend compte qu'en fait la hausse tenait peut-être pas à grand chose, en tout cas je dirais même l'euphorie. Et là on revient peut-être sur des bases à peu près normales en termes de valorisation. Comme vous l'avez dit votre premier intervenant, il va y avoir un moment où il va y avoir des dossiers très intéressants, et d'ailleurs je pense qu'on approche sur pas mal de dossiers de certaines zones d'achat, mais c'est des phénomènes plutôt rationnels et sains de marché, donc on est plutôt rassuré par les derniers événements de notre côté.
1: Bon, mais écoutez, au moins c'est clair. Thibaut François, tiens, parmi les choses étonnantes du jour, c'est vrai qu'on est resté sur un mouvement très très étonnant, mais qu'on commence à modéliser un petit peu. C'est-à-dire que globalement, quand l'IA inquiète, que les semi-conducteurs inquiètent, ça fait grimper les grandes disruptées, hein, les sociétés de services informatiques. Mais là, on a un double effet. Sur Alten, sur Soprasteria, aussi sur Capgemini, hein, sur le CAC qui a pris 5,3%, Alten plus 19,5%, plus 13,5%,

0: aussi sur Sopra Steria. Là, en plus, sur ces deux dernières, on a des groupes qui nous disent, à travers leurs chiffres, je traduis un petit peu, ça commence à bien faire, la SaaSpocalypse. Nous, on voit rien, on relève nos prévisions. Et au contraire, on a des carnets de commandes et on a des contrats super intéressants. En plus, lié à l'émergence de l'IA, pour intégrer tout ça au sein des entreprises, est-ce que ce n'est pas la plus belle des manières de démontrer que non, il n'y a pas de grand disrupté, tout le monde doit travailler main dans la main et que les sociétés de logiciels vont être au cœur du truc?
1: Et effectivement, ils sont en train de... Les publications qu'on vient de voir, effectivement, on a Sopra et Alten, on a eu OB la semaine dernière, on a Capgemini tout à l'heure. Ça confirme effectivement, c'est pas la fin du monde. C'est-à-dire que les ESN aujourd'hui, elles ont des entreprises en face d'elles qui effectivement, ils travaillent plutôt sur la partie digitale depuis quelques années, notamment depuis le Covid. Et là aujourd'hui, le marché s'est dit, l'IA arrive, c'est la fin des ESN. Alors que non.
0: Et c'est devenu un réflexe conditionné, je dirais.
1: Direct. Il y a la partie logicielle où effectivement on peut davantage en discuter, mais la partie ESN, c'est-à-dire que il va falloir quand même quelqu'un qui puisse mettre en place la partie intelligence artificielle dans les boîtes.
0: Et les données qui sont la base, c'est eux qui les ont.
1: Exactement.
0: Bah oui.
1: C'est-à-dire que les bases de données sont là, le client, ils l'ont en face d'eux, donc effectivement, oui, on va en mettre en place la partie intelligence artificielle avec vous. Et aujourd'hui, ce qu'on constate, c'est qu'effectivement, de la croissance organique, on en a. Effectivement, on a eu un peu moins de visibilité parce qu'on s'est fait peur aussi sur le marché. Mais là, Alten ou Sopra, ils ont été très clairs. La croissance organique revient. On est plus à l'aise sur la fin de l'année parce qu'effectivement, on a des contrats qui sont en place et on n'a pas forcément aujourd'hui de contrats qui sortent. Et donc, on rassure sur les perspectives 2026 et on améliore même les perspectives 2026. Et on voit bien que les marges augmentent. Alten se mouille et on attend plus d'un pour cent de marge opérationnelle sur l'année 2026. Donc tout ça, forcément, on pensait que c'était la fin du monde sur les ESN. Mmh. Et là, aujourd'hui, on s'aperçoit, non, finalement, elles vont peut-être rester et elles vont peut-être bénéficier de cette intelligence artificielle. Mmh. Et donc, on a des rebonds qui sont extraordinaires ce matin, tout cas aujourd'hui sur le marché. Ouais. Plus 19 sur Alten, plus 14 ou plus 15 sur Sopra. Mmh. Et on va voir un petit peu si le leader français sur le marché, Capgemini, confirme un petit peu ces chiffres, et ça va être intéressant de voir un petit peu ce que va dire Capgemini tout à l'heure.
0: Dassault Systèmes, qui est aussi parmi les grands disruptés dans ces mouvements de marché, termine à l'équilibre, 21,01€, mais effectivement des performances impeccables pour nos SS2I françaises. Messieurs, merci. Étienne Manceau, Zone Bourse, merci d'avoir été avec nous. Valentin Nico, Bourse Direct, et Thibaut François, Fastea Capital. Je vous retrouve demain pour un nouveau BFM Bourse estival. Il y aura eu la décision de la Fed entre-temps. Et on sera au milieu d'un déluge de résultats arbitrés. C'est le fameux jeudi maudit des trimestriels. Donc, restez bien à l'écoute de BFM Business. Dans quelques minutes, Stéphanie Collo pour le 18h éco.
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6: Soyez les bienvenus dans le 18h Echo, 30 minutes de concentré d'actualité économique. Et à la une de ce mercredi 29 juillet, le géant sud-coréen des puces mémoire fait dévisser les marchés asiatiques et emporte les valeurs tech liées aux semi-conducteurs. Pourtant, Skynix publie des résultats stratosphériques, mais les investisseurs s'inquiètent des dépenses d'investissement dans l'IA. Le décryptage d'Antoine Larigaudry dès le début du journal. Le monde du football en émoi, le président de la FIFA veut vendre des parts de la Coupe du Monde à des investisseurs privés, dont des proches de Donald Trump. Un projet qui fait réagir toutes les fédérations, un tournant majeur pour les uns, une ligne franchie pour d'autres, vous verrez. Et puis on fera un point sur le secteur immobilier en crise depuis 3 ans maintenant. Tous les acteurs du secteur alertent sur l'effondrement des logements disponibles alors que les prix continuent leur progression et que la construction est au point mort. Le directeur général adjoint de Nexity sera sur ce plateau.
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6: Le géant mondial des puces mémoire Skynix publie un bénéfice net record au deuxième trimestre en hausse de 1242% à 56 milliards d'euros, tiré par la demande toujours soutenue des investisseurs dans les infrastructures d'IA. Pourtant, les valeurs tech et les places asiatiques ont été fortement chahutées aujourd'hui. Antoine Larigaudry, comment on l'explique ?
0: On l'explique de manière générale parce que les marchés sont extrêmement gourmands. Il faut dire que vu la trajectoire boursière, mais totalement stratosphérique d'SKINX, de sa valorisation boursière, on s'attendait à monts et merveilles, mais à un niveau voilà, stratosphérique. Il se trouve que, vu la valorisation du titre, qui est désormais très très cher, dont la valeur est extrêmement concentrée, vous savez, la bourse de Séoul, maintenant, c'est 2 actions. Il y a SKINX et Samsung. Le reste, c'est tellement en dessous que ça compte finalement pas. Et c'est pour ça que la bourse de Séoul est aussi volatile en ce moment. Donc des marchés extrêmement exigeants du point de vue des performances financières, aussi énormément d'interrogations sur, mais ça c'est depuis le début, hein, sur le dossier de l'intelligence artificielle, sur la rentabilité des énormes capex qui sont investis. Est-ce que toutes ces puces, finalement, qui sont mises sur le marché, ce déluge de puces, va servir à grand chose et de manière rentable? On se souvient qu'au début des années 2000, il y avait déjà eu un cycle de très forte hausse des fabricants de mémoire, que ça s'était effondré et que la moitié avait fini au tapis. Donc, est-ce qu'on n'est pas en train de vivre la même chose? Le facteur aggravant, c'est qu'on a eu des déclarations de la part de grands groupes chinois ces derniers jours qui nous disent la lithographie d'ASML, on arrive à la faire chez nous, et mieux et moins cher. Les puces mémoire, il y a un grand groupe qui s'est introduit en bourse, qui a gagné là 500% en début de semaine. Voilà. Donc, les Chinois arrivent à aligner leurs pions et à faire jeu égal avec un certain nombre de groupes. Ça instille de la concurrence, de la pression sur les prix, et c'est sans doute pour ça qu'il y a ce double effet autour d'SKINX, mais autour de l'ensemble de la capitalisation boursière sud-coréenne et de pas mal de ce qui se passe en Asie aussi.
6: On poursuit, Antoine, avec la séance du jour sur le marché parisien. Le CAC termine en baisse ce soir.
0: Oui, on a légèrement limité la casse. Moins 0,6%, on termine au-dessus des 8400 points pour le CAC. 8408 points du côté de l'Eurostoxx 50, moins 0,65%. Il y avait effectivement le poids des semi-conducteurs qui a pesé. Il y a eu des résultats, beaucoup de résultats dans le secteur ASMI, il y a eu ST Micro aussi. Bon, le titre a terminé en baisse de 3,5% à 42,90€ dans le sillage de ce qui s'est passé, de la très forte baisse des bourses asiatiques autour du secteur des semi-conducteurs. Mais le grand match du jour, il était encore une fois dans le secteur du luxe. On a vu en début de semaine qu'LVMH avait bien tenu le coup et avait noté cette reprise du côté du deuxième trimestre. C'est ce que constate Kering, qui alors a explosé après ses résultats publiés hier soir, plus 16,9%, 292,85€. Et au contraire, Hermès, qui pourtant a publié des résultats qui étaient très très bons.
7: On va y revenir, oui.
0: En léger repli, mais malgré tout, le titre a été largement vendu. C'est sans doute une des plus fortes baisses en intraday d'Hermès depuis qu'il est coté en bourse. Le titre a perdu 11% à 1508,50€.
7: Merci beaucoup Antoine Larigauderie. Du côté de Wall Street, on évolue actuellement dans le rouge. Le Dow Jones perd 1,66%. Quant au Nasdaq, il abandonne 1,19%. À noter également qu'on attend ce soir la décision de la Réserve fédérale américaine, le consensus stable théoriquement sur un maintien des taux directeurs. Et puis les investisseurs vont aussi scruter les résultats de Meta et de Microsoft publié ce soir après la fermeture de Wall Street, Antoine.
0: Si je peux ajouter quelque chose autour des secteurs liés à l'intelligence artificielle, vous savez, on est dans une mécanique de marché qui veut que quand l'IA monte, quand les semi-conducteurs montent, les sociétés de logiciels baissent parce qu'on se dit ils vont être disruptés. Là, on a des résultats canons d'Alten, de Sopra Steria, qui nous disent dans les faits et dans leurs comptes, mais on n'est pas du tout disrupté. On ne l'a jamais été et on ne le sera jamais. Les entreprises d'IA ont besoin de nous parce que nous, on a les données. On a besoin de fortifier les liens entre l'IA et les entreprises et c'est nous le chaînon manquant. Ben, résultat, Alten a gagné 19,5% à 79,80€. Sopra Steria plus 13,5% à 195,60€. Et puis à noter Capgemini qui s'est bien comporté aussi à plus 5,30€, 107,10€.
7: Merci Antoine. On revient au secteur du luxe. Après LVMH et Kering hier, c'est Hermès qui a publié donc ses résultats ce matin. Le chiffre d'affaires progresse de plus de 6% à taux de change constant à 8,2 milliards d'euros. Le profit net est stable à 2,2 milliards. Cette publication confirme que les trois géants du luxe français tiennent bon sur les six premiers mois de l'année avec des ventes stables, voire en très légère croissance. Et pour cause, la clientèle américaine est encore et toujours au rendez-vous, Étienne Brack.
8: Le deuxième trimestre fut encore très dynamique en Amérique du Nord, quasiment 14% de croissance organique pour les ventes chez Hermès, plus 10% chez Kering, plus 6% pour LVMH. La clientèle américaine est toujours friande des produits de luxe français et italien, ce qui permet de compenser un marché européen morose, 0% de croissance ou presque chez LVMH et Kering au deuxième trimestre. L'Asie de son côté montre des signaux de reprise très disparates. En Chine, le signal de reprise est timide et surtout il reste à confirmer lors des prochains trimestres, tandis qu'à l'inverse, en Corée du Sud, il y a un réel boom des ventes, notamment dans la joaillerie. L'envolée considérable de la bourse de Séoul n'y est pas pour rien. L'effet richesse s'est fortement accru, sans compter les primes exceptionnelles versées à certains salariés de SK Hynix et Samsung qui ont eu un impact non négligeable. In fine, la guerre au Moyen-Orient aura eu des conséquences gérables pour les acteurs français du luxe, mais la croissance à deux chiffres fait désormais partie d'une autre ère. La capacité à pouvoir augmenter les prix s'est considérablement étiolée, ce qui oblige les marques à se réinventer tout en maintenant des coûts rationalisés afin de préserver les marges.
7: Et puis on vient d'avoir les résultats de L'Oréal. Le groupe publie un bénéfice net en hausse de 5,3% à 3,5 milliards d'euros pour le premier semestre. À noter que le chiffre d'affaires, lui, atteint 23,7 milliards d'euros en hausse de 5,8% sur un an. Autre résultat publié aujourd'hui, ceux de Danone, le géant français de l'agroalimentaire, publie un bénéfice net en hausse de 13% au premier semestre grâce à une stratégie de recentrage. Et pour une fois, c'est le marché domestique qui tire la croissance, Hélène Cornet.
9: La demande ne faiblit pas pour le skyr, le kéfir et autres produits hyper protéinés. Une division qui tire la croissance du groupe au même titre que les eaux ou la nutrition spécialisée. En Europe, les ventes sont en hausse de 3,6% au deuxième trimestre, un peu plus de 2% sur le semestre. Et la France semble enfin sortie de la zone difficile. À en croire le patron de Danone, elle revient, dit-il, dans le peloton de tête des pays en Europe. Résultat, le groupe enchaîne son 21e trimestre de croissance consécutif. Une hausse des volumes qui permet de limiter la hausse des prix. Le géant français met en avant également ses efforts sur la productivité pour encaisser le choc inflationniste des emballages, du pétrole ou de l'énergie. S'il reste encore des progrès à faire, et notamment aux États-Unis où Danone perd des parts de marché, le groupe confirme ses objectifs financiers pour l'année. Il dit avoir toujours autant d'appétit pour de futures acquisitions, comme celle qu'il vient de réaliser au Royaume-Uni, un spécialiste des repas à boire hyperprotéinés pour 1 milliard d'euros.
7: Et puis on vient d'avoir à l'instant les résultats d'Airbus pour le premier semestre. Le constructeur aéronautique publie un bénéfice ajusté à 2,4 milliards d'euros pour le second trimestre, en hausse de 54% par rapport à la même période l'année dernière. Des chiffres supérieurs par rapport aux attentes du consensus. On reviendra évidemment sur tous ces résultats dans nos prochaines éditions. Ce nouveau coup dur pour l'automobile allemande après Porsche, BMW prévoit de supprimer 8000 postes d'ici à la fin de l'année prochaine via des départs volontaires. Face à la montée en puissance des constructeurs chinois, le fabricant veut réduire ses effectifs pour rester compétitif, Paul Valère.
10: Oui Stéphanie, près de la moitié des 85 000 salariés de BMW en Allemagne vont recevoir une proposition de départ volontaire à partir d'octobre. Un plan conclu entre la direction et les syndicats après 6 semaines de négociations. Il vise à réduire de 5% les effectifs du groupe, 8000 suppressions essentiellement dans l'administratif et le management. Le groupe doit faire face au ralentissement de la demande mondiale, la hausse des coûts de production, le passage du thermique à l'électrique, mais aussi la forte concurrence chinoise. La Chine qui est le premier marché en volume de vente de BMW. Mais ses activités dans le pays se dégradent. Les livraisons ont chuté de 30% sur un an au deuxième trimestre et ont atteint leur plus bas niveau depuis 2017, l'an dernier. Le constructeur vient donc rajouter une ligne à la longue liste de restructurations annoncées dans l'industrie automobile allemande. Volkswagen envisage jusqu'à 100 000 suppressions de postes d'ici 2030. Audi va faire partir 7 500 personnes d'ici 2029 ou encore Porsche. Environ 9000 personnes d'ici 2035.
7: Merci Paul Valère. Place aux augmentations de salaires qui continuent de ralentir. Selon la dernière enquête du cabinet de conseil Mercer, les entreprises françaises n'ont accordé que 2% de hausse cette année. C'est le niveau le plus faible depuis 4 ans et les négociations ont été particulièrement tendues, Clara Bidot.
11: En effet, Stéphanie, les salariés vont devoir s'habituer à des augmentations beaucoup plus modestes. Cette année, les négociations ont été particulièrement compliquées. À la fin du mois de mars, seuls 54% des entreprises avaient bouclé leurs négociations annuelles, contre 84% l'année dernière, selon l'étude. Les discussions ont donc duré plus longtemps, dans un contexte économique et géopolitique jugé incertain. Résultat, dans 17% des cas, syndicats et directions n'ont tout simplement pas trouvé un accord.
7: Et comment les entreprises ont-elles limité la facture salariale, Clara ?
11: Les entreprises ont tout simplement changé de stratégie. Plutôt que d'accorder des hausses à tout le monde, elles privilégient désormais les augmentations individuelles. Aujourd'hui, 66% des salariés en bénéficient. À l'inverse, les augmentations générales deviennent une exception. Elles concernent essentiellement les non-cadres et dépassent rarement les 0,35 à 0,38%. Et ces augmentations ciblées, elles répondent aussi à un autre objectif. Elles permettent aux entreprises de se préparer pour cette future directive européenne sur la transparence des rémunérations. L'objectif, identifier puis corriger les écarts de salaire injustifiés. D'ailleurs, parmi les entreprises qui ont évalué le coût d'une réforme pareille, seuls 12% ont prévu un budget spécifique.
7: Oui, alors désormais, Clara, les entreprises ne misent pas uniquement sur les salaires pour convaincre leurs salariés de rester dans leurs entreprises.
11: En effet, Stéphanie, désormais, les NAO ne tournent plus uniquement sur la fiche de paye. Les entreprises mettent davantage sur la table le télétravail, les titres restaurants, les accords d'intéressement et les bonus exceptionnels. Le modèle le plus fréquent demeure les 2 jours de télétravail par semaine, avec une participation de 200 euros par an. Et cette logique, elle pourrait bien s'installer dans la durée. Selon les premières estimations de Mercer, les entreprises prévoient un budget d'augmentation de 2,5% l'année prochaine, pour une inflation à 1,7%, de quoi redonner le sourire aux salariés, mais sans retrouver les fortes revalorisations des dernières années.
7: Merci beaucoup Clara Bidot. On marque une courte pause, on se retrouve dans un instant pour la suite de votre journal. On parlera de ce nouveau projet de la FIFA qui fait polémique. Gianni Infantino veut ouvrir la fédération aux investisseurs privés, notamment aux proches de Donald Trump. Et évidemment, ça fait beaucoup parler. On fait le point dans un instant, à tout de suite.
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7: On poursuit le 18h Echo avec cette polémique qui met en émoi tout le monde du football. La Coupe du Monde à peine terminée, le controversé président de la FIFA, Gianni Infantino, a déjà un nouveau projet dans les cartons, celui de vendre des parts de la Coupe du Monde à des investisseurs extérieurs, dont des proches de Donald Trump. Un projet qui fait hurler le monde du football et même au-delà, l'UEFA s'est même réunie en urgence aujourd'hui, Justine Vassogne.
13: La Coupe du Monde n'est pas un produit, s'insurge Andy Burnham sur X. Pas touche à notre sport, s'exclame la Commission européenne. Le projet de la FIFA ne passe pas. L'idée de Gianni Infantino, créer une société pour gérer les activités commerciales de la Coupe du Monde, la diffusion des matchs, la billetterie. Une société qui porte déjà un nom, FIFA Forward Enterprise, et qui pourrait ouvrir jusqu'à 20% de son capital à des investisseurs privés. À la tête de ce groupe d'investisseurs, le fonds Thrive Capital, géré par Joshua Kushner, le frère du gendre de Donald Trump. La relation étroite entre le président de la FIFA et le président des États-Unis a pris une dimension financière qui porte un grave préjudice au football, s'étrangle Sepp Blatter, le prédécesseur de Gianni Infantino. Avec cette opération, ce dernier espère lever 4 milliards de dollars et promet à chaque fédération membre de la FIFA dont il a besoin pour faire valider son projet un chèque de 20 millions de dollars. Gianni Infantino, selon le Times, se serait aussi assuré un avenir puisqu'il aurait déjà négocié avec Joshua Kushner de prendre la tête de FIFA Forward Enterprise en 2031.
7: Retour en France et on en vient aux incendies en Gironde. La situation est toujours très précaire sur le terrain. À ce stade, 500 entreprises touchées ont demandé un recours à l'activité partielle pour leurs employés. Le ministre du Travail, Jean-Pierre Farandou, indique que les premières indemnités pour soutenir les entreprises touchées vont arriver début août. Parallèlement, le gouvernement veut faire émerger une filière des industriels qui peuvent contribuer à détecter les incendies ou à les combattre. Parmi elles, constructeurs aéronautiques, fabricants d'équipements d'intervention, entreprises de détection ou encore opérateurs de drones. Une réunion avec ces acteurs est prévue d'ici à la fin de l'été. Le marché de l'immobilier est en pleine crise. Flambée des prix, pénurie de biens, construction au point mort. C'est le constat dressé par les acteurs du secteur depuis plusieurs mois maintenant. Tous parlent d'une crise d'une rare intensité à laquelle s'ajoute le changement climatique qui impose de repenser les logements. Bonsoir Pierre-Henri Pouchelon.
14: Bonsoir.
7: Vous êtes le directeur général adjoint de Nexity. Je parlais à l'instant du réchauffement climatique. Il y a notamment ces méga-feux en Gironde. Est-ce que Nexity est impacté de près ou de loin par ces méga-feux ?
14: Bon, d'abord, c'est dramatique, ces incendies. Donc, une pensée quand même pour tous les habitants du sud-ouest qui sont concernés par ces feux. Une pensée pour tous les secouristes, les pompiers. Et vous savez, dans chacune des crises, il y a toujours un bon côté à voir. C'est peut-être l'élan de solidarité qu'il y a de la population, parce que tout le monde s'est retroussé les manches et aide. Et ça, c'est super important. Nous, du côté opérationnel, évidemment, on est proche de nos collaborateurs, hein, qui sont directement touchés, mais qui sont à Bordeaux et dans nos filiales dans le sud-ouest, et donc qui sont proches de ces zones-là. On est évidemment aussi soucieux pour nos étudiants, puisqu'on a des résidences étudiantes, mais qui, évidemment, vont bien, mais on est vigilant. Et puis, vous le savez, on est un acteur national, mais un acteur territorial et local, et donc, évidemment, on verra les conséquences de tout ça. À ce stade, c'est beaucoup trop tôt, mais en tant qu'acteur local, on prendra la place qu'on doit avoir dans ces sujets-là.
7: Alors, parallèlement à ces feux, il y a cette nouvelle vague de canicule qui s'abat sur la France et qui s'ajoute aux trois précédentes, des vagues de chaleur extrême qui ont mis en lumière l'inadaptation de certains logements anciens aux fortes chaleurs. Est-ce qu'aujourd'hui, vous repensez la façon de construire des logements face à ces vagues de chaleur?
14: Ça fait des années qu'on la repense, et j'ai envie de dire, c'est peut-être le trend de moyen terme qui est extrêmement positif pour notre industrie. C'est vrai qu'on est dans une crise sans précédent, on est dans une industrie dont le marché s'est retiré de moitié en 3 ans, donc il n'y a pas beaucoup d'industries qui subissent ces déclins-là, mais ce qu'on sait, c'est que, premièrement, il y a besoin de logement. Il faut créer du logement pour les Français parce que la crise du logement, elle est exponentielle devant nous. Et deuxièmement, le produit du neuf est compétitif versus l'ancien et devient un atout structurel parce qu'il est mieux isolé, parce qu'il y a une chape acoustique, parce qu'il y a un extérieur, parce qu'il y a une énergie décarbonée. Et les logements qu'on va livrer, d'ailleurs, dans les années futures, ils vont être de mieux en mieux, puisque la réglementation, et pour le coup, on l'a toujours soutenue, la RE 2020, on arrive au seuil 25, bientôt 28, donc on fait de la pompe à chaleur réversible, on fait de la géothermie bâtiment par bâtiment, et donc on va pouvoir trouver ce confort d'été, et donc il y a un atout sur le produit du neuf, et donc c'est ça la dynamique pour nous, c'est qu'on est dans une industrie, oui c'est difficile dans le court terme, mais à moyen terme, il y a un potentiel.
7: Moyen terme, 2030, 2000...
14: Avant, ouais. On va le jouer à fond. Je pense qu'il y aura les présidentielles et après, je pense que vous voyez bien qu'il y a un consensus national, local, sur le besoin en logement, sur la nécessité de construire. Ces canicules, ça marque les Français. Et donc, on voit qu'il y a une urgence à produire du logement de qualité. Et donc, c'est là peut-être qu'il y a une différence, c'est qu'il y a un changement de paradigme sur la promotion. Ça a été un métier de volume. Ça devient un métier de qualité. Et donc, la qualité des emplacements, le prix. Il faut qu'on fasse du prix abordable pour nos clients et qu'on fasse des logements qui soient adaptés au changement climatique.
7: Alors, vous avez publié des résultats, vos résultats pour le premier semestre la semaine dernière. Le chiffre d'affaires s'établit à 1 milliard d'euros en baisse de 18%. La réservation de logements chute de 10% sur la période. Comment vous expliquez cette tendance?
14: Alors, un mot sur les résultats, si vous me permettez. D'abord, Nexity est parfaitement dans sa trajectoire pour 2026. Et sa trajectoire, elle fait suite à 2 années de profonde transformation de l'entreprise pour s'adapter à ce qu'on vient de dire, à ce marché qui est une crise structurelle du secteur et qui demande des adaptations. Et on ne dépend pas du rebond du marché dans notre trajectoire de l'année 2026. Et donc nous, ce qu'on poursuit avant tout, c'est le redressement de la rentabilité, de la profitabilité de Nexity. Et ça, il faut quand même que le souligner dans les résultats, on a doublé le résultat opérationnel courant au premier semestre 2026, 12 millions d'euros versus 6 millions l'année dernière. Le chiffre d'affaires, dans nos métiers, vous savez qu'on le reconnaît à l'avancement des actes et des chantiers. Et donc, en fait, le chiffre d'affaires que vous avez cette année, c'est le chiffre d'affaires embarqué des réservations des années précédentes. Et donc, comme vous le savez, on est en baisse de réservation depuis 2022 même. Et donc, mécaniquement, tout ça a été parfaitement attendu et parfaitement en ligne. Sur les réservations sur le moins 10%, là aussi, c'est important de rentrer dans le détail. Vous savez qu'aujourd'hui, le marché de la promotion s'est tourné majoritairement vers la vente en bloc. Nous, un des plus gros acteurs de la vente en bloc en France, on a une saisonnalité très marquée au second semestre. L'année dernière, on a signé 50% de nos ventes en bloc sur le quatrième trimestre de l'année. On est parti sur la même tendance cette année. Et donc, ce chiffre des ventes en bloc au premier semestre, il ne peut pas être regardé. Le rendez-vous, c'est la fin de l'année. Par contre, sur les ventes au détail, là, on fait moins 9%. Le marché fait moins 15%. Donc, on fait mieux que le marché. Mais il y a des situations contrastées. Les investisseurs particuliers sont un peu de retour, plus 16%.
7: Mais pas les primo accédants.
14: Non, mais grâce aux Jean Brun quand même, on en a fait 200. On en a fait 200 chez Nexity avec la vente interne de Nexity intégralement formée, les réseaux de CGP, mais sans les réseaux bancaires parce que les banques sont pas totalement prêtes encore, elles le seront après l'été, donc ça va accélérer. Et par contre, sur les primo-accédants, oui, on recule, après une année 25 qui était bonne. Pourquoi ? Parce que les primo-accédants...
7: C'est quoi ? C'est les taux ?
14: Vous savez ce que c'est un primo-accédant chez Nexity ? C'est un ménage qui a 37 ans, qui a 50 000 euros de revenus, 40 000 euros d'apport et qui achète un appartement entre 270 000 et 280 000 euros TTC. Si vous augmentez son prix à la pompe de 50 euros, que ses assurances augmentent, etc.,
7: là, c'est l'inflation générale qui pèse.
14: Évidemment, ça joue sur sa capacité d'emprunt. Et donc, c'est immédiat. Et donc, quel est l'enjeu pour nous ? Produire moins cher. Et donc, c'est ce qu'on fait. Toutes nos actions sont en place pour aller diminuer nos lignes de coûts, parce qu'en fait, il y a
7: et
14: que
7: concrètement,
14: ça.
7: Comment vous faites pour produire moins cher aujourd'hui ?
14: On a deux plans en cours. En fait, on a un plan de performance opérationnelle, c'est-à-dire comment on réduit nos coûts de construction. En fait, le prix de revient d'un logement neuf en France, 50%, c'est le coût de construction. Et donc, nous, on veut travailler pour être meilleur sur la conception. On veut travailler avec nos entreprises pour avoir les meilleurs standards de prix, de qualité, de délai, et évidemment avoir des meilleurs prix sur nos chantiers.
7: Mais du coup, réduisez au niveau de la qualité
14: et... Pas du tout, surtout pas. Qualité d'abord, prix, délai. Mais je vous rappelle que les entreprises de travaux, elles ont besoin de travailler en ce moment. Donc on doit arriver à se rencontrer sur tous ces points. Et de toute façon, dans le marché dans lequel on est, c'est un marché exigeant, plutôt bas de cycle. On ne s'en sortira que si on fait de la qualité. Et nous, en tout cas, depuis 3 ans, on a mis la qualité en haut de la liste des priorités d'action. Donc ça, c'est indispensable. Et le deuxième élément, on l'a fait dans les 2 dernières années. Évidemment, on a redimensionné l'entreprise, on a baissé nos frais généraux, on n'a pas le choix, déménager notre siège, on a fait un plan social, on a fait une rupture conventionnelle dans une de nos marques. Donc on baisse nos frais généraux et tout ça, ça concourt à la baisse du prix de revient pour proposer un prix de sortie de toujours moins cher pour être abordable et compatible avec le pouvoir d'achat des clients.
7: Vous avez parlé du dispositif Jean Brun qui est en vigueur depuis le mois de février. Est-ce qu'on peut tirer un premier bilan ? Est-ce qu'il va assez loin, ce dispositif ?
14: On n'avait rien. Il faut savoir d'où on vient. L'investisseur particulier, on avait le Pinel jusqu'à fin 24. Dans les grandes années, 2019-2020, le marché de l'investissement particulier, c'était 70 000 logements. En 2025, c'était 10 000, sans rien. Tout simplement parce que le taux d'effort pour les investisseurs, parce qu'en fait l'investisseur particulier n'est pas un rentier, c'est quelqu'un qui calcule combien il va payer de mensualité de crédit et combien il va toucher de loyer. Avec le Pinel en 2019, c'était 50 euros par mois. Sans Pinel, sans rien en 2025 avec la hausse des taux, c'était 600 euros par mois. Donc c'est punitif. Et donc avec le Jean Brun, on arrive à trouver quelque chose qui est plutôt autour de 300-400 euros. Donc, c'est beaucoup mieux.
7: Mais ça sera suffisant pour relancer le secteur ?
14: Ça relance, puisque vous voyez, on fait 200 réservations de plus. Mais attention, il nous manque les réseaux bancaires. Et c'est très important parce qu'on a besoin des banques et des conseillers bancaires parce que c'est un produit de clientèle de banque. Et donc, ils vont être prêts autour du 1er septembre. Donc, ça devrait s'accélérer sur septembre et le 4e trimestre. Et en tout cas, c'est une première mesure concrète et qui a un effet positif. La preuve, nous on fait plus 16% sur les investisseurs particuliers, donc elle a un effet positif. Et bien sûr, il faut toujours aller plus loin, et si on peut l'améliorer, améliorons-le. Mais nous, on est lucide là-dessus, là aussi un mot. On sait que le budget de l'État est contraint, et donc nous, ce qu'on veut surtout, c'est de la visibilité, de la simplification et de l'accélération du temps. Le temps, c'est de l'argent. Il faut qu'on aille plus vite dans nos opérations. Et d'ailleurs, les Français ont besoin de se loger, donc il faut accélérer pour eux aussi. Et donc, on a besoin qu'on nous aide dans l'accélération du temps. Ça coûte rien. Et pourtant, ce serait très profitable pour tout le monde.
7: Et ça sera sans doute au cœur des questions de cette élection présidentielle à venir dans moins d'un an. Maintenant, on en reparlera évidemment. Merci beaucoup, Pierre-Henri Pouchelon. Je rappelle que vous êtes le directeur général adjoint de Nexity. Dans un instant, la suite de nos programmes d'été. Retour de l'information demain à 7h pour la matinale de BFM Business présentée par Sandra Gandouin. Très bonne soirée sur BFM Business.
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21: Et les experts de l'IMO, c'est tous les jours à l'heure de votre déjeuner sur BFM Business. Une demi-heure pour parler de notre immobilier, de nos logements. Et comme tous les jours, ça démarre par cette séquence qui vous concerne, amis professionnels de ce secteur. Le pro de l'IMO, des témoignages terrain de vos métiers. Et aujourd'hui, on va faire un petit focus un peu particulier. Quelque chose qu'on connaît peu et qui est pourtant obligatoire. En l'occurrence, l'assurance. L'assurance de dommage ouvrage. Quand vous faites de gros travaux, c'est obligatoire. On la connaît peu et si on oublie de la faire, ça peut poser quelques petits problèmes. On verra ça dans quelques instants avec un courtier. Ensuite, retour en plateau pour le débat du jour. Aujourd'hui, alors attention, neuf ou ancien, ancien rénové, hein, je regarde Laurent parce que quand même, hein, neuf ou ancien rénové, on va essayer de voir comment on peut construire de belles maisons avec un beau confort thermique, des performances énergétiques exceptionnelles. Oui, c'est possible dans le neuf comme dans l'ancien. Mais d'abord, c'est l'heure du pro de l'IMO.
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21: Et on est en ligne avec Martial de Joibert, courtier en assurance. Nous assurons à Paris. Bonjour Martial.
22: Bonjour.
21: Alors, je le disais en préambule, vous allez nous parler d'un truc. Une assurance qu'on connaît peu et qui est pourtant obligatoire, en l'occurrence, la dommage ouvrage. Qu'est-ce l'assurance dommage ouvrage, Martial?
22: Alors effectivement, c'est une assurance qui est peu connue, même si elle a été rendue obligatoire en même temps que l'assurance responsabilité civile décennale des artisans, qui est plus connue, et cela en 1978. Donc ça fait quand même un moment. Son objectif, c'est d'éviter toute aggravation des dommages suite à des travaux, en préfinançant les travaux de réparation justement, sans aller rechercher la responsabilité civile, la responsabilité de tel ou tel artisan. Donc c'est ça son point fort. Alors effectivement, elle est régulièrement omise par les propriétaires, mais elle n'en reste pas moins obligatoire et elle est essentielle pour protéger son patrimoine.
21: Alors vous dites que attendez, je vous interromps, mais vous dites que c'est obligatoire, mais elle est oubliée par les propriétaires. Petite question, qu'est-ce qui se passe si je l'oublie?
22: Alors si on l'oublie, en fait, tout dépend de la suite. Si vous êtes propriétaire et que vous ne revendez pas votre bien dans les 10 ans, que vous n'avez pas de sinistre, personne n'ira réellement frapper à votre porte, même si elle est obligatoire, mais personne ne viendra vérifier que vous l'avez souscrite. Néanmoins, en cas de revente, le notaire va vous demander une attestation, comme quoi vous avez bien souscrit cette assurance pour transmettre votre responsabilité sur le chantier au futur acquéreur, ce qui est important. Et si jamais il y a un sinistre, eh bien, il faut être assuré, parce que là, par contre, l'assurance habitation ne protège pas s'il n'y a pas, contre les risques en matière décennale, hein, sur 10 ans qui suivent les travaux, contrairement à l'assurance dommage-ouvrage.
21: Mais elle a un coût, cette assurance, j'imagine?
22: Effectivement, et c'est souvent pour ça, en fait,
21: qu'on l'oublie volontairement.
22: Voilà, on l'oublie un peu volontairement. Alors, en fait, le coût, en moyenne, pour des travaux qui vont jusqu'à 300 000 euros, on va être sur un coût entre 3 500 et 4 000 euros. Hein, donc c'est un coût one shot, hein, qui couvre les 10 ans et ça peut être assez élevé puisque lorsqu'on dépasse les 500 000 euros, on peut rapidement arriver à 8 10 000 voire plus euros à prendre en compte. Donc intéressant de le prendre en compte dans le budget dès le départ, dès le projet.
21: Intéressant de le prendre en compte ou de l'oublier.
22: Tout dépend de la suite.
21: Le pauvre Martial, il est là pour nous parler d'un truc qu'on est en train de dire à la fin. Bon ben finalement, c'est obligatoire, mais c'est pas... Voilà.
22: Ah non, alors pour le coup, justement, hein, le vrai problème, c'est que en cas de revente, le notaire va vous demander une attestation. Donc si vous ne l'avez pas, ça va être une négociation par le vendeur, voire un désistement de l'acquisition. Si vous faites un crédit immobilier, la banque va vous demander une attestation d'assurance décennale pour décaisser les fonds pour vos travaux. Donc, il y a quand même une incidence à ne pas souscrire cette assurance.
21: Et dernière question, juste pour refaire le topo, rappelez-nous les gestes, parce que c'est des lourds travaux dont on parle, hein, qui nécessitent justement cette assurance dommage-ouvrage.
22: Alors, en soi, c'est effectivement pour des travaux, ce qu'on appelle de construction. À minima, c'est tout ce qui va couvrir le clos couvert du bien, hein, des fondations jusqu'aux finitions de la couverture et des menuiseries extérieures. Donc, c'est la coquille de la maison. Et l'assureur, l'intérêt, c'est qu'il va vérifier tout le dossier, que les artisans sont bien assurés en responsabilité décennale, tous les travaux sont bien prévus dans le plan de travaux. Et derrière, c'est lourd pour le propriétaire, puisqu'il va devoir délivrer tous les devis, les attestations d'assurance pour vérifier que le chantier est bien complet.
21: Dernière petite question, Martial, c'est une question d'Alban, notre réalisateur qui est très proactif dans l'émission à chaque fois. Il me dit, mais on est d'accord que sur des travaux de rénovation thermique, par exemple, on n'en a pas besoin.
22: Alors, travaux de rénovation thermique, tout dépend ce que ça va toucher. Si on fait des travaux de rénovation thermique en touchant à la charpente, par exemple, ou en modifiant la toiture, il va y avoir une nécessité d'assurance dommage-ouvrage.
21: Ah mince. Donc, alors ça va... C'est dommage.
22: En soi, dès qu'on touche à un élément qui est couvert en matière décennale par l'artisan, l'assurance dommage-ouvrage est obligatoire.
21: Mais enfin, on est d'accord que les artisans, les gens qui vont prendre en compte mes travaux de rénovation, ils sont censés m'alerter là-dessus. Il y a une espèce de devoir de conseil, non ?
22: Oui, alors c'est déjà alerté, hein, par les architectes l'indiquent. La mairie, quand on a un permis de construire ou une déclaration de travaux, c'est noté également dessus et les artisans sont censés l'indiquer.
21: D'accord.
22: La réalité du terrain, c'est que ce n'est pas toujours le cas et qu'elle est très peu connue, donc très mal présentée aux propriétaires.
21: Et ben, aux gens qui ont la bonne idée d'écouter BFM Business et les experts de l'IMO tous les jours sur BFM Business, et ben comme ça, ils le sauront. Merci Martial. Martial de Joybert, courtier en assurance. Nous assurons à Paris. Si comme Martial, vous avez des témoignages à nous apporter, des petits tips, des petits focus sur certaines assurances visiblement obligatoires, mais qu'on ignorait, ben, n'hésitez pas à nous écrire. On a une adresse mail, lesexpertsdelimo@bfmbusiness.fr. Allez, c'est l'heure du débat.
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21: Alors ouais, c'était pas du tout fait exprès, mais en fait on a deux invités qui peuvent en parler de cette assurance dommage-ouvrage. À mes côtés, Hervé Chavet, directeur technique et R&D chez Exaome. Bonjour Hervé.
3: Bonjour.
21: Et également avec nous Laurent Nataf, le président et cofondateur d'Omelior. Bonjour Laurent.
6: Bonjour Marie.
21: Ouais, vous vouliez réagir par rapport à cette assurance,
3: Hervé ? En tout cas, en maison individuelle avec le contrat de construction, donc chez les constructeurs de maisons individuelles, la dommage-ouvrage est obligatoire.
21: D'accord. Mais ça, c'est vous qui gérez, c'est pas à moi. Vous m'en informez.
3: En fait, c'est une assurance supplémentaire.
21: Ouais.
3: Il y a l'assurance de l'artisan. Et le client est assuré pour sa maison par l'intermédiaire de la DO.
21: Mais vous me dites.
3: On le met en avant, puisque c'est. En gros, l'assurance artisan, vous êtes assuré au tiers.
21: Ouais.
3: Avec la DO, vous êtes tout risque.
21: Ah oui, donc c'est quand même. Alors, donc c'est un coût, c'est quand même une protection.
3: C'est là le distinguo. Et nous, c'est dans le prix convenu dans la maison.
21: Voilà, c'est ça, c'est intégré, c'est pas...
3: Et elle court pendant 10 ans.
21: Laurent ?
6: Alors nous, sur des travaux de rénovation énergétique classique, on va dire, d'isolation, de chauffage, non, c'est pas une assurance qu'on va utiliser, mais c'est une assurance en fait que je connais. Alors plus personnellement, sur des cas de réhabilitation qu'on a pu avoir, oui, elle est obligatoire. Et je me rappelle très bien justement d'un cas où oui, ça protège aussi le futur acquéreur du bien s'il y a une vente qui se fait dans les 10.
21: Ouais, il y a Alban, il est à fond. Alban, un jour, faudra venir en plateau parce qu'il me parle dans l'oreillette. Faudra vraiment venir en plateau. Il me dit oui, mais si on isole les murs, les combles, machin, il n'y a pas un sujet quand même.
6: Alors, ce que j'entendais de la part de votre invité, c'est que si on touche à la charpente, alors clairement, quand on fait des travaux d'isolation, alors nous, dans notre cas, on va isoler la charpente.
21: Oui, c'est ça, vous n'allez pas l'abîmer.
6: L'abîmer, on peut le dire.
21: La déstructurer, on va dire comme ça.
6: Il n'y a pas de travaux de structure qui sont faits dans les projets qu'on va accompagner et financer.
21: Tout, voilà,
6: mais ouais, c'est ça.
21: On la doudoune. Bon, vous n'étiez pas du tout là pour parler de l'assurance dommage-ouvrage, mais visiblement, ça passionne tout le monde. Vous étiez là pour me dire que oui, il est possible d'avoir des maisons ultra performantes, canicule oblige, avec un confort thermique exceptionnel. C'est possible. évidemment dans le neuf, j'ai envie de dire. Mais Laurent, vous nous direz que c'est aussi possible dans l'ancien quand on fait les bons travaux de rénovation.
14: Évidemment. Alors,
21: d'abord, Hervé, j'ai envie de dire, c'est quoi une maison ultra performante aujourd'hui chez Exahome? Et ça veut dire quoi techniquement et pratiquement? Je veux avec des mots simples, qu'est-ce que ça va m'apporter?
3: Alors déjà, nous, on part de zéro. On a un terrain. Donc tout l'objet, c'est on va jouer sur les règles du bioclimatique, l'orientation de la maison, on va jouer sur les ouvertures, on va jouer sur la forme de la maison, si on peut mettre de la végétalisation à l'extérieur, le type d'ouverture, si on monte ou on descend les stores en fonction de la luminosité.
21: Ça peut se faire de manière automatique
3: d'isolation,
21: en plus. Ouais.
3: Voilà. Et donc, en partant de zéro, en fait, on peut créer la coquille pour répondre aux attentes du client en intégrant les canicules passées, enfin à venir, et le chaud qu'on n'avait pas l'habitude d'avoir jusqu'à présent.
21: Mais moi, j'ai une question à vous poser, parce que je ne veux pas me faire le relais de certains qui se sont exprimés sur les réseaux sociaux ces dernières semaines, mais en disant « Oui, moi, mon logement neuf, il a été livré il y a 3 ans, c'est un four, on m'a expliqué que ce serait formidable, mais en fait, pas du tout, fait 35 à l'intérieur. »
3: Alors là, je vais reprendre juste un peu de recul. Premier choc pétrolier, dans les années 70, la réglementation thermique sort, et donc tout l'objet, c'était réduire les consommations, améliorer le confort en hiver. Donc on a eu 74, 78, après les années 2000, 2005, 2012. 2012, on commence à parler des maisons BBC, basse consommation. Et là, pour la première fois, on intègre le fait, dans le cadre réglementaire, la notion de risque de surchauffe en été. Donc comment on va faire? Et ça s'est accéléré avec la RE 2020, réglementation environnementale
21: version
3: 2020.
21: Version 2026 aujourd'hui quand même là, non?
3: 2026, oui. Donc,
21: parce qu'il y a eu quand même à l'intérieur de la RE 2020,
3: il y a eu des petites évolutions essentiellement sur l'impact carbone des maisons.
21: D'accord.
3: Et donc là, aujourd'hui, les maisons qu'on fait, en fait, on les dimensionne, on les adapte. Ça, c'est la réglementation, donc on peut aller au-delà. Et on se base, bon an, mal an, sur un été 2023. Donc, il y a des modèles de mathématiques qui reprennent les données météo de la canicule de 2023.
21: D'accord.
3: Et donc, on se donne pour objectif de tenir un certain niveau de confort dans la maison. Donc là, je ne voulais pas rentrer dedans, mais on va y aller.
21: Ah bah ouais.
3: Donc, c'est le degré heure, le DH. En fait, il y a tout un système de calcul où on prend en compte l'isolation, l'étanchéité, enfin tout ce que vous voulez dans la maison. Les volets roulants, entre autres.
21: Oh là mais là par là, contre, mais vous me parlez de ça, je me suis fait les muscles toute la semaine dernière. Là, et encore, je fais partie des grands bourgeois qui ont la chance d'avoir des volets chez moi à Paris. C'est un truc de dingue.
3: Mais par contre, on ne prend pas en compte la climatisation. D'accord? On fait ça, c'est la maison, en gros, c'est d'une manière passive.
21: Ouais, bien sûr.
3: Et donc à partir de là, on va se dire, bah, à tel endroit, je vais mettre 12, 14 cm d'isolant. À tel autre endroit, je vais mettre des volets roulants.
21: Je vais faire pilotables, dans la dentelle,
3: ainsi de suite.
21: Ouais.
3: Voilà comment ça se passe.
21: D'accord. Mais pour toutes celles et ceux qui ont été livrés donc avant et qui n'ont pas cette chance, voilà, et qui se disent bon bah qu'est-ce que je fais maintenant comme geste? Parce que en fait, ce que vous allez dire, je pense l'un comme l'autre, Laurent, c'est on a tellement regardé l'hiver, on a tellement regardé le confort d'hiver, la question des passoires, qu'on a complètement mis de côté la question des bouilloires. Il y a presque des gens qui ont fait des gestes complètement contre-intuitifs aujourd'hui, qui ont voulu se protéger de l'hiver, mais qui se sont créés une véritable bouilloire thermique. C'est quoi les gestes à faire pour rendre ma maison, j'ai envie de dire, confortable tout le temps, quoi?
14: Écoutez, c'est quelque chose que je dis souvent sur votre plateau et qui va un peu à contre-courant de ce que nous dit notre gouvernement aujourd'hui.
21: Ça m'étonne pas, par contre.
14: Bah, ça, voilà, on comprend pas trop. Et d'ailleurs, on pourra en parler après, mais on a des changements au mois de septembre qui vont dans cette direction. Mais
21: toujours vraiment les bons timings.
14: Voilà. clairement, aujourd'hui, si on veut améliorer son habitat, que ce soit en hiver ou en été, il y a des points qui sont et primordiaux et qui sont obligatoires, c'est isoler vos logements. Une maison isolée, c'est une maison qui garde la chaleur en hiver et qui garde la fraîcheur en été.
21: Ouais, alors il y en a certains, je vous interromps Laurent, parce qu'il y en a certains qui disent aujourd'hui, bah ouais, je suis tellement isolé qu'en fait tout le chaud qui est rentré, parce que j'ai peut-être pas assuré une cacahuète au moment des pics de chaleur, et ben j'arrive pas à le sortir de chez moi.
14: Il y a des périodes de canicule quand il fait 45 degrés, évidemment, ouais. On est dans des cas beaucoup plus complexes. Mais une maison aujourd'hui qui est très bien isolée, elle gardera la fraîcheur. Si elle est pas isolée, qui fait chaud dehors, de toute façon le chaud va rentrer. Après, une maison très isolée, il y a des points comme la ventilation qui sont très importants, etc. Mais le point central en fait d'un logement, c'est vraiment
6: l'isolation. Une maison isolée, dans tous les cas, vous serez mieux loti en période de... Il y a des cas exceptionnels, 45 degrés de canicule, vous ne pourrez pas avoir 15 degrés chez vous sans climatisation, ce n'est pas possible. Mais par contre, si vous voulez avoir un écart plus important, il faut qu'on soit isolé. Donc l'isolation, ça passe évidemment par le toit, ça passe par le sous-sol, ça passe par les murs, les fenêtres, les portes, les portes-fenêtres, ça passe évidemment par les volets roulants, vous en parlez, en cas de canicule, c'est quelque chose qui fonctionne bien et qui est très important, et d'ailleurs on conseille de fermer ces volets en période de canicule, mais voilà, ça passe d'abord par l'isolation, et c'est un point sur lequel en fait, on n'arrive pas à comprendre aujourd'hui pourquoi nos autorités font un peu marche arrière sur l'isolation.
21: Mais mettez les pieds dans le plat là, Laurent, on va y aller. Pourquoi ? Parce qu'en fait, effectivement, aujourd'hui déjà, c'est sous-subventionné, en tout cas quand c'est des gestes seuls d'isolation. Il n'y a plus de subvention MaPrimeRénov' quand vous faites juste l'isolation. Il faut que ce soit forcément dans une réno globale. Et à partir de l'année prochaine, c'est plus rien du tout, c'est ça l'idée ?
6: Plus rien du tout. Ils enlèvent en fait l'isolation des combles aménageables, donc tout ce qui est rampant de toiture, ils les enlèvent. Et on nous a enlevé déjà l'isolation des murs extérieurs. Donc il y a plein de choses qui partent de MaPrimeRénov', donc là on parle des particuliers bien sûr, et c'est vrai que c'est incompréhensible, puisque même si on va dans la logique aujourd'hui de nos autorités de dire on installe des pompes à chaleur, parce que c'est ça un peu, on électrifie, on installe des pompes à chaleur, mais si on installe une pompe à chaleur dans un logement qui n'est pas isolé, on sera en surconsommation électrique, et dans tous les cas on ne fera pas d'économie.
21: Et alors ce qui est dingue, Laurent, je vous interromps, parce qu'on avait le ministre du Logement ce matin qui était sur le plateau, interrogé par Sandra Gournoin sur BFM Business, qui était justement interrogé là-dessus, et qui disait oui, mais nous ce qu'on veut c'est mettre le paquet sur la réno globale. Ok, et le problème c'est qu'il tenait le même discours que vous, qui était de dire bah évidemment c'est complètement idiot de mettre juste des pompes à chaleur, on est d'accord, monsieur le ministre. Si on n'a pas isolé avant, on est encore d'accord. Mmh. Et il dit, mais il faut faire la réno globale. D'accord. Là-dessus, on est tous d'accord, mais il y a des gens qui n'ont pas les moyens de faire la réno globale, en fait.
6: Vous avez deux cas. Vous avez un, ceux qui ont déjà des pompes à chaleur et qui ne sont pas isolés, donc qui ont le droit à rien et qui surconsomment. Et vous avez aussi, on a aujourd'hui, évidemment, tout un tas de cas qu'on oublie en enlevant le monogeste. Et surtout, on autorise aujourd'hui des subventions de pompes à chaleur si la maison n'est pas isolée. Et c'est surtout ça en fait qui est illogique. Si on nous dit qu'il faut une réno globale, très bien, mais dans les deux sens. Aujourd'hui, on a le droit d'installer une pompe à chaleur dans une maison qui est une passoire thermique. Et on a des subventions pour ça. Et c'est ça en fait qu'on trouve illogique. Évidemment qu'on serait d'accord qu'il y ait une sorte d'accompagnement pour installer pompe à chaleur plus isolation. Ou alors qu'on conditionne l'installation de la pompe à chaleur à une isolation et qu'il y ait une aide qui aille avec.
21: Et même chose, juste d'un mot, et après je redonne la parole à Hervé, mais juste d'un mot sur les pompes à chaleur. On est d'accord qu'aujourd'hui, les pompes à chaleur réversibles, donc celles qui font de la climatisation, elles ne sont pas subventionnées ou très peu.
6: Très peu.
21: Ok. Non, mais parce que ce matin, visiblement, j'entendais Monsieur le Ministre dire qu'à ce stade, c'était pas vrai. Mais si, c'est vrai. Donc, on est d'accord.
6: Ah, je vous confirme à 100%. Il y a des toutes petites aides qui existent et on est sur du x10 et qu'on est sur une pompe à chaleur qu'on appelle RO, qui chauffe l'eau des radiateurs et qui ne fait pas de climatisation du tout.
21: Quand vous écoutez ça, Hervé, vous vous dites super, j'ai encore de beaux jours devant moi sur le logement neuf. Non, j'imagine sur le tout neuf.
3: Après, au niveau de l'entreprise, on fait aussi de la rénovation.
21: Bien sûr, j'entends.
3: Après, c'est vrai que l'inertie, c'est dommage. L'isolation par l'extérieur, c'est dommage. Puisque ça apporte de l'inertie. Donc, ça a deux effets. Ça améliore la résistance, l'isolation de la maison. Mais ça met de l'inertie. C'est un peu le phénomène comme quand on rentre en été dans une cathédrale, on sent le frais.
21: Et il y a aussi choix des isolants, non, Hervé ? Parce que moi, j'en ai beaucoup entendu parler sur le fait que, alors je ne sais plus comment s'appelle cette unité de mesure à travers l'isolant, de se dire, en gros, il y a des isolants qui vont capter la chaleur et qui vont la retenir avant qu'elle ne pénètre à l'intérieur pendant que 3 ou 4 heures, et d'autres pendant 8 heures. Et donc, il y a aussi la qualité de l'isolant qu'on va choisir qui est intéressante. De mémoire, donc, c'est les isolants biosourcés qui sont les plus performants, en tout cas l'été, type laine de bois, liège, paille, etc. A priori, ça une faculté à capter la chaleur plus longtemps avant de la laisser pénétrer à l'intérieur, non ? Que le polyuréthane, que la laine de verre, la laine de roche, qui sont très bien l'hiver, mais qui peut-être ont des performances un peu moins bonnes l'été.
3: La mesure, en fait, c'est l'inertie. Et en fait, l'inertie, elle est souvent liée au poids. Donc, si vous mettez un isolant fibre de bois qui est plus lourd qu'une laine minérale, en fait, de fait, vous aurez plus d'inertie.
21: D'accord.
3: Après, une fibre de bois et un parpaing, le parpaing a nettement plus d'inertie.
21: Ouais.
3: Donc c'est pour ça,
21: après, on
3: peut les échelonner entre eux, les isolants, mais c'est surtout la masse du bâti qui fait l'inertie.
21: Mais justement,
3: la brique, le parpaing,
21: mais ça, c'est
3: le
21: une
3: béton,
21: réflexion
3: ça,
21: aussi que vous avez chez Exaum au moment de la conception du logement neuf, c'est-à-dire au-delà même de... Évidemment, c'est passionnant de se dire quelle orientation, le côté traversant, est-ce que je peux créer, c'est quoi l'effet Venturi ? Là, on a vu un reportage sur France Télé qui était très chouette.
3: C'est de la surventilation où on pousse l'air vers le haut.
21: Mais ce sujet du choix des matériaux, il est quand même crucial, j'imagine, dans la construction neuve.
3: Bah, il est crucial et à chaque fois, on l'intègre, on le modélise, ce qu'on appelle dans une maison l'inertie. Et donc l'inertie, on va la qualifier en fonction de ce qu'on a mis et comment on a mis le produit. Donc un produit, vous faites une maison en ossature bois qui a plein de qualités en isolation thermique. Après, si on passe en isolation par l'extérieur, c'est autre chose. Mais elle aura moins d'inertie qu'une maison en brique. Donc ça fait que quand on va rentrer en période de canicule, vous allez sentir un peu plus de frais dans votre maison en parpaing ou en brique. Mais au bout d'un moment, quand on arrive au niveau qu'on a vécu la semaine dernière, quand le soir, enfin moi je suis sur Lyon, la nuit il fait 32, 33, vous ne faites plus rien. Quoi. La seule solution, c'est de tomber dans du rafraîchissement actif, donc de la clim.
21: Petite question d'ailleurs, tant que je vous tiens, est-ce que vous avez du côté des clients justement plus de demandes justement là d'installation avec clim intégrée ? Est-ce que quelque chose qui se...
3: C'est flagrant. c'est vraiment flagrant. Alors déjà, les maisons aujourd'hui, nous et les confrères, on met beaucoup de pompes à chaleur, pour ne pas dire que des pompes à chaleur.
21: Réversibles pour le coup, on est d'accord ?
3: Alors certaines font que du

0: on souhaite à 22, 23. Quoi.
1: Mais donc, il y a quand même quelque chose qui est en train de se passer au niveau de la climatisation, et c'est la même question que j'ai envie de vous poser, Laurent. J'imagine que vous aussi, du coup, comme en plus vous êtes... Alors, pour le coup, avec des aides spécifiques dont il faut analyser les répercussions sur le budget global, là, j'imagine que ça doit être des coups de fil tous les jours.
2: Oui, la demande, que ce soit chez nous ou chez notre réseau d'artisans partenaires, la demande explose. D'ailleurs, il y a une rupture de stock.
1: Comme chez Lidl, national, sachez-le, il y a plus de ventilo chez Lidl, il n'y a plus de paquet RR.
2: Les gens qui font la queue à l'entrée. Donc, ce qu'on comprend, donc après, la question, c'est de savoir est-ce qu'on prend la décision maintenant, en fait, de changer un peu nos modèles et de pousser, en fait, les Français vers l'installation de climatisation. Et pour ça, alors, ce qui fera aussi le chauffage, hein, donc on participe à l'électrification grâce à ces pompes à chaleur RR. En tous les cas, aujourd'hui, elles ne sont pas ou très, très peu aidées. Donc c'est plutôt considéré comme du confort que comme de l'économie d'énergie, mais on se rend compte en tous les cas que quand on installe ça, il y a un confort qui est assez exceptionnel chez les particuliers. Ils sont extrêmement contents de pouvoir bénéficier d'un chauffage en hiver et d'une climatisation en été. Et je veux le répéter, c'est important, on installe ces produits que dans des logements isolés. Donc si notre gouvernement nous entend, permettez-nous en fait d'isoler ces logements, parce qu'en fait c'est... On est en surconsommation et tout ce qu'on souhaite pas aussi, même si c'est une énergie qui est peut-être plus propre que du gaz ou du fioul, mais en fait on surconsomme si on n'isole pas en fait le logement. Et c'est vrai que c'est tout l'avantage que vous avez sur les logements neufs. Quand vous arrivez sur un logement neuf, bah vous partez d'une page blanche, donc le logement est super bien isolé. Et quand on installe ce type de pompe à chaleur, quand on installe que ce soit de l'aéro ou de la RR, bah oui, on fait des économies, oui c'est super rentable et oui c'est l'avenir. Mais nous aujourd'hui, on a le droit de nous faire des demandes d'installation de ces produits sans avoir une maison isolée.
1: Messieurs, il nous reste que 2 minutes. Je sais, le temps passe systématiquement trop vite, mais j'ai quand même une question à vous poser parce que c'est aujourd'hui la référence. Elle mesure correctement aujourd'hui, mais pas vraiment demain. Hein. Verrons les bouilloires thermiques et cet indicateur. Je veux savoir quelles sont vos notes de diagnostic de performance. Pour vous, j'imagine que ça doit...
3: La réglementation, les réglementations et autres, ça fait que ça nous emmène automatiquement sur du A. Après, A+, A++, ça n'existe pas. Mais on est automatiquement sur du A. Mais c'est le neuf, donc...
1: Et alors, et encore que dans le collectif, parfois, on tombe sur du B en fonction de...
3: Oui, alors après, il y a...
1: Je tiens à le dire
3: Non, après, il y a un effet de surface et dans le calcul, mais bon, normalement, le neuf dans son ensemble... appartement ou maison, on est normalement sur du A.
1: Sur les meilleures notes possibles et sur la question de la bouilloire thermique et de ce confort d'été qui a une indication aujourd'hui dans le diagnostic mais qui est un peu pourri, on va pas se mentir, c'est un petit smiley. Bon, moyen, insuffisant. Globalement, tout le monde est quasiment moyen ou insuffisant. Hein.
3: Alors, pour le neuf, je suis pas rentré dedans, mais nous, on le qualifie, ça s'appelle les degrés heure, ce que je vous disais tout à l'heure. Ouais. Donc, à partir d'un certain seuil, on n'est pas conforme. Donc, on n'a même pas le permis. Donc, on reprend notre copie, on réétudie pour revenir, pour être dans un confort acceptable. Alors, soit un bon confort, soit un confort acceptable.
1: Mais ça veut dire quoi? C'est une garantie? Il ne fera pas plus ou pas moins de 24 degrés toute l'année? C'est quoi?
3: En gros, on dit, normalement, sur 3 jours dans l'année, par rapport à une canicule de 2003.
1: Attention. J'ai bien compris, hein.
3: Votre logement ne va pas dépasser telle température.
1: Okay, non,
3: mais là, on a vécu un truc qu'on n'avait pas vécu jusqu'à présent.
1: Vous savez quoi, l'année prochaine, ça se trouve, votre cahier des charges, ça sera par rapport à la canicule de 2026.
3: Ça sera peut-être la référence.
1: Ça sera peut-être la future référence. D'un mot, Laurent, quand je retape ma maison qui était passoire, quelle note je peux viser et atteindre?
2: Alors, tout dépend du budget que vous êtes prêt à mettre, évidemment, dans cette rénovation.
1: Tout dépend de notre ministre du logement.
2: Oui, en fait, on peut arriver à des choses super intéressantes. On peut arriver à du A. Alors, plus généralement, sur une maison individuelle, on arrive à du B ou à du C. Sur vraiment une rénovation globale, on va reprendre tous les points d'isolation, en passant par les portes et les fenêtres, et le système de chauffage. On arrive à du B ou du C. Dans du collectif, c'est un peu plus compliqué. Sur une rénovation d'un immeuble collectif, si on change le chauffage et qu'on isole un peu, on arrive généralement plutôt vers du D, parce que justement, il y a ces notions de surface qui rentre en jeu, mais ce qui suffit pour plutôt vivre correctement.
1: Oui, et puis on attend que du coup derrière on puisse avoir un indicateur aussi très fiable sur...
3: Et B ou C en existant, c'est top.
1: Ah oui, non mais même D, j'ai envie de dire.
2: Ah oui, complètement, sur une maison individuelle. De toute façon, isoler les murs, isoler les combles, isoler le sol, fenêtres, portes, volets roulants et pompes à chaleur, on arrive à un B, la maison là on est tranquille.
1: Mais rien n'est impossible, rien n'est impossible. La question c'est quand la rénovation nous permettra de garantir aussi des températures acceptables toute l'année.
2: Bah déjà qu'on ait des dispositifs qui tiennent sur le temps.
1: Qu'on nous fasse un petit peu
2: confiance, qu'on nous laisse travailler sur au moins quelques années, puisque là, en ce moment, on en parlera une autre fois, mais 1er septembre.

0: des gros changements encore. On va encore changer de stratégie pour s'adapter à cette réglementation. Mais
1: l'appel est lancé. Merci Laurent. Laurent Nataf, président et cofondateur d'Omelior, et Hervé Chavet, directeur technique et R&D chez Exao. Merci d'avoir été avec nous dans les experts de l'IMO sur BFM Business. On revient demain pour un nouvel épisode.
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1: Bonjour à tous, bienvenue dans cette émission BFM Entreprise. Vous le savez, cette émission qui plonge au cœur des entreprises tout au long de la semaine. Le lundi, on parle de leadership. Le mardi, des outils RH. Le mercredi, de croissance. Et le jeudi, de transmission. On suit la vie des entreprises. Et on va vous parler de croissance aujourd'hui, de formation aussi. Vaste sujet en pleine mutation avec mes invités. François Perret, directeur général de PAC PME. Bonjour François. Ravi de vous recevoir. Et Milly Antoui, fondatrice de Clessi Junior. Bonjour Milly.
8: Bonjour.
1: Le BFM Entreprise, comment on fait croître sa boîte? C'est parti.
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1: Milly, vous allez tout m'apprendre de Clessi Junior aujourd'hui. Déjà, j'aimerais savoir ce qui vous a mené à créer Clessi Junior, c'était en 2019. C'était quoi votre parcours avant?
8: Alors, il faut savoir que moi, je suis une passionnée d'entrepreneuriat. Donc, j'ai créé une première entreprise à mes 19 ans, une deuxième à mes 22 ans. Et l'entrepreneuriat, ça a été une évidence. Et donc, j'ai commencé l'aventure Clésis en créant Clésis Consulting, dans laquelle j'accompagnais des adultes à la création d'entreprises. Et au fur et à mesure de mes coachings, je me suis rendu compte que pas mal d'adultes ont des projets incroyables, ont vraiment des visions, des idées géniales, mais n'osent pas passer à l'action. Et plus je creusais dans les échanges, plus je me rendais compte que dans leur enfance, en fait, ils ont eu des barrières, des choses qui se sont créées, des blocages vraiment dans leur subconscient qui font qu'aujourd'hui, ils n'avancent pas. Parce que ce soit dans leur cercle scolaire ou dans leur cercle familial, ils ont eu des remarques du type « tu bavardes trop, tu prends trop de place, tu te prends pour qui ?» Plein de petites choses qui, une fois adultes, sont inconsciemment restées. Et donc, de là, je me suis rendu compte qu'il fallait agir dès le plus jeune âge pour semer des graines positives afin que nos enfants, en grandissant, se disent « je peux tout accomplir » et puissent réaliser des grandes choses.
1: Prendre le problème à la source. Donc, en plus de Clessis Consulting, vous avez ajouté Clessis Junior. C'est destiné à qui? À quel public?
8: Alors, Clessis Junior, c'est pour les 3 à 18 ans, pour les former aux choses qu'on ne voit pas à l'école. On leur apprend les soft skills, la politique, l'écologie, le digital, l'entrepreneuriat et l'intelligence financière. tout ce qu'on voit pas à l'école, mais qui vont pourtant nous servir tout au long de notre vie et qui vont leur permettre aussi bien de mieux se connaître que de susciter des vocations dès le plus jeune âge.
1: C'est une after school, vous les appelez ça comme ça. Les formations, concrètement, elles prennent quelle forme, justement? C'est après l'école, le soir? C'est dans les moments de week-end? C'est quand?
8: Exactement. Donc, une after school, on fait ça généralement les jours où les enfants et les jeunes n'ont pas école. C'est souvent le mercredi après-midi, le samedi ou pendant les vacances scolaires. Donc en fait, c'est comme si on inscrivait son enfant au foot ou au théâtre. Toute l'année, on peut aujourd'hui inscrire son enfant dans un campus Clésis Junior. Et donc, c'est des ateliers vraiment dynamiques où on apprend, mais on s'amuse.
1: Vous parlez d'ateliers, ça veut dire que c'est quoi? C'est pendant une heure, par exemple? C'est ce type de format?
8: C'est ça. Donc, c'est des créneaux de 2 heures ou de 3 heures, donc assez immersifs pour que nos enfants aient le temps, en fait, de réaliser des projets. Un peu comme en école de commerce, on travaille sur des projets de création d'entreprise. Ben, nos enfants aussi ont, pendant ces créneaux de 2 ou de 3 heures, le temps d'imaginer des marques, d'imaginer des solutions écologiques, d'imaginer des solutions digitales, et on les pousse vraiment à donner vie à leurs idées.
1: Donc aujourd'hui, ça se matérialise comment, ces écoles after school? Elles sont diffusées sur tout le territoire? Il y en a combien?
8: Alors, je suis assez fière de cette question parce qu'on a eu une évolution. On a commencé l'aventure en 2019 avec un campus unique à Asnières-sur-Seine. En 2021, on a signé notre première franchise à Meaux. En 2024, notre deuxième franchise à Créteil. Et à partir de là, on a commencé à connaître une croissance avec en 2025 l'ouverture de 7 campus en franchise. Et là maintenant, depuis la fin du mois dernier, on a atteint le cap de 20 franchises. Donc on est bientôt partout,
1: ouais.
8: En France métropolitaine. On est dans les dom-tom, en Guyane française, en Martinique, en Guadeloupe, à La Réunion. On a ouvert à la francophonie avec un premier site à Dakar au Sénégal, à Abidjan en Côte d'Ivoire et également en Suisse à Vevey.
1: Ah oui, alors là, et en plus, ces dernières expansions se sont faites assez vite. C'est là que, évidemment, on parle de croissance, François, parce que c'est vrai, quand on parle d'éducation, quand on parle d'école, on n'a pas forcément en tête déjà entreprise en soi. Là, ce sont des univers qui se rejoignent, François Perret.
9: Grand coup de chapeau d'abord à Milly pour son initiative. On la connaît bien, Milly, puisque elle a remporté il y a quelques mois un concours de pitch avec d'autres PME et start-up qu'on avait organisé dans le cadre de Pacte PME. Et ce que nous apprend Milly, au fond, c'est plusieurs choses. C'est d'abord que finalement l'éducation, c'est pas seulement un ensemble de connaissances. C'est, à mon sens aussi, l'apprentissage de la confiance en soi. Il y a beaucoup d'enfants qui naissent avec, de ce point de vue-là, de fortes inégalités en fonction de l'héritage familial qu'ils vont recevoir. Donc l'éducation auquel donnent accès Milly et ses équipes, c'est à la fois l'apprentissage de la connaissance, de la confiance, mais aussi probablement de la citoyenneté. Parce que vous faites aussi un lien très fort entre cette acquisition du leadership, des initiatives et le fait de se projeter dans la société en créant soi-même son entreprise. Donc je trouve que c'est une initiative qui mérite d'être particulièrement saluée. Et puis je veux quand même dire qu'effectivement, l'éducation des jeunes, c'est d'aujourd'hui, c'est l'innovation de demain. Et c'est ça dont il faut avoir conscience, c'est qu'en réalité, vous bâtissez un pont, des passerelles entre notre présent et ce futur qui est plus prometteur grâce à l'engagement que vous mettez.
1: On est, quand on lit tout ce que vous faites en fait et les concepts dont vous venez de parler, on est dans un projet finalement assez vertigineux parce qu'effectivement, il y a l'école telle qu'on l'a toujours connue, la façon d'enseigner, c'est une grosse institution évidemment qui a du mal à évoluer même si elle fait ce qu'elle peut. Mais là, on va vers ce que va être l'éducation demain. Est-ce qu'on va continuer à aller en classe la semaine ou est-ce qu'il va falloir faire ça à d'autres moments? Est-ce qu'on va continuer à enseigner les mêmes matières ou finalement on va aller vers d'autres enseignements? C'est hyper vertigineux ce qui se passe là. C'est l'éducation, la formation des travailleurs dans les années qui viennent, dans les décennies qui viennent, François Perret.
9: On pourrait peut-être qualifier ça à la réflexion d'éducation ouverte. Vous avez raison, en milieu ouvert. Peut-être que l'école, au fond, au cours des dernières décennies, s'est un peu rétractée sur elle-même. Et on voit bien qu'à la faveur, par exemple, de l'intelligence artificielle, chacun peut accéder avec son smartphone à la connaissance et que donc l'enjeu, c'est plutôt d'ouvrir l'école sur la société et sur l'économie. Et je pense que de ce point de vue, bah, vous nous donnez effectivement des indices sur le chemin à prendre.
1: C'est donner des clés finalement, parce qu'on sait, on le dit souvent sur ce plateau, 85% des métiers de 2030 n'existent pas. Alors comment on fait, Milly, pour former les jeunes à quelque chose qui n'existe pas encore?
8: Alors pour ça, on leur apprend à développer leurs soft skills, à développer leur adaptabilité, leur flexibilité, leur capacité à résoudre des problèmes, leur aisance orale pour partager leurs idées, leur sens de la collaboration. Et c'est toutes ces compétences-là qui sont intrinsèques et qui vont leur servir toute leur vie, peu importe ce que les métiers de demain ou la société de demain va devenir. Votre statistique est très juste et on dit aussi que 65% des métiers de nos enfants qui sont actuellement en maternelle et en primaire n'existent pas aussi. Et donc ces enfants-là, il faut les pousser, les encourager à se dire que leur imagination est clé et qu'ils peuvent faire de grandes choses.
1: Ça donne envie, hein, quand on vous écoute, d'inscrire tout de suite tous ces enfants à cette école, François.
9: Et j'ai envie d'ajouter à la liste déjà bien remplie des savoirs auxquels vous faites référence, la gestion de l'incertitude. Je crois qu'il faut qu'on apprenne à nos enfants à évoluer dans un environnement parfaitement incertain, avec des opportunités et des risques, alors même que les savoirs avant étaient un petit peu fermés, un petit peu rigides, on les considérait comme acquis. Aujourd'hui, chaque jour, effectivement, ces savoirs se démultiplient et l'accès au savoir doit suivre dans ces modalités de réalisation.
1: Quand on voit les matières, c'est pas réellement des matières, hein, effectivement, c'est des capacités, des compétences sur lesquelles vous travaillez, finalement, vous vous adressez au futur patron davantage qu'aux futurs salariés. Avant, le travail, c'était beaucoup de salariat. Maintenant, on voit que cette société, elle a envie d'être libre, elle a envie de faire ce qu'elle veut, elle a envie d'avoir du sens dans son travail. C'est davantage de la création d'entreprise, effectivement.
8: Oui, alors je dirais qu'on s'adresse quand même aux deux.
1: Oui.
8: Parce que être entrepreneur, tout le monde n'est pas appelé, on va dire, à devenir entrepreneur, et c'est pas un gros mot, donc c'est très bien. Mais tout le monde, dans sa profession, sera amené à entreprendre, donc à faire de l'intrapreneuriat. Et c'est là où les deux univers, du coup, convergent, et c'est aussi pour ça qu'on a aussi de plus en plus d'entreprises qui nous font confiance, parce qu'on s'adresse, avec notre format en campus, aux particuliers, mais également aux entreprises dans lesquelles on organise des ateliers pour les enfants des collaborateurs au sein même de l'entreprise. Parce que les entreprises sont conscientes que les salariés de demain sont aussi et peut-être aussi les enfants de leurs collaborateurs, et donc ça permet aussi de leur faire découvrir le monde de l'entreprise et préparer les collaborateurs de demain.
1: Je vais revenir évidemment à l'accompagnement et ce qui fait que Clécy a réussi à croître de cette façon, mais ça pose quand même une question un peu philosophique, c'est est-ce qu'aujourd'hui les grandes études c'est fini? Est-ce que l'ère des écoles de commerce classiquement suivie après le bac, finalement ça va être inutile par rapport aux compétences qui vont être demandées dans les entreprises dans les années qui viennent, l'intelligence artificielle qui va prendre beaucoup de travail. Est-ce que finalement, c'est toutes les études supérieures, voire même un peu en dessous, qui vont être transformées dans les 10 années qui viennent?
8: C'est
1: difficile d'y répondre à cette question.
8: C'est très difficile d'y répondre parce que on ne lit pas dans l'avenir, mais avec toutes ces transformations, avec l'intelligence artificielle qui arrive, avec tous les outils qui émergent, on sait qu'il y aura une transformation. On sait que la valeur des études qu'il y a aujourd'hui ne sera pas la même que demain. Et on sait qu'il faut agir dès aujourd'hui et ne pas attendre un système qui va prendre du temps à bouger.
1: Et ça va peut-être faire qu'on va se former à la carte avec ce style d'after school et puis après peut-être prendre un MBA quelque part, ça va peut-être changer ça, François Perret.
9: Mais moi je crois qu'il ne faut jamais en tout cas laisser penser à nos jeunes que l'apprentissage classique va complètement disparaître, parce que avoir le réflexe aujourd'hui encore d'ouvrir un livre, c'est extrêmement important. Mais il est également vrai de dire qu'à côté de l'acquisition par des moyens traditionnels, il faut développer des moyens nouveaux d'acquisition des savoirs. Et moi, j'ai toujours considéré que la meilleure façon d'apprendre, c'est encore d'échanger avec les autres, d'être ouvert sur le monde, ouvert en effet sur ces transformations, ouvert sur les autres dans leur diversité. Et c'est aussi ça, je crois, l'histoire que vous nous racontez ce matin.
1: Milly, comment vous avez fait justement pour croître aussi rapidement? Qu'est-ce que ça demande pour ouvrir un campus? Vous en avez ouvert beaucoup récemment. Qu'est-ce que ça demande et comment vous avez dû être aidé? Dites-nous.
8: Alors, c'est intense.
1: Ouais.
8: faut le dire, hein, l'entrepreneuriat, c'est intense. Surtout lorsque on entreprend seul, qu'on entreprend du coup en fonds propres et qu'on entreprend sans réseau au démarrage. Donc, ça a été un parcours qui a été assez intense. Mais aujourd'hui, on a pu se développer également du coup grâce au système de la franchise qui permet du coup à d'autres entrepreneurs de rejoindre la vision et de développer Clézy Junior sur leur territoire. Et ça, c'est une chance inouïe, surtout quand on voit la conjoncture économique. On sait qu'ensemble, à plus fort, à porter une marque, on est plus fort. Et aujourd'hui, du coup, j'ai eu aussi l'opportunité de remporter le concours Pacte PME suite à un concours de pitch dans lequel j'étais enceinte de 7 mois.
1: Donc, mais oui, les patrons font tout en même temps, on le sait.
8: On fait tout en même temps.
1: Oui.
8: Et donc, ça a été vraiment une opportunité pour moi, on va dire, de sortir de ma zone de confort, de présenter Clézy Junior devant un parterre de décideurs, devant un parterre d'entrepreneurs et de voir mon projet sélectionné au milieu d'autres projets qui étaient vraiment très intéressants également.
1: En quoi elle était importante, cette reconnaissance, effectivement, pour Mélie, pour la suite ?
9: D'abord parce que quand on a la chance de s'exprimer devant des grands patrons, moi ce que j'appelle des grands patrons, c'est d'ailleurs pas forcément des dirigeants du CAC 40, ils en font partie, mais ça peut être aussi des dirigeants d'ETI, ça peut être aussi des dirigeants de PME qui se situent déjà dans la catégorie des sociétés qui pourraient aspirer à devenir une ETI et pourquoi pas un grand groupe demain. Finalement, c'est important d'être reconnu par ses pairs parce que au-delà de cette reconnaissance immédiate, c'est aussi l'ouverture d'une porte supplémentaire, un accès privilégié à d'autres dirigeants. Et moi, je crois que autant ce qui a changé au cours des 15 dernières années, c'est que j'allais dire presque tout le monde peut prétendre accéder à l'entrepreneuriat. Par contre, tout le monde ne peut pas prétendre accéder à la croissance et au développement de l'entreprise. Et c'est là, effectivement, qu'intervient l'importance, je dirais, du réseau. Le fait de rompre l'isolement de l'entrepreneur, c'est particulièrement important. Et c'est le fait de pouvoir identifier les réseaux d'accompagnement qui vont vous être utiles. Pacte PME en fait partie, bien évidemment, avec cette possibilité d'aider les entrepreneurs à accéder plus vite aux grands groupes. Et vous savez à quel point, pour ceux qui sont dans du B2B, c'est fondamental pour développer son entreprise.
1: Ça, la façon de faire, donc c'est quand même assez particulier de faire croître et d'accompagner un réseau d'écoles. C'est pour ça que je disais tout à l'heure, on n'associe pas forcément la formation, l'école à de l'entreprise, mais si là on est dedans et vous êtes une patronne, du coup par la franchise, qui favorise les autres patrons. Comment vous les recrutez du coup? Ils viennent à vous, ces patrons qui veulent faire une franchise de Clézy?
8: Donc du coup, sur notre site internet, on a une page de présentation sur la franchise Clézy Junior, dans laquelle on présente les conditions d'accès, le parcours de sélection à la franchise, parce que c'est une sélection mutuelle du par le porteur de projet qui s'intéresse au concept, et de notre côté aussi on doit évaluer la capacité ou le bon matching entre le projet et le porteur de projet qu'on va ensuite accompagner dans la réussite de son déploiement de Clézy Junior dans son territoire. Donc il y a tout un parcours de sélection. On a aujourd'hui aussi, grâce à la reconnaissance aussi de prix qu'on a gagné comme Pacte PME, on a pu développer un réseau de banques partenaires qui permettent aussi de soutenir nos franchisés. Et ça, on sait que c'est pas facile d'avoir des partenaires bancaires. Et donc, quand on gagne des prix comme Pacte PME, ça nous permet aussi du coup d'être plus reconnus et de faciliter ensuite l'accès à nos franchisés. Donc, ce type de prix fait grandir la marque Clézy Junior, mais fait grandir en fait tout le réseau. Et c'est ce qui est beau dans l'aventure entrepreneuriale, c'est que c'est beaucoup d'humains, et c'est ce qui est aussi beau dans le réseau de franchise, c'est que toutes ces choses-là se dupliquent ou ont des conséquences pour les autres.
1: C'est ouvert à tous les profils d'ouvrir une franchise comme ça, Clézy, je veux dire, ça demande un investissement fort au départ ou finalement, ça se fait assez bien?
8: Alors, moi, j'ai voulu créer un concept de franchise qui se démarque des autres pour qu'une personne qui n'a pas forcément de gros moyens puisse se lancer. Mmh. Donc, dans la réflexion de ce modèle économique, j'ai voulu créer le concept le plus souple possible. Donc, il y a les droits d'entrée, je ne sais pas si on peut donner les
1: bien
8: montants.
1: Bien sûr, mais on est sur BFM Business, si, si.
8: Donc, un droit d'entrée de 25 000 euros hors taxe à mettre au démarrage. Mais contrairement à d'autres réseaux d'écoles, chez Clézy Junior, vous n'avez pas besoin d'avoir un local fixe en fonds propres avec des grands coûts de loyer. Nous, on propose à nos franchisés autorisé de faire de la sous-location d'espace pour maîtriser leurs charges. Donc, ils payent un loyer à chaque fois qu'ils ont une journée d'atelier. Ils ont également une équipe de formateurs qu'on appelle les super boosters chez nous, qui sont des freelances et qui sont également payés à la mission. Donc, notre concept, il se montre assez souple pour qu'une personne puisse entreprendre à temps plein dans l'aventure Clésy Junior, mais également une particularité, c'est qu'on peut le faire aussi en étant salarié. Mmh. Et ça, c'est des choses qui sont des possibilités sur lesquelles on doit amener l'entrepreneuriat. Aujourd'hui, on n'est pas juste salarié, juste entrepreneur. On peut être les deux. Et avec la franchise Clésy Junior, on peut être les deux.
1: La France, pour ça, a beaucoup d'outils finalement pour répondre aux demandes, aux besoins de liberté des salariés, à l'envie d'entreprendre justement. On disait dans une précédente émission qu'il y a beaucoup de gens qui veulent créer une entreprise. On ne pense pas souvent soit à la franchise, soit à la reprise. Et c'est vrai qu'on est dans une période où on a beaucoup d'outils comme ça en France, François.
9: D'abord, donc, il y a un élan entrepreneurial et donc en face, il était logique que l'offre d'accompagnement croisse et se démultiplie. À vrai dire, la vérité complémentaire qui est peut-être un peu moins agréable à entendre, c'est que peut-être qu'on manque encore de coordination aussi entre ces différents réseaux et que ces différents réseaux sont pas forcément facilement identifiables pour un entrepreneur qui se lance. Mmh. Ce qui veut dire que pour moi, l'un des enjeux extrêmement forts, c'est aussi de guider les entrepreneurs qui naissent, qui apparaissent sur le marché et pour les orienter vers le bon guichet qui va répondre à leurs problématiques du moment et les aider à anticiper leurs problématiques futures. Et c'est peut-être la raison pour laquelle peut-être qu'il y a un écart aussi dans notre pays aujourd'hui entre le nombre de PME qui est considérable et le nombre d'ETI qui est lui-même beaucoup plus restreint. C'est-à-dire qu'il y a vraiment une barrière à l'entrée pour devenir une entreprise de taille intermédiaire et c'est la raison pour laquelle chez Pacte PME, nous, on a décidé d'engager ce combat. Vous savez qu'il y a à peu près 5800 ETI actuellement en France. C'est plus de la moitié moins que ce qu'on constate en Allemagne. Donc, il y a quand même une vraie réflexion à avoir aujourd'hui sur les freins, j'allais dire les freins psychologiques et les freins réels à la croissance de nos entrepreneurs. Les freins psychologiques, parce qu'il y a quand même beaucoup d'entrepreneurs aujourd'hui qui se censurent en disant « mais devenir une ETI ». Pas si on posait, peut-être vous poserez la question après à Amélie, et si vous vouliez devenir une entreprise de taille intermédiaire, 50% des dirigeants de PME à qui on pose cette question disent « ah ben moi je ne veux pas devenir une ETI ». Donc ça c'est vraiment une censure, une auto-censure qu'il faut arriver à lever. Puis il y a des freins réels, parce qu'effectivement quand on change de taille, effectivement il y a des implications managériales, il y a des implications économiques, il y a des implications fiscales, il y a la peur de davantage de complexité, et c'est pour ça qu'il faut qu'on entoure, j'allais dire qu'on prenne soin des entrepreneurs qui, eux, vise la croissance.
1: C'est souvent qu'on entend dans cette émission, effectivement, des patrons qui ont créé une boîte, qui avaient un projet, qui réussissent dans les premières années et qui se font surprendre par la réussite, en réalité, qui n'avaient pas pensé à ça et effectivement, au passage à l'échelle. Bon, alors, vous y avez pensé pour Clésy, pour le coup, ou ça va trop vite?
8: Alors, je dirais pas que ça va trop vite, ça ne va jamais trop vite. Quand on a une ambition internationale, honnêtement, on se dit que j'aimerais que ça aille encore plus vite, mais il faut être réaliste, il faut faire les choses bien, il faut faire les choses durablement. Et d'ailleurs, actuellement, je suis à la formation Destination Croissance Durable Féminin, de laquelle, en fait, on a des experts qui nous aident à se prendre de la hauteur, parce qu'en fait, quand on veut croître, quand on veut grandir, on a vraiment la tête dans le guidon. Et là, on prend de la hauteur sur les côtés RH, sur le côté RSE, sur le côté lobbying aussi qui va arriver quand on veut atteindre de certaines tailles. Donc, ça permet aussi de prendre de la distance et se poser les bonnes questions pour la suite. Mais c'est pas simple.
1: Les prochaines étapes pour les franchises, vous l'avez dit, il y en a déjà à l'international. C'est quoi, Milly?
8: C'est de continuer à nous développer sur les territoires qu'on vient d'ouvrir.
1: Oui.
8: Donc, l'objectif, c'est pas d'avoir un campus par pays, mais vraiment de pouvoir mailler les différents territoires.
1: Donc l'Europe, l'Afrique.
8: Exactement. L'Europe, qui est grande.
1: Qui est vaste.
8: Qui est vaste. L'Afrique, ouais, qui est vaste.
1: Qui est vaste aussi.
8: Aussi. Donc l'Europe et l'Afrique dans un premier temps. Ouais. En fait, la stratégie, c'est de conquérir la francophonie. Donc tous les territoires où on parle français. Donc arriver ensuite au Canada. Et une fois qu'on aura bien avancé sur la francophonie, on pourra commencer la partie anglophone. Et la partie espagnole qui nous fait de l'œil parce qu'ils sont juste à côté et ils sont aussi très ouverts à des concepts comme les nôtres.
10: Oui, c'est vrai. L'Afrique, par exemple, on en parle très souvent sur ce plateau parce qu'avec la population très jeune, qui a très envie d'entreprendre, c'est vraiment un endroit où vos cours vont être absolument essentiels. Quelles erreurs pour aller sur la fin de l'émission, mais quelles erreurs à ne pas commettre quand on a des grands projets d'expansion comme ça? Qu'est-ce qu'il ne faut pas faire avant autre chose? Qu'est-ce qu'on priorise, François?
9: Et oui, il faut à la fois pas manquer d'ambition,
10: oui.
9: On le disait tout à l'heure, mais il ne faut pas non plus sombrer dans la précipitation. Donc il y a en effet des étapes à respecter dans la croissance. Et dans ces étapes, je pense qu'il y a plusieurs éléments clés. D'abord, à chaque étape de croissance, il faut trouver les compétences pour vous accompagner dans cette croissance. Et on sait qu'on vit dans un monde de plus en plus difficile pour ça, où il y a une compétition internationale des talents. Et effectivement, le fait de pouvoir s'entourer des bons collaborateurs, ça va être un point clé. Deuxièmement, l'accès au financement, bien évidemment, en fonds propres, pas
10: faut
9: seulement
10: que ça suive,
9: en endettement.
10: Oui.
9: Il faut quand même que ça suive. La stratégie d'internationalisation, c'est également quelque chose qui se prépare, qui peut se préparer d'ailleurs dans une logique collaborative. Pacte PME travaille aussi avec des grands groupes pour mettre le pied à l'étrier des PME qui veulent se lancer dans une stratégie de conquête avec une logique de co-développement. Et je dois aussi vous dire que, justement, puisqu'on approche un petit peu de la fin, que nous, on a une ambition pour terminer, qui est celle, après avoir formé déjà 500 entreprises à se rapprocher de la taille ETI, de pouvoir le 26 novembre proposer à 500 autres PME et start-up de pouvoir rencontrer une quarantaine de grands comptes à l'occasion d'un événement qui va s'appeler, je crois, de façon à peu près symbolique, Grandir Ensemble,
10: ouais.
9: Et qui aura lieu à la Cité internationale universitaire de Paris pour donner la chance à des dirigeants et des dirigeantes comme Mili de pouvoir rencontrer Schneider Electric, Sanofi, Airbus et bien d'autres encore.
10: Le soutien des partenaires et des grandes entreprises, bien sûr, c'est important. C'est vrai qu'on n'a pas parlé de compétences. Il nous reste une minute, Mili. Souvent, sur ce plateau, j'entends que les regrets des patrons, c'est d'avoir fait des erreurs de recrutement. Est-ce que vous, ça vous est déjà arrivé? Vous arrivez finalement à avoir les troupes nécessaires et qui avancent avec vous dans ce projet?
8: Je pense que des erreurs, on en fait tout le temps et on en fera tout le temps, mais la clé, c'est de rebondir vite. Et si on a fait une erreur, on passe à autre chose et on avance. Et je pense que ce qui fait par contre le succès de Clézy Junior, c'est vraiment les femmes et les hommes qui nous font confiance. Et Clézy Junior, c'est pas juste un projet entrepreneurial, c'est un projet d'impact, c'est un projet de cœur. Donc toutes les personnes qui nous rejoignent, ils nous rejoignent aussi avec ce volet-là, avec ce volet impact, avec ce volet sens qui manque de plus en plus à la société. Et c'est ce qui fait que même si on fait des erreurs, et finalement, on se rattrape et on avance tous ensemble vers l'atteinte de nos objectifs.
10: Et François vous met déjà sur la route de l'ETI, attention, c'est déjà dans les tuyaux.
9: On y travaille.
10: Vous reviendrez évidemment sur ce plateau pour nous parler à nouveau de Clézy Junior. Merci à tous les deux d'être venus dans cette émission. BFM Entreprise, François Perret, directeur général de Pacte PME, Émilie Antouy, fondatrice de Clézy Junior. Merci d'être venus. Émission à retrouver tous les jours à 12h30 sur BFM Business. Passez une très bonne journée.
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11: Focus ce matin sur le débat passionnant autour de l'euro numérique. On a l'invité Idoine pour en parler ce matin. Éric Lacourèche, bonjour. Vous êtes le directeur général des moyens de paiement à la Banque de France. Avant qu'on rentre dans le débat sur les stablecoins contre l'euro numérique, c'est un débat un peu d'initié. Il faut qu'on revienne au départ. Il y a un cadre juridique qui est en cours pour l'euro numérique qui va être voté au Parlement européen au premier semestre. Est-ce que c'est une nouvelle monnaie? C'est quoi le premier intérêt, l'usage de l'euro numérique?
12: Oui, alors c'est un sujet qui commence à être dans les radars du débat médiatique, politique, citoyen. Et nous, côté Banque Centrale, on est là pour essayer d'éclairer, d'objectiver le sujet. Alors, effectivement, on a besoin d'un texte juridique. C'est le Parlement européen qui le prendra, qui devrait le voter au mois de mai l'année prochaine. Donc, en fonction de ça, oui ou non, on pourrait démarrer ce projet. Et pourquoi l'euro numérique ? Vous allez me dire, mais l'euro dématérialisé, je l'ai déjà dans mon porte-monnaie, dans mon compte bancaire, et qu'est-ce que c'est finalement?
11: Je paye avec la
12: qu'est-ce
11: que ça,
12: qu'est-ce voilà, que ça qu'est-ce que ça de nouveau? En réalité, il faut réfléchir par rapport à une version très classique des paiements qui s'appelle les espèces. Et donc, c'est ce qu'on appelle la monnaie de banque centrale. Pourquoi la monnaie de banque centrale? C'est celle qui est garantie directement par la banque centrale. Un billet de banque, en fait, il est remboursable par la banque centrale en direct. Et aujourd'hui, on voit que ce moyen de paiement qui est hyper important, même si on l'utilise de moins en moins pour payer dans les actes de la vie quotidienne, il est en train donc de se transformer au profit du digital, et on voit que tous les moyens de paiement digitaux explosent. Et la question qu'on se pose en tant que banquier central, c'est est-ce qu'il est pertinent de transférer toutes les qualités du billet de banque dans le monde numérique? Et c'est ça le projet euro numérique. En réalité, c'est de dire on garde les billets de banque, bien entendu on les gardera sur leur forme physique pour de très très nombreuses années, mais en parallèle, on essaie de mettre leur équivalent dans le monde numérique.
11: C'est une espèce d'espèce numérique que vous avez en parallèle de votre paiement classique et qui permet de ne pas passer par un intermédiaire bancaire.
12: Alors, on a bien deux formes de monnaie, si je puis dire. On a la monnaie qui est garantie directement et distribuée par la banque centrale. Aujourd'hui, ce sont les billets de banque, alors distribués via les banques, mais c'est la banque centrale qui garantit. Et puis, on a l'ensemble des moyens de paiement et donc on a la monnaie qui est distribuée directement par les banques commerciales. Et donc, le sujet, c'est bien de transférer ces billets de banque dans le monde digital. Et il faut garder à l'esprit que pourquoi ce serait intéressant éventuellement de transférer, c'est qu'on garantirait les mêmes caractéristiques que le billet de banque. Et c'est quoi? C'est le fait qu'il y ait le cours légal. Les espèces, c'est le seul moyen de paiement qui est en acceptation obligatoire pour l'ensemble des commerçants. On est sûr qu'on peut partout payer en espèces. C'est aussi la gratuité pour les consommateurs et pour l'ensemble des citoyens. Et donc ça, c'est une caractéristique très importante.
11: Pas de frais d'intermédiaire.
12: Pas de frais d'intermédiaire. C'est aussi la confidentialité. Hein, les Français y sont attachés.
11: Alors justement, sur ce sujet attachés. De la confidentialité, puisqu'il est numérique, il est traçable, non?
12: Alors, tout ce qui est numérique est traçable. On le voit aujourd'hui, tous nos paiements digitaux sont traçables. C'est pour ça d'ailleurs que un certain nombre de nos citoyens veulent aussi continuer à payer en espèces pour leurs achats de la vie quotidienne. On a des moyens technologiques d'anonymiser les paiements en euros numériques si ce moyen de paiement devrait voir le jour. Et donc ça, c'est une technologie qu'on mettra en place, elle est mûre. Et donc l'idée c'est quoi? C'est que l'euro numérique sera distribué pas par la Banque de France, en France en directement, mais par les banques commerciales. Donc c'est elles qui distribueraient l'euro numérique sur un compte qu'elles mettraient à disposition de leurs clients. Et donc les banques continueraient à faire, pour les paiements en ligne, hein, qu'on ferait avec cet euro numérique, l'ensemble des diligences SCBFT, c'est-à-dire lutte contre le blanchiment et bien sûr le financement du terrorisme. Mais par contre, la Banque centrale n'aurait aucune vision sur l'identité des gens qui utiliseraient l'euro numérique. Et donc, cette garantie d'anonymat des billets de banque, aujourd'hui, seraient transférés à l'identique dans le monde digital.
11: Mais donc, du coup, quand on dit on va pouvoir vous tracer, on va pouvoir dire telle dépense doit être faite ou pas faite, ou notamment pour certaines subventions publiques, dire je vous ai donné un chèque rentrée scolaire de 250 euros en euros numériques, vous ne pouvez le dépenser que pour ça. Oui, c'est une fausse critique.
12: L'idée, c'est de dire que vous touchez à un sujet très important qui est la question aussi de l'inclusion. Hein. C'est le but aussi de la puissance publique, y compris dans le domaine monétaire, c'est de garantir que tous les citoyens peuvent avoir un moyen de paiement inclusif. Ça veut dire qu'ils ont accès à un moyen de paiement gratuit, facilement utilisable, quel que soit son niveau de revenu. Et c'est aussi un des buts de l'euro numérique. Et donc, par exemple, l'exemple que vous citez, ce serait de dire aujourd'hui, quand on verse par exemple les minima sociaux en France, en début de mois, très souvent ils sont distribués par du cash dans les agences bancaires, quand les minima sociaux sont versés sur les comptes. Demain, ils pourraient être directement versés, ces minima sociaux, sur l'application monnaie numérique, euro numérique, sur son téléphone portable ou sur sa carte bancaire. On aura les deux versions, la deuxième version arrivera un peu après. Et donc, l'intérêt, c'est justement de pouvoir avoir un autre canal de distribution, par exemple des allocations ou de l'ensemble.
11: Sans avoir un compte bancaire.
12: Alors, l'intérêt aussi, c'est ça, c'est que le compte euro numérique aurait pour avoir deux versions, soit intégré dans son compte bancaire, hein, traditionnel, et donc bien entendu distribué par la banque, mais aussi téléchargeable directement en application standalone, si je puis dire, sur son téléphone portable.
11: La critique des banques commerciales face à ça, c'est de dire ça coûte très cher et en plus ça ne sert à rien puisqu'on a déjà toutes les infrastructures aujourd'hui à travers les banques pour faire ce genre de produit. On aurait plusieurs comptes, ça multiplie les comptes bancaires, on a Wiro, on a qu'est-ce que vous répondez à ça?
12: Non, alors on a effectivement une discussion, voire un débat très très très très riche, si je puis dire, avec l'ensemble de la communauté bancaire, et c'est normal. Ce qu'on répond à ça, c'est que d'abord, ce produit, il a pour objectif 20 pays de la zone euro. Dans ces 20 pays de la zone euro, le niveau de développement des paiements n'est pas le même. On a la chance en France, effectivement, d'avoir un pays où il y a beaucoup de moyens de paiement, y compris souverains, très important, hein. CB, carte bancaire, demain Wiro. Et donc, effectivement, la critique est de dire, mais est-ce que les Français en auront besoin? Mais regardons aussi les autres pays de la zone euro. Il y a beaucoup de pays, au moins une quinzaine sur 20, où on a...
11: C'est un game changer.
12: C'est un game changer. Alors voilà, il y a la logique européenne. Si on revient sur la logique française, la logique française, c'est dire, c'est la position qu'on tient, c'est de dire, la Banque de France, les autorités garantissent la liberté des paiements. Donc de toute façon, on n'imposera rien. Deuxième point, si l'euro numérique est mis sur le marché et distribué, on l'utilisera si on veut ou pas, comme on utilise les espèces ou pas aujourd'hui ou d'autres moyens de paiement. Donc le choix restera le même. L'idée aussi, c'est de dire, en cas de crise majeure, en cas de question très forte de résilience, hein, si on a des, il faut qu'on ait un système de paiement souverain dans la zone euro, superposé à la monnaie unique, hein, sur ces 20 pays, et ça sera l'euro numérique. Il n'y a pas aujourd'hui, et pas pour l'instant en visibilité de quelques années, d'autres systèmes qui permettent dans les 20 pays d'avoir un moyen de paiement unique sur l'euro qui soit domestique. Et donc c'est ce qui justifie aussi l'euro numérique.
11: Quelle différence avec les stablecoins, puisque les banques aujourd'hui développent leur propre stablecoin justement en disant ça sert comme l'euro numérique.
12: Oui, alors on pourrait passer beaucoup de temps sur les stablecoins.
11: Il nous reste une minute trente.
12: Voilà, il nous reste. c'est une technologie qui est très importante et qui apporte beaucoup d'innovation dans la finance, évidemment. Et il y a deux sujets différents. Il y a le sujet stablecoin pour les paiements de gros, et donc ça concerne l'ensemble des échanges interbancaires. Et il y a un vrai intérêt pour augmenter la rapidité de transactions, baisser les coûts aussi. Il y a un vrai intérêt à le développer. Mais ça, c'est pas le sujet de l'euro numérique, parce que le numérique, c'est pour les paiements du quotidien. Et sur les stablecoins, cette technologie stablecoin, aujourd'hui, on est encore loin d'une situation où monsieur, madame, tout le monde paierait en stablecoin ses achats de la vie quotidienne, sa galette chez le pâtissier. Et donc, d'une certaine manière, la réponse euro numérique, c'est avant tout une réponse de souveraineté et, je dirais, de superposition à la monnaie unique sur ces 20 pays d'un moyen de paiement unique domestique, avant d'être une réponse aux stablecoins. Ça pourrait l'être dans le futur, si jamais les stablecoins se développaient dans l'univers retail, hein, donc des paiements de détail. On n'y est pas encore.
11: En cas de cyberattaque, en cas de coupure majeure d'électricité, l'euro numérique, ça fonctionne?
12: Alors, sujet très important, imaginons une coupure majeure d'électricité. Ouais. Aujourd'hui, qu'est-ce qu'on a pour payer et pour acheter, je dirais, les choses
11: téléphone.
12: Vitales? On a le cash. L'ambition qu'on a avec ce projet euro numérique, c'est que justement, il y a un autre système de paiement à côté du cash, qui soit cet euro numérique, et la technologie est prête pour pouvoir permettre de faire des paiements hors ligne, c'est-à-dire on n'a plus de connexion Internet, on fait un paiement de proximité avec un commerçant qui sera dénoué comptablement ex post quand la connexion Internet
11: sera
12: rétablie.
11: Donc la réponse est oui, ça fonctionne.
12: Et donc la réponse est oui.
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16: Et bonsoir à toutes et à tous. Merci d'être là, merci d'être fidèle à Tech & Co, la quotidienne, sur BFM Business. Vous savez, on est là chaque soir, 19h30, 21h. Et nous sommes encore ce soir et pour la dernière fois à Las Vegas à l'occasion du CES. Ce cru 2026 que vous avez pu suivre tout au long de la semaine dernière et encore une fois cette semaine. On va clôturer ce CES avec ce Tech & Co exceptionnel. Dans un instant, le débrief de l'ActuTech avec des personnalités qui vont analyser ce CES et conclure un petit peu cette saison. Frédéric Simotel, Thomas Serval, Mathieu Soulet, Jean-Baptiste Quinf de VLC seront là. Et puis après, on vous fera découvrir quelques-uns des coups de cœur de Tech & Co, des startups qui sont intéressantes, comme par exemple Allergène Alert, un petit boîtier qui détecte les allergènes dans la nourriture et ça peut sauver des vies. On en parlera avec la créatrice de ce concept. On évoquera aussi la détection de glycémie non invasive grâce au CE Aleti. Et puis on découvrira aussi une brosse à dents qui pourrait à terme détecter des pathologies, des maladies en prévention en quelque sorte. Voilà le sommaire de ce Tech & Co, la quotidienne depuis le CES de Las Vegas. Bienvenue à vous toutes et à vous tous.
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16: Et pour ce dernier débrief de ce CES 2026 ici à Las Vegas, écoutez, c'est un feu d'artifice de spécialistes que nous avons. Jean-Baptiste Quinf est là. Salut Jean-Baptiste.
17: Salut.
16: Comment vas-tu?
17: Moi je vais bien, et toi?
16: Bah écoute, formidable. Le CES de Las Vegas te réussit?
17: Toujours. C'est un peu fatigant, mais ça va.
16: Jean-Baptiste Quinf, qui rappelons-le, est le co-créateur de VLC et tu es aussi le fondateur de Kyber.
17: Tout à fait.
16: Alors explique-nous ce que c'est.
17: Kyber, c'est une solution de contrôle de machines à distance et qui est énormément utile pour contrôler des drones à distance, donc dans tous les secteurs défense, véhicules autonomes dont on a vu partout quand tu vois des Waymo, des Xoom, etc. D'ailleurs, on a un rover, on se balade avec un rover dans les allées du CES, téléguidé depuis la France. Voilà, donc c'est toutes ces solutions, ça peut servir pour faire du bureau à distance, mais aussi tout ça. Et on en parlera bientôt.
16: Mais bien sûr, et tu viendras dans Tech & Co pour détailler tout ça. Thomas Serval est là. Salut Thomas.
18: Salut François.
16: PDG de Barracoda, un fidèle du CES.
18: Est-ce 25e. Qu'on peut te...
16: 25e CES. Je crois qu'il nous bat tous là.
19: Oui, largement.
16: Thomas. En tout cas, merci d'être là. Nous avons aussi Mathieu Soulet qui est là. Salut. Bonsoir. Mathieu. Mathieu qui est responsable du labo de KT Innovation. Tu vis à San Francisco.
20: Tout à fait.
16: Là aussi, le CES de Las Vegas est un rendez-vous incontournable que tu vis chaque année.
20: Que 14e pour moi. Donc
16: 14e quand même, voilà. Et puis Frédéric Simotel qu'on ne présente plus. C'est le 112e CES pour Frédéric Simotel.
17: 112e, ça a commencé quand c'est...
19: Moi je remonte au Comdex, moi.
18: Il y avait le Comdex avant ici.
19: Comdex, Comdex, Interop. C'était les grands salons de l'époque.
16: Bah justement, tiens, parlons de ce CES, parce que c'est vrai que on se pose tous la question et on a des avis qui sont assez divergents. Bon CES, mauvais CES, CES de transition, CES mou. Jean-Baptiste, qu'est-ce que t'en penses? Cette édition 2026.
17: Il n'y a pas de bon ou de mauvais CES, mais c'est vrai que j'ai trouvé ça un petit peu... Il y a une recherche, quoi. C'est-à-dire que t'es en transition. Je trouvais ça un peu mou. Il y a pas mal d'endroits où il y a il y a beaucoup de startups qui sont vraiment très très early. On sent qu'il y a de l'IA un peu partout, mais parfois ça sert vraiment à rien. Et on sent que il y a quelques grosses avancées qui arrivent en deep tech autour des robots, de plein de nouveaux capteurs, etc. Mais c'est pas encore des trucs où tu fais waouh. Et d'ailleurs, en se baladant un peu dans Eureka Park, hein, derrière nous, il y a pas eu beaucoup de startups où tu fais waouh, c'est incroyable. Il y en a évidemment plein qui sont très cool, mais par rapport notamment à ce que j'avais trouvé il y a 2 ans, je trouve que c'est un peu plus un peu le temps de la maturité peut-être pour les startups.
16: Thomas, c'est un peu cyclique le CES.
18: Alors,
16: où est-ce que finalement on se rend pas compte et on fantasme tellement ce rendez-vous que chaque année on est un peu déçu parce qu'on attend l'innovation à qui n'arrive pas.
18: Alors, il y a la tendance et la saisonnalité. La tendance, c'est que le CES grandit avec la pénétration de l'électronique dans les produits. Ça a commencé dans les télés, puis après dans les ordinateurs, etc. Et donc le CES continue de grandir et l'électronique et l'IA et tout ça continue à pénétrer tous les objets du quotidien. Et donc la tendance, elle est quand même sur le fait qu'on retrouve au CES de plus en plus de métiers qui n'avaient pas leur place. Voir des voitures au CES, ça aurait été complètement fou il y a 15 ans. Personne n'imaginait, ou la santé, qui est maintenant un des domaines qui est important, était complètement illégitime dans le CES d'il y a 10 ans. Donc la tendance, elle est quand même croissante. Mais on a une deuxième tendance qui est que les salons en tant que tels, depuis le Covid, le CES est revenu à un niveau presque équivalent à celui d'avant le Covid, mais c'est quand même changé.
16: Pas tout à fait, d'ailleurs, je crois, en termes de fréquentation.
18: Ça a quand même changé, et là, on peut considérer qu'aujourd'hui, si vous voulez qu'un produit soit connu, le CES était le must-have il y a 10 ans. Oui. Aujourd'hui, il y a les réseaux sociaux, il y a beaucoup, beaucoup plus d'informations qu'on peut récupérer par les moyens digitaux. Et donc, en fait, il y a des problématiques d'arbitrage. Et c'est pour ça qu'il y a parfois moins de start-up ou certaines qui décident de plus être là. Entre les très gros, type Apple, qui n'ont jamais voulu être là, ou celles qui veulent faire des événements spécifiques pour ne pas être noyées dans
16: le flot d'informations.
18: Et donc, quelque part, c'est vrai que je pense qu'on est passé, on a passé le pic de ce que le CES a été en termes de centralité. Puis la troisième chose, c'est la déconsolidation. C'est-à-dire que le monde n'est plus global. Les meilleures startups chinoises ne vont pas au CES. Elles restent en Chine. Elles ne sortent plus le besoin. Le marché américain est de plus en plus fermé pour les boîtes.
16: Et pourtant, il y a une présence chinoise, on en parlera peut-être tout à l'heure, qui est impressionnante.
18: Alors, elle est impressionnante et hybride. C'est-à-dire qu'il y a des Chinois, mais pas autant qu'il y en avait il y a 5 ans ou 10 ans. Il y a 10 ans, on avait les sociétés chinoises qui commençaient à avoir le savoir-faire pour vendre sur les marchés occidentaux, mais qui restaient les sous-traitants des grandes marques américaines.
16: Oui, c'est vrai.
18: Il y a 5 ans, elles commençaient, sous l'égide d'être de Hong Kong, à faire du marketing et du design. Maintenant, le problématique, on en parle souvent sur ce plateau, c'est qu'ils nous ont dépassés.
16: Oui, c'est
18: ça. Ils ne montrent pas ils montrent pas les produits les plus avancés qui nous ont dépassés, parce qu'ils considèrent que le marché américain est moins mature que le marché chinois.
16: C'est hyper intéressant. Fred, toi tu connais bien le CES, et c'est vrai que, pour rejoindre ce que disait Thomas, les réseaux sociaux, les influenceurs, Internet a tout changé. Tu as connu l'avant et l'après. Avant, le CES était rapporté par les journalistes. Tu repartais avec des piles de dossiers de presse papier. Maintenant, c'est vrai que tu peux suivre un CES de n'importe où. Finalement.
18: Paris avec.
19: Alors, ce qui change, c'est quand même les rencontres. Enfin, je vais pas dire grand chose de sensationnel, mais les rencontres humaines aussi. On voit quand même tous les startups qu'on a reçus là sur le plateau se disent que c'est quand même là où ils ont eu plein de contacts. On avait Neural Concept qui a signé avec un Coréen. Il a signé hier matin pour 50 000 licences de son middleware là de pilotage d'objets connectés. Tu les connais bien parce qu'ils ont signé. Enfin, ils sont partenaire aussi de Biconnect, de Barracuda. Et moi, je trouve que c'est ça. On sent qu'il y a quand même. Moi, je suis pas d'accord avec le côté salon mou. Je suis d'accord avec le côté en transition. C'est-à-dire, pour moi, toute la partie robot humanoïde. Hein, j'étais impressionné, moi, de voir autant de robots. Alors, 55% des robots sont chinois. C'est des chiffres qui sont sortis. Mais j'étais impressionné d'en voir autant, là, sur le Las Vegas Convention Center. Mais on est dans la partie évangélisation. On n'est vraiment pas encore dans la partie industrialisation. On voit bien, il y a des robots, on voit que le gars le télécommande plus ou moins, on voit qu'ils sont hyper lents, mais quand même, on voit qu'il y a le mouvement, ça y est parti. On voit donc toujours ce contact. Et je trouvais qu'il y avait un enthousiasme quand même. Moi, tous les gens avec qui j'ai discuté, surtout des Américains ou des Français, ils sont assez enthousiastes avec tout ce qu'ils voient là, toutes les rencontres qu'ils ont pu avoir. Les Français, là, quand on discute avec on a dû en voir, je sais pas, ici, une vingtaine de Français qui sont passés là. Tous hyper enthousiaste sur les contacts qu'ils ont eus, quoi. Et pas juste pour justifier leur billet d'avion. On est partenaire.
16: Donc il y a toujours une efficacité du CES.
19: Je pense qu'il y a toujours cette efficacité. Alors évidemment, qui peut être aussi rattrapée par les réseaux sociaux. Mais voilà, on voit, nous qui suivons ces technos, on les voit en vrai, là, on peut les toucher. Oui. Et je pense que c'est la même chose des gens qui peuvent toucher en vrai leurs clients, qui peuvent toucher en vrai leurs prospects ou leurs fournisseurs partenaires.
16: Après, c'est un truc intéressant, Mathieu, le CES a toujours été un show avec. Beaucoup de moyens, les marques investissent des sommes phénoménales pour bomber du torse, montrer ce qu'elles savent faire. Ça a été le cas de Lenovo notamment cette année, hein, qui a réservé la sphère avec un spectacle incroyable. Est-ce que tu es d'accord avec les points de vue de Fred, de JB ou de Thomas?
20: Je dirais, sans faire de synthèse, il y a trois CES pour moi historiquement. Il y a déjà des exposants, il y a plus de 4000 exposants, donc personne n'a le temps de faire tout le monde un par un. Le deuxième, c'est qu'il y a plus de 150 000 personnes. Alors on verra les chiffres exacts, 150 000, 180 000, il y a beaucoup de gens. Et troisièmement, en fait, il y a aussi 8000 journalistes, donc c'est quand même un temps médiatique. Donc je dirais, il y a trois CES pour les gens qui le vivent. On peut être dans les salons et les allées. Il y a beaucoup de business qui se font à côté. Il y a plus de 300 PDG du top 500 américain et mondiaux, entre guillemets, qui viennent ici. Donc on peut rencontrer Nvidia, Siemens, etc. Tout le monde est là. Donc il y a quand même beaucoup de business qui se font dans des salles de réunion qui ne se voient pas physiquement dessus. Et ça, les gens continuent à venir et reviennent presque comme le Covid, avant le Covid. Il y avait 200 000 personnes avant le Covid, pratiquement. On est revenu à 150 000, donc c'est un peu moins. Mais ça reste quand même un salon très attractif pour les Asiatiques, pour les Européens et pour les Américains, évidemment.
19: Il faut quand même rappeler que pour ceux qui ne connaissent pas, c'est un salon à l'échelle d'une ville. Il y a trois centres de conférences.
16: Ah oui, bien sûr, c'est immense.
19: Il y a des hôtels. Samsung, par exemple, n'est pas présent, mais ils ont un immense une hospitality suite, quoi, un immense espace dans un hôtel pas loin d'ici. Il faut le rappeler, ça aussi, c'est la ville entière qui est couverte par ce salon.
18: Le CES off, c'est très important d'expliquer ça. C'est un peu comme pour le marché des films à Cannes. L'essentiel maintenant du CES, en termes de volume d'affaires, etc., se passe dans les hôtels, à côté
16: en off.
17: Par exemple, nous, on n'a pas de stand avec Kyber. On a une suite et on a fait que des meetings que ensuite, avec que des démos en suite. On est aussi présent avec VLC et on a une suite Google, parce que Google est assez peu présent sur le salon, mais il y a énormément dans Louins, énormément d'hospitality suite, et on a une dizaine de démos avec Google. Donc il y a beaucoup de choses qui se font. Et aussi, par exemple, là, on est très start-up, très Las Vegas Convention Center, mais par exemple, il y a une sorte de mini CES autour de la publicité dans le VDARA, le Cosmopolite, l'ARIA, que nous on voit pas trop.
19: Le quantique.
17: C'est énorme.
16: Donc il y a plein d'écosystèmes.
17: Il y a plein d'écosystèmes. Il y a
16: autour du CES. D'accord.
17: En fait, c'est considéré comme fait partie du CES. C'est-à-dire que ça va du Mandala Bay.
19: T'as le quantique au Fontainebleau là. T'as beaucoup de quantique là-bas.
16: Est-ce que la tech de demain se décide ici encore?
18: Alors,
16: aujourd'hui?
18: Oui, parce qu'en fait, on oublie dans la tech que c'est d'abord une industrie lourde à sa base. Nvidia, les puces, c'est des cycles de 5 ans en fait, les usines. Donc en fait, il y a des décisions majeures d'investissement ou des partenariats. Là, moi j'ai assisté à la keynote, c'était le patron de Siemens qui expliquait son partenariat avec Nvidia. Alors tout le monde explique son partenariat avec Nvidia, mais les mecs ils sont réunis il y a 2 ans, ils ont dit voilà, on va faire ça ensemble. Et le CES c'est l'endroit où on fait ces deals. Parce que tout le monde est là et donc ça fait vraiment des économies de billets d'avion. Mais y a l'exemple de Samsung, c'est assez intéressant. Avant, pour Microsoft ou pour Google, pour lancer des trucs, c'était obligé d'être au CES. On se rappelle le Google voulant lancer Home, qui avait redéguisé tout Las Vegas. Cet argent complètement fou, il n'est plus là. Il est reparti. Il est réinvesti dans la pub digitale, dans des événements développeurs beaucoup plus ciblés. Ils sont à San Francisco. Et donc c'est vrai que le truc réunit de plus en plus de métiers différents. Les grands sont toujours là. Tout se passe, enfin l'essentiel se passe en off. Et oui, la tech, juste après le CES, il y a un truc qui s'appelle la JP Morgan Conference, où on décide le futur de la santé. Ben, le CES, on décide quand même le futur de la tech.
16: JB
18: occidental.
17: Ouais, ça reste un must. C'est-à-dire que c'est pas forcément sur le show, mais enfin. Tous les ans, on rencontre tout le monde. Il y a plein de VC, et là surtout, il y a pas mal de startups françaises, j'en connais plein. La semaine prochaine, ils sont tous à San Francisco, ils vont tous faire leur roadshow, ils vont tous aller voir des investisseurs américains. Donc pour moi, ça reste, même si je trouve que c'est une année un peu étrange, je trouve que c'est quand même vraiment, et ça reste l'endroit où il y a beaucoup de décisions qu'on a prises. Et il n'y a pas d'équivalent. Pour le moment, il n'y a pas d'équivalent dans le monde.
16: Thomas, tu parlais tout à l'heure de la présence chinoise. Il y a pas mal de symboles aussi au CES. Il y en a un qui est quand même assez frappant, de la montée en puissance de la Chine et de l'avancée technologique qu'ils ont, et surtout de l'écrasement qu'ils arrivent à avoir sur notamment une boîte américaine qui a coulé, c'est iRobot, qui était le leader de l'aspirateur robot et qui s'est fait laminer en fait par la concurrence chinoise.
18: Et il y a 10 ans, la même chose est arrivée pour les drones avec DJI. Donc ça c'est assez le phénomène qu'on a observé depuis 20 ans. Quand un produit aux États-Unis se passe bien, à un moment donné, il faut qu'il coûte pas cher, et donc la supply chain chinoise, comme on dit, se met à être le sous-traitant. Puis après, les sous-traitants, ils sont de moins en moins fidèles, et donc on voit arriver 2 ans après au CES plein de MeToo. Alors, on pensait que iRobot, ça serait pas possible. Pourquoi c'était pas possible pour iRobot? C'est parce que on a beau avoir un bon balai brosse, il faut avoir l'algorithme d'IA qui permet de mapper la maison, d'éviter les obstacles, etc. Et ce qui s'est passé en Chine, c'est une société qui s'appelle Tuya, est allée voir tous les fabricants chinois. Elle leur a dit, vous n'y connaissez rien à l'IA et vous n'y connaissez rien aux pays occidentaux. Laissez-moi mettre ma puce dans votre truc, je vais mettre des ingénieurs en IA et je vais aller vendre aux grands retailers américains, les Amazon, les Best Buy, etc. Et en 5 ans, cette société a réussi à prendre la communication de la plupart des robots, à mapper et avoir énormément de data sur tous les pays européens et les pays américains, créer les algorithmes d'IA, les rétrofiter aux Chinois pour qu'ils puissent, aux fabricants chinois qui n'étaient que des fabricants de balais brosses et donc pas du tout des fabricants, okay, pour concurrencer AeroBot. Et tout d'un coup, AeroBot s'est réveillé.
16: Et c'était trop tard.
18: Ah ben, c'était trop tard parce que la barrière à l'entrée qui pensait irremplaçable, ouais, qui venait hériter du militaire, des dizaines d'années d'expérience, elle a été disruptée par une sorte de chasse en meute de l'écosystème chinois. Et cette société chinoise, nous on fait le produit concurrent qui s'appelle BeConnect, on espère que les Européens et les Américains se rendront compte de l'importance de ça, qui se sont mis entre le hardware et le client pour faire l'expérience client et l'IA. Et ça va arriver, puis, si on n'y fait pas gaffe, dans à peu près toutes les catégories de produits.
16: Donc c'est même pas de la copie en fait finalement, c'est une initiative qu'une boîte a eue pour dire, bah écoutez, on va comprendre comment fonctionne en fait l'IA dans les robots aspirateurs et on va créer notre propre algorithme.
18: On va capturer de la donnée.
16: Et ça veut dire qu'aujourd'hui, tu y as, comme tu le disais, dans toutes les marques d'aspi-robots, en fait, ils sous-traitent en fait la plupart des aspi-robots
18: françaises. On est allé les voir avec la solution BeConnect. On leur a dit, on a une solution équivalente à ce que fait Tuya. Et ils nous ont dit, bah oui, le problème, c'est que les algorithmes de Tuya sur les robots sont tellement bons.
16: Ouais,
18: On va payer ça au coût marginal à 5 euros par device et on va pas payer 1 million d'euros de R&D.
19: Non, puis ce qu'il faut voir avec la puissance de ces Chinois, je pense à Dreamy. Dreamy, c'est société d'aspirateurs. Et là aujourd'hui, qu'est-ce qu'ils présentent? Une voiture. Donc on se dit, ils sont capables de dire, bah tiens, finalement, avec un peu d'intelligence, une voiture, c'est pas trop compliqué à faire, mais avec l'intelligence, mettre des composants, alors après les batteries, etc.

0: toute la. La
1: bah, c'est le truc ça, le plus difficile hein, dans les robots.
0: Il y a deux choses. Celui qui joue au piano et tout ça.
1: Les gens oublient, hein, mais les deux choses les plus difficiles dans les robots, c'est tout ce qui est préhension. Ouais. Alors, c'est pour ça qu'il y a. Tu vois plein de petites startups qui te montrent juste des mains et les gens font ouais, quel est l'intérêt. En fait, c'est l'endroit le plus difficile. Et le deuxième qui était globalement assez difficile pour les bipèdes, c'était justement d'être capable de se tenir correctement. Cette partie de se tenir droit, maintenant, c'est à peu près réglé. Il y a plein de techno. C'est pas encore parfait, mais on y est presque. Mais sur la partie préhension, c'est très important.
2: T'as même avec des caméras tient pas un verre que, comme on tient un œuf, par exemple.
1: Bah, en fait, on se rend pas compte, mais notre pouce, c'est quand même vachement important et c'est quand même vachement précis.
0: Et là, ils ont même des caméras qui sont au niveau du poignet avec des capteurs, comme si la main voyait, quoi.
3: C'est vrai que c'est impressionnant de voir cette année la robotique. Il y a deux aspects, hein. Il y a la partie industrielle du robot et aussi pour la maison. On a vu pas mal de démos sur la partie North Hall qui sont à la fois pour trier le linge, pour pouvoir faire le lavage évidemment, mais aussi saisir des objets. Et moi je dis souvent, il y a une quinzaine ou vingtaine de boîtes qui exposent, même si la moitié des boîtes n'y arriveront pas, même s'il y en a deux ou trois qui font, le standard en fait arrive. Et là c'est la théorie de l'offre. L'offre en effet, elle va être affectée. Et il y a une vraie question aujourd'hui, c'est à quelle vitesse ces robots vont pénétrer ou pas chez le particulier. Ça reste quand même des prix aujourd'hui en dizaines de milliers de dollars potentiellement dessus, mais ça arrive et ça va être live.
4: Il y a eu des cycles sur les robots. Il faut voir qu'il y a 10-15 ans, les Japonais étaient les rois de ça et avaient beaucoup avancé. Google avait acheté...
2: On a eu Aldébaran même hein, en France. Hein.
4: Et en fait, quand nous on était chez Google, Andy Rubin, qui avait arrêté de faire Android, avait pendant 3 ans acheté toutes les boîtes de robotique en disant il faut Google.
0: Boston Dynamics, hein, ils avaient acheté.
4: En fait, on s'est rendu compte en tant que Google qu'on se heurtait à un vrai problème d'acceptabilité. C'est-à-dire que les gens ont peur de voir des humanoïdes, enfin avaient peur, parce qu'il faut. Il y a une génération nouvelle qui arrive, avaient peur de voir des humanoïdes. Et donc quand on regarde où sont les robots aujourd'hui, parce qu'il y a le hype et puis il y a la réalité. La robotique est une réalité impressionnante aujourd'hui. Il n'y a pas de Amazon sans les robots. Il n'y a pas de supply chain sans les robots. Ils sont maintenant partout. Et donc là, les robots, on va dire, non humains. La question qui reste encore ouverte, c'est l'acceptabilité des robots humanoïdes. Ouais, Google avait renoncé à cause de Terminator, parce qu'on avait...
2: C'est vrai qu'il y avait cette image.
4: Les gens et on a eu peur pour la marque. Hein. Ouais. On s'est dit, on va être Skynet. Quoi. Et donc... l'acceptabilité, on ne sait pas encore comment ça va être. On pense pour les personnes âgées, ça va être accepté.
0: Mais je trouve que c'est intelligent de nous faire la démo parce que c'est des robots compagnons, en fait, ces robots qui pilent le linge parce qu'ils sont hyper lents pour remplir le lave-vaisselle. Mais n'empêche que si on commence à voir ces robots qui, pour ces petites tâches, comment ça, on leur met un peu d'intelligence et ça vient des robots compagnons, des robots de personnes âgées.
1: Pilier le linge, c'est une bonne tâche, mais en fait, la vraie tâche, c'est faire la cuisine. Ouais. Parce que regarde comment tu fais la cuisine. Juste la façon de gérer une casserole, etc., ça a l'air très très bête, mais c'est quand même.
2: Pour Fred, c'est simple, c'est un truc au micro-ondes.
1: Ouais, alors, c'est
2: jouable.
1: C'est un vrai sujet.
0: Même si ça s'arrête là, c'est ton robot compagnon, parce que qu'il fasse la cuisine, on va te le vendre comme ça, mais finalement, tu vas commencer à discuter avec lui. Tiens, quel temps il fera? Tiens, je dois. Tu vois, tu auras une discussion avec. Et moi, je pense que c'est ça qui va être la transition.
2: Est-ce qu'on fantasme pas un peu trop là-dessus, franchement?
0: Non, je pense pas.
1: Non, clairement pas.
2: Non, mais on n'est pas prêt, on est d'accord.
1: Ah, on n'est pas prêt, mais dans 10 ans, t'as une boîte, je sais pas laquelle c'est.
0: 3 ans, moi.
1: Qui va être le centre de ta maison, qui va avoir ton centre robotique avec un robot humanoïde chez toi.
2: Dans 10 ans, tu dis?
1: Ah ouais, c'est évident, tout le monde aura ça.
2: T'es d'accord, Thomas?
4: Je sais pas encore si on va être sur de multiples robots ou sur un multitâche. En fait, souvent maintenant on voit bien ça avec l'IA, faire des robots spécialisés c'est devenu complètement réglé et donc on peut avoir un ROI immédiat parce qu'on a une tâche, on sait combien ça coûte, etc. Ça sera partout dans les 3 prochaines années.
0: Oui.
4: La généralisation, c'est un peu comme l'intelligence artificielle universelle, à une grande famille de tâches. Je pense que c'est encore très difficile de répondre à deux questions. La première, c'est quel va être le degré de readiness de la technologie, parce qu'il y a encore beaucoup de problèmes qui ne sont pas réglés, qui vont se régler, mais on ne sait jamais quand est-ce qu'on va vraiment régler les... On se rappelle, par exemple, sur la voix sur IP, il a fallu 10 ans entre la voix sur IP et Skype. C'est-à-dire le bon packaging qui plaît aux consommateurs.
2: Ouais,
4: et la deuxième chose, c'est qu'il va y quand même avoir des problèmes de souveraineté. C'est-à-dire que tu vas quand même mettre quelqu'un qui va être chez toi et qui va tout savoir de toi. Et on voit que dans certains pays, on l'avait vu, nous, quand on avait déployé Google Maps en Allemagne, etc., au-delà, ou avec les Google Glass, par exemple, c'est pas... qui va être la boîte et qui on va laisser être chez nous, regarder tout savoir.
2: Ouais, mais déjà.
1: Oui, mais ce que
2: excuse-moi, mais Alexa, pour tous ceux qui ont Alexa,
1: on a déjà plein d'yeux et plein d'oreilles
2: à la maison.
1: Ton compagnon, ton centre dans la maison qui va gérer toute ta maison, qui va être ton interface robotique, avec qui tu vas parler, qui va gérer plein de petites choses, quoi. Même si ce sera contrôlé d'autres petits robots, et moi j'y crois assez fort. Cette boîte qui va faire ça, ça va être la.
3: Mais juste pour rebondir, si on regarde en caricaturant Fnac Darty, regardez le.

0: Nombre de catégories de produits nouvelles, les aspirateurs robots, il y a 10 ans on n'en faisait pas, aujourd'hui c'est de plus en plus courant. Donc je pense qu'en effet l'acceptation, il y a une question de l'humanoïde en termes de forme, parce qu'il y a un côté irrationnel dessus. Par contre l'acceptation d'un robot chez soi, on a des lave-vaisselles, on a des choses qui sont là, qui font partie du quotidien, et c'était
1: la notion là-dessus. Est-ce arrive. Que le fantasme du majordome humanoïde qui sera multitâche, qui pourra très bien t'apporter une bière quand t'es en train de... Enfin non, pas une bière, un coca, parce qu'on n'a pas le droit de parler d'alcool.
2: Une bière sans alcool.
1: Une bière sans alcool, merci. La fête est plus folle en plus, il paraît avec. Donc, mais vous apporter un truc à boire, vous faire vos tâches ménagères et vous faciliter la vie.
3: Mais juste discuter avec tes autres robots.
2: Oui, mais...
3: Juste faire le majordome de gestion, de vérifier que ton lave-vaisselle va bien, de monter ta robotique.
1: Thomas ?
4: Il y a deux questions. Il y a la solution technologique, la manière dont elle va s'incarner. Nous, ce qu'on a vu par exemple dans nos miroirs intelligents, c'est que si tu mets un miroir intelligent, au départ les gens trouvent super ça sympa sur un salon, mais un truc qui te voit à poil tous les jours, ils ne trouvent pas ça sympa du tout. Et donc, l'acceptabilité, elle est irrationnelle.
1: Ouais.
4: Donc, quelque part, le fait que la technologie, l'orchestration...
1: Mais est-ce que c'est pas un problème générationnel aussi, ça ? Tu vois ?
4: Je ne peux pas répondre parce qu'on ne sait pas. Et ça va être la confrontation entre des offres et des utilisateurs et des générations.
0: Mais si je peux rebondir dessus, il y a quand même une boîte aux États-Unis qui s'appelle OneX qui est en train de précommander des robots aujourd'hui à 20 000 dollars pour les particuliers. Donc on va avoir la réponse assez vite.
2: C'est Neo, c'est ça le robot
0: Exactement. Et ils vont être en précommande aux États-Unis. Donc on verra cette année les premiers crash tests, aux États-Unis en tout cas, de robots à la maison, certains téléopérés. Donc c'est encore plus irrationnel dessus. Mais on va avoir les premiers robots live qui ne sont pas de la R&D, qui seront pour le coup.
1: Mais il faut que tu mettes ça dans Kuiper parce que finalement.
3: Ah bah moi c'est génial.
1: Non mais attends, mais imagine demain tu arrives à téléopérer des robots.
3: Alors.
1: Dont l'IA n'arrive pas à régler une tâche.
3: En fait, c'est même juste pour une question de sécurité, mais c'est gentil de faire mon pitch, c'est que tu, même si ton robot il fait 99% des
1: je
3: tâches.
1: Je donnerai mon PayPal après.
3: Pas de problème. Il y a le cas où ça marche pas. Et donc, même si c'est 1% du temps, tu as besoin d'avoir une téléopération. Ça, c'est la première remarque. Mm-hmm. La deuxième remarque, c'est que tu as besoin de télésurveillance et téléobservation parce que t'as vu les vidéos des robots qui partent en vrille en Chine. Tu veux pas ça parce que moi, je pense que les premiers robots, ça va être pour s'occuper de nos parents ou de vous dans 25 ans.
1: Non, mais je suis d'accord.
3: C'est hyper important. 40, c'est
1: qu'en est-ce fait, que je peux t'insulter à l'antenne ou pas ?
3: Non, c'est interdit.
1: Non, c'est interdit.
2: On parlera des technologies.
1: C'est comme l'alcool.
3: Mais en fait,
2: c'est hyper important. Longévité, tu verras
3: c'est
2: tout
3: hyper
2: à l'heure,
3: important. On va avoir il y a beaucoup de gens en situation de dépendance. On parle healthcare, c'est un vrai sujet. Avoir quelqu'un qui aide. Mais tu as besoin de vérifier ce que fait la robot en temps réel. Et ça, en fait, tu le fais à distance. Donc, téléobserver. Pour ensuite dire ça va pas et pouvoir permettre le contrôle, c'est intéressant, surtout quand il y a beaucoup de robots.
2: Moi, je me demande s'il y aura pas une petite étape de transition. Alors, comme tu dis, c'est très compliqué. On a des gens qui vont être à fond, d'autres pas du tout. Là. Parce que moi, je commence à y croire aux robots humanoïdes. Alors, j'étais plutôt contre en disant ouais, les Japonais, ça y est, c'est dans la culture. Nous, ça le sera jamais. Non, nous, ça va devenir. Mais je pense qu'il peut y avoir une étape de transition à travers les écrans. C'est-à-dire, quand tu vas avoir un personnage qui peut apparaître sur l'écran, avec qui tu vas discuter. Alors, tu parlais des miroirs, je parle de télé. Ça peut être ça. Puis peu à peu, tu vas être familier avec.
4: Sur l'acceptabilité
2: Siri,
4: dans la
2: et puis après, tu auras ton robot chez toi.
4: Donc, dans les règles de l'acceptabilité dans la maison, parce qu'on a fait une vingtaine d'inventions de smart, des objets intelligents dans la maison. Donc, il y a deux grandes leçons qu'on a tirées. Un, on appelle ça, alors c'est un peu sexy, ça s'appelle le WAF, c'est le Woman Acceptance Factor. L'homme ramène l'innovation, la femme l'accepte ou le rejette.
1: Et si elle le rejette, c'est mort. Ok.
4: Donc ça, c'est le premier truc. Et donc ça, c'est intéressant même en termes de marketing, de savoir comment tu vas positionner un objet pour qu'il soit accepté par toute la famille. Parce qu'une maison, c'est pas une personne. Et alors générationnellement, tu peux avoir deux générations dans les pays européens ou trois générations. La deuxième chose, c'est le cycle d'innovation. Dans une maison, les cycles sont très différents de l'électronique grand public classique. Vous avez 2, 7 et 30 ans. 2 ans, c'est les ampoules qu'il faut changer. 7 ans, c'est le déménagement et on refait l'électroménager. Et 30 ans, c'est l'infrastructure de la maison. Et la question qui va rester ouverte, et on l'a vu, par exemple, la voiture, c'était 7 ans. La voiture intelligente, elle était prête, mais il a fallu 7 ans pour que le Bluetooth rentre vraiment. Et donc, ça va arriver, oui, mais est-ce qu'on va être sur un cycle à 2, ou est-ce qu'on va être un cycle à 7, ou un cycle à 30? Et là, j'ai pas de réponse. J'espère qu'on est dans la cycle à 7, parce que les startups vont pas mourir.
1: Parce que si c'est à 30, là, je rejoins JB, on va être fatigué, hein, quand même.
4: Voilà.
1: Mais c'est ça, il faudrait que ça arrive avant.
4: Hein. Faut voir qu'il y a des gens.
1: Même toi, tu seras fatigué dans 30 ans.
3: Mais oui, attends,
1: t'es pas immortel, hein, JB.
3: Ah non, mais attends, mais dans 30 ans, j'ai 70 ans. Hein,
1: donc, oh là là, quelle horreur.
3: Non mais c'est une vraie question. C'est qu'en fait, la question.
2: Plus vieux que nous.
1: T'es plus vieux que nous.
3: Bah, ouais, mais en fait, la question de la dépendance, c'est important. Et par exemple, il y a des robots qui sont intéressants. Et je pense que les robots humanoïdes pour tout ce qui est silver economy et healthcare, et c'est un vrai sujet aux États-Unis. C'est un vrai sujet dans les pays occidentaux. C'est un vrai sujet au Japon.
1: Alors que la population vieillit.
3: Exactement.
1: Donc, on veut rester le plus longtemps possible à la maison. On arrête là. On fait une petite pause. Et on revient juste après le débrief de l'ActuTech avec Jean-Baptiste Quinf. Nous avons Thomas Serval, Mathieu Soulet, Frédéric Simotel. Dans un instant, la suite. Merci d'être là depuis le CES de Las Vegas.
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1: Le retour de Tech & Co, la quotidienne, en ce mardi soir. Merci d'être avec nous sur BFM Business, sans doute à la radio, peut-être à la télé et sans doute aussi en replay ou en podcast. C'est notre dernier jour ici au CES de Las Vegas que nous vous faisons vivre en léger différé puisque ce salon s'est terminé vendredi dernier. Mais on avait tellement de choses à vous raconter qu'on est revenu avec plein d'émissions. Mais cette fois-ci, ce soir, c'est la dernière. Nous avons Jean-Baptiste Quinf, le co-créateur de VLC, le fondateur de Kyber, qui est avec nous. Thomas Serval, le PDG de Barracoda. Mathieu Soulet, qui est responsable du labo de KT Innovation à San Francisco. Et Frédéric Simotel, mon camarade, bien évidemment. Passionnant. Tiens, si vous avez raté la première partie, refaites-la en replay, parce qu'on a parlé de robots, on a parlé des tendances de ce CES et de l'essence même, l'âme du CES. C'était très intéressant. Je vous propose maintenant, messieurs, de nous attaquer à un autre gros morceau. C'est les voitures autonomes qui circulent ici, mais sans discontinuer. Et notamment, une boîte qui a fait un peu de buzz quand même, c'est Zoox, avec ses voitures qui ressemblent à rien. On est d'accord, c'est pas très très beau.
2: Un petit cube sur roue.
1: Un petit cube sur roue. On les a testés avec Fred, on a beaucoup aimé, on en a parlé, mais j'aimerais bien avoir votre avis. Peut-être Mathieu, commencer là-dessus, parce que toi, tu vis à San Francisco. On y était avec Léa... il y a quelques temps de cela, et on a fait quelques petits tours en Waymo. Toi, c'est le quotidien, mais on voit que on commence à avoir une multiplicité d'acteurs qui se lancent sur ce marché. La preuve peut-être d'une maturité de cette technologie, non ?
0: Oui, tout à fait. Alors, pour vous donner un chiffre, hein, aux États-Unis, Waymo, qui est l'ancien Google Car, opère depuis 2018, 2022 de façon beaucoup plus accélérée commercialement. Et aujourd'hui, début 2026, on a plus de 3000 Waymo qui circulent aux États-Unis tous les jours. Et c'est 15 millions de trajets payants qui ont été faits en 2025. Donc, ça vous donne un peu l'échelle. Zoox, aujourd'hui, c'est... à Las Vegas, en pilote. Il y a 7 endroits, donc on est au départ. Et Zoox a mis un peu de temps. Il devait lancer San Francisco en avril 2025. On est quelques mois après, c'est toujours pas fait. Par contre, ça se lance. Au niveau mondial, il y a Waymo aux États-Unis et Zoox. On a aussi Tesla. Le robot taxi s'est lancé à Austin et aux US et à San Francisco. Et on a 3 acteurs chinois qui ont chacun plus de 1000 voitures. Donc, pour vous donner un peu d'échelle, on a déjà presque 10 000 voitures dans le monde entier qui tournent tous les jours de façon sans chauffeur, autonome et qui sont payantes. Donc, on est déjà dans une démocratisation, une accélération. Waymo a annoncé une vingtaine de villes dans les deux prochaines années.
1: Excuse-moi, avec une fiabilité aussi qui est impressionnante. C'est-à-dire qu'on se retrouve à l'intérieur de robots. On parlait de robotique tout à l'heure, mais moi, franchement, et je le dis souvent, c'est la première impression que j'ai, c'est d'être dans un robot et de confier ta vie à un robot, finalement. Ouais. C'est la première fois, en fait, qu'on vit ça.
3: En fait, surtout dans les Zoox, c'est beaucoup plus impressionnant que dans la Waymo.
1: Oui.
3: La Waymo, c'est une voiture... qui a été
1: avec un volant, et
3: avec
1: un cockpit
3: et avec, ouais. Tu as l'impression que t'as juste un robot virtuel qui fait le conducteur. Alors Zoox, t'as plus d'espace pour le robot, t'es vraiment dans.
0: Il y a pas de volant. Il y a pas de volant.
3: Dans une multiplat à deux sens.
1: Mais alors totalement, ça me fait plaisir. Ça ressemble tellement à une multiplat.
3: Ça ressemble à une multiplat sans le truc.
1: Ce qui n'est pas forcément une qualité, on va dire.
3: Non, mais c'est le, et ce qui est rigolo, c'est que
2: TGV.
3: Quand tu es dos à la route. Dans le Zoox, c'est-à-dire que tu te mets pas dans le mode habituel. Quand tu te mets dans le dos, et en fait, tu recules.
1: Mais j'étais très troublé. En fait,
3: c'est très troublant. Ouais. Et donc, t'es dans le robot autonome. Ouais. Et là, c'est pour ça que moi, le Zoox m'impressionne plus que le Waymo. Ouais. C'est que là, tu te dis, ok, les voitures, ça va changer.
0: Je vois plus la route.
1: Et puis, tu confies ta vie, en fait. Tu confies ta vie à un algorithme, à toute une série de mécanismes. Je trouve que ça, c'est quand même assez. C'est nouveau quand même.
3: Ouais, mais avant, tu confiais ta vie à.
0: Dans le métro, dans l'ascenseur.
3: Un humain en face qui était un taxi ou quelqu'un sur la route qui
1: mais
3: le faisait mal.
1: Humainement, si tu veux, il y a une acceptabilité.
3: C'est sûr qu'il y a un changement.
1: C'est la
3: même remarque que sur les robots humanoïdes. Il y a un vrai changement.
1: Après, quand
3: mental.
1: On prend des avions aujourd'hui, on sait que les avions sont quasi pilotés par.
3: Ouais, mais t'as toujours un pilote dans l'avion.
1: T'as toujours un pilote. Là, personne en fait.
3: Mais ouais,
1: et
3: mais
1: tu dis, il y a un bug, ça pète un câble.
0: Un processeur.
4: Il est opéré. Vous verrez. C'est. Si jamais il y a un problème, c'est pour.
3: Si jamais il y a un problème,
1: il y a quelqu'un qui n'est pas loin.
3: Exactement. Téléobservation, téléopération. Et c'est vraiment, je suis désolé, mais c'est. Mais en tout cas, c'est génial.
2: Ouais.
3: Mais Zoox, pour moi, c'est pas une nouveauté de cette année. C'est pour ça que c'est un peu. Tout le monde en parle cette année. Et pour moi, on en a déjà parlé l'année dernière. On a déjà vu avant.
2: Non, mais
1: il y a une accélération, si tu veux.
3: Ouais. Non, mais c'est vrai. Surtout que, en fait, là, ils ont mis le paquet et tout le monde peut tester.
1: Et derrière Zoox, on l'a pas dit.
4: C'est Amazon.
1: C'est Amazon quand même, Thomas.
4: Donc, alors moi j'ai vu Zoox quand c'était pas Amazon qui cramait des milliards pour cartographier. Il faut toujours se rappeler que c'est d'autres boîtes que Tesla qui sont en train de délivrer la vision que Tesla nous avait vendue il y a 10 ans, et elles le font de mieux en mieux. Et là on voit aussi que c'est Amazon. C'est Google. En Chine c'est Huawei qui est derrière XPeng. Et donc en fait c'est un marché de très très gros. Enfin, c'est pas un marché de start-up. C'est pas du tout un marché de start-up. On appelle ça des start-up, mais les investissements, l'infrastructure.
0: Donc, immature.
4: Et ça, c'est important de s'en rendre compte en Europe, parce qu'on est exactement dans l'industrie lourde, même si elle a l'air d'être marrante et autres, avec des investissements colossaux qui ont un payback à 5, 10, 20 ans. Parce que, effectivement, Zoox, moi je l'ai vu il y a 10 ans. Waymo, ça a commencé chez Google il y a 15 ans avec un transfert de technologie de la DARPA, parce que la première voiture autonome, elle devait traverser le désert du Mojave.
0: Pour l'armée américaine.
1: Oui, il y avait des concours, non?
4: Oui, c'est ça.
1: C'était trop cool, ça.
4: Il faut voir qu'on est dans une transformation majeure qui a été pilotée pour la voiture autonome par le gouvernement américain et de l'autre côté par le gouvernement chinois. Et là, tu te dis, j'habite en France.
1: C'est pas bon.
0: Mais ça arrive près de chez vous. Il y a des tests qui vont être
1: en Suisse, on n'a aucun acteur européen ni français.
0: Il y en a un en UK. T'as une boîte de logiciels en Grande-Bretagne.
4: Mais on est vraiment. Et alors, il faut toujours trois choses. Il faut la voiture, ça on savait les faire. Il faut la manière de
0: logiciel.
4: Conduire. Ça, on aurait pu le savoir le faire. Et puis après, il faut la cartographie. Et quand on regarde le temps qui a été passé, et pourquoi il n'y a pas des robots taxis partout, parce qu'il faut avoir une compréhension et de la data en temps réel de l'ensemble des routes qui est bien supérieure à même ce que tu peux.
1: Mais en Europe, on a TomTom.
4: TomTom, enfin.
0: On avait Nokia.
1: Il y avait Nokia aussi.
4: On avait les briques.
1: On a la cartographie.
4: On avait les briques. On les a juste pas assemblées.
1: Tu veux dire qu'on ne l'a plus?
4: Ben, aujourd'hui, la cartographie de TomTom par rapport à la qualité de la cartographie qui est mise en temps
1: Google
4: réel,
1: par
4: le Tesla, enfin. Pour une des manières de faire en sorte que ta carte soit à jour, c'est d'avoir des millions de gens qui l'utilisent.
1: Ouais, au quotidien.
4: Exactement. Ouais. Et donc, le problème des cartes, c'est qu'elles varient en temps réel. Quand un satellite prend une photo de toi, si tu l'imprimes et qu'il faut 6 mois pour la traiter, il peut y avoir une route, il peut y avoir un accident. Et donc, la voiture, elle ne sait pas se débrouiller si elle comprend tout, elle voit pas tout ça.
1: Ouais, passionnant tout ça.
2: Ouais, moi, les deux choses qui m'ont surprise, c'est la première chose, c'est la fluidité dans ces voitures-là. C'est vraiment, elles s'insèrent déjà, fluidité, comment elles s'insèrent dans la circulation urbaine. L'accélération. Et on a eu un moment, on a eu une personne qui a voulu traverser, qui s'est repris la voiture. Hop, elle a donné un petit coup de frein et elle l'a évité. Vraiment formidable. Et la deuxième chose, on a beaucoup parlé avec les chauffeurs de taxi. On a dit, vous savez, on a testé le Zoox, c'est bien. Et alors, ce qui est fou, c'est que tous, hein, tous se disent, ben oui, c'est le. Et là, on voit ce qui est dans l'ADN américain. Alors, c'est pas la même situation. En France, on a enfin, il y a des corporations très fortes. Ici, voilà, c'est souvent des gens issus de l'immigration qui conduisent ces voitures. Donc, il y a moins ces grands syndicats et tout ça. Mais par contre, quand on parle avec eux, ils disent, ben oui, il va falloir qu'on s'adapte, qu'on est dans un monde hybride.
4: Si tu regardes sur ces 10 dernières années à San Francisco,
2: c'est la tech, quoi. Ils disent, ben
4: oui, c'est la tech. Sur ces 10 dernières années à San Francisco, d'abord, quand Uber est arrivé, les sociétés taxis ont fait faillite. Et maintenant, Uber a pris le marché, enfin Uber et Lyft, etc. Ouais. Et maintenant, les gens préfèrent Waymo à Uber. Ils trouvent ça plus safe.
2: Ouais. C'est ça Uber qui a annoncé une voiture autonome. Ouais.
4: Uber a essayé de voler cette technologie à Carnegie Mellon. Ça s'est mal passé. Et donc, ils ont abandonné quand Travis...
1: En 2020, oui.
4: Voilà, ouais. Ils ont abandonné.
1: Ils avaient de grosses ambitions.
4: Mais parce que les investissements et la résilience qu'il fallait dans une boîte qui ne gagnait pas encore de l'argent fait que, je rappelle, ça reste quasiment un changement sociétal. Il faut que ça soit tout un continent qui se mette à faire ça.
2: Et le rôle de Nvidia.
1: Dans 10 ans, un Uber, c'est un véhicule autonome, on est d'accord.
4: Uber va être obligé. Après, là, ça sera probablement de la licence Waymo ou.
1: Après, je disais une interview du patron d'Uber qui disait, OK, mais il faut voir combien ça coûte en fait, parce qu'aujourd'hui, un véhicule autonome, ça coûte cher. Il faut beaucoup de capteurs, il faut beaucoup d'intelligence artificielle. Et en fait, lui, bêtement, froidement, il se dit, est-ce que ça me coûte pas moins cher d'avoir encore un chauffeur humain, alors, finalement, que je rémunère quelques dollars, tu vois.
0: Les deux critères, c'est la rémunération du chauffeur et c'est aussi l'assurance. C'est une voiture qui a 10 fois moins d'accidents. Donc du coup, pour un Uber, etc. Et aujourd'hui, même Waymo, faut pas oublier, sur deux villes américaines, Waymo est déployé avec Uber en partenariat. On peut le commander que par Uber.
1: Et d'ailleurs, un Waymo est plus cher qu'un Uber la plupart du temps à San Francisco.
0: Ça dépend à San Francisco. Des fois, c'est le même prix, des fois, c'est plus cher. Mais par contre, je reviens sur ce que disait Thomas, c'est un aspect plus premium. Il y a deux choses. On revient au Woman Effect. Pour une femme, notamment, prendre un chauffeur Waymo, il n'y a pas d'incertitude quand on rentre dedans. C'est une voiture qui est quand même une Jaguar. Donc, c'est une voiture de luxe, objectivement dessus, qui est très propre, etc. Donc, il y a un niveau d'acceptation dessus. Donc, les gens sont prêts à payer un peu plus cher parce qu'il y a le côté moins aléatoire.
1: Oui, c'est du premium.
2: D'ailleurs, l'annonce d'Uber avec Nuro et Lucid, c'est plutôt de luxe, hein, parce que ce qu'ils ont présenté, c'est vraiment une plateforme de luxe. Mais oui, et n'oublions pas du Nvidia Drive qui tourne dans l'Uber, parce que ça aussi, c'était l'un des moments forts aussi de la présentation de Jensen Huang, qui a fait sa grande conférence d'ouverture. Il a présenté toutes ses plateformes, etc. Et il a beaucoup parlé de ce partenariat avec Mercedes et de la plateforme Nvidia Drive.
1: Ce moment au coup de gueule, c'est bien beau. Nous, alors, on constate tout ça, on s'émerveille, mais en Europe. Il n'y a rien.
4: Déjà, on parle beaucoup des États-Unis, mais parce qu'on ne vit pas en Chine. Non, mais en Chine, ce qu'on décrit, moi j'étais plus impressionné par les voitures autonomes chinoises, parce que la cartographie, la data est plus facile à récupérer. Et donc aujourd'hui, pour avoir fait du XPeng autonome, même par rapport à du Nvidia, l'endroit où j'étais le plus bluffé, c'était vraiment les voitures autonomes chinoises. Et on parle de la déferlante, parce qu'ils ont ils ont toute la compétence. Hein.
1: Ouais, mais alors nous, on est cuit en Europe ou pas ?
4: Alors aujourd'hui, sur l'autonome, le paradoxe, mais c'est ça qui est étonnant, c'est que Mercedes et les acteurs européens, les Renault, etc., ont fait tout ce qu'ils pouvaient pour ralentir la mise à disposition, les expérimentations, parce qu'ils étaient en retard, et donc ils ont essayé de ralentir le développement de la voiture autonome en Europe. Le lobbying
1: mais quelle
4: de Mercedes,
1: intelligence ! Mais c'était tellement pertinent.
2: Mais Stellantis a arrêté ses développements de niveau 3.
4: Non mais il faut voir le lobbying qui a eu lieu pour éviter que en Europe on soit un lieu d'expérimentation. Alors il y a des raisons de safety. La problématique qu'on avait il y a 10 ans quand
1: on discutait. Quelles sont les raisons de safety ? C'est quoi ?
4: C'est qu'en fait la manière dont tu apprécies la sécurité d'un véhicule comme un assureur, c'est le nombre de morts par million de kilomètres parcourus. Ouais. Et donc quelque part, il était inacceptable ou très compliqué pour un régulateur, notamment européen, qui a peur de tout et qui est consensuel, de dire le seuil d'acceptation, c'est mort par million de un humain, c'est un mort par million de kilomètres parcourus. Mais aujourd'hui, on est à un mort par 7 millions de kilomètres parcourus pour les voitures autonomes, peut-être que ça.
1: Mais alors, ça va. La main s'est dite.
4: Soit un homme politique accepte qu'une personne sur un million meurt. On a du mal à accepter ce raisonnement.
1: Tu réduis le taux de mortalité en voiture, puisque c'est plus des humains qui conduisent.
0: Mais si je peux rebondir de façon politique, on l'a vu à San Francisco, le maire de San Francisco qui a changé il y a un an a fait son lobby pour que l'aéroport de San Francisco l'autorise.
1: Oui.
0: Et là, depuis quelques mois, c'est pas encore fait, mais c'est en train de changer. Donc il y a une question de volonté politique, question de risque, opportunité. San Francisco, qui va être incarné la ville du futur de l'IA, symboliquement a déjà Waymo et veut que l'aéroport de San Francisco l'ait. Et on peut prendre les paris entre nous, dans quelques mois, ça sera disponible. Non, donc il y a une vraie question de volonté politique.
1: Ce que je veux dire par là, c'est qu'on n'a pas d'acteurs européens au niveau. la réglementation, bah, on est on n'est pas prêt en fait. Je veux dire, il y a
3: aucune initiative. La réglementation, elle sera là quand on aura un acteur. Et pour le moment, il n'y a rien qui... Enfin, moi, je ne vois rien.
1: Mais dans 30 ans, quand on n'aura pas d'acteur, la réglementation n'avancera pas.
4: Là, les dictons...
3: Ah non, mais c'est dans 10 ans. Dans 10 ans, c'est réglé. Soit on a trouvé quelque chose, soit on est overload.
1: Tesla va sortir. Regarde ce qui se passe ici. Regarde ce qui se passe en Chine.
0: Encore une fois,
1: il n'y a même pas d'expérimentation menée dans une ville européenne.
4: Si. Mais par Tesla et les...
1: Ouais, mais Tesla joue des coudes, justement... pousse des trucs pour essayer de faire bouger la réglementation.
4: Les Européens sont tellement fragiles qu'ils ont abandonné la plupart, les Stellantis, les Renault, etc.
0: Encore une fois,
1: ouais, mais on est d'accord que c'est pas la bonne solution. Ouais, ça me fait penser à l'industrie de la musique quand l'internet est arrivé, le MP3 est arrivé. Ils ont tout fait pour mettre des DRM, pour empêcher l'innovation, justement, pour essayer de garder le business. Mais c'est pas la bonne solution.
3: Historiquement, ralentir l'innovation, ça marche pas.
0: Pour reprendre des faits, Waymo, ça va être testé à Londres. Au Luxembourg, il y a Pony AI qui va tester. Et en Allemagne, il y a Uber qui a annoncé ça avec Omenta, qui est une boîte du portefeuille de Cathay dessus. Donc il y a déjà 3 ou 4 acteurs minimum. En France, il y a eu des tests avec Vinci. Il y a quelques acteurs chinois et aussi avec Renault, Roland Garros, etc. Il y a eu quelques tests qui ont été faits avec RATP aussi.
1: Donc ça
0: va.
2: Et Stellantis, en 6 mois, il y a au mois d'août, ils annoncent qu'ils arrêtent le développement de leur système autodrive niveau 3. Et qu'est-ce qu'ils font en décembre? Ils signent avec iDrive pour repartir sur le niveau 4.
4: Regardez, la problématique, c'est l'organisation de la chaîne de valeur. En fait, les constructeurs européens étaient, contrairement à Tesla qui s'était complètement réintégré, avaient fabriqué les voitures. D'ailleurs, il y avait les assembliers, puis après, il y avait les... Et donc, en fait, quand tu as une disruption majeure, il faut que tu réunisses, c'est ce qu'on a fait chez Google, tu réunisses toutes les compétences pour que tout le monde se parle. Là, il faut que le donneur d'ordre demande à ce sous-traitant. Donc la question, c'était, est-ce que c'était à Valeo de le faire? Est-ce que c'était à... Et donc en fait, on n'a pas résolu ce problème parce qu'il n'y a pas eu de pilotage industriel complet du bout en bout, du politique jusqu'à l'industriel. Ça n'a pas été piloté. Et donc ça, on paye les conséquences de ça. Et donc aujourd'hui, il y a deux options. Il y a l'option qui avait été celle de Google qui a dit, on ne fait pas de voiture, on fait un OS de voiture. C'est ce que Apple a essayé de faire.
1: Il y a un Android de l'auto, quoi.
4: Exactement. Ouais. Les constructeurs automobiles ont fait tout ce qu'ils pouvaient pour que ça n'arrive pas. Mais maintenant, ils n'ont plus le choix. On voit bien que maintenant, c'est Apple, etc. Et il y a la version intégrée, on fournit la voiture. Ce qui est en train de gagner, a priori, c'est quand même de séparer la couche operating system. C'est ce qu'essaie de jouer Nvidia. Et donc, quelque part, il faut imaginer que demain, Nvidia sera le premier équipementier automobile de l'Europe.
1: Et que va devenir Valeo, alors?
4: Il fera des sièges?
1: Ouais, non, mais bon, enfin, c'est tout ça, c'est, je trouve ça assez triste quand même.
4: Non, mais Valeo, il y a plein d'innovations.
1: Enfin, peut-être le décalage horaire qui me rend un peu. Le blues.
3: Je vais te le dire. Ce qui est très triste, c'est pas pour les Français. C'est parce que, quand même, les Allemands, quand même, c'est quand même leur industrie. Et là, ils sont pas là, quoi. C'est-à-dire que Mercedes, ils font un partenariat, BMW, ils font des partenariats, ils n'ont pas les puces, ils n'ont pas le soft, donc ils ont des investissements monstrueux, quoi.
2: Mais de toute façon, on est juste un instant, on est dans le, c'est on voit l'ADN de l'Europe. L'ADN de l'Europe, c'est pas la tech, c'est ça reste l'industrie, c'est tout ça en annuel. Alors qu'aux États-Unis, les gens ils réfléchissent tout intégré. Nous c'est encore la tech, c'est une couche supplémentaire. Alors ça devrait être totalement intégré.
0: Ouais, encore une fois, Valeo ils font quand même quelques capteurs pour les Waymo, etc. Mais bien sûr, donc c'est pas complètement fini.
1: On a reçu d'ailleurs le patron de Valeo. Dans Tech & Co, c'était il y a quelques jours, qui nous expliquait justement qu'il poussait encore le véhicule autonome. Mais on a la chance d'avoir un acteur comme ça.
3: Ce qui est intéressant, c'est vraiment, c'est qu'on voit que quand il faut faire des vraies innovations majeures, il faut avoir une intégration verticale. Et ça, je dois avouer que Tesla, SpaceX et des choses comme ça, ils arrivent et ils y vont à fond avec une vraie vision et ils tirent toute la chaîne sans avoir. À un moment, on avait quand même Renault nous expliquait qu'ils étaient designers d'automobiles et qu'ils faisaient quasiment plus les automobiles. Alors, ils s'en sont revenus. Mais tu te rends compte que.
2: Ils n'ont pas cette couche tech. Ils ont
0: revient à une question de capital. Hein. Aux États-Unis, c'est beaucoup le secteur privé. Tesla, SpaceX, etc. dessus. Et il y a quand même le gouvernement américain, on revenait sur la DARPA qui était derrière. Et en Chine, c'est un modèle différent. En Europe, malheureusement, on n'a plus accès d'acteurs et de capacités de financement. On parle quand même de dizaines de milliards avec un payback sur 5, 10 ans, 15 ans. Le semi-conducteur, c'est pareil. C'est des centaines de milliards. Donc il y a une question d'échelle et de nombre de zéros qu'on n'arrive plus à faire aujourd'hui.
4: Pour illustrer, en fait, on passe de Valeo ou des gens comme ça qui étaient des fournisseurs de premier rang, vont devenir des fournisseurs de capteurs, donc de deuxième rang. Ils vont fournir la data aux algorithmes et aux cerveaux qui seront contrôlés par des Chinois ou des Américains.
1: Tiens, puisqu'on parle de processeurs, on enchaîne avec toi, Mathieu. Tu as assisté à la keynote d'AMD.
0: Oui.
1: AMD qui est, on va dire, un géant du processeur.
0: Bien sûr,
1: Et tu voulais nous en parler.
0: Tout à fait. Alors, AMD, c'est un des challengers d'NVIDIA, parce que NVIDIA est rentré dessus. AMD, c'est quand même un des géants, historiquement, concurrent d'Intel hein, sur les processeurs pour les PC, etc., les serveurs.
1: Ça a toujours été un peu l'outsider du processeur face à Intel.
0: Ouais, mais comme NVIDIA à l'époque avec NVIDIA, sur les cartes graphiques, gros concurrent d'NVIDIA sur les cartes graphiques. NVIDIA est maintenant plus connu dans la presse, mais AMD est quand même pas si mauvais. Aujourd'hui, deux choses qu'ils ont annoncées. Donc, énormément de partenariats. Sachez qu'ils ont quand même un partenariat assez structurant avec OpenAI. OpenAI va utiliser leur puce dans le futur et OpenAI va prendre des options de prendre une partie des parts en fait AMD, donc c'est des accords croisés. Deux choses qu'ils ont annoncées. D'ici 2030, ils disaient aujourd'hui 1 milliard d'utilisateurs d'AI en général, consumer, ChatGPT. Ils annoncent 5 milliards d'utilisateurs en 2030, ça va très très vite. Et la puissance informatique, moi ce qui m'a le plus bluffé, ils disaient 2022, on va faire entre 2022 et 2030 fois 100 000 en termes de capacité informatique mondiale. Donc ils disaient on est que à fois 1000 en 2025. On a la même saut qui va être fait d'ici 5 ans. Donc vous voyez les montants d'investissement,
1: c'est incroyable.
0: Etc.
4: Alors après il faut, c'est un peu autoréalisateur. Aujourd'hui, on est quand même au cœur de la bulle et on a probablement atteint le pic aussi pour Nvidia qui est arrivé au sommet de sa puissance. Ce qui était impressionnant au CES, c'est Jensen Huang. Il était le co-présentateur de tout le monde. Il était tout le monde a signé un partenariat.
2: Lenovo, Siemens.
4: Il était partout. Ça, c'est vraiment un des takeaways. C'est il était partout, mais alors partout.
1: Mais là, il est en haut de la crête, là. On est d'accord.
4: On va être plus haut de la crête. Maintenant, une des questions, c'est quelle va être la volonté de Google d'ouvrir sa technologie des TPU au-delà des autres hyperscalers. Non.
1: Il a quoi, dit, Thomas,
4: non, ils le font avec Meta. Ils sont d'accord avec. Ils le font déjà avec Meta.
1: T'es pas d'accord? Bah dis-le avec le micro parce que.
3: Non, je pense pas. Ils vont aller voir une ou deux grosses sociétés américaines comme Meta, mais ils vont pas l'ouvrir plus parce qu'en fait c'est une de leurs vraies valeurs, c'est que justement Google qui est à l'origine Transformer, qui rate la vague de l'IA, est arrivé sur les dernières années et demie et a vraiment plier le game en ayant intégré du processeur au produit et l'intégration de l'IA dans le produit. OpenAI, ils sont en très mauvaise posture à cause de Google. Donc là, c'est un truc très ouvert et très intéressant pour eux. Ils sont alignés sur l'IA avec Meta, donc ils vont le faire, mais pour moi, ils vont pas l'ouvrir plus que ça.
4: Je suis pas d'accord. On verra bien. Non, mais je pense que d'abord, je pense que c'est pas décidé, mais je pense que le gouvernement américain va forcer à ce que ça arrive parce que toutes les manières. La DARPA et tous ces gens-là ne peuvent pas accepter une dépendance unique à des acteurs comme Nvidia qui sont plus gros qu'eux. Et donc, je pense que ça ne va pas être une décision business, ça va être une décision pilotée parce qu'on ne peut pas être mono. Donc, ça se sera AMD. Soit, mais
0: oublions pas juste que cette année, le gouvernement américain est rentré dans le capital d'Intel et Nvidia aussi, avec la bénédiction du gouvernement américain. Donc c'est un acteur qui est quand même assez particulier et qui est pro-américain avant tout.
2: Et puis n'oublions pas, je citais tout à l'heure Jensen Huang qui a présenté ce partenariat Nvidia-Mercedes. Là, Uber, c'est Nvidia Lucid avec Uber. Et je pense que Nvidia est en train aussi de prendre ce virage vers l'industrie. Hein. Oui. On va le retrouver dans des labos de recherche, de pharma et tout ça. Donc ils ont aussi cette débouché.
4: Je te donne le retour de moi quand j'étais chez Google, on disait non, mais on va jamais passer notre technologie aux annonceurs, etc. Sauf que en fait, quand le deal que tu as avec LVMH, ou un Renault, un Peugeot, même en termes d'advertising, et que le mec il te dit moi j'ai envie de travailler avec toi, je veux dépenser en publicité plusieurs milliards. Et bien en fait maintenant mes équipes avec qui on avait dit jamais ça n'arrivera, jamais on partagera nos algorithmes d'IA, et bien maintenant ils ont, à la demande des grands clients de Google. Et on voit que Google est tellement important maintenant dans la publicité, ouvert des centres de recherche, et donc je pense que ça sera probablement même sous la dynamique des clients que Google va être obligé, ou en tout cas va voir l'opportunité d'ouvrir au moins une partie de sa techno à ses clients stratégiques, parce que toutes les manières ces boîtes-là sont devenues tellement grosses qu'elles ont besoin pour grossir d'aller ouvrir des nouveaux marchés. Le marché de la pub, c'est 10-20% Google, donc il ne peut pas aller beaucoup plus loin. Et donc le marché de la puce, à mon avis, ça peut être un des rares marchés qui est suffisamment gros pour que Google se dise eh ben maintenant je vais y aller, peut-être d'une manière séparée.
1: Qu'est-ce qui se passe, Thomas? T'es venu avec ta brosse à dents. Alors je me suis dit que peut-être que tu voulais avoir les dents propres avant de passer dans Tech & Co. Mais après j'ai réfléchi. Et je me suis dit que tu fabriquais des brosses à dents. Donc voilà, tu vois, c'est ça. Tout ça pour enchaîner peut-être sur la santé. Parce que c'est un gros morceau quand même
3: énorme.
1: De ce CES. Jean-Baptiste, quelle est la tendance pour toi?
3: Alors moi, c'est toujours un truc que je comprends très très mal, le healthcare. C'est un domaine que je comprends jamais. Et à chaque fois, chaque année, je trouve des trucs géniaux. Alors peut-être que c'est pas assez avancé, mais l'année dernière, j'avais trouvé pas mal de capteurs, des capteurs où tu peux de salive, des détections finalement dans tes toilettes, des montres. Là, il y a des boîtes assez rigolotes là pour. Il y a énormément de médecins. Je suis assez impressionné. Sur le floor, il y a énormément de médecins, de chirurgiens. Il y a plusieurs boîtes assez cool françaises. Il y a Avatar Medical que j'ai vu. Il y a Clear Surgery qui sont d'ailleurs vraiment bien mis en avant. Mais il y en a beaucoup, beaucoup, beaucoup. Alors,
1: En figure de pro, Withings, bien sûr.
3: Avec Withings, mais bon, pour moi, c'est Withings. Enfin, tu vois, c'est. On connaît quoi. Là, il y a quand même plein de start-up.
1: Ça bouge.
3: Plein de choses. Des analyseurs d'eau, des analyseurs d'urine, des analyseurs
2: de peau, molécules de peau.
3: Des choses d'hygiène féminine assez avancées, vraiment, que je ne m'attendais pas à voir. Et ça, c'est très, très intéressant d'en voir partout. Et c'est dans des objets du quotidien. Et ça, c'est hyper important parce que c'est de l'IA, qui est trop lent, pas vraiment de l'IA, mais des algos statistiques, qui arrivent dans ta maison pour tout le monde, pour ta santé.
1: Avec un objectif, Mathieu, c'est de vivre plus longtemps.
0: Ouais,
1: c'est ça l'objectif de toutes ces boîtes américaines.
0: Tout à fait. Donc ça fait une dizaine d'années qu'on voit les Fitbit, les Withings, etc. émerger. Donc la donnée maintenant est devenue accessible et on commence, et c'est là que c'est intéressant d'avoir l'intelligence dessus, on commence à prendre des décisions là-dessus. Et l'objectif notamment aux États-Unis, c'est que vous savez, le coût de la santé notamment, ça a un coût, mais aussi les gens souhaitent vivre non seulement plus longtemps mais en meilleure santé, et du coup beaucoup plus de prévention. Qui dit prévention dit on doit comprendre ce qui se passe quand on mange, quand on fait du sport, etc. Quel est l'impact sur sa santé. Et là on voit les objets existent, les questions, c'est un peu la méta-interface, le Apple Health. On avait hier OpenAI qui annonçait la partie ChatGPT pour la santé. Donc on a vraiment la partie logicielle qui commence à intégrer. Les données sont collectées, les objets existent. Maintenant, c'est comment on fait l'intelligence pour le particulier.
1: Thomas,
4: donc, le vrai nom de Barracuda, c'est Barracuda Daily Health Tech. Donc
1: voilà, c'est ton métier, toi. Hein.
4: Donc ce qu'on observe,
1: rapidement,
4: c'est que,
1: s'il te plaît.
4: Ouais, y a énormément de mortalité. Pourquoi? Parce que il y a très très peu de sociétés qui, au-delà de l'innovation, vont de l'innovation à la science, à la preuve clinique. Et donc en fait. On se rend compte que d'un côté, il y a les grands type Oura qui font du marketing autour du bien-être, et ça, c'est une tendance longue. Il y a le vieillissement qui est une tendance longue, qui est, elle, rentable, etc. Mais la plupart des startups de ce domaine ont un taux de mortalité hallucinant. C'est pas une question d'innovation, c'est pas une question de data, c'est une question de business model et de financement et des cycles de développement. Et donc, il y a plein d'innovations, mais c'est un peu le côté... Donc, nous, ce qu'on voit, c'est qu'il y en a à peu près comme tous les ans. Il y en a très peu qui reviennent d'une année sur l'autre. C'est assez intéressant. Et par contre, il y a de plus en plus de visiteurs médicaux, parce que le CES en a fait un axe stratégique de développement, et les produits présentés sont de plus en plus sérieux, mais quand même pas encore au medical grade dans la plupart des cas, au-delà de la promesse, longévité, etc. Donc moi, je trouve que c'est la tendance est stable, pas accélérée. Mais par contre, on n'arrive quand même pas à avoir les assureurs qui sont les payeurs aujourd'hui. Joue pas vraiment le jeu, pas beaucoup. Et le CES n'a pas encore réussi à devenir le centre de référence pour la santé, puisque c'est à JP Morgan qui, d'abord, l'année dernière, était en même temps que le CES, et maintenant qui est après. Et c'est là où la santé encore se décide.
1: Fred, pour terminer, quelques secondes.
2: Moi, j'ai juste lancé mon coup de cœur, c'est mon coup de cœur annuel.
1: Ah.
2: C'est le stand de John Deere. Voilà.
1: Ah, bah c'est le tracteur.
2: Le tracteur
1: de Fred.
2: Allez voir, là, cette année, ils ont fait une moissonneuse-batteuse, mais incroyable. Alors, voilà, c'est un cockpit d'avion et tout
1: mais
2: ça.
1: Mais à l'île de Ré, t'as pas besoin de moissonneuse-batteuse. Voilà,
0: mais 50 mètres de diamètre, c'est ça.
2: Vraiment, c'était mon coup de cœur. S'il y a un endroit où j'aime aller sur ce salon,
3: c'est. Il coûte combien ton tracteur?
2: Ah là, il coûte beaucoup de plus et de longueur.
1: C'est gigantesque.
2: Ah non, c'est gigantesque.
1: C'est monstrueux.
0: Je crois que c'était 40 ou 50 mètres le diamètre.
1: C'est incroyable. Non, mais c'est vrai que c'est impressionnant.
2: Voilà, c'était.
1: Messieurs, c'était top. Merci beaucoup.
3: Merci beaucoup.
2: Merci.
3: À l'année prochaine ou pas?
1: Mais évidemment.
3: Vous venez?
1: Évidemment. Et tu piloteras les petits robots via iKyber ici.
3: Des drones. Des drones volants.
1: Allez, d'accord. Merci beaucoup à Jean-Baptiste Quinf. Merci à Thomas Serval. Mathieu Soulet.
0: Merci à toi.
1: Et Fred Simotel, qu'on retrouve bien évidemment dans Tech & Co Business, réalisé ici. Vous restez avec nous, on a encore une demi-heure de Tech & Co, la quotidienne. Ce sera la dernière depuis cette édition du CES avec une petite moisson de start-up qu'on a sélectionnée pour vous. A tout de suite.
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1: Voilà, dernière demi-heure de Tech & Co, la quotidienne, ici, au CES de Las Vegas, cette édition 2026 qui se termine avec une petite sélection de startups qu'on a détectées pour vous, qu'on a repérées pour vous. Et on va commencer par l'une des stars de la French Tech, en tout cas des startups françaises qui font le buzz ici. Il s'agit de Allergène Alerte. Et Bénédicte Astier est avec nous. Bonsoir Bénédicte.
11: Et bonsoir.
1: Vous êtes la fondatrice et PDG d'Allergène Alerte. Et vous avez fait sensation ici, notamment au CES Unveiled, qui est le pré-CES, ouais, où beaucoup de startups présentent leurs nouveautés. Ouais. C'est ce boîtier que vous allez nous présenter ici et qui est un détecteur d'allergènes alimentaires. C'est ça ?
11: Exactement. Donc c'est un mini laboratoire finalement portable. Qu'on a développé. Donc, vous pouvez prendre ça avec vous quand vous partez en voyage, quand vous allez au restaurant. L'objectif étant de tester les allergènes et le gluten dans votre nourriture pour sécuriser les repas et éviter que les personnes allergiques finissent à l'hôpital. On a l'exemple de ma fille qui est derrière, comme je vous disais.
1: Et c'est elle qui vous a inspiré, en fait, cette aventure entrepreneuriale ?
11: Alors, ça a été effectivement la raison du projet et de la start-up. Malheureusement, après un repas au lycée, elle a fini en réanimation à Lyon.
1: Wow.
11: Et moi, ça faisait 20 ans que
1: bon,
11: j'étais chez...
1: Bon, ça va, elle s'en est remise, elle est là.
11: Hein. Elle va mieux, hein. Ça
1: j'ai l'impression qu'elle va mieux.
11: Elle est souriante.
1: Elle est allergique à quoi ?
11: Elle est allergique au lait.
1: Ah oui.
11: Qui est diffus, donc c'est très compliqué d'éviter le lait quand vous allez au resto,
1: sûr,
11: à la
1: a
11: cantine.
1: Partout des protéines de lait.
11: Catastrophe. Donc là, vous avez une donnée qualitative qui vous dit vraiment positif, négatif, et ça sécurise les repas. C'est une techno qu'on a sortie de Biomérieux, où je travaillais avant.
1: Vous travaillez avant. Donc vous avez fait quoi ? Vous avez fait une spin-off de Biomérieux ?
11: Tout à fait.
1: C'est ça ?
11: C'est une spin-off, absolument.
1: D'accord.
11: Ouais, il y a un programme d'intrapreneuriat chez Biomérieux, où j'ai pu développer, détourner une techno de l'entreprise. Et on a déjà une ligne de production qui est transférée, donc des assets industriels assez importants. Et ça permet d'avoir la technologie de labo de pointe, mais la mettre à dispo du grand public, en fait.
1: Comment ça marche ? Dites-moi alors.
11: Alors, c'est assez simple. On a voulu simplifier et automatiser tout ce qu'on fait en labo d'analyse. Mm-hmm. Toutes les étapes qu'on fait habituellement. Vous allez prendre une cuillère, vous allez prélever dans l'assiette, vous mettez dans une poche qui a usage unique et qui va détecter les allergènes. Donc, vous appuyez sur on et c'est détecté, non détecté en 2 minutes.
1: Donc, 2 minutes après, je sais, par exemple, pour votre fille, si... Ouais. Le plat que je suis en train de manger contient des protéines de lait.
11: Exactement.
1: Avec une fiabilité.
11: C'est comme les laboratoires d'analyse. On est comparable à un labo d'analyse parce qu'en fait, on miniaturise leur technologie. Donc, c'est hyper intéressant et sécurisant pour eux.
1: Et ça marche comment, ça, à l'intérieur ? Qu'est-ce qui se passe ? C'est des réactions chimiques ?
11: Ouais, c'est de la biologie, c'est de la détection de protéines. Il y a des extractions, il y a de la dilution, il y a de la détection. On a une petite caméra dans le device. Et la poche à usage unique, qui est une poche brevetée, qui sert à Biomérieux à faire du diagnostic in vitro, techno de pointe, et nous on la détourne pour détecter des choses dans les aliments, dont les protéines.
1: Parce qu'aujourd'hui, il y a 250 millions de personnes qui ont des allergies alimentaires aujourd'hui, hein,
11: et
1: dans le monde. C'est énorme.
11: C'est énorme.
1: Mais ça veut dire aussi qu'il y a un business.
11: Oui, exactement. Et ça augmente, ça augmente.
1: Et ça augmente, ouais, bien évidemment. L'idée, c'est quoi ? C'est que demain, je suis allergique, j'ai mon petit boîtier avec moi tout le temps, je vais au resto, je vais chez des amis. parce que parfois les allergies peuvent être dramatiques, ouais. hein, on peut faire des chocs et parfois en mourir.
11: Ouais, exactement.
1: Donc prendre un petit peu de nourriture et tester. C'est ça l'idée ?
11: C'est ça. 250 millions de personnes, vous le disiez. Il y a des publications qui disent en 2050, 50% de la population alimentaire, médicamenteux ou respiratoire. Et donc là, on sécurise vraiment les repas. Donc on a un cas d'usage avec les personnes allergiques et cœliaques parce qu'on a le gluten. Donc vous partez en voyage, au resto, chez des amis, même bien intentionnés. Il y a eu des erreurs, nous, dans la famille, parce que c'est des erreurs humaines. Les contaminations croisées aussi, c'est très compliqué au resto de les éviter. Et on a un deuxième cas d'usage avec le monde de la restauration avec qui on travaille déjà. Donc par exemple, à Lyon, on a Bocuse avec ses gastronomies avec qui on travaille.
1: D'accord.
11: Et on a des chefs étoilés sur Paris, la restauration collective, qui ont un enjeu d'assurer la sécurité alimentaire. Et comme ça, c'est simple d'utilisation. Ils peuvent, n'importe où sur la ligne de production ou alors quand ils préparent, vérifier qu'il n'y ait pas d'allergène.
1: Quel type d'allergène ce boîtier peut-il détecter ?
11: Aujourd'hui, on a le lait et le gluten. Et l'ambition, c'est de développer le top 9 des allergènes, hein, donc cacahuètes, fruits à coque, soja, poisson, œufs.
1: Et c'est possible, en fait ?
11: En fait, ça existe déjà, mais pour des professionnels, c'est assez compliqué.
1: D'accord.
11: Et là, on miniaturise en fait une techno et on l'a améliorée avec du savoir-faire et une sauce secrète dont je ne peux pas vous parler, mais alors, ça marche déjà.
1: On en parlait tout à l'heure quand on préparait cette interview. Ce CES, c'est pour vous un succès de dingue.
11: C'est incroyable. Ouais.
1: Comment
11: c'est
1: ça se passe en fait ? Il y a quoi qui vient vous voir en fait ? Des potentiels clients qui seraient intéressés parce qu'ils sont allergiques. Vous avez des partenaires. Qui vient vous voir en fait ?
11: Alors comme vous disiez, le Lunville de dimanche, on a eu une grosse couverture médiatique sur plus de 100 médias au niveau international.
1: Ouais.
11: Europe, UK, Asie, Amérique latine, US, Canada. Et donc ça a engendré pas mal de leads, de potentiels business ici. On a des gros industriels américains qui sont venus nous voir, aussi d'autres restaurants, et on a déjà des centaines de patients qui nous ont écrit et qui demandent en pré-vente le device. Donc au niveau business, c'est incroyable, incroyable.
1: Bon, 2026, il va avoir du travail.
11: Ouais, c'est bien parti.
1: Qu'est-ce que vous allez faire? Alors, quel est votre... Vous avez déjà un agenda?
11: Ouais, on a déjà une roadmap qui est bien verrouillée. Donc on finit en fait la partie validation des performances. On lance des préventes fin 2026 sur le gluten et sur le lait. Et comme on se disait, on récupère une ligne de production de Biomérieux. Donc on a un outil industriel qu'on installe sur la région lyonnaise.
1: D'accord.
11: Avec création d'emplois sur la région.
1: Donc l'idée, c'est que n'importe qui pourra aller en pharmacie acheter ce produit. Est-ce qu'il faut une validation des autorités médicales ?
11: Alors, pas des autorités médicales, parce que vous ne testez pas un échantillon humain. Donc, on n'est pas diagnostic in vitro medical device.
1: Donc, c'est peut-être plus facile.
11: On teste de la nourriture.
1: Oui.
11: Il n'y a pas la barrière à l'entrée réglementaire. Par contre, on va chercher des validations biologiques externes pour avoir des validations en fait, qui sont en dehors de nous. Voilà,
1: l'objectif, fin 2026, que vous puissiez commencer à commercialiser ce boîtier. Est-ce qu'on peut le miniaturiser ? À votre avis ? Parce que là, il est un peu gros.
11: Ouais. Alors, on continue. On a eu trois versions. Là, c'est la dernière.
1: Ouais.
11: Et on va arriver à la taille de deux iPhones. Donc, c'est l'objectif. Mais pour des patients qui risquent la réanimation, ouais, ils
1: évidemment.
11: Sont tous ravis d'avoir ça dans le sac.
1: Évidemment.
11: Et la restauration, pareil, également.
1: Bénédicte, merci beaucoup et bravo donc pour ce produit.
11: Merci de votre invitation.
1: Allergène Alert. Vous en êtes la fondatrice et PDG. Et on salue votre fille qui vous inspirait.
11: Ouais, qui va mieux, qui est là-bas.
1: C'est toujours ces histoires humaines qui sont... fascinante en fait, c'est génial.
11: On sait pourquoi on le fait et ça résonne, c'est un problème personnel qui devient en fait une cause universelle.
1: Évidemment.
11: Donc on est extrêmement motivé pour amener ça sur le marché et améliorer la sécurité alimentaire pour ces patients.
1: Merci beaucoup.
11: Ouais, merci.
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1: Autre trouvaille de ce CES 2026, il s'agit de Reconcept et nous avons son CEO qui est avec nous sur le plateau de Tech & Co ici au CES de Las Vegas, Richard Franqueno. Bonsoir Richard Franck.
13: Bonsoir monsieur, merci de m'accueillir.
1: Monsieur, appelez-moi François, on est entre nous.
13: Merci François.
1: Bien sûr, vous savez que tout ce qui se passe à Vegas reste à Vegas.
13: Il paraît.
1: Alors présentez-nous cette capsule qui fait le buzz ici. Hein. Beaucoup de gens passent devant, peuvent la tester. Expliquez-nous ce que vous présentez ici.
13: Alors c'est vrai qu'on a beaucoup de succès avec notre capsule de régénération physiologique. Beaucoup de monde l'ont essayé. On a eu de la chance d'avoir des gens du monde entier dans cette capsule. Cette capsule qui va marcher avec trois technos pour transformer son cerveau en notre premier médicament. Alors, les technos à l'intérieur, la première techno, c'est la position zéro gravité. Nous avons travaillé avec les plans de la NASA, puisque c'est la NASA qui travaille sur cette position depuis 2006. Et grâce à cette position, nous avons des bénéfices naturels au niveau de nos organes, que ce soit en cardio, en gastrique.
1: Alors, attendez. Parce que on est en train de regarder à la télé à quoi ça ressemble. Donc oui. c'est une espèce de capsule, effectivement, voilà. Qui porte bien son nom, dans laquelle on rentre, on s'allonge.
13: Voilà.
1: Vous fermez la porte là. Et à partir de ce moment-là, vous parliez de zéro gravité.
13: Alors,
1: ça veut dire que quoi? On flotte?
13: Alors, on flotte pas. C'est le nom de la position précise. C'est-à-dire que nous allons basculer pour avoir une position allongée avec des angles qui sont respectés au niveau des hanches, du bassin, des genoux.
1: D'accord.
13: Et on a zéro gravité, ça veut dire que notre corps est à la même pression. Il n'y a plus de différence de pression entre les pieds et la tête. Ce qui fait que, organiquement, notre cardio n'a plus besoin de toute son énergie nécessaire. Le gastrique va être modifié. Dedans, on a des massages qui sont basés sur les trigger points pour modifier la structure au niveau du dos. Et grâce à tous ces événements physiologiques, eh bien, le cerveau va se mettre dans ce qu'on appelle un état modifié de conscience. Il va être en attente. Et nous allons mettre des fréquences, et c'est le nerf de la guerre pour nous, mettre des fréquences qui vont, par exemple, harmoniser les ondes cérébrales. Alors, on sait très bien, par études scientifiques, si on harmonise les ondes cérébrales alpha ou alpha bas, on va produire de l'ocytocine, de la dopamine, les hormones du bonheur avec la sérotonine. Donc, on arrive à enlever des états de stress, à baisser les taux de cortisol. Voilà. En plus, nous avons des programmes en neurosciences pour que les gens puissent conscientiser ce qui se passe, comment comprendre ce qui se passe. On va essayer, en fait, d'unifier la science et la conscience.
1: Mais l'idée, c'est quoi derrière cette capsule? C'est d'avoir une capsule de bien-être dont on ressort ragaillardi, régénéré. C'est quoi l'objectif, en fait?
13: L'objectif, c'est vraiment...
1: Qui devrait rentrer dans cette capsule?
13: Parce
1: que je suis fatigué, parce que je suis stressé.
13: Voilà.
1: Non, mais en priorité, en fait.
13: En priorité, ça va être les gens qui ont besoin de reprendre confiance en eux, qui ont besoin de travailler sur le stress. Mais on va pouvoir travailler d'autres éléments. Mais le problème, c'est que malgré que nous employons trois technos qui sont dans dispositifs médicaux, on n'a pas encore, nous, la validation sur l'assemblage des trois technologies. Donc, on y travaille. J'espère qu'on va y arriver dans un temps.
1: Parce que si vous arrivez à avoir cette validation, qu'est-ce que ça veut dire, en fait?
13: Alors,
1: ça veut dire que ce produit est validé scientifiquement.
13: Voilà.
1: Et ça veut dire qu'à partir du moment où on passe, je ne sais pas moi, quelques minutes à l'intérieur, on va se sentir mieux de manière, certifiée, quoi. C'est ça?
13: Voilà, en fait, un certain temps. Alors déjà, c'est 30 minutes. On est obligé de faire des séances de 30 minutes. 21 minutes obligatoires parce qu'on a ce qu'on appelle le bouclage cérébral. Donc, c'est 21 minutes minimum.
1: Mais si on est claustrophobe, comment on fait?
13: Généralement, les gens...
1: Est d'accord qu'on se retrouve dans un...
13: On se retrouve dans un
1: petit élément... enfermé.
13: On se retrouve dans un cocon en protection. Mais généralement, les gens qui me disent « je suis claustro », on laisse la porte ouverte de l'autre côté, et, parce qu'on peut ouvrir les deux portes. Et
1: on peut faire ça.
13: Ouais, et les gens, au bout d'un moment, me disent « vous pouvez fermer l'autre, parce que ça va bien, en fait. Il y a un espace, il y a de la lumière, c'est assez... c'est reposant, donc les gens se sentent bien. »
1: Alors, vous êtes chercheur en neurosciences appliquées. Comment vous est venue l'idée de cette capsule?
13: Alors, en fait, ça a été un cheminement, parce que c'est pas ma formation de base. De base, j'étais dans la thérapie, je suis un génie électrique et dans le son également. Et je me suis aperçu qu'avec l'électricité du corps, le son et la thérapie, on pouvait avancer vraiment dans la santé.
1: Ouais.
13: Alors, j'ai repris des cours à l'époque, mais il y a 15 ans, c'était de la médecine quantique, qui a rien à voir maintenant avec ce qui se passe en quantique, de la thérapie fréquentielle. Et je me suis aperçu qu'on pouvait faire un pod avec lequel on pouvait mettre une techno pour se sentir bien. Et comme je n'avais aucune validation, j'ai repris des cours en neurosciences avec Mario Beauregard au Canada et Yann Rougier en France. Et puis la neuroplasticité, quand j'ai étudié la neuroplasticité, je me suis aperçu qu'on pouvait aller beaucoup plus loin.
1: Okay.
13: Et c'est grâce à cela où on est arrivé aujourd'hui.
1: L'idée, c'est après d'installer ces capsules où?
13: Alors,
1: dans des cabinets médicaux, dans des zones publiques, qu'est-ce que vous imaginez? Alors, je vais loin parce que vous êtes au tout début, mais il faut déjà imaginer où est-ce qu'on pourrait retrouver ces endroits, ces devices en fait.
13: Alors on a une capsule qui est dans un centre de prévention de santé à Lyon, qui est en train de fonctionner. À l'Alpe d'Huez également, là où nous sommes, j'ai un petit coin au Palais des Sports. Merci l'Amérique qui m'autorise à mettre une capsule. Là on va rentrer dans l'armée. On a cette chance.
1: D'accord.
13: Donc on va rentrer dans un centre de pour aider les gens qui reviennent en post-trauma. Et aussi, on est en train d'avoir des discussions pour mettre des capsules en déploiement.
1: D'accord. Eh bien, écoutez, on vous souhaite bon vent, bonne chance. Ce CES a été impressionnant pour vous. Enfin, ça vous ouvre des portes que vous n'imaginiez pas.
13: Très, très impressionnant, avec des contacts dans le monde entier, des aéroports, des centres de bien-être.
1: C'est vrai que dans les aéroports, dans les gares aussi, voilà. Ça peut avoir du sens.
13: Voilà, le Canada aussi est intéressé pour des cliniques de prévention de santé. Merci, ouais.
1: Eh bien, merci beaucoup. On souhaite donc bonne chance à Reconcept. Richard Franck Hainaut, merci d'être passé par le plateau de Tech & Co.
13: Merci.
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1: Allez, maintenant, on va parler d'e-santé avec le CEA Leti. Et Vincent Destéphanie, c'est avec nous. Bonsoir, Vincent.
14: Merci pour votre invitation.
1: Vous êtes le responsable des partenariats au CEA Leti, le CEA qui est donc à Grenoble, qu'on connaît bien. On avait fait avec beaucoup de plaisir, il y a quasiment 2 ans de cela, une émission à Grenoble au CEA. Vous faites plein de recherches dans plein de domaines. Et il y en a un que vous présentez ici au CES. Ouais. C'est une mesure en fait de glycémie non invasive. Mais peut-être un mot sur le CEA Leti. Votre présence ici.
14: Exactement, le CEA Leti, on est un organisme de recherche qui existe depuis les années 60 et on développe des technologies de pointe en microélectronique, en photonique, en software, en cybersécurité.
1: Oui.
14: On est vraiment parmi les organismes de recherche technologique européens les plus à la pointe pour développer des solutions les plus innovantes pour nos partenaires et pousser ces solutions vers l'industrie, vers les marchés, pour les nouvelles générations de produits de nos partenaires.
1: Ouais. Donc là, vous, en fait, votre objectif, c'est de créer des nouveautés, en tout cas des innovations.
14: Exactement.
1: Ouais. Et après, vous ne les industrialisez pas, ces innovations. Vous cherchez des partenaires pour pouvoir les scaler, comme on dit.
14: Alors c'est ça, on part de l'expression de besoin de nos partenaires, de concepts nouveaux, de concepts amont. On développe des prototypes, on évalue leur performance et on pousse ces solutions vers l'industrie. On accompagne le transfert industriel de ces nouvelles technologies pour les produits de demain de nos différents partenaires français, européens et internationaux.
1: Donc là, vous vous attaquez à la mesure de la glycémie, qui est quelque chose de capital. Mm-hmm. Combien de personnes aujourd'hui mesurent leur glycémie dans le monde? On a une idée?
14: Le marché des personnes, si on parle seulement des personnes
1: diabétiques, donc là, c'est du diabète, hein, voilà,
14: c'est des centaines de millions de personnes aujourd'hui.
1: Okay.
14: Et évidemment, cette maladie-là augmente dans les années à venir. On va vers 800 millions de personnes à l'horizon de 15 ans. Donc
1: c'est quoi? C'est 10% de la population?
14: C'est exactement
1: quoi.
14: Ça. Donc, il y a un très très fort besoin de solutions qui soient non-invasives, très performantes, durables. Et qui permettent aussi d'alléger finalement pour ces personnes-là leur vie quotidienne en évitant de se piquer le doigt.
1: Parce que c'est ça aujourd'hui.
14: Et oui, c'est ça.
1: Aujourd'hui, mesurer sa glycémie, qui est quelque chose d'indispensable pour des gens qui sont diabétiques.
14: C'est ça.
1: Pour savoir à quel moment ils doivent manger, ce qu'ils doivent manger, etc., etc. C'est de se piquer le doigt, récupérer une goutte de sang.
14: Oui, c'est ça. Ou alors, on utilise des patchs avec des micro-aiguilles, mais ce sont des solutions qui sont très peu durables. On doit les changer tous les 10 jours. Donc, c'est vraiment assez contraignant.
1: Et là, vous casser le truc comment en fait?
14: Alors là on casse le truc, on utilise des photons, on utilise de la lumière pour venir faire vibrer les molécules de glucose dans la peau et cette vibration elle crée un son, on vient écouter le chant des molécules,
1: incroyable.
14: C'est assez romantique mais cette nouvelle technologie là elle est basée sur ce principe là.
1: Et en écoutant le chant des molécules,
14: exactement,
1: on se rend compte où est le taux de glycémie,
14: exactement,
1: c'est ça?
14: On le mesure en direct et on le mesure de manière fiable. En temps réel. Donc c'est vraiment un game changer pour les futures générations de produits de nos partenaires.
1: Mais alors c'est-à-dire que c'est quoi? C'est un capteur que vous avez mis au point avec un algorithme derrière?
14: Alors c'est un capteur qui embarque des lasers moyen infrarouge qui viennent faire vibrer les molécules spécifiquement. Il y a aussi une cavité faite en silicium, un circuit électronique et puis il y a un software, un algo qui vient prédire le glucose à partir de cette mesure, de ce son. On a on a de l'intelligence artificielle, on a un jumeau numérique là-dedans qui permet de prédire le glucose de manière fiable.
1: Mais alors, Vous l'imaginez comment ce capteur? C'est un bracelet? Alors, c'est quelque chose qu'on pourrait positionner où en fait?
14: Aujourd'hui, c'est un gros prototype qu'on a développé pour une évaluation clinique. Demain, c'est peut-être un capteur miniature qui va aller dans une montre, qui va aller dans un bracelet, qui peut aller dans des écouteurs. Voilà, on va aller vers vraiment une intégration dans des produits de demain pour nos partenaires industriels.
1: Et ça va intéresser forcément les géants de la tech américains.
14: Je pense
1: à Apple, je pense à Samsung.
14: Alors,
1: même en France, on a la chance d'avoir WeSings.
14: On a cet écosystème de partenaires français. Il y a WeSings, on a aussi Mirsense qui est notre partenaire industriel pour fabriquer les lasers. Et évidemment, c'est des perspectives de produits auprès des plus grands qu'on en trouve. Ouais.
1: Mais là, vous en êtes où en fait? Le concept fonctionne, d'accord. L'appareil fonctionne, vous avez déjà un prototype de capteur?
14: Alors, on a un prototype qu'on a évalué à travers un essai clinique de faisabilité.
1: Oui.
14: Et là, on veut aller plus loin, on veut miniaturiser la solution et avoir un essai clinique de plus grande ampleur pour valider cliniquement cette technologie d'ici 3 à 4 ans. Ouais.
1: C'est-à-dire que dans quelques années, on pourrait imaginer une montre qui ferait plein de choses, exactement, mais qui aurait en plus cette fonctionnalité.
14: C'est exactement la vision qu'on a,
1: Mais est-ce qu'il faudrait rajouter un capteur ou est-ce que les capteurs qui sont déjà dans les montres pourraient, grâce à vos algorithmes, détecter la glycémie?
14: Alors, on rajoute un capteur et on s'appuie aussi sur les capteurs qui sont déjà existants pour avoir une mesure qui est fiable, qui est robuste et qui permet d'avoir le glucose en temps réel pour ces produits de demain.
1: Là, l'objectif, c'est d'avoir la certification médicale. Mm-hmm. C'est ça, la prochaine
14: exactement,
1: étape
14: exactement.
1: Et vous en êtes où, là?
14: Donc là, on a passé un essai clinique de faisabilité avec l'Institut hospitalier de Grenoble. Et on veut aller plus loin avec. On recherche des partenaires pour aller plus loin dans cette validation, on va dire, de plus grande ampleur. Ouais.
1: Mais est-ce que vous avez déjà vous avez communiqué sur cette innovation avant le CES? Est-ce que vous avez ici, par exemple, des industriels ou des.

0: votre avis, 4-5 ans, c'est ça, pour que
1: 3,
0: ça arrive
1: 3-4 dans... ans l'horizon, ouais.
0: Et dans 3-4 ans, on pourrait avoir cette fonctionnalité implémentée sur les montres. On peut imaginer que ce soit aussi dans les... ce que vous disiez, dans les écouteurs ou
1: On peut imaginer que ce soit dans les écouteurs, on peut imaginer que ce soit pas uniquement le glucose, mais aussi d'autres biomarqueurs. Signature de stress, signature de bien-être, signature de santé, de la pratique du sport qu'on veut aller chercher.
0: Eh bien voilà, encore une innovation française dont on peut être fier, ça s'appelle Physiolas.
1: C'est ça.
0: Merci beaucoup Vincent Destéphanis, vous êtes responsable des partenariats au CEA Leti.
1: Merci à vous.
0: Et Tech & Co n'est pas encore terminé, encore une start-up à vous faire découvrir tout de suite.
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0: Voilà, pour terminer ce Tech & Co, la quotidienne, depuis le CES de Las Vegas, on va parler d'hygiène dentaire. Intéressant et important. Benjamin Cohen est avec nous. Bonsoir Benjamin.
3: Bonjour, bonsoir.
0: Vous êtes le cofondateur de YBrush et vous présentez ici au CES. Alors, un appareil qui lave les dents, mais qui va beaucoup plus loin. Vous allez tout nous expliquer. Alors, il est sur le plateau de Tech & Co. C'est une espèce de, comment dire, de goulotte, c'est ça, qu'on met dans la bouche.
3: C'est une espèce de protège-dents.
0: Protège-dents.
3: Qui est extrêmement souple.
0: Ok.
3: Une taille pour tout le monde, pour les adultes, qui est tapissé de 35 000 petits poils en nylon. C'est les mêmes poils qu'on a sur les brosses à dents et qui va être capable de brosser toutes les faces de toutes les dents simultanément au lieu de les brosser une par une comme on fait avec une brosse à dents traditionnelle.
0: C'est-à-dire qu'on rentre le système dans la bouche.
3: Exactement.
0: On appuie sur un bouton.
3: Exactement.
0: Et là, on a une espèce de lavojet.
3: Non, il n'y a pas d'eau. Il y a des vibrations qu'on appelle des vibrations soniques. C'est des vibrations très, très, très rapides.
0: Okay.
3: Il suffit, en fait, quand c'est dans la bouche, de mâchouiller, un peu comme un chewing-gum, et tourner de droite à gauche. Ça va permettre de brosser les dents, les gencives, très important, et les dents du fond, puisqu'on a tous une profondeur différente. On peut avoir des dents de sagesse, on peut avoir des molaires, etc.
0: Et ça s'adapte à n'importe quelle mâchoire et à n'importe quelle dentition.
3: Exactement. Pour les adultes, pour les enfants, on a une taille qui est différente, un peu plus petite. Mais la flexibilité permet vraiment de s'adapter à toutes les formes et les tailles de mâchoire. Exactement.
0: Mais l'idée, c'est qu'il faut rajouter du dentifrice ou pas?
3: Exactement, il faut rajouter du dentifrice. On fait en fait exactement comme avec sa brosse à dents traditionnelle. On mouille, on met de l'eau, on met du dentifrice. Donc soit trois points ici, soit on fournit aussi une espèce de petit cône qui permet de mettre un filet de dentifrice au fond. Donc c'est vraiment très très facile. On se brosse les dents comme je l'ai expliqué. Et ensuite à la fin, on fait la même chose qu'avec le brosse à dents traditionnel. On passe sous l'eau, on passe le doigt dedans pour nettoyer éventuellement.
0: Okay.
3: Et c'est tout.
0: Et après ça sèche et on peut s'en resservir.
3: Exactement.
0: Il faut faire ça combien de fois par jour? Parce qu'il y a toujours ce dilemme. Oui, il faut se brosser les dents après chaque repas, etc. On voit que tout le monde n'est pas d'accord concernant cette routine d'hygiène. Vous, votre système, vous préconisez quoi?
3: Alors nous, c'est vraiment comme une brosse à dents traditionnelle. Donc en théorie, il faudrait se brosser les dents trois fois par jour, au moins après chaque repas. Quand on regarde la réalité, par exemple en France, déjà si on se brosse les dents matin et soir,
0: c'est
3: déjà bien.
0: Ouais.
3: La durée moyenne d'un brossage en France, c'est 50 secondes. Donc on est très très loin des 2 minutes. Donc les dentistes préconisent en effet 2 minutes quand on se brosse de manière traditionnelle, c'est-à-dire chaque face une par une.
0: Oui, bien sûr. Mais on n'a pas le temps, on le fait pas.
3: On n'a pas le temps, voilà. Mais même si on fait 2 minutes, quand on fait le calcul, sur chaque face, c'est une seconde à peu près passée. Avec notre système, avec YBrush, en 10 secondes, en fait, sur 10 secondes, on vient passer 10 secondes sur chaque face. Donc, en fait, en moins de temps, on fait beaucoup mieux que la brosse à dents traditionnelle. Et c'est ce qu'on d'ailleurs on démontre sur nos études cliniques, qu'on est meilleur qu'un brossage qui est standard.
0: Alors, si c'était que ça, on ne vous aurait pas reçu sur le plateau Tech & Co, parce que, évidemment, c'est un peu tech, mais pas beaucoup. Où vous allez plus loin, c'est que vous analysez, en fait, la laine avec ce produit-là.
3: Exactement.
0: Comment vous faites et deux, pourquoi faire?
3: Alors, premièrement, comment on fait? C'est très simple. On a ici, à cet endroit-là, une espèce de petite grille. C'est un nez électronique. Bon, ça, c'est des technologies qui existent, qui ne sont pas encore miniaturisées, mais qui existent.
0: D'accord.
3: Ce nez électronique va en fait capter la laine. Quand on se brosse les dents, on respire, même en 20 secondes, on respire. Il vaut mieux. Donc la laine arrive dedans. La laine qui provient soit de la bouche, soit du nez. La laine arrive dedans et le nez électronique va détecter ce qu'on appelle les composés organiques volatiles. C'est des sortes de molécules organiques, pour simplifier, et leur concentration. Et ensuite, on a une puce IA qui est à l'intérieur, qui a été entraînée et qui va être capable de donner une espèce de signature chimique, un schéma chimique, grâce auquel on va être capable de dire là, il y a des signes précoces de diabète, de troubles du foie, troubles hépatiques, de troubles au niveau de la thyroïde, évidemment de maladies de la bouche, donc des, par exemple des parodontites. Tout ça juste grâce aux composés organiques volatiles.
0: C'est dingue comme l'haleine.

0: est révélateur en fait de notre état de santé en fait. On s'en rend pas compte. Et en plus, ça n'a rien à voir avec la mauvaise haleine. Parce que, en fait, y a, voilà, la mauvaise haleine, il y a plein de gens qui en ont, mais ils peuvent être en bonne santé.
1: Exactement.
0: Et en fait, c'est fou. D'ailleurs, j'avais même lu un truc, je crois qu'il y avait même des chiens.
1: Exactement, c'est ce que j'allais dire.
0: Sentir, ouais. En fait, l'haleine, ouais. Et détecter des pathologies.
1: Oui, notamment des cancers. C'est la première étude qui m'a marqué là-dessus, je pense qu'il y a peut-être une dizaine d'années.
0: Ouais, c'est clair.
1: Exactement. Et ben, c'est exactement le même. Enfin, je ne sais pas si c'est exactement le même principe, mais en tout cas, nous, ce qu'on détecte, c'est une classe de molécules qui s'appelle les composés organiques volatiles, qui sont capables, grâce à ça, on est capable de jusqu'à 300 types de maladies différentes. Donc c'est vraiment pas que la bouche. Et vous parlez de la mauvaise haleine par exemple, c'est pas juste qu'on se brosse pas les dents, souvent ça vient de l'estomac.
0: Oui, bien sûr. Voilà. Après ça peut être des caries, évidemment. Ça peut être aussi une mauvaise hygiène.
1: Exactement.
0: Dentaire, mais
1: exactement. Exactement.
0: Et là vous en êtes où alors? Parce que ce produit existe, même la partie née électronique en fait.
1: Alors, sur le brossage, juste si on parle du brossage, ça existe et on a mis ça sur le marché il y a quelques années.
0: Oui.
1: La partie nez électronique, elle est encore en développement de notre côté.
0: D'accord.
1: Si on parle juste du nez électronique, la technologie, de manière très simplifiée, elle existe. Elle est juste pas miniaturisée, il faut l'adapter, etc. Ensuite, il faut entraîner les.
0: Pourquoi c'est plus gros que ça aujourd'hui ?
1: Oui, c'est plus gros. Là, vraiment, il faut imaginer que déjà qu'à l'intérieur, vu que ça vibre, c'est une brosse électrique, il y a un moteur, une batterie, etc. Donc, il n'y a pas beaucoup de place. Donc là, c'est encore en développement, ça sortira en 2027. Donc, c'est
0: donc,
1: pas pour tout de suite.
0: Vous imaginez pouvoir miniaturiser tout ça,
1: oui.
0: Avoir le capteur qui va analyser la laine,
1: oui.
0: Et toute l'IA qui est à l'intérieur.
1: Exactement,
0: c'est ça ?
1: Exactement. Donc ça, c'est sur la partie technologique. Mais après, si on parle d'usage, et là, c'est là où ça devient très intéressant. Souvent, et surtout en France, on n'est pas très bon dans la prévention. Donc souvent, on attend d'avoir des symptômes, on va chez le médecin. Il faut faire des examens, il y a beaucoup de temps à attendre. Là, dans ce cas-là, c'est très différent parce que tout le monde se brosse les dents. Même si c'est une fois par jour. Même si on devrait le faire deux fois par jour. Et donc, il suffit de le faire et passivement, ça analyse, ça diagnostique.
0: D'accord.
1: Grâce à la laine, s'il y a des signes précoces, c'est ça qui est très intéressant, de ces types de maladies. Donc évidemment, il faut continuer à aller chez le médecin, mais ça permet de détecter plus tôt, d'envoyer les datas sur une app, et avec son consentement, ça envoie même directement au médecin ou à son dentiste les informations.
0: Là, vous êtes à l'aube d'une révolution en fait médicale, finalement, je vous le souhaite. Hein, mais
1: exactement.
0: Pouvoir analyser simplement en respirant des pathologies naissantes,
1: oui.
0: Et les prévenir, c'est
1: exactement.
0: C'est
1: exactement.
0: En fait c'est un miracle, oui. Quasiment.
1: Et on transforme la brosse à dents, qui est un petit contenu,
0: ouais,
1: de jour,
0: bien sûr.
1: En un outil
0: un
1: de prévention,
0: un laboratoire
1: de prévention, sans contrainte,
0: sans s'en rendre compte.
1: Exactement,
0: en fait.
1: Exactement.
0: Bah, c'est génial.
1: Merci.
0: Bravo. On
1: Merci.
0: Va suivre ça de près.
1: Merci.
0: Benjamin Cohen, cofondateur de YBrush, pour terminer ce Tech & Co, la
1: Merci.
0: Quotidienne. Depuis le CES de Las Vegas, voilà, c'était notre dernier chapitre depuis ce grand salon dédié à la tech. Voilà, j'espère que toutes ces émissions vous ont plu. Elles sont toutes disponibles en replay. Alors évidemment, il y a Tech & Co la quotidienne, il y a aussi Tech & Co Business, il y a Multijoueur, il y a De quoi je mail, il y a tous les reportages que la rédaction a pu faire. Et je tenais à remercier aussi toute l'équipe qui est, on va dire, cachée derrière tout cela. Philippe Vigneault, Jean-David Duarte et bien sûr notre productrice adorée Léa Benaïm, que vous avez pu voir aussi sur BFM Business avec une multitude de reportages. Merci à vous toutes et à vous tous. On sera de retour à Paris dès demain et à très vite et à l'année prochaine pour le CES de Las Vegas.
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6: Bonjour à tous, bienvenue dans la semaine de Culturia. Comme chaque week-end, on vous fait un petit résumé du meilleur de l'actualité intelligence artificielle de ces derniers jours. Et le gros événement tech de cette semaine, c'était le Mobile World Congress, le plus grand salon mondial dédié à la téléphonie mobile. Alors à quoi vont ressembler nos smartphones dans les mois et les années qui viennent? Évidemment, ils seront bourrés d'intelligence artificielle.
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7: Avec vous ce matin, Anthony Morel, on fait un dernier tour dans les allées du Mobile World Congress, le grand salon du mobile de Barcelone, où se dévoile chaque année le futur des smartphones, avec évidemment plein de nouvelles fonctionnalités IA.
6: Oui, c'est ça. Alors la grande thématique du moment, c'est celle de la téléphonie agentique, c'est-à-dire le fait d'intégrer de l'intelligence artificielle dans les téléphones. Alors ça existe déjà depuis un moment, hein, avec voilà, des améliorations pour la photo, le fait d'avoir un assistant vocal, mais là, l'IA agentique, c'est l'IA qui va réaliser des actions pour moi. En fait, le téléphone va devenir une sorte d'ami virtuel qui va veiller sur moi et qui va faire des choses pour moi. Alors, c'est notamment ce que propose Samsung avec ses nouveaux S26, hein, qui ont été dévoilés juste avant le Mobile World Congress, mais qui étaient aussi présents sur le salon, évidemment. Quelques exemples très concrets. Je sors d'une soirée chez des amis, je vais dire au téléphone simplement « ramène-moi à la maison » et en fait, c'est le téléphone, l'IA du téléphone, qui va aller chercher dans l'application du VTC, qui va entrer ma destination, qui va en fait faire tout ce que je devrais faire moi normalement via l'application. J'ai plus besoin de faire quoi que ce soit, c'est le téléphone qui commande la course, faut payer quand même évidemment, mais sinon c'est le téléphone qui s'occupe de tout. Un autre exemple, c'est j'organise un week-end ou une soirée avec des amis, on a une discussion WhatsApp, on discute de plein de choses, des menus, des repas, etc. Et en fait l'IA va analyser tout ce qu'on dit en temps réel et à un moment elle va dire voilà, je vois que vous avez une soirée pizza, est-ce que je commande une végétarienne pour Eva et une 4 fromages pour Sandra, est-ce que ça vous va?
7: Pas l'inverse.
6: Ou l'inverse. Ah, bah non mais ce que vous voulez.
8: L'IA prend vraiment des initiatives.
7: Oui, c'est exactement
6: ça. En fait, c'est ça. C'est l'idée que l'IA va devenir non plus être passive comme aujourd'hui, mais devenir proactive et vous aider en permanence, être une sorte d'œil au-dessus de vous qui va analyser ce que vous faites et vous proposer des choses. Alors, à la fois, c'est intéressant parce que ça facilite la vie, c'est l'objectif. Ça peut aussi devenir un peu lourd et un peu intrusif. C'est un peu comme l'ami un peu trop serviable qui vous demande tout le temps, t'es sûr que t'as pas besoin de quelque chose? C'est sympa, mais il y a un moment où ça peut devenir un peu pénible. Mm-hmm. Et puis il y a aussi la question de la confidentialité, est-ce que l'IA lit toutes mes conversations WhatsApp, écoute tout ce que je fais? Donc ça pose question. Évidemment, tout ça sera activable ou désactivable à l'envi, donc il n'y a pas de souci de ce point de vue là mais en tout cas ça va être la tendance de demain.
7: Ça pose aussi une autre question en termes de consommation, hein, c'est-à-dire plutôt que de prendre le bus qui vaut tant, ça va peut-être me faire acheter une pizza sur le chemin, puis prendre
6: c'est
7: un Uber,
6: possible aussi.
7: Voilà, c'est ça qu'il faut voir, ouais,
6: d'avoir
7: aussi,
6: des sollicitations, hein, en permanence.
7: Voilà, exactement.
6: Ouais, absolument.
7: Autre innovation intéressante, Anthony, un smartphone façon Lego.
6: Oui, alors ça c'est un vieux concept qui s'était royalement planté il y a quelques années, mais je vous parle de ça il y a au moins 10 ans, c'était celui du téléphone modulaire et qui revient là à travers une innovation présentée par le chinois Tecno au Mobile World Congress. C'est un téléphone, alors effectivement on pourrait dire téléphone Lego, en gros c'est un téléphone qu'on va pouvoir personnaliser en fonction de ses besoins en y ajoutant et en aimantant des briques technologiques qu'on va pouvoir acheter à côté. Donc vous avez le téléphone de base, hein, qui est un smartphone très très fin, et puis vous allez pouvoir ajouter par exemple un téléobjectif. Hop, vous l'aimantez au téléphone et vous vous retrouvez avec un appareil photo de qualité quasi professionnelle. Alors vraiment, ça dépend des envies de chacun. Ça peut être aussi une caméra type GoPro. Ça peut être aussi une batterie supplémentaire. Donc là, vous allez avoir un petit peu plus d'épaisseur sur votre téléphone, mais vous allez doubler son autonomie. Ça peut être une manette de jeu vidéo, etc., etc. Donc il y a vraiment cette idée de pouvoir personnaliser au maximum. C'est mon téléphone n'est pas le même que votre téléphone. Ça avait été lancé, les premiers, je me souviens, par la marque LG il y a a au moins 10 ans de ça, mais c'est vrai que ça n'avait pas pris dans le grand public. Il y avait aussi la notion que faut quand même se trimballer avec sa mallette d'accessoires,
7: oui, c'est
6: forcément incroyablement pratique. Donc on verra cette fois-ci si ça fonctionne. En tout cas, je trouve que la technologie est très élégante, très esthétique. Le fait d'avoir juste à clipser et à aimanter ses accessoires, ça fonctionne très bien.
7: Oui, quand on vous écoute seulement à la radio, on imagine, mais venez voir franchement les images sur votre tablette. C'est vrai que c'est quand même assez impressionnant, ces touches, ces briques qu'on rajoute. Dans les concepts un peu fous, qu'est-ce qu'on peut retenir, Anthony ?
6: Alors là aussi, c'est visuel et ça vaut le coup de venir nous voir à la télé, mais l'un des concepts qui ont le plus marqué sur ce Mobile World Congress, c'est le smartphone robot de la marque Honor, marque chinoise que vous connaissez peut-être. Et donc là, le principe, c'est un téléphone d'apparence tout à fait normale, sauf qu'à l'arrière, eh bien, vous avez un petit bras robotique qui va sortir, qui va se déployer avec une caméra embarquée qui fait office de tête robotique et d'appareil photo. Donc de base, il est rangé dans le dos de l'appareil, on ne le voit pas, mais quand vous le déployez, eh bien, en fait, vous allez avoir une sorte de caméra type GoPro qui va pouvoir filmer à 360 degrés autour de vous, qui va pouvoir aussi analyser tout ce qui se trouve autour de vous et qui va pouvoir, lorsque vous lui posez des questions, vous discutez avec le téléphone, faire des petits hochements de tête. C'est un peu un petit Wall-E, vous savez, comme le film de Disney. Vous avez l'impression d'avoir un petit compagnon robotique qui vous accompagne en fait tout au long de la journée. Ça, c'était un concept qui a beaucoup plu. On ne sait pas si ça sortira, quand ça sortira. Ce sera a priori seulement sur le marché chinois, mais ça fait partie en tout cas des innovations qui ont frappé sur ce Mobile World Congress.
7: Merci beaucoup, Anthony Morel.
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6: Cette semaine, on est aussi revenu sur cette crise d'image au sein d'OpenAI, la maison mère de ChatGPT, largement critiquée après avoir signé un gros contrat avec l'armée américaine.
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7: On revient sur le rétropédalage d'OpenAI. Anthony, la maison mère de ChatGPT, qui est passée en mode communication de crise après la signature d'un deal à 200 millions de dollars avec le Pentagone, qui a déclenché un tollé chez les utilisateurs.
6: Ah oui, c'est ce qui s'appelle un retournement de veste express. Il faut que je vous rappelle un peu les épisodes précédents, parce que c'est une vraie série Netflix, cette histoire. En gros, jusqu'à la semaine dernière, l'armée et le renseignement américain travaillaient avec Anthropic, avec Claude, c'était leur IA de référence. Ils s'en servent pour faire de l'analyse de données. Ils s'en seraient servis, par exemple, pour planifier l'arrestation et la capture plutôt de Nicolas Maduro au Venezuela, par exemple. Donc ça va quand même assez loin. Mais avec le contrôle d'Anthropic, c'est-à-dire que Anthropic avait encore la main sur son IA et avait surtout mis des lignes rouges à ne pas franchir. La surveillance de masse des citoyens américains, hors de question d'utiliser leur IA pour ça, et la conception de nouveaux types d'armes autonomes en utilisant l'intelligence artificielle. Et ça, Washington ne pouvait plus l'accepter. Ils avaient imposé un ultimatum à Anthropic en leur disant « Non, non, on veut avoir une utilisation beaucoup plus libre de votre intelligence artificielle au nom de la sécurité nationale. Ce sera dans les règles de l'art et dans la légalité, mais on veut en tout cas avoir la main. » Ça, Dario Amodei, le patron Anthropic, a dit non. Il a tenu sa position et ça s'est terminé avec un tweet un peu énervé de Donald Trump en fin de semaine dernière. J'ordonne à toutes les agences fédérales de cesser immédiatement d'utiliser Anthropic. Nous n'en avons pas besoin, nous n'en voulons pas, nous ne travaillerons plus jamais avec eux. Et on les a mis sur une liste noire de fournisseurs un peu douteux.
7: Ouais.
6: Bon, sur ces entrefaites, OpenAI s'est engouffré dans la brèche et le jour même, OpenAI a signé un contrat à 200 millions de dollars avec le Pentagone. Alors, effectivement, financièrement, c'est très intéressant, mais alors en termes d'image, c'est absolument catastrophique. Sam Altman a été accusé d'avoir vendu son âme, si on peut dire, à l'armée américaine. Et dans la foulée, eh bien, on a eu une multiplication des désinstallations de l'application de ChatGPT, plus 300% dans les jours qui ont suivi l'annonce quand même. On a eu, à l'inverse, Claude qui a explosé en termes d'utilisation. C'est devenu l'application la plus téléchargée aux États-Unis, au Canada, en France. L'application a même buggé tant elle était populaire, c'était en début de semaine. Donc il était urgent d'éteindre l'incendie.
7: Du coup, ils reviennent en arrière, mais est-ce que c'est pas un peu tard ?
6: Alors, c'est un peu tard. Sam Altman admet que l'accord a été bâclé. Nous n'aurions pas dû nous précipiter. Nous essayons sincèrement de désamorcer les tensions et d'éviter une situation bien pire. Mais je pense que cela a donné une impression d'opportunisme et de négligence. Oui, effectivement, il peut le dire, Sam Altman. Alors, il assure que le contrat signé avec le Pentagone ne servira ni à la surveillance de masse, ni à développer des armes. Donc, comme chez Anthropic, mais c'est un un petit peu tard pour le dire, évidemment, parce que aux yeux du public, c'est vrai qu'on est très manichéen aussi, parce que c'est plus compliqué que ça dans les faits. Mais Anthropic, c'est maintenant le chevalier blanc qui a une posture très morale, très éthique et qui a tenu bon face aux pressions gouvernementales. Et puis Sam Altman et OpenAI, eh bien, c'est celui qui finalement a sauté sur l'occasion pour signer un contrat et gagner beaucoup d'argent. S'ajoute à cela une fronde en interne, puisqu'il y a un certain nombre de salariés chez OpenAI qui ont demandé à travers une lettre ouverte que leur entreprise ne travaille pas avec le Pentagone, donc vraiment plein de pression. Et Anthropic joue aussi sa partition, ils ont raison de le faire. Ils ont par exemple lancé une campagne de pub pour expliquer comment transférer ces données depuis ChatGPT vers Claude pour essayer d'attirer le plus d'utilisateurs possible. C'est de bonne guerre.
7: Bah oui, c'est de bonne guerre. Effectivement, le danger est d'autant plus important pour OpenAI que ChatGPT est menacé par Google.
6: C'est ça, donc ils sont un peu pris entre le marteau et l'enclume. C'est-à-dire que d'un côté, vous avez Anthropic, le chevalier blanc très éthique, et puis de l'autre côté, vous avez Google qui leur taille des croupières en gagnant notamment la bataille du mobile, hein, puisque ouais. Google, Gemini s'est installé de base sur les téléphones Android. Ils ont signé aussi un accord avec Apple pour l'installation de Gemini et l'utilisation de Gemini sur les iPhones, avec en plus le fait que Gemini est adossé à la puissance de feu de Google, donc il n'y a pas besoin d'avoir de la pub ou un modèle payant, comme c'est le cas de ChatGPT qui a besoin de gagner de l'argent aujourd'hui. Donc ça les met dans une position qui, mine de rien, est très inconfortable. Ils font encore la course en tête en termes de nombre d'utilisateurs, 900 millions d'utilisateurs à l'heure actuelle. La question c'est, et jusqu'à quand ?
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6: Bon, et puis oubliez les montres connectées. Peut-être que vous en avez une au poignet avec toutes les fonctionnalités liées à la santé. Non, le futur, ce sont les tatouages intelligents capables de détecter certaines maladies avant même leur apparition.
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7: Anthony, dans les années qui viennent, la technologie va s'inviter au plus près de notre peau. Vous nous parlez de tatouages intelligents capables de suivre notre état de santé en continu et de nous alerter en cas de problème.
6: C'est ça, c'est-à-dire que jusqu'ici, les tatouages, c'était surtout un plaisir esthétique, mais il y a plein d'expérimentations qui visent à leur donner de nouvelles fonctionnalités avec de l'intelligence embarquée et surtout des fonctionnalités médicales. Des expérimentations qui viennent notamment des États-Unis où des chercheurs ont mis au point des tatouages électroniques à base de graphène. Le graphène, c'est un peu le matériau miracle qu'adorent tous les ingénieurs, qui est extrêmement fin, extrêmement résistant, conducteur électrique, enfin il fait plein de choses. Et en fait, à partir de ça, eh bien, on va pouvoir concevoir, alors quand je dis des tatouages, j'exagère un petit peu, parce que c'est pas le tatouage que vous allez vous faire tatouer et garder à vie, on est plus proche des décalcomanies qu'on a dans les paquets de céréales, si vous voulez, c'est des petits patchs, alors à la différence près que c'est bourré d'électronique, de petits capteurs, qui vont permettre eh bien, de tracer tout un tas d'indicateurs. Donc ça peut être, par exemple, pour un patient cardiaque, un tatouage qu'on va mettre sur le thorax et qui va analyser eh bien, le rythme cardiaque en continu, des problèmes de fibrillation. Enfin, il y a plein de petits problèmes qu'on va pouvoir suivre comme ça tout au long de la journée. Et le tatouage va pouvoir, par exemple, changer de couleur en cas de problème ou vous envoyer une alerte sur votre téléphone, par exemple. Pour un patient diabétique, même chose, on va pouvoir avoir un suivi de la glycémie. Et si la glycémie monte un peu trop, eh bien, le tatouage va passer du noir au rouge, par exemple, pour indiquer qu'il y a un problème potentiel. Les cas d'usage sont multiples. On peut penser, par exemple, à tracer le taux d'hydratation. Alors ça peut être pour un sportif de haut niveau ou ça peut être pour des personnes âgées qui pensent pas forcément à boire l'été quand il y a la canicule. Ça peut être aussi le suivi du taux d'alcoolémie. Voilà, quand je dépasse un certain seuil, je peux plus reprendre ma voiture. Ou le taux d'exposition aux UV. Si je passe un peu trop de temps au soleil, le tatouage change de couleur et m'indique qu'il faut que je remette de la crème solaire, etc. etc. Vous avez compris le principe.
7: Ouais, il y a énormément d'applications. Effectivement, là où ça devient fou, c'est que ça pourrait aller jusqu'à détecter les maladies directement avant même l'apparition des premiers symptômes, c'est-à-dire sur les effets du corps, en fait.
6: C'est exactement ça. Et là, on entre dans ce qu'on appelle la médecine prédictive, et c'est là que ça devient vraiment intéressant. On va coupler ces tatouages avec des algorithmes, avec de l'intelligence artificielle, et on va être capable eh bien, de détecter les premiers signes de certaines maladies, de certains problèmes, comme la tension artérielle, l'arythmie, avant même l'apparition des premiers symptômes, ce qui est quand même extrêmement intéressant. En fait, on a déjà des outils, vous savez, les montres connectées, par exemple, hein, tout ce qu'on appelle les wearables, les accessoires qui peuvent suivre un certain nombre d'indicateurs de santé, mais là, on est au plus près de la peau, donc on a des mesures qui sont extrêmement fines, et des mesures, parce que le tatouage, on ne l'enlève pas le soir avant de se coucher, qu'on va pouvoir suivre au très long cours, et ça va être extrêmement intéressant du point de vue de la santé, évidemment. On va pouvoir avoir une collecte des données sur des années, et donc, de ce point de vue-là, ça va être aussi efficace que de faire des examens, une prise de sang, une fois de temps en temps, et on va pouvoir s'en servir pour détecter des motifs qui montrent montre des prédispositions pour certaines maladies chroniques type diabète, maladie cardiovasculaire. Alors c'est très prometteur, tout ce dont je vous parle ici, on est quand même plutôt dans les laboratoires de recherche aujourd'hui, c'est pas des technologies qui ont vocation à être commercialisées dans les 3 mois, mais ça arrivera sur le marché et ça pourrait révolutionner cette notion de santé prédictive.
7: Et il n'y a pas que les applications médicales justement.
6: Non, alors il y en a d'autres, si on pousse le concept encore plus loin, on pourrait utiliser ces tatouages par exemple pour contrôler à distance des objets électroniques, pour servir aussi de clé d'identification, pour remplacer les mots de passe. Il y a des chercheurs du MIT qui ont mis au point des choses assez dingues dans ce domaine. Il y a aussi des grandes marques d'électronique qui ont déposé des brevets assez fous, où par exemple vous pouvez avoir un tatouage qui va être connecté à votre téléphone et par exemple à la sonnerie du téléphone. Donc vous pouvez le programmer pour que vous ayez un tatouage qui se mette à vibrer quand par exemple votre compagne vous appelle, donc vous allez avoir une vibration très très douce, et quand c'est votre manager, ça va être une vibration hyper stressante, très très forte. Je vous donne 2 exemples un peu caricaturaux évidemment, mais le principe c'est vraiment ça, c'est l'idée d'avoir littéralement la techno dans la peau.
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6: Et puis cette semaine, on a aussi parlé de détecteurs de mensonges de nouvelle génération.
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7: Je sens que je vais adorer cette chronique, Anthony Morel. Une intelligence artificielle qui va nous permettre de déceler si les hommes politiques mentent. Ouais. Ça commence à arriver aux États-Unis.
6: Absolument, ça peut être pratique à l'approche des municipales, éventuellement. Il faut imaginer un débat politique ou une interview où chaque phrase prononcée se verrait attribuer un score d'authenticité, comme une sorte de détecteur de mensonges de nouvelle génération. Alors ça peut sembler complètement fou, et pourtant c'est un outil qui a déjà été testé. Alors notamment lors de la dernière élection présidentielle aux États-Unis, c'était pendant la primaire des Républicains. Et en fait, on a utilisé cet outil qui s'appelle Speechcraft Analytics et qui a été spécialement conçu. C'est une IA pour détecter la sincérité d'une personne qui est en train de s'exprimer. Ouais. En fait, l'IA va analyser tout simplement une émission télévisée et elle va aller chercher plusieurs choses. D'abord, des choses qu'on peut analyser nous aussi les êtres humains, c'est les mots qui sont utilisés, le vocabulaire. Est-ce que la personne utilise par exemple des formules très alambiquées pour dire une chose très simple ? Ça, c'est pas très bon signe en général. Et puis ensuite, il y a des choses que l'IA va aller chercher et qui sont inaudibles pour l'oreille humaine, c'est-à-dire des toutes petites variations d'intonation. Est-ce que c'est une micro-hésitation, le ton et le timbre de la voix qui vont monter très légèrement dans les aigus à un moment, la cadence des mots qui accélère un tout petit peu. Et surtout, quand on est capable, parce qu'on a beaucoup d'archives sur certains hommes politiques, de comparer une prise de parole avec une autre, on est capable de déceler des petites différences qui disent « Ah, là, il doit pas être très sincère dans ce qu'il est en train de dire. » Donc voilà ce qui est en train d'être testé actuellement aux États-Unis et qui pourrait arriver éventuellement en France.
7: Mais bientôt, ça veut dire qu'on pourra plus mentir. Il suffira d'enregistrer la voix d'une personne et on saura si elle dit la vérité. C'est uniquement sur le ton de la voix, en fait.
6: C'est vraiment ça le principe. Alors attention, je mets quand même un bémol et je dis qu'il faut prendre ces technologies aussi avec des pincettes parce que c'est pas fiable à 100% non plus. C'est-à-dire que scientifiquement, l'IA ne détecte pas le mensonge à proprement parler, parce que le mensonge, c'est une intention, morale. Si l'on peut dire, l'IA, ce qu'elle peut détecter, c'est une réaction biologique qui est celle du stress. C'est pas tout à fait la même chose. La corrélation n'est pas parfaite. C'est-à-dire qu'il y a des gens qui peuvent être très stressés à un moment parce que ils passent à la télé ou ils sont passionnés, donc leur ton va monter dans les aigus. Et ça veut pas dire à 100% qu'ils sont en train de mentir. Et à l'inverse, un menteur professionnel, quelqu'un qui s'est entraîné à ça, il peut rester très très calme et puis son score d'authenticité peut quand même paraître très très haut. Donc c'est pas du 100%, mais c'est des technologies qui sont en train de s'améliorer et dont les cas d'usage sont vraiment multiples. Et d'ailleurs, le fabricant de ce logiciel les met en avant. Ça pourrait être pour des juristes, par exemple, pour tester la fiabilité d'un témoin, des compagnies d'assurance qui soupçonnent une tentative de fraude, des analystes financiers qui veulent analyser pendant, par exemple, la présentation des résultats d'une entreprise, si le patron dit toute la vérité et est sincère dans la stratégie qu'il est en train d'annoncer, par exemple. Et pourquoi pas à terme ? Alors là, on va très très loin. On est dans Black Mirror et ça va poser des questions, y compris juridiques, très très pointues. Mais ça peut être un conjoint ou une conjointe qui a des doutes, par exemple, sur la fidélité de son compagnon ou de sa compagne, qui pourrait l'enregistrer discrètement.
7: C'est peut-être là qu'il y aura le plus gros marché, d'ailleurs.
6: C'est probablement là qu'il y aura le plus gros marché, exactement, et passer à la moulinette de cette intelligence artificielle pour voir s'il y a anguille sous roche ou pas. Donc ça va très très loin.
7: On est sur la voie, là, mais il y a aussi l'analyse du visage qui est possible. Et alors là, en termes d'efficacité, c'est encore plus impressionnant.
6: Évidemment, parce qu'à la fois, notre voix et notre langage nous trahissent, mais notre corps corps nous trahit aussi énormément. On sait qu'il y a une bonne partie de la communication qui est non-verbale, par les gestes, par les expressions. Et en fait, là encore, on peut utiliser l'intelligence artificielle pour aller déceler des choses qui sont peut-être invisibles à l'œil nu, ou en tout cas difficiles à détecter. Et ça, ça commence à intéresser beaucoup, par exemple, l'administration américaine qui teste certains outils, les douanes notamment, ou encore dans les entretiens d'embauche dans certaines ambassades, pour tester la sincérité des candidats, où on va avoir des caméras intelligentes qui sont capables d'analyser la posture et tout un tas d'attitudes.
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6: Voilà, c'est tout pour cette semaine de Culture IA. Merci de nous avoir suivis. On se retrouve dès lundi matin dans Good Morning Business. D'ici là, restez connectés.
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17: Bonjour, bonjour et bienvenue dans La France à tout pour réussir. Chaque semaine, vous le savez, un concentré d'économie positive sur BFM Business. Et cette semaine, trois belles idées et beaucoup de bon sens chez les dirigeants et entrepreneurs autour de la table. Je recevrai tout d'abord Caroline Ray, qui est depuis quelque temps la nouvelle directrice France de Too Good To Go, qui depuis 10 ans, vous le savez, lutte contre le gaspillage alimentaire. Rien qu'en France, 100 millions de repas sauvés depuis 2016. 10 ans plus tard, quelles stratégies, quelles diversifications sont nécessaires pour pérenniser, pour amplifier les actions de Too Good To Go? Eh bien, on en parle dans un instant. Autre idée pleine de bon sens, relancer des marques patrimoniales dans le domaine de l'entretien et du ménage, comme par exemple Bonux, Baran, Minidou et autres Océdar, et tout cela en créant de nouvelles formules plus écologiques et en relocalisant en très grande partie la production en France. Ce pari un peu fou a été tenté depuis 3 ans par Richard Lerosé et sa société Héritage. On fera donc un bilan de la relance de toutes ces marques mythiques. Enfin, on parlera de GreenCube, numéro 1 français de l'habitat modulaire en France. GreenCube propose des studios et extensions à poser dans un coin du jardin, chambre d'amis, bureau professionnel, location touristique et même hébergement d'un ado ou d'une personne âgée. Tous les usages sont permis et l'entreprise en plus se diversifie. Mon troisième invité pour en parler sera Alexandre Gioffredi, PDG et fondateur de GreenCube. Et on commence donc par la première bonne idée de cette émission, une bonne idée qui fête ses 10 ans cette année, c'est Too Good To Go. Bonjour Caroline Ray.
18: Bonjour Jérôme.
17: Vous êtes depuis donc la fin de l'année 2025 la nouvelle directrice France de Too Good To Go, que l'on connaît bien. Cette entreprise, vous-même, vous la connaissez bien. Vous y êtes entré, je crois, en 2020. Quelles sont les étapes de votre parcours jusqu'à la direction France?
9: Alors, en effet, je suis rentrée chez Too Good To Go en 2020 pendant la crise sanitaire avec un éveil écologique pour ma part, différentes fonctions au sein de l'entreprise. J'ai commencé à la direction commerciale en France et après sur l'Europe du Nord. Et donc, plus récemment, en effet, directrice France avec une année très spéciale pour nous, l'année des 10 ans. Un bel impact. Depuis qu'on s'est lancé en 2016, on a sauvé 100 millions de paniers chez Too Good To Go en 10 ans avec nos 50 000 commerces partenaires et nos 20 millions d'utilisateurs en France. Un Français sur trois à l'application aujourd'hui, donc c'est un bel accomplissement, une belle réussite.
17: Donc ça, c'est la partie France. Mm-hmm. L'idée, donc, elle est née il y a tout juste 10 ans en oui. Europe. C'est à la fois au Danemark et en France, c'était les deux.
9: Danemark, les Norvège, deux. Royaume-Uni et France, différents cofondateurs qui ont du coup monté Too Good To Go à l'époque. Ouais. Et la France est le marché le plus important aujourd'hui avec le plus bel impact.
17: Le marché monde, c'est plus de 20 pays, je crois.
9: Alors, il y a 21 pays, pour être précise, et on vient tout récemment, fin janvier, de lancer le Japon, qui était l'application la plus téléchargée devant ChatGPT et Gemini au Japon. Et d'ailleurs, en France aussi, on est l'application numéro 1 dans la catégorie Food and Drinks.
17: Si on resume sur notre pays, oui. Les denrées consommées, enfin non consommées, donc jetées, oui. C'est un volume considérable.
9: Exactement. En France, on jette chaque année 4 millions de tonnes de produits alimentaires encore consommables. Donc c'est vraiment une aberration. Et avec Too Good To Go, ce qu'on essaye de faire au quotidien, c'est de provoquer justement ce déclic et l'utilisation de l'application par nos commerçants et nos utilisateurs pour lutter contre le gaspillage alimentaire, proposer une solution qui est vraiment gagnante, puisque déjà pour les partenaires, il s'agit d'avoir une solution de revalorisation de leurs invendus. Ensuite, pour les utilisateurs, c'est un bon plan à prix réduit. Si on utilise Too Good To Go régulièrement, on économise 900 euros par an pour nos utilisateurs. Et enfin, bien sûr, c'est un bon plan pour la planète.
17: Votre modèle économique, vous, entre les distributeurs, entre les consommateurs, vous rémunérez comment? C'est quoi votre modèle économique?
9: Alors, en fait, on connecte les utilisateurs avec les consommateurs et on se rémunère uniquement sur les paniers vendus. Donc, notre concurrent aujourd'hui, c'est la poubelle. Et on se rémunère exclusivement sur les invendus qu'on a réussi à revaloriser.
17: C'est un pourcentage, c'est quoi?
9: On a des frais administratifs et un pourcentage, en effet.
17: Ce qui veut dire que pour une somme de 100 euros, vous prenez combien?
9: Alors, c'est pas du tout 100 euros, hein, c'est vraiment à petit prix.
17: Le panier,
9: oui, oui, bien sûr. Bah, le panier moyen, il est vendu à 4 euros au lieu de 12 euros. Donc, ce qu'il faut retenir surtout, c'est que les utilisateurs ont accès à de l'alimentation pour seulement pour 3 fois moins cher. Donc, c'est vraiment un bon plan pour nos utilisateurs, clairement.
17: Évidemment, donc vous mettez en place des solutions. Oui. La plus efficace, c'est cette plateforme logicielle que vous avez lancée en 2024 avec de l'IA. Oui. Et ça, donc, c'est pour accompagner les distributeurs, les supermarchés essentiellement, oui. Oui. à mieux gérer leur stock d'invendus. Hein, c'est ça.
9: Alors, l'idée, c'est vraiment d'accompagner en effet les supermarchés et les hypermarchés pour les aider à identifier les produits en date courte et de fait, réduire leurs pertes au quotidien et faire gagner du temps à leurs collaborateurs, puisqu'ils gagnent en moyenne une heure par jour et par collaborateur à cette application, à cette solution qu'on appelle plateforme.
17: Et la solution, vous la leur vendez, c'est de la...
9: Oui, oui, oui. Voilà, alors là, on est sur un coût d'abonnement mensuel, en effet, pour nos partenaires.
17: Et la plupart de tout, vous me parlez de 50 000 partenaires France, la plupart de ces marques, de ces enseignes de la distribution sont équipées de ce logiciel?
9: Alors, c'est tout récent. Hein. Donc, on a quelques partenaires à nos côtés sur cette solution. On a par exemple le groupe Casino et les enseignes Monoprix et Naturalia, par exemple, qui sont sur cette solution. Mais on est encore un petit peu aux prémices du développement de cette solution. Et l'idée, cette année, si on veut parler un petit peu de notre feuille de route, c'est de continuer à innover et d'accompagner nos partenaires avec des solutions de A à Z pour être vraiment leur solution anti-gaspi à tous les niveaux.
17: Quelques exemples de votre feuille de route et de ce que vous allez mettre en place.
9: Alors, déjà, si on regarde un petit peu dans le rétro, ce qu'on a mis en place, on a les colis anti-gaspi pour accompagner nos partenaires industriels sur les surplus de stock alimentaire, avec une possibilité de coût de livraison en point relais ou à domicile pour nos utilisateurs. Donc ça, c'est quelque chose qu'on a mis en place récemment. Et comme je vous le disais, on continue à co-construire avec nos partenaires pour répondre à leurs besoins des nouvelles propositions de valeur. Je pense que je reviendrai pour vous en dire plus, puisqu'il y a des tests qui sont en cours, mais on ne communique pas encore sur cela.
17: Est-ce que dans votre feuille de route, il y a aussi l'extension des périmètres sur lesquels vous intervenez ? On a parlé de l'alimentaire au sens large, mais vous êtes allé donc aussi sur le terrain des fleurs, sur le terrain de l'alimentation animale. Oui. Est-ce qu'il y a d'autres zones que vous allez explorer dans votre mandat
9: de président ? Oui, nous explorons, mais c'est vrai qu'on a commencé historiquement par les boulangeries, puisque c'était vraiment une évidence sur cette typologie de commerçants au début. Mais maintenant, vous trouvez aussi sur l'application des primeurs, des bouchers, de la grande distribution, et enfin, en effet, des fleuristes et de l'alimentation animale, puisqu'on se rend compte qu'il y a aussi beaucoup de gaspillage sur ces secteurs.
17: Est-ce que votre...
9: Un petit peu de diversité pour nos utilisateurs, c'est top.
17: Est-ce que votre action, ça passe par de la communication aussi ? J'ai vu passer un partenariat avec IKEA sur une sensibilisation des consommateurs. C'est quoi ce partenariat et est-ce qu'ils sont amenés à se multiplier ?
9: Oui, alors en effet, on a vraiment trois piliers qui sont l'innovation, la sensibilisation et enfin légiférer. Donc pour la partie sensibilisation, on mène plein d'actions en partenariat avec certaines de nos enseignes comme on l'a fait récemment avec IKEA. On mène aussi des actions, par exemple, dans les écoles pour sensibiliser dès le plus jeune âge les adultes de demain à l'enjeu du gaspillage alimentaire. La campagne avec IKEA est un exemple vraiment fabuleux avec une mise en avant dans tous les commerces de notre partenariat. C'était vraiment une belle campagne très récente.
17: 10 ans après la création de la marque et de la marque en France, notamment, comment se porte-t-elle d'un point de vue économique ? Est-ce que vous communiquez sur le chiffre d'affaires ? Vous l'avez fait jusqu'à il n'y a pas très longtemps, est-ce que vous le faites encore ?
9: Alors,
17: quels sont les chiffres clés de Too Good To Go ?
9: Alors, on est une entreprise à impact. Et pour nous, ce qui est le plus important, c'est vraiment, plutôt que de donner des données financières, c'est vraiment nos chiffres d'impact. C'est pour ça qu'on communique sur les paniers sauvés, les 100 millions de paniers sauvés qu'on a sauvés du coup depuis notre lancement en 2016. Ça, c'est vraiment le chiffre sur lequel on communique le plus, en effet. Ce que je peux vous dire, c'est que dans les 2 dernières années, et on a fait autant de paniers sauvés que dans les 8 premières années. Donc, on est vraiment sur une accélération. On est vraiment sorti de la phase start-up et maintenant, on est vraiment une scale-up. Donc ça c'est un fait. Et en outre aussi, pour le nombre de commerces partenaires, on a fait x3 depuis 2023. On a 20 millions d'utilisateurs, on a 3 millions de nouveaux qui nous ont rejoints l'année dernière.
17: Et malheureusement, c'est un secteur qui est toujours d'actualité. Le gaspillage, ça reste toujours d'actualité. Félicitations pour ces 10 années donc, de Too Good To Go et bonne chance pour les 10 années à venir. On salue Lucie Bache qu'on recevait souvent sur nos plateaux qui est partie vers l'aventure de Poppins maintenant.
9: Ces
17: années à Too Good To Go. Merci Caroline.
9: Merci à vous.
17: À présent, donc, on va continuer dans les bonnes idées pleines de bon sens avec un premier bilan de la renaissance de plusieurs marques patrimoniales françaises de l'entretien et du nettoyage, dont la célèbre lessive Bonux, mais aussi bien d'autres. Bonjour Richard Lerosé.
18: Bonjour Jérôme.
17: Vous êtes avec Daniel Chassagnon à l'origine de la relance de ces marques au sein de votre entreprise Jolimont et à juste titre baptisée Héritage. Il y a 3 ans, sur ce même plateau, je vous recevais avec Daniel Chassagnon. C'était le tout début de la relance de Bonux. On en est où 3 ans après ? Quel bilan faites-vous de la relance non seulement de cette marque iconique, mais aussi d'autres marques ?
18: Ça a fonctionné, pari gagnant. Donc on est très heureux, forcément. On a multiplié le chiffre d'affaires quasiment par 2 en l'espace de 4 ans.
17: Vous en êtes à 37 millions, je crois, de chiffre d'affaires.
18: Exactement.
17: Sur 2025. Voilà.
18: Et effectivement, grâce à Bonux, qui avec son célèbre cadeau, nous a permis d'avoir une croissance très soutenue. Et aujourd'hui, c'est à peu près 25% de nos ventes, Bonux.
17: Comment vous avez fait entrer le célèbre cadeau ? Parce qu'à l'époque, il y avait des grands barils, il suffisait de mettre le cadeau dans la poudre. Maintenant, quelle est l'astuce pour faire entrer le cadeau ?
18: Alors l'idée, elle est hyper simple. Elle vient en fait, on était avec Daniel dans une station-service et il y avait une personne qui achetait un bidon d'Adéblue. Et c'est un additif qu'on a dans la voiture. Et en fait,
17: il a beaucoup fait parler de lui d'ailleurs.
18: Exactement. Et en fait, dans ce bidon, il y a une espèce de tuyau qui est rangé dans le packaging. Et on s'est dit, mais bien sûr, c'est ça qu'il faut. Et donc, on a créé une cavité, en fait, tout simplement, à l'arrière de la bouteille pour faire re-rentrer le fameux cadeau bonus, voilà, qui a animé des millions et des millions de familles depuis les années 60.
17: Je vous confirme. Et ça, donc maintenant, la marque Bonux, elle est faite où? Les bidons Bonux, ils sont faits où? Ils sont produits où?
18: Alors ça, on est aussi très, très fiers de ça, parce qu'ils sont produits à Nemours. C'est une usine qui a eu beaucoup de difficultés. Et elle a été rachetée par un partenaire Vendeput qui a compté sur nous pour relancer cette usine. Et on a été les premiers à retourner sur la ligne de production.
17: De manière générale, je lisais dans le sommaire, un de vos axes quand vous avez repris toutes ces marques, on va les citer parce qu'il y a eu Bonux, mais il y a aussi l'adoucissant Minidou, il y a le cirage Baran, les produits ménagers Océdar, Miror, Vigor, Terra et Décapfour. Un de vos combats, c'était de relocaliser la production dans des PME en France. Le bilan de cette relocalisation, en plus de la reformulation de certaines formules pour qu'elles soient plus écologiques.
18: Quand on a commencé avec Daniel, c'est simple, c'était fin 2014, il y avait dans toutes les marques qu'on a là, 0% de production en France. Aujourd'hui, on est à 87%. Et donc, on fait travailler plus de 100 emplois indirects grâce à cette production. Et on compte aller encore plus loin. Donc effectivement, c'est une grande réjouissance de voir que oui, on peut produire en France et oui, on peut être compétitif.
17: Parce que c'est de la sous-traitance, hein. Vous faites faire par des entreprises. On va avoir une carte de France. On a listé, je pense qu'il y en a d'autres peut-être, 10 départements où vous faites travailler des PME. La Seine-et-Marne, le Pas-de-Calais, l'Orne, le Finistère, l'Eure-et-Loire, le Calvados, la Charente, la Drôme, la Loire et la Côte d'Or. Donc c'est très important que ces marques que les consommateurs français ont bien connues il y a quelques années, ils se réapproprient aussi dans la production.
18: Et dans l'achat aussi.
17: Et dans l'achat. Et est-ce que ça marche dans l'achat?
18: Ben oui, il faut se battre, il faut trouver sa place dans les rayons, mais les consommateurs effectivement aiment le Made in France et veulent du Made in France à un prix acceptable, et c'est tout à fait ce qu'on propose.
17: Et c'est compliqué de remettre ces marques à l'ordre du jour, il y a du marketing derrière, il y a de la communication, parce qu'on les a tous, quand on a un certain âge, on les a tous à l'esprit. Pour les plus jeunes, c'est pas le cas. Je suis pas sûr que pour les moins de 30 ans, la marque Bonux, elle parle beaucoup.
18: Mais en fait, ce qu'on fait, c'est qu'on fait des partenariats avec des licences qui sont connues et des cadeaux qui ont une valeur perçue intéressante. Et par exemple, on a notre dernier partenariat, c'est avec Monsieur Madame. Ouais. On a fait des petits porte-clés. Et du coup, là, on va toucher les familles. Ça fait le buzz dans les cours de récré. Et c'est comme ça qu'on revient au cœur des familles. Et puis après, on a des stratégies de communication qui sont un peu différentes des grosses multinationales, qui nous permettent aussi d'aller toucher les consommateurs. On était au cœur de l'intrigue d'un film qui est sorti, qui s'appelait C'était mieux demain, oui, au mois de novembre, qui a eu pas mal de succès. Et du coup, le fil rouge, c'était Bonux. Et c'était hyper sympa de retrouver cette marque au cœur de l'intrigue.
17: Toutes ces marques-là, vous les avez achetées à qui? Et je vais tenter la question, vous les avez achetées combien?
18: Alors combien? On avait déjà répondu que c'était compliqué de répondre, Jérôme.
17: Et 3 ans après, ça reste compliqué?
18: Ça reste toujours compliqué.
17: Okay. Alors
18: mais,
17: à qui?
18: Mais par contre, on les a rachetées à Henkel, pour les 3/4 d'entre elles, et puis aussi à un faiseur de produits MDD allemands qui avait la marque Bonux et qui n'en faisait strictement rien. Donc tout le jeu a été de rentrer en contact avec cette société et de remonter tous les échelons de cette société pour arriver jusqu'aux dirigeants et aux actionnaires et pour dire, voilà, nous on sait relancer les marques, c'est un joyau français, il faut que ça revienne en France et il faut que ce soit nous qui devons le faire. Voilà.
17: Comment est-ce qu'on se bat sur le prix de production, donc le prix de vente quand on fait du made in France? Beaucoup de tous les produits que l'on achète chez Lidl, Action, etc. ne sont plus faits en France depuis longtemps. Comment est-ce que vous battez? Est-ce que vous êtes compétitif ou est-ce que ça reste très compliqué?
18: Alors on est très compétitif puisque avant promotion on est à 19 centimes le lavage, ce qui fait que ça reste dans les lessives les moins chères du marché. On fait ça parce qu'en fait on a une structure très courte et on fait très attention au coût, tout comme nos partenaires. Et du coup on arrive vraiment à avoir des économies d'échelle. Et puis, plus on produit, plus forcément les coûts baissent. Et ce qui fait qu'aujourd'hui, non seulement on n'est pas cher, mais en plus, on a une très bonne qualité et une très bonne innocuité, puisque dans le magazine 60 millions de consommateurs qui est sorti début janvier, on est classé la meilleure lessive en termes d'innocuité et d'efficacité. Donc, c'est possible à un prix très raisonnable. Encore une fois, c'est aux acheteurs de se rendre compte que c'est possible et qu'il faut donc aider ces PME et qu'il faut acheter français.
17: On sort des négociations entre les industriels et la grande distribution il y a quelques semaines. Est-ce que c'est compliqué de se faire aussi, pour vous, une place dans les rayonnages de la grande distribution ?
18: Ben, ils attendent en fait hein, tout simplement que les partenaires qui sont dans leur rayon créent de la valeur. Nous, c'est ce qu'on s'efforce de démontrer à longueur d'année et à force de travail. Et on est aussi très fiers puisqu'on a été classé par Nielsen 58e meilleure société en termes de création de valeur. Et là, il y a tout le monde, il y a toutes les plus grosses entreprises. Et nous, on est la 58e du classement en étant finalement tout petit. Donc ça fait plaisir.
17: Et la valeur, c'est aussi le partage de la valeur. Je crois que vous avez donc avec Daniel Chassagnon 51% du capital, d'héritage. Les 49 autres, c'est les salariés.
18: Voilà, et aussi des amis et de la famille. Voilà, et du coup, effectivement, c'était très important pour Daniel et moi, et puis pour toute l'équipe dirigeante voilà, qui nous accompagne aussi depuis le début, de partager cette valeur. Et ce qui fait qu'on a proposé à tous les salariés d'être actionnaires. Et ça, ça a une vertu très forte, c'est que bah, tout le monde sent que la société lui appartient aussi. Et concrètement, ça veut dire très très peu de turnover. On est inférieur à 2% par an de turnover.
17: Vous avez combien de salariés ?
18: Aujourd'hui, on a 45.
17: 45, dont une vingtaine, je crois, de commerciaux. Exactement. Qui vont apporter la bonne parole de toutes ces marques. Juste une question rapide, une réponse rapide. Après l'entretien et le ménage, est-ce que vous avez d'autres périmètres que vous aimeriez, vers lesquels vous aimeriez aller ?
18: Alors, on n'a pas complètement terminé, je pense, les acquisitions dans la partie entretien ménager.
17: Il y en a d'autres à venir, lesquels ? Quelques pistes. C'est des noms qui sonnent à nos oreilles.
18: Quand vous vous promenez dans les rayons, vous regardez tout ce qui est en bas et qui n'intéresse plus grand monde. Voilà. Et nous, on regarde.
17: Ça vous intéresse.
18: Voilà, exactement.
17: Vous, ça vous intéresse.
18: Et c'est pareil parce qu'on regarde aussi des rayons comme la parfumerie qui sont en général connexes des rayons entretien dans les supermarchés, les hypermarchés. Et ça, c'est quelque chose aussi on sera amené à opérer dans les années futures.
17: Eh bien, je vous réinviterai, promis, pas dans 3 ans, mais bien avant pour nous en parler. Merci, Richard.
18: Merci beaucoup, Jérôme.
17: On poursuit cette émission avec une autre bonne idée. C'est Green Cube et ses studios et ses extensions en bois qui permettent pour différents usages de gagner des mètres carrés. Bonjour, Alexandre Geoffredi.
19: Bonjour.
17: Vous êtes le PDG et fondateur de cette jeune PME Green Cube que vous avez créée en 2013, qui est basée à Castries, près de Montpellier. Alors le concept, je l'ai bien résumé, des studios, des extensions en bois.
19: Oui, le concept en fait c'est de la construction modulaire en bois, de 11 à maintenant 100 mètres carrés depuis peu. Donc dédié à une clientèle de particuliers. Pour la partie, on va dire, habitat compact, on s'adresse plutôt à une clientèle de particuliers propriétaires de maisons qui ont pour volonté d'agrandir leur espace habitable, d'ajouter une chambre d'amis supplémentaire, un studio locatif pour générer un complément de revenus, un espace de télétravail ou pour exercer ses loisirs. Et après, une deuxième cible qu'on adresse depuis peu, qui est la cible du non-propriétaire, et donc des gens qui ne sont pas encore propriétaires de maisons, qui souhaitent le devenir, et donc qui font appel à nous afin qu'on puisse les aider dans leur démarche en tant que soit primo-accédant, soit déjà propriétaire qui souhaite acquérir une nouvelle maison.
17: On reparlera de cet axe de diversification. D'abord, je reviens à votre activité de base. D'un point de vue d'abord de la réglementation, quand on veut faire une extension, quelle est la règle entre le permis de construire et la déclaration préalable de travaux ?
19: La règle en France, en dessous de 20 mètres carrés, il n'y a pas de permis de construire, c'est une simple déclaration de travaux. Alors il y a quand même des démarches, ça peut quand même être refusé, vous ne pouvez pas faire n'importe quoi, mais c'est une démarche qui est allégée, avec un délai d'instruction par la mairie, qui est un petit peu plus court, parce qu'il est d'un mois seulement, contre 2 pour un permis de construire.
17: Vous parliez de certaines habitations, donc de 11 à 100 mètres carrés, plutôt sur les parties des extensions, on est je crois sur 11 à 50.
19: Tout à fait.
17: Les échelles de prix, ça coûte combien ?
19: Entre 11 à 50, on va commencer à peu près avec une offre autour de 45 000 euros pour un 11 mètres carrés vide qui va plutôt avoir un usage de bureau. Sur un 50 mètres carrés, on va être plutôt autour de 120 000 euros pour une construction équipée avec une cuisine, une salle de bain, livrée clé en main, y compris les raccordements à l'eau, à l'électricité, au réseau d'évacuation. Et après, ce qu'on vend le plus sur ce segment-là, c'est nos studios de 20 mètres carrés, donc qui peuvent aussi contenir une cuisine, une salle de bain, sur lequel on va se situer autour de 70 000 euros à peu près pour un projet 100% clé en main.
17: Ces extensions et ces studios sont fabriqués où et avec quel type de bois ?
19: Ils sont fabriqués chez nous, à Castries, donc en France. Alors le bois qui est utilisé pour la construction, c'est du Douglas, c'est du pin Douglas. Et après, le parement intérieur, c'est de l'épicéa.
17: Et c'est du bois qui est français.
19: C'est du bois qui est issu de forêts françaises, durablement gérées, tout à fait.
17: La suite, maintenant, vous en avez un petit peu parlé, c'est on peut construire maintenant des habitations Green Cube sur des terrains qui sont non bâtis, de manière, on va dire, classique. Ça, c'est un axe de diversification assez important maintenant pour vous.
19: Tout à fait. En fait, alors ça fait 13 ans qu'on existe, qu'on exerce notre activité de construction modulaire plutôt sur de l'habitat compact. Donc, on a l'habitude de ces projets de construction, alors en règle générale, en site occupé. Et la thèse originale de Green Cube, c'était de se dire, il faut qu'on arrive à exécuter très rapidement le chantier, parce qu'il y a déjà une maison, il y a déjà des occupants, et on peut pas les déranger pendant longtemps. Donc, du coup, on a mis en place un process, aussi bien de la supply qui permet d'aller livrer l'ensemble du matériel dès le premier jour du chantier, jusqu'à l'exécution du chantier qui est scripté, entre guillemets, du premier coup de pelle jusqu'à la remise des clés. Et donc, on s'était forcé, au cours des 13 dernières années, à essayer de mettre en place un concept qui permet d'exécuter très rapidement. Parce qu'un studio de 20 mètres carrés chez Green Cube est exécuté à peu près en 5 jours seulement. Avec la cuisine, la salle de bain, les raccordements à l'eau, à l'électricité, au réseau d'évacuation. Et donc, on a réussi ce pari en modifiant un petit peu la manière de faire. On n'a pas utilisé les codes classiques du bâtiment, qui consistent à faire appel à des sous-traitants, à faire livrer au fil de l'eau le matériel nécessaire en fonction des besoins, ce qui est en règle générale générateur de retard. On a eu une approche radicalement différente. Et on s'est dit, en fait, cette méthodologie, elle peut constituer une valeur ajoutée très importante sur le marché de la maison individuelle. Et donc, c'est pour ça qu'on a commencé à adresser ce marché. Alors, ce marché, au début, Green Cube n'était pas conçu pour adresser ce marché. Et en fait, depuis 2022, le marché de l'immobilier connaît une crise assez profonde. Et en fait, ça vient de nos clients qui nous demandaient, qui arrivaient chez nous, en nous disant, moi, j'ai pas de terrain, j'aimerais utiliser vos constructions pour en faire ma résidence principale. À l'époque, non seulement on ne proposait pas d'offre de terrain, mais en plus le marché de la maison individuelle est un marché qui est très encadré, parce qu'il y a la loi de 1990 qui encadre ce marché. Il faut des assurances spécifiques, notamment une garantie de livraison et une dommage ouvrage. Donc on a passé un an à essayer d'obtenir ces assurances. On les a obtenues maintenant. On a modifié aussi notre procédé constructif pour être conforme à ce qu'on appelle les techniques courantes de construction, parce que vous ne pouvez pas faire n'importe quoi.
17: Et ça coûte combien ces nouvelles maisons plus grandes?
19: Une maison individuelle chez Green Cube est au prix du marché. La maison individuelle en bois, on va être autour de 2000 euros du mètre carré. Donc après, ça va dépendre de la taille, ça va dépendre des finitions. La particularité de Green Cube, de notre offre, c'est qu'on va être capable de travailler sur l'ensemble du projet. Ça veut dire de la recherche du terrain en optimisant le prix d'acquisition du terrain, en étant capable d'aller rechercher également dans le diffus. Contrairement à nos confrères constructeurs de maisons individuelles qui vont se baser plutôt sur des zones de lotissement. Et après, sur la construction, clé en main, ultra rapide, parce qu'on est capable d'exécuter une maison de 100 mètres carrés en 60 jours seulement, contre 11 à 18 mois pour le marché classique.
17: C'est beaucoup plus court, ouais.
19: Et après, on va être capable également de jouer sur les taux, parce qu'on propose aussi une offre de financement, courtage. Et donc, sur l'ensemble de l'enveloppe, on est sur les prix du marché de la maison bois, donc une maison de gamme.
17: Donc, une vraie offre vraiment de diversification. Il nous reste environ une minute, quelques chiffres clés sur le chiffre d'affaires de Green Cube.
19: En 2025, on fait 26 millions d'euros. On a une activité qui est rentable, enfin à peu près 2,4 millions d'EBITDA. On est 140 collaborateurs.
17: Vous êtes donc à la fois à Castries, près de Montpellier. Vous avez une antenne à Meaux. Et je crois que vous cherchez à vous implanter en Nouvelle-Aquitaine aussi.
19: Oui, alors tout est centralisé depuis Castries. La commercialisation, les fonctions support. On a une plateforme logistique à Meaux et on cherche à ouvrir une deuxième plateforme logistique en Nouvelle-Aquitaine.
17: Vous avez un certain nombre de ventes, 4500 ventes depuis la création de l'entreprise, environ 1 millier en 2025. Toute dernière question, vous avez fait des levées de fonds en 2015 et 2018. Est-ce qu'il y en a d'autres dans les tuyaux pour continuer à vous développer?
19: Non. Non, il n'y en a pas dans les tuyaux pour l'instant.
17: Et d'autres pays dans votre viseur que la France?
19: On commercialise déjà un petit peu en Belgique. Après, le marché de la construction, c'est un marché qui est très réglementé, qui est assez culturel. C'est compliqué de s'implanter à l'international. Donc, pour l'instant, on a déjà beaucoup de travail sur la France. Et donc peut-être plus tard à l'international.
17: Et bien voilà, le bon sens, les bonnes idées étaient à la une de la France à tout pour réussir. Merci madame, merci messieurs d'avoir été les invités. 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Prochaine émission, ce sera au CESE, le Conseil économique, social et environnemental, à l'occasion du Top AFEP, le rendez-vous annuel où des grands groupes et des PME peuvent échanger. Je recevrai 3 PME présentes lors de cette édition 2026. Très bonne journée, très bon week-end et donc à très vite sur BFM Business.
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23: Fabriquer du luxe, vendre du luxe, consommer du luxe, c'est davantage que délivrer un produit. C'est au-delà d'une fonctionnalité, c'est un partage de rites, c'est un transfert symbolique de valeur, un affichage social, une distinction, un instant d'apesanteur sociale. Vincent Chabot, sociologue, livre dans Sociologie du luxe une approche scientifique

0: secteur, toute la rhétorique, c'est partout.
1: C'est partout. En 30 ans, le marché du luxe, sa valeur a quintuplé. Et puis les discours, vous avez raison, les discours sur le luxe inondent l'espace médiatique. Alors voilà, moi j'ai voulu proposer une synthèse des connaissances sociologiques sur le luxe, loin des discours moraux aussi, des postures morales.
0: Oui, loin de la petite musique, loin du discours commercial et marketing. Ce qui ne change pas et ce qui frappe dans cet ouvrage, ce que vous faites ressortir, ce sont les principes, les fondements presque d'autorité et de hiérarchie, je trouve. Est-ce que c'est constitutif au luxe ? Est-ce que c'est presque structurant pour le luxe ?
1: C'est structurant, c'est-à-dire que définir le luxe, bon, on a tous effectivement la magnificence, le faste, etc. en tête. Et alors, il faut savoir d'abord que les premiers sociologues ont été assez précoces dans leur approche du luxe. Et finalement, ce qui les intéresse, c'est pas la fonction matérielle du luxe. Le luxe, ça sert pas à grand-chose, en fait, si vous voulez, quand on réfléchit. Mais c'est plutôt la finalité sociale du luxe qui les a intéressés. Et là, c'est très structurant, vous avez raison. Le luxe, pour les sociologues, c'est une croyance de plus en plus partagée qui attribue aux biens et aux services du luxe la capacité à vous faire appartenir à une élite, au bon goût, à une élite raffinée.
0: Oui, c'est ça. Et dans votre ouvrage, c'est ce qu'on ressent. En fait, toutes ces questions, qui doit faire autorité, quel goût fait autorité, hein, la notion de prescription et de prescripteur, celui qui sait. Et puis, il y a toujours l'idée d'une organisation verticale aussi dans la fabrication et la relation client.
1: Oui, la relation client, le service personnalisé, c'est évidemment ce qui fait ce qui est essentiel dans le luxe, ce qui montre évidemment que les marques contrôlent bien entendu leur distribution, forment leur personnel, etc. à travers le monde. Et l'idée, c'est évidemment de pas fournir uniquement une marchandise ou un service, mais d'accompagner ceci par un service personnalisé haut de gamme et adapté aux clients.
0: Il y a un accès pour tous aux rêves et aux désirs, ça c'est indispensable aussi. Mais en fait, dans la concrétisation, c'est surtout pas pour tous.
1: Non, c'est pas pour tous. Alors, il y a le luxe reste hiérarchisé, c'est évident. Moi, je distingue le luxe exceptionnel d'un luxe intermédiaire et d'un luxe accessible. Mais il faut reconnaître, effectivement, en 30 ou 40 ans, pour toute une série de raisons, pour évidemment l'espace médiatique et ces discours dont on a parlé, eh bien, le désir de luxe a pénétré toutes les couches sociales. Et le luxe est aujourd'hui aussi arrivé, eh bien, dans l'ordinaire de la consommation, dans l'ordinaire du quotidien.
0: C'est ça le paradoxe de toute façon, un paradoxe qui est même presque cultivé. Cultiver l'exclusif en accroissant toujours le marché d'ailleurs, la base de consommateurs et la visibilité du luxe. Ça revient à ce qu'on disait, il faut cultiver cette relation, cette expérience si particulière et toujours finalement accroître la base potentielle de consommateurs.
1: C'est toute la tension, c'est-à-dire que le luxe artisanat est devenu un luxe marketing. Aujourd'hui, je reprends la formule de Gilles Lipovetsky qui est assez parlante. On voit effectivement des groupes, ce sont multimarques, se sont constituées depuis les années 80, 90, avec évidemment des groupes français. Et évidemment, les stratégies de développement financier sont venues élargir les gammes, créer des nouvelles marques, etc. Attirer une nouvelle clientèle, tout en leur faisant croire évidemment qu'ils appartiennent à l'exception.
0: On en revient à cette idée d'autorité et d'hiérarchie. Il y a l'idée évidemment intrinsèque de la distinction et de la domination sociale. Ça fait partie aussi du discours qui est transmis, qui est installé.
1: Oui, bien sûr. C'est-à-dire que là, les premières fonctions sociales du luxe sont toujours évidentes. Aujourd'hui, le luxe sert à afficher son statut et sert à se distinguer des autres au sein même d'un même milieu social. C'est-à-dire que vous allez avoir des micro-variations qui vont évidemment faire appartenir certains à un groupe très exclusif. Et puis, ils vont être effectivement un peu dénigrés par d'autres groupes au sein même d'une classe sociale.
0: Il y a cette idée également de transmettre des codes, d'appartenir à un système de valeurs lors de rites presque. Il y a une expérience d'achat, une expérience dans la consommation. Et finalement, ce que sont devenus ces groupes de luxe aussi à présent, l'idée de devoir et de vouloir transmettre des rituels, des codes et des valeurs.
1: Oui, c'est-à-dire que le magasin, la boutique, comme on dit évidemment, est un cadre de socialisation, d'acculturation au luxe. Ce qui est très intéressant aujourd'hui, c'est qu'il faut aller chercher notamment les 18-25 ans au-delà des magasins, au-delà de la publicité, sur les réseaux, dans le sport, dans la culture de masse, dans le divertissement. Donc on voit effectivement à quel point aujourd'hui les griffes, les marques sortent justement des boutiques pour aller capter une clientèle, capter l'attention d'une clientèle pour ensuite finalement les conduire vers leurs produits.
0: Mais on voit de plus en plus la ficelle, le discours marketing, le storytelling. Pour autant, il y a cette obsession de profondeur culturelle, de transmission de codes.
1: Transmission de code avec d'autres ingrédients, c'est-à-dire que l'investissement dans l'art contemporain,

0: contemporain, dans l'édition, dans la presse, dans le tourisme, sur des plages privées même, etc. L'idée, c'est effectivement, ou pendant les Jeux Olympiques, par exemple, faire exister le luxe au-delà des boutiques, comme je disais, pour capter l'attention d'une clientèle qu'on souhaite large, avec des ingrédients un peu différents aujourd'hui, effectivement.
1: Et vous le disiez, c'est un luxe qui a besoin, à présent, de coloniser d'autres espaces, oui, d'autres domaines. C'est quoi le besoin et le côté indispensable de renouveler le discours, de renouveler les générations ?
0: Oui, de renouveler les générations, vous avez raison. Donc les 18-25 ans, hein, ils seront à l'horizon 2030 entre un quart et un tiers de la clientèle du luxe. On s'intéresse aussi aux questions de longévité, de santé, de corps, etc. pour évidemment d'autres générations. Donc l'idée, c'est effectivement, une marque devient aujourd'hui un média, c'est-à-dire qu'il faut s'adresser à grand nombre de personnes, évidemment, sur de nouveaux territoires, de plus en plus.
1: Avec une adaptation aussi à de nouveaux marchés, certes de nouveaux espaces, de nouveaux domaines, mais une réaction différente selon que nous sommes en Chine, que nous sommes au Moyen-Orient ou un client aux États-Unis.
0: Oui, c'est-à-dire qu'il faut effectivement développer une industrie mondialisée, mondiale, tout en adaptant le discours à toutes nos cibles de clients, quelle que soit la zone géographique.
1: Pourtant, ce luxe, il a toujours été mondial. Le discours du luxe, enfin, sociologiquement, c'est un marché qui a toujours été global.
0: C'est un marché qui a toujours été mondial, alors que c'est effectivement les épices, la soie, etc. Enfin, c'est très ancien. Mais aujourd'hui, effectivement, les consommateurs sont de plus en plus mobiles. Et l'idée, c'est effectivement alors d'aller les chercher chez eux, mais d'aller aussi les emmener, si on prend le cas du tourisme, de l'hospitalité, qui sont aujourd'hui des domaines en croissance, hein, le service, l'expérience, etc. Il faut aussi faire voyager ses clients.
1: Et on y revient régulièrement aussi quand on parle de tendance, la longévité en est une, mais ça va aussi avec cette évolution d'être obsédé par l'expérientiel et l'émotionnel. Là aussi, c'est un luxe qui devient un tiroir. Sur ces 30 dernières années, on a évolué. Il y avait le produit, il fallait posséder et puis peut-être transmettre. Là, il faut vivre l'expérience pour avoir un instant privilégié et puis aussi décrocher la bonne émotion.
0: Oui, c'est-à-dire qu'en fait, depuis 2023, l'expérientiel, comme on dit, stimule un peu la croissance du marché. Mais ce qui est intéressant, donc effectivement, c'est un luxe pour son émotion, un luxe pour soi, un luxe hédonique. Mais on voit quand même très rapidement que la question de l'affichage, de la distinction et de l'expression de cette émotion, elle arrive très vite avec les réseaux sociaux. J'ai envie de vous dire qu'une expérience de luxe n'existe pas tant que vous ne l'avez pas publiée sur votre compte Instagram.
1: Là aussi, cette évolution, on jouait sur quelque chose, ça allait avec la possession, d'ostentatoire. Oui, encore le cas peut-être pour une certaine couche de luxe, un luxe accessible sans doute, on accumule, mais ça évolue avec des ultra-riches qui ont le luxe un peu plus discret.
0: Oui, alors il y a effectivement des nouveaux codes de la distinction qui sont observés dans des enquêtes sociologiques, par exemple dans les nouvelles élites urbaines aux États-Unis, où vous voyez qu'effectivement la distinction se fait selon des nouveaux codes, l'information, le capital informationnel, des domaines aussi du côté de la parentalité, de l'alimentation, des produits, etc. De certaines, la seconde main aussi, c'est-à-dire qu'on va aussi rechercher des marques durables, des tissus, des mailles. Il y a un rejet, par exemple, de toutes les, dans le textile, dans la mode vestimentaire, de toutes les fibres synthétiques. Voilà, il y a tout un tas de domaines où on voit effectivement que la distinction passe par de nouveaux codes, un peu moins clinquants, un peu moins ostentatoires, vous avez raison.
1: Mais justement, je profite de cette parenthèse, nouveau code, durabilité. Certes, quand on se penche, comme dans votre ouvrage, Vincent Chabot, Sociologie du luxe, est-ce qu'on n'est pas sur un discours complètement marketing où vraiment les codes ont changé en termes de durabilité, d'empreinte et d'environnement ?
0: Ah, on voit quand même, quand on voit la seconde main, par exemple, le luxe est très touché par le phénomène, on voit qu'effectivement, alors pour des questions de prix, bien entendu, oui, mais on peut habiller ces stratégies d'économie budgétaire par un discours écologique. Et effectivement, beaucoup de clients, voilà, notamment pour des questions d'accessibilité, vont préférer des produits de seconde main.
1: Et est-ce qu'on peut être quand même animé par le fait de préserver la planète, préserver l'environnement, ou là aussi, on est plutôt sur un discours ambiant ?
0: Oui, il y a un discours ambiant, notamment celui des marques. Depuis à peu près une vingtaine d'années, on voit à quel point la communication environnementale sert d'atout concurrentiel. Mmh. Voilà. Mais la vraie obsession des marques, c'est pas le discours écologique. Alors, elles se conformes aux réglementations des pays en matière d'environnement. Elles vont affronter aussi la pénurie de matière, de plus oui, en plus pour la fabrication de produits. Mais la vraie obsession des marques aujourd'hui, c'est le renouvellement de leur clientèle.
1: L'obsession aussi et l'avantage concurrentiel, est-ce qu'il est aussi à aller chercher vers une évolution des technologies par ailleurs ?
0: Oui, sans doute. C'est-à-dire que pour la production, pour la vente, pour la lutte contre la contrefaçon, il y a effectivement des technologies informatiques, l'IA, etc., qui vont venir équiper les marques aujourd'hui.
1: Est-ce qu'on arrive à être complètement avec la bonne distance quand on se lance sur un ouvrage du luxe?
0: Oui, parce que justement, le métier de sociologue, ce n'est pas le métier du moraliste.
1: Oui.
0: Et l'idée, c'est par des enquêtes, justement, nourrir des réflexions, des analyses et proposer un autre regard entre la morale et la fascination pour les paillettes.
1: Bon, dans tous les cas, c'est à consommer sans modération. Vincent Chabot, auteur de ce Que sais-je, sociologie du luxe, pour voir comment ce secteur qui inonde désormais tous les domaines et tous les discours a évolué sur ces 30 dernières années. Merci d'avoir été dans Iconic Business. Tout de suite, dans les désirables de la semaine, une entreprise familiale fondée en 1935, Pierre Frey. Dans les désirables de la semaine dans Iconic Business, on retrouve une maison bien ancrée, je le disais, fondée en 1935. Pierre Frey, à mes côtés, Patrick Frey, directeur de la maison, bonjour.
2: Bonjour.
1: Cette question qu'on a dû vous poser mille fois, est-ce qu'une gestion familiale rend un peu plus agile, surtout pour une maison qui a autant de décennies ?
2: Agile, je ne pense pas, mais le fait de pouvoir transmettre, le jour où on sait que l'on peut transmettre, donne une toute autre vision de l'entreprise.
1: Est-ce que ça préserve un peu plus des crises ?
2: Des crises ?
1: Oui.
2: Oh non, ça je crois pas.
1: Vous ne croyez pas ? Bon, dans tous les cas, Pierre Frey, c'est un positionnement très haut de gamme et vous êtes resté très haut de gamme, vous n'avez pas dérogé, vous avez déployé au fur et à mesure toujours votre savoir-faire.
2: Oui.
1: Et un public toujours de professionnels ?
2: Oui, nous ne vendons pas directement au public, nous passons à travers des professionnels qui sont les décorateurs, les bureaux d'études, les archives, l'hôtellerie. Et ce sont eux qui... Parce que tout simplement, ce que nous faisons n'est pas un produit fini, il est transformé. Nous vendons du tissu ou du papier peint et il nous faut quelqu'un qui le mette en musique. Soit en fabriquant des rideaux, des canapés, soit en les posant sur les murs.
1: Est-ce que vous pensez que c'est ce positionnement très haut de gamme et cette adéquation et ce ciblage vers un public professionnel qui vous a permis de résister sur tant d'années ?
2: C'est sûrement un des éléments. C'est sûrement un des éléments parce que je crois qu'il y a toujours des gens qui aiment les jolies choses. Il y a toujours des gens qui apprécient la qualité. Et donc, mon souci premier a toujours été très prétentieux de dire ça, mais entre guillemets, de jolies choses. Mais pas au sens esthétique, au sens du bel ouvrage. Et d'essayer de montrer que, un beau tissu, c'est forcément cher si on veut qu'il soit beau. Et un joli papier peint, c'est la même chose. Et qu'on peut pas faire quelque chose de qualité si on ne met pas derrière la puissance nécessaire pour que les gens puissent reconnaître que c'est quelque chose d'esthétiquement estimable.
1: Pierre Frey, ce sont depuis trois générations maintenant, tissus, papier peint, tapis sur mesure, mobilier d'exception. Est-ce qu'il y a un segment aujourd'hui qui tire particulièrement la croissance ?
2: Le tissu d'ameublement était et reste le premier élément du chiffre d'affaires de la maison. Mais avec l'évolution, on est devenu plus global. Mmh. C'est vrai que le papier peint aujourd'hui, surtout depuis une dizaine d'années... Alors, papier peint, c'est un peu limitatif, je dirais revêtement mural.
1: Oui.
2: Parce que techniquement, on a considérablement amélioré ce que l'on met sur les murs depuis 10 ou 20 ans. Et qu'aujourd'hui, c'est devenu un paramètre important de mettre soit une matière, soit un dessin sur les murs. Et qui aurait tendance à remplacer la peinture.
1: Plusieurs éléments qui font votre succès et votre pérennité. Est-ce que c'est aussi le fait d'oser toujours ? Vous êtes resté toujours avec cette envie et ce positionnement de créateur, de novateur ?
2: Non, mais ça, il y a une phrase célèbre qui dit « créer, c'est oser ». Je pense que c'est vrai. C'est-à-dire qu'à chaque fois, c'est une remise en cause, à chaque fois, c'est une recherche de quelque chose que l'on espère différent de ce qui existe. Mais à chaque fois, c'est un challenge, à chaque fois, on est inquiet, et ce n'est jamais, jamais, jamais gagné.
1: Et un savoir-faire, certes, mais dans l'air du temps.
2: Oui, c'est vous qui le dites. Quand je le fais, je ne me pose pas la question, et j'ai eu la chance pour répondre à ce que vous disiez tout à l'heure, et je crois que c'est très important, de ne pas avoir d'avoir, on parlait de transmettre tout à l'heure, oui. d'être fils unique, d'avoir eu la chance quand j'étais jeune de reprendre l'affaire de mon père, et qu'il ait eu le courage et l'intelligence de me faire confiance. Ce qui n'était pas du tout évident dans des entreprises familiales. Et du coup, j'ai été seul, et quand j'avais 26 ans, il m'a dit un jour, bah maintenant à toi, le jour de son anniversaire. J'ai dit, mais je suis incapable. Et il m'a répondu, si tu es incapable, tu n'as rien à faire chez moi. Donc c'était clair. Donc j'ai essayé d'être capable, parce que le challenge m'intéressait.
1: Et vous l'avez prouvé.
2: Et j'ai eu la chance de pouvoir faire ce que je voulais quand je voulais. Et je crois que pour un créatif, c'est très très important. C'est vital de ne pas avoir en face de vous soit un barrage prix, soit un barrage marketing, soit un barrage commercial, soit un barrage, etc., qui limite la création.
1: Et de conserver cet aspect, parce que finalement, on se retrouve face à beaucoup de maisons, dans le luxe notamment, qui jouent beaucoup sur un patrimoine très ancré, des archives, à une histoire, à quelque chose de vraiment passé et qui réédite perpétuellement. Est-ce que vous luttez contre cette facilité ou alors les décorateurs, vos clients viennent chercher ce qu'on pourrait dire la pâte Pierre Frey ?
2: Peut-être. Peut-être, et l'autre chose, c'est que j'ai toujours été, mais j'ai trouvé ça dans mon berceau, j'ai toujours aimé l'éclectisme. C'est-à-dire que je suis aussi heureux de travailler sur un document 18e pour une jolie maison quelque part dans le monde que de faire un dessin d'enfant ou de travailler sur des œuvres très contemporaines pour les années à venir. Donc c'est plutôt une ouverture à ce qui me plaît esthétiquement, quelle qu'en soit l'origine et quelle qu'en soit l'époque.
1: Et donc, comment vous choisissez aujourd'hui, pour vous ouvrir parfois à une autre clientèle, à un autre esprit créatif, comment vous choisissez les collaborations ? On sait qu'il y a eu des collaborations avec Castelbajac. Comment vous allez chercher et dénicher celles qui peuvent fonctionner ?
2: Qu'une idée. Non, je pense que c'est complètement instinctif. Je pense qu'il serait bien prétentieux de dire qu'on est tout seul à faire ça. J'ai d'abord une équipe avec moi autour de moi d'une dizaine de stylistes avec qui je travaille. Même si, comme dans une cuisine, il faut un chef pour diriger la cuisine. C'est la même.
1: Et chacun à son poste.
2: Et chacun à son poste, absolument. Et chacun avec ses idées. Et savoir écouter, et savoir entendre, et savoir participer, même si à la fin, on ne retient pas. Et je trouve qu'en plus, c'est bien d'aller voir en dehors de la boîte, au sens fermeture d'une boîte, hein, et de prendre des artistes comme Isabelle de Borgrave en Belgique, ou de prendre Astuc Vieille, qui est un styliste formidable, ou de prendre Castelbajac, ou de prendre India Madhavi, de prendre des gens comme ça excessivement talentueux et qui viennent apporter à la maison Pierre Frey leur savoir-faire, leurs couleurs, leurs idées, leurs matières et leur art de vivre.
1: Et leur brin de folie, parfois.
2: Et surtout, et leur brin de folie.
1: On parle savoir-faire, une maison fondée en 1935, et on sait comme il est important de parler des gestes et des matières. La fabrication est en France, c'est toujours le cas ?
2: La fabrication, nous avons notre propre gros atelier, plusieurs ateliers en France, pour nos papiers peints, puisqu'on a repris une maison qui s'appelle Zuber, hein, qui fait des panoramiques. Tout ça est fait en Alsace et c'est totalement fait à la main en France. Et puis, un gros atelier dans le nord de la France où nous tissons nos tissus. Et 90%, même plus, est fait en Europe.
1: Donc, l'idée et l'enjeu, c'est de garder ses talents en interne. Vous transmettez, vous formez en interne ?
2: Oui, autant que je le peux. Autant que je le peux, et c'est pour ça que j'ai une équipe formidable autour de moi. J'ai la chance d'avoir deux fils qui travaillent avec moi et qui sont très réceptifs. Et ça aussi, c'est dans le berceau. Parce que ça ne s'apprend pas. Et ça se ressent, mais ça ne s'apprend pas. Même si on peut finir par apprendre certaines façons de travailler. Mais la folie créatrice à un certain moment, et il faut en avoir, ça c'est totalement inné, je crois.
1: Il y a des entreprises, des usines, des ateliers que vous avez rachetés. Est-ce qu'il est plus difficile à présent de trouver, de dénicher une certaine qualité dans les matériaux et aussi dans la main-d'œuvre en France aujourd'hui ?
2: Oui, c'est difficile, mais je trouve que parmi les très jeunes aujourd'hui, on est assez bluffé, assez étonné par la passion des jeunes qui, entre 30 et 40 ans, ont envie de changer de vie et reviennent à l'artisanat, reviennent au travail du bois, du textile, du papier et ont envie de donner à leur vie un autre sens.
1: Sur la répartition des chantiers et de votre clientèle, ce public de professionnels, les chantiers plutôt en France ou c'est une marque qui se développe, qui rayonne plutôt à l'étranger ?
2: Oui, on exporte 80% de notre chiffre d'affaires à travers le monde. La France est devenue avec le temps un petit marché, mais parce que je crois que la chance, et les Français n'en sont pas assez conscients, et nos gouvernements non plus d'ailleurs, enfin nos gouvernants non plus, l'art de vivre à la française, même si c'est une phrase un peu tarte à la crème,
1: oui, mais c'est un label.
2: Est une valeur, mais évidemment. Je veux dire, dès que vous voyagez, dès que vous allez dans des pays autres, notre art de vivre, d'ailleurs qu'à voir le nombre de touristes qui viennent en France, ils viennent pas pour se balader, ils viennent pour voir ce qui a été fait. Alors c'est vrai que quelquefois c'est un côté un peu passéiste parce qu'ils viennent voir Versailles, ils viennent voir la Loire,
1: ils viennent chercher une image,
2: ils viennent bon, mais il y a quand même une évolution contemporaine formidable et je pense qu'on a cette chance d'attirer à nous ce public mondial qui est énorme. Et il faut savoir en jouer, mais surtout se déplacer et aller les voir.
1: Et donc un marché dynamique, un marché américain, le Moyen-Orient, le marché asiatique, c'est à peu près réparti ?
2: Ah non, le marché anglo-saxon, Angleterre, Amérique, est un très gros marché. Le marché du Moyen-Orient aussi.
1: Oui.
2: Et puis toute l'Europe, on travaille très bien en Italie, on travaille très bien en Allemagne, on travaille très bien en Espagne, enfin vous voyez toute l'Europe.
1: Beaucoup lié,
2: en fait, je peux résumer ça, on travaille très bien en Russie. Ça se résume à un public qui vit comme nous, c'est-à-dire des gens qui dorment dans un lit, qui ont des rideaux, qui mettent du papier peint sur les murs ou qui mettent de tapis par terre.
1: Aidé aussi par un grand dynamisme de l'hôtellerie.
2: Absolument. Alors là, on pourrait en parler longuement, mais l'hôtellerie a formidablement évolué dans notre sens, si on est un peu égoïste, parce que c'est vrai qu'avant, toutes les chambres étaient identiques. Aujourd'hui, tous les hôtels ont des chambres différentes.
1: Chacun crée sa collection avec son adresse.
2: Même l'hôtellerie, la petite hôtellerie, chaque chambre est différente. Les gens se souviennent de l'endroit où ils vont. Ils ont envie d'avoir la 312 ou la 515, ou etc. Et ça donne au côté, appelons ça déco, une valeur qui n'était peut-être pas la même il y a quelques décennies. C'est certain. Et toujours, avec un mot qu'on n'a pas encore prononcé, mais je crois qu'il faut savoir rester français autant qu'on peut l'être, parce que c'est de ça que les étrangers ont envie. C'est d'arriver en France. Si c'est pour se trouver dans un décor anonyme, ils auront beaucoup moins de passion et d'intérêt et envie de revenir.
1: Merci Patrick Frey, directeur de la maison française Pierre Frey, d'avoir été dans Iconic Business cette semaine. 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
6: Bienvenue dans la librairie de l'écho, l'émission de BFM Business qui vous offre chaque semaine le meilleur de la littérature économique. Alors évidemment, pas d'émission sur les livres sans auteur, ils seront nos invités dans la première partie de l'émission. Et puis vous retrouverez nos critiques attitrés, Jean-Marc Daniel, Christian Chavagneux pour leur coup de cœur et leur coup de gueule. Toutes nos études, nos statistiques de la semaine à ne pas louper. N'oubliez pas non plus tous nos comptes sur les réseaux sociaux, la librairie de l'écho sur X, sur Facebook, sur LinkedIn, sur YouTube, pour retrouver toutes les références précises des livres dont on parle dans l'émission. Et tout de suite, on démarre avec nos auteurs. Nous sommes entrés dans une nouvelle ère de confrontation entre grandes puissances, entre blocs. Mais où nous mènent ces confrontations? À quel nouvel ordre mondial les plus puissants imposeront-ils leur vision du monde? Qui seront les vrais architectes des nouveaux équilibres, les armées, les diplomates, ou pourquoi pas les peuples? Ces derniers pourront-ils prendre leur revanche dans les pays qui les oppressent? Pour répondre à toutes ces questions, deux invités. Bertrand Badi, bonjour.
7: Bonjour.
6: Bertrand, vous êtes professeur émérite des universités à Sciences Po Paris. Vous êtes un des plus grands penseurs, ça c'est moi qui le dis, à titre personnel.
8: Oui, c'est pas moi.
6: Mais je le pense profondément. Un des plus grands penseurs de la géopolitique, un des plus grands théoriciens de la géopolitique. Et vous publiez Par-delà la puissance et la guerre chez Odile Jacob. Louis Arnaud, bonjour.
9: Bonjour.
6: Louis, vous êtes consultant en organisation. Vous avez été otage 2 ans de la République islamique d'Iran et vous publiez La Révolution intérieure aux éditions Équateur. On ira finalement plonger au cœur de ces mouvements sociaux dont parle Bertrand dans son livre. Bertrand, avec qui on commence? Le point de départ de votre livre, Bertrand Badi, c'est ce constat terrible. Depuis 1945, la puissance détruit, terrorise, coûte, mais ne reconstruit plus. Rien n'est sorti, finalement, de toutes ces démonstrations de puissance des États-Unis au Vietnam, de la Russie, de l'Union soviétique en Afghanistan, ni en Ukraine, ni d'Israël à Gaza. Rien.
7: Elle détruit de plus en plus. Elle est de plus en plus meurtrière, elle est de plus en plus effrayante, et elle ne produit pas, elle ne construit pas. Il ne faut quand même pas oublier que dans notre histoire, là je parle du monde européen devenu euro-américain à la fin du 19e siècle, la puissance a réglé la circulation, si vous me permettez l'expression. C'est-à-dire qu'elle a dessiné la carte de l'Europe, elle a organisé ce que l'on appelait très longtemps l'équilibre de puissance, c'est-à-dire un jeu international stabilisé.
6: Et après la Première Guerre mondiale, pareil.
7: Absolument. Et je dirais jusqu'à 1945. Vous savez, 1945 est une date, moi, qui m'intéresse beaucoup, parce que c'est en même temps la fin du second conflit mondial, terriblement meurtrier, et la naissance des relations internationales comme discipline académique. Et donc, notre petite science des relations internationales est née à un moment où la puissance était à son zénith. Elle avait permis de gagner la guerre et elle était même vertueuse puisqu'elle avait écrasé le monstre nazi. Jusque-là, donc, il était normal qu'en anglais, relations internationales aient pour synonyme power politics, c'est-à-dire la politique de puissance. Mais depuis 1945, les États-Unis, la superpuissance incontestée, ont perdu pratiquement toutes les guerres qu'ils ont mené, Vietnam, Afghanistan, Irak, Somalie, on pourrait continuer. L'URSS, vous l'avez dit vous-même, même chose. Et surtout, l'élément enclencheur qu'on a tendance à oublier, c'est aussitôt la fin de la Seconde Guerre mondiale, la guerre de décolonisation, où là, la puissance du côté de ceux qui se soulevaient était quasiment nulle, mais a défait la capacité des puissances coloniales. C'est là que la nouvelle histoire a commencé.
6: Alors, Bertrand Badi, si cette équation traditionnelle, puissance égale force égale ordre, ne fonctionne plus, c'est parce que l'humain, que ce soit en amont ou en aval de chaque crise d'ailleurs, s'approprie désormais les relations internationales.
7: Alors, l'appropriation social des relations internationales, c'est un élément extrêmement important qu'on n'ose pas regarder en face, pour des raisons d'ailleurs complexes, sur lesquelles on peut peut-être revenir, mais vous avez tout à fait raison, et j'apprécie beaucoup le fait que vous parliez de l'amont et de l'aval. C'est-à-dire que l'humain, il est en même temps au début du processus et au bout du processus. C'est-à-dire que si vous regardez les grands enjeux internationaux, vous verrez que ce n'est plus tellement le rapport de force, le rapport de puissance. Évidemment, il varie, polliner tout cela. Mais quand on y regarde de très près, les multiples conflits en Afrique, ils trouvent leur source dans l'insécurité humaine, dans l'insécurité climatique, dans l'insécurité alimentaire, dans l'insécurité sanitaire, dans l'insécurité économique, dans l'insécurité institutionnelle, la faiblesse des institutions. Et donc, tout ça fait que, au début des tragédies que nous vivons, il y a toujours de l'humain. Mais au bout des tragédies, on s'aperçoit que de plus en plus, l'humain réapparaît comme pour reconfigurer un conflit et lui donner un sens nouveau. Regardez aujourd'hui, dans cette tension entre l'Iran et les États-Unis, tout le monde est suspendu au grand mystère, c'est pour ça que je parle d'ailleurs de mystérieuse énergie sociale. Le peuple iranien va-t-il se mobiliser avec le même courage qui a été celui dont il a fait preuve en décembre et en janvier. On est suspendu à une mobilisation sociale. Alors, et regardez le printemps arabe, c'est la même chose.
6: Alors, pour bien reprendre, parce que sur l'enchaînement, finalement, des événements et des rapports de force, parce qu'il faut vous suivre, vous dites en amont, au tout début, il y a dans cette nouvelle période finalement de confrontation des désirs émanant du peuple. Et vous dites par exemple, le trumpisme a précédé Donald Trump comme les aspirations de la grande Russie de Poutine ont précédé Poutine lui-même.
7: Absolument. Et ça, c'est très important parce que la révolte des peuples, c'est pas seulement la révolte des dominés, c'est pas seulement les révoltes du Sud, évidemment, auxquelles on pense spontanément. Mais par exemple, à travers le trumpisme, on a toujours laissé de côté un phénomène extraordinairement important qui est l'extraordinaire pathologie de la société états-unienne au tournant du siècle. Vous connaissez ce grand économiste Branko Milanovic qui avait expliqué comment la très mauvaise surprise du tournant du siècle, ça a été que la mondialisation, loin de profiter aux classes moyennes américaines, les avait appauvries au moins relativement.
6: La fameuse courbe de l'éléphant.
7: Absolument.
6: La mondialisation a profité aux classes moyennes.
7: Absolument.
6: On l'avait reçu dans la librairie de l'Écho.
7: Eh bien, bravo, parce que c'est un ouvrage extrêmement important, mais qui montre que, effectivement, de ce temps de la mondialisation heureuse, de la fin de l'histoire, du ruissellement, on est passé tout d'un coup au temps de la frustration et de la peur de la mondialisation, qui est une peur sociale qu'on retrouve aux États-Unis, qu'on retrouve en Europe, qui se traduit par l'identitarisme, par le souverainisme, par le protectionnisme, voire par le suprémacisme. Et tout ça, ça crée une demande sociale de puissance. Et Poutine, son cri de guerre, c'est « Make Russia Great Again ». Et Trump a gagné les élections en disant « Make America Great Again ».
6: Sauf que, si je vous suis bien, le poison, quelque part, génère sa propre antidote. Et que à l'autre bout, donc là, plus en aval, finalement, de ces confrontations qui mettent en scène les armées, les diplomates, eh ben, il y a finalement toute une énergie sociale. Mais alors, quelle forme ça prend? C'est quoi? C'est les médias? C'est les populations? C'est les étudiants? C'est les ONG? Comment ça se passe dans ces pays où finalement ce besoin de liberté finalement s'exprime?
7: Alors, d'abord, on sait ce que ce n'est pas. C'est toujours comme ça qu'on progresse en science, n'est-ce pas? Par d'abord dire ce que ce n'est pas, pour ensuite essayer de comprendre ce que c'est. Ce n'est pas un mouvement social, c'est pas une armée. C'est pas une discipline de fer, comme disait Lénine en son temps quand il pensait la révolution. Une énergie sociale, c'est quelque chose que personne ne peut maîtriser, qui est le résultat d'un formidable phénomène d'agrégation totalement aléatoire, imprévisible. Qui avait prévu le printemps arabe, qui a pourtant été un formidable mouvement sismique dans l'ensemble du monde arabe? qui avait prévu ces différentes phases d'insurrection en Iran? On savait que la société civile brûlait, mais personne n'était capable. Moi, j'ai écrit un livre en août 2022, je n'ai même pas fait référence au mouvement social en Iran parce que celui-ci intervenait en automne 22, un peu plus tard. Donc, on sait que, justement, c'est une énergie que nul ne peut capter. En revanche, on sait maintenant, d'un point de vue positif, que c'est un paramètre que les stratèges sont obligés d'intégrer comme source de modestie. C'est-à-dire autrefois, le stratège, en relations internationales, travaillait par anticipation. C'est-à-dire, il devinait ce qu'était l'intention de l'adversaire et à partir de ça, il construisait une ligne de défense et d'offensive. Là, on sait que le mouvement social devient un paramètre indispensable à la connaissance et à l'action politique, oui. Mais nul ne sait comment le domestiquer.
6: Oui, mais alors justement, quand même, Bertrand Badi, quand les bombes sur la Palestine, quand les chars russes frappaient du Z en Ukraine, quand Barkhane au Sahel, finalement, ne font que la démonstration de leur impuissance et ne font qu'alimenter, finalement, du ressentiment... Vous le dites très bien, vous le dites, l'escalade de l'impuissance ne débouche toujours que sur plus d'impuissance. Donc, où est-ce qu'on va? Je dois quand même vous le demander, c'est vous l'expert. Est-ce qu'on va dans un monde de plus en plus imprévisible? Qu'est-ce que ça dit des rapports de force de demain?
7: Alors, il y a, je dirais, deux lueurs d'espoir. Il y a d'abord une lueur éthique. Et cette lueur éthique, c'est la responsabilité sociale, c'est-à-dire ces mouvements sociaux qui prennent conscience de leur force et qui savent se discipliner et s'organiser. Vous avez quand même des exemples de cette nature. Ce qui s'est passé en automne 22 en Iran est tout à fait remarquable. De ce point de vue-là, ce qui s'est passé dans les mouvements de décolonisation était aussi tout à fait remarquable. On n'y a pas été assez attentif. Mais il y a un autre élément qui, je pense, vous plaira davantage parce que peut-être plus directement axé sur l'action et sur les politiques, à savoir un réflexe utilitaire chez le prince. Il y a un moment où le prince est, le prince au sens Machiavel du terme, hein, où le prince est conscient du fait qu'il ne peut plus aller contre son histoire sociale et que de toute façon cela coûterait trop cher de le faire. Et c'est peut-être ça qui est la source de l'équilibre nouveau. Finalement, toutes les puissances coloniales ont consenti à la décolonisation. Pourquoi? Parce que une guerre comme la guerre d'Algérie, ou ce qui s'est passé au Kenya, ou ce qui s'est passé au Cameroun, ou ce qui s'est passé en Indochine, etc., ça devenait trop coûteux, donc on arrête. Donc, c'est intéressant de voir ce thermostat politique qui, peu à peu, sait s'adapter aux pressions sociales. Regardez, Netanyahu aurait probablement continué son œuvre de destruction si cette pression de l'opinion publique internationale, y compris de l'électorat trumpien aux États-Unis, n'avait pas conduit le maître de la Maison-Blanche et Netanyahu lui-même à cesser, d'ailleurs de manière incertaine, la guerre, mais enfin, il y a quand même moins de bombes sur Gaza depuis octobre dernier, parce que il y a eu quand même une crispation de l'opinion publique internationale, des mobilisations dans les campus universitaires dont on n'avait jamais imaginé l'importance et le rôle décisif, d'ailleurs qui ont fait peur à Paris, qui ont fait peur à Washington et qui ont reconfiguré le jeu international.
6: Alors justement, Louis Arnault, je rappelle, hein, vous avez été détenu 2 ans dans les prisons iraniennes, cette énergie sociale que théorise Bertrand Badi, vous l'avez éprouvé jusqu'au cœur des prisons iraniennes. Quelle forme elle prend en Iran, cette énergie sociale, avec tous les gens que vous avez rencontrés dans les prisons, dont vous dressez le portrait d'ailleurs dans votre livre?
8: Ouais, alors elle prend des formes très très diverses, mais c'est ça, enfin pour se rapprocher de ce que vous disiez, c'est le caractère imprévisible. Et je me souviens très bien parce que j'ai vu défiler, les premiers mois de mon incarcération, j'étais pas dans une cellule, j'étais dans un corridor, j'étais dans un couloir où il y avait absolument rien. On était juste entassés les uns sur les autres.
6: Chronologiquement, pour préciser, vous y êtes.
8: C'est les 3 premiers mois, donc entre septembre 2022 et la fin décembre 2022, tout le mouvement Femmes, Vie, Liberté. Et là, je vais voir. Moi, je suis le seul à ne pas sortir de ce corridor. Les gens finissent par être libérés au bout d'un moment, sous conditionnel. Et je vais voir défiler des centaines de manifestants. Et donc, je vais voir défiler tout ce mouvement avec des gens de toutes les couches de la société, que ce soit des dealers, des médecins, des maçons, les étudiants des meilleures universités, les poètes, les artistes, tous. Et ce qui est frappant, c'est que c'est des gens qui, en fait, en soi, n'ont rien à voir entre eux, si ce n'est un désespoir commun. Il y a vraiment quelque chose qui est très caractéristique chez cette population et qui va pouvoir se retrouver chez d'autres populations, mais en tout cas en Iran, c'est très très fort, c'est un désespoir, c'est une suffocation de liberté. Parce que vous soyez, qui que vous soyez aujourd'hui en Iran, que vous vouliez vivre, que vous vouliez vous loger, que vous vouliez avoir des enfants ou non, vous marier ou non, que vous vouliez chanter, danser, écouter de la musique, il n'y a aucun espace, il n'y a absolument aucun espace. Et donc ce sont des gens qui sont unis par cette suffocation de liberté et par ce désespoir. Mais ce qui était très intéressant aussi, c'était la manière dont étaient menées les interrogatoires. Dans les questions qui étaient posées aux gens, qu'il y avait la recherche du leader, il y avait la recherche du meneur, de qui avait organisé. Alors, ça.
6: Justement, Louis, on mesure souvent finalement la solidité d'une dictature à la détermination de ceux qui la défendent et de ceux qui la protègent. Comment se comportaient les gardiens de prison, les gens qui vous interrogeaient? Est-ce que vous sentiez des idéologues convaincus? Est-ce que vous sentiez des exécutants un peu peureux? Est-ce que vous sentiez des hommes pris dans un système qu'ils subissent aussi?
8: Alors oui, c'est un mélange de tout ça qui est effectivement très complexe. Il y a un phénomène de banalisation du mal dont on parlait Arendt, et comment on peut arriver à s'abandonner à une telle violence envers des gens de son propre peuple. Mais il y a aussi une question de peur et de paranoïa. On est dans un système de terreur et de paranoïa qui est la République islamique, où tout le monde suspecte tout le monde, où tout le monde a peur de l'autre, parce qu'on sait qu'il y a, il y a énormément de délation au sein de la population, mais aussi entre les membres du régime. C'est toute la société, et tout le régime, et tout l'appareil d'État qui macère dans le chaudron de la peur. J'ai vu les gardes se surveiller entre eux. J'ai vu les gardes qui n'osaient pas me parler parce qu'ils se savaient surveillés, ils avaient peur qu'eux-mêmes d'être accusés d'espionnage. Et donc on en vient là, en fait. C'est que tout le monde a peur. Et il y a un moment, on finit par obéir parce qu'on est pris dans ce système de peur, et aussi parce que aujourd'hui en Iran, en fait, la catastrophe économique est telle que faire partie des gardiens de la révolution, faire partie des services de renseignement, est un des rares moyens de s'en sortir aussi économiquement, en fait. Et donc on est face à cette réalité-là, en fait. Ce sont des gens, les Iraniens, tous autant qu'ils sont dans un système de survie, et il y a des gens qui ont trouvé ce moyen de s'en sortir, et pour beaucoup, pas vraiment par choix, parce qu'ils ont été abreuvés de haine et de propagande toute leur enfance, et qui se retrouvent dans ce système-là, et qui se retrouvent à devoir déployer toute cette violence. Et donc c'est quelque chose de... c'est une confrontation, c'est un dilemme moral permanent pour les Iraniens, que ce soit les bourreaux, mais aussi au sein de la société.
6: Mais est-ce que c'est une société qui est vraiment... paralysé par la peur, ou bien est-ce que c'est une société qui est épuisée économiquement? Vous diriez que le plus dur au quotidien pour les Iraniens, c'est quoi? C'est les frustrations économiques, c'est la privation de liberté, c'est l'emprise religieuse. Alors vous allez me dire, c'est sans doute tout ça, mais qu'est-ce qui au quotidien, vous, dans les aspirations, vous paraissait le plus important?
8: Ce qui revenait beaucoup, c'était la question de la liberté. Et je crois qu'il faut bien le souligner, c'est quelque chose de très prégnant et qui est vraiment une spécificité de la question iranienne. Quand vous vous baladez en Iran, vous avez l'impression d'être dans le sud de l'Europe, en fait. La manière dont les gens parlent, dont les gens communiquent, se comportent, ils sont très occidentalisés, et donc très très en marge de d'un régime extrêmement répressif qui est le système iranien. Maintenant, effectivement, il y a la question économique. Et ça, effectivement, il y avait beaucoup de gens qui me l'avaient déjà prédit en prison à l'époque du mouvement Famille Liberté, quand ils ont compris que ce mouvement serait lui-même réprimé. C'était, on sait que là, ça n'a pas marché cette fois-ci, mais il y aura un prochain soulèvement, et là, l'étincelle qui viendra, c'est l'économie. Et qui avait déjà eu lieu en 2019, au moment où il y avait eu une augmentation du prix du pétrole. Mais parce qu'il faut bien prendre conscience de l'état dans lequel se trouve l'économie iranienne aujourd'hui. À l'époque de la Révolution, le rial, enfin le toman, valait, enfin cette toman valait $1. Au moment de mon arrestation, c'était 30 000 tomans valaient $1. Aujourd'hui, on est à 160 000. C'est-à-dire que c'est des gens qui sont obligés de cumuler 2-3 boulots pour s'en sortir, avec un salaire de base à peine d'une centaine d'euros, et qui ne peuvent plus vivre, qui n'ont plus assez à manger chez eux, qui s'entassent sous des tentes sur les toits d'immeubles avec leur famille pour vivre, parce que même se loger est devenu un luxe. Et donc, c'est ça aujourd'hui que les... Enfin, même déjà à l'époque du mouvement Famille Liberté, c'est ça que les gens réclamaient. C'était de la liberté, de la dignité.
6: Bertrand, un mot ?
7: Oui, ce que vous dites est très fort et nous renvoie à un mot qu'on n'a pas encore employé, qui est le mot souffrance. La dynamique des relations internationales aujourd'hui, elle est réglée sur cette notion de souffrance. Autrefois, on souffrait de manière fatale, de manière résignée, parce qu'on ne voyait pas celui qui ne souffrait pas. Aujourd'hui, avec les communications modernes, et y compris en Iran, où on sait tout ce qui se passe dans le monde, on souffre en se comparant à l'autre. Et ceci est une source de mobilisation absolument incroyable. Deuxième chose que je voudrais ajouter, qui est, moins rassurante encore, c'est que de cette énergie sociale, de cette souffrance, il peut sortir du bon comme du très mauvais. C'est-à-dire, il faut voir le rôle qu'a pris la colère sociale, voire la rage.
6: Alors, on va y venir, Bertrand, mais j'avais une autre question à poser avant à Louis, parce que ce sera notre point d'arrivée. Qu'est-ce qu'on peut attendre ? Cette société iranienne, est-ce qu'elle est fragmentée ? C'est-à-dire, est-ce que, par exemple, il y a une fracture générationnelle ? Est-ce qu'il y a une fracture entre les villes et les campagnes ? Est-ce qu'il y a une fracture sur le plan religieux ? Est-ce que c'est une société soudée ? Ou est-ce que c'est une société en conflit ?
8: Alors effectivement, ce serait une erreur que de vouloir absolument projeter notre désir de liberté pour ce peuple et de démocratie, il faut bien le dire, sur toute une population. Parce qu'il y a aussi encore une frange de la population qui est conservatrice. Il y a encore une frange de la population qui soutient ce régime et toute l'idéologie, parce que l'idéologie est encore très présente et qui représente peut-être encore 10% de la population. Il y a une forme, fracture, peut-être que le mot est fort, entre les villes et les campagnes. Maintenant, ce qu'il faut bien comprendre aussi, c'est que l'Iran a connu un boom de population après la guerre Iran-Irak. Et donc, on a aujourd'hui une population qui est extrêmement jeune. L'essentiel de la population avait encore moins de 35-40 ans. Donc, c'est une population qui est très jeune, qui n'a pas connu en plus l'avant-révolution. Et c'est aussi une population qui est très urbaine. Et donc, effectivement, oui, il y a des différences au sein de la société, mais il y a quand même un mouvement qui est très fort et qui est aussi beaucoup porté par les femmes au sein des familles, vers une union de la société sur ces sujets de liberté, de démocratie, de dignité.
6: Si, alors faisons un peu de fiction, si les sanctions économiques étaient levées demain, s'il y avait un changement de régime, sans parler forcément de révolution, est-ce qu'il y a de fortes chances ce pays rentre dans une spirale positive, ou est-ce que, et je vous demanderai à tous les deux votre réponse, ou est-ce qu'on a une chance de se retrouver dans la configuration qu'évoque Bertrand Badi à chaque fois, finalement, de ces interventions qui n'ont pas construit d'avenir dans les pays qu'on a cru, finalement, libérés?
8: Alors, il y a le sujet de l'intervention qui est encore un sujet à part.
6: Ouais.
8: Parce que, de toute façon, en fait, ce qu'il faut bien comprendre, moi, à mon sens, c'est que la République islamique, de toute façon, est à bout de souffle. Et c'est vraiment quelque chose qui est très caractéristique que j'ai pu observer en prison, c'est que dans ce pays, il n'y a aucune prospective. En fait, le mot qui caractérise le mieux la République islamique, à mon sens, c'est kleptocratie. C'est le pillage des ressources. Sans aucun plan. C'est un État qui vit de crise en crise et qui, de toute façon, on le voit aujourd'hui, est à bout de souffle. Il n'y a plus d'eau, il y a des coupures d'électricité en permanence, il y a plus d'énergie et le pouvoir s'est resserré. Il n'y a plus que ce système, ce complexe militaro-industriel autour des gardiens de la Révolution qui reste. Et donc ça, c'est toute la question. Maintenant, Que se passera-t-il au terme d'une transition? Ça, évidemment, c'est extrêmement difficile de le prévoir. Ce qui peut nous amener quelque chose de positif demain, c'est si, à un moment, l'opposition, que j'ai rencontrée également en prison, parvient à s'unir. Et il y a effectivement des gens qui tentent de faire ça aujourd'hui. Et c'est quelque chose qui sera rendu plus facile à partir du moment où il y aura plus cette infiltration permanente de la République islamique au sein des oppositions, qui fait qu'aujourd'hui, le dialogue est extrêmement difficile.
6: Est-ce qu'on peut nourrir un certain optimisme, Bertrand Badi, sur l'issue de cette situation qui, on le voit bien, va devoir se dénouer?
7: Vous savez, les analystes comme les acteurs, les praticiens de la politique internationale, ont toujours fait porter leurs réflexions, sur l'état du système politique. Il faut le faire, c'est très important. Mais on ne s'est jamais interrogé sur les pathologies des sociétés. Et maintenant, de plus en plus, l'histoire est structurée, organisée en fonction de cette pathologie des sociétés. Il y a un homme qui, le premier, je crois, avait compris l'enjeu. Il y en avait peut-être deux. Deux secrétaires généraux des Nations Unies, Boutros Ghali, dans son agenda pour la paix, et le grand Kofi Annan, qui lui a succédé. Et Kofi Annan disait, mais c'est en promouvant le multilatéralisme social, c'est-à-dire en soignant, employons le terme même de façon métaphorique, en soignant les sociétés, qu'on pourra résoudre les problèmes. Les sociétés européennes sont malades. La société états-unienne est profondément malade. La société russe est malade. Beaucoup de sociétés du Sud sont malades. Il faut effectivement soigner ces pathologies.
6: 15 secondes pour nous dire votre scénario iranien. Vous disiez, on en parlait avant l'émission, vous disiez, il y a quand même quelques lueurs d'espoir. Il y a un espoir maximal, un espoir minimal, vous avez 30 secondes.
7: Oui, alors, toutes les guerres d'intervention et de régime change ont échoué depuis 1945, sans aucune exception. Donc, ça ne peut venir justement que d'un sursaut social. Je pense que la chance, ce serait une convergence entre le sursaut social et la réforme politique. Maintenant, qui peut être les entrepreneurs de cette réforme politique? C'est une interrogation. Comment marier ce sursaut social à l'entreprise politique? C'est une autre question.
6: Merci beaucoup à tous les deux. Je rappelle vos deux livres, Bertrand Badi, Par-delà, la puissance et la guerre, la mystérieuse énergie sociale, c'est chez Odile Jacob. Et Louis Arnaud, la révolution intérieure, c'est aux éditions Équateur. Merci à tous les deux. On se retrouve tout de suite pour la deuxième partie de l'émission.
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6: On se retrouve pour la deuxième partie de cette librairie de l'écho. Nous la clôturons comme de coutume avec le coup de cœur de la rédaction, nos ultimes choix. Vous aurez aussi notre patrie d'études et de statistiques de la semaine. Mais tout de suite, on retrouve nos critiques attitrées. À ma gauche, Christian Chavagneux, éditorialiste à alternativeéconomique.fr, grand animateur de la rubrique livre dans Alternative Économique, le magazine. Et puis à ma droite, Jean-Marc Daniel, professeur émérite à l'ESCP Business School, président et critique attitré, lui, de la Société d'économie politique. On commence avec votre choix, Christian Chavagneux, le livre de Xavier de Jarcy, « Le fascisme en col blanc », c'est aux éditions Critique.
10: C'est un livre qui est un peu épais et de mon point de vue, de temps en temps, il va un peu trop dans les détails. Mais quand même, j'ai trouvé l'ouvrage vraiment passionnant. Pourquoi ? Parce que ça nous plonge chez les grands patrons industriels dans la France des années 20 et des années 30 et de leur choix politique. Alors on va se concentrer, le livre se concentre sur le redressement français qui était un ensemble d'industriels français vraiment important et sur son patron Ernest Mercier qui est le dirigeant de la jeune compagnie française des pétroles. Alors il faut dire tout de suite, Mercier, son idole c'est Benito Mussolini. Donc autour de ces patrons, ces grands patrons industriels, il y a la volonté de chercher un pouvoir autoritaire qui va enfin remplacer tous ces parlementaires qui, à l'Assemblée nationale, n'arrivent jamais à se mettre d'accord, font rien pour que l'économie française se porte mieux. Donc il nous faudrait un gouvernement autoritaire. Il faut qu'il y ait une sorte d'élite technicienne. Alors, c'est bourré de polytechniciens. Mercier est un polytechnicien. Je pense que Jean-Marc a repéré qu'il y avait autour de lui beaucoup de polytechniciens qui veulent vraiment faire l'éducation économique des Français. Faire l'éducation économique des Français, ça veut dire quoi ? Faire comprendre ce que c'est qu'une politique économique rationnelle. Une politique économique rationnelle, c'est quoi ? Bah, c'est réduire la dépense publique, c'est réduire la dépense sociale, même s'il n'y a pas encore la Sécu à l'époque, tout ce qui va vers la réduction du temps de travail, etc. Toutes les politiques sociales. Vraiment, il faut jeter ça à la poubelle. C'est une période aussi où tout la quasi-totalité des grands journaux sont la propriété des grands patrons. Bien sûr, on parle de François Cotil, parfumeur, qui a mis la main sur le Figaro, mais il n'est pas complètement en contrôle du Figaro, donc il crée son propre journal, l'Ami du Peuple, même Le Temps, Le Matin, le journal L'Oeuvre, enfin, la quasi-totalité des grands journaux économiques et des grands journaux en général sont à la main des patrons. Bien évidemment, quand Léon Blum arrive, c'est la catastrophe. Léon Blum, c'est le personnage Oni. Le redressement français, c'est entre 26 et 35. Donc, après les émeutes du 6 février 34, ils vont décider de se dissoudre. Mais une partie va aller soutenir le Parti populaire français, Jacques Doriot. Et l'autre partie va même rejoindre la cagoule, carrément. Hein, c'est excité juste avant la Deuxième Guerre mondiale, qui vont jusqu'à l'action violente. Une bonne partie de ces gens vont servir d'élite technicienne au gouvernement de Vichy, collaborationniste. On se retrouve dans ces années 20-30 et en même temps, très souvent, en lisant le livre, on se dit quand même des petites choses qui nous rappellent la période contemporaine et malheureusement, je pense que la ressemblance n'est pas fortuite du tout.
6: Jean-Marc Daniel.
11: Oui, j'ai pas exactement la même lecture. Je considère en effet que la ressemblance est plus ou moins mise en avant. D'ailleurs, dans l'introduction, il dit « vous allez retrouver des choses ». Mais il est très prudent, l'auteur. Et d'ailleurs, dans le quatrième de couverture, l'éditeur dit « vous allez voir, il y a des complots qu'on nous a masqués ». Il dit « non, c'est pas des complots. Il faut pas, effectivement, on a peut-être minimisé le rôle de ces gens-là, mais il faut pas non plus leur donner un rôle de grand manipulateur. » Parce que, effectivement, ce qu'a dit Christian, c'est que le Rassemblement français s'est dissous dans les années 30. En fait, il y a deux périodes dans le livre. Il y a vraiment la période des années 20, avec une obsession qui est le cartel des gauches, et qui est le gouvernement du cartel des gauches pendant qu'il est au pouvoir, et puis la façon dont on en sort et tout ça. Et puis, deuxième période, c'est le Front Populaire, avec un personnage, c'est un personnage qui joue un rôle, à mon avis, aussi important que les patrons, qui est Jacques Doriot. On a parlé du PPF. Dans les années 20, il est communiste, il est le symbole de personnage qu'il faut absolument abattre. Et dans les années 30, il a rompu avec le Parti communiste et il devient, au contraire, le symbole du personnage qu'il faut absolument soutenir. Alors, on croise tout un tas de gens. Donc, il n'y a pas que des polytechniciens, parce que François Coty rappelle qu'il n'était pas polytechnicien. Il arrivait du maquis corse. Et donc, c'est pas son vrai nom, c'est le nom de sa mère. Alors, effectivement, il y a deux personnages. Il y a Ernest Mercier, donc, qui est le polytechnicien des années 20. Il y a Eugène Deloncle, qui est le porcinet, le polytechnicien des années 30. Et ce que je trouvais intéressant dans le livre, c'est d'ailleurs, il y a deux parties. Le livre se dit première partie, deuxième partie. Il y a vraiment deux phases. Il y a une phase de gens qui sont absolument traumatisés à la fois par le cartel des gauches et par la révolution russe, par le bolchevisme. Et puis, il y a la deuxième phase, qui est la phase délirante. Parce que là, on est dans le délire. Comme l'a dit Christian, ça va tourner à la violence et au meurtre. Ils vont assassiner des gens. Et donc, on est quand même dans un mécanisme et un phénomène qui aura eu assez peu d'impact finalement. Alors après, il y a des personnages qui a quelqu'un qui n'est pas un polytechnicien, qui apparaît assez souvent dans le livre, qui est Raphaël Alibert, qui est un juriste, qui va devenir ministre garde des Sceaux sous Pétain et tout ça. Et donc, le livre, pour conclure, le livre, à la fois, on apprend des choses, on se noie un peu dans les détails. Ouais. On se noie un peu dans les détails. Et je crois que l'idée de véritablement dire, il faut le projeter sur, c'est passé un peu à côté du livre. Il y a vraiment une atmosphère, une période, et se réfléchir au travers de cette période à ce traumatisme qui a été d'une part la révolution bolchevique et d'autre part la montée en puissance du nazisme et ces années 30 où on n'arrivait pas à se sortir de la crise et ces années 30 où on voyait effectivement ce gouvernement Léon Blum qui n'était pas vraiment bolchevique mais dont on n'avait pas envie qu'il exerce le pouvoir et les responsabilités qui lui ont été confiées.
6: Et on complète, Jean-Marc, cette lecture avec votre choix qui finalement prolonge un petit peu le choix de Christian du fascisme en col blanc. C'est le livre d'Alexandre Chirin, Gilivaldi notamment, « L'économie politique du populisme ». C'est un repère, la découverte, Qu'est-ce que c'est que cette économie politique du populisme?
11: Alors effectivement, c'est un peu dans la continuité, sachant que les références des années 20 ans, c'était Staline, Mussolini, Hitler. Maintenant, c'est des gens qui sont heureusement moins monstrueux, qui servent de référence à ces mouvements. Alors c'est un économie politique, c'est au sens moderne, c'est pas économie politique telle qu'on l'employait au 18e ou au 19e siècle, c'est cette façon nouvelle de construire la politique, l'étude de la politique au travers de l'usage des outils de l'économie appliqués à la politique. Alors le livre, moi j'ai trouvé que le livre était intéressant, c'est pour ça que je l'ai choisi, même si il est inégal. En fait, on voit très vite que les auteurs se sont pas véritablement coordonnés, donc il y a des chapitres qui ont été écrits par certains qui me paraissent un peu fastidieux. Le chapitre 2 sur où on retrouve les lecteurs médians, où on retrouve les stratégies électorales avec des équations, en fait, avec des... Bon, j'ai pas trouvé ça très intéressant. En revanche, le premier chapitre sur qu'est-ce que le populisme, c'est-à-dire comment définir le populisme, comment le populisme est avant tout un mouvement contre les élites, c'est pas un mouvement qui est pour quelque chose, c'est un mouvement qui est contre les élites, c'est un mouvement qui est contre les juges, c'est un mouvement qui est contre la presse, c'est un mouvement contre une certaine forme d'organisation sociale de gens qui se sentent effectivement victimes. C'est assez bien analysé. Il y a un chapitre sur les raisons économiques du populisme qui est bien construit, où ils disent il y a des raisons structurelles, la mondialisation, il y a

0: mettre en avant. Il y a quelques éléments sur la République tchèque où il y a un parti qui est un parti au pouvoir, qui est un parti libéral conservateur, qui est très libéral en économie, conservateur sur les mœurs, qui s'identifie au populisme. Donc, c'est un livre qui est un livre utile à lire, mais il faut faire le tri dans les chapitres.
1: Christian.
2: Je partage assez l'avis de Jean-Marc. C'est un bon repère, c'est vraiment un guide synthétique de la littérature sur le populisme et sur l'approche économique du populisme. Premier chapitre, effectivement, nous guide même dans la science politique, plutôt, qu'est-ce que c'est que le populisme, quelles différentes études, quelles différentes définitions, c'est bien. Et après, il y a 5 chapitres sur l'approche plutôt économique du populisme. Alors, c'est vrai que je suis d'accord avec Jean-Marc, le chapitre 2, assez théorique des modèles hors sol pour essayer d'expliquer le populisme, moi, je n'ai pas accroché non plus. Par contre, après, donc, il y a les déterminants économiques, et les déterminants socioculturels du populisme. En même temps, le livre est vraiment bien fait, mais ce qu'il nous dit, c'est que franchement, les économistes n'ont pas grand-chose à nous dire en fait, sur le populisme, parce que dire quand on est victime de l'automatisation, de la mondialisation, de la crise financière et que tout d'un coup on se sent un petit peu déprimé, déclassé, qu'on a été victime, on a plutôt tendance à écouter les populistes. Bon, est-ce qu'il n'y a pas besoin d'écrire des bouquins et de faire des études et des équations économiques pour comprendre? Pareil du côté des déterminants culturels du populisme, dire quand on sent que le statut social est déclassé, lorsqu'on a un petit peu peur des immigrés, bah, on écoute plutôt les voix des populistes. Bon, bah, ça on le savait aussi un peu déjà. Ils essayent de nous expliquer ce que sont les choix économiques des populistes. Donc ils nous disent, ils ont d'abord été très libéraux, puis après ils ont été plus avec des politiques de gauche entre guillemets. Mais il manque la dernière phase, parce que chez Mélenchon, au Rassemblement National, chez Trump, on voit qu'ils sont plutôt proches des entreprises et des très riches. Et là, cette dimension est pas expliquée. Et puis le dernier chapitre, c'est pour nous dire, écoutez, les impacts vont être très négatifs sur la prospérité, sur la croissance, et très négatifs sur la démocratie. Est-ce que c'est vrai, est-ce que c'est pas vrai? On voit bien que Trump 1 était protectionniste, Biden l'a toujours été et Trump 2 l'est, donc oui, ça va dans leur sens. Et en même temps, on voit que Trump aujourd'hui s'attaque à la réserve fédérale, on a l'impression qu'elle tient bien, donc là, ce sera pas durable. Donc voilà, on manque un petit peu encore d'éléments, mais encore une fois, le bouquin est vraiment très bien, belle synthèse, mais ce qu'ils nous disent, c'est franchement, les économistes n'ont pas grand-chose d'original à nous apporter pour comprendre le populisme.
1: Globalement, si on fait la synthèse de ces deux livres, quelles leçons du passé finalement on peut tirer pour lire la période actuelle?
0: Moi, je dirais que par rapport aux années 20-30, effectivement, il y a moins d'excès quand même. Parce que encore une fois, dans les années 20-30, il y avait un excès, y compris dans les références. Hitler, Staline, c'était quand même...
2: Mussolini,
0: oui, ouais. Mussolini, qui est beaucoup la référence, effectivement. Ouais. Parce que c'était la référence presque présentable par rapport aux deux autres. C'était vraiment des monstres, enfin, il n'y a pas d'autre mot. Bon, là, maintenant, les références sont moins Trump... C'est pas Mussolini, c'est d'ailleurs, il y a un des personnages qui se fait appeler Mussolinette par la presse. C'est plutôt, j'ai trouvé cette expression, des gens qui s'inspirent de Mussolini mais qui vont pas jusqu'au bout. Donc, c'est des Mussolinettes. On est plutôt à la période des Mussolinettes.
1: Merci beaucoup à tous les deux. Allez, c'est l'heure de recevoir notre invité pour évoquer l'étude de la semaine.
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1: C'est ce travail conduit par Ipsos BVA pour Reliance, la première vague de l'Observatoire européen des risques et opportunités des établissements de santé. C'est un éclairage passionnant sur les vulnérabilités des systèmes de santé européens à travers la cartographie de 25 risques majeurs. Étienne Mercier, bonjour.
4: Bonjour.
1: Étienne, vous avez dirigé l'étude et vous dirigez d'ailleurs la division santé au sein du pôle société d'Ipsos BVA. D'abord, c'est quoi ces risques majeurs pour nos systèmes de santé?
4: Bien, en fait, on est allé cartographier toute l'originalité du dispositif. Il est double. D'abord, on n'est pas allé interroger les populations nationales, mais on est allé interroger les médecins qui travaillent à l'hôpital, les infirmières, les aides-soignants, mais aussi ceux qui dirigent des services, voire des établissements hospitaliers. Et ça, on l'a fait au niveau européen. C'est donc très, très rare. Et l'idée, c'était de cartographier donc 25 risques. On a élaboré avec un pool d'experts et on a posé des questions très très simples en fait à ces gens qui étaient finalement: quelle est la probabilité pour que chacun des risques aujourd'hui survienne et frappe votre établissement, son impact potentiel bien entendu, et puis leur niveau de préparation.
1: Alors, Qu'est-ce que ces professionnels redoutent le plus aujourd'hui, d'abord en Europe? Et l'autre conclusion majeure

0: quand même de votre étude, c'est que globalement, eh bien, on est plus inquiet en France que dans le reste de l'Europe.
1: Oui, alors on peut parler d'un top 3 ou d'un top 10 de risque, mais le véritable renseignement, c'est qu'on est rentré aujourd'hui dans un monde de polycrise à l'hôpital, et je pense pas que beaucoup de personnes en aient vraiment conscience. Les hôpitaux doivent plus seulement faire face à d'un manque de moyens et de personnel, mais il y a aujourd'hui des risques démographiques avec le vieillissement de la population, et il s'estime aujourd'hui fortement impacté par ce type de risque. Des risques RH aussi avec la pénurie du personnel, des risques économiques avec l'explosion des coûts, des risques technologiques avec les cyberattaques. Et on a vu récemment que dans les Hauts-de-France ou dans d'autres régions, ces risques existent. Donc cette idée qu'aujourd'hui que les risques sont désormais des polyrisques est totalement diffusée dans la population des soignants et au sein de l'hôpital. Et puis on a surtout des risques qui désormais sont selon eux interconnectés. C'est une forme de toile d'araignée. La pénurie de soignants provoque de l'épuisement. L'épuisement vient provoquer des erreurs médicales. Les erreurs médicales provoquent finalement des hausses des coûts parce qu'il faut indemniser les soignants, etc., etc., etc. Et quand un maillon lâche aujourd'hui, c'est toute la chaîne qui lâche, et c'est toute l'originalité, je trouve, de cette enquête. C'est de montrer à quel point aujourd'hui les risques sont multiples à l'hôpital.
0: Alors, Étienne Mercier, certes, mais c'est quand même en France que la chaîne de risque que vous décrivez, finalement, est la plus fragile.
1: Alors oui, c'est vrai que la France se distingue très fortement. D'abord parce que à 5 et à 10 ans, les cadres hospitaliers qu'on a interrogés sont les plus pessimistes, et ils sont bien plus pessimistes que les cadres hospitaliers qu'on peut interroger en Allemagne ou dans les autres pays européens. Et il y a un décalage majeur aussi en termes de niveau d'exposition, c'est-à-dire que vous avez aujourd'hui des établissements hospitaliers qui s'estiment beaucoup plus exposés à ces risques et aussi beaucoup moins préparés que les autres pour y faire face. C'est donc un vrai sujet, je veux dire, là encore, le système de santé français dont nous étions si fiers il y a encore quelques années montre à quel point le panorama s'est vraiment obscurci au sein même de l'hôpital.
0: Merci beaucoup, Étienne Mercier, pour ce décryptage de cette passionnante étude, donc le première vague de l'Observatoire européen des risques et opportunités des établissements de santé. On suivra de près les suivantes. Merci beaucoup, Étienne Mercier.
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0: Et on commence avec ce rapport de la Commission européenne, le Debt Sustainability Report, rapport d'analyse qui évalue si la dette publique des États de la zone euro est soutenable à moyen et long terme. Dit autrement, est-ce qu'un pays pourra continuer à rembourser sa dette sans crise, sans restructuration et sans explosion des impôts ou de l'inflation? Eh bien, la réponse alarmante que livre la Commission européenne, c'est que pour la France, eh bien, cette réponse est sans doute non, puisque dans le scénario de base, à horizon 10 ans, 2036, la France se retrouve avec une charge d'intérêt qui dépasse 5,5% du PIB, pendant que la croissance nominale, c'est-à-dire en valeur plus en volume, eh bien, reste proche de 3%. Or, lorsque le coût moyen de la dette dépasse durablement la croissance nominale, eh bien, c'est l'effet boule de neige de la dette qui s'auto-alimente, et ne serait-ce qu'équilibrer les comptes publics ne suffit plus à enrayer le gonflement de la dette.
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0: Et le chiffre de la semaine, c'est cette note de Citrini Research qui a fait l'effet d'une bombe et ébranlé les marchés financiers. Citrini Research, c'est un petit cabinet indépendant d'analyse financière qui fournit donc des études et des projections très pointues et très suivies par les investisseurs. Et que nous dit cette note? Alors attention, les auteurs précisent bien que ça n'est pas une prévision, disons que c'est un scénario possible sur l'impact de l'intelligence artificielle. Un scénario donc en quatre temps. 1. L'IA génère très vite des gains de productivité importants dans presque tous les secteurs de l'économie, le commerce, l'industrie, l'assurance, toutes les professions expertes, la médecine, le droit, etc. Du coup, les licenciements se multiplient, le chômage augmente, les salaires baissent, du coup, la demande baisse, la consommation, donc notamment, le crédit se contracte, le coût de la dette augmente inexorablement, les banques perdent de l'argent, les bourses décroche et donc nous sommes dans un véritable cercle vicieux finalement dans lequel s'auto-entretiennent les gains de productivité de l'intelligence artificielle, les licenciements, des revenus plus bas, l'automatisation poussée toujours plus loin avec des effets terribles sur les marchés financiers, sur la richesse des ménages et sur le ralentissement économique. C'est un peu le scénario noir du progrès technologique avec un chômage de masse, sachant qu'à ce scénario noir, les experts finalement, qui eux sont plutôt positifs, nous disent « mais attendez, à chaque révolution technologique, on a toujours créé beaucoup plus d'endroits qu'on en a détruits. Pourquoi ce serait différent cette fois-ci ?» Bah, vous avez avec Citrini Research l'exemple de gens qui nous disent que oui, cette fois-ci, ce sera différent. Un scénario à scruter de près donc.
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0: Et c'est celui de notre éditorialiste international, Annalisa Capellini. Bonjour Annalisa.
3: Bonjour Emmanuel.
0: Alors, un livre aujourd'hui pour évoquer les 4 ans de la guerre en Ukraine sous un angle original. Ça s'appelle Russie-Ukraine, la guerre hybride aux racines d'un bouleversement mondial. C'est aux éditions Armand Collin. Et c'est un livre où, finalement, on place l'accent sous l'angle de l'agriculture. C'est un livre collectif, hein. Ils sont 3 auteurs.
3: Oui, c'est Sébastien Abyss, Arthur Portier et Thierry Pouche. Les 3 sont des experts agricoles. Et Sébastien Abyss, notamment, est un de nos experts qui vient souvent nous voir en matinale pour l'interview du 7-20 pour nous expliquer le poids de l'agriculture sur les enjeux géopolitiques. Et voilà, vous l'avez bien dit, en fait, ce qu'on oublie trop souvent, c'est que cette guerre entre la Russie et l'Ukraine, c'est une guerre entre 2 puissances agricoles. On l'avait un peu en tête au tout début de la guerre, il y a 4 ans, quand on disait que l'Ukraine était le grenier d'Europe, quand on commençait à apprendre que l'Ukraine produisait énormément de blé. Mais la réalité, c'est que et l'Ukraine et la Russie sont 2 énormes producteurs de blé, d'orge, de maïs, de colza. Il y a les engrais. Donc voilà, il y a un vrai enjeu de sécurité alimentaire aussi dans le conflit entre ces 2 puissances. Et ce que ce livre nous dit et nous explique, c'est que l'agriculture est une arme, donc une arme qui peut servir au développement, mais une arme qui peut servir aussi pour la guerre.
0: Puisque l'agriculture est une arme, comment finalement les 2 puissances de cette guerre l'utilisent ? Comment Poutine utilise par exemple l'arme agricole ?
3: Il y a 2 stratégies opposées, et c'est là que Poutine, encore une fois, a fait preuve d'un sens politique absolument admirable. C'est que depuis le début des années 2000, il a réarmé son agriculture. Donc il a commencé à l'utiliser de manière très très consciente pour s'imposer en tant que grande puissance, avec des investissements publics, avec la consolidation des acteurs privés, avec une projection diplomatique, avec énormément d'armes de tout type pour arriver à être une grande puissance agricole. Vous vous rappelez quand il avait utilisé les engrais comme des outils diplomatiques? C'était un peu l'équivalent des droits de douane de Donald Trump, non? Si vous, les Européens, vous ne faites pas ce que je vous demande, je vous bloque les engrais. Donc il avait réussi finalement à obtenir des concessions de la part des Européens. Donc c'est tout ce que l'Ukraine n'a pas fait. L'Ukraine, qui elle aussi est grande puissance agricole, eh bien, elle a été bloquée par des blocages internes, par des problèmes de corruption. Donc, elle ne s'est pas développée du point de vue agricole autant qu'elle aurait pu le faire. Donc, vous voyez, il y a une disparité aussi du point de vue agricole. Et on est sur un conflit qui est agricole dans le conflit militaire. Donc, si on va un peu plus loin que le terrain...
0: Et le paradoxe, c'est que ce renouveau de la puissance agricole russe s'explique aussi par l'embargo que l'Europe avait décrété contre les céréales russes. Ça explique aussi finalement pourquoi l'Ukraine est aussi convoitée par la Russie. C'est-à-dire que même si la Russie est redevenue une grande puissance agricole, l'Ukraine, ça reste le grenier à blé de l'Europe.
3: Bien sûr, il y a un enjeu énorme. Donc oui, quand on parle d'Ukraine, on parle de terres rares, on parle de minerais stratégiques, c'est ce qui intéresse les États-Unis. Mais on parle aussi de maïs, tout simplement. D'où d'ailleurs une immense question sur l'adhésion de l'Ukraine à l'Union européenne. Qu'est-ce qu'on fait? Est-ce qu'on l'intègre à l'Union européenne et du coup, on a un immense concurrent agricole à l'intérieur de notre Union? Vous vous rappelez la polémique, par exemple, sur le poulet ukrainien qui faisait énormément de concurrence. Les agriculteurs polonais, eux, ils se plaignent beaucoup d'avoir cette concurrence des Ukrainiens, ce qui est absolument compréhensible parce qu'ils sont, très proches. Et en même temps, si on n'intègre pas l'Ukraine, on aura un immense concurrent juste à côté de nous, qu'on aura subventionné et aidé pendant des années, très justement, évidemment, pour les aider pendant le conflit. Mais on aura quand même un immense concurrent juste aux portes de l'Union européenne. Et il faut savoir aussi que l'Ukraine intéresse évidemment la Russie, mais elle intéresse aussi beaucoup d'autres États. Elle intéresse les États-Unis, par exemple, les États-Unis qui sont eux aussi une puissance agricole, mais qui se spécialisent plutôt dans le maïs et dans le soja. Donc pourquoi pas se tourner vers l'Ukraine pour avoir tout le blé dont ils ont besoin. L'Ukraine intéresse la Chine, par exemple, la Chine qui veut renforcer son indépendance alimentaire et qui a un vrai problème d'exode rural. Donc les jeunes Chinois quittent les campagnes pour aller en guerre. Donc pourquoi pas récupérer du maïs et de l'orge de l'Ukraine.
0: Merci beaucoup, Annalisa Cappellini, pour cette lecture magistrale de Russie-Ukraine, la guerre hybride aux racines d'un bouleversement mondial, donc chez Armand Collin. Allez, c'est l'heure de nos ultimes choix.
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0: Christian Chavagneux, quelle est votre ultime sélection pour aujourd'hui ?
4: Je reste dans le thème des livres qu'on a traités tout à l'heure avec Jean-Marc, puisque j'ai choisi le livre du jeune politiste Arnaud Miranda, sur ce qui est une enquête sur les néo-réactionnaires, un groupe de gens qui sont autour de Donald Trump.
0: Ouais.
4: Et le livre est assez fascinant parce qu'il nous montre que ces néo-réactionnaires se sont constitués sur Internet, c'est une communauté de blogs, pas du tout des grands livres et tout ça, c'est des blogueurs qui sont échangés, les Curtis Yarvin, les Nick Land, etc. Et c'est assez fascinant parce que quand on rentre dans la littérature de ces gens, ils sont complètement illuminés. Enfin, ça n'a aucun sens. C'est une pseudo-philosophie politique qui ressort avec aucun sens. Et ce qui est encore plus fascinant, c'est qu'ils ont réussi à trouver une porte d'entrée dans le Parti républicain, proche de Trump, proche surtout du vice-président J.D. Vance. Et moi, je suis vraiment sidéré. Donc, tout ce qui vient des États-Unis qui nous dit Trump devrait être un roi, enfin, l'aspect royaliste, nous, ça nous fait rigoler. On voit qu'il y a une philosophie théorique derrière. Pourquoi ils crachent sur les Européens? Pourquoi ils n'aiment pas la démocratie? Tout ça est né de ces néo-réactionnaires, c'est fascinant.
0: Bon, passionnant, Jean-Marc Daniel.
5: Alors moi, j'ai choisi le livre de Julien Lopiseau dans la collection Paroles d'acteur, chez l'éditeur Loeb. Donc, c'est un chef d'entreprise qui a appelé son livre Petit manuel d'intelligence stratégique, et au travers de 6 cas concrets, il essaie d'expliquer comment les chefs d'entreprise contemporains doivent répondre à certains problèmes qui n'existaient pas d'ailleurs avant. C'est-à-dire, il dit la cybersécurité, les problèmes de panne d'électricité, c'est des choses qu'on n'avait pas auparavant, et donc maintenant, il y a des choses auxquelles il faut répondre de façon tout à fait à la fois pratique et stratégique, dit-il. C'est-à-dire, il faut avoir réfléchi au préalable. Donc, c'est assez concret, ça se lit bien, et c'est assez court en plus.
0: Ben moi, je suis un peu dans la même veine que vous, mon cher Jean-Marc, parce que, alors, vous allez me dire, des bouquins sur comment réduire les dépenses publiques, comment rendre l'État plus efficace, etc., etc. Bon, on en reçoit quand même énormément, mais j'ai bien aimé celui-là qui s'appelle « Pour un Big Bang des services publics ». C'est écrit par Jean-Pierre Mongrand. Alors Jean-Pierre Mongrand, son quotidien, c'est justement d'aller conseiller la puissance publique, il est consultant, pour voir un petit peu comment on peut améliorer cette efficacité. Et donc ce que j'ai bien aimé, c'est qu'il ne nous dit pas une fois de plus ce qu'il faut faire, mais il essaye de nous expliquer comment on peut faire effectivement, à partir de cas concrets, eh bien, essayer d'améliorer la qualité et l'efficacité de nos services publics. Donc, je salue cette démarche. Donc, c'est Jean-Pierre Mongrand. Donc, c'est aux éditions Questions de Société. Voilà, c'est la fin de cette librairie de l'écho. On se retrouve la semaine prochaine. Et d'ici là, bien sûr, bonne lecture.
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9: Best of. Et les experts de l'IMO, c'est tous les jours à l'heure de votre déjeuner sur BFM Business. Une demi-heure pour parler de notre immobilier, de nos logements. Et comme tous les jours, ça démarre par cette séquence qui vous concerne, amis professionnels de ce secteur. Le pro de l'IMO, des témoignages terrain de vos métiers. Et aujourd'hui, on va faire un petit focus un peu particulier. Quelque chose qu'on connaît peu et qui est pourtant obligatoire. En l'occurrence, l'assurance. L'assurance de dommage ouvrage. Quand vous faites de gros travaux, c'est obligatoire. On la connaît peu et si on oublie de la faire, ça peut poser quelques petits problèmes. On verra ça dans quelques instants avec un courtier. Ensuite, retour en plateau pour le débat du jour. Aujourd'hui, alors attention, neuf ou ancien, ancien rénové, hein, je regarde Laurent parce que quand même, hein, neuf ou ancien rénové, on va essayer de voir comment on peut construire de belles maisons avec un beau confort thermique, des performances énergétiques exceptionnelles. Oui, c'est possible dans le neuf comme dans l'ancien. Mais d'abord, c'est l'heure du pro de l'IMO.
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9: Et on est en ligne avec Martial de Joibert, courtier en assurance. Nous assurons à Paris. Bonjour Martial.
10: Bonjour.
9: Alors, je le disais en préambule, vous allez nous parler d'un truc. Une assurance qu'on connaît peu et qui est pourtant obligatoire, en l'occurrence, la dommage ouvrage. Qu'est-ce que l'assurance dommage ouvrage, Martial ?
10: Alors, effectivement, c'est une assurance qui est peu connue, même si elle a été rendue obligatoire en même temps que l'assurance responsabilité civile décennale des artisans, qui est plus connue, et cela en 1978. Donc, ça fait quand même un moment. Son objectif, c'est d'éviter toute aggravation des dommages suite à des travaux en préfinançant les travaux de réparation, justement, sans aller rechercher la responsabilité civile, la responsabilité de tel ou tel artisan. Donc, c'est ça son point fort. Alors, effectivement, elle est régulièrement omise par les propriétaires, mais elle n'en reste pas moins obligatoire. Et elle est essentielle pour protéger son patrimoine.
9: Alors, vous dites que c'est... Attendez, je vous interromps, mais vous dites que c'est obligatoire, mais elle est oubliée par les propriétaires. Petite question, qu'est-ce qui se passe si je l'oublie ?
10: Alors, si on l'oublie, en fait, tout dépend de la suite. Si vous êtes propriétaire et que vous ne revendez pas votre bien dans les 10 ans ou que vous n'avez pas de sinistre, personne n'ira réellement frapper à votre porte, même si elle est obligatoire, mais personne ne viendra vérifier que vous l'avez souscrite. Néanmoins, en cas de revente, le notaire va vous demander une attestation, comme quoi vous avez bien souscrit cette assurance pour transmettre votre responsabilité sur le chantier au futur acquéreur, ce qui est important. Et si jamais il y a un sinistre, eh bien, il faut être assuré, parce que là, par contre, l'assurance habitation ne protège pas s'il n'y a pas, contre les risques en matière décennale, hein, sur 10 ans qui suivent les travaux, contrairement à l'assurance dommage-ouvrage.
9: Mais elle a un coût, cette assurance, j'imagine ?
10: Effectivement, et c'est souvent pour ça, en fait,
9: qu'on l'oublie volontairement.
10: Voilà, on l'oublie un peu volontairement. Alors, en fait, le coût, en moyenne, pour des travaux qui vont jusqu'à 300 000 euros, on va être sur un coût entre 3 500 et 4 000 euros. Hein, donc, c'est un coût one shot, hein, qui couvre les 10 ans. Et ça peut être assez élevé, puisque lorsqu'on dépasse les 500 000 euros, on peut rapidement arriver à 8, 10 000, voire plus euros à prendre en compte. Donc, intéressant de le prendre en compte dans le budget dès le départ, dès le projet.
9: Intéressant de le prendre en compte ou de l'oublier ?
10: Ou de l'oublier. Tout dépend de la suite des éléments.
9: Pour nous parler d'un truc qu'on est en train de dire à la fin. Bon ben finalement, c'est obligatoire, mais c'est pas... Voilà.
10: Ah non, alors pour le coup, justement, hein, le vrai problème, c'est qu'en cas de revente, le notaire va vous demander une attestation. Donc si vous ne l'avez pas, ça va être une négociation par le vendeur, voire un désistement de l'acquisition. Si vous faites un crédit immobilier, la banque va vous demander une attestation d'assurance décennale pour décaisser les fonds pour vos travaux. Donc, il y a quand même une incidence à ne pas souscrire cette assurance.
9: Et dernière question, juste pour refaire le topo, rappelez-nous les gestes, parce que c'est des lourds travaux dont on parle, hein, qui nécessitent justement cette assurance dommage-ouvrage.
10: Alors, en soi, c'est effectivement pour des travaux, ce qu'on appelle de construction. À minima, c'est tout ce qui va couvrir le clos couvert du bien, hein, des fondations jusqu'aux finitions de la couverture et des menuiseries extérieures. Donc, c'est la coquille de la maison. Et l'assureur, l'intérêt, c'est qu'il va vérifier tout le dossier, que les artisans sont bien assurés en responsabilité décennale, tous les travaux sont bien prévus dans le plan de travaux. Et derrière, c'est lourd pour le propriétaire puisqu'il va devoir délivrer tous les devis, les attestations d'assurance pour vérifier que le chantier est bien complet.
9: Dernière petite question, Martial, c'est une question d'Alban, notre réalisateur qui est très proactif dans l'émission à chaque fois. Il me dit, mais on est d'accord que sur des travaux de rénovation thermique, par exemple, on n'en a pas besoin.
10: Alors, travaux de rénovation thermique, tout dépend ce que ça va toucher. Si on fait des travaux de rénovation thermique en touchant à la charpente, par exemple, ou en modifiant la toiture, il va y avoir une nécessité d'assurance dommage-ouvrage.
9: Ah mince, donc, alors ça va... C'est dommage.
10: En soi, dès qu'on touche à un élément qui est couvert en matière décennale par l'artisan, l'assurance dommage-ouvrage est obligatoire.
9: Mais enfin, on est d'accord que les artisans, les gens qui vont prendre en compte mes travaux de rénovation, ils sont censés m'alerter là-dessus. Il y a une espèce de devoir de conseil, non ?
10: Oui, alors c'est déjà alerté, hein, par les architectes l'indiquent. La mairie, quand on a un permis de construire ou une déclaration de travaux, c'est noté également dessus et les artisans sont censés l'indiquer.
9: D'accord.
10: La réalité du terrain, c'est que ce n'est pas toujours le cas et qu'elle est très peu connue, donc très mal présentée aux propriétaires.
9: Et ben, aux gens qui ont la bonne idée d'écouter BFM Business et les experts de l'IMO tous les jours sur BFM Business, et ben comme ça, ils le sauront. Merci Martial. Martial de Joybert, courtier en assurance. Nous assurons à Paris. Si comme Martial, vous avez des témoignages à nous apporter, des petits tips, des petits focus sur certaines assurances visiblement obligatoires, mais qu'on ignorait, ben n'hésitez pas à nous écrire. On a une adresse mail, lesexpertsdelimo@bfmbusiness.fr. Allez, c'est l'heure du débat.
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9: Alors ouais, c'était pas du tout fait exprès, mais en fait on a deux invités qui peuvent en parler de cette assurance dommage ouvrage. À mes côtés, Hervé Chavet, directeur technique et R&D chez Exaome. Bonjour Hervé.
11: Bonjour.
9: Et également avec nous Laurent Nataf, le président et cofondateur d'Omelior. Bonjour Laurent.
12: Bonjour Marie.
9: Ouais, vous vouliez réagir par rapport à cette assurance,
11: Hervé ? En tout cas, en maison individuelle avec le contrat de construction, donc chez les constructeurs de maisons individuelles, la dommage ouvrage est obligatoire.
9: D'accord. Mais ça, c'est vous qui gérez, c'est pas à moi. Vous m'en informez.
11: En fait, c'est une assurance supplémentaire.
9: Ouais.
11: Il y a l'assurance de l'artisan. Et le client est assuré pour sa maison par l'intermédiaire de la DO.
9: Mais vous me dites.
11: On le met en avant, puisque c'est. En gros, l'assurance artisan, vous êtes assuré au tiers.
9: Ouais.
11: Avec la DO, vous êtes tout risque.
9: Ah oui, donc c'est quand même. Alors, c'est quand même une protection.
11: C'est là le distinguo. Et nous, c'est dans le prix convenu dans la maison.
9: Voilà, c'est ça, c'est intégré, c'est pas...
11: Et elle court pendant 10 ans.
9: Laurent ?
12: Alors nous, sur des travaux de rénovation énergétique classique, on va dire, d'isolation, de chauffage, non, c'est pas une assurance qu'on va utiliser, mais c'est une assurance en fait que je connais. Alors plus personnellement, sur des cas de réhabilitation qu'on a pu avoir, oui, elle est obligatoire. Et je me rappelle très bien justement d'un cas où oui, ça protège aussi le futur acquéreur du bien s'il y a une vente qui se fait dans les 10.
9: Ouais, il y a Alban, il est à fond. Alban, un jour, faudra venir en plateau parce qu'il me parle dans l'oreillette. Faudra vraiment venir en plateau. Il me dit oui, mais si on isole les murs, les combles, machin, il y a pas un sujet quand même.
12: Alors ce que j'entendais de la part de votre invité, c'est que si on touche à la charpente, alors clairement quand on fait des travaux d'isolation. Alors nous, dans notre cas, on va isoler la charpente.
9: Oui, c'est ça, vous n'allez pas l'abîmer.
12: L'abîmer, on peut le dire.
9: La déstructurer, on va dire comme ça.
12: Il n'y a pas de travaux de structure qui sont faits dans les projets qu'on va accompagner et financer.
9: Tout, voilà,
12: mais ouais, ça.
9: On la doudoune. Bon, vous n'étiez pas du tout là pour parler de l'assurance de majorage, mais visiblement, ça passionne tout le monde. Vous étiez là pour me dire que oui, il est possible d'avoir des maisons ultra performantes, canicule oblige, avec un confort thermique exceptionnel. C'est possible. Évidemment, dans le neuf, j'ai envie de dire. Mais Laurent, vous nous direz que c'est aussi possible dans l'ancien quand on fait les bons travaux de rénovation.
12: Évidemment. Alors,
9: d'abord, Hervé, j'ai envie de dire, c'est quoi une maison ultra performante aujourd'hui chez Exaome ? Et ça veut dire quoi techniquement et pratiquement ? Je veux avec des mots simples, qu'est-ce que ça va m'apporter ?
11: Alors déjà, nous, on part de zéro. On a un terrain. Donc tout l'objet, c'est on va jouer sur les règles du bioclimatique, l'orientation de la maison... On va jouer sur les ouvertures, on va jouer sur la forme de la maison, si on peut mettre de la végétalisation à l'extérieur, le type d'ouverture, si on monte ou on descend les stores en fonction de la luminosité.
9: Ça peut se faire de manière automatique
11: d'isolation, en plus. Ouais. Voilà. Et donc, en partant de zéro, en fait, on peut créer la coquille pour répondre aux attentes du client en intégrant les canicules passées, enfin à venir, et le chaud qu'on n'avait pas l'habitude d'avoir jusqu'à présent.
9: Mais moi, j'ai une question à vous poser, parce que je ne veux pas me faire le relais de certains qui se sont exprimés sur les réseaux sociaux ces dernières semaines, mais en disant « Oui, moi, mon logement neuf, il a été livré il y a 3 ans, c'est un four, on m'a expliqué que ce serait formidable, mais en fait, pas du tout, fait 35 à l'intérieur. »
11: Alors là, je vais reprendre juste un peu de recul. Premier choc pétrolier, dans les années 70, la réglementation thermique sort, et donc tout l'objet, c'était réduire les consommations, améliorer le confort en hiver. Donc on a eu 74, 78, après les années 2000, 2005, 2012. 2012, on commence à parler des maisons BBC, basse consommation. Et là, pour la première fois, on intègre le fait, dans le cadre réglementaire, la notion de risque de surchauffe en été. Donc comment on va faire? Et ça s'est accéléré avec la RE 2020, réglementation environnementale
9: version
11: 2020.
9: Version 2026 aujourd'hui quand même là, non?
11: 2026, oui. Donc,
9: parce qu'il y a eu quand même à l'intérieur de la RE 2020,
11: il y a eu des petites évolutions essentiellement sur l'impact carbone des maisons.
9: D'accord.
11: Et donc là, aujourd'hui, les maisons qu'on fait, en fait, on les dimensionne, on les adapte. Ça, c'est la réglementation, donc on peut aller au-delà. Et on se base, bon an, mal an, sur un été 2023. Donc, il y a des modèles de mathématiques qui reprennent les données météo de la canicule de 2023.
9: D'accord.
11: Et donc, on se donne pour objectif de tenir un certain niveau de confort dans la maison. Donc là, je ne voulais pas rentrer dedans, mais on va y aller.
9: Ah bah ouais.
11: Donc, c'est le degré heure, le DH. Bon, en fait, il y a tout un système de calcul où on prend en compte l'isolation, l'étanchéité, enfin tout ce que vous voulez dans la maison. Les volets roulants, entre autres.
9: Oh là mais vous me parlez de ça, je me suis fait les muscles toute la semaine dernière. Là, et encore, je fais partie des grands bourgeois qui ont la chance d'avoir des volets chez moi à Paris. C'est un truc de dingue.
11: Mais par contre, on ne prend pas en compte la climatisation. D'accord ? On fait ça, c'est la maison, en gros, c'est d'une manière passive.
9: Ouais, bien sûr.
11: Et donc à partir de là, on va se dire, bah, à tel endroit, je vais mettre 12, 14 cm d'isolant. À tel autre endroit, je vais mettre des volets roulants.
9: Je vais faire pilotables, dans la dentelle,
11: ainsi de suite. Ouais. Voilà comment ça se passe.
9: D'accord. Mais pour toutes celles et ceux qui ont été livrés donc avant et qui n'ont pas cette chance, voilà, et qui se disent bon bah qu'est-ce que je fais maintenant comme geste, parce que en fait ce que vous allez dire, je pense l'un comme l'autre, Laurent, c'est on a tellement regardé l'hiver, on a tellement regardé le confort d'hiver, la question des passoires, qu'on a complètement mis de côté la question des bouilloires. Il y a presque des gens qui ont fait des gestes complètement contre-intuitifs aujourd'hui, qui ont voulu se protéger de l'hiver, mais qui se sont créés une véritable bouilloire thermique. C'est quoi les gestes à faire pour rendre ma maison, j'ai envie de dire, confortable tout le temps, quoi?
12: Écoutez, c'est quelque chose que je dis souvent sur votre plateau et qui va un peu à contre-courant de ce que nous dit notre gouvernement aujourd'hui.
9: Ça m'étonne pas, par contre. Bah,
12: ça, voilà, on comprend pas trop, et d'ailleurs, on pourra en parler après, mais on a des changements au mois de septembre qui vont dans cette direction. Mais
9: toujours vraiment les bons timings.
12: Voilà. clairement, aujourd'hui, si on veut améliorer son habitat, que ce soit en hiver ou en été, il y a des points qui sont et primordiaux et qui sont obligatoires, c'est isoler vos logements. Une maison isolée, c'est une maison qui garde la chaleur en hiver et qui garde la fraîcheur en été.
9: Ouais, alors il y en a certains, je vous interromps Laurent, parce qu'il y en a certains qui disent aujourd'hui, bah ouais, je suis tellement isolé, qu'en fait tout le chaud qui est rentré, parce que j'ai peut-être pas assuré une cacahuète au moment des pics de chaleur, et ben j'arrive pas à le sortir de chez moi.
12: Il y a des périodes de canicule quand il fait 45 degrés, évidemment, ouais. On est dans des cas beaucoup plus complexes. Mais une maison aujourd'hui qui est très bien isolée, elle gardera la fraîcheur. Si elle est pas isolée, qui fait chaud dehors, de toute façon le chaud va rentrer. Après, une maison très isolée, il y a des points comme la ventilation qui sont très importants, etc. Mais le point central en fait d'un logement, c'est vraiment l'isolation. Une maison isolée, dans tous les cas, vous serez mieux loti en période de... Il y a des cas exceptionnels, 45 degrés de canicule, vous ne pourrez pas avoir 15 degrés chez vous sans climatisation, ce n'est pas possible. Mais par contre, si vous voulez avoir un écart plus important, il faut qu'on soit isolé. Donc l'isolation, ça passe évidemment par le toit, ça passe par le sous-sol, ça passe par les murs, les fenêtres, les portes, les porte-fenêtres. Ça passe évidemment par les volets roulants, vous en parlez, en cas de canicule, c'est quelque chose qui fonctionne bien et qui est très important. Et d'ailleurs, on conseille de fermer ces volets en période de canicule. Mais voilà, ça passe d'abord par l'isolation. Et c'est un point sur lequel, en fait, on n'arrive pas à comprendre aujourd'hui pourquoi nos autorités font un peu marche arrière
9: sur l'isolation. Mais mettez les pieds dans le plat là, Laurent, on va y aller. Pourquoi ? Parce qu'en fait, effectivement, aujourd'hui déjà, c'est sous-subventionné, en tout cas quand c'est des gestes seuls d'isolation. Il n'y a plus de subvention MaPrimeRénov quand vous faites juste l'isolation. Il faut que ce soit forcément dans une réno globale. Et à partir de l'année prochaine, c'est plus rien du tout, c'est ça l'idée ?
12: Plus rien du tout. Ils enlèvent en fait l'isolation des combles aménageables, donc tout ce qui est rampant de toiture, ils les enlèvent. Et on nous a enlevé déjà l'isolation des murs extérieurs. Donc il y a plein de choses qui partent de MaPrimeRénov. Donc là, on parle des particuliers, bien sûr. Et c'est vrai que c'est incompréhensible, puisque même si on va dans la logique aujourd'hui de nos autorités de dire on installe des pompes à chaleur, parce que c'est ça un peu le, on électrifie, on installe des pompes à chaleur, mais si on installe une pompe à chaleur dans un logement qui n'est pas isolé, on sera en surconsommation électrique et dans tous les cas on fera pas d'économie.
9: Et alors ce qui est dingue, Laurent, je vous interromps parce qu'on avait le ministre du logement ce matin qui était sur le plateau, interrogé par Sandra Gournoin sur BFM Business, qui était justement interrogé là-dessus et qui disait oui mais nous ce qu'on veut c'est mettre le paquet sur la réno globale. Ok, et le problème c'est qu'il tenait le même discours que vous, qui était de dire bah évidemment c'est complètement idiot de mettre juste des pompes à chaleur, on est d'accord, monsieur le ministre. Si on n'a pas isolé avant, on est encore d'accord. Mmh. Et il dit, mais il faut faire la réno globale. D'accord. Là-dessus, on est tous d'accord, mais il y a des gens qui n'ont pas les moyens de faire la réno globale, en fait.
12: Vous avez deux cas. Vous avez un, ceux qui ont déjà des pompes à chaleur et qui ne sont pas isolés, donc qui ont le droit à rien et qui surconsomment. Et vous avez aussi, on a aujourd'hui, évidemment, tout un tas de cas qu'on oublie en enlevant le monogeste. Et surtout, on autorise aujourd'hui des subventions de pompes à chaleur si la maison n'est pas isolée. Et c'est surtout ça, en fait, qui est illogique. Si on nous dit qu'il faut une réno globale, très bien, mais dans les deux sens. Aujourd'hui, on a le droit d'installer une pompe à chaleur dans une maison qui est une passoire thermique. Et on a des subventions pour ça. Et c'est ça, en fait, qu'on trouve illogique. Évidemment qu'on serait d'accord qu'il y ait une sorte d'accompagnement pour installer pompe à chaleur plus isolation. Ou alors qu'on conditionne l'installation de la pompe à chaleur à une isolation et qu'il y ait une aide qui aille avec.
9: Et même chose, juste d'un mot, et après je redonne la parole à Hervé, mais juste d'un mot sur les pompes à chaleur. On est d'accord qu'aujourd'hui, les pompes à chaleur réversibles, donc celles qui font de la climatisation, elles ne sont pas subventionnées ou très peu.
12: Très peu.
9: Ok. Non, mais parce que ce matin, visiblement, j'entendais Monsieur le ministre dire qu'à ce stade, c'était pas vrai. Mais si, c'est vrai, donc on est d'accord.
12: Ah, je vous confirme à 100%. Il y a des toutes petites aides qui existent et on est sur du x10 et qu'on est sur une pompe à chaleur qu'on appelle RO, qui chauffe l'eau des radiateurs et qui ne fait pas de climatisation du tout.
9: Quand vous écoutez ça, Hervé, vous vous dites super, j'ai encore de beaux jours devant moi sur le logement neuf. Non, j'imagine sur le tout neuf.
11: Après, au niveau de l'entreprise, on fait aussi
9: la
11: rénovation.
9: Bien sûr. Donc, j'entends.
11: Après, c'est vrai que l'inertie, c'est dommage. L'isolation par l'extérieur, c'est dommage. Puisque ça apporte de l'inertie. Donc, ça a deux effets. Ça améliore la résistance, l'isolation de la maison, mais ça met de l'inertie. C'est un peu le phénomène comme quand on rentre en été dans une cathédrale, on sent le frais.
9: Et il y a aussi le choix des isolants, non, Hervé ? Parce que moi, j'en ai beaucoup entendu parler sur le fait que, alors je ne sais plus comment ça s'appelle, cette unité de mesure à travers l'isolant, de se dire, en gros, il y a des isolants qui vont capter la chaleur et qui vont la retenir avant qu'elle ne pénètre à l'intérieur pendant que 3 ou 4 heures, et d'autres pendant 8 heures. Et donc, il y a aussi la qualité de l'isolant qu'on va choisir qui est intéressante. De mémoire, donc, c'est les isolants biosourcés qui sont les plus performants, en tout cas l'été, type laine de bois, liège, paille, etc. A priori, ça a une faculté à capter la chaleur plus longtemps avant de la laisser pénétrer à l'intérieur, non ? Que le polyuréthane, que la laine de verre, la laine de roche, qui sont très bien l'hiver, mais qui peut-être ont des performances un peu moins bonnes l'été.
11: La mesure, en fait, c'est l'inertie. Et en fait, l'inertie, elle est souvent liée au poids. Donc, si vous mettez un isolant fibre de bois qui est plus lourd qu'une laine minérale, en fait, de fait, vous aurez plus d'inertie.
9: D'accord.
11: Après, une fibre de bois et un parpaing, le parpaing a nettement plus d'inertie.
9: Donc
11: c'est pour ça,
9: on peut les échelonner
11: entre eux, les isolants, mais c'est surtout la masse du bâti qui fait l'inertie.
9: Mais justement,
11: la brique, le parpaing,
9: mais ça, c'est
11: le
9: une
11: béton,
9: réflexion
11: ça,
9: aussi que vous avez chez Exaum au moment de la conception du logement neuf, c'est-à-dire au-delà même de... Évidemment, c'est passionnant de se dire orientation, le côté traversant, est-ce que je peux créer, c'est quoi l'effet Venturi ? Là, on a vu un reportage sur France Télé, qui était très chouette.
11: C'est de la surventilation où on pousse l'air vers le haut.
9: Mais ce sujet du choix des matériaux, il est quand même crucial, j'imagine, dans la construction neuve.
11: Il est crucial et à chaque fois, on l'intègre, on le modélise, ce qu'on appelle dans une maison l'inertie. Et donc l'inertie, on va la qualifier en fonction de ce qu'on a mis et comment on a mis le produit. Donc un produit, vous faites une maison en ossature bois qui a plein de qualités en isolation thermique. Après, si on passe en isolation par l'extérieur, c'est autre chose. Mais elle aura moins d'inertie qu'une maison en briques. Donc ça fait que quand on va rentrer en période de canicule, vous allez sentir un peu plus de frais dans votre maison en parpaing ou en briques. Mais au bout d'un moment, quand on arrive au niveau qu'on a vécu la semaine dernière, quand le soir, enfin moi je suis sur Lyon, la nuit il fait 32, 33, vous faites plus rien quoi. La seule solution, c'est de tomber dans du rafraîchissement actif, donc de la clim.
9: Petite question d'ailleurs, tant que je vous tiens, est-ce que vous avez du côté des clients justement plus de demandes justement là d'installation avec clim intégré? Est-ce que quelque chose qui se...
11: C'est flagrant. c'est vraiment flagrant. Alors déjà, les maisons aujourd'hui, nous et les confrères, on met beaucoup de pompes à chaleur, pour ne pas dire que des pompes à chaleur.
9: Réversibles pour le coup, on est d'accord?
11: Alors certaines font que du chaud.
9: D'accord. Parce qu'elles sont plus subventionnées?
11: Non, il n'y a pas de subvention en fonction de ce qu'on met dans la maison. Il y a un prêt à taux zéro, mais qui est, c'est d'autres paramètres. Et puis, donc, on a des pompes à chaleur à, je crois que c'est 95% des installations, bon an, mal an, aujourd'hui. Par contre, là, il y a une vraie demande de climatisation de réactifs. Donc, d'être plutôt sur un système R.
9: Ouais, c'est ça.
11: Parce qu'on peut climatiser par des ventilo-convecteurs, par du plancher chauffant, mais on ne peut pas tomber à des températures comme on arrive à tomber avec un climatiseur si on souhaite à 22, 23. Quoi.
9: Mais donc, il y a quand même quelque chose qui est en train de se passer au niveau de la climatisation, et c'est la même question que j'ai envie de vous poser, Laurent. J'imagine que vous aussi, du coup, comme en plus vous êtes... Alors, pour le coup, avec des aides spécifiques dont il faut analyser les répercussions sur le budget global, là, j'imagine que ça doit être des coups de fil tous les jours.
12: Oui, la demande, que ce soit chez nous ou chez notre réseau d'artisans partenaires, la demande explose. D'ailleurs, il y a une rupture de stock.
9: Comme chez Lidl. Nationale. Sachez-le, il y a plus de ventilo chez Lidl, il n'y a plus de paquets RR.
12: Les gens qui font la queue à l'entrée. Donc, ce qu'on comprend, donc après, la question, c'est de savoir est-ce qu'on prend la décision maintenant, en fait, de changer un peu nos modèles et de pousser en fait les Français vers l'installation de climatisation. Et pour ça, alors ce qui fera aussi le chauffage, donc on participe à l'électrification grâce à ces pompes à chaleur RR. En tous les cas, aujourd'hui, elles ne sont pas ou très très peu aidées. Donc c'est plutôt considéré comme du confort que comme de l'économie d'énergie. Mais on se rend compte en tous les cas que quand on installe ça, il y a un confort qui est assez exceptionnel chez les particuliers. Ils sont extrêmement contents de pouvoir bénéficier d'un chauffage en hiver et d'une climatisation en été. Et je veux le répéter, c'est important, on installe ces produits que dans des logements isolés. Donc si notre gouvernement nous entend, permettez-nous en fait d'isoler ces logements, parce qu'en fait, on est en surconsommation et tout ce qu'on ne souhaite pas aussi, même si c'est une énergie qui est peut-être plus propre que du gaz ou du fuel, mais en fait, on surconsomme si on n'isole pas en fait, le logement. Et c'est vrai que c'est tout l'avantage que vous avez sur les logements neufs. Quand vous arrivez sur un logement neuf, vous partez d'une page blanche, donc le logement est super bien isolé. Et quand on installe ce type de pompe à chaleur, quand on installe que ce soit de l'aéro ou de l'ARR, oui, on fait des économies, oui, c'est super rentable, et oui, c'est l'avenir. Mais nous, aujourd'hui, on a le droit de nous faire des demandes d'installation de ces produits sans avoir une maison isolée.
9: Messieurs, il nous reste que 2 minutes, je sais, le temps passe systématiquement trop vite, mais j'ai quand même une question à vous poser, parce que c'est aujourd'hui la référence, elle mesure... Bon, correctement aujourd'hui, mais pas vraiment demain. Hein. Verrons là les bouilloires thermiques et cet indicateur. Je veux savoir quelles sont vos notes de diagnostic de performance. Alors, pour vous, j'imagine que ça doit...
11: La réglementation, les réglementations et autres, ça fait que ça nous emmène automatiquement sur du A. Après, A+, A++, ça n'existe pas. Donc, mais on est automatiquement sur du A. Mais... C'est le neuf, donc...
9: Ouais, voilà. et encore que dans le collectif, parfois, on tombe sur du B en fonction de...
11: Oui, alors après, voilà.
9: Je tiens à le dire,
11: non,
9: quand
11: non,
9: même.
11: Non, après, il y a un effet de surface, et dans le calcul, mais bon, normalement, le neuf dans son ensemble, appartement ou maison, on est normalement sur du A.
9: Sur les meilleures notes possibles, et sur la question de la bouilloire thermique et de ce confort d'été, qui a une indication aujourd'hui dans le diagnostic, mais qui est un peu pourri, on va pas se mentir, c'est un petit smiley, bon, moyen, insuffisant, globalement tout le monde est quasiment moyen ou insuffisant. Hein.
11: Alors, pour le neuf, je suis pas rentré dedans, mais nous on le qualifie, ça s'appelle les degrés heure, ce que je vous disais tout à l'heure. Donc à partir d'un certain seuil, on n'est pas conforme, donc on n'a même pas le permis. Donc on reprend notre copie, on réétudie pour revenir, pour être dans un confort acceptable, alors soit un bon confort, soit un confort acceptable.
9: Mais ça veut dire quoi? C'est une garantie, il ne fera pas plus ou pas moins de 24 degrés toute l'année? C'est quoi? C'est...
11: Alors, en gros, c'est, on dit normalement sur 3 jours dans l'année, par rapport à une canicule de 2003,
9: attention, j'ai bien compris, hein.
11: Votre logement ne va pas dépasser telle température. Mais là, on a vécu un truc qu'on n'avait pas vécu jusqu'à présent.
9: Vous savez quoi, l'année prochaine, ça se trouve, votre cahier des charges, ça sera par rapport à la canicule de 2026.
11: Ça sera peut-être la référence.
9: Ça sera peut-être la future référence. D'un mot, Laurent, quand je retape ma maison qui était passoire, quelle note je peux viser et atteindre?
12: Alors, tout dépend du budget que vous êtes prêt à mettre, évidemment, dans cette rénovation.
9: Tout dépend de notre ministre du logement.
12: Oui, en fait, on peut arriver à des choses super intéressantes. On peut arriver à du A. Alors, plus généralement, sur une maison individuelle, on arrive à du B ou à du C. Sur vraiment une rénovation globale, on va reprendre tous les points d'isolation, en passant par les portes et les fenêtres, et le système de chauffage. On arrive à du B ou du C. Dans du collectif, c'est un peu plus compliqué. Sur une rénovation d'un immeuble collectif, si on change le chauffage et qu'on isole un peu, on arrive généralement plutôt vers du D, parce que justement, il y a ces notions de surface qui rentre en jeu, mais ce qui suffit pour plutôt vivre correctement.
9: Oui, et puis on attend que du coup derrière on puisse avoir un indicateur aussi très fiable sur.
11: Et B ou C en existant, c'est top.
9: Ah oui, oui, non, mais même D, j'ai envie de dire.
12: Bien. Ah oui, complètement. Sur une maison individuelle, de toute façon, isoler les murs, isoler les combles, isoler le sol, fenêtres, portes, volets roulants et pompe à chaleur, on arrive à un B, la maison là on est tranquille.
9: Mais rien n'est impossible, rien n'est impossible. La question c'est quand la rénovation nous permettra de garantir aussi des températures acceptables toute l'année.
12: Bah déjà qu'on ait des dispositifs qui tiennent sur le temps.
9: Bah, oui, c'est
12: qu'on nous
9: ça,
12: fasse
9: bah
12: un petit peu confiance, qu'on nous laisse travailler sur au moins quelques années, puisque là en ce moment on en parlera une autre fois, mais 1er septembre, des gros changements encore. On va encore changer de stratégie pour s'adapter à cette réglementation. Mais
9: l'appel est lancé. Merci Laurent. Laurent Nataf, président et cofondateur d'Omelior, et Hervé Chavet, directeur technique et R&D chez Exao. Merci d'avoir été avec nous dans les experts de l'IMO sur BFM Business. On revient demain pour un nouvel épisode.
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13: Bonjour à tous, bienvenue dans cette émission BFM Entreprise. Vous le savez, cette émission qui plonge au cœur des entreprises tout au long de la semaine. Le lundi, on parle de leadership. Le mardi, des outils RH. Le mercredi, de croissance. Et le jeudi, de transmission. On suit la vie des entreprises et on voit vous parler de croissance aujourd'hui, de formation aussi. Vaste sujet en pleine mutation avec mes invités. François Perret, directeur général de PAC PME. Bonjour François.
14: Bonjour.
13: Ravi de vous recevoir. Et Milly Antoui, fondatrice de Clessy Junior. Bonjour Milly.
15: Bonjour.
13: Le BFM Entreprise, comment on fait croître sa boîte? C'est parti.
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13: Milly, vous allez tout m'apprendre de Clessy Junior aujourd'hui. Déjà, j'aimerais savoir ce qui vous a mené à créer Clessy Junior, c'était en 2019. C'était quoi votre parcours avant?
15: Alors, il faut savoir que moi, je suis une passionnée d'entrepreneuriat. Donc, j'ai créé une première entreprise à mes 19 ans, une deuxième à mes 22 ans. Et l'entrepreneuriat, ça a été une évidence. Et donc, j'ai commencé l'aventure Clésis en créant Clésis Consulting, dans laquelle j'accompagnais des adultes à la création d'entreprises. Et au fur et à mesure de mes coachings, je me suis rendu compte que pas mal d'adultes ont des projets incroyables, ont vraiment des visions, des idées géniales, mais n'osent pas passer à l'action. Et plus je creusais dans les échanges, plus je me rendais compte que dans leur enfance, en fait, ils ont eu des barrières, des choses qui se sont créées, des blocages vraiment dans leur subconscient qui font qu'aujourd'hui, ils n'avancent pas. Parce que ce soit dans leur cercle scolaire ou dans leur cercle familial, ils ont eu des remarques de type « tu bavardes trop, tu prends trop de place, tu te prends pour qui ?» Plein de petites choses qui, une fois adultes, sont inconsciemment restées. Et donc, de là, je me suis rendu compte qu'il fallait agir dès le plus jeune âge pour semer des graines positives afin que nos enfants, en grandissant, se disent « je peux tout accomplir » et puissent réaliser des grandes choses.
13: Prendre le problème à la source. Donc, en plus de Clésis Consulting, vous avez ajouté Clésis Junior. C'est destiné à qui, à quel public?
15: Alors, Clésis Junior, c'est pour les 3 à 18 ans, pour les former aux choses qu'on ne voit pas à l'école. On leur apprend les soft skills, la politique, l'écologie, le digital, l'entrepreneuriat et l'intelligence financière. Tout ce qu'on ne voit pas à l'école, mais qui vont pourtant nous servir tout au long de notre vie et qui vont leur permettre aussi bien de mieux se connaître que de susciter des vocations dès le plus jeune âge.
13: C'est une after school, vous les appelez ça comme ça. Les formations, concrètement, elles prennent quelle forme, justement? C'est après l'école, le soir? C'est dans les moments de week-end? C'est quand?
15: Exactement. Donc, une after school, on fait ça généralement les jours où les enfants et les jeunes n'ont pas à école. C'est souvent le mercredi après-midi, le samedi ou pendant les vacances scolaires. Donc en fait, c'est comme si on inscrivait son enfant au foot ou au théâtre. Toute l'année, on peut aujourd'hui inscrire son enfant dans un campus Clésis Junior. Et donc, c'est des ateliers vraiment dynamiques où on apprend, mais on s'amuse.
13: Vous parlez d'ateliers, ça veut dire que c'est quoi? C'est pendant une heure, par exemple? C'est ce type de format?
15: C'est ça. Donc, c'est des créneaux de 2 heures ou de 3 heures, donc assez immersifs pour que nos enfants aient le temps en fait, de réaliser des projets. Un peu comme en école de commerce, on travaille sur des projets de création d'entreprise. Ben, nos enfants aussi ont, pendant ces créneaux de 2 ou de 3 heures, le temps d'imaginer des marques, d'imaginer des solutions écologiques, d'imaginer des solutions digitales, et on les pousse vraiment à donner vie à leurs idées.
13: Donc aujourd'hui, ça se matérialise comment, ces écoles after school? Elles sont diffusées sur tout le territoire? Il y en a combien?
15: Alors, je suis assez fière de cette question parce qu'on a eu une évolution. On a commencé l'aventure en 2019 avec un campus unique à Asnières-sur-Seine. En 2021, on a signé notre première franchise à Meaux. En 2024, notre deuxième franchise à Créteil. Et à partir de là, on a commencé à connaître une croissance avec en 2025 l'ouverture de 7 campus en franchise. Et là maintenant, depuis la fin du mois dernier, on a atteint le cap de 20 franchises. Donc on est partout, bientôt partout, ouais. En France métropolitaine. On est dans les dom-toms, en Guyane française, en Martinique, en Guadeloupe, à La Réunion. On a ouvert à la francophonie avec un premier site à Dakar au Sénégal, à Abidjan en Côte d'Ivoire et également en Suisse à Vevey.
13: Ah oui, alors là, et en plus, ces dernières expansions se sont faites assez vite. C'est là qu'évidemment, on parle de croissance, François, parce que c'est vrai, quand on parle d'éducation, quand on parle d'école, on n'a pas forcément en tête déjà entreprise en soi. Là, ce sont des univers qui se rejoignent, François Perret.
14: Grand coup de chapeau d'abord à Milly pour son initiative. On la connaît bien, Milly, puisque elle a remporté il y a quelques mois un concours de pitch avec d'autres PME et start-up qu'on avait organisé dans le cadre de Pacte PME. Et ce que nous apprend Milly, au fond, c'est plusieurs choses. C'est d'abord que finalement l'éducation, c'est pas seulement un ensemble de connaissances. C'est, à mon sens, aussi l'apprentissage de la confiance en soi. Il y a beaucoup d'enfants qui naissent avec, de ce point de vue-là, de fortes inégalités en fonction de l'héritage familial qu'ils vont recevoir. Donc l'éducation auquel donne accès Milly et ses équipes, c'est à la fois l'apprentissage de la connaissance, de la confiance, mais aussi probablement de la citoyenneté. Parce que vous faites aussi un lien très fort entre cette acquisition du leadership, des initiatives et le fait de se projeter dans la société en créant soi-même son entreprise. Donc je trouve que c'est une initiative qui mérite d'être particulièrement saluée. Et puis je veux quand même dire qu'effectivement, l'éducation des jeunes, c'est d'aujourd'hui, c'est l'innovation de demain. Et c'est ça dont il faut avoir conscience, c'est qu'en réalité, vous bâtissez un pont, des passerelles entre notre présent et ce futur qui est plus prometteur grâce à l'engagement que vous mettez.
13: On est, quand on lit tout ce que vous faites en fait et les concepts dont vous venez de parler, on est dans un projet finalement assez vertigineux parce qu'effectivement, il y a l'école telle qu'on l'a toujours connue, la façon d'enseigner, c'est une grosse institution évidemment qui a du mal à évoluer même si elle fait ce qu'elle peut. Mais là, on va vers ce que va être l'éducation demain. Est-ce qu'on va continuer à aller en classe la semaine ou est-ce qu'il va falloir faire ça à d'autres moments? Est-ce qu'on va continuer à enseigner les mêmes matières ou finalement on va aller vers d'autres enseignements? C'est hyper vertigineux ce qui se passe là. C'est l'éducation, la formation des travailleurs dans les années qui viennent, dans les décennies qui viennent, François Perret.
14: On pourrait peut-être qualifier ça à la réflexion d'éducation ouverte. Vous avez raison, en milieu ouvert. Peut-être que l'école, au fond, au cours des dernières décennies, s'est un peu rétractée sur elle-même. Et on voit bien qu'à la faveur, par exemple, de l'intelligence artificielle, chacun peut accéder avec son smartphone à la connaissance et que donc l'enjeu, c'est plutôt d'ouvrir l'école sur la société et sur l'économie. Et je pense que de ce point de vue, vous nous donnez effectivement des indices sur le chemin à prendre.
13: C'est donner des clés finalement, parce qu'on sait, on le dit souvent sur ce plateau, 85% des métiers de 2030 n'existent pas. Alors comment on fait, Milly, pour former les jeunes à quelque chose qui n'existe pas encore?
15: Alors pour ça, on leur apprend à développer leurs soft skills, à développer leur adaptabilité, leur flexibilité, leur capacité à résoudre des problèmes, leur aisance orale pour partager leurs idées, leur sens de la collaboration. Et c'est toutes ces compétences-là qui sont intrinsèques et qui vont leur servir toute leur vie, peu importe ce que les métiers de demain ou la société de demain va devenir. Votre statistique est très juste et on dit aussi que 65% des métiers de nos enfants qui sont actuellement en maternelle et en primaire n'existent pas aussi. Et donc ces enfants-là, il faut les pousser, les encourager à se dire que leur imagination est clé et qu'ils peuvent faire de grandes choses.
13: Ça donne envie, hein, quand on vous écoute, d'inscrire tout de suite tous ces enfants à cette école, François.
14: Et j'ai envie d'ajouter à la liste déjà bien remplie des savoirs auxquels vous faites référence, la gestion de l'incertitude. Je crois qu'il faut qu'on apprenne à nos enfants à évoluer dans un environnement parfaitement incertain, avec des opportunités et des risques, alors même que les savoirs avant étaient un petit peu fermés, un petit peu rigides, on les considérait comme acquis. Aujourd'hui, chaque jour, effectivement, ces savoirs se démultiplient et l'accès au savoir doit suivre dans ces modalités de réalisation.
13: Quand on voit les matières, c'est pas réellement des matières, hein, effectivement, c'est des capacités, des compétences sur lesquelles vous travaillez, finalement, vous vous adressez au futur patron davantage qu'aux futurs salariés. Avant, le travail, c'était beaucoup de salariat. Maintenant, on voit que cette société, elle a envie d'être libre, elle a envie de faire ce qu'elle veut, elle a envie d'avoir du sens dans son travail. C'est davantage de la création d'entreprise, effectivement.
15: Oui, alors je dirais qu'on s'adresse quand même aux deux. Oui. Parce que être entrepreneur, tout le monde n'est pas appelé, on va dire, à devenir entrepreneur. Et ce n'est pas un gros mot, donc c'est très bien. Mais tout le monde, dans sa profession, sera amené à entreprendre, donc à faire de l'intrapreneuriat. Et c'est là où les deux univers, du coup, convergent. Et c'est aussi pour ça qu'on a aussi de plus en plus d'entreprises qui nous font confiance, parce qu'on s'adresse, avec notre format en campus, aux particuliers, mais également aux entreprises dans lesquelles on organise des ateliers pour les enfants des collaborateurs au sein même de l'entreprise. Parce que les entreprises sont conscientes que les salariés de demain sont aussi et peut-être aussi les enfants de leurs collaborateurs. Et donc, ça permet aussi de leur faire découvrir le monde de l'entreprise et préparer les collaborateurs de demain.
13: Je vais revenir évidemment à l'accompagnement et ce qui fait que Clésie a réussi à croître de cette façon. Mais ça pose quand même une question un peu philosophique. C'est, est-ce qu'aujourd'hui, les grandes études, c'est fini? Est-ce que l'ère des écoles de commerce classiquement suivie après le bac, finalement, ça va être inutile par rapport aux compétences qui vont être demandées dans les entreprises dans les années qui viennent, l'intelligence artificielle qui va prendre beaucoup de travail? Est-ce que finalement, c'est toutes les études supérieures, voire même un peu en dessous, qui vont être transformées dans les 10 années qui viennent?
15: C'est
13: difficile d'y répondre à cette question.
15: C'est très difficile d'y répondre parce qu'on ne lit pas dans l'avenir, mais avec toutes ces transformations, avec l'intelligence artificielle qui arrive, avec tous les outils qui émergent, on sait qu'il y aura une transformation. On sait que la valeur des études qu'il y a aujourd'hui ne sera pas la même que demain. Et on sait qu'il faut agir dès aujourd'hui et ne pas attendre un système qui va prendre du temps à bouger.
13: Et ça va peut-être faire qu'on va se former à la carte. avec ce style d'after school et puis après peut-être prendre un MBA quelque part. Ça va peut-être changer ça, François Perret.
14: Mais moi, je crois qu'il ne faut jamais, en tout cas, laisser penser à nos jeunes que l'apprentissage classique va complètement disparaître. Parce que avoir le réflexe aujourd'hui encore d'ouvrir un livre, c'est extrêmement important. Mais il est également vrai de dire que à côté de l'acquisition par des moyens traditionnels, il faut développer des moyens nouveaux d'acquisition des savoirs. Et moi, j'ai toujours considéré que la meilleure façon d'apprendre, c'est encore d'échanger avec les autres, d'être ouvert sur le monde, ouvert en effet sur ses transformations, ouvert sur les autres dans leur diversité. Et c'est aussi ça, je crois, l'histoire que vous nous racontez ce matin.
13: Mélie, comment vous avez fait justement pour croître aussi rapidement ? Qu'est-ce que ça demande pour ouvrir un campus ? Vous en avez ouvert beaucoup récemment. Qu'est-ce que ça demande et comment vous avez dû être aidé ? Dites-nous.
15: Alors, c'est intense.
13: Ouais.
15: faut le dire, hein, l'entrepreneuriat, c'est intense. Surtout lorsque on entreprend seul, qu'on entreprend du coup en fonds propres et qu'on entreprend sans réseau au démarrage. Donc, ça a été un parcours qui a été assez intense. Mais aujourd'hui, on a pu...

0: ma zone de confort, de présenter Clézy Junior devant un parterre de décideurs, devant un parterre d'entrepreneurs et de voir mon projet sélectionné au milieu d'autres projets qui étaient vraiment très intéressants également.
1: En quoi elle était importante cette reconnaissance effectivement pour Mélie, pour la suite ?
2: D'abord parce que quand on a la chance de s'exprimer devant des grands patrons, moi ce que j'appelle des grands patrons, c'est d'ailleurs pas forcément des dirigeants du CAC 40, ils en font partie, mais ça peut être aussi des dirigeants d'ETI, ça peut être aussi des dirigeants de PME qui se situent déjà dans la catégorie des sociétés qui pourraient aspirer à devenir une ETI et pourquoi pas un grand groupe demain. Finalement, c'est important d'être reconnu par ses pairs parce que au-delà de cette reconnaissance immédiate, c'est aussi l'ouverture d'une porte supplémentaire, un accès privilégié à d'autres dirigeants. Et moi, je crois que autant ce qui a changé au cours des 15 dernières années, c'est que j'allais dire presque tout le monde peut prétendre accéder à l'entrepreneuriat. Par contre, tout le monde ne peut pas prétendre accéder à la croissance et au développement de l'entreprise. Et c'est là, effectivement, qu'intervient l'importance, je dirais, du réseau. Le fait de rompre l'isolement de l'entrepreneur, c'est particulièrement important. Et c'est le fait de pouvoir identifier les réseaux d'accompagnement qui vont vous être utiles. Pacte PME en fait partie, bien évidemment, avec cette possibilité d'aider les entrepreneurs à accéder plus vite aux grands groupes. Et vous savez à quel point, pour ceux qui sont dans du B2B, c'est fondamental pour développer son entreprise.
1: Ça, la façon de faire, donc c'est quand même assez particulier de faire croître et d'accompagner un réseau d'écoles. C'est pour ça que je disais tout à l'heure, on n'associe pas forcément la formation de l'école à de l'entreprise, mais si là on est dedans et vous êtes une patronne, du coup par la franchise, le patron, comment vous les recrutez du coup? Ils viennent à vous, ces patrons qui veulent faire une franchise de Clézy?
0: Donc du coup, sur notre site internet, on a une page de présentation sur la franchise Clézy Junior dans laquelle on présente les conditions d'accès, le parcours de sélection à la franchise, parce que c'est une sélection mutuelle du part le porteur de projet qui s'intéresse au concept et de notre côté aussi, on doit évaluer la capacité ou le bon matching entre le projet et le porteur de projet, qu'on va ensuite accompagner dans la réussite de son déploiement de Clézy Junior dans son territoire. Donc, il y a tout un parcours de sélection. On a aujourd'hui aussi, grâce à la reconnaissance aussi de prix qu'on a gagné comme Pacte PME, on a pu développer un réseau de banques partenaires qui permettent aussi de soutenir nos franchisés. Et ça, on sait que ce n'est pas facile d'avoir des partenaires bancaires. Et donc, quand on gagne des prix comme Pacte PME, ça nous permet aussi du coup d'être plus reconnus et de faciliter ensuite l'accès à nos franchisés. Donc, ce type de prix fait grandir la marque Clézy Junior, mais fait grandir en fait tout le réseau. Et c'est ce qui est beau dans l'aventure entrepreneuriale, c'est que c'est beaucoup d'humains, et c'est ce qui est aussi beau dans le réseau de franchise, c'est que toutes ces choses-là se dupliquent ou ont des conséquences pour les autres.
1: C'est ouvert à tous les profils d'ouvrir une franchise comme ça, Clézy, je veux dire, ça demande un investissement fort au départ ou finalement, ça se fait assez bien?
0: Alors, moi, j'ai voulu créer un concept de franchise qui se démarque des autres pour qu'une personne qui n'a pas forcément de gros moyens puisse se lancer. Mm-hmm. Donc, dans la réflexion de ce modèle économique, j'ai voulu créer le concept le plus souple possible. Donc, il y a les droits d'entrée, je ne sais pas si on peut donner les
1: bien
0: montants.
1: Bien sûr, mais on est sur BFM Business, si, si.
0: Donc, un droit d'entrée de 25 000 euros hors taxe à mettre au démarrage. Mais contrairement à d'autres réseaux d'écoles, chez Clézy Junior, vous n'avez pas besoin d'avoir un local fixe en fonds propres avec des grands coûts de loyer. Nous, on propose à nos franchisés de faire de la sous-location d'espace pour maîtriser leurs charges. Donc, ils payent un loyer à chaque fois qu'ils ont une journée d'atelier. Ils ont également une équipe de formateurs qu'on appelle les super boosters chez nous, qui sont des freelances et qui sont également payés à la mission. Donc, notre concept, il se montre assez souple pour qu'une personne puisse entreprendre à temps plein dans l'aventure Clézy Junior, mais également une particularité, c'est qu'on peut le faire aussi en étant salarié. Mmh. Et ça, c'est des choses qui sont des possibilités sur lesquelles on doit amener l'entrepreneuriat. Aujourd'hui, on n'est pas juste salarié, juste entrepreneur. On peut être les deux. Et avec la franchise Clézy Junior, on peut être les deux.
1: La France, pour ça, a beaucoup d'outils finalement pour répondre aux demandes, aux besoins de liberté des salariés, à l'envie d'entreprendre justement. On disait dans une précédente émission qu'il y a beaucoup de gens qui veulent créer une entreprise. On ne pense pas souvent soit à la franchise, soit à la reprise. Et c'est vrai qu'on est dans une période où on a beaucoup d'outils comme ça en France, François.
2: D'abord, donc, il y a un élan entrepreneurial. Et donc, en face, il était logique que l'offre

0: accompagnement croisse et se démultiplie. À vrai dire, la vérité complémentaire qui est peut-être un peu moins agréable à entendre, c'est que peut-être qu'on manque encore de coordination aussi entre ces différents réseaux et que ces différents réseaux sont pas forcément facilement identifiables pour un entrepreneur qui se lance. Mmh. Ce qui veut dire que pour moi, l'un des enjeux extrêmement forts, c'est aussi de guider les entrepreneurs qui naissent, qui apparaissent sur le marché, et pour les orienter vers le bon guichet qui va répondre à leurs problématiques du moment et les aider à anticiper leurs problématiques futures. Et c'est peut-être la raison pour laquelle peut-être qu'il y a un écart aussi dans notre pays aujourd'hui entre le nombre de PME, qui est considérable, et le nombre d'ETI qui est lui-même beaucoup plus restreint. C'est-à-dire qu'il y a vraiment une barrière à l'entrée pour devenir une entreprise de taille intermédiaire, et c'est la raison pour laquelle chez Pacte PME, nous, on a décidé d'engager ce combat. Vous savez qu'il y a à peu près 5800 ETI actuellement en France. C'est plus de la moitié moins que ce qu'on constate en Allemagne. Donc, il y a quand même une vraie réflexion à avoir aujourd'hui sur les freins, j'allais dire les freins psychologiques et les freins réels à la croissance de nos entrepreneurs. Les freins psychologiques, parce qu'il y a quand même beaucoup d'entrepreneurs aujourd'hui qui se censurent en disant « mais devenir une ETI ». Pas si on posait, peut-être vous poserez la question après à Amélie, et si vous vouliez devenir une entreprise de taille intermédiaire, 50% des dirigeants de PME à qui on pose cette question disent « ah ben moi je ne veux pas devenir une ETI ». Donc ça c'est vraiment une censure, une auto-censure qu'il faut arriver à lever. Puis il y a des freins réels, parce qu'effectivement quand on change de taille, effectivement il y a des implications managériales, il y a des implications économiques, il y a des implications fiscales, il y a la peur de davantage de complexité, et c'est pour ça qu'il faut qu'on entoure, j'allais dire qu'on prenne soin des entrepreneurs qui, eux, visent la croissance.
1: C'est souvent qu'on entend dans cette émission, effectivement, des patrons qui ont créé une boîte, qui avaient un projet, qui réussissent dans les premières années et qui se font surprendre par la réussite, en réalité, qui n'avaient pas pensé à ça et, effectivement, au passage à l'échelle. Bon, alors, vous y avez pensé pour Clésy, pour le coup, ou ça va trop vite?
2: Alors, je dirais pas que ça va trop vite, ça ne va jamais trop vite. Quand on a une ambition internationale, honnêtement, on se dit que j'aimerais que ça aille encore plus vite, ouais. Mais il faut être réaliste, il faut faire les choses bien. Il faut faire les choses durablement. Et d'ailleurs, actuellement, je suis à la formation Destination Croissance Durable Féminin, de laquelle, en fait, on a des experts qui nous aident à se prendre de la hauteur. Parce qu'en fait, quand on veut croître, quand on veut grandir, on a vraiment la tête dans le guidon. Et là, on prend de la hauteur sur les côtés RH, sur le côté RSE, sur le côté lobbying aussi qui va arriver quand on veut atteindre de certaines tailles. Donc, ça permet aussi de prendre de la distance et se poser les bonnes questions pour la suite. Mais c'est pas simple.
1: Les prochaines étapes pour les franchises, vous l'avez dit, il y en a déjà à l'international. C'est quoi, Milly?
2: C'est de continuer à nous développer sur les territoires qu'on vient d'ouvrir. Oui. Donc, l'objectif, c'est pas d'avoir un campus par pays, mais vraiment de pouvoir mailler les différents territoires.
1: Donc l'Europe, l'Afrique.
2: Exactement. L'Europe, qui est grande.
1: Qui est vaste.
2: Qui est vaste. L'Afrique, ouais, qui est vaste.
1: Qui est vaste aussi.
2: Aussi. Donc l'Europe et l'Afrique dans un premier temps. Ouais. En fait, la stratégie, c'est de conquérir la francophonie. Donc tous les territoires où on parle français. Donc arriver ensuite au Canada. Et une fois qu'on aura bien avancé sur la francophonie, on pourra commencer la partie anglophone. Et la partie espagnole, qui nous fait de l'œil parce qu'ils sont juste à côté et ils sont aussi très ouverts à des concepts comme les nôtres.
1: Oui, c'est vrai que l'Afrique, par exemple, on en parle très souvent sur ce plateau parce qu'avec la population très jeune, qui a très envie d'entreprendre, c'est vraiment un endroit où vos cours vont être absolument essentiels. Quelles erreurs, pour aller sur la fin de l'émission, mais quelles erreurs à ne pas commettre quand on a des grands projets d'expansion comme ça? Qu'est-ce qu'il ne faut pas faire avant autre chose? Qu'est-ce qu'on priorise, François?
0: Et oui, il faut à la fois pas manquer d'ambition, oui. On le disait tout à l'heure, mais il ne faut pas non plus sombrer dans la précipitation. Donc il y a en effet des étapes à respecter dans la croissance. Et dans ces étapes, je pense qu'il y a plusieurs éléments clés. D'abord, à chaque étape de croissance, il faut trouver les compétences pour vous accompagner dans cette croissance. Et on sait qu'on vit dans un monde de plus en plus difficile pour ça, où il y a une compétition internationale des talents. Et effectivement, le fait de pouvoir s'entourer des bons collaborateurs, opérateurs, ça va être un point clé. Deuxièmement, l'accès au financement, bien évidemment, hein, en fonds propres, pas
1: faut
0: seulement
1: suive, hein.
0: En endettement, il faut quand même que ça suive. La stratégie d'internationalisation, c'est également quelque chose qui se prépare, qui peut se préparer d'ailleurs dans une logique collaborative. Hein. Pacte PME travaille aussi avec des grands groupes pour mettre le pied à l'étrier des PME qui veulent se lancer dans une stratégie de conquête avec une logique de co-développement. Et je dois aussi vous dire que, justement, puisqu'on approche un petit peu de la fin, que nous, on a une ambition pour terminer, qui est celle, après avoir formé déjà 500 entreprises à se rapprocher de la taille ETI, de pouvoir le 26 novembre proposer à 500 autres PME et start-up de pouvoir rencontrer une quarantaine de grands comptes à l'occasion d'un événement qui va s'appeler, je crois, de façon à peu près symbolique, Grandir Ensemble, et qui aura lieu à la Cité internationale universitaire de Paris pour donner la chance à des dirigeants et des dirigeantes comme Mili de pouvoir rencontrer Schneider Electric, Sanofi, Airbus et bien d'autres encore.
1: Le soutien des partenaires et des grandes entreprises, bien sûr, c'est important. C'est vrai qu'on n'a pas parlé de compétences. Il nous reste une minute, Mili. Souvent, sur ce plateau, j'entends que les regrets des patrons, c'est d'avoir fait des erreurs de recrutement. Est-ce que vous, ça vous est déjà arrivé? Vous arrivez finalement à avoir les troupes nécessaires et qui avancent avec vous dans ce projet?
2: Je pense que des erreurs, on en fait tout le temps et on en fera tout le temps. Mais la clé, c'est de rebondir vite. Et si on a fait une erreur, on passe à autre chose et on avance. Et je pense que ce qui fait par contre le succès de Clézy Junior, c'est vraiment les femmes et les hommes qui nous font confiance. Et Clézy Junior, c'est pas juste un projet entrepreneurial, c'est un projet d'impact, c'est un projet de cœur. Donc toutes les personnes qui nous rejoignent, ils nous rejoignent aussi avec ce volet-là, avec ce volet impact, avec ce volet sens qui manque de plus en plus à la société. Et c'est ce qui fait que même si on fait des erreurs, et ben finalement, on se rattrape et on avance tous ensemble vers l'atteinte de nos objectifs.
1: Bon, et François vous met déjà sur la route de l'ETI, hein, attention, c'est déjà dans les tuyaux.
0: On y travaille.
1: Vous reviendrez évidemment sur ce plateau pour nous parler à nouveau de Clézy Junior. Merci à tous les deux d'être venus dans cette émission. BFM Entreprise, François Perret, directeur général de Pacte PME, Émilie Antouy, fondatrice de Clézy Junior. Merci d'être venus. Émission à retrouver tous les jours à 12h30 sur BFM Business. Passez une très bonne journée.
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5: Bonjour, bonjour et bienvenue dans La France a tout pour réussir. Chaque semaine, vous le savez, un concentré d'économie positive sur BFM Business. Et cette semaine, trois belles idées, beaucoup de bon sens chez les dirigeants et entrepreneurs autour de la table. Je recevrai tout d'abord Caroline Ray, qui est depuis quelques temps la nouvelle directrice France de Togo Togo, qui depuis 10 ans, vous le savez, lutte contre le gaspillage alimentaire. Rien qu'en France, 100 millions de repas sauvés depuis 2016. 10 ans plus tard, quelles stratégies, quelles diversifications sont nécessaires pour pérenniser, pour amplifier les actions de Togo Togo? Eh bien, on en parle dans un instant. Autre idée pleine de bon sens, relancer des marques patrimoniales dans le domaine de l'entretien et du ménage, comme par exemple Bonux, Barra, Minidou et autres Océdar, et tout cela en créant de nouvelles formules plus écologiques et en relocalisant en très grande partie la production en France. Ce pari un peu fou a été tenté depuis 3 ans par Richard Lerosé et sa société Héritage. On fera donc un bilan de la relance de toutes ces marques mythiques. Enfin, on parlera de GreenCube, numéro 1 français de l'habitat modulaire en France. GreenCube propose des studios et extensions à poser dans un coin du jardin, chambres d'amis, bureaux professionnels, locations touristiques et même hébergement d'un ado ou d'une personne âgée. Tous les usages sont permis et l'entreprise en plus se diversifie. Mon troisième invité pour en parler sera Alexandre Gioffredi, PDG et fondateur de GreenCube. Et on commence donc par la première bonne idée de cette émission, une bonne idée qui fête ses 10 ans cette année, c'est Too Good To Go. Bonjour Caroline Ray.
6: Bonjour Jérôme.
5: Vous êtes depuis donc la fin de l'année 2025 la nouvelle directrice France de Too Good To Go, que l'on connaît bien. Cette entreprise, vous-même, vous la connaissez bien, vous y êtes entrée je crois en 2020. Quelles sont les étapes de votre parcours jusqu'à la direction France?
6: Alors en effet, je suis rentrée chez Too Good To Go en 2020 pendant la crise sanitaire avec un éveil écologique pour ma part, différentes fonctions au sein de l'entreprise. J'ai commencé à la direction commerciale en France et après sur l'Europe du Nord. Et donc plus récemment, en effet, directrice France, avec une année très spéciale pour nous, l'année des 10 ans, un bel impact depuis qu'on s'est lancé lancé en 2016, on a sauvé 100 millions de paniers chez Too Good To Go en 10 ans, avec nos 50 000 commerces partenaires et nos 20 millions d'utilisateurs en France. Un Français sur trois a l'application aujourd'hui, donc c'est un bel accomplissement, une belle réussite.
5: Donc ça, c'est la partie France. Mm-hmm. L'idée, donc, elle est née il y a tout juste 10 ans en oui. Europe. C'est à la fois au Danemark et en France, c'était les deux.
6: Danemark, Norvège, Royaume-Uni et France, différents cofondateurs qui ont du coup monté Too Good To Go à l'époque. Ouais. Et la France est le marché le plus important aujourd'hui avec le plus bel impact.
5: Le marché monde, c'est plus de 20 pays, je crois.
6: Alors, il y a 21 pays, pour être précise, et on vient tout récemment, fin janvier, de lancer le Japon, qui était l'application la plus téléchargée devant ChatGPT et Gemini au Japon. Et d'ailleurs, en France aussi, on est l'application numéro 1 dans la catégorie Food and Drinks.
5: Si on rezoome sur notre pays, oui. Les denrées consommées, enfin non consommées, donc jetées, oui. C'est un volume considérable.
6: Exactement. En France, on jette chaque année 4 millions de tonnes de produits alimentaires encore consommables. Donc c'est vraiment une aberration. Et avec Too Good To Go, ce qu'on essaye de faire au quotidien, c'est de provoquer justement ce déclic et l'utilisation de l'application par nos commerçants et nos utilisateurs pour lutter contre le gaspillage alimentaire, proposer une solution qui est vraiment gagnante, puisque déjà pour les partenaires, il s'agit d'avoir une solution de revalorisation de leurs invendus. Ensuite, pour les utilisateurs, c'est un bon plan à prix réduit. Si on utilise Too Good To Go régulièrement, on économise 900 euros par an pour nos utilisateurs. Et enfin, bien sûr, c'est un bon plan pour la planète.
5: Votre modèle économique, vous, entre les distributeurs, entre les consommateurs, vous rémunérez comment ? C'est quoi votre modèle économique ?
6: Alors, en fait, on connecte les utilisateurs avec les consommateurs et on se rémunère uniquement sur les paniers vendus. Donc, notre concurrent aujourd'hui, c'est la poubelle. Et on se rémunère exclusivement sur les invendus qu'on a réussi à revaloriser.
5: C'est un pourcentage, c'est quoi ?
6: On a des frais administratifs et un pourcentage, en effet.
5: Ce qui veut dire que pour une somme de 100 euros, vous prenez combien?
6: Alors, c'est pas du tout 100 euros, hein, c'est vraiment à petit prix.
5: Le panier,
6: oui, oui, bien sûr. Mais le panier moyen, il est vendu à 4 euros au lieu de 12 euros. Donc, ce qu'il faut retenir surtout, c'est que les utilisateurs ont accès à de l'alimentation pour seulement pour 3 fois moins cher. Donc, c'est vraiment un bon plan pour nos utilisateurs, clairement.
5: Évidemment, donc vous mettez en place des solutions. Oui. La plus efficace, c'est cette plateforme logicielle que vous avez lancée en 2024 avec de l'IA. Oui. Et ça, donc c'est pour accompagner les distributeurs, les supermarchés essentiellement, oui. Oui. à mieux gérer leur stock d'invendus. Hein, c'est ça.
6: Alors l'idée, c'est vraiment d'accompagner en effet les supermarchés et les hypermarchés pour les aider à identifier les produits en date courte et de fait réduire leurs pertes au quotidien et faire gagner du temps à leurs collaborateurs, puisqu'ils gagnent en moyenne une heure par jour et par collaborateur à cette application, à cette solution qu'on appelle plateforme.
5: Et la solution, vous la leur vendez, c'est de la...
6: Oui, oui. Voilà, alors là, on est sur un coût d'abonnement mensuel, en effet, pour nos partenaires.
5: Et la plupart de tout, vous me parlez de 50 000 partenaires France, la plupart de ces marques, de ces enseignes de la distribution sont équipées de ce logiciel.
6: Alors c'est tout récent, hein. Donc on a quelques partenaires à nos côtés sur cette solution. On a par exemple le groupe Casino et les enseignes Monoprix et Naturalia par exemple qui sont sur cette solution. Mais on est encore un petit peu aux prémices du développement de cette solution. Et l'idée cette année, si on veut parler un petit peu de notre feuille de route, c'est de continuer à innover et d'accompagner nos partenaires avec des solutions de A à Z pour être vraiment leur solution anti-gaspi à tous les niveaux.
5: Quelques exemples de votre feuille de route et de ce que vous oui. allez mettre en place.
6: Alors, déjà, ce qu'on a, si on regarde un petit peu dans le rétro, ce qu'on a mis en place, on a les colis anti-gaspi pour accompagner nos partenaires industriels sur les surplus de stocks alimentaires, avec une possibilité de coût de livraison en point relais ou à domicile pour nos utilisateurs. Donc ça, c'est quelque chose qu'on a mis en place récemment. Et comme je vous le disais, on continue à co-construire avec nos partenaires pour répondre à leurs besoins des nouvelles propositions de valeur. Je pense que je reviendrai pour vous en dire plus, puisqu'il y a des tests qui sont en cours, mais on ne communique pas encore sur cela.
5: Est-ce que dans votre feuille de route, il y a aussi l'extension des périmètres sur lesquels vous intervenez ? On a parlé de l'alimentaire au sens large, mais vous êtes allé donc aussi sur le terrain des fleurs, sur le terrain de l'alimentation animal. Oui. Est-ce qu'il y a d'autres zones que vous allez explorer dans votre mandat de président?
6: Oui, nous explorons. Mais c'est vrai qu'on a commencé historiquement par les boulangeries, puisque c'était vraiment une évidence sur cette typologie de commerçants au début. Mais maintenant, vous trouvez aussi sur l'application des primeurs, des bouchers, de la grande distribution, et enfin, en effet, des fleuristes et de l'alimentation animale, puisqu'on se rend compte qu'il y a aussi beaucoup de gaspillage sur ces secteurs.
5: Est-ce que votre...
6: Un petit peu de diversité pour nos utilisateurs, c'est top.
5: Est-ce que votre action, ça passe par de la communication aussi? J'ai vu passer un partenariat avec IKEA sur une sensibilisation des consommateurs. C'est quoi ce partenariat et est-ce qu'ils sont amenés à se multiplier?
6: Oui, alors en effet, on a vraiment trois piliers qui sont l'innovation, la sensibilisation et enfin légiférer. Donc pour la partie sensibilisation, on mène plein d'actions en partenariat avec certaines de nos enseignes comme on l'a fait récemment avec IKEA. On mène aussi des actions par exemple dans les écoles pour sensibiliser dès le plus jeune âge les adultes de demain à l'enjeu du gaspillage alimentaire. La campagne avec IKEA est un exemple vraiment fabuleux avec une mise en avant dans tous les commerces de notre partenariat. C'était vraiment une belle, belle campagne très récente.
5: 10 ans après la création de la marque et de la marque en France, notamment, comment se porte-t-elle d'un point de vue économique? Est-ce que vous communiquez sur le chiffre d'affaires? Vous l'avez fait jusqu'à il n'y a pas très longtemps. Est-ce que vous le faites encore?
6: Alors,
5: quels sont les chiffres clés de Too Good To Go?
6: Alors, on est une entreprise à impact. Et pour nous, ce qui est le plus important, c'est vraiment, plutôt que de donner des données financières, c'est vraiment nos chiffres d'impact. C'est pour ça qu'on communique sur les paniers sauvés, les 100 millions de paniers sauvés qu'on a sauvés du coup depuis notre lancement en 2016. Ça, c'est vraiment le chiffre sur lequel on communique le plus, en effet. Ce que je peux vous dire, c'est que dans les 2 dernières années, et on a fait autant de paniers sauvés que dans les 8 premières années. Donc on est vraiment sur une accélération. On est vraiment sorti de la phase start-up et maintenant on est vraiment une scale-up. Donc ça c'est un fait. Et en outre aussi, pour le nombre de commerces partenaires, on a fait x3 depuis 2023. On a 20 millions d'utilisateurs. On a 3 millions de nouveaux qui nous ont rejoints l'année dernière.
5: Et malheureusement, c'est un secteur qui est toujours d'actualité. Le gaspillage, ça reste toujours d'actualité. Félicitations pour ces 10 années donc, de Too Good To Go et bonne chance pour les 10 années à venir.
6: Merci.
5: On salue Lucie Bache qu'on recevait souvent sur nos plateaux, qui est partie vers l'aventure de Poppins maintenant.
6: Après ces
5: années à Too Good To Go. Merci Caroline.
6: Merci à vous.
5: À présent, donc, on va continuer dans les bonnes idées pleines de bon sens avec un premier bilan de la renaissance de plusieurs marques patrimoniales françaises de l'entretien et du nettoyage, dont la célèbre lessive Bonux, mais aussi bien d'autres. Bonjour Richard Lerosé.
7: Bonjour Jérôme.
5: Vous êtes avec Daniel Chassagnon à l'origine de la relance de ces marques au sein de votre entreprise Joliment et à juste titre baptisée Héritage. Il y a 3 ans, sur ce même plateau, je vous recevais avec Daniel Chassagnon. C'était le tout début de la relance de Bonux. On en est où 3 ans après? Quel bilan faites-vous de la relance non seulement de cette marque iconique, mais aussi d'autres marques?
7: Ça a fonctionné, pari gagnant, donc on est très heureux forcément. On a multiplié le chiffre d'affaires quasiment par 2 en l'espace de 4 ans.
5: Vous en êtes à 37 millions, je crois, de chiffre d'affaires.
7: Exactement.
5: Sur 2025. Voilà.
7: Et effectivement, grâce à Bonux, qui avec son célèbre cadeau, nous a permis d'avoir une croissance très soutenue. Et aujourd'hui, c'est à peu près 25% de nos ventes, Bonux.
5: Comment vous avez fait entrer le célèbre cadeau? Parce qu'à l'époque, il y avait des grands barils, il suffisait de mettre le cadeau dans la poudre. Maintenant, quelle est l'astuce pour faire entrer le cadeau?
7: Alors l'idée, elle est hyper simple. Elle vient en fait, on était avec Daniel dans une station-service et il y avait une personne qui achetait un bidon d'Adeblue. Et c'est un additif qu'on met dans la voiture. Et en fait,
5: il a beaucoup fait parler de lui d'ailleurs.
7: Exactement. Et en fait, dans ce bidon, il y a une espèce de tuyau qui est rangé dans le packaging. Et on s'est dit, mais bien sûr, c'est ça qu'il faut. Et donc, on a créé une cavité, en fait, tout simplement, à l'arrière de la bouteille pour faire re-rentrer le fameux cadeau Bonux, voilà, qui a animé des millions et des millions de familles depuis les années 60.
5: Je vous... Voilà. confirme. Et ça, donc maintenant, la marque Bonux, elle est faite où? Les bidons Bonux, ils sont faits où? Ils sont produits où?
7: Alors ça, on est aussi très, très fiers de ça, parce qu'ils sont produits à Nemours. C'est une usine qui a eu beaucoup de difficultés. Et elle a été rachetée par un partenaire Vendeput qui a compté sur nous pour relancer cette usine. Et on a été les premiers à retourner sur la ligne de production.
5: De manière générale, je lisais dans le sommaire, un de vos axes quand vous avez repris toutes ces marques, on va les citer parce qu'il y a eu Bonux, mais il y a aussi l'adoucissant Minidou, il y a le cirage Baran, les produits ménagers Océdar, Miror, Vigor, Terra et Décapfour. Un de vos combats, c'était de relocaliser la production dans des PME en France. Le bilan de cette relocalisation, en plus de la reformulation de certaines formules pour qu'elles soient plus écologiques?
7: Quand on a commencé avec Daniel, c'est simple, c'était fin 2014, il y avait dans toutes les marques qu'on a là 0% de production en France. Aujourd'hui, on est à 87%. Et donc, on fait travailler plus de 100 emplois indirects grâce à cette production. Et on compte aller encore plus loin. Donc, effectivement, c'est une grande réjouissance de voir que oui, on peut produire en France et oui, on peut être compétitif.
5: Parce que c'est de la sous-traitance. Hein. Vous faites faire par des entreprises. On va avoir une carte de France. On a listé, je pense qu'il y en a d'autres peut-être, 10 départements où vous faites travailler des PME. La Seine-et-Marne, le Pas-de-Calais, l'Orne, le Finistère, l'Eure-et-Loire, le Calvados, la Charente, la Drôme, la Loire et la Côte d'Or. Donc c'est très important que ces marques que les consommateurs français ont bien connues il y a quelques années, ils se réapproprient aussi dans la production.
7: Et dans l'achat aussi.
5: Et dans l'achat. Et est-ce que ça marche dans l'achat?
7: Ben oui, il faut se battre, il faut trouver sa place dans les rayons, mais les consommateurs effectivement aiment le made in France et veulent du made in France à un prix acceptable, et c'est tout à fait ce qu'on propose.
5: Et c'est compliqué de remettre ces marques à l'ordre du jour. Il y a du marketing derrière, il y a de la communication, parce qu'on les a tous, quand on a un certain âge, on les a tous à l'esprit. Pour les plus jeunes, c'est pas le cas. Je suis pas sûr que pour les moins de 30 ans, la marque Bonux, elle parle beaucoup.
7: Mais en fait, ce qu'on fait, c'est qu'on fait des partenariats avec des licences qui sont connues et des cadeaux qui ont une valeur perçue intéressante. Et par exemple, on a notre dernier partenariat, c'est avec Monsieur Madame. Ouais. On a fait des petits porte-clés. Et du coup, là, on va toucher les familles. Ça fait le buzz dans les cours de récré. Et c'est comme ça qu'on revient au cœur des familles. Et puis après, on a des stratégies de communication qui sont un peu différentes des grosses multinationales, qui nous permettent aussi d'aller toucher les consommateurs. On était au cœur de l'intrigue d'un film qui est sorti, qui s'appelait « C'était mieux demain » oui, au mois de novembre, qui a eu pas mal de succès. Et du coup, le fil rouge, c'était Bonux. Et c'était hyper sympa de retrouver cette marque au cœur de l'intrigue.
5: Toutes ces marques-là, vous les avez achetées à qui? Et je vais tenter la question, vous les avez achetées combien?
7: Alors combien? On avait déjà répondu que c'était compliqué de répondre, Jérôme.
5: Et 3 ans après, ça reste compliqué?
7: Ça reste toujours compliqué.
5: Okay. Alors
7: mais,
5: à qui?
7: Mais par contre, on les a rachetées à Henkel, pour les 3/4 d'entre elles, et puis aussi à un faiseur de produits MDD allemand qui avait la marque Bonux et qui n'en faisait strictement rien. Donc tout le jeu a été de rentrer en contact avec cette société et de remonter tous les échelons de cette société pour arriver jusqu'aux dirigeants et aux actionnaires et pour dire nous on sait relancer les marques, c'est un joyau français, il faut que ça revienne en France et il faut que ce soit nous qui devons le faire. Voilà.
5: Comment est-ce qu'on se bat sur le prix de production, donc le prix de vente quand on fait du made in France? Beaucoup de tous les produits que l'on achète chez Lidl, Action, etc. ne sont plus faits en France depuis longtemps. Comment est-ce que vous battez? Est-ce que vous êtes compétitif ou est-ce que ça reste très compliqué?
7: Alors on est très compétitif puisque avant promotion on est à 19 centimes le lavage, ce qui fait que ça reste dans les lessives les moins chères du marché. On fait ça parce qu'en fait on a une structure très courte et on fait très attention au coût, tout comme nos partenaires. Et du coup on arrive vraiment à avoir des économies d'échelle. Et puis, plus on produit, plus forcément les coûts baissent. Et ce qui fait qu'aujourd'hui, non seulement on n'est pas cher, mais en plus, on a une très bonne qualité et une très bonne innocuité, puisque dans le magazine 60 millions de consommateurs qui est sorti début janvier, on est classé la meilleure lessive en termes d'innocuité et d'efficacité. Donc, c'est possible à un prix très raisonnable. Encore une fois, c'est aux acheteurs de se rendre compte que c'est possible et qu'il faut donc aider ces PME et qu'il faut acheter français.
5: On sort des négociations entre les industriels et la grande distribution il y a quelques semaines. Est-ce que c'est compliqué de se faire aussi, pour vous, une place dans les rayonnages de la grande distribution ?
7: Ben, ils attendent en fait, hein, tout simplement que les partenaires qui sont dans leur rayon créent de la valeur. Nous, c'est ce qu'on s'efforce de démontrer à longueur d'année et à force de travail. Et on est aussi très fiers puisqu'on a été classé par Nielsen 58e meilleur société en termes de création de valeur. Et là, il y a tout le monde, il y a toutes les plus grosses entreprises. Et nous, on est à la 58e du classement en étant finalement tout petit. Donc, ça fait plaisir.
5: Et la valeur, c'est aussi le partage de la valeur. Je crois que vous avez donc, avec Daniel Chassagnon, 51% du capital, d'héritage. Les 49 autres, c'est les salariés.
7: Voilà, et aussi des amis et de la famille.
5: Et de la famille.
7: Voilà, et du coup, effectivement, c'était très important pour Daniel et moi, et puis pour toute l'équipe dirigeante, voilà, qui nous accompagne aussi depuis le début, de partager cette valeur. Et ce qui fait qu'on a proposé à tous les salariés d'être actionnaires. Et ça, ça a une vertu très forte, c'est que bah, tout le monde sent que la société lui appartient aussi. Et concrètement, ça veut dire très très peu de turnover. On est inférieur à 2% par an de turnover.
5: Vous avez combien de salariés ?
7: Aujourd'hui, on a 45.
5: 45, dont une vingtaine, je crois, de commerciaux.
7: Exactement.
5: Qui vont apporter la bonne parole de toutes ces marques. Juste une question rapide, une réponse rapide. Après l'entretien et le ménage, est-ce que vous avez d'autres périmètres que vous aimeriez, vers lesquels vous aimeriez aller ?
7: Alors, on n'a pas complètement terminé, je pense, les acquisitions dans la partie entretien ménager.
5: Il y en a d'autres à venir, lesquels ? Quelques pistes. C'est des noms qui sonnent à nos oreilles.
7: Quand vous vous promenez dans les rayons, vous regardez tout ce qui est en bas et qui n'intéresse plus grand monde. Voilà. Et nous, on regarde.
5: Ça vous intéresse.
7: Voilà, exactement.
5: Vous, ça vous intéresse.
7: Et c'est pareil parce qu'on regarde aussi des rayons comme la parfumerie qui sont en général connexes des rayons entretien dans les supermarchés, les hypermarchés. Et ça, c'est quelque chose aussi on sera amené à opérer dans les années futures.
5: Eh bien, je vous réinviterai, promis, pas dans 3 ans, mais bien avant pour nous en parler. Merci, Richard.
7: Merci beaucoup, Jérôme. Merci beaucoup.
5: On poursuit cette émission avec une autre bonne idée, c'est GreenCube et ses studios et ses extensions en bois qui permettent pour différents usages de gagner des mètres carrés. Bonjour, Alexandre Geoffredi.
8: Bonjour.
5: Vous êtes le PDG et fondateur de cette jeune PME GreenCube que vous avez créée en 2013, qui est basée à Castries, près de Montpellier. Alors le concept, je l'ai bien résumé, des studios, des extensions en bois.
8: Oui, le concept en fait c'est de la construction modulaire en bois, de 11 à maintenant 100 mètres carrés depuis peu, donc dédié à une clientèle de particuliers. Pour la partie, on va dire, habitat compact, on s'adresse plutôt à une clientèle de particuliers propriétaires de maisons qui ont pour volonté d'agrandir leur espace habitable, d'ajouter une chambre d'amis supplémentaire, un studio locatif pour générer un complément de revenus, un espace de télétravail ou pour exercer ses loisirs. Et après, une deuxième cible qu'on adresse depuis peu, qui est la cible du non-propriétaire, et donc des gens qui ne sont pas encore propriétaires de maisons, qui souhaitent le devenir, et donc qui font appel à nous afin qu'on puisse les aider dans leur démarche en tant que soit primo-accédant, soit déjà propriétaire qui souhaite acquérir une nouvelle maison.
5: On reparlera de cet axe de diversification. D'abord, je reviens à votre activité de base. D'un point de vue d'abord de la réglementation, quand on veut faire une extension, quelle est la règle entre le permis de construire et la déclaration préalable de travaux ?
8: La règle en France, c'est en dessous de 20 mètres carrés, il n'y a pas de permis de construire, c'est une simple déclaration de travaux. Alors il y a quand même des démarches, ça peut quand même être refusé, vous ne pouvez pas faire n'importe quoi, mais c'est une démarche qui est allégée, avec un délai d'instruction par la mairie qui est un petit peu plus court, parce qu'il est d'un mois seulement, contre 2 pour un permis de construire.
5: Vous parliez de certaines habitations, donc de 11 à 100 mètres carrés, plutôt sur les parties des extensions, on est je crois sur 11 à 50.
8: Tout à fait.
5: Les échelles de prix, ça coûte combien ?
8: Alors, entre 11 à 50, on va commencer à peu près avec une offre autour de 45 000 euros pour un 11 mètres carrés vide qui va plutôt avoir un usage de bureau. Sur un 50 mètres carrés, on va être plutôt autour de 120 000 euros pour une construction équipée avec une cuisine, une salle de bain, livrée clé en main, y compris les raccordements à l'eau, à l'électricité, au réseau d'évacuation. Et après, ce qu'on vend le plus sur ce segment-là, c'est nos studios de 20 mètres carrés, donc qui peuvent aussi contenir une cuisine, une salle de bain, sur lequel on va se situer autour de 70 000 euros à peu près pour un projet 100% clé en main.
5: Ces extensions et ces studios sont fabriqués où et avec quel type de bois ?
8: Ils sont fabriqués chez nous, à Castries, donc en France. Alors le bois qui est utilisé pour la construction, c'est du Douglas, c'est du pin Douglas. Et après, le parement intérieur, c'est de l'épicéa.
5: Et c'est du bois qui est français.
8: C'est du bois qui est issu de forêts françaises, durablement gérées, tout à fait.
5: La suite, maintenant vous en avez un petit peu parlé, c'est on peut construire maintenant des habitations Green Cube sur des terrains qui sont non bâtis, de manière, on va dire, classique. Ça, c'est un axe de diversification assez important maintenant pour vous.
8: Tout à fait. En fait, alors ça fait 13 ans qu'on existe, qu'on exerce notre activité de construction modulaire plutôt sur de l'habitat compact. Donc, on a l'habitude de ces projets de construction, alors en règle générale, en site occupé. Et la thèse originale de Green Cube, c'était de se dire, il faut qu'on arrive à exécuter très rapidement le chantier, parce qu'il y a déjà une maison, il y a déjà des occupants, et on peut pas les déranger pendant longtemps. Donc, du coup, on a mis en place un process, aussi bien de la supply qui permet d'aller livrer l'ensemble du matériel dès le premier jour du chantier, jusqu'à l'exécution du chantier qui est scripté, entre guillemets, du premier coup de pelle jusqu'à la remise des clés. Et donc, on s'était forcé, au cours des 13 dernières années, à essayer de mettre en place un concept qui permet d'exécuter très rapidement. Parce qu'un studio de 20 mètres carrés chez Green Cube est exécuté à peu près en 5 jours seulement. Avec la cuisine, la salle de bain, les raccordements à l'eau, à l'électricité, au réseau d'évacuation. Et donc, on a réussi ce pari en modifiant un petit peu la manière de faire. On n'a pas utilisé les codes classiques du bâtiment, qui consistent à faire appel à des sous-traitants, à faire livrer au fil de l'eau le matériel nécessaire en fonction des besoins, ce qui est en règle générale générateur de retard. On a eu une approche radicalement différente. Et on s'est dit, en fait, cette méthodologie, elle peut constituer une valeur ajoutée très importante sur le marché de la maison individuelle. Et donc, c'est pour ça qu'on a commencé à adresser ce marché. Alors, ce marché, au début, Green Cube n'était pas conçu pour adresser ce marché. Et en fait, depuis 2022, le marché de l'immobilier connaît une crise assez profonde. Et en fait, ça vient de nos clients qui nous demandaient, qui arrivaient chez nous, en nous disant, moi, j'ai pas de terrain, j'aimerais utiliser vos constructions pour en faire ma résidence principale. À l'époque, non seulement on ne proposait pas d'offre de terrain, mais en plus, le marché de la maison individuelle est un marché qui est très encadré, parce qu'il y a la loi de 1990 qui encadre ce marché. Il faut des assurances spécifiques, notamment une garantie de livraison et une dommage ouvrage. Donc, on a passé un an à essayer d'obtenir ces assurances. On les a obtenues maintenant. On a modifié aussi notre procédé constructif pour être conforme à ce qu'on appelle les techniques courantes de construction, parce que vous ne pouvez pas faire n'importe quoi.
5: Et ça coûte combien ces nouvelles maisons plus grandes?
8: Une maison individuelle chez Green Cube est au prix du marché. La maison individuelle en bois, on va être autour de 2000 euros du mètre carré. Donc après, ça va dépendre de la taille, ça va dépendre des finitions. La particularité de Green Cube, de notre offre, c'est qu'on va être capable de travailler sur l'ensemble du projet. Ça veut dire de la recherche du terrain, en optimisant le prix d'acquisition du terrain, en étant capable d'aller rechercher également dans le diffus. Contrairement à nos confrères constructeurs de maisons individuelles qui vont se baser plutôt sur des zones de lotissement. Et après, sur la construction, clé en main, ultra rapide, parce qu'on est capable d'exécuter une maison de 100 mètres carrés en 60 jours seulement, contre 11 à 18 mois pour le marché classique.
5: C'est beaucoup plus court, ouais.
8: Et après, on va être capable également de jouer sur les taux, parce qu'on propose aussi une offre de financement, courtage. Et donc, sur l'ensemble de l'enveloppe, on est sur les prix du marché de la maison bois, donc une maison de gamme.
5: Donc, une vraie offre vraiment de diversification. Il nous reste environ une minute, quelques chiffres clés sur le chiffre d'affaires de Green Cube.
8: En 2025, on fait 26 millions d'euros. On a une activité qui est rentable, enfin à peu près 2,4 millions d'EBITDA. On est 140 collaborateurs.
5: Vous êtes donc à la fois à Castries, près de Montpellier, vous avez une antenne à Meaux, et je crois que vous cherchez à vous implanter en Nouvelle-Aquitaine aussi.
8: Oui, alors tout est centralisé depuis Castries, la commercialisation, les fonctions support. On a une plateforme logistique à Meaux et on cherche à ouvrir une deuxième plateforme logistique en Nouvelle-Aquitaine.
5: Vous avez un certain nombre de ventes, 4500 ventes depuis la création de l'entreprise, environ 1 millier en 2025. Toute dernière question, vous avez fait des levées de fonds en 2015 et 2018. Est-ce qu'il y en a d'autres dans les tuyaux pour continuer à vous développer?
8: Non. non, il n'y en a pas dans les tuyaux pour l'instant.
5: Et d'autres pays dans votre viseur que la France?
8: On commercialise déjà un petit peu en Belgique. Après, le marché de la construction, c'est un marché qui est très réglementé, qui est assez culturel. C'est compliqué de s'implanter à l'international. Donc, pour l'instant, on a déjà beaucoup de travail sur la France. Et donc peut-être plus tard à l'international.
5: Et bien voilà, le bon sens, les bonnes idées étaient à la une de la France à tout pour réussir. Merci madame, merci messieurs d'avoir été les invités. 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Prochaine émission, ce sera au CESE, le Conseil économique, social et environnemental, à l'occasion du Top AFEP, le rendez-vous annuel où des grands groupes et des PME peuvent échanger. Je recevrai 3 PME présentes lors de cette édition 2026. Très bonne journée, très bon week-end et donc à très vite sur BFM Business.
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5: Bonjour, bonjour et bienvenue dans La France à tout pour réussir. Chaque semaine, vous le savez, un concentré d'économie positive sur BFM Business. Et pour cette dernière émission inédite avant l'été, on va d'abord parler du Tour de France. Le Tour, c'est une course bien sûr, mais c'est aussi la caravane publicitaire et ses dizaines de partenaires. Parmi eux, un nouvel arrivant cette année, c'est Charal, le spécialiste du bœuf sous vide. Entre autres, on va en parler de ce dispositif de Charal sur le Tour 2026. On parlera également de l'entreprise Charal, créée en France il y a tout juste 40 ans, en 1986. Stéphanie Bérard-Gest, directrice marketing et innovation de Charal, sera ma première invitée dans un instant. Direction ensuite la Savoie, un département dont la moitié du PIB est générée par le tourisme. La Savoie, comme toutes les zones de montagne, cherche aussi à diversifier son offre touristique, bien au-delà de la seule saison d'hiver. On en parlera avec Afaf Lombard, c'est la directrice générale adjointe d'Explore Savoie en duplex de Chambéry. Enfin, cet été, n'hésitez pas à visiter nos belles entreprises françaises. Plus de 4000 d'entre elles ouvrent leurs portes au public tout au long de l'année. Une carte Michelin de la France des savoir-faire vient de sortir. Elle recense plus de 350 sites à visiter. On en parlera avec Marie Cariot de l'association Entreprises et Découvertes qui coédite cette carte Michelin. Charal, donc, une marque très connue des Français, une marque qui fête cette année ses 40 ans et une marque qui entre cette année aussi dans le club des partenaires du Tour de France. Trois bonnes raisons de vous inviter, Stéphanie Bérard-Gest. Bonjour.
9: Bonjour, Jérôme.
5: Vous êtes la directrice marketing et innovation de Charal. On va parler dans un instant du Tour de France. Mais tout d'abord, donc, cette marque à la communication, on l'a tous en tête, ultra efficace. Elle est présente non seulement dans nos assiettes, mais dans nos références collectives. 97% de notoriété, c'est gigantesque.
9: Oui, effectivement. Bon, il a fallu 40 ans pour les construire. Mais aujourd'hui, oui, la notoriété de la marque est forte. On est présent dans l'assiette d'un foyer français sur deux. Voilà, on est une marque française qui propose une viande 100% française et on fait partie des grandes marques du quotidien des consommateurs.
5: Alors, l'âge, donc, la quarantaine, ça y est, oui. Depuis 1986. Charal, c'est combien de salariés et combien de bouchers, notamment, qui travaillent sur les sites de production en France?
9: Alors, nous sommes 3000 salariés sur l'ensemble de nos 8 sites en France et donc nous avons 450 bouchers qui travaillent toute la partie découpe, préparation de la viande.
5: Et vous le disiez, donc, la viande française, ça veut dire que vous travaillez avec des éleveurs, avec des partenaires, à combien?
9: Alors, chaque année, on est à peu près autour de 30 000 éleveurs hein, avec qui on travaille en France, parce que la France, c'est une terre d'élevage et de petites exploitations. Donc, ça nous permet de travailler avec nombre d'entre eux. Et parmi ces 30 000 éleveurs, on en a 10 000 avec lesquels on a des relations, on va dire, plus privilégiées, des partenariats, de la contractualisation, des audits en élevage, etc. Enfin, c'est des gens avec qui on a des relations depuis de nombreuses années. Donc effectivement, un maillage français bien, aujourd'hui bien installé.
5: Charal fait partie du groupe Bigard depuis 2008.
9: C'est ça.
5: Pour la marque seule, c'est quel chiffre d'affaires en 2025, Charal?
9: On est autour de 900 millions d'euros sur la marque.
5: Et donc, on l'a dit, 8 sites de production, on a une carte, on a refait une petite carte, essentiellement quand même dans le quart nord-ouest de la France. Oui. Ça descend quand même jusqu'à Égletons et puis en Lorraine, ça va jusqu'à Metz. C'est ça.
9: Tout à fait. On est quand même situé historiquement au cœur des bassins d'élevage. D'ailleurs, avec le Tour, on passera pas très loin d'Égletons dimanche. Mm-hmm. Donc, effectivement, les sites ont un peu suivi historiquement ces grands bassins d'élevage français.
5: Alors, donc, l'arrivée sur ce Tour de France 2026, comment ça s'est fait? Pourquoi rejoindre, donc, je le disais, les dizaines de marques qui, chaque année, sont partenaires? C'est quoi les enjeux pour la marque Charal de rejoindre le Tour?
9: Alors déjà, c'est vrai que depuis quelques années, on a pris sur la marque un virage expérientiel, on va dire ça comme ça, dans notre stratégie de communication. C'est vrai que avec cette signature Vivons Fort, on a d'abord commencé à l'incarner à travers le sponsoring sportif. Donc depuis 2017, on est engagé sur la partie voile.
5: Et avec Jérémy Bayou, c'est ça ?
9: Tout à fait, avec Jérémy Bayou. Et dans le cadre de... Alors là, on est vraiment dans un partenariat sportif, c'est-à-dire des notions de performance. On a un bateau plateau qui porte le nom de notre marque. Mais c'est vrai que dans ce cadre-là, on a beaucoup travaillé l'événementiel avec les villages départ de course et on y a pris goût. Et au fil du temps, on est aussi de plus en plus sur des festivals, notamment le FIS, le Festival International des Sports Extrêmes. On fait pas mal de choses. On s'est engagé aussi dans le e-sport, où là aussi, il y a beaucoup d'événementiel. Donc, pour les 40 ans, pas de crise de la quarantaine, mais l'idée, c'était plutôt de rebondir sur une nouvelle aventure. Et quoi de plus magique que le Tour de France, je dirais, qui va à la rencontre de tous les consommateurs français et pour aller... je dirais continuer cette stratégie et aller à la rencontre tout simplement des gens.
5: Alors le tour, il a commencé, on enregistre cette émission, je précise, le 10 juillet. Le tour, il a commencé il y a une semaine. C'est quoi le dispositif de Charal sur le Tour de France? C'est des véhicules, c'est de la distribution de goodies, d'échantillons. C'est quoi votre dispositif?
9: Alors il y a pas mal de choses. Alors nous, on a commencé que mardi, puisque vu qu'on est très ancré en France, on n'a pas démarré
5: après
9: l'Espagne. Oui, tout à fait. Donc du coup, notre dispositif, effectivement, on a 4 véhicules sur la caravane. C'était un vrai challenge pour nous parce qu'on voulait des véhicules qui soient très représentatifs de grands symboles, grands icônes de la marque. Donc on a par exemple un véhicule Hebdopack, c'est le packaging que l'on a créé en 1986, qui permet de protéger et de conserver l'avion et qui fait que la marque est ce qu'elle est aujourd'hui et qu'elle est ancrée sur la qualité et le plaisir. On a souhaité aussi, parce que ça fait une bonne dizaine d'années maintenant qu'on a cette fameuse boîte à Charal, donc on a voulu la représenter.
5: Absolument.
9: Également.
5: Faites-le, allez-y.
9: Charal, vous entraînez, mais normalement je suis à peu près au point. On a vraiment voulu retrouver cet élément-là fort de la marque. Et puis, on introduit notre caravane avec un quad barbecue qui est plutôt assez drôle et un steak haché, pour capitaliser sur le barbecue qu'aiment tant les Français.
5: Et cette mascotte
9: J'allais y arriver, mais donc en fin de caravane, on a aussi notre grande entrecôte. Je ne sais pas si vous vous rappelez des communications du début des années 2000 chez Charal, où on se mariait avec une entrecôte à l'époque. Oui. Donc on a voulu retrouver aussi cette entrecôte sur la caravane. Et cette entrecôte, pour la première fois, on l'a aussi mise en mascotte. On l'a appelée Beef Coteau. Et du coup, l'idée, c'est que cette mascotte, elle aille à la rencontre des consommateurs sur un dispositif ligne de départ. Donc effectivement, sur la caravane, vous le disiez, on fait de la distribution de goodies, des bobs Charal, des maniques, parce qu'on voulait des objets un peu utiles du quotidien, symbole de la cuisine, un petit sac pour faire ses courses aussi, des goodies comme ça. Et donc sur le dispositif de la ligne de départ, on a notre fameux Beef Coteau qui anime la ligne avec des lancers, des petits jeux, avec là aussi d'autres goodies à gagner, nos chaussettes tache de vache qui ont un gros succès elles aussi. Et puis important, on fait pas d'événementiel chez Charal sans dégustation. Donc on a le fameux beef truck Charal, qui est soit parfois dans les zones de départ, en zone d'arrivée ou sur le bord de parcours. Et là, on a des plans de chat et on fait déguster des pièces de viande, donc filet, onglet. Et aussi une innovation qu'on vient de lancer, qui est le grave lax de bœuf, qui se mange froid comme ça.
5: J'imagine que, évidemment, ce sont des produits qui ont beaucoup de succès. Vous étiez il y a quelques heures encore sur le tour à Pau.
9: Oui.
5: Le ressenti que vous avez de l'accueil par le public de ce dispositif?
9: Eh bien, certains font comme moi, ils crient le Charal quand ils nous voient passer. C'est un symbole fort de la marque et je trouve qu'on a plutôt eu un accueil assez rigolo des consommateurs qui justement ont ce lien de proximité déjà établi avec la marque et qui, je pense, ont trouvé plutôt sympathique de nous voir arriver. En tout cas, j'ai entendu plein de « mais de waouh Charal », donc ça fait plaisir en tout cas.
5: C'est combien de caravaniers sur place?
9: Sur place, pour Charal, vous dire,
5: oui,
9: ou sur l'ensemble?
5: Pour
9: la marque Charal, on est 20 personnes.
5: Et le coût et l'investissement, on était dans une autre émission il y a quelques jours avec Vico qui nous parlait d'un coût autour un peu plus d'un million d'euros. Et
9: je donne pas nos chiffres exacts, mais ce qui est sûr, c'est que c'est un événementiel, c'est de l'événementiel de masse, on va dire. Donc c'est des coûts importants, mais pour nous, en fait, je parlais tout à l'heure d'un virage expérientiel vers la marque. Ce qui est sûr, c'est que on diminue certaines choses pour aller se permettre aussi de faire ce type d'événement.
5: Mais il y a des enjeux d'image, mais quand on a un taux de notoriété 97%, on a déjà la notoriété, l'image elle peut être améliorée, des enjeux de business quand même aussi, il y a un retour sur investissement.
9: Bien sûr.
5: C'est quoi, on est flat, on est quoi?
9: Alors, pour l'instant je ne sais pas encore, mais j'imagine que ce sera intéressant. Nous, ce que l'on va chercher à faire, c'est mesurer, on va mesurer d'ailleurs avec Kantar l'impact de notre premier tour. Alors, avec Kantar, ce qu'on va mesurer, c'est l'attachement à la marque, la proximité à la marque, l'ancrage justement français de la marque. On va regarder tous ces critères-là parce que ce qu'on cherche à faire, c'est avoir de la préférence de marque aussi, créer ce lien. Aujourd'hui, quand une marque a une forte notoriété, on va chercher encore plus loin. On cherche à être dans le quotidien des consommateurs, à vraiment s'intégrer dans leur quotidien. Et puis, quand vous parlez de business, j'en ai pas parlé, mais on va animer plus de 150 points de vente aussi dans le cadre du Tour de France,
5: en plus du Tour de France,
9: sur cette thématique Tour de France. Donc effectivement, on a des enjeux de présence à l'esprit et de préférence de marque pour derrière, in fine, on l'espère, que notre marque continue à être achetée.
5: On se retrouve dans quelques mois pour dresser ce bilan.
9: Avec plaisir.
5: En tout cas, donc voilà, bon Tour de France, donc évidemment au cyclisme, mais aussi donc à la marque Charel et à toutes ses équipes. Le Tour de France, qui cette année passe en Savoie avec un départ à Chambéry, eh bien on va justement parler de la Savoie, de l'importance du tourisme pour ce département et de ses axes de diversification face à un climat qui change. Bonjour, Afa Flambard.
10: Bonjour.
5: Vous êtes en duplex en effet de Chambéry, vous êtes la directrice générale adjointe d'Explore Savoie au sein du comité départemental du tourisme de la Savoie. Explore Savoie, donc marque lancée début 2025. Avant de parler de votre stratégie multi-saison, les chiffres clés du tourisme en Savoie, je crois que je le disais dans le sommaire, c'est la moitié du PIB du département, c'est gigantesque.
10: Tout à fait, on parle de 50% vraiment du PIB de la Savoie, du département de la Savoie, avec des retombées économiques très importantes. Donc là, le tourisme tient une place primordiale dans l'activité économique du territoire, avec 23 millions de nuitées l'hiver, contre un peu plus de 9 millions de nuitées l'été. Qui se concentre beaucoup sur la partie juillet-août et un mois de septembre qui commence à se stabiliser, à s'ancrer dans les pratiques, et un mois de juin qui commence également à se stabiliser en termes d'activité.
5: Donc vous parliez de nuitées en chiffre d'affaires. Quand on dit la moitié du PIB du département, c'est quoi? On est sur quel niveau?
10: On est sur des retombées qu'on peut quantifier aux alentours de plus de 2 milliards d'euros en retombées directes ou indirectes liées au tourisme.
5: Alors vous avez commencé donc à en parler, vous avez parlé de juin, de septembre. Ça veut dire qu'évidemment quand on parle de la montagne, quand on pense à la montagne et à la Savoie, on pense à l'hiver. Mais votre stratégie, votre objectif, c'est évidemment de devenir un département où le tourisme et multi-saison.
10: C'est tout à fait ça. Tout le monde connaît la Savoie pour son excellence au niveau de ses domaines skiables. Aujourd'hui, le socle de l'hiver perdure, mais l'Explore Savoie a pour objectif justement de sortir et d'élargir la saisonnalité, d'assumer une stratégie où l'été, l'automne et bien entendu le printemps deviennent des saisons à part entière, où on va tenter d'installer durablement un récit, un imaginaire qui permet d'identifier la Savoie autrement qu'à travers le ski.
5: Alors pour installer ce récit et cet imaginaire, on va parler de choses très concrètes dans un instant, mais ça passe aussi par de la communication. Parlez-nous de cette série qui est en cours, cette série digitale qui est portée par notre consoeur Virginie Guillaume.
10: Tout à fait. On en est très fiers de ce succès. Donc première saison, donc lancement en 2025, qui a généré plus de 22 millions de vues. Donc c'est pour nous un beau succès qu'on va continuer. Donc une deuxième saison qui va intervenir cet automne. Donc on a déjà diffusé 15 épisodes où on a tenté d'instaurer un récit, une capacité à entrer dans le vrai, dans le territoire et sa diversité autour de 4 piliers, comme vous l'avez dit, porté par Virginie Guillaume et 4 experts qui représentent la Savoie et qui s'inscrit donc autour de 4 piliers qui est l'outdoor, la cuisine de montagne, la culture, le patrimoine, faire découvrir la diversité culturelle du territoire et également une incarnation par des gens qui font la Savoie et qui sont emblématiques du territoire.
5: Il y a aussi, je crois, de l'affichage dans la presse nationale, de l'affichage dans les gares. On a bien parlé de chiffres, vous le savez, sur BFM Business. C'est quoi le montant des investissements de communication pour justement aller vers d'autres axes de développement pour le département ?
10: Sur la partie hors hiver, aujourd'hui, 2026 concentre un budget de 500 000 euros, donc avec deux parties. Donc la première partie qui a débuté au mois de mai pour instaurer et débuter le récit pour promouvoir la période estivale. Et ensuite, fin de l'été, donc mi-août, fin août, nous allons débuter une nouvelle campagne qui va promouvoir la partie été indien pour mettre en valeur le côté automnal du territoire. Donc effectivement, on axe sur trois leviers, le digital, l'affichage en gare, en ciblant là où se trouve notre clientèle, donc Paris bien entendu, mais également la clientèle de proximité, donc Lyon, Valence, Chambéry, donc là où se trouve, on concentre là où se trouve notre clientèle, et également la presse nationale pour aller vers un ancrage éditorial et assumer une certaine crédibilité aussi de la communication.
5: Et quand on dit donc on veut aller vers du multisaison, ça veut dire qu'on offre quoi ? Évidemment, donc l'hiver, on sait ce que vous offrez, on a les sports d'hiver au sens large. Qu'est-ce qu'on offre les autres saisons ? C'est d'autres sports, c'est de la culture, c'est de la visite d'entreprise, on en parlera avec Marie Cario dans quelques instants. C'est quoi les offres pour être présent tout au long de l'année pour le tourisme ?
10: Alors, bien entendu, c'est le territoire qui se pratique différemment. On connaît le ski et la promotion du ski est un socle indéniable. Aujourd'hui, ce qu'on cherche à faire découvrir, c'est l'autre pendant, la diversité du territoire à travers ses sentiers qui permet des activités différentes à travers notamment la randonnée, des sentiers, des itinéraires cyclos, donc avec le développement du vélo. Des cols qui sont assez emblématiques. On a aussi beaucoup d'activités qui tournent autour de la baignade, plus de 30 plages dans tout le territoire. On a une ville, Aix-les-Bains, qui est labellisée station nautique. On a aussi la partie bien-être autour du thermal, donc avec trois villes qui sont des villes thermales, Aix-les-Bains, La Léchère ou Brie-de-les-Bains. On a également effectivement tout l'aspect culturel qu'on cherche à mettre en valeur. La cuisine aussi, la cuisine de montagne est un axe qu'on cherche également à mettre en lumière et qui a une certaine notoriété avec 19 restaurants étoilés au sein du territoire. Donc c'est toute cette diversité qu'on cherche à mettre en lumière.
5: Et puis encore un mot sur un des gros enjeux qui va être le vôtre au cours des quatre prochaines années, c'est les JO Alpes 2030. Quels vont être les enjeux pour le département de la Savoie ? Je crois que vous êtes le département où il y aura le plus grand nombre d'épreuves, donc pour ces JO d'hiver.
10: Tout à fait, et on en est également très fiers d'accueillir ces Jeux 2030. Aujourd'hui, l'organisation commence à se mettre en place. Vous avez pu le voir que la carte des sites vient d'être
5: publié, mise à jour,
10: Temps. Mmh. Donc le rôle d'Explore Savoie sera bien entendu de faciliter le parcours client, mais on est encore en train de travailler là-dessus et on est aux prémices de ces Jeux 2030 qui vont vite arriver.
5: Eh bien voilà, merci beaucoup. Donc on voulait faire ce zoom sur Explore Savoie, sur le département de la Savoie, département que vous pouvez évidemment visiter tout au long de l'été. Merci à Faf Lombard.
10: Merci à vous.
5: Bonjour Marie Cario.
11: Bonjour Jérôme.
5: Est-ce qu'il y a des entreprises savoyardes dans cette carte Michelin de la France des savoir-faire dont on va parler longuement avec vous ?
11: Oui, nous en avons notamment une brasserie à Aix-les-Bains, ville thermale donc, dont parlait Madame d'Explore Savoie, et des fromageries bien évidemment.
5: Les fromages AOP, bien sûr. Hein.
11: Oui, c'est ça. Ce qui est en phase aussi avec la stratégie qui est développée actuellement, du coup, autour de la cuisine savoyarde, en effet.
5: Alors, je précise que vous êtes responsable de la communication et de l'animation chez Entreprises et Découvertes. C'est une association qui co-édite donc cette carte avec Michelin Édition. Ce guide, on en parle dans quelques instants, mais un zoom d'abord sur Entreprises et Découvertes, association donc qui œuvre pour développer les visites d'entreprises en France.
11: Oui, tout à fait. Entreprises et Découvertes, donc on est une association nationale d'intérêt général et en fait, ça fait depuis 25 ans qu'on œuvre pour le développement et la promotion de ce qu'on appelle donc le tourisme de savoir-faire ou la visite d'entreprise. Donc on accompagne en fait toutes les entreprises et les territoires également qui travaillent sur le développement de parcours de visite, la professionnalisation de leur offre et des territoires qui aujourd'hui sont de plus en plus nombreux à vouloir s'engager pour développer des offres à l'échelle de leur territoire, des événements, etc. Donc on a un gros travail de structuration, professionnalisation, développement. Et en parallèle, on a également une grosse action de fédération de l'ensemble des acteurs qui travaillent sur le sujet de la visite d'entreprise et qui sont nombreux. Donc ça va des ministères avec lesquels on travaille, ministère de la Culture, ministère de l'Économie, mais également des fédérations professionnelles et des entreprises qui sont engagées de longue date et pour certaines pionnières sur ce sujet de la visite d'entreprise. Je pense à Fragonard, EDF, Marius Favre, etc. Et donc on fédère l'ensemble de ces acteurs en organisant des événements nationaux, des événements dans les territoires, puisqu'entreprises et Découverte est présent à Paris, mais aussi
5: évidemment,
11: dans les territoires.
5: Évidemment, c'est toute la France. Voilà,
11: c'est toute la France pour être vraiment en lien direct avec nos entreprises adhérentes, les territoires avec lesquels on travaille et mettre en synergie tous ces acteurs de la manière la plus pratique possible.
5: Et ça porte ses fruits parce que nous sommes un des pays leaders de la visite d'entreprise. J'ai découvert ce chiffre en préparant l'émission, 22 millions de visiteurs chaque année dans les entreprises en France.
11: Oui, 22 millions et 4 000 entreprises qui ouvrent toute l'année, alors pas forcément tous les jours, mais qui sont dans une démarche d'ouverture vraiment régulière de leur porte au grand public. Ce qui nous positionne en effet comme le pays leader aujourd'hui sur le sujet de la visite d'entreprise. On a beaucoup d'interlocuteurs européens qui se tournent vers nous, puisqu'on n'est pas les seuls à faire de la visite d'entreprise en Europe et dans le monde.
5: Mais vous êtes les meilleurs.
11: Mais voilà, aujourd'hui on est les meilleurs grâce à un travail de fond, en effet, qui a été entrepris depuis très longtemps pour professionnaliser, pour fédérer ces acteurs. En fait, on est le seul pays européen à avoir une association nationale

0: on a quand même aussi de très nombreuses grandes entreprises industrielles
1: EDF, aujourd'hui. Vous l'avez dit, Airbus, etc.
0: Airbus, etc. Et ces visites, qui sont souvent des visites assez XXL, parce que là, on entre dans un univers industriel, finalement, qu'on a peu l'occasion de découvrir au quotidien, suscitent un engouement très, très fort de la part des Français.
1: Les secteurs les plus représentés, on va voir une infographie, oui. L'agroalimentaire, ensuite les vins, oui. Bières et spiritueux, l'artisanat, les métiers d'art, industrie, énergie et environnement et mode et cosmétiques.
0: Oui.
1: On peut citer quelques grands noms qui font un effet waouh et où les gens aiment bien. Moi, je vais citer, par exemple, voilà, les Calissons du roi oui. René. Il y a le Roquefort Société en oui. Aveyron, la Confiserie des Hauts-de-Vosges, le Cognac Rémy Martin, le Palais de la Bénédictine, les centrales EDF, on l'a dit, les sites Airbus, etc. Mm. Même dans le textile, les jeans 1083, les jeans Tuféry en Lozère. C'est quoi le top 10 des entreprises qui séduisent le plus les visiteurs en nombre de visites?
0: Alors, en nombre de visites, vous avez dans le top numéro 1 les centrales EDF, qui accueillent chaque année plus de 500 000 visiteurs. Et là, d'ailleurs, ils sont sur une grosse opération, puisque EDF a fête cette année ses 80 ans. Et donc, ils vont organiser, en parallèle des Journées européennes du patrimoine, des visites vraiment exceptionnelles qui vont être guidées en grande majorité par les salariés dans de très nombreux sites au mois de septembre.
1: On a donc ensuite, parce qu'il faut qu'on avance sur la carte Michelin, oui, la verrerie de Biote, etc. Et donc, un des aboutissements de tout ce que vous faites, voilà, c'est cette carte Michelin, la France des savoir-faire, je vais la montrer à la caméra quelques petits instants, que vous coéditez donc avec Michelin et Édition. Qu'est-ce qu'on trouve dans cette carte, oui.
0: Alors, qu'est-ce qu'on trouve dans cette carte? On trouve une sélection de 350 entreprises qui sont parmi les plus emblématiques et aussi les plus engagées et les plus professionnelles en termes d'accueil. Donc là, on est vraiment sur une sélection qui permet à tout à chacun d'avoir vraiment une première vision des entreprises qu'on peut découvrir sur l'ensemble des territoires. Donc c'est organisé, c'est très pratique parce que du coup, ça permet vraiment d'un seul coup d'œil.
1: C'est vraiment comme une carte Michelin.
0: Ah, voilà, c'est une carte Michelin. Tout à fait classique. En fait, ça vient se positionner dans leur collection thématique.
1: Ouais.
0: Michelin aujourd'hui édite de très très nombreuses cartes thématiques sur la France.
1: Attention
0: à votre
1: micro, voilà.
0: Énormément de la France en vanne, etc. Et donc là, vraiment, on vient sur un segment qui est extrêmement plébiscité par des gens très amateurs de visites culturelles et qui adorent cet objet de la carte Michelin.
1: La carte Michelin, donc, elle se trouve où? Est-ce qu'elle est en version papier uniquement ou est-ce qu'elle a une déclinaison numérique?
0: Non, elle est
1: uniquement que du papier. C'est à l'ancienne.
0: Papier.
1: C'est du Michelin, voilà.
0: C'est ça. Du Michelin, c'est à l'ancienne. Mais alors, ça suscite un engouement incroyable auprès de 10 000 lecteurs qui ont déjà fait l'acquisition de la carte. Donc, très sincèrement, cette carte-là, ça fait un mois qu'elle est sortie. Il y a déjà 10 000 exemplaires qui ont été imprimés et vendus, donc c'est vraiment un énorme succès et c'est un bel objet en fait.
1: Oui.
0: Là, on sort du côté numérique digital, alors c'est vrai qu'en 2026 c'est un pari osé, mais c'est un très beau produit et qui a aussi l'avantage d'être commercialisé et distribué dans de très nombreuses boutiques d'entreprises qui elles-mêmes accueillent des visiteurs. Donc en fait, on touche là un public cible de manière extrêmement efficace puisque vous visitez par exemple la Confiserie des Hauts-de-Vosges, vous pouvez retrouver dans la boutique de la Confiserie des Hauts-de-Vosges cette très belle carte qui vous permet de prendre connaissance de toute l'offre.
1: Il nous reste, Marie, 30 secondes. Deux questions très rapides.
0: Oui.
1: Elle coûte combien, cette carte?
0: 8,95 €.
1: Et alors, on n'a pas parlé de l'impact et de l'intérêt pour les entreprises qui accueillent sur leur chiffre d'affaires. C'est quoi la fourchette du chiffre d'affaires? C'est très important quand même.
0: C'est très important parce que la visite d'entreprise, ça permet deux choses très importantes. De toucher le cœur des visiteurs. On est dans une immersion concrète. On voit les machines, on a les bruits, on sent les parfums, etc. Et ça, c'est un excellent outil pédagogique qui permet d'informer sur des enjeux stratégiques, de transparence, d'attractivité des métiers, traçabilité, engagement de l'entreprise. Donc, les visites sont très bien faites.
1: Et donc, combien de chiffre d'affaires, hein?
0: 40% d'augmentation
1: 40%.
0: Du panier moyen post-visite par rapport à des achats qui sont réalisés en boutique sans visite préalable. Donc, c'est un outil
1: aussi
0: extrêmement important.
1: Pour les entreprises françaises, et vous savez qu'on défend les entreprises françaises dans cette émission tout au long de l'année. La France des savoir-faire, donc édité par Entreprises et Découvertes, et Michelin. La France a tout pour réussir est disponible en télé, en radio, le site et l'appli de BFM Business. Je vous souhaite un très bel été. On se retrouve à la rentrée à la REF, la rencontre des entrepreneurs de France organisée chaque année par le MEDEF à Roland-Garros. Et on célébrera à cette occasion les 10 ans de la France a tout pour réussir, émission que l'on a créée ensemble en septembre 2016. Donc 10 ans déjà, on se retrouve avec plaisir à la rentrée. D'ici là, très bel été et donc à bientôt sur BFM Business.
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2: Et bonsoir à toutes et à tous. Merci d'être là, merci d'être fidèle à Tech & Co, la quotidienne, sur BFM Business. Vous savez, on est là chaque soir, 19h30, 21h. Et nous sommes encore ce soir, et pour la dernière fois, à Las Vegas, à l'occasion du CES. Ce cru 2026 que vous avez pu suivre tout au long de la semaine dernière, et encore une fois, cette semaine, on va clôturer ce CES avec ce Tech & Co exceptionnel. Dans un instant, le débrief de l'Actu Tech avec des personnalités qui vont analyser ce CES et conclure un petit peu cette saison. Frédéric Simotel, Thomas Serval, Mathieu Soulet, Jean-Baptiste Quinf de VLC seront là. Et puis après, on vous fera découvrir quelques-uns des coups de cœur de Tech & Co, des startups qui sont intéressantes, comme par exemple Allergène Alert, un petit boîtier qui détecte les allergènes dans la nourriture, et ça peut sauver des vies. On en parlera avec la créatrice de ce concept. On évoquera aussi la détection de glycémie non invasive grâce au CE Aleti. Et puis on découvrira aussi une brosse à dents qui pourrait à terme détecter des pathologies, des maladies en prévention en quelque sorte. Voilà le sommaire de ce Tech & Co, la quotidienne depuis le CES de Las Vegas. Bienvenue à vous toutes et à vous tous.
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2: Et pour ce dernier débrief de ce CES 2026 ici à Las Vegas, écoutez, c'est un feu d'artifice de spécialistes que nous avons. Jean-Baptiste Quinf est là. Salut Jean-Baptiste.
3: Salut.
2: Comment vas-tu?
3: Moi je vais bien, et toi?
2: Bah écoute, formidable. Le CES de Las Vegas te réussit?
3: Toujours. C'est un peu fatigant, mais ça va.
2: Jean-Baptiste Quinf, qui, rappelons-le, est le co-créateur de VLC, et tu es aussi le fondateur de Kyber. Alors explique-nous ce que c'est.
3: Kyber, c'est une solution de contrôle de machines à distance et qui est énormément utile pour contrôler des drones à distance, donc dans tous les secteurs défense, véhicules autonomes dont on en a vu partout, quand tu vois des Waymo, des Xoom, etc. D'ailleurs, on a un rover, on se balade avec un rover dans les allées du CES, téléguidé depuis la France. Voilà, donc c'est toutes ces solutions, ça peut servir pour faire du bureau à distance, mais aussi tout ça. Et on en parlera bientôt.
2: Mais bien sûr, et tu viendras dans Tech & Co pour détailler tout ça. Thomas Serval est là. Salut Thomas.
4: Salut François.
2: PDG de Barracoda, un fidèle du CES.
4: Est-ce 25e. Qu'on peut te...
2: 25e CES. Je crois qu'il nous bat tous là.
5: Oui, largement.
2: Thomas. En tout cas, merci d'être là. Nous avons aussi Mathieu Soulet qui est là. Salut. Bonsoir. Mathieu. Mathieu qui est responsable du labo de KT Innovation. Tu vis à San Francisco.
6: Tout à fait.
2: Là aussi, le CES de Las Vegas est un rendez-vous incontournable que tu vis chaque année.
6: Que 14e pour moi, donc
2: 14e quand même, voilà. Et puis Frédéric Simotel qu'on ne présente plus. C'est le 112e CES pour Frédéric Simotel.
3: 112e, ça a commencé quand?
5: Moi je remonte au Comdex, moi.
4: Il y avait le Comdex avant ici.
5: Comdex, Interop. C'était les grands salons de l'époque.
2: Bah justement, tiens, parlons de ce CES, parce que c'est vrai que on se pose tous la question, et on a des avis qui sont assez divergents. Bon CES, mauvais CES, CES de transition, CES mou. Jean-Baptiste, qu'est-ce que t'en penses? Cette édition 2026.
3: Il n'y a pas de bon ou de mauvais CES, mais c'est vrai que j'ai trouvé ça un petit peu... Il y a une recherche, quoi. C'est-à-dire que t'es en transition. Je trouvais ça un peu mou. Il y a pas mal d'endroits où il y a il y a beaucoup de startups qui sont vraiment très, très early. On sent qu'il y a de l'IA un peu partout, mais parfois ça sert vraiment à rien. Et on sent que il y a quelques grosses avancées qui arrivent en deep tech autour des robots, de plein de nouveaux capteurs, etc. Mais c'est pas encore des trucs où tu fais waouh. Et d'ailleurs, en se baladant un peu dans Eureka Park, hein, derrière nous, il n'y a pas eu beaucoup de startups où tu fais waouh, c'est incroyable. Il y en a évidemment plein qui sont très cool, mais par rapport notamment à ce que j'avais trouvé il y a 2 ans, je trouve que c'est un peu plus un peu le temps de la maturité peut-être pour les startups.
2: Thomas, c'est un peu cyclique le CES.
4: Alors,
2: est-ce que finalement on se rend pas compte et on fantasme tellement ce rendez-vous que chaque année on est un peu déçu parce qu'on attend l'innovation à qui n'arrive pas.
4: Alors, il y a la tendance et la saisonnalité. La tendance, c'est que le CES grandit avec la pénétration de l'électronique dans les produits. Ça a commencé dans les télés, puis après dans les ordinateurs, etc. Donc le CES continue de grandir et l'électronique et l'IA et tout ça continue à pénétrer tous les objets du quotidien. Et donc la tendance, elle est quand même sur le fait que on retrouve au CES de plus en plus de métiers qui n'avaient pas leur place. Voir des voitures au CES, ça aurait été complètement fou il y a 15 ans. Personne n'imaginait, ou la santé, qui est maintenant un des domaines qui est important, était complètement illégitime dans le CES d'il y a 10 ans. Donc la tendance, elle est quand même croissante. Mais on a une deuxième tendance qui est que les salons en tant que tels, depuis le Covid, le CES est revenu à un niveau presque équivalent à celui d'avant le Covid, mais c'est quand même changé.
2: Pas tout à fait, d'ailleurs, je crois, en termes de fréquentation.
4: Ça a quand même changé. Et là, on peut considérer qu'aujourd'hui, si vous voulez qu'un produit soit connu, le CES était le must-have il y a 10 ans. Ouais. Aujourd'hui, il y a les réseaux sociaux, il y a beaucoup, beaucoup plus d'informations qu'on peut récupérer par les moyens digitaux. Et donc, en fait, il y a des problématiques d'arbitrage. Et c'est pour ça qu'il y a parfois moins de start-up ou certaines qui décident de ne plus être là. Entre les très gros, type Apple, qui n'ont jamais voulu être là, ou celles qui veulent faire des événements spécifiques pour ne pas être noyées dans
2: le flot d'informations.
4: Et donc, quelque part, c'est vrai que je pense qu'on est passé, on a passé le pic de ce que le CES a été en termes de centralité. Puis la troisième chose, c'est la déconsolidation, c'est-à-dire que le monde n'est plus global. Les meilleures startups chinoises ne vont pas au CES, elles restent en Chine. Elles ne sentent plus le besoin. Le marché américain est de plus en plus fermé pour les boîtes.
2: Et quand pourtant, il y a une présence chinoise, on en parlera peut-être tout à l'heure, qui est impressionnante.
4: Alors, elle est impressionnante et hybride. C'est-à-dire qu'il y a des Chinois, mais pas autant qu'il y en avait il y a 5 ans ou 10 ans. Il y a 10 ans, on avait les sociétés chinoises qui commençaient à avoir le savoir-faire pour vendre sur les marchés occidentaux, mais qui restaient les sous-traitants des grandes marques américaines.
2: Oui, c'est vrai.
4: Il y a 5 ans, elles commençaient, sous l'égide de Hong Kong, à faire du marketing et du design. Maintenant, le problématique, on en parle souvent sur ce plateau, c'est qu'ils nous ont dépassés.
2: Oui,
4: mais ils ne montrent pas les produits les plus avancés qui nous ont dépassés, parce qu'ils considèrent que le marché américain est moins mature que le marché chinois.
2: C'est hyper intéressant. Fred, toi tu connais bien le CES, et c'est vrai que, pour rejoindre ce que disait Thomas, les réseaux sociaux, les influenceurs, Internet a tout changé. Tu as connu l'avant et l'après. Avant, le CES était rapporté par les journalistes. Tu repartais avec des piles de dossiers de presse papier. Maintenant, c'est vrai que tu peux suivre un CES de n'importe où. Finalement.
4: Paris avec.
5: Alors, ce qui change, c'est quand même les rencontres. Enfin, je vais pas dire grand chose de sensationnel, mais les rencontres humaines aussi. On voit quand même tous les startups qu'on a reçus là sur le plateau se disent que c'est quand même là où ils ont eu plein de contacts. On avait Neural Concept qui a signé avec un Coréen. Il a signé hier matin pour 50 000 licences de son middleware là de pilotage d'objets connectés. Tu les connais bien parce qu'ils ont signé. Enfin, ils sont partenaire aussi de Biconnect, de Barracuda. Et moi je trouve que c'est ça, on sent qu'il y a quand même, moi je suis pas d'accord avec le côté salon mou, je suis d'accord avec le côté en transition, c'est-à-dire pour moi toute la partie robot humanoïde, hein. J'étais impressionné moi de voir autant de robots. Alors 55% des robots sont chinois, c'est des chiffres qui sont sortis, mais j'étais impressionné d'en voir autant là sur le Las Vegas Convention Center. Mais on est dans la partie évangélisation. On n'est vraiment pas encore dans la partie industrialisation. On voit bien, il y a des robots, on voit que le gars le télécommande plus ou moins, on voit qu'ils sont hyper lents, mais quand même, on voit qu'il y a le mouvement, ça y est parti. On voit donc toujours ce contact, et je trouvais qu'il y avait un enthousiasme quand même. Moi, tous les gens avec qui j'ai discuté, surtout des Américains ou des Français, ils sont assez enthousiastes avec tout ce qu'ils voient là, toutes les rencontres qu'ils ont pu avoir. Les Français, là, quand on discute avec on a dû en voir, je sais pas, ici, une vingtaine de Français qui sont passés là. Tous hyper enthousiaste sur les contacts qu'ils ont eus, quoi. Et pas juste pour justifier leur billet d'avion. On est partenaire.
2: Donc il y a toujours une efficacité du CES.
5: Je pense qu'il y a toujours cette efficacité. Alors évidemment, qui peut être aussi rattrapée par les réseaux sociaux. Mais voilà, on voit, nous qui suivons ces technos, on les voit en vrai, là, on peut les toucher. Ouais. Et je pense que c'est la même chose des gens qui peuvent toucher en vrai leurs clients, qui peuvent toucher en vrai leurs prospects ou leurs fournisseurs partenaires.
2: Après, c'est un truc intéressant, Mathieu, c'est toujours, le CES a toujours été un show avec. Beaucoup de moyens, les marques investissent des sommes phénoménales pour bomber du torse, montrer ce qu'elles savent faire. Ça a été le cas de Lenovo notamment cette année, hein, qui a réserver la sphère avec un spectacle incroyable. Est-ce que tu es d'accord avec les points de vue de Fred, de JB ou de Thomas? Alors,
6: je dirais, sans faire de synthèse, il y a trois CES pour moi historiquement. Il y a déjà des exposants, il y a plus de 4000 exposants, donc personne n'a le temps de faire tout le monde un par un. Le deuxième, c'est qu'il y a plus de 150 000 personnes. Alors on verra les chiffres exacts, 150 000, 180 000, il y a beaucoup de gens. Et troisièmement, en fait, il y a aussi 8000 journalistes, donc c'est quand même un temps médiatique. Donc je dirais, il y a trois CES pour les gens qui le vivent. On peut être dans les salons et les allées, il y a beaucoup de business qui se font à côté, il y a plus de 300 PDG du top 500 américain et mondiaux entre guillemets qui viennent ici, donc on peut rencontrer Nvidia, Siemens, etc. Tout le monde est là, donc il y a quand même beaucoup de business qui se font dans des salles de réunion qui ne se voient pas physiquement dessus, et ça, les gens continuent à venir et reviennent presque comme le Covid, avant le Covid. Il y avait 200 000 personnes avant le Covid, pratiquement. On est revenu à 150 000, donc c'est un peu moins, mais ça reste quand même un salon très attractif pour les Asiatiques, pour les Européens et pour les Américains, évidemment.
5: Il faut quand même rappeler que pour ceux qui ne connaissent pas, c'est un salon à l'échelle d'une ville, hein. Il y a trois centres de conférences.
2: Ah oui, bien sûr, c'est immense.
5: Il y a des hôtels. Samsung, par exemple, n'est pas présent, mais ils ont une hospitality suite, quoi, un immense espace dans un hôtel pas loin d'ici. Il faut le rappeler, ça aussi, hein, que c'est la ville entière qui est couverte par ce salon.
4: Le CES off, c'est très important d'expliquer ça. C'est un peu comme pour le marché des films à Cannes. L'essentiel maintenant du CES, en termes de volume d'affaires, etc., se passe dans les hôtels, ouais, à côté
2: en off.
3: Par exemple, nous, on n'a pas de stand avec Kyber. On a une suite et on a fait que des meetings qu'ensuite, avec que des démos en suite. On est aussi présent avec VLC et on a une suite Google, parce que Google est assez peu présent sur le salon, mais il y a énormément dans le Wins, énormément d'hospitality suite, et on a une dizaine de démos avec Google. Donc il y a beaucoup de choses qui se font. Et aussi, par exemple, là, on est très start-up, très Las Vegas Convention Center, mais par exemple, il y a une sorte de mini CES autour de la publicité dans le VDARA, le Cosmopolitan, l'ARIA, on voit pas trop.
5: Le quantique.
3: C'est énorme.
2: Donc il y a plein d'écosystèmes.
3: Il y a plein d'écosystèmes. Ouais. Il y a
2: autour du CES.
3: D'accord. En fait, c'est considéré comme fait partie du CES. C'est-à-dire que ça va du Mandala Bay.
5: T'as le quantique au Fontainebleau, là. T'as beaucoup de quantique là-bas.
2: Est-ce que la tech de demain se décide ici encore?
4: Alors,
2: aujourd'hui
4: oui, parce qu'en fait, on oublie dans la tech que c'est d'abord une industrie lourde à sa base. Nvidia, les puces, c'est des cycles de 5 ans en fait, les usines. Donc en fait, il y a des décisions majeures d'investissement ou des partenariats. Là, moi, j'ai assisté à la keynote, c'était le patron de Siemens qui expliquait son partenariat avec Nvidia. Alors tout le monde explique son partenariat avec Nvidia, mais les mecs, ils sont réunis il y a 2 ans, ils ont dit voilà, on va faire ça ensemble. Et le CES, c'est l'endroit où on fait ces deals. Parce que tout le monde est là et donc ça fait vraiment des économies de billets d'avion. Y a l'exemple de Samsung, c'est assez intéressant. Avant, pour Microsoft ou pour Google, pour lancer des trucs, c'était obligé d'être au CES. On se rappelle le Google voulant lancer Home, qui avait redéguisé tout Las Vegas. Cet argent complètement fou, il n'est plus là. Il est reparti. Il est réinvesti dans la pub digitale, dans des événements développeurs beaucoup plus ciblés. Ils sont à San Francisco. Et donc, c'est vrai que le truc réunit de plus en plus de métiers différents. Les grands sont toujours là. Tout se passe, l'essentiel se passe en off. Et oui, la tech, juste après le CES, il y a un truc qui s'appelle la JP Morgan Conference, où on décide le futur de la santé. Ben, le CES, on décide quand même le futur de la tech.
2: JB
4: occidentale.
3: Ouais, ça reste un must. C'est-à-dire que c'est pas forcément sur le show, mais enfin, tous les ans, on rencontre tout le monde. Il y a plein de VC, et là, surtout, il y a pas mal de startups françaises, j'en connais plein. La semaine prochaine, ils sont tous à San Francisco, ils vont tous faire leur roadshow, ils vont tous aller voir des investisseurs américains. Donc, pour moi, ça reste, même si je trouve que c'est une année un peu étrange, je trouve que c'est quand même vraiment, et ça reste l'endroit où il y a beaucoup de décisions qu'on a prises. Et il n'y a pas d'équivalent. Pour le moment, il n'y a pas d'équivalent dans le monde.
2: Thomas, tu parlais tout à l'heure de la présence chinoise. Il y a pas mal de symboles aussi au CES. Il y en a un qui est quand même assez frappant, de la montée en puissance de la Chine et de l'avancée technologique qu'ils ont, et surtout de l'écrasement qu'ils arrivent à avoir sur notamment une boîte américaine qui a coulé, c'est iRobot, qui était le leader de l'aspirateur robot et qui s'est fait laminer en fait par la concurrence chinoise.
4: Et il y a 10 ans, la même chose est arrivée pour les drones avec DJI. Donc ça, c'est assez le phénomène qu'on a observé depuis 20 ans. Quand un produit aux États-Unis se passe bien, à un moment donné, il faut qu'il coûte pas cher, et donc la supply chain chinoise, comme on dit, se met à être le sous-traitant. Puis après, les sous-traitants, ils sont de moins en moins fidèles, et donc on voit arriver 2 ans après au CES plein de MeToo. Alors, on pensait que iRobot, ça serait pas possible. Pourquoi c'était pas possible pour iRobot? C'est parce que on a beau avoir un bon balai brosse, il faut avoir l'algorithme d'IA qui permet de mapper la maison, d'éviter les obstacles, etc. Et ce qui s'est passé en Chine, c'est une société qui s'appelle Tuya, est allée voir tous les fabricants chinois. Elle leur a dit, vous n'y connaissez rien à l'IA et vous n'y connaissez rien aux pays occidentaux. Laissez-moi mettre ma puce dans votre truc, je vais mettre des ingénieurs en IA et je vais aller vendre aux grands retailers américains, les Amazon, les Best Buy, etc. Et en 5 ans, cette société a réussi à prendre la communication de la plupart des robots, à mapper et avoir énormément de data sur tous les pays européens et les pays américains, créer les algorithmes d'IA, les rétrofiter aux Chinois pour qu'ils puissent, aux fabricants chinois qui n'étaient que des fabricants de balai brosse et donc pas du tout des fabricants, okay, pour concurrencer AeroBot. Et tout d'un coup, AeroBot s'est réveillé.
2: Et c'était trop tard.
4: Ah ben, c'était trop tard parce que la barrière à l'entrée qui pensait irremplaçable, ouais, qui venait hériter du militaire, des dizaines d'années d'expérience, elle a été disruptée par une sorte de chasse en meute de l'écosystème chinois. Et cette société chinoise, nous on fait le produit concurrent qui s'appelle BeConnect, on espère que les Européens et les Américains se rendront compte de l'importance de ça, qui se sont mis entre le hardware et le client pour faire l'expérience client il y a, et ça va arriver, puis, si on n'y fait pas gaffe, dans à peu près toutes les catégories de produits.
2: Donc c'est même pas de la copie en fait finalement, c'est une initiative qu'une boîte a eue pour dire, bah écoutez, on va comprendre comment fonctionne en fait l'IA dans les robots aspirateurs et on va créer notre propre algorithme.
4: On va capturer de la donnée.
2: Et ça veut dire qu'aujourd'hui, tu y as, comme tu le disais, dans toutes les marques d'aspi-robots, en fait, ils sous-traitent en fait la plupart des aspi-robots
4: françaises. On est allé les voir avec la solution BeConnect. On leur a dit, on a une solution équivalente à ce que fait Tuya. Et ils nous ont dit, bah oui, le problème, c'est que les algorithmes de Tuya sur les robots sont tellement bons.
2: Ouais,
4: On va payer ça au coût marginal à 5 euros par device et on va pas payer 1 million d'euros de R&D.
5: Non, puis ce qu'il faut voir avec la puissance de ces Chinois, je pense à Dreamy. Dreamy, c'est une société d'aspirateurs. Et là, aujourd'hui, qu'est-ce qu'ils présentent? Une voiture. Donc on se dit, ils sont capables de dire, bah, tiens, finalement, avec un peu d'intelligence, bon, une voiture, c'est pas trop compliqué à faire, mais avec l'intelligence, mettre des composants, alors après les batteries, etc. Et on voit, hop, alors je ne sais pas si évidemment ils n'auront pas le succès d'un BYD, mais voilà, ils se disent c'est possible.
3: Ouais, mais en fait, c'est surtout parce qu'ils ont un vrai tissu industriel, ouais, et une supply plus, chain, oui, intégrale. C'est-à-dire qu'ils l'avaient vraiment sur toute la partie vraiment matériel vis, et maintenant, c'est t'as les mêmes puces, t'as les algos, t'as plein de sociétés qui font des middleware, et donc t'as une vraie intégration sur de A à Z sur les produits électroniques, et ils le font bien.
5: Et c'est pas cher. Et c'est impressionnant parce qu'on les voit aussi dans les robots. Ah, je ne sais pas si tu veux parler des robots maintenant, on en parlera après.
0: Quand tu veux, ouais.
5: Sur les robots humanoïdes, on voit ça, c'est impressionnant. Et moi, ce qui m'a surtout impressionné sur les robots humanoïdes, c'est les mains. C'est toute
3: le truc le plus difficile dans les robots.
5: C'est hyper impressionnant. Il y a celui qui joue au piano et tout ça.
3: Les gens oublient, mais les deux choses les plus difficiles dans les robots, c'est tout ce qui est préhension. Ouais. Alors, c'est pour ça qu'il y a. Tu vois plein de petites startups qui te montrent juste des mains et que les gens font, ouais, quel est l'intérêt? En fait, c'est l'endroit le plus difficile. Et le deuxième qui était globalement assez difficile pour les bipèdes, c'était justement d'être capable de se tenir correctement. Cette partie de se tenir droit maintenant, c'est à peu près réglé. Il y a plein de techno. C'est pas encore parfait, mais on y est presque. Mais sur la partie préhension, c'est très important.
2: T'en as même avec des caméras. On tient pas un verre comme on tient un œuf, par exemple.
3: Bah, en fait, on se rend pas compte, mais notre pouce, c'est quand même vachement important et c'est quand même vachement précis.
5: Et là, ils ont même des caméras qui sont au niveau du poignet, avec des capteurs, comme si la main voyait, quoi.
6: C'est vrai que c'est impressionnant de voir cette année la robotique. Il y a deux aspects, hein. Il y a la partie industrielle du robot et aussi pour la maison. On a vu pas mal de démos sur la partie North Soul qui sont à la fois pour trier le linge, pour pouvoir faire le lavage évidemment, mais aussi saisir des objets. Et moi je dis souvent, il y a une quinzaine ou vingtaine de boîtes qui exposent. Même si la moitié des boîtes n'y arriveront pas, même s'il y en a deux ou trois qui font, le standard en fait arrive. Et là c'est la théorie de l'offre. L'offre en effet, elle va être affaiblie. Et il y a une vraie question aujourd'hui, c'est à quelle vitesse ces robots vont pénétrer ou pas chez le particulier. Ça reste quand même des aujourd'hui en dizaines de milliers de dollars potentiellement dessus, mais ça arrive et ça va être live.
4: Il y a eu des cycles sur les robots. Il faut voir qu'il y a 10-15 ans, les Japonais étaient les rois de ça et avaient beaucoup avancé. Google avait acheté...
2: On a eu Aldebaran même en France. Hein.
4: Et en fait, quand nous on était chez Google, Andy Rubin qui avait arrêté de faire Android avait pendant 3 ans acheté toutes les boîtes de robotique en disant il faut Google...
5: Boston Dynamics, ils avaient acheté...
4: En fait, on s'est rendu compte en tant que Google qu'on se heurtait à un vrai problème d'acceptabilité. C'est-à-dire que les gens ont peur de voir des humanoïdes, enfin avaient peur, parce qu'il faut, il y a une génération nouvelle qui arrive, avaient peur de voir des humanoïdes. Et donc quand on regarde où sont les robots aujourd'hui, parce qu'il y a le hype et puis il y a la réalité. la robotique est une réalité impressionnante aujourd'hui. Il n'y a pas de Amazon sans les robots. Il n'y a pas de supply chain sans les robots. Ils sont maintenant partout. Et donc là, les robots, on va dire, non humains. La question ouverte, c'est l'acceptabilité des robots humanoïdes. Ouais, Google avait renoncé à cause de Terminator, parce qu'on avait...
2: Oui, ouais, c'est vrai qu'il y avait cette image.
4: Gens, qui, et on a eu peur pour la marque. Hein. Ouais, on s'est dit, on va être Skynet. Quoi. Et donc, l'acceptabilité... On ne sait pas encore comment ça va être. On pense pour les personnes âgées, ça va être accepté.
5: Mais je trouve que c'est intelligent de nous faire la démo parce que c'est des robots compagnons, en fait. Ces robots qui pilent le linge parce qu'ils sont hyper lents pour remplir le lave-vaisselle. Mais n'empêche que si on commence à voir ces robots qui, pour ces petites tâches, comment ça, on leur met un peu d'intelligence et ça vient des robots compagnons, des robots de compagnons de gens seuls, de personnes âgées.
3: Plier le linge, c'est une bonne tâche, mais en fait, la vraie tâche, c'est faire la cuisine. Ouais. Parce que regarde comment tu fais la cuisine. Juste la façon de gérer une casserole, etc., ça a l'air très très bête, mais c'est quand même.
2: Pour Fred, c'est simple, c'est un truc micro-ondes.
3: Ouais, alors, pour c'est tous jouable, les autres, c'est un vrai
5: mais
3: sujet.
5: Même si ça s'arrête là, c'est ton robot compagnon, parce que qu'il fasse la cuisine, on va te le vendre comme ça, mais finalement, tu vas commencer à discuter avec lui. Tiens, quel temps il fera? Tiens, je dois. Enfin, tu vois, tu auras une discussion avec. Et moi, je pense que c'est ça qui va être la transition.
2: Est-ce qu'on fantasme pas un peu trop là-dessus,
5: non.
2: Franchement?
5: Non, je pense pas.
3: Non, clairement pas.
2: Non, mais on n'est pas prêt, on est d'accord.
3: Ah, on n'est pas prêt, mais dans 10 ans, t'as une boîte, je sais pas laquelle c'est.
5: 3 ans, moi.
3: Qui va être le centre de ta maison, qui va avoir ton centre robotique avec un robot humanoïde chez toi. Qui
2: dans 10 ans, tu dis ?
3: Ah ouais, c'est évident, tout le monde aura ça.
2: T'es d'accord, Thomas ?
4: En fait, je ne sais pas encore si on va être sur de multiples robots ou sur un multitâche. En fait, souvent maintenant, on voit bien ça avec l'IA. Faire des robots spécialisés, c'est devenu complètement réglé. Et donc, on peut avoir un ROI immédiat parce qu'on a une tâche, on sait combien ça coûte, etc. Ça sera partout dans les 3 prochaines années.
5: Ouais.
4: La généralisation, c'est un peu comme l'intelligence artificielle universelle, à une grande famille de tâches. Je pense que c'est encore très difficile de répondre à 2 questions. La première, c'est quel va être le degré de readiness de la technologie, parce qu'il y a encore beaucoup de problèmes qui ne sont pas réglés, qui vont se régler, mais on ne sait jamais quand est-ce qu'on va vraiment régler les... On se rappelle, par exemple, sur la voix sur IP, il a fallu 10 ans entre la voix sur IP et Skype. C'est-à-dire le bon packaging qui plaît aux consommateurs.
2: Ouais,
4: et la deuxième chose, c'est qu'il va y quand même avoir des problèmes de souveraineté. C'est-à-dire que tu vas quand même mettre quelqu'un qui va être chez toi et qui va tout savoir de toi. Et on voit que dans certains pays, on l'avait vu, nous, qu'on avait déployé Google Maps en Allemagne, etc. Au-delà, ou avec les Google Glass, par exemple. C'est pas... qui va être la boîte et qui on va laisser être chez nous? Regardez tout savoir.
2: Ouais, mais déjà.
3: Oui, mais ce que
2: non, mais excuse-moi, mais Alexa, pour tous ceux qui ont Alexa, ils ont.
3: On a déjà
2: plein d'yeux et plein d'oreilles à la maison.
3: Ton compagnon, ton centre dans la maison qui va gérer toute ta maison, qui va être ton interface robotique, avec qui tu vas parler, qui va gérer plein de petites choses, quoi. Même si ce sera contrôlé d'autres petits robots, et moi j'y crois assez fort. Cette boîte qui va faire ça va être la.
6: Mais juste pour rebondir, si on regarde en caricaturant Fnac Darty, regardez le nombre de catégories de produits nouvelles. Les aspirateurs robots, il y a 10 ans, on n'en faisait pas. Aujourd'hui, c'est de plus en plus courant. Donc je pense qu'en effet, l'acceptation, il y a une question de l'humanoïde en termes de forme, parce qu'il y a un côté irrationnel dessus. Par contre, l'acceptation d'un robot chez soi, on a des la vaisselle, on a des choses qui sont là, qui font partie du quotidien, et c'était
2: l'adoption là-dessus. Est-ce que le fantasme du majordome humanoïde qui sera multitâche, qui pourra très bien t'apporter une bière quand tu es en train de... Enfin, non, pas une bière, un coca, parce qu'on n'a pas le droit de parler d'alcool.
5: Une bière sans alcool.
2: Une bière sans alcool, merci. La fête est plus folle, en plus, il paraît. Avec. Donc, vous apporter un truc à boire, vous faire vos tâches ménagères et vous faciliter la vie.
3: Mais juste discuter avec tes autres robots.
5: Mais
3: juste faire le majordome de gestion, de vérifier que ton lave-vaisselle va bien, de monter ta robotique.
2: Thomas ?
4: Il y a 2 questions. Il y a la solution technologique, la manière dont elle va s'incarner. Nous, ce qu'on a vu par exemple dans nos miroirs intelligents, c'est que si tu mets un miroir intelligent, au départ les gens trouvent super ça sympa sur un salon, mais un truc qui te voit à poil tous les jours, ils ne trouvent pas ça sympa du tout. Et donc, l'acceptabilité, elle est irrationnelle.
2: Ouais.
4: Donc, quelque part, le fait que la technologie, l'orchestration.
2: Mais est-ce que c'est pas un problème générationnel aussi, ça ? Tu vois ?
4: Je ne peux pas répondre parce qu'on ne sait pas. Et ça va être la confrontation entre des offres et des utilisateurs et des générations.
6: Bien. Mais si je peux rebondir dessus, il y a quand même une boîte aux États-Unis qui s'appelle OneX, qui est en train de précommander des robots aujourd'hui à $20,000 pour les particuliers. Donc on va avoir la réponse assez vite.
5: C'est Neo,
6: combien,
5: c'est ça le robot
6: exactement. Et ils vont être en précommande aux États-Unis. Donc on verra cette année les premiers crash tests, aux États-Unis en tout cas, de robots à la maison, certains téléopérés. Donc c'est encore plus irrationnel dessus. Mais on va avoir les premiers robots live qui ne sont pas de la R&D, qui seront pour le coup.
2: Mais il faut que tu mettes ça dans Kuiper parce que finalement.
3: Ah bah moi c'est génial.
2: Non mais attends, mais imagine demain tu arrives à téléopérer des robots.
3: Alors,
2: dont l'IA n'arrive pas à régler une tâche.
3: En fait, c'est même juste pour une question de sécurité, mais c'est gentil de faire mon pitch, c'est que tu, même si ton robot il fait 99% des
2: je
3: tâches.
2: Je donnerai mon PayPal après.
3: Pas de problème. 99, il y a le cas où ça marche pas. Et donc même si c'est 1% du temps, t'as besoin d'avoir une téléopération. Ça c'est la première remarque. Mm-hmm. La deuxième remarque c'est que t'as besoin de télésurveillance et téléobservation parce que tu veux, t'as vu les vidéos des robots qui partent en vrille en Chine. Tu veux pas ça parce que moi je pense que les premiers robots ça va être pour s'occuper de nos parents ou de vous dans 25 ans.
2: Non mais je suis d'accord.
3: Mais c'est hyper important. C'est
2: qu'en est-ce fait, que je peux t'insulter à l'antenne ou pas?
3: Non, c'est interdit.
2: Non, c'est interdit.
5: On parlera okay. des technologies.
2: C'est comme l'alcool.
5: Mais en fait, on parlera des technologies de longévité. Tu verras.
3: C'est
5: tout
3: hyper
5: à l'heure,
3: important. On va avoir. Il y a beaucoup de gens en situation de dépendance. On parle healthcare. C'est un vrai sujet. Avoir quelqu'un qui aide. Et qui... Mais t'as besoin de vérifier ce que fait le robot en temps réel. Et ça, en fait, tu le fais à distance. Donc, téléobserver. Pour ensuite dire ça va pas et pouvoir permettre le contrôle, c'est intéressant, moi, surtout quand il y a beaucoup de robots.
5: Moi, je me demande s'il y aura pas une petite étape de transition. Alors, comme tu dis, c'est très compliqué. On a des gens qui vont être à fond, d'autres pas du tout. Là, parce que moi, je commence à y croire aux robots humanoïdes. Alors, j'étais plutôt contre en disant ouais, les Japonais, ça y est, c'est dans la culture. Nous, ça le sera jamais. Non, nous, ça va devenir. Mais je pense qu'il peut y avoir une étape de transition à travers les écrans. C'est-à-dire quand tu vas avoir un personnage qui peut apparaître sur l'écran avec qui tu vas discuter. Alors, tu parlais des miroirs, je parle de télé. Ça peut être ça. Puis peu à peu, tu vas être familier avec.
4: Sur l'acceptabilité
5: Siri,
4: dans la
5: et puis
4: maison.
5: Après, tu auras ton robot chez toi.
4: Donc, dans les règles de l'acceptabilité dans la maison, parce qu'on a fait une vingtaine d'inventions des objets intelligents dans la maison. Donc, il y a deux grandes leçons qu'on a tirées. Un, on appelle ça, alors c'est un peu sexy, ça s'appelle le WAF, c'est le Woman Acceptance Factor. L'homme ramène l'innovation, oui. La femme l'accepte ou le rejette.
2: C'est 90% et si elle le rejette, c'est mort. Ok.
4: Donc ça c'est le premier truc, et donc ça c'est intéressant même en termes de marketing, de savoir comment tu vas positionner un objet pour qu'il soit accepté par toute la famille. Parce que une maison, c'est pas une personne. Et alors générationnellement, tu peux avoir deux générations dans les pays européens, ou trois générations. La deuxième chose, c'est le cycle d'innovation. Dans une maison, les cycles sont très différents de l'électronique grand public classique. Vous avez 2, 7 et 30 ans. 2 ans, c'est les ampoules qu'il faut changer. 7 ans, c'est le déménagement et on refait l'électroménager. Et 30 ans, c'est l'infrastructure de la maison. Et la question qui va rester ouverte, et on l'a vu, par exemple, la voiture, c'était 7 ans. La voiture intelligente, elle était prête, mais il a fallu 7 ans pour que le Bluetooth rentre vraiment. Et donc, ça va arriver, oui, mais est-ce qu'on va être sur un cycle à 2, ou est-ce qu'on va être un cycle à 7, ou un cycle à 30? Et là, j'ai pas de réponse. J'espère qu'on est dans la cycle à 7 parce que les startups vont pas mourir.
2: Parce que si c'est à 30, là, je rejoins JB, on va être fatigué hein, quand même. Voilà. Mais c'est ça, il faudrait que ça arrive avant.
4: Il hein. faut voir qu'il y a des gens.
2: Même toi, tu seras fatigué dans 30
3: mais
2: ans.
3: Mais oui, attends, tu
2: n'es pas immortel, hein, JB.
3: Ah non, mais attends, mais dans 30 ans, j'ai 70 ans. Hein,
2: donc, oh là là, quelle horreur.
3: Non, mais c'est une vraie question. C'est qu'en fait, la question.
5: T'es plus vieux
2: que
5: nous.
2: T'es plus vieux que nous.
3: Bah, ouais, mais en fait, la question de la dépendance, c'est important. Et par exemple, il y a des robots qui sont intéressant et je pense que les robots humanoïdes pour tout ce qui est silver economy et healthcare et c'est un vrai sujet aux États-Unis, c'est un vrai sujet dans les pays occidentaux, c'est un vrai sujet au Japon
2: alors que la population vieillit.
3: Exactement.
2: Donc on veut rester le plus longtemps possible à la maison. On arrête là, on fait une petite pause et on revient juste après le débrief de l'ActuTech avec Jean-Baptiste Quinf, nous avons Thomas Serval, Mathieu Soulet, Frédéric Simotel. Dans un instant, la suite. Merci d'être là depuis le CES de Las Vegas.
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2: Le retour de Tech & Co, la quotidienne, en ce mardi soir. Merci d'être avec nous sur BFM Business. Sans doute à la radio, peut-être à la télé et sans doute aussi en replay ou en podcast. C'est notre dernier jour ici au CES de Las Vegas que nous vous faisons vivre en léger différé puisque ce salon s'est terminé vendredi dernier. Mais on avait tellement de choses à vous raconter qu'on est revenu avec plein d'émissions. Mais cette fois-ci, ce soir, c'est la dernière. Nous avons Jean-Baptiste Quinf, le co-créateur de VLC, le fondateur de Kyber qui est avec nous. Thomas Serval, le PDG de Barracoda. Mathieu Soulet, qui est responsable du labo de KT Innovation à San Francisco. Et Frédéric Simotel, mon camarade, bien évidemment. Passionnant. Tiens, si vous avez raté la première partie, refaites-la en replay parce qu'on a parlé de robots, on a parlé des tendances de ce CES et de l'essence même, l'âme du CES. C'était très intéressant. Je vous propose maintenant, messieurs, de nous attaquer à un autre gros morceau. C'est les voitures autonomes qui circulent ici, mais sans discontinuer. Et notamment, une boîte qui a fait un peu le buzz quand même, c'est Zoox. avec ces voitures qui ressemblent à rien, hein, on est d'accord, c'est pas très très beau.
5: Un petit cube sur roue.
2: On les a testés avec Fred, on a beaucoup aimé, on en a parlé, mais j'aimerais bien avoir votre avis. Peut-être Mathieu, commencer là-dessus, parce que toi, tu vis à San Francisco. On y était avec Léa il y a quelques temps de cela, et on a fait quelques petits tours en Waymo. Toi, c'est le quotidien, mais on voit que on commence à avoir une multiplicité d'acteurs qui se lancent sur ce marché. La preuve peut-être d'une maturité de cette technologie, non ?
6: Oui, tout à fait. Alors, pour vous donner un chiffre, hein, aux États-Unis, Waymo, qui est l'ancien Google Car, opère depuis 2018, 2022 de façon beaucoup plus accélérée commercialement. Et aujourd'hui, début 2026, on a plus de 3000 Waymo qui circulent aux États-Unis tous les jours. Et c'est 15 millions de trajets payants qui ont été faits en 2025. Donc, ça vous donne un peu l'échelle. Xoox, aujourd'hui, c'est à Las Vegas, en pilote. Il y a 7 endroits, donc on est au départ. Et Xoox a mis un peu de temps. Il devait lancer San Francisco en avril 2025. On est quelques mois après, c'est toujours pas fait. Par contre, ça se lance. Au niveau mondial, il y a Waymo aux États-Unis et Xoox. On a aussi Tesla, le robot taxi s'est lancé à Austin et aux US et à San Francisco. Et on a 3 acteurs chinois qui ont chacun plus de 1000 voitures. Donc, pour vous donner un peu d'échelle, on a déjà presque 10 000 voitures dans le monde entier qui tournent tous les jours de façon sans chauffeur, autonome et qui sont payantes. Donc, on est déjà dans une démocratisation et une accélération. Waymo a annoncé une vingtaine de villes dans les deux prochaines années.
2: Excuse-moi, avec une fiabilité aussi qui est impressionnante. C'est-à-dire qu'on se retrouve à l'intérieur de robots. On parlait de robotique tout à l'heure, mais moi, franchement, et je le dis souvent, c'est la première impression que j'ai, c'est d'être dans un robot et de confier ta vie à un robot, finalement. Ouais. C'est la première fois, en fait, qu'on vit ça.
3: En fait, surtout dans les Xoox, c'est beaucoup plus impressionnant que dans la Waymo.
2: Oui.
3: La Waymo, c'est une voiture... qui a été
2: avec un volant et un
3: avec
2: cockpit.
3: Un volant, un cockpit et avec. Ouais. T'as l'impression que t'as juste un robot virtuel qui fait le conducteur. Dans le Xoox, t'as plus d'espace pour le robot. T'es vraiment dans.
6: Il n'y a pas de volant. Il y a pas de volant.
3: Dans une multipla à deux sens.
2: Mais alors, totalement, ça me fait plaisir. Ça ressemble tellement à une multipla.
3: Ça ressemble à une multipla sans le truc.
2: Ce qui n'est pas forcément une qualité, on va dire.
3: Non, mais c'est le. Et ce qui est rigolo, c'est que quand tu es dos à la route. Dans le Xoox, c'est-à-dire que tu te mets pas dans le mode habituel. Quand tu te mets dans le dos et en fait tu recules.
2: Mais j'étais très troublé. En fait,
3: c'est très troublant. Ouais. Et donc t'es dans le robot autonome. Ouais. Et là, c'est pour ça que moi le Xoox m'impressionne plus que le Waymo. Ouais. C'est que là tu te dis, ok, les voitures, ça va changer.
6: Je vois plus la route.
2: Et puis tu confies ta vie en fait. Tu confies ta vie à un algorithme, à toute une série de mécanismes. Je trouve que ça, c'est quand même assez... c'est nouveau, quand même.
3: Ouais, mais avant, tu confiais ta vie à
6: dans le métro,
3: un,
6: dans
3: un humain en face qui était un taxi
2: oui.
3: ou quelqu'un sur la route qui
2: mais
3: le faisait mal.
2: Humainement, si tu veux, il y a une acceptabilité qui est différente.
3: C'est sûr qu'il y a un changement.
2: Tu vois
3: c'est
2: ce que
3: la,
2: je
3: même,
2: veux dire.
3: La même remarque sur les robots humanoïdes. Il y a un vrai changement.
2: Après, quand
3: mental.
2: On prend des avions aujourd'hui, on sait que les avions sont quasi pilotés par.
3: Ouais, mais t'as toujours un pilote dans l'avion.
2: T'as toujours un pilote. Là, t'as personne en fait.
3: Mais ouais,
2: et tu dis, il y a un bug, ça pète un câble.
6: Un processeur.
4: Il est opéré. Faut faire. C'est. Si jamais il y a un problème, c'est pour.
3: Si jamais il y a un problème,
2: il y a quelqu'un qui est pas loin.
3: Exactement, téléobservation, téléopération. Et c'est vraiment, je suis désolé, mais en tout cas, c'est génial.
2: Ouais.
3: Mais Xoox, pour moi, c'est pas une nouveauté de cette année. C'est pour ça que c'est un peu. Tout le monde en parle cette année. Et pour moi, on en a déjà parlé l'année dernière, on en a déjà vu avant.
2: Non, mais il y a une accélération, si tu veux. Ouais.
3: Non, mais c'est vrai, surtout qu'en fait, là, ils ont mis le paquet et tout le monde peut tester.
2: Et derrière Xoox, on l'a pas dit.
4: C'est Amazon
2: quand même, Thomas.
4: Donc, alors moi j'ai vu Xoox quand c'était pas Amazon qui cramait des milliards pour cartographier. Il faut toujours se rappeler que c'est d'autres boîtes que Tesla qui sont en train de délivrer la vision que Tesla nous avait vendue il y a 10 ans, et elles le font de mieux en mieux. Et là on voit aussi que c'est Amazon, c'est Google, en Chine c'est Huawei qui est derrière Xpeng, et donc en fait. C'est un marché de très très gros. Enfin, c'est pas un marché de start-up. C'est pas du tout un marché de start-up. On appelle ça des start-up, mais les investissements, l'infrastructure.
6: Donc, immature.
4: Et ça, c'est important de s'en rendre compte en Europe, parce que on est exactement dans l'industrie lourde, même si elle a l'air d'être marrante et autres, avec des investissements colossaux qui ont un payback à 5, 10, 20 ans. Parce que, effectivement, Xoox, moi, je l'ai vu il y a 10 ans. Waymo, ça a commencé chez Google il y a 15 ans avec un transfert de technologie, avec un transfert de technologie de la DARPA, parce que la première voiture autonome, elle devait traverser le désert du Mojave.
6: Pour l'armée américaine.
2: Oui, il y avait des concours, non ?
4: Oui, c'est ça.
2: C'était trop cool, ça.
4: Il faut voir qu'on est dans une transformation majeure qui a été pilotée pour la voiture autonome par le gouvernement américain et de l'autre côté par le gouvernement chinois. Et là, tu te dis, j'habite en France.
2: C'est pas bon.
6: Mais ça arrive près de chez vous. Il y a des tests qui vont être au Luxembourg,
2: en Allemagne, on n'a aucun acteur européen ni français.
6: Il y en a un au UK. T'as une boîte de logiciels en Grande-Bretagne.
4: Mais on est vraiment. Et alors, il faut toujours trois choses. Il faut la voiture, ça on savait les faire. Il faut la manière de
6: logiciel.
4: De ça, on aurait pu le savoir le faire. Et puis après, il faut la cartographie. Et quand on regarde le temps qui a été passé, et pourquoi il n'y a pas des robots taxis partout, parce qu'il faut avoir une compréhension et de la data en temps réel de l'ensemble des routes qui est bien supérieure à même ce que tu peux.
2: Mais en Europe, on a TomTom.
4: TomTom, enfin.
6: On avait Nokia.
2: Il y avait Nokia aussi.
4: On avait les briques.
2: On a la cartographie.
4: Non, on avait les briques. On les a juste pas assemblées.
2: Tu veux dire qu'on n'a plus?
4: Ben, aujourd'hui, la cartographie de TomTom par rapport à la qualité de la cartographie qui est mise en temps réel, même par le Tesla. Enfin, pour une des manières de faire en sorte que ta carte soit à jour, c'est d'avoir des millions de gens qui l'utilisent.
2: Ouais, au quotidien.
4: Exactement. Ouais. Et donc, le problème des cartes, c'est qu'elles varient en temps réel. Quand un satellite prend une photo de toi, si tu l'imprimes et qu'il faut 6 mois pour la traiter, il peut y avoir une route, il peut y avoir un accident. Et donc, la voiture, elle ne sait pas se débrouiller si elle comprend tout, elle voit pas tout ça.
2: Passionnant tout ça.
5: Les deux choses qui m'ont surprise, c'est la première chose, c'est la fluidité dans ces voitures là c'est vraiment elles s'insèrent déjà, dans la circulation urbaine, l'accélération. Et on a eu un moment, on a eu une personne qui a voulu traverser, qui s'est repris la voiture, hop, elle a donné un petit coup de frein. Vraiment formidable. Et la deuxième chose, on a beaucoup parlé avec les chauffeurs de taxi, on a dit, vous savez, on a testé le Zouk, c'est bien. Et alors ce qui est fou, c'est que tous se disent, ben oui, c'est le. Et là, on voit ce qui est dans l'ADN américain. Alors, c'est pas la même situation. En France, on a il y a des corporations très fortes. Ici, c'est souvent des gens issus de l'immigration qui conduisent ces voitures. Donc, il y a moins ces grands syndicats et tout ça. Mais par contre, quand on parle avec eux, ils disent, ben oui, il va falloir qu'on s'adapte, qu'on est dans un monde hybride.
4: Si tu regardes sur ces 10 dernières années à San Francisco.
5: C'est la tech, quoi. Ils disent, ben oui,
4: c'est la tech. Sur ces 10 dernières années à San Francisco. D'abord, quand Uber est arrivé, les sociétés taxi ont fait faillite. Et maintenant, Uber a pris le marché, enfin Uber et Lyft, etc. Ouais. Et maintenant, les gens préfèrent Waymo à Uber. Ils trouvent ça plus safe.
5: Ouais. C'est ça Uber qui a annoncé une voiture autonome. Ouais.
4: Uber a essayé de voler cette technologie à Carnegie Mellon. Ça s'est mal passé. Et donc, ils ont abandonné quand Travis.
2: En 2020, oui.
4: Voilà, ouais. Ils ont abandonné.
2: Ils avaient de grosses ambitions.
4: Mais parce que les investissements et la résilience qu'il fallait dans une boîte qui ne gagnait pas encore de l'argent fait que, je rappelle, ça reste quasiment un changement sociétal. Il faut que ça soit tout un continent qui se mette à faire ça.
5: Et Uber, le rôle de Nvidia.
2: Dans 10 ans, un Uber, c'est un véhicule autonome, on est d'accord.
4: Uber va être obligé. Après, là, ça sera probablement de la licence Waymo ou.
2: Après, je lisais une interview du patron d'Uber qui disait, OK, mais il faut voir combien ça coûte en fait, parce qu'aujourd'hui, un véhicule autonome, ça coûte cher. Il faut beaucoup de capteurs, il faut beaucoup d'intelligence artificielle. Et en fait, lui, bêtement, froidement, il se dit, est-ce que ça me coûte pas moins cher d'avoir encore un chauffeur humain, finalement, que je rémunère quelques dollars, tu vois.
6: Les deux critères, c'est la rémunération du chauffeur et c'est aussi l'assurance. C'est une voiture qui a 10 fois moins d'accidents. Donc du coup, pour un Uber, etc. Et aujourd'hui, même Waymo, faut pas oublier, sur 2 villes américaines, Waymo est déployé avec Uber en partenariat. On peut le commander que par Uber.
2: Et d'ailleurs, un Waymo est plus cher qu'un Uber la plupart du temps.
6: Ça dépend à San Francisco. Des fois, c'est le même prix, des fois, c'est plus cher. Mais par contre, je reviens sur ce que disait Thomas. C'est un aspect plus premium. Il y a deux choses. On revient au woman effect. Pour une femme notamment, prendre un chauffeur Waymo, il y a pas d'incertitude quand on rentre dedans. C'est une voiture qui est quand même une Jaguar, donc c'est une voiture de luxe, objectivement dessus, qui est très propre, etc. Donc il y a un niveau d'acceptation dessus. Donc les gens sont prêts à payer un peu plus cher parce qu'il y a le côté moins aléatoire.
2: Oui, c'est du premium.
5: D'ailleurs, l'annonce d'Uber avec Nuro et Lucid, c'est plutôt de luxe, hein, parce que ce qu'ils ont présenté, c'est vraiment une plateforme de luxe. Mais oui, et n'oublions pas du Nvidia Drive qui tourne dans l'Uber, parce que ça aussi, c'était l'un des moments forts aussi de la présentation de Jensen Huang, qui a fait sa grande conférence d'ouverture. Il a présenté toutes ses plateformes, etc. Et il a beaucoup parlé de ce partenariat avec Mercedes et de la plateforme Nvidia Drive.
2: Ce moment au coup de gueule, c'est bien beau. Nous, alors, on constate tout ça, on s'émerveille, mais en Europe. Il n'y a rien.
4: Déjà, on parle beaucoup des États-Unis, mais parce qu'on ne vit pas en Chine. Non, mais en Chine, ce qu'on décrit, moi j'étais plus impressionné par les voitures autonomes chinoises, parce que la cartographie, la data est plus facile à récupérer. Et donc aujourd'hui, pour avoir fait du XPeng autonome, même par rapport à du Nvidia, l'endroit où j'étais le plus bluffé, c'était vraiment les voitures autonomes chinoises. Et on parle de la déferlante parce qu'ils ont ils ont toute la compétence. Hein.
2: Ouais, mais alors nous, on est cuit en Europe ou pas ?
4: Alors aujourd'hui, sur l'autonome, le paradoxe, mais c'est ça qui est étonnant, c'est que Mercedes et les acteurs européens, les Renault, etc., ont fait tout ce qu'ils pouvaient pour ralentir la mise à disposition, les expérimentations, parce qu'ils étaient en retard, et donc ils ont essayé de ralentir le développement de la voiture autonome en Europe. Le lobbying
2: mais quelle
4: de Mercedes.
2: Intelligence. Mais c'était tellement pertinent.
5: Mais Stellantis a arrêté ses développements de niveau 3.
4: Non mais il faut voir le lobbying qui a eu lieu pour éviter que en Europe on soit un lieu d'expérimentation. Alors il y a des raisons de safety. La problématique qu'on avait il y a 10 ans quand
2: on discutait. Où sont les raisons de safety ? C'est quoi ?
4: C'est qu'en fait la manière dont tu apprécies la sécurité d'un véhicule comme un assureur, c'est le nombre de morts par million de kilomètres parcourus. Ouais. Et donc quelque part, il était inacceptable ou très compliqué pour un régulateur, notamment européen, qui a peur de tout et qui est consensuel, de dire bah le seuil d'acceptation c'est un humain c'est un mort par million de kilomètres parcourus. Mais aujourd'hui on est à un mort par 7 millions de kilomètres parcourus pour les voitures autonomes, peut-être que ça.
2: Mais alors ça va, la main c'est dite.
4: Soit un homme politique accepte qu'une personne sur un million meurt, on a du mal à accepter ce raisonnement.
2: Ouais, mais tu réduis le taux de mortalité en voiture, puisque c'est plus des humains qui conduisent. Ouais,
6: mais si je peux rebondir de façon politique, on l'a vu à San Francisco, le maire de San Francisco qui a changé il y a un an a fait son lobby pour que l'aéroport de San Francisco l'autorise.
2: Oui.
6: Et là, depuis quelques mois, c'est pas encore fait, mais c'est en train de changer. Donc il y a une question de volonté politique, question de risque, opportunité. San Francisco, qui va être incarné la ville du futur de l'IA, symboliquement a déjà Waymo et veut que l'aéroport de San Francisco l'ait. Et on peut prendre les paris entre nous, dans quelques mois, ça sera disponible. Non, mais donc il y a une vraie question de volonté politique.
2: Ce que je veux dire par là, c'est qu'on a pas d'acteurs européens au niveau. La réglementation, on n'est pas prêt, en fait. Je veux dire, il y a aucune
3: initiative. La réglementation, elle sera là quand on aura un acteur. Et pour le moment, il n'y a rien qui. Enfin, moi, je ne vois rien.
2: Mais dans 30 ans, quand on n'aura pas d'acteur, la réglementation
4: n'avancera
2: pas.
4: Les dictons.
3: Ah non, mais c'est dans 10 ans. Dans 10 ans, c'est réglé. Hein. Soit on a trouvé quelque chose, soit on est overload.
2: Regarde ce qui se passe ici, regarde ce qui se passe en Chine.
6: Encore une fois,
2: il n'y a même pas d'expérimentation menée dans une ville européenne.
4: Si. Mais par Tesla et les
2: appareils. Ouais, mais Tesla joue des coudes justement, pousse des trucs pour essayer de faire bouger la réglementation.
4: Les Européens sont tellement fragiles qu'ils ont abandonné la plupart, les Stellantis, les Renault, etc.
6: Encore une fois.
2: Ouais, mais on est d'accord que c'est pas la bonne solution. Ouais, ça me fait penser à l'industrie de la musique quand l'internet est arrivé, le MP3 est arrivé. Ils ont tout fait pour mettre des DRM, pour empêcher l'innovation justement, pour essayer de garder le business, mais c'est pas la bonne solution.
3: Historiquement, ralentir l'innovation, ça marche pas.
6: Pour reprendre des faits, hein, Waymo, ça va être testé à Londres. Au Luxembourg, il y a Pony.ai qui va tester. Et en Allemagne, il y a Uber qui a annoncé ça avec Omenta, qui est une boîte du portefeuille de Cathay dessus. Donc il y a déjà 3 ou 4 acteurs minimum. En France, il y a eu des tests avec Vinci. Il y a quelques acteurs chinois et aussi avec Renault, Roland Garros, etc. Ouais, il y a eu quelques tests qui ont été faits avec RATP aussi.
2: Donc, Roland Garros,
5: Et Stellantis, en 6 mois, au mois d'août, ils annoncent qu'ils arrêtent le développement de leur système autodrive niveau 3. Ouais. Et qu'est-ce qu'ils font en décembre ? Ils signent avec iDrive pour repartir sur le niveau 4. Mais c'est pas de l'interne.
4: Regardez, la problématique, c'est l'organisation de la chaîne de valeur. En fait, les constructeurs européens étaient, contrairement à Tesla qui s'était complètement réintégré, avaient fabriqué les voitures. D'ailleurs, il y avait les assembliers, puis après, il y avait les secours. Et donc, en fait, quand tu as une disruption majeure, il faut que tu réunisses, c'est ce qu'on a fait chez Google, tu réunisses toutes les compétences pour que tout le monde se parle. Là, il faut que le donneur d'ordre demande à ce sous-traitant. Donc la question, c'était, est-ce que c'était à Valeo de le faire ? Est-ce que c'était à... Et donc en fait, on n'a pas résolu ce problème parce qu'il n'y a pas eu de pilotage industriel complet du bout en bout, du politique jusqu'à l'industriel. Ça n'a pas été piloté. Et donc ça, on paye les conséquences de ça. Et donc aujourd'hui, il y a deux options. Il y a l'option qui avait été celle de Google qui a dit, on ne fait pas de voiture, on fait un OS de voiture. C'est ce que Apple a essayé de faire. Il y a
2: un Android de l'auto, quoi.
4: Exactement. Ouais. Les constructeurs automobiles ont fait tout ce qu'ils pouvaient pour que ça n'arrive pas. Mais maintenant, ils n'ont plus le choix. On voit bien que maintenant, c'est Apple, etc. Et il y a la version intégrée, on fournit la voiture. Ce qui est en train de gagner, a priori, c'est quand même de séparer la couche operating system. C'est ce qu'essaie de jouer Nvidia. Et donc, quelque part, il faut imaginer que demain, Nvidia sera le premier équipementier automobile de l'Europe.
2: Et que va devenir Valeo, alors ?
4: Il fera des sièges ?
2: Ouais, non, mais bon, enfin, c'est tout ça, c'est, je trouve ça assez triste quand même.
4: Non, mais Valeo, il y a plein d'innovations.
2: Je veux dire, alors, c'est peut-être le décalage horaire qui me rend un peu. Qui me donne le blues.
3: Je vais te le dire. Ce qui est très triste, c'est pas pour les Français. C'est parce que, quand même, les Allemands, quand même, c'est quand même leur industrie. Et là, ils sont pas là, quoi. C'est-à-dire que Mercedes, ils font un partenariat, BMW, ils font des partenariats, ils n'ont pas les puces, ils n'ont pas le soft. Donc y a, et pourtant, ils ont des investissements monstrueux.
5: Mais de toute façon, on est, juste un instant, on est dans le. On voit l'ADN de l'Europe. L'ADN de l'Europe, ce n'est pas la tech. Ça reste l'industrie, c'est tout ça en annuel. Alors qu'aux États-Unis, les gens, ils réfléchissent tout intégré. Nous, c'est encore la tech, c'est une couche supplémentaire. Alors ça devrait être totalement intégré.
6: Ouais, encore une fois, Valeo, ils font quand même quelques capteurs pour les Waymo, etc. Sûr, donc c'est pas complètement fini.
2: On a reçu d'ailleurs le patron de Valeo dans Tech & Co, c'était il y a quelques jours, qui nous expliquait justement qu'il poussait encore le véhicule autonome. Mais on a la chance d'avoir un acteur comme ça.
3: Ce qui est intéressant, c'est vraiment c'est qu'on voit que quand il faut faire des vraies innovations majeures, il faut avoir une intégration verticale. Et ça, je dois avouer que Tesla, SpaceX et des choses comme ça, ils arrivent et ils y vont à fond avec une vraie vision et ils tirent toute la chaîne sans avoir. À un moment, on avait quand même Renault nous expliquait qu'ils étaient designers d'automobiles et qu'ils faisaient quasiment plus les automobiles. Alors, ils s'en sont revenus. Mais tu te rends compte que.
5: Ils n'ont pas cette couche tech. Ils ont
6: Et ça revient à une question de capital. Hein. Aux États-Unis, c'est beaucoup le secteur privé. Tesla, SpaceX, etc. dessus. Et il y a quand même le gouvernement américain. On revenait sur la DARPA qui était derrière. Et en Chine, c'est un modèle différent. En Europe, malheureusement, on n'a plus assez d'acteurs et de capacités de financement. On parle quand même de dizaines de milliards avec un payback sur 5, 10 ans, 15 ans. Le semi-conducteur, c'est pareil. C'est des centaines de milliards. Donc il y a une question d'échelle et de nombre de zéros qu'on n'arrive plus à faire aujourd'hui.
4: Pour illustrer, en fait, on passe de Valeo ou des gens comme ça qui étaient les fournisseurs de premier rang, vont devenir des fournisseurs de capteurs, donc de deuxième rang. Ils vont fournir la data aux algorithmes et aux cerveaux qui seront contrôlés par des Chinois ou des Américains.
2: Tiens, puisqu'on parle de processeurs, on enchaîne avec toi, Mathieu. Tu as assisté à la keynote d'AMD.
6: Oui.
2: AMD qui est, on va dire, un géant du processeur.
6: Bien sûr,
2: Et tu voulais nous en parler.
6: Tout à fait. Alors, AMD, c'est un des challengers d'NVIDIA, parce que NVIDIA est rentré dessus. AMD, c'est quand même un des géants, et historiquement concurrent d'Intel, hein, sur les processeurs pour les PC, etc., les serveurs.
2: Ça a toujours été un peu l'outsider du processeur, face à Intel.
6: Ouais, mais comme NVIDIA à l'époque, avec NVIDIA, sur les cartes graphiques, gros concurrent d'NVIDIA sur les cartes graphiques, NVIDIA est maintenant plus connu dans la presse, mais AMD est quand même pas si mauvais. Aujourd'hui, deux choses qu'ils ont annoncées, donc énormément de partenariats. Sachez qu'ils ont quand même un partenariat assez structurant avec OpenAI. OpenAI va utiliser leur puce dans le futur et OpenAI va prendre des options de prendre une partie des parts en fait AMD, donc c'est des accords croisés. Deux choses qu'ils ont annoncées. D'ici 2030, ils disaient aujourd'hui 1 milliard d'utilisateurs d'AI en général, consumer, ChatGPT. Ils annoncent 5 milliards d'utilisateurs en 2030, ça va très très vite. Et la puissance informatique, moi ce qui m'a le plus bluffé, ils disaient 2022, on va faire entre 2022 et 2030 fois 100 000 en termes de capacité informatique mondiale. Donc ils disaient on est que à fois 1000 en 2025. On a la même saut qui va être fait d'ici 5 ans. Donc vous voyez les montants d'investissement,
2: c'est incroyable.
6: Etc.
4: Alors après il faut, c'est un peu autoréalisateur. Aujourd'hui, on est quand même au cœur de la bulle et on a probablement atteint le pic aussi pour Nvidia qui est arrivé au sommet de sa puissance. Ce qui était impressionnant au CES, c'est Jensen Huang. Il était le co-présentateur de tout le monde. Il était tout le monde a signé un partenariat.
5: Les nouveaux Siemens.
4: Il était partout. Ça, c'est vraiment un des takeaways. C'est il était partout, mais alors partout.
2: Mais là, il est en haut de la crête. Là, on est d'accord.
4: On va être plus haut de la crête. Maintenant, une des questions, c'est quelle va être la volonté de Google d'ouvrir sa technologie des TPU au-delà des autres hyperscalers. Ils le font avec Meta, ils sont d'accord avec. Ils le font déjà avec Meta.
2: T'es pas d'accord? Bah dis-le avec le micro parce que.
3: Non, je pense pas. Ils vont aller voir une ou deux grosses sociétés américaines comme Meta, mais ils vont pas l'ouvrir plus parce qu'en fait c'est une de leurs vraies valeurs, c'est que justement Google qui est à l'origine Transformer, qui rate la vague de l'IA, est arrivé sur les dernières années et demie et a vraiment plier le game en ayant intégré du processeur au produit et l'intégration de l'IA dans le produit. OpenAI, ils sont en très mauvaise posture à cause de Google. Donc là, c'est un truc très ouvert et très intéressant pour eux. Ils sont alignés sur l'IA avec Meta, donc ils vont le faire, mais pour moi, ils vont pas l'ouvrir plus que ça.
4: Je suis pas d'accord. Je pense que d'abord, je pense que c'est pas décidé, mais je pense que le gouvernement américain va forcer à ce que ça arrive parce que toutes les manières. La DARPA et tous ces gens-là ne peuvent pas accepter une dépendance unique à des acteurs comme Nvidia qui sont plus gros qu'eux. Et donc, je pense que ça ne va pas être une décision business, ça va être une décision pilotée parce qu'on ne peut pas être mono. Donc, ça se sera AMD. soit mais
6: oublions pas juste que pas cette année le gouvernement américain est rentré dans le capital d'Intel et Nvidia aussi avec la bénédiction du gouvernement américain, donc c'est un acteur qui est quand même assez particulier et qui est pro-américain avant tout.
5: Et puis n'oublions pas, je citais tout à l'heure Jensen Huang qui a présenté ce partenariat Nvidia Mercedes, là Uber c'est Nvidia Lucid avec Uber, et je pense que Nvidia est en train aussi de prendre ce virage vers l'industrie hein. On va le retrouver dans des labos de recherche
4: pour avoir discuté
5: de pharma et tout ça, donc ils ont aussi cette débouchée.
4: Je te donne le retour de moi quand j'étais chez Google. Quand j'étais chez Google, on disait non, mais on va jamais passer notre technologie aux annonceurs, etc. Sauf que en fait, quand le deal que tu as avec LVMH, avec ou un Renault un Peugeot, même en termes d'advertising, et que le mec il te dit moi j'ai envie de travailler avec toi, je veux dépenser en publicité plusieurs milliards. Et bien en fait maintenant mes équipes avec qui on avait dit jamais ça n'arrivera, jamais on partagera nos algorithmes d'IA, et bien maintenant ils ont, à la demande des grands clients de Google, et on voit que Google est tellement important maintenant dans la publicité, ouvert des centres de recherche des centres de recherche, et donc je pense que ça sera probablement même sous la dynamique des clients que Google va être obligé, ou en tout cas va voir l'opportunité d'ouvrir au moins une partie de sa techno à ses clients stratégiques, parce que toutes les manières ces boîtes là sont devenues tellement grosses qu'elles ont besoin pour grossir d'aller ouvrir des nouveaux marchés. Le marché de la pub c'est 10-20% Google, donc il ne peut pas aller beaucoup plus loin, et donc le marché de la puce à mon avis ça peut être un des rares marchés qui est suffisamment gros pour que Google se dise eh ben maintenant je vais y aller peut-être d'une manière séparée.
2: Qu'est-ce qui se passe Thomas, t'es venu avec ta brosse à dents, alors je me suis dit que peut-être que tu voulais avoir les dents propres avant de passer dans Tech & Co, mais après j'ai réfléchi et je me suis dit tu fabriquais des brosses à dents, donc voilà tu vois c'est ça. Tout ça pour enchaîner peut-être sur la santé, parce que c'est un gros morceau quand même
3: énorme.
2: De ce CES. Jean-Baptiste, quelle est la tendance pour toi?
3: Alors moi c'est toujours un truc que je comprends très très mal, le healthcare. C'est un domaine que je comprends jamais, et à chaque fois, chaque année, je trouve des trucs géniaux. Alors peut-être que c'est pas assez avancé, mais l'année dernière j'avais trouvé pas mal de capteurs, des capteurs où tu peux de salive, des détections finalement dans tes toilettes, des montres. Là il y a des boîtes assez rigolotes là pour il y a énormément de médecins. Je suis assez impressionné. Sur le floor, il y a énormément de médecins, de chirurgiens. Il y a plusieurs boîtes assez cool françaises. Il y a Avatar Medical que j'ai vu. Il y a Clear Surgery qui sont d'ailleurs vraiment bien mis en avant. Mais il y en a beaucoup.
2: En figure de pro, Withings, bien sûr.
3: Avec Withings, mais bon, pour moi, c'est Withings. Enfin, tu vois, c'est. On connaît quoi. Là, il y a quand même plein de start-up.
2: Ça bouge.
3: Plein de choses. Des analyseurs d'eau, des analyseurs d'urine, des analyseurs
5: de peau, de molécules de peau.
3: Des choses d'hygiène féminine assez avancées, vraiment, que je ne m'attendais pas à voir. Et ça, c'est très, très intéressant d'en voir partout. Et c'est dans des objets du quotidien. Et ça, c'est hyper important parce que c'est de l'IA, qui est trop long, pas vraiment de l'IA, mais des algos statistiques, qui arrivent dans ta maison pour tout le monde, pour ta santé.
2: Avec un objectif, Mathieu, c'est de vivre plus longtemps.
5: Ouais,
2: c'est ça l'objectif de toutes ces boîtes américaines.
6: Tout à fait, donc ça fait une dizaine d'années qu'on voit les Fitbit, les Withings, etc. émerger. Donc la donnée maintenant est devenue accessible, et on commence, et c'est là que c'est intéressant d'avoir de l'intelligence dessus, on commence à prendre des décisions là-dessus. Et l'objectif notamment aux États-Unis, c'est que vous savez, le coût de la santé notamment, ça a un coût, mais aussi les gens souhaitent vivre non seulement plus longtemps mais en meilleure santé, et du coup beaucoup plus de prévention. Qui dit prévention dit on doit comprendre ce qui se passe quand on mange, quand on fait du sport, etc. Quel est l'impact sur sa santé. Et là on voit les objets existent, les questions, c'est un peu la méta-interface, le Apple Health. On avait hier OpenAI qui a annoncé la partie ChatGPT pour la santé. Donc on a vraiment la partie logicielle qui commence à intégrer. Les données sont collectées, les objets existent. Maintenant, c'est comment on fait l'intelligence pour le particulier.
2: Thomas,
4: donc, le vrai nom de Barracuda, c'est Barracuda Daily Health Tech. Donc
2: voilà, c'est ton métier, toi.
4: Donc ce qu'on observe,
2: rapidement,
4: c'est que
2: s'il te plaît.
4: Ouais, y a énormément de mortalité. Pourquoi? Parce que il y a très très peu de sociétés qui, au-delà de l'innovation, vont de l'innovation à la science, à la preuve clinique. Et donc en fait. On se rend compte que d'un côté, il y a les grands type Oura qui font du marketing autour du bien-être, et ça, c'est une tendance longue. Il y a le vieillissement qui est une tendance longue, qui est, elle, rentable, etc. Mais la plupart des startups de ce domaine ont un taux de mortalité hallucinant. C'est pas une question d'innovation, c'est pas une question de data, c'est une question de business model et de financement et des cycles de développement. Et donc, il y a plein d'innovations, mais c'est un peu le côté... Donc, nous, ce qu'on voit, c'est qu'il y en a à peu près comme tous les ans. Il y en a très peu qui reviennent d'une année sur l'autre. C'est assez intéressant. Et par contre, il y a de plus en plus de visiteurs médicaux, parce que le CES en a fait un axe stratégique de développement, et les produits présentés sont de plus en plus sérieux, mais quand même pas encore au medical grade dans la plupart des cas, au-delà de la promesse longévité, etc. Donc moi, je trouve que c'est la tendance est stable, pas accélérée. Mais par contre, on n'arrive quand même pas à avoir les assureurs qui sont les payeurs aujourd'hui jouent pas vraiment le jeu, pas beaucoup. Et le CES n'a pas encore réussi à devenir le centre de référence pour la santé, ouais. Puisque c'est à JP Morgan qui, d'abord, l'année dernière était en même temps que le CES et maintenant qui est après. Et c'est là où la santé encore se décide.
2: Fred, pour terminer, quelques secondes.
5: Moi, j'ai juste lancé mon coup de cœur. C'est mon coup de cœur annuel. Ah. C'est le stand de John Deere. Voilà.
2: Ah bah c'est le tracteur. Le tracteur de Fred.
5: Allez voir. Là, cette année, ils ont fait une moissonneuse-batteuse, mais incroyable. Alors, voilà, c'est un cockpit d'avion et tout
2: mais
5: ça.
2: Mais à Littoré, t'as pas besoin de moissonneuse-batteuse. Voilà,
6: mais 50 mètres de diamètre, c'est ça.
5: Ouais, non, mais vraiment, c'était mon coup de cœur. S'il y a un endroit où j'aime aller sur ce salon,
3: il coûte combien ton tracteur?
5: Ah là, il coûte beaucoup de plus et de longueur.
2: C'est gigantesque.
5: Ah non, c'est gigantesque.
2: C'est monstrueux.
6: Je crois que c'était 40 ou 50 mètres le diamètre.
2: C'est incroyable. Non, mais c'est vrai que c'est impressionnant. Voilà, c'était top. Merci beaucoup.
3: Merci beaucoup. Merci. À l'année prochaine ou pas?
2: Mais évidemment. Évidemment. Et tu piloteras les petits robots via iKyber ici.
3: Des drones. Des drones volants.
2: Allez, d'accord. Merci beaucoup à Jean-Baptiste Quinf. Merci à Thomas Serval. Mathieu Soulet.
6: Merci à toi.
2: Et Fred Simotel, qu'on retrouve bien évidemment dans Tech & Co Business, réalisé ici. Vous restez avec nous, on a encore une demi-heure de Tech & Co, la quotidienne. Ce sera la dernière depuis cette édition du CES avec une petite moisson de start-up qu'on a sélectionnée pour vous. A tout de suite.
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0: fondatrice et PDG d'Allergène Alerte. Et vous avez fait sensation ici, notamment au CES Unveiled, qui est le pré-CES, ouais, où beaucoup de startups présentent leurs nouveautés. Ouais. C'est ce boîtier que vous allez nous présenter ici, et qui est un détecteur d'allergènes alimentaires. C'est ça ?
1: Exactement. Donc c'est un mini laboratoire finalement portable qu'on a développé. Donc vous pouvez prendre ça avec vous quand vous partez en voyage, quand vous allez au restaurant. L'objectif étant de tester les allergènes et le gluten dans votre nourriture pour sécuriser les repas et éviter que les personnes allergiques finissent à l'hôpital. On a l'exemple de ma fille qui est derrière, comme je vous disais.
0: Et c'est elle qui vous a inspiré en fait cette aventure entrepreneuriale ?
1: Alors ça a été effectivement la raison du projet et de la start-up. Malheureusement, après un repas au lycée, elle a fini en réanimation à Lyon.
0: Wow.
1: Et moi, ça faisait 20 ans que
0: j'étais
1: chez...
0: Bon, ça va, elle s'en est remise, elle est là.
1: Hein, elle va mieux, hein, ça va.
0: J'ai l'impression qu'elle va mieux.
1: Elle est souriante.
0: Elle est allergique à quoi ?
1: Elle est allergique au lait.
0: Ah oui.
1: Qui est diffus, donc c'est très compliqué d'éviter le lait quand vous allez au resto, à la cantine.
0: Bien sûr, il y en a partout des protéines de lait.
1: Catastrophe. Donc là, vous avez une donnée qualitative qui vous dit vraiment positif, négatif, et ça sécurise les repas. C'est une techno qu'on a sortie de Biomérieux, où je travaillais avant.
0: Vous travaillez avant. Donc vous avez fait quoi ? Vous avez fait une spin-off de Biomérieux ?
1: Tout à fait.
0: C'est ça ?
1: C'est une spin-off, absolument.
0: D'accord.
1: Ouais, il y a un programme d'intrapreneuriat chez Biomérieux,
0: génial,
1: où j'ai pu développer, détourner une techno de l'entreprise. Et on a déjà une ligne de production qui est transférée, donc des assets industriels assez importants. Et ça permet d'avoir la technologie de labo de pointe, mais la mettre à dispo du grand public, en fait.
0: Comment ça marche ? Dites-moi alors.
1: Alors, c'est assez simple. On a voulu simplifier et automatiser tout ce qu'on fait en labo d'analyse. Mm-hmm. Toutes les étapes qu'on fait habituellement. Vous allez prendre une cuillère, vous allez prélever dans l'assiette, vous mettez dans une poche qui est à usage unique et qui va détecter les allergènes. Donc, vous appuyez sur « on » et c'est détecté, non détecté en 2 minutes.
0: Donc, 2 minutes après, je sais, par exemple, pour votre fille, si... Ouais. Le plat que je suis en train de manger contient des protéines de lait.
1: Exactement.
0: Avec une fiabilité.
1: C'est comme les laboratoires d'analyse. On est comparable à un labo d'analyse parce qu'en fait, on miniaturise leur technologie. Donc, c'est hyper intéressant et sécurisant pour eux.
0: Et ça marche comment, ça, à l'intérieur ? Qu'est-ce qui se passe ? C'est des réactions chimiques ?
1: Ouais, c'est de la biologie, c'est de la détection de protéines. Il y a des extractions, il y a de la dilution, il y a de la détection. On a une petite caméra dans le device. Et la poche à usage unique, qui est une poche brevetée, qui sert à Biomérieux à faire du diagnostic in vitro, techno de pointe, et nous on la détourne pour détecter des choses dans les aliments, dont les protéines.
0: Parce qu'aujourd'hui, il y a 250 millions de personnes qui ont des allergies alimentaires aujourd'hui, hein,
1: et là,
0: dans le monde. C'est énorme.
1: C'est énorme.
0: Mais ça veut dire aussi qu'il y a un business.
1: Oui, exactement. Et ça augmente, ça augmente.
0: Et ça augmente, ouais, bien évidemment. L'idée, c'est quoi ? C'est que demain, je suis allergique, j'ai mon petit boîtier avec moi tout le temps, je vais au resto, je vais chez des amis, parce que parfois les allergies peuvent être dramatiques.
1: Ouais. Hein,
0: on peut faire des chocs et parfois en mourir.
1: Ouais, exactement.
0: Donc, prendre un petit peu de nourriture et tester. C'est ça l'idée ?
1: C'est ça. 250 millions de personnes, vous le disiez. Il y a des publications qui disent en 2050, 50% de la population alimentaire, médicamenteux ou respiratoire. Et donc là, on sécurise vraiment les repas. Donc, on a un cas d'usage avec les personnes allergiques et cœliaques parce qu'on a le gluten. Donc, vous partez en voyage, au resto, chez des amis, même bien intentionnés. Il y a eu des erreurs, nous, dans la famille, parce que c'est humaines. Les contaminations croisées aussi, c'est très compliqué au resto de les éviter. Et on a un deuxième cas d'usage avec le monde de la restauration avec qui on travaille déjà. Donc, par exemple, à Lyon, on a Bocuse avec ses gastronomies avec qui on travaille.
0: D'accord.
1: Et on a des chefs étoilés sur Paris, la restauration collective, qui ont un enjeu d'assurer la sécurité alimentaire. Et comme ça, c'est simple d'utilisation. Ils peuvent n'importe où sur la ligne de production ou alors quand ils préparent, vérifier qu'il n'y ait pas d'allergène.
0: Quel type d'allergène ce boîtier peut-il détecter ?
1: Aujourd'hui, on a le lait et le gluten. Et l'ambition, c'est de développer le top 9 des allergènes, donc cacahuètes, fruits à coque, soja, poisson, œufs.
0: Et c'est possible, en fait ?
1: En fait, ça existe déjà, mais pour des professionnels, c'est assez compliqué.
0: D'accord.
1: Et là, on miniaturise en fait une techno et on l'a améliorée avec du savoir-faire et une sauce secrète dont je ne peux pas vous parler, mais
0: alors,
1: ça marche déjà.
0: On en parlait tout à l'heure quand on préparait cette interview. Ce CES, c'est pour vous un succès
1: incroyable.
0: De dingue.
1: C'est incroyable. Ouais.
0: Comment
1: c'est
0: ça se passe en fait ?
1: Vous
0: avez, y a quoi qui vient vous voir en fait ? Des potentiels clients qui seraient intéressés parce qu'ils sont allergiques. Vous avez des partenaires. Qui vient vous voir en fait ?
1: Alors comme vous disiez, l'Unveiled de dimanche, on a eu une grosse couverture médiatique sur plus de 100 médias au niveau international.
0: Ouais.
1: Europe, UK, Asie, Amérique latine, US, Canada. Et donc ça a engendré pas mal de leads, de potentiels business ici. On a des gros industriels américains qui sont venus nous voir, aussi d'autres restaurants. Et on a déjà